0: de confiance en soi. Et donc, je crois qu'on ne doit pas mentir aux jeunes femmes sur cet immense pouvoir qu'elles peuvent aussi découvrir dans la maternité. En revanche, malheureusement, je rejoins tout à fait le constat de l'auditrice Laura. Aujourd'hui, l'état de la France peut rendre extrêmement inquiétant pour certains couples l'idée même de se projeter dans une famille. Hélène Callas, vous parlez...
1: Alors, je vous coupe parce que il y a Perrine qui vous appelle et qui est au travail et qui doit vous parler maintenant parce qu'elle a pas beaucoup de temps.
0: Merci.
1: Du coup, on est avec Perrine qui a 41 ans et qui a toujours rêvé d'avoir une famille nombreuse et qui a 5 enfants. Bonjour Perrine, merci beaucoup d'être avec nous sur Europe 1.
2: Bonjour à tous. Moi j'ai 5 enfants. J'ai cette chance de les avoir eus jeunes et quand nous étions en désir d'enfant. Donc dites-moi ce que vous vouliez savoir quant à la maternité.
0: Et ben justement cette peine de la maternité, quand on entend que vous avez eu 5 enfants, certaines jeunes femmes doivent se dire mais c'est infaisable, c'est surréaliste, c'est irréaliste. Qu'est-ce que vous y avez aussi découvert de vous et de vos ressources, notamment avec votre mari dans ces enfants?
2: Alors moi je trouve justement nous ce qu'on a trouvé c'est que plus ils étaient nombreux et plus c'était facile. Dans le sens où, voilà, le premier, en effet, on découvre. Après, nous sommes tous les deux issus de familles nombreuses. Mon mari, il est issu d'une famille de 7 enfants et moi de 4. Donc, pour moi, ça a toujours été une éventualité, en fait, que lorsque je me marierai, j'aurai des enfants. Donc, voilà, on a eu notre premier, on a découvert avec ça. On n'a jamais été effrayés par ça, du fait que on a toujours été entouré d'enfants et de bébés. Et voilà, moi aujourd'hui, ce que je dis, c'est qu'au contraire de ce que je vois dans les expériences qu'il y a autour de moi, je trouve ça beaucoup plus facile d'en avoir plusieurs que d'en avoir un seul, quand on a évidemment la chance de pouvoir avoir une famille nombreuse, encore une fois.
0: Hélène Callas, qu'est-ce que ça vous inspire, vous qui dites que justement dans l'espace public, on voit plus beaucoup d'enfants et on n'a plus tellement ce sens de l'enchantement de l'enfant?
3: Quel bonheur d'entendre quelqu'un qui est heureux d'avoir une famille nombreuse, parce que c'est des discours qu'on entend assez peu. Moi, je crois vraiment que les contenus culturels qu'on a tout autour de nous, à savoir les réseaux sociaux, les séries et tous les, on consomme tous beaucoup de contenus sur nos téléphones, mettent rarement l'enfant à l'honneur, voire parfois s'en moquent. Et je crois que c'est très très délétère dans la situation dans laquelle on est aujourd'hui d'entendre des gens qui se moquent de leurs propres enfants en disant haha, regardez, plus de grasse mat le dimanche, et regardez ce qu'est ma vie à 19h quand je rentre le soir, on voit des enfants qui hurlent dans tous les sens. Et c'est censé, c'est une vocation humoristique. Moi je pense que cette petite infusion qu'on a dans la société en disant ça va être dur, ça va être pénible d'avoir des enfants, c'est quelque chose de beaucoup plus toxique que savoir si une allocation familiale va être à 350€ ou 250€ pour revenir sur la proposition d'Edouard Philippe Villiers. Donc il y a vraiment quelque chose à pousser dans la société et à valoriser, ça vous le disiez Marie-Estelle, vous avez tellement raison, la valorisation de la maternité. Quel bonheur d'avoir un enfant, quel bonheur de se sentir enceinte. Et moi je crois qu'il y a une notion qu'il faut remettre aujourd'hui, qu'il faut dépoussiérer aujourd'hui, c'est celle de la productivité. Nous ne sommes valables dans cette société que quand nous sommes productifs. Une femme enceinte n'est pas jugée comme productive parce qu'on va se demander mais combien de temps je vais prendre à mon congé mat et je vais revenir et ça va être compliqué. Et il y a un grand rôle d'ailleurs des entreprises et des employeurs de faire en sorte que la grossesse, ça ne soit pas comme la neige à Marseille, ça n'est pas un événement auquel il faut absolument s'adapter, mais vraiment quelque chose sur lequel on peut agir. Et faisons en sorte d'avoir des employeurs qui mettent à l'aise les femmes qui sont dans leur entreprise pour qu'elles aient la confiance et l'envie de... Oui, mais il n'y en a pas tant que ça. Oui, combien de femmes sont flippées et à raison de se retrouver au placard quand elles reviennent?
1: Perrine, vous dites, je trouve ça triste de ne pas vouloir d'enfants.
2: En fait, moi, je trouve qu'on vit dans une société tellement individualiliste que je pense qu'aujourd'hui, l'adolescence n'a plus lieu entre 15 et 20 ans, mais au contraire, entre 20 et 30 ans. Et je pense qu'aujourd'hui, les jeunes sont individualistes et ont peur de s'engager, d'avoir des responsabilités. Et quand on voit le résultat aujourd'hui sur tout ce qu'on peut voir au sujet des enfants, des ados, ils sont tellement individualistes qu'en effet, ils se rendent pas compte que d'avoir des enfants, bah, c'est de l'éducation, que c'est pas drôle tous les jours. En effet, c'est un réel bonheur d'avoir la chance d'avoir des enfants. Mais il ne s'agit pas juste d'avoir un enfant. Il s'agit de l'éduquer dans un monde où il y a des règles, où il y a des droits, des devoirs. Et à l'inverse, voilà, moi je pense que vous disiez tout à l'heure les lieux où on accueille les enfants, moi je pense qu'il faut aussi savoir garder les enfants à leur place. Moi je fais partie d'une génération où on a toujours fait garder nos enfants quand on sortait le soir, on avait des babysitters, on a toujours payé des babysitters pour garder nos enfants. À l'heure actuelle, quand vous dites ça de jeunes parents, pour eux c'est inconcevable en fait, et c'est pour ça qu'ils ont peur en fait d'avoir des enfants, parce que ça leur change littéralement leur vie. Ils passent d'une vie égoïste, entre guillemets, où on pense à soi, d'un coup, il faut s'occuper de quelqu'un bien plus petit que soi et qui n'est pas autonome, quoi. Donc, je pense qu'aujourd'hui, c'est les mentalités qui changent, si vous voulez. C'est la vision de la vie et de la société.
0: J'introduirai une nuance de ce que vous dites qu'ils sont individualistes. Moi, je dirais plutôt que nous sommes individualistes et nous, la génération un peu plus âgée, nous ne sommes pas exemplaires, alors collectivement, hein, bref, j'ai aucun jugement individuel à poser, mais il y a eu une atmosphère d'époque depuis les années 70 tellement individualiste où il fallait jouir sans entrave et on a fait croire que le bonheur, c'était de pas s'engager, de pas se prendre la tête, de pas être responsable, alors qu'évidemment que le bonheur et la confiance en soi naissent de la difficulté et de l'effort et des peurs surmontées. Et par conséquent, ils sont déprimés et ils n'ont pas confiance en eux. Moi, je le vois plutôt comme l'expression d'une tristesse, cette absence de désir, vous voyez ? Encore plus que d'un égoïsme. C'est-à-dire que j'ai l'impression que c'est notre péché d'orgueil et d'individualisme qui les a rendus, qui les a mis en difficulté de se projeter et de se faire confiance dans leur capacité aussi à réparer des liens quand ils sont abîmés. J'ai l'impression qu'on leur a mis dans la tête, pas vous, hein, Périne, mais la société, elle leur a mis aussi dans la tête quelque chose de la consommation de l'autre et de la marchandisation de l'autre, bon, du corps avec la pornographie, et donc aussi de soi. Je n'ai pas de valeur, je suis interchangeable. Et pardon, mais avoir un enfant dans une société qui vous parle en permanence, de manière très malsaine, d'euthanasie qui serait une mort naturelle, d'avortement constitutionnalisé, de GPA, et il ne s'agit pas de remettre en question le droit à l'avortement, bien évidemment. C'est pas évident de se dire à 20 ans que la vie a de la valeur et qu'elle est précieuse et qu'elle est désirable, ne croyez-vous pas ?
2: Moi, je pense que ça dépend aussi du monde dans lequel vous évoluez, l'éducation et des valeurs que vous avez.
1: Alors justement, vous dites avoir une grande famille, c'est un héritage culturel et religieux. Est-ce que vous pourriez développer, puis on entendra Marie-Estelle Dupont.
2: En fait, c'est pas un héritage culturel et religieux, c'est un héritage culturel dans le sens où on est bercé depuis petit, enfin, pour mon mari et moi, dans des familles ultra nombreuses, où on voit, évidemment, je vais pas vous dire que c'est rose tous les jours, mais si vous voulez, moi, je n'ai jamais conçu le fait de ne pas avoir d'enfant, et c'est vrai que j'ai toujours rêvé d'avoir une famille nombreuse. Je trouve que c'est une richesse pour les parents de pouvoir avoir autant d'enfants. C'est, vous apprenez quand même quasi quotidiennement, vous grandissez avec eux, et pour eux, je trouve que c'est un magnifique cadeau de leur faire que de savoir dès le plus jeune âge ce que c'est la vie en communauté, le partage aussi bien, vous savez, quand il reste un morceau de gâteau, mais qu'en fait ils sont quatre à vouloir manger la même part de gâteau, que le partage dans les temps de qualité qu'ils passent avec leurs parents, le partage des jeux, voilà. Moi, je trouve qu'aujourd'hui, c'est vraiment une chance de pouvoir vivre ça et d'offrir ça à mes enfants.
0: Hélène Callas, dans votre rapport, justement, vous dites que le nouvel idéal, ce serait deux enfants et un chien. Qu'est-ce que vous pouvez nous en dire ?
3: Que la société de consommation qui a vu l'avènement de la publicité dans les années 50-60 a commencé à glorifier des idéaux, et l'idéal qui est arrivé, c'est un papa, une maman, deux enfants et un petit chien qu'on met derrière dans le coffre. En fait, on s'est aperçu que tout ce qui avait été construit autour de ça, c'était, tous les produits sont construits au cours de ça. Les pots de yaourt viennent par quatre. La voiture, c'est compliqué d'avoir quatre enfants dans une voiture. Il faut une voiture spéciale. Les photographies pour aller en voyage, les packs pour aller à Disney. Enfin, Disney, ça peut être n'importe où. C'est toujours des chambres pour les parents et deux enfants. Et toute la société est façonnée comme ça. Et puis aussi, on a le fameux, on a maintenant inculqué à tout le monde, c'est le choix du roi. Tu as un garçon et une fille, quel bonheur, tu as le choix du roi, tu n'as pas besoin d'en faire un troisième. Et on a vraiment ça, et Rajouter à ça le fait que le chien, c'est souvent le troisième enfant de la famille, et on entend beaucoup de gens le dire, bah finalement on a l'impression qu'on a on a notre famille au global construite, et c'est un petit peu l'idéal qu'on voit véhiculé dans des séries, dans des films, et donc ça devient quelque chose qu'on a petit à petit absorbé. Et aujourd'hui la famille nombreuse n'est pas la norme, la famille de un an avec un enfant n'est pas tellement la norme non plus. On va te dire, ah, il va s'ennuyer, c'est embêtant, voilà. Et on a vraiment une norme à deux enfants, une norme culturelle occidentale qui est comme ça.
0: Oui, alors l'idée d'ailleurs n'est pas de substituer à une norme à une autre norme et de refaire forcément de la famille nombreuse la norme. En tout cas, ce qui est intéressant quand on vous écoute, c'est qu'il semble y avoir des effets de mimétisme et qu'on n'entend plus le désir singulier de chacun. Et le désir est par définition très vaste, et il peut aller sur toute la gamme, de pas d'enfants à cinq enfants à j'en veux qu'un, et puis finalement j'ai des jumeaux et j'ai envie de remettre ça trois ans plus tard. Et on a l'impression que dans ce que vous décrivez, en fait, il y a surtout du mimétisme qui a pris la place des véritables vocations et des véritables désirs intérieurs,
3: et qui a remplacé aussi ce qu'on appelle le choix. Finalement, pourquoi je pourrais pas avoir le choix, moi, de poser les décisions que je veux avec mon conjoint, ou voilà. Et en fait, aujourd'hui, vous parliez tout à l'heure du féminisme qui fait mauvais ménage avec la maternité souvent, puisque la maternité est présentée par un féminisme un peu brutal, comme une forme d'aliénation. Et ça, au contraire, on devrait entendre des discours comme quoi la maternité, mais c'est merveilleux d'être enceinte. Et pourquoi dans mon rapport, je parle de la toco phobie aussi, de cette peur de la grossesse qui est croissante chez les adolescentes et chez les jeunes adultes, qui vont repousser le moment d'une grossesse parce qu'elles ont peur d'être déformées, parce qu'elles ont peur d'être moches, parce qu'elles ont peur d'être indésirables et d'être grosses, et que de renvoyer quelque chose à la société qui va être vraiment indésirable. Et au-delà de ça, on a ces possibilités de choix qu'en fait on ne donne plus aux gens. On explique qu'aujourd'hui vous avez le choix à partir du moment où on considère que c'est bien pour vous, sinon on va vous barder de conseils sur ce qu'il faudrait faire ou pas faire, et c'est le cas sur les réseaux sociaux. Et c'est le cas des influenceurs dont je vous parlais tout à l'heure.
1: Marie-Estelle Dupont, psychologiquement parlant, Hélène Callas parlait à l'instant de la tocophobie, donc la peur que le corps change, la peur de la maternité. Mais psychologiquement parlant, la maternité peut faire peur, Marie-Estelle ?
0: Oui, bien sûr, tocophobie, ça vient du grec, toco, c'est l'accouchement. Moi, j'entendais, y compris d'ailleurs, des collègues, enfin à l'époque on était étudiantes, qui étaient extrêmement fines dans leurs analyses psychologiques, qui étaient des bonnes futures cliniciennes, mais qui me disaient, moi je veux pas d'enfant parce que j'ai peur de grossir. Et je leur disais, tu peux pas être une future psychologue et te croire quand tu dis ça. En fait, c'est quoi le vrai motif? C'est ton père violent, peut-être, mais ça peut pas être cette peur-là. Enfin, je veux dire, surtout aujourd'hui, où on a quand même un arsenal d'outils pour plus que nos grands-mères retrouver un corps en forme. Donc l'idée, le fantasme que l'enfant déforme est très intéressant. Ça veut dire que quand le centre de gravité de mon existence n'est pas moi, je ne maîtrise plus. Et j'ai peur. C'est tout à fait normal quand vous attendez votre premier enfant d'avoir peur de l'accouchement. C'est pour ça qu'il y a de l'accompagnement, c'est pour ça qu'il y a des sages-femmes, c'est pour ça qu'il y a des... évidemment qu'on a peur. Mais le fait de croire nos peurs et de s'y tenir signifie aussi qu'on n'a pas réussi à élaborer les véritables angoisses qu'il peut y avoir derrière la maternité. La peur pour des femmes qui ont été victimes d'inceste, que l'enfant revive des atrocités. La peur pour un enfant qui n'a pas été désiré ou aimé, de ne pas savoir aimer son enfant, parce que quand on a une enfance malheureuse, spontanément, on imagine, on projette que l'enfance est malheureuse, et on oublie qu'on ne sera pas la même mère que notre mère ou le même père que notre père. Et je crois que ces angoisses doivent être élaborées, écoutées, absolument pas jugé, accompagné, pour qu'ensuite on puisse discerner en conscience quelle était la part de peur qui recouvrait le désir et quelle est la part de véritable non-désir d'enfant. Mais parfois, on a les idéologies de ces traumas, et donc on va rationaliser quelque chose qui est en fait pas réglé en disant « non, je n'en veux pas, il ne faut pas en faire, on va détruire la planète », alors qu'en réalité, il y a derrière ça un enfant blessé qui n'a pas été rassuré sur ses capacités à aimer et être aimé. Parce que beaucoup d'enfants qui ont eu des traumas affectifs ont cette crainte aussi, quand ils se dévoilent dans l'intimité de la consultation, que leur enfant ne les aime pas. C'est-à-dire qu'ils se disent, mais si mon propre père ne m'a pas aimé, comment est-ce que mon enfant pourrait m'aimer? Et donc on voit bien comment il est question ici de l'estime de soi, de la conscience de sa valeur propre, et la maternité comme la paternité rouvre ces questions. Mais donc si on les enferme dans de l'idéologie, en disant non mais il faut pas avoir d'enfant, etc., on court-circuite aussi l'élaboration des peurs de chacun, qui sont tout à fait légitimes et qui doivent jamais être instrumentalisées, je crois. Hélène Callas, vous parlez donc de la tocophobie, de la peur du corps qui change. Est-ce que c'est pas l'expression aussi d'une société très immature, où on a réduit le temps à l'instant et où l'idée même que l'homme change et que la femme change fait extrêmement peur? Est-ce qu'il n'y a pas une question d'immaturité là-dedans?
3: Et d'individualisme, et l'avènement de la chirurgie esthétique de façon croissante et en est le marqueur. Et moi je rajoute à ça aussi, et j'ai fait un post ce matin sur LinkedIn sur la longueur des études supérieures. Plus on vous infantilise et plus on vous met dans des études qui sont très très très très longues et dans lesquelles vous allez avoir très très très tard un boulot qui soit pas un stage mal payé, voilà, plus vous allez aussi avoir du mal à vous projeter dans la vie adulte et à foncer et à vous déterminer comme étant des futurs parents. Et je pense qu'on maintient aussi les gens sous une espèce de pression infantilisante, y compris avec les injonctions au réarmement démographique. Voilà. Moi, je suis pour une liberté de choix et de faire en sorte que l'État, ouais, et que le politique permettent ce choix.
1: Voilà, vous avez entendu la petite musique de fin que Rémi a envoyé, notre réalisateur. Merci beaucoup, Hélène Callas.
4: 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On continue cette nuit en musique. Et quelle musique ! Gloria Gaynor, « I will survive » sur Europe 1.

Gaynor, I Will Survive. 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Belle nuit sur notre antenne.

0: Bonsoir Nathalie.
1: Bonsoir Vivi.
0: Merci d'être avec nous sur l'antenne d'Europe 1 pour nous parler de quoi? Dites-moi Nathalie.
1: En fait, non, je voulais seulement vous parler de mon bouleversement face au témoignage de Marina ce matin. En fait, j'étais en train de faire ma petite trotte quotidienne sur le cos du Lot, et j'ai entendu le témoignage de cette Marina.
0: Marina,
1: je crois, qui m'a touchée droit au cœur. Parce que c'était extrêmement bouleversant. En fait, c'est une paysanne qui a un cheptel de bovins et de chèvres.
0: Oui.
1: Et ce qu'elle en disait était extraordinairement juste et simple. Voilà, elle parlait de notre enracinement, parce que moi je suis de cette génération-là où on est vraiment né enraciné dans un terroir. On a de la terre sous nos sabots et on ne sait pas où on va.
0: Ça vous aime, Nathalie, hein? Je sens l'émotion oui. dans votre voix, hein, quand vous parlez de votre terre.
1: J'ai voulu dire ça parce que c'est vraiment des choses que je ressens au très fond de moi-même.
0: Oui.
1: Et pourtant, certainement mes arrière-grands-parents devaient être certainement paysans dans le Cantal. Mais voilà, je ne suis pas fille de paysan. J'ai quand même une sœur qui est viticultrice, qui a épousé et dont les enfants ont repris la propriété viticole. Donc je sais ce que c'est que le travail de la terre.
0: Oui.
1: Et surtout, je vois en me baladant tous les jours sur le Cos le travail des
0: ouvriers
1: qui gèrent le rocamadour, le fromage de rocamadour, l'OAP de rocamadour. Donc je vois quelle est leur problématique et je l'entends et surtout je le vois tous les jours.
0: Donc ce soir, c'est un message de solidarité que vous voulez passer à Marie, hein, qui est passée hier soir. Je pense
1: à
0: que
1: Marina,
0: c'est voilà,
1: et à tous les paysans du Sud-Ouest que je trouve absolument extraordinaire.
0: Oui.
1: Ils portent ce projet qui, enfin surtout, je veux dire, ils se font avoir depuis 40 ans, donc je trouve que leur cri de ralliement est extraordinaire. Voilà, et je me rallie à eux parce que c'est toute ma culture, donc je l'entends et je le comprends.
0: Et
1: voilà,
0: merci beaucoup de les mettre à l'honneur encore une fois ce soir. Hier, c'était la voix donc de Marie en ouverture d'émission, effectivement, qui nous a raconté son parcours, sa reconversion, comment elle a appris la terre, et comment elle a appris à l'entendre, à s'occuper aussi des vaches, des chèvres, et comment elle a poussé aussi un cri de colère, hein, pour défendre donc.
1: Et surtout, je voudrais quand même vous parler d'un moine bénédictin qui a fait Normalsup et qui a écrit deux bouquins sur le Cézallier, dont un qui est son dernier bouquin qui a eu le prix de la liberté et qui s'appelle le Paysan Dieu. À lire, Le Paysan Dieu.
0: Le Paysan Dieu, oui.
1: Oui, il faut absolument chez Albin Michel.
0: Oui.
1: J'ai oublié le nom de ce moine, mais c'est toute la liturgie paysanne du Cantal. Et je pense que c'est à faire lire à tous les gens qui vous écoutent, parce que c'est tellement, ça vous traverse tellement, c'est tellement spirituel, c'est tellement. Et là, on sent vraiment qu'il y a une crise civilisationnelle, on le sent à travers ce livre, c'est une transcendance absolument extraordinaire. Et quand je vois ces paysans, je vois pourquoi ils se battent, je me dis, mais il faut absolument donner à lire ce garçon absolument extraordinaire qui est moine bénédictin et qui a décidé d'être prêtre ouvrier agricole dans le Cézallier.
0: Donc,
1: à lire en urgence.
0: Belle histoire. Frère François Cassagena Trévedi.
1: J'ai oublié son nom.
0: Alors, moi je l'ai parce que, voilà, je suis en train de le donner. Frère François Cassagena Trévedi.
1: C'est ça.
0: Voilà, paysan de Dieu.
1: Alors là, c'est extraordinaire. Voilà, et quand cette Marina nous a parlé, enfin a parlé sur la centaine ce matin, j'ai revu sous cette liturgie agricole du Cézallier, des racines, de l'enracinement, je me suis dit, il faut mettre ça en miroir. Voilà, c'est pas possible de ne pas le mettre en miroir.
0: Eh ben, vous faites bien. Vous, dans la vie, vous faites quoi, Nathalie?
1: Alors, moi, j'étais chef de cabinet Air France, vous voyez.
0: Ah oui, d'accord. Donc, oui, vous étiez dans les airs, pas sur la terre. C'est drôle.
1: Voilà, exactement, oui. Mais j'étais quand même une terrienne, hein, du Cantal, et fière de l'être. Mais justement, mon boulot m'a ramené la terre, et maintenant, je me suis enracinée dans le Lot, pas très loin du Cantal. Je vois les monts d'Auvergne, je vois mon petit volcan sur lequel je suis née, mais je suis dans un coin un petit peu plus riant. Voilà.
0: Vous avez quel âge, Nathalie ?
1: J'ai 67 ans.
0: D'accord.
1: Quasiment 68.
0: Donc, à la retraite.
1: Voilà. Donc, à la retraite, mais surtout, je me pose des questions sur mes petits-enfants. Je me dis, mais qu'est-ce qu'on va leur laisser ? Je veux dire, moi, je suis une enracinée, mais quand je vois ce qui se passe, je me dis, mais où va-t-on ? Où vont aller mes petits-enfants ? Sur quoi ils vont pouvoir trouver une prise ?
0: Bah, voilà, déjà, ils l'ont la prise. La bonne nouvelle dans vos propos, c'est que vous... Non, mais c'est fondamental ce que vous venez de nous dire. Vous, comme votre famille, vous êtes déjà enracinés sur une terre. Et tout à l'heure, vous avez employé un terme magnifique. Vous avez dit « j'ai la terre sous les sabots ». Donc, vos petits-enfants, ils savent déjà d'où ils viennent.
1: J'espère.
0: Ah bah, vous leur transmettez forcément. Quand on a une grand-mère aussi enracinée que vous, voilà, et on l'entend ce soir...
1: volcanique et enracinée. Pour leur donner le goût de ça. Ça, c'est clair.
0: Voilà. Et les parents, j'imagine aussi, vos enfants aussi.
1: Ah, mais mes enfants aussi, oui. D'ailleurs, j'habitais Versailles, mais j'allais mettre bas dans le Cantal pour qu'ils aient les bonnes énergies du Cantal.
0: Oui, voilà. Donc tout ça, ça les habite, hein. Je le dis très souvent puisqu'on a fait des émissions spéciales transgénérationnelles. On porte 7 générations et 126 personnes. Donc vos petits-enfants sont déjà porteurs de toutes ces empreintes dont vous nous parlez ce soir.
1: Et de toute cette mémoire familiale, transgénérationnelle, qui s'est construite sur la terre volcanique et auvergnate.
0: Quel âge ils ont, vos petits-enfants ?
1: Alors, moi, mes petits-enfants, l'aîné va avoir 7 ans. Voilà.
0: Ah oui.
1: Le dernier a 6 mois.
0: Oh oui, ils ont
1: encore leur faire de la bonne cuisine cantalouse et lotoise pendant la semaine de Noël.
0: Alors, c'est quoi le repas de Noël chez vous, là, dans le Cantal?
1: Oh, ben, le repas de Noël, c'est l'oie de Dordogne, puisqu'on est à côté de la Dordogne, farcie, avec les truffes de Martel, de Cusance.
0: Oh là là là là. Qu'est-ce que j'aime les truffes, voilà, oui. Donc,
1: et il y a les truites de Blagour qui sont dans un gouffre qui appartenait à la vicomté de Turenne. Voilà, des truites ancestrales qui sont élevées dans de bonnes conditions.
0: Oui, voilà. Alors, comme nous le disait Marie hier soir, évidemment, vous consommez circuit court.
1: Ah ben, moi je suis complètement locavore.
0: Oui,
1: complètement.
0: Voilà. Très bien.
1: Donc les paysans, je les estime, je cherche.
0: Vénérer presque, non ?
1: Ouais, non, mais je les vraiment.
0: Vous les honorez. Vous les honorez.
1: Ouais, voilà, exactement. Je les honorais, je les honore. C'est ouais. Pour moi, c'est.
0: Bon, après, vous êtes dans une région...
1: Je fais leur travail. Ouais. Je suis complètement respectueuse de tout ça, parce que je sais qu'ils bossent comme des dingues. Et d'ailleurs, tous les petits restaurants, tous les petits jeunes couples qui s'installent dans notre coin, ils sont complètement respectueux de ça. Et ils font travailler le circuit court, et c'est formidable.
0: Ben, c'est tellement meilleur, surtout. Tellement meilleur pour la santé, tellement meilleur au goût, tellement meilleur dans le lien relationnel... tellement mieux pour tout.
1: Et puis, tellement mieux pour tout. Et puis, du coup, on se protège bien contre la grippe qui passe, le petit virus qui passe, parce qu'on mange de bons produits, des bons fromages fermiers, avec les bonnes petites bactéries qui vous soignent votre microbiote.
0: Le microbiote, exactement. Donc, exactement, le deuxième cerveau. Après, vous êtes dans le Cantal.
1: Avec réjouissance.
0: Voilà.
1: L'hiver avec réjouissance.
0: Mais vous êtes aussi dans une région où c'est facile d'avoir de bons produits, hein?
1: Mais absolument.
0: Aussi, il faut le souligner quand même. Hein.
1: Oui, mais je le souligne. Merci le Cantal, merci le Lot et merci la Dordogne.
0: Et merci Nathalie.
1: Exceptionnel. On est dans un triangle exceptionnel.
0: Exceptionnel, oui. Et vous avez eu la chance d'être natif de là-bas surtout. Parce que où est-ce que vous seriez installé sinon? Vous savez pas.
1: Ah, peut-être dans le Gers.
0: Bon choix, très bon choix.
1: Oui,
0: en tout cas, vous êtes.
1: Ça me tentait. Hein.
0: Vous aimez manger, vous êtes.
1: La Toscane sans cesse, ça me tentait.
0: Ouais. Vous êtes une épicurienne, hein, Nathalie, ça s'entend dans votre voix.
1: Ah oui, complètement.
0: Ah oui, hein. Vous aimez la vie.
1: Je revendique.
0: Ouais. Ça a toujours été le cas ou ça s'est cultivé chez vous? On parle de culture.
1: Non. Quand on est en terre auvergnate et volcanique, on est surenchérique et baroque et on est comme ça.
0: Bon, et vos parents étaient comme ça aussi, forcément.
1: Oui, mais je me souviens très bien, j'avais un père chirurgien et qui me disait, ma chérie, vous mourrez de tous ces produits complètement, qu'est-ce que disait papa? Raffinés, voilà. Mon père était complètement fasciné moi je suis une enfant des 30 glorieuses. Mmh. Et papa me disait quand j'avais 16 ans, mais vous mourrez de tous vos produits complètement
0: transformés.
1: Pardon? Oui, enfin, tous ces produits maintenant qui empoisonnent tout le monde.
0: Alors, oui, allez.
1: Un degré de conscience, parce que papa me parlait de ça déjà quand j'étais petite adolescente.
0: Oui, donc vous vous êtes égarée, puis vous êtes revenue aux valeurs parentales.
1: Exactement. C'était ma boucle, ma petite ellipse, je me suis construite et puis je suis revenue. Voilà, ouais. Donc,
0: et vous avez l'air particulièrement bien dans vos racines. Hein.
1: Ah oui.
0: Peut-être que finalement,
1: après
0: ce que vous
1: bon dîner, après un bon pâté croûte, je suis très bien dans mes racines.
0: C'est ça. Ouais. Peut-être ce que vous nous dites, c'est aussi que c'est pas la peine d'aller chercher loin ce qu'on a pas si loin de nous finalement. Hein. C'est pas la peine d'aller s'égarer je ne sais où.
1: Non, mais si on veut être vertical, déjà. Voilà, on a besoin de se raccrocher à une terre et de se construire autour d'une terre. Oui. Pour moi, c'est essentiel.
0: Quand on a la chance.
1: On voit bien qu'on vit quelque chose qui est dystopique. Voilà, on est depuis un certain temps, je vois bien qu'on vit des choses qui sont une contre nature. Vraiment contre nature. Pour moi, hein, mais bon.
0: Oui. Ça n'engage que vous, bien sûr. Et de toute façon, dans les montagnes, ça n'engage toujours que nous. Est-ce que vous vivez dans la maison familiale, Nathalie?
1: Alors, pas du tout, parce que la maison familiale, malheureusement, je ne pouvais pas y vivre. Mais par contre, on a créé une maison familiale. Voilà, c'était avec mon mari, nous avons eu 4 enfants et on voulait vraiment s'enraciner avec une maison familiale pour recevoir nos enfants et nos petits-enfants.
0: Et c'est ce que vous faites, c'est ce que vous allez faire la semaine prochaine.
1: Donc voilà, exactement. La mission, j'ai accompli ma mission. Je suis au bout de ma mission. Bon, le challenge, en tout cas, est voilà.
0: Voilà, le challenge, vous avez coché
1: la case.
0: Voilà, c'est ça. Et le reste du temps.
1: J'ai amené mon mari versaillais vers le
0: Cantal.
1: Hein. Chapeau. Ça a été toute une aventure.
0: Oui, parce que là aussi, on parlait de grand écart avec Anna tout à l'heure au niveau du travail. Là, c'est grand écart au niveau des régions, parce que Versailles, le Cantal, c'est pas tout à fait la même histoire qui se raconte.
1: Oui. Mais bon, c'est ça qui est riche.
0: Et alors là, vous allez avoir je ne sais combien de personnes à table, évidemment, à partir de la semaine prochaine, et vous allez passer du temps en cuisine. Mais
1: à partir de demain.
0: À partir de demain, ils arrivent tous demain, d'accord. C'est ça, pour la semaine, j'imagine. Après, c'est un grand cadeau de vie. Hein. Comment vous occupez le reste de vos journées à part aller courir et écouter les podcasts?
1: Alors,
0: vous faites bien de faire?
1: Je marche. J'écoute la nature, je me connecte avec la nature. Je lis beaucoup. J'ai une fille qui est chanteuse lyrique, donc j'écoute beaucoup d'opéra. Aussi la Dordogne. Donc j'ai ma verticalité et je suis très engagée, j'ai été engagée, un peu moins maintenant, pour le festival de musique sacrée de Rocamadour.
0: Ah oui.
1: Voilà. Je suis beaucoup quand je suis arrivée dans la région, je me suis engagée dans l'association qui gère le festival de musique sacrée de Rocamadour. Et en fait, à l'époque, c'était un petit festival et c'est devenu un énorme. D'ailleurs, c'est devenu une fondation. Et du coup, ça m'a appris beaucoup de choses. J'ai été connectée avec des gens absolument extraordinairement spirituels et élevés.
0: Oui, oui.
1: Et brillants. Et brillantissimes. Mm-hmm. Donc, pour ma retraite, ça a été une retraite très, très punchy sur le plan intellectuel.
0: Bah, elle n'est pas finie, hein.
1: Bien à regretter.
0: Oui, elle n'est pas finie. Donc, de l'art, de bon mais, la famille, les amis autour, et de la grande nature. Moi, je dis c'est pas mal. Et l'amour de votre époux, évidemment. Pas mal, hein?
1: Évidemment. Ça va de soi, n'est-ce pas, mon chéri?
0: Il est à côté de vous.
1: Il ne veut pas répondre.
0: Il valide.
1: Il est sans cigare. Mon mari, Il fume son cigare et il boit sa prune de Souillac.
0: Ah oui, non mais alors, là franchement, la vraie vie. Et il y a le feu, et il y a le voilà, et il y a le feu de cheminée, non?
1: Exactement, et il y a le feu de cheminée. Nous sommes d'accord.
0: Donc que du plaisir et que du bonheur, et c'est ce que je vous souhaite encore pour longtemps, Nathalie, pour cette fin d'année et pour ces fêtes entourées de votre famille. Ça nous fait du bien.
1: Chaleureuse, réjouissante et familiale.
0: Exactement. Donc très
1: spirituel.
0: Et tout, voilà, comme ça.
1: L'activité, c'est quelque chose.
0: Comme ça, tout est nourri. L'âme, la tête, le corps, l'esprit. Voilà, donc
1: le cœur.
0: Merci beaucoup Nathalie d'avoir partagé votre joie ce soir sur l'antenne d'Europe 1.
1: Vraiment un plaisir.
0: Merci à vous, bonne fête de fin d'année. Merci.
1: Vous de même.
0: Au revoir.

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0: Bonsoir Juliane.
1: Bonsoir Roland.
0: Je suis content de vous parler parce que votre histoire, évidemment, va certainement résonner chez beaucoup de nos auditeurs qui ont probablement traversé ce que vous avez traversé et qui peut-être, au moment où on se parle tous les deux, peut-être traversent exactement cette situation. On va parler avec vous du burn-out.
1: C'est ça.
0: Alors, vous êtes, on va dire cadre, vous avez un poste plutôt très envié, vous êtes ingénieur responsable de projet, vous avez 30 ans d'expérience.
1: C'est ça.
0: Et pourtant, malgré cette formation, cette construction, cette rigueur, cette expérience dont on parle là, vous avez fait un burn-out extrêmement sévère.
1: Moi, je pensais jamais parler de burn-out à la radio. J'ai, pendant 30 ans, j'ai eu l'impression de travailler dans des entreprises normales. J'étais une employée normale, j'avais une vie normale. Pendant 30 ans, j'ai cru que le burn-out, en fait, c'est quelque chose qui n'arrivait qu'aux autres, donc pas à moi. Et puis...
0: Vous aviez l'impression de maîtriser tout, de maîtriser votre vie professionnelle, de maîtriser votre travail.
1: Ça avançait au fur et à mesure des projets. J'étais responsable de projet, dans des sociétés de services en informatique. Et puis ensuite, j'ai rejoint une grosse société dans un bureau d'études pour gérer des projets assez complexe dans l'industrie de l'énergie, les projets internationaux. Mais j'enchaînais au fur et à mesure les projets, mais je me sentais pas... ça me faisait plaisir, j'aimais mon boulot, même le stress, on va dire, me stimulait. J'avais pas de soucis, je ne ressentais pas de soucis particuliers, en fait. Le boulot, dans le métier, dans gérer des contrats, gérer des clients... ça me posait absolument aucun souci.
0: Et vous l'avez vu venir, ce burn-out. Après, vous allez nous expliquer ce qu'on appelle vraiment un burn-out et pourquoi, finalement, vous vous êtes retrouvé confronté à cette situation. Mais vous l'avez senti venir ?
1: Non, pas du tout.
0: Pas du tout, c'est
1: pas
0: ça.
1: Du tout. Ouais. En fait, je me suis éteinte à petit feu. D'ailleurs, il n'y a pas eu de harcèlement, j'ai pas eu de conflit, il n'y a pas eu d'événement particulier. Je me suis éteinte à petit feu sans du tout le voir, parce que ce sont que des choses qui ne sont pas très spécifiques au burn-out. Enfin, il n'y a pas de choses spécifiques au burn-out. Par exemple, je dormais tout le temps. Tout le temps, j'étais en train de dormir. Là, ce soir, là, à 23h, j'aurais jamais pu vous parler.
0: Vous étiez épuisé.
1: Oui, j'étais effondrée d'épuisement. Le matin, je me levais, j'avais pas d'énergie. Le soir, j'étais au bout de ma vie.
0: Et à l'époque, vous l'attribuiez à quoi, cette baisse d'énergie?
1: Parce que moi, c'est venu petit à petit. Au début, j'étais un peu fatiguée, puis de plus en plus et de plus en plus. Et je l'ai attribué à... Il y avait toujours une bonne explication. C'était il fait chaud, je suis fatiguée, je suis sortie, je suis fatiguée. Je trouvais dans mon organisation personnelle toujours une bonne raison pour expliquer ma fatigue.
0: Mais vous ne l'aviez pas attribué du tout au travail. Et pourtant... C'est à cause du travail que vous subissiez cette fatigue et cet épuisement.
1: Oui, mais je l'ai pas relevé parce que je faisais pas forcément d'heures énormes au travail. Par contre, je tenais pas entre deux réunions, j'allais m'allonger dans les toilettes de l'entreprise. Je tenais pas la distance. Et puis je m'évanouissais. Enfin, j'avais des malaises vagales très régulièrement. Je voyais une voiture dans la rue. Il fallait que je me mette en position fœtale, presque comme une position de sécurité, parce que je ne supportais pas la vitesse. D'ailleurs, je pouvais plus conduire. Et ça me semblait pas très très bizarre, parce que je l'expliquais par d'autres choses.
0: Et en fait, tout cela venait de ce que vous viviez au travail. Mais qu'est-ce que vous viviez au travail? Vous viviez au travail, vous le dites, hein, il n'y avait pas de harcèlement, il n'y avait pas de c'est quoi? C'était la surcharge de travail qui provoquait ça?
1: Alors, il y a eu un...

0: de choses, mais que j'ai identifié que beaucoup plus tard, une fois que j'ai été guérie. Je me suis coupée de mes émotions. Je pouvais rester des heures devant un fichier Excel ou un document sans pouvoir réagir. En fait, je fonctionnais plus du tout correctement et il n'y avait pas d'éléments que j'ai identifié. Par contre, beaucoup plus tard, j'ai compris que dans l'organisation du travail, il y a eu 4 plans sociaux en 8 ans dans la société.
1: Vous a atteint, c'est-à-dire que vous vous disiez à chaque fois que vous alliez faire partir de ce plan.
0: Oui, en fait, les gens ont commencé à raser les murs. On se sentait pas en sécurité dans la société. J'avais 3 écrans devant moi pour travailler. Un écran où je faisais des réunions en parallèle. Je faisais plein de réunions. Un écran pour gérer des mails et un autre écran pour faire des documents. Donc en fait, je faisais la pieuvre tout le long de ma journée. Je faisais beaucoup de choses en parallèle parce que j'essayais de tout faire.
1: Parce que vous aviez quoi? Cette insécurité, cette peur? Vous aviez quoi? Vous aviez la peur qui vous tenaillait de se dire que vous allez être sur le prochain plan?
0: C'était une ambiance. J'étais pas forcément sur le plan, mais on se disait qu'on allait être sur le plan suivant. Et il y avait des gens qui ont commencé à beaucoup moins donner d'informations. Tout le monde se tirait un petit peu dans les pattes.
1: C'était un climat malsain. Les uns et les autres, alors que vous étiez collègues, vous deveniez ennemis.
0: Oui.
1: Et ça, c'est quelque chose qui vous ressemblait absolument pas. Vous n'aviez pas du tout l'habitude à ce genre de rapport. Vous n'étiez pas coutumier.
0: Travailler en équipe, faire des échanges. On rigolait. Moi, quand j'ai commencé ma carrière, on rigolait bien. Ça ne posait aucun problème pour travailler. Moi, je partageais tout ce que j'avais. Ça me posait absolument aucun souci. Ouais. L'ambiance est devenue très nocive. C'était aussi plus l'impression de planter des épées dans l'eau, parce qu'on n'arrivait plus à prendre de décisions, tout était remis en question tout le temps. Il n'y avait plus de formation. Il n'y avait plus de formation vraiment, parce que soi-disant des coupures de budget. Alors les plans sociaux, hein, je vous rassure, c'était pas pour parce qu'il y a un plan social économique, c'était surtout des réorganisations et des délocalisations à l'autre bout de la planète. Il y avait aussi, moi en tant que responsable de projet, je gérais des projets de A à Z, par exemple. Les projets ont commencé à être découpés et on n'avait plus qu'une une infime partie du projet à gérer. Donc on ne voyait plus les tenants et les aboutissants des projets. Donc à la fin, on ne savait même plus à quoi on servait sur les projets. On avait des réunions tout le temps. Le boulot, le travail, il était dilué dans toute une organisation qui ne servait à rien. On devait faire plein de rapports administratifs pour une organisation qui était pas multiple, mais à plusieurs dimensions. Voilà, il y avait on savait même plus à la fin qui était notre chef. Il y avait le chef hiérarchique, le chef du groupe, le chef de
1: oui, donc il y avait une sorte de pagaille, de confusion, on voulait réorganiser, mais on désorganisait en réalité.
0: Oui, on coupait des branches, on en recréait dans d'autres endroits. D'ailleurs, à partir d'un certain moment, il n'y avait plus d'organigramme. On savait plus du tout qui faisait quoi. Et puis on a enchaîné des réunions où on était 50 par réunion, sans aucune décision de prise, sans
1: pause. Donc c'est installé en vous quelque chose que vous n'aviez jamais connu. auquel vous n'avez pas prêté attention, parce que vous pensiez que c'était le quotidien de tout le monde, mais en réalité c'était tout à fait anormal au regard de ce que vous aviez toujours vécu, des responsabilités que vous aviez, du travail important que vous accomplissiez. Mais en fait, vous étiez, vous qui étiez structuré, organisé, vous étiez totalement perdu. Et vous vous rendiez pas compte que cette confusion en vous est en train de vous faire perdre pied finalement.
0: Oui, je me rendais absolument pas compte que mon corps, en fait, je croyais que mon corps me lâchait, alors que en fait il était en train de me signaler quelque chose et de me mettre en sécurité. Mais j'ai commencé à ne j'avais l'impression que je fonctionnais pas correctement et j'allais voir les médecins, j'essayais de résoudre les problèmes un par un au fur et à mesure qu'ils arrivaient. J'avais le cœur à 40, donc j'allais voir le cardiologue, je faisais...
1: Oui, vous n'arriviez pas à expliquer pourquoi vous étiez comme ça, mais il fallait vous aviez essayé de colmater en fait ce que vous ressentiez, mais vous ne saviez pas d'où venait ce syndrome d'épuisement. D'abord, vous n'aviez pas mis le mot de syndrome d'épuisement professionnel.
0: Alors, aucune information. Pourtant, c'était il n'y a pas longtemps, pas si longtemps que ça, parce que j'étais arrêtée en 2022. Donc, et à cette époque-là, en fait, on parlait du burn-out, mais on avait l'impression, pour moi, c'était une sorte d'entité maléfique qui survolait l'open space et qui prenait des gens un peu au hasard dans l'open space. Et voilà, on n'avait pas plus que ça d'informations sur qu'est-ce que c'était un burn-out, qu'est-ce que ça pouvait faire, est-ce que c'était grave, pas grave, à qui il fallait s'adresser. En fait, on savait pas. Et donc, je déconnectais complètement mes ressentis, ce qui se passait, parce que bon, moi j'avais pas forcément l'habitude de me plaindre, je voyais pas forcément d'autres personnes autour de moi, enfin des exemples. Mais en fait, plus tard j'ai compris que les gens disparaissaient sans que je comprenne trop pourquoi, enfin comment, qu'est-ce qui s'était passé, parce qu'en fait quand on a un burn-out, on part avec la peur, la honte, et puis on disparaît, et puis on se ramène
1: on a un rejet. On a un rejet. Alors, on va expliquer, hein, le burn-out est un état d'épuisement physique, émotionnel et mental qui est causé généralement par ce qu'on appelle un stress chronique, généralement lié au travail ou à une charge de responsabilité importante. Donc, vous avez donné les symptômes, c'est la fatigue intense et persistante, les pertes de motivation parfois et d'énergie, des difficultés, vous l'avez dit, quand vous étiez sur vos tableaux Excel, des difficultés de concentration et de mémoire, et puis s'installe après un sentiment un peu d'inefficacité, d'échec, une irritabilité, une anxiété, une tristesse. Et puis après, il y a même ce qu'on appelle un détachement émotionnel vis-à-vis du travail et des autres.
0: Alors moi, oui, j'étais complètement en mode robot. En fait, j'étais ce lapin qui est tétanisé devant les phares d'une voiture. Je faisais tomber quelque chose, même chez moi, je ne savais pas comment réagir. J'étais l'ombre de moi-même, je ne me reconnaissais absolument pas. Et en effet, c'est comme si il y avait de l'eau qui était en train de monter, que j'avais plus d'énergie et que mes capacités mentales, physiques, psychiques s'éloignaient, s'étaient portées comme ce qu'il y a au bord de l'eau, dans l'eau, et étaient portées à l'autre bout de la planète sans que je puisse y accéder. Donc je n'accédais plus, j'étais en mode robot, donc j'avais plus d'émotions et je n'accédais plus à mes capacités mentales, physiques, psychiques. J'étais plus du tout moi-même.
1: Et oui, donc vous réalisez ça combien de temps après tout ce que vous nous avez dit, tout l'épuisement, c'est arrivé, vous avez pu mettre un mot sur ce que vous ressentez combien de temps après
0: alors,
1: le premier signe.
0: Les premiers signes, la déconnexion c'est venu très petit à petit, en fait, peut-être environ 10 ans. Avant que je sois arrêtée pour burn-out.
1: Ouh là là, 10 ans, mais ça veut dire que vraiment, vous l'avez mis à distance, vous ne vouliez pas du tout.
0: Mais tout est venu petit à petit. En fait, il y a une dizaine d'années, avant mon arrêt, le board, enfin la direction de la société a complètement changé. À partir de là, il y a eu les plans sociaux, il y a eu des open space, il y a eu des nouvelles organisations, on ne comprenait rien, etc. Et À partir de là, on a commencé à raser les murs. Et je pense, et j'ai identifié que, parce qu'un jour un médecin m'a posé la question, qu'est-ce qui, à votre avis, a déclenché ça? Et moi, je me disais, c'est le boulot, mais j'arrivais pas à mettre de quoi que ce soit dessus comme mot. Et finalement, la première des réactions, ça a été, ah, mais c'est le premier plan social. Et puis en même temps que je me disais ça, je me disais, mais non, c'est pas possible, c'était il y a 10 ans. Et puis si, en fait, parce que ça a installé la peur, la honte, le doute. Et petit à petit, les autres modifications de la société, de l'organisation sont arrivées. Et donc, jusqu'à ce que j'arrive sur un projet, le projet le plus problématique de la boîte, qui était le projet de RP, qui était un truc complètement désorganisé, où on touchait pas terre, mais pas tellement pour fournir quelque chose de qualité, de valeur, c'était pour faire de la connerie, quoi. Des réunions, des rapports, il y avait des décisions, on savait pas qui faisait quoi, prenait quoi comme décision, donc voilà. Et en fait, j'ai été arrêtée par la médecin du travail lors d'une visite de routine. Donc j'avais tous ces symptômes, je sentais que je ne fonctionnais pas, j'étais même allée voir le psy de la boîte, parce que c'est une grosse boîte, il y a des corbeilles de fruits à tous les étages, il y a un baby-foot, et donc il y avait le psy de la boîte, et le psy m'a dit, ah mais je sais ce qui se passe, vous êtes dans la rue, vous ne pouvez pas voir une voiture parce que vous faites des crises de panique, donc je vais vous apprendre à gérer les crises de panique, j'ai une méthode. Alors, comme si j'avais pas toutes les méthodes. Moi, je passais mon temps à essayer de mieux m'organiser, mieux respirer, mieux méditer. Je faisais tout.
1: Et votre entourage, qu'est-ce qu'il disait, Juliane, votre entourage?
0: Il ne voyait pas. Parce que, en fait, je
1: vous dissimuliez.
0: J'étais très fatiguée. Il voyait qu'il y avait quelque chose qui n'allait pas. Mais on pensait que c'était... peut-être une maladie, je me disais peut-être j'ai une maladie, je faisais des apnées du sommeil peut-être, je me disais aussi que j'avais des problèmes de neurovisuel, je faisais de la rééducation neurovisuelle. Donc en fait,
1: vous avez des réponses, vous aviez des réponses à tous les mots, mais vous aviez pas l'origine du mot et du mal, et vous ne saviez pas. Donc 10 ans, c'est énorme.
0: Les premiers éléments qui ont pu modifier suffisamment mon environnement de travail pour
1: à 10 ans.
0: Qu'on
1: D'accord.
0: soit impacté. Mais quand la médecin du travail, lors d'une visite de routine, elle m'a fait faire des examens, elle a investigué un peu elle m'a fait faire des questionnaires, etc. Elle m'a dit de revenir et moi je comprenais pas, bon je suis revenue. Et un jour, je pars en vacances, elle me dit revenez après vos vacances. Donc pendant les vacances, je fais que dormir, je pouvais pas conduire, voilà. Et elle me dit, c'est elle qui m'a dit, vous êtes en burn-out.
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4: Bonjour à tous. Il avait probablement adhéré à la mouvance qui glorifie les tueries de masse. Le point du parquet national antiterroriste qui s'est saisi de l'enquête sur la fusillade dans un collège d'Aubagne lundi. L'adolescent de 14 ans est toujours en garde à vue pour avoir tiré sur le proviseur de son établissement et une professeure. Le principal suspect exprime des regrets. Il admet avoir commis cet acte pour se venger du personnel de son collège. La mobilisation lycéenne s'est poursuivie hier partout en France pour l'acte 5. Une journée marquée par de nombreuses tensions dans les cortèges comme à Rennes, Strasbourg ou encore à Lyon. À Paris, des heurts ont éclaté sur le boulevard des Invalides et la place Vauban. Le ministère de l'Intérieur annonçait la mobilisation de plus de 161 000 manifestants dans le pays, dont 41 500 dans la capitale. Et l'annonce à retenir de cette journée de mobilisation, c'est le soutien de la CGT. L'organisation syndicale appelle au rassemblement samedi prochain dans le cadre de la mobilisation nationale contre la vie chère. La CGT prévoit une convergence des revendications lycéennes et des gilets jaunes. Un policier mis en examen pour violence aggravée. Il a été placé sous contrôle judiciaire après avoir éborgné un lycéen à Tours fin septembre en marge des mobilisations lycéennes. La procureure de Tours précise que le policier a également interdiction de porter et posséder un LBD. L'actualité, c'est également la reprise des tensions dans le détroit d'Ormuz. Un navire citerne et un porte-conteneur ont été touchés par des projectiles d'origine inconnue hier. Aucune information n'a été dévoilée concernant d'éventuels dégâts ou victimes. L'île Maurice a instauré un couvre-feu partiel pour cette nuit, décision actée en raison des manifestations violentes qui ont touché le pays insulaire depuis plusieurs jours. Des rassemblements sont organisés pour protester contre la pénurie d'eau et l'augmentation du coût de la vie. La mesure prendra fin ce mercredi matin. Et puis en foot, Lille y a longtemps cru avant de céder. Les Lillois se sont inclinés 3-0 face à Arsenal ce mardi soir dans le cadre de la deuxième journée de la Ligue des Champions. Voilà pour l'info, très bonne journée à tous.

0: Freedom, il est 5h passées de 5 minutes. Voici la revue de presse préparée et présentée par Christophe Damour. Bonjour Christophe.
1: Bonjour Francky, bonjour à toutes et à tous.
0: À la une du quotidien de ce matin, on parle des prix des carburants.
1: Oui, et plus spécialement, un dossier sur comment se déplacer sans se ruiner. Prix des carburants, bouger sans se ruiner, c'est le titre qui est à la une du quotidien de ce matin. Alors Francky, avec plus de 520 000 véhicules en circulation à La Réunion, les points chauds routiers se concentrent principalement et de façon quotidienne sur les entrées de Saint-Denis, la route du Littoral, et la région de Saint-Paul. Depuis la hausse des prix à la pompe, les Réunionnais ont-ils l'intention de délaisser leur auto pour des modes de transport alternatifs ? S'interroge le quotidien. Alors justement, toutes les alternatives à la voiture afin de se déplacer sans se ruiner, c'est à retrouver dans le quotidien de ce matin. Et puis le quotidien vous propose un supplément gratuit sur le Grand Raid, spécial Grand Raid 2026, le grand chemin, titre ce spécial supplément gratuit du quotidien de ce matin. Alors de Saint-Pierre à la Redoute, de Salazie au Volcan, le Grand Raid, s'apprête une nouvelle fois à faire vibrer toute la Réunion dans ce nouveau numéro spécial. Découvrez les 5 courses, les hommes et les femmes qui vont les écrire, mais aussi les coulisses, les pièges, les secrets de préparation et les nouvelles histoires de cette édition 2026 du Grand Raid.
0: À la une de Info 974, les questions des émeutes à l'île Maurice.
1: Oui, Francky, Maurice, après les violences, un couvre-feu instauré de 20h30 à 6h du matin. Titres Info 974. Le Premier ministre mauricien Navin Ramgoolam a annoncé un couvre-feu sur l'ensemble de l'île hier de 20h30 à 6h du matin. Et ça, tout cela après les violences et les actes de vandalisme survenus dans plusieurs régions. Et il appelle la population mauricienne au calme. Les nombreux Réunionnais présents dans l'île sœur sont aussi concernés.
0: À la une de l'info.re, on parle du procès en appel du meurtre de la jeune Shana.
1: Assassinat de Shana, un troisième procès qui ravive les blessures de la famille, titre l'info.re. Hier, au deuxième jour de ce nouveau procès devant la cour d'appel, les parents de la jeune Shana ont exprimé leur douleur face à cette nouvelle épreuve judiciaire. Une journée particulièrement éprouvante, également marqué par des tensions entre la famille de la victime et celle de l'accusé. Aujourd'hui, le procès reprend et le verdict est attendu à la fin de cette semaine dans la journée de vendredi.
0: À la une de Freedom.fr et les questions de ce pétrolier intercepté lundi au large de la Réunion d'ailleurs.
1: Ah oui, ouais. Pétrolier intercepté au large de la Réunion. La Russie accuse la France de piraterie et de brigandage, titre freedom.fr. Alors en fait, Francky, la Russie a décidé de sortir ses griffes après l'arraisonnement du pétrolier DF Peak par la Marine nationale. L'ambassade de Russie à Paris dénonce, je cite, un acte de piraterie et de brigandage et parle d'une violation du droit international. Moscou dit ne pas avoir été prévenu et cherche à savoir si des Russes seraient parmi les 21 membres d'équipage. Paris, de son côté, assure que l'intervention est complètement légale. Le pavillon béninois du navire serait bidon et la procureure de Saint-Denis a été saisie.
0: Si c'est un pavillon béninois, pourquoi la Russie s'en mêle? Ce serait ce qu'on serait tenté de se demander, mais bon, voilà.
1: Parce que la France aurait déclaré que, en fait, c'est un...
0: Ce sont des Russes, voilà, tout à fait.
1: Ce sont des Russes.
0: Ouais, mais il sort un peu les griffes bien avant que les choses ne soient confirmées.
1: Enfin, ils n'ont rien à se reprocher.
0: Justement, s'ils ont rien à se reprocher, pourquoi qualifier d'acte de piraterie et de brigandage s'ils n'ont rien à se reprocher? Ça soulève des questions.
1: La meilleure défense, c'est l'attaque.
0: L'attaque? Ah bon? Eh ben, c'est nouveau ça. Hein. Allez, on passe à la météo de cette journée avec Express Électronique.
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0: Allez, côté temps maintenant, parlons de la météo de cette journée.
1: Alors, pas de vigilance pour aujourd'hui.
0: Ouais, c'est terminé.
1: Il fera beau. Il fera beau aujourd'hui sur l'ensemble de la Réunion dès le lever du jour, même si quelques petits nuages vont traîner encore sur l'est. L'impression de beau temps perdurera tout au long de cette journée. Le beau temps se poursuivra également cet après-midi sur le nord et le sud de l'île, et le volcan, les plus hauts sommets resteront dégagés. Actuellement, il faut savoir qu'il fait, Francky, 4 degrés au volcan. Il fait 10 degrés à la plaine des Cafres et 12 degrés à Roche-Plate et dans les hauts de Saint-Joseph. Donc les températures le matin dans les hauts sont encore bien fraîches. Mais ça va très vite remonter. Ah, 27 voilà. Attendus sur le littoral, 22 dans les cirques et jusqu'à 13 degrés sur les plus hauts sommets. Aujourd'hui, c'est la remise des dossards.
0: Yes, oui, tout à fait. Grand Raid, départ donné demain, mais aujourd'hui, remise des dossards, ça se déroule dans le sud, Ravine Blanche précisément, avec nos correspondants Mathias Ramsamy et Fred Rivière. Ils sont sur place, justement, pour nous dire un petit peu comment ça se passe.
1: Un horaire peut-être, Francky?
0: Oui, je crois savoir, après avoir lu les infos, 7h30, on démarre la remise des dossards. D'accord, mais bon, bien avant, il y aura du monde sur place, hein, d'ailleurs.
1: Bon, ouais. On prendra la température avec nous.
0: Absolument. Voilà. D'ailleurs, puisque vous me parlez de Grand Raid, là, juste un petit mot, je trouve bien lourd le quotidien, le supplément. Vous ne trouvez pas? Il est bien lourd. Hein.
1: Bien lourd.
0: Ah oui, ouais, il est plus lourd que le quotidien lui-même.
1: Il est plus lourd que le journal lui-même.
0: Ouais. Alors, il fait plus de 40 pages.
1: Ouais, c'est-à-dire qu'il y a, voilà, il y a plein d'anecdotes sur sur le Grand Raid.
0: On a parlé du loup. Le loup, il est là. Fred Rivière. On disait qu'on allait prendre la direction de Saint-Pierre. Il est là. Fredo, avec nous ce matin. Salut, Fredo.
4: Bonjour Francky, bonjour Christophe, bonjour à toutes et à tous. Alors à Saint-Pierre ce matin pour la remise des dossards pour le Grand Raid, je vais vous dire qu'il y a du vent, il y a des gens qui sont arrivés tôt ce matin pour attendre le fameux César, qu'on appelle le 200. Alors je suis avec monsieur, bonjour, ça y est, vous êtes arrivé de bonne heure?
5: Oui, moi je suis arrivé à 5h.
4: Quelle course vous allez faire?
5: Moi je fais la Diagonale des Fous.
4: C'est une première pour vous?
5: Une première sur l'île et une première sur la course.
4: Vous êtes bien entraîné?
5: Ben, j'ai essayé de faire ce qu'il fallait faire, après on verra bien.
4: Alors vous venez du Gard, du Var?
5: Du Gard.
4: Du Gard.
5: À Anduze.
4: Voilà, alors vous êtes prêts déjà, hein?
5: Oui, c'est
4: vous
5: ça.
4: Vous arrivez de bonne heure, hein?
5: Oui. Nous on était sur place, donc c'était pratique.
4: Pourquoi vous venez de bonne heure?
5: Ben pour déjà pas attendre qu'il fait chaud. Et au moins on profitera de la journée après.
4: Merci, à tout à l'heure, merci. Vous entendez parce qu'il y a un peu de vent, vous m'entendez bien?
0: Oui, j'entends le vent aussi, mais je vous entends également. Donc on est vraiment en direct.
4: Hein. C'est bon, on va continuer. Monsieur, bonjour, ça y est, vous êtes arrivé de bonne heure ce matin?
6: Oui, à 3h30.
4: Quelle course vous allez faire?
6: Mascarène.
4: C'est une première pour vous, hein, vous avez déjà fait d'autres courses?
6: Non, c'est la première c'est la première.
4: 3h30?
6: Oui.
4: Pourquoi vous avez grand matin comme ça?
6: Ah ben comment, après Nana de Zafé Pouffé, qui est reposé aussi.
4: Reposé.
6: Pour demain, parce que demain après il prend la route de bonne heure pour Mont-Salazie. Donc voilà.
4: Vous êtes bien préparé, tout c'est bon là?
6: Ça va, mentalement ça va, maintenant il manque que le physique, ça c'est à voir sur le terrain. Donc voilà.
4: Merci bien. Madame, bonjour, ça y est, vous êtes arrivée de bonne heure?
7: Oui, 4h du matin.
4: Quelle heure? 4h du matin, ben, quel côté vous sortez?
7: Salazie,
4: 4h du matin. Que l'on sorte Salazie, non?
7: Non, restez à l'hôtel. Là,
4: ah, vous restez à l'hôtel. Alors, quelle course vous allez faire?
7: Mascarène.
4: C'est une première pour vous?
7: Non.
4: Vous allez faire plusieurs courses?
7: Oui.
4: Combien de courses environ?
7: Ben, plusieurs.
4: Plusieurs?
7: Oui.
4: Et là, où est le grand matin? Pourquoi pas un grand matin comme ça?
7: Ben, pour un petit déj, boire la mer.
4: Ouais. D'accord, madame. Merci. Oui, merci. Sans écueil, vous avez quel âge?
7: 66
4: ans. Et vous l'avez fait combien de courses? 4, 5, 6?
7: Grand Raid, 5, Mascarène, 3e.
4: 5 Grand Raid? Et chaque Grand Raid, vous arrivez?
7: Oui, avec podium Grand Raid dans ma catégorie, oui.
4: Oh là là, merci bien madame, bon courage. 66 ans, elle a déjà fait 5 grands raids. Elle va faire la Mascarène. Elle vient de Salazie, vous avez entendu ça
0: Ouais, la honte pour moi, oui, tout à fait.
4: Ah oui, c'est Francky Lanté.
8: Francky, bonjour.
0: Bonjour madame.
4: Ah madame, elle est arrivée de bonne heure, elle prend son café sur place, et puis dans un instant, elle va partir. Monsieur Bourgeois, Mibi Réveillao. Non monsieur, là, il arrive un matin, il est bidon, lui. Et puis, quand on a fait là-haut, apparemment. Mes permis ne rentrent pas. Alors monsieur, bonjour, nous sommes en direct sur la Radio Freedom, première radio de l'île de la Réunion. Vous êtes arrivé de bonne heure?
9: Bonjour, non, français, German.
4: Vous êtes allemand?
9: Allemand, bien.
4: Allemand, et vous ne parlez pas beaucoup français?
9: Berlino.
4: Un petit peu?
9: Berlino.
4: Berlinois?
9: Berlin.
4: Et là, vous allez faire le Grand Raid?
9: Five times here. Also,
4: cinquième grand raid.
9: Five grand raid. The last time for 2 years. Yeah.
4: D'accord, merci. Le boogie cause anglais. Moi, je ne cause pas anglais.
0: Bienvenue au club, Fredo.
4: Non. Tu commences par l'allemand avec moi, là.
8: Ben, oui.
4: En Kiowa, il va où?
8: Ben, pas trop longtemps, 5 et demi.
4: Quel quoi sous ça fait?
8: Le grand.
4: Vous avez déjà fait le grand raid?
8: Oui.
4: Combien de fois?
8: 2-3 fois.
4: Et là où on recommence?
8: Ben, connais, là, jamais.
4: Ouais, bien, papa, où tu es bon, là?
8: Préparer, oui, toutes les bombes, je ne connais pas si les bombes, mais les préparer, oui.
4: Est-ce qu'il faut faire des sacrifices, vraiment? Est-ce que vous laissez femmes et enfants, déjà, le week-end, il faut aller courir dans les bois, non?
8: Non, pas du tout. Les femmes et enfants iront avec. Après, voilà, le sacrifice, c'est Bada qui fait, c'est pas moi.
4: Ça, oui. Je pas
8: voilà.
4: Et là, vous les prix, vous attend 200?
8: Voilà. Ouais, c'est ça.
4: Mais pourquoi vous, le grand matin?
8: Parce que ça travaille après.
4: Ah oui, ben voilà. Et quelque chose que ça fait là?
8: Ben le grand,
4: voilà. Le grand, fait toujours le grand.
0: Diagonal les fous.
4: Mascarenes, Zambrocal, tout ça. Ou attends, Francky.
0: Ouais, lui va faire la diagonale des fous, lui.
4: Ah non, lui, il est habitué, le diagonale. Il veut pas changer, il veut faire toujours pareil. Madame, bonjour. Est-ce que où ça courir aujourd'hui, ou bien où est-ce que carré ou? Pourquoi vous êtes là? Moi, Frédéric, il vient nous en direct sur Radio Freedom. Pourquoi vous êtes là? Vous ne connaissez pas? Si, son mari, il est où? Ah bah, quoi c'est que le monsieur? Parce que le madame, on dirait qu'il n'est pas en train de causer. Non, mais monsieur, bonjour, madame, le patron réveillé, peut-être, hein, j'ai dit bien peut-être. Alors, quelle cause, bonjour, quelle cause ça fait?
10: La mascarène.
4: C'est la première fois faire mascarène, ben ouais, déjà fait.
10: Oh, bah, déjà fait, ouais.
4: Et grand raid, vous déjà fait?
10: Oui, une fois, ouais.
4: Et dur?
10: Et dur, la préparation aussi, tout.
4: Ah, ouais. Laquelle ville, où vient, où là?
10: De la possession.
4: Possession? Ouais. Pourquoi, ouais, grand matin comme ça, ou?
10: Parce qu'après, ça va au boulot.
4: Ah, bah oui.
10: Bah ouais. Après, on récupère tout ça, après, c'est travailler, pour être un quotidien.
4: D'accord, merci, monsieur. Bonne quoi, ça, de toute façon, lui, il va faire. Monsieur, bonjour, bonjour, moi. Alors, quelle cause ça fait, Zone?
11: Les deux ensemble, la diag.
4: Ah, diagonal des fous.
11: Ouais.
4: Ou est vraiment fou, sans fou, vraiment
11: là, parce que quand on va prendre le départ, on sera fou, vraiment.

0: Parce que là ce matin, on a des milliers de personnes qui vont venir récupérer leur 200. Ah ou comment, dans quel état d'esprit vous voulez, comment vous voulez.
1: Tranquille, et là, vous prêt, vous prendre le départ et voilà.
0: Quoi, déjà fait des canals de fou?
1: Non, première fois.
0: Mentalement, il faut être solide.
1: Oui, après on connaît le prêt pour ça.
0: Le prêt pour ça.
1: Voilà.
0: Là, entraîner tout.
1: C'est à nous.
0: Ça, entraîner tout est bon.
1: Voilà.
0: Là, il reste qu'à attendre les 200 à l'heure.
1: Voilà.
0: Merci, merci. Alors, Francky, les gens sont arrivés de bonne heure. Et fait mesure, il y a des gens qui arrivent. Il y en a même qui arrivaient, moi, 2h du matin, comme je l'ai dit tout à l'heure. J'ai essayé de taper un petit peu sur son épaule. J'ai peur de le faire réveiller. Il a plus le compte d'être là-haut, là-bas.
2: Il se repose.
0: Mais il n'oublie pas de se récupérer son 200 à l'heure, parce qu'il dit, oublie ça. Monsieur, bonjour, Fred Olivier, nous, en direct sur Radio Freedom. Vous avez les prêts pour aller, là? Vous savez où, là?
3: Les prêts, hein. Moi, je fais la métisse cette année.
0: Métisse?
3: Oui.
0: Métisse entre Saint-Paul, ça?
3: Saint-Paul.
0: Saint-Paul. Est-ce qu'on a déjà fait grand raid?
3: Non, pas encore, bientôt.
0: Et là, c'est une première course pour vous?
3: Ah non, c'est la deuxième métisse.
0: L'année dernière que vous avez fait, alors?
3: Non, la première édition m'avait fait la métisse, là, il y a 2 ans, et l'ami refait. Et après, croise les doigts pour être un petit peu plus, un format plus grand plus tard.
0: D'accord, merci, bonne course à vous.
3: Ben, merci beaucoup.
0: Pour l'instant, on attend les 200, les gens arrivent au fur et à mesure. Les gens préfèrent arriver ici de bonne heure le matin pour pouvoir récupérer le 200, parce qu'après, il y aura des milliers et des milliers de personnes. Bonjour, messieurs, Fred Rivière, Radio Freedom. Nous sommes en direct sur Première Radio de l'île de la Réunion. Alors, ça y est, vous avez fait quelle course, vous?
4: La Diague, la grande.
0: C'est une première pour vous, mais vous avez déjà fait dans le passé?
4: Non, c'est une première, c'est une première.
0: Et là, vous venez de métropole?
4: Oui.
0: De quelle région?
4: De Besançon.
0: Besançon. Et là, ça, vous allez courir?
4: Oui. Demain.
0: Demain?
4: Oui.
0: Demain, ouais, c'est vrai. Demain. Oui, c'est demain, c'est bien demain. Merci. Bonjour à vous. Bonjour, vous avez fait quelle course, vous?
5: Pareil, la Diagonale.
0: Diagonale?
5: Oui.
0: C'est une première pour vous, bien vous avez déjà fait?
5: Première aussi.
0: Première?
5: Oui.
0: Vous êtes Besançon aussi?
5: Non, non, le sud, Saint-Joseph.
0: Ah, Ouabou, Saint-Joseph, alors?
5: Oui, la même. La même.
0: Ah, Ouabou, la même. Ah, vous venez où, monsieur?
6: Ben, pareil, la Diag, la première fois, je viens de la rivière Saint-Louis.
0: La rivière Saint-Louis?
6: Ouais.
0: Et vous êtes arrivé de bonne heure pour récupérer votre dessin?
6: Oui, pour éviter de faire la queue toute la matinée.
0: Parce qu'il va y avoir du monde, là.
6: Ah là là.
0: Il va y avoir du monde, tout à l'heure. Merci. Merci, bonne course, bonne journée. Oh, monsieur, quelle course vous allez faire?
7: La Diagonale des Fous.
0: C'est une première pour vous?
7: Oui, c'est la première.
0: Ah bon? Et vous venez de quelle ville, là?
7: Piton-Saint-Leu.
0: Piton-Saint-Leu, à côté, ouais, pas loin. Pas loin, hein?
7: Ouais, c'est à côté.
0: Bon, merci. Madame, vous allez courir, vous?
8: Ah non, moi, je vais pas courir.
0: Pourquoi vous êtes là ce matin, là?
8: Parce que j'accompagne mon chéri.
0: Ah oui, le chéri va faire quelle course? Ah ben, je vais demander, merci. Alors bonjour monsieur, quelle course vous allez faire?
9: Salut, et ben la Diagonale des Fous.
0: C'est une première fois pour vous?
9: Et ouais, la première, ouais.
0: Est-ce que vous vous sentez vraiment fou?
9: Ah, un peu, ouais. Il faut être un peu fou, ouais.
0: Ouais, parce que là il y a 180 km,
9: ouais.
0: Et plus de 10 000 mètres de dénivelé.
9: Ouais.
0: Et ça va être dur, c'est pas de la tarte, hein.
9: C'est pas de la tarte, ouais.
0: C'est votre première participation?
9: Ouais, ça va faire des souvenirs.
0: Vous venez de métropole, là?
9: Ouais, Saint-Étienne.
0: Saint-Étienne, ah ouais, l'équipe football Saint-Étienne des années 76.
9: C'est
0: les
9: ça.
0: Verts.
9: C'est ça, tout à fait.
0: Merci bien, bonne course à vous.
9: Merci à vous.
0: Alors madame, comment vous trouvez votre mari, là? Est-ce qu'il est vraiment prêt?
8: Ouais,
0: là,
8: je le sens en pleine forme. Il va y arriver.
0: Il va arriver.
8: Ouais, ouais, il va arriver.
0: Vous allez le soutenir,
8: hein? Absolument, oui, jusqu'au bout.
0: Faut y aller. Mais maintenant, faut récupérer le dessin, bien avec tout ce qu'il a récupéré. Voilà un point déjà ce matin ici, Francky, concernant ces raideurs qui commencent à arriver. On est environ une cinquantaine. Ici, devant le premier chapiteau, il y en a plusieurs chapiteaux. Je crois que ça va commencer vers 7h,
2: 7h30. 7h30, oui, la remise.
0: 7h30, la remise des dessins. Et au fur et à mesure, les gens arrivent. Alors, j'aurai raison de refaire un nouveau point avec vous après 6h.
2: Tout à fait. On vous attend. Merci beaucoup, Fredo.
0: À tout à l'heure, Francky. Merci.
2: Voilà, Fredo Rivière, notre premier correspondant déjà sur site, là, qui nous a fait vivre l'arrivée et l'attente même de ces raideurs qui sont là pour récupérer leur dossard du côté de Ravine-Blanche. On est là du côté de Saint-Pierre, ça ne fait que commencer. Remise des dossards aujourd'hui même. Freedom, on a pris un petit peu de retard, mais on va y arriver, vous inquiétez pas.
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2: Ce n'était pas la bonne sortie, c'est celle-là.
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2: C'est comme quand on arrive dans le sentier, ouais, quand on trompe chemin, là, on est obligé de faire demi-tour. Ouais. Allez, Freedom, bonjour et bienvenue, merci à vous de nous retrouver. Ça commence bien pour un mercredi matin. Allez, tout de suite, Christy pour l'horoscope du jour, dans quelques instants, résultat des jeux. Bonjour Christy.

0: sage, vous êtes une vraie tornade.
1: Taureau, côté cœur, dites-vous bien que ce qui est pris n'est plus à prendre, c'est clair.
2: Gémeaux, vous ne penserez qu'à vous amuser aujourd'hui.
3: Résultat, vous prendrez du retard dans votre travail.
4: Cancer, évitez comme la peste les coups de foudre intempestifs.
5: Vos petits nerfs fragiles n'y résisteraient pas.
6: Lion, vous vous sentez invincible, mais ne soyez tout de même pas présomptueux.
7: Vierge, vous avez su mettre toutes les chances de votre côté.
8: Vous seriez sot de ne pas jouer votre va-tou.
9: Balance, vous aurez du flair et vous ne vous laisserez pas facilement avoir. Bravo.
10: Scorpion, l'être qui vous est cher ne demande qu'à entrer dans votre jeu.
11: Agissez de façon à le séduire pleinement.
12: Sagittaire, vous devriez être un peu plus discret en ce qui concerne votre vie privée.
13: Attention au commérage.
14: Capricorne, l'amour est un jeu digne du chat et de la souris.
15: Efforcez-vous donc d'être à la hauteur de vos prétentions.
16: Verseau, la chance revient et vous fait avancer à grands pas sur les chemins de la réussite.
17: Poisson, vous vous poserez beaucoup moins de problèmes que ces derniers temps
18: et vous aurez surtout à cœur de vivre en harmonie avec ceux que vous aimez.
19: Je vous souhaite à tous une journée pleine de charme. À bientôt.
20: Merci beaucoup. Nous souhaite à vous une très très belle journée et nous donne à nous rendez-vous tout à l'heure aux environs de 6h15. Père de la Bourrique maintenant pour l'arrivée du Quintet. Et pour cela, nous prenons la direction de Paris-Longchamp. Nous sommes dans la première. Il fallait cocher le 9, le 16, le 2, le 14 et l'As. 9, 16, 2, 14 et As pour le Quintet du côté de Paris-Longchamp dans la première. Rapport du Quintet dans l'ordre 142 639,60 €. Et dans le désordre, 1188,60 €. Je vous rappelle qu'à 10h30, vous retrouverez les pronostics de Thierry Léger. Ce sera pour le Quintet du côté de Reims. Ce sera dans la première cet après-midi. Résultat Euro Million, il fallait cocher le 21, le 23, le 39, le 44, le 49 et les étoiles, le 4 et le 11. 21, 23, 39, 44, 49, 4 et 11 pour les étoiles. Mamillion, le tirage, RS 726, 20, 70, RS 726, 20, 70. Voilà donc pour les résultats des jeux. Et aujourd'hui, on annonce donc la journée nationale des 10. 02 DYS, attention, hein. 02 62 99 14 00. On vous accorde un petit peu de temps également sur notre antenne. On est avec vous pour les anniversaires et la musique. Frida Malo.
21: Oui, Francky, mes respects.
20: Monsieur, bonjour. Oui, mes respects.
21: Bruno, voilà, Jacques Laurent.
20: Oui, Bruno.
21: Pourquoi pas un petit Alphaville, Big in Japan?
20: Big, ah ouais, ouais, tout à fait. Alphaville. On aurait pensé à Forever Young sur le coup de Alphaville, mais pas mal non plus, ouais, ouais.
21: Francky, c'était quand j'étais dans le sous-marin à l'époque, en 83.
20: Ouais.
21: C'était ça, dans un bord de sous-marin, voilà.
20: Ah, ben ça va vous rappeler des souvenirs, alors.
21: Ah, mon noir, le long, ça, mon 40 ans, ouais.
20: Oui, mais le souvenir, elle est là. Je pense que la chanson va permettre à de rappel, enfin, va permettre voilà. Le souvenir de remonter en surface.
21: Voilà. Francky, j'en profite, là.
20: Oui.
21: Pourquoi pas faire un débat sur l'amour, un grand A.
20: Sur l'amour avec le grand A?
21: Ouais.
20: Que ça arrive à où? Que ça arrive à où pour lancer un tel sujet, là? Ça lance pas dans le vide, ce bon sujet comme ça, là?
21: No quiet.
20: Ah, no quiet, alors! Allez, à où?
21: Allez, salut.
20: Bonne merci, journée. Bruno. Bonne journée, à bientôt. Baromètre sur le glamour, grand. Alors, Alphaville, Big in Japan, voici l'extrait.

0: Big in Japan, souvenez-vous, Alphaville, les années 80, de belles années côté musique quand même, hein. Je ne cesserai jamais de le dire. La Freedom, message au 06 92 91 5000. Alors, message pour souhaiter un joyeux anniversaire à notre beau-frère Jean-Marc Lioni. Il fête aujourd'hui ses 70 ans et c'est de la part de Maxime et Liline du côté de la rivière Saint-Louis. 02 62 99 14 00. Allez, encore un petit peu de temps. Freedom, bonjour, allô?
1: Oui, bonjour Francky.
0: Monsieur, bonjour. Oui.
1: Oui, c'est celui ça.
0: Oui, celui, m'écoute à vous.
1: Oui, un petit morceau pour nous, bon matin, là.
0: Oui, de quel morceau celui où vous parle?
1: Avant de dire le morceau, on m'a dit, ben, c'est pour tout le monde pour écouter radio, bon matin, mais connaissez les nombreux.
0: Mm-hmm.
1: Et ben, tous les artisans là sur la route, mon Dallon Michel et Miarette mon chapelet.
0: Bien.
1: Pour moi, ça va mettre l'odeur à mon pays pour tous les nostalgiques de la vie longtemps.
0: Oh là là là là, ouais, souvenir, beau souvenir l'odeur à mon pays, effectivement.
1: Voilà, ben c'est pour vous toutes, à l'écoute grand matin pour boire café. Ben pour vous aussi, Franck, hein, parce que vous voulez un super animateur. Et
0: merci. Ben, voilà. L'odeur à mon pays avec où ça nous ça va. Ben t'es la même.
1: Voilà. Ben bonne journée à vous.
0: Merci, Sully. Bonne journée et à bientôt. Ah, très beau souvenir là, un petit peu de nostalgie dans l'air là quand même avec l'odeur à mon pays, hein.

0: quelle saveur. Le Dernier Pays interprété par Roussane Oussava. Nadège de la Saline Léo souhaite à son garçon Kevin, qui se trouve à Bordeaux, un joyeux anniversaire pour aujourd'hui. Et puis, ben, de la part des enfants et petits-enfants. Bonne journée, on marque une courte pause dans quelques instants, la revue de presse.
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0: Freedom, voici maintenant la revue de presse préparée et présentée par Christophe Damour. Bonjour Christophe.
6: Bonjour Francky, bonjour à tous.
0: À la une du quotidien de ce matin, on parle du jugement en appel de l'ancien président de la région.
6: Eh oui, cabinet noir, Didier Robert passe en appel, titre le quotidien de ce matin. Didier Robert et 5 prévenus rejugés en appel après 2 renvois et un désistement partiel du parquet général. L'affaire des emplois présumés de complaisance à la région doit finalement revenir devant la cour d'appel à Saint-Denis ce matin, et ce jusqu'à vendredi. 6 prévenus, Francky, tous relaxés en première instance, restent concernés par la procédure, précise le quotidien. Et puis dans le quotidien de ce matin, il y a un supplément gratuit sur le Grand Raid, spécial Grand Raid 2026, le grand chemin, titre ce spécial Grand Raid du quotidien. De Saint-Pierre à la Redoute, de Salazy au volcan, le Grand Raid s'apprête une nouvelle fois à faire vibrer toute l'île. Dans ce numéro spécial, découvrez les 5 courses, les hommes et les femmes qui vont les écrire, mais aussi les coulisses, les pièges, les secrets de préparation et les nouvelles histoires de cette édition 2026 du Grand Raid.
0: À la une de l'info.re, on parle du prix du gasoil.
6: Baisse des prix du gasoil dans l'Hexagone, des dispositifs adaptés pour les Outre-mer, annonce Sébastien Lecornu, et c'est le titre de l'info.re ce matin. Alors, Francky, sur X, le Premier ministre Sébastien Lecornu a fait une déclaration concernant la baisse des prix pour le gasoil et le fioul domestique. Une mesure qui va être appliquée prochainement, dès le 1er novembre, dans l'Hexagone. Mais pour les Outre-mer, le Premier ministre évoque des dispositifs adaptés. Mais pour l'instant, pas d'annonce concrète pour les départements et territoires d'Outre-mer, où pour l'instant, le prix du litre de gasoil ne bouge pas.
0: Dispositif adapté, mais rien ne bouge pour l'instant.
6: Ben oui, parce qu'on ne sait pas encore quels dispositifs vont être adaptés.
0: Ça valait le coup qu'il l'annonce, effectivement. À la une des infos 974, on parle de l'eau et de la grève à l'Assise.
6: Grève à l'Assise, réunion, l'eau rétablie, la potabilité encore incertaine dans certains secteurs. C'est le titre qui barre la une des infos 974 ce matin. L'Assise réunion a annoncé hier le rétablissement de la distribution d'eau dans l'ensemble des secteurs touchés par la grève qui avait débuté, je vous le rappelle, le 7 octobre. La potabilité de l'eau reste toutefois à confirmer dans certains quartiers du Tampon et de Saint-Benoît. Donc, soyez prudents, ne la consommez pas ou faites la bouillie. Le mouvement social se poursuit, lui, sur fond de désaccord salarial au sein de l'Assise.
0: Et on termine avec la une de freedom.fr où il est question de la maison d'un Réunionnais qui a complètement été détruite par un incendie.
6: Oui, et ce Réunionnais n'est autre que le frère de Audrey Laurette. Incendie dans le Pas-de-Calais, une cagnotte Letchi pour soutenir le frère d'Audrey Laurette, ex-animatrice de Freedom. Titre ce matin notre site freedom.fr. C'est vraiment un coup dur pour la famille de ce Réunionnais, Luc Laurette, installé dans le Pas-de-Calais. Sa maison est partie en fumée lundi dernier. Les flammes ont tout détruit, mais fort heureusement personne n'a été blessé. Alors sa sœur Audrey Laurette, l'ancienne animatrice de Radio Freedom, a d'ailleurs lancé une cagnotte Letchi pour l'aider à repartir de zéro. Coordonnées et détails à retrouver sur notre site freedom.fr.
0: Freedom, on passe à la météo de cette journée, la météo avec SOS Click.
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0: Allez, le temps de cette journée ensoleillée, du côté de sud, partout.
6: Partout.
0: Voilà.
6: partout.
0: 974, donc, le soleil.
6: Donc une remise des dossards.
0: Sous le soleil.
6: Sous le soleil. Ça débute à 7h30, c'est ça, nous dit.
0: Précisément, mais il y a déjà du monde sur place.
6: Déjà beaucoup de monde, bah oui. On a tous envie d'avoir son dossard pour l'année prochaine. Moi, je m'y mets au Grand Raid. Hein. Vous aussi,
0: vous nous disiez en coulisses qu'on
6: allait se préparer, nous aussi, pour le Grand Raid 2027.
0: C'est quoi, le 1er avril, 24 décembre, on est quelle date, là? C'est un truc de fou.
6: Mais non, mais vous êtes
0: pas où là-dedans. Non?
6: Il faut tenter, qui tente rien n'a rien.
0: Oui, mais il faut être préparé, mon cher Christophe Damour. Il faut tenter, il faut pas tenter n'importe quoi non plus.
6: Nous sommes encore jeunes.
0: D'un tête, mais jeunes. Maman!
6: On croit le physique ici.
0: Bambino à nous-mêmes. Quoi, le physique? Non, ils suivent plus?
6: Nous prenons monter un coup.
0: Déjà, juste le terme monter, c'est dangereux pour nous. Rien que de dire, Franck et Christopher, ils montent, mort.
6: Appelle l'hélicoptère pour venir.
0: Ah, vaut mieux. Nous mettons de Saint-Pierre demain, mais monter.
6: Il faut ramasser les poumons à terre, mon Dieu Seigneur. Alors, il fera beau aujourd'hui.
0: Faire pitié, oui.
6: Il fera beau. Quelques petits nuages vont encore traîner sur la façade est, mais rien de bien grave. Ces nuages vont s'installer au fil des heures sur les hauteurs de l'ouest, mais les averses restent rares et le beau temps sera bien présent tout au long de cette journée, même cet après-midi, surtout sur le nord et le sud de l'île et sur les plus hauts sommets. Des températures qui vont s'échelonner entre 27 degrés de maxi sur les côtes, 22 dans les cirques et 13 degrés au Maïdo.
0: Voilà, donc les températures, vous l'avez, tout va bien. On rappelle juste que nos correspondants seront en direct, Fredo Rivière et Mathias Ramsamy, du côté de Ravine Blanche, pour nous faire vivre cette remise de dossards qui durera tout au long de cette journée, puisqu'il y a quand même plus de 7000 personnes, je crois, qui sont donc attendues, hein, toutes courses confondues, mais ils sont plus de 7000 là, à récupérer leurs dossards aujourd'hui même.
6: Événement international, hein, puisqu'il y a beaucoup de personnes qui ont fait le voyage pour la Réunion. Beaucoup de personnes, non seulement les hexagonaux, mais aussi des personnes qui viennent de notre pays. On entendait tout à l'heure Fredo qui...
0: Oui.
6: Un petit peu embêté.
0: Ah ben, si c'était moi, ça aurait été pareil, je l'avoue. Voilà. Il l'a dit, hein, monsieur avocat allemand avec moi, mais Mikos pas allemand du tout. Ben voilà. Donc oui, il y a des étrangers dans cette course. On les verra au fur et à mesure. On espère les croiser. Mathias Ramsamy se défendra très bien au micro avec eux de toute façon. Donc
6: il est polyglotte, Mathias Ramsamy.
0: Voilà, contrairement.
6: Donc, il parle plusieurs langues.
0: Ah, glotte, pas poly.
6: Les monoglottes.
0: Ça se dit comme ça?
6: Je sais pas.
0: D'accord, merci.
6: J'ai inventé, ça vient de sortir. Monoglotte. Il y a polyglotte et monoglotte.
0: Christophe Damour, on a un rendez-vous émission spéciale ce soir 17h avec EDF.
6: Oui, important. Si vous avez des questions concernant l'électricité, EDF, etc. Ce soir, entre 17h et 18h, au 02 62 99 10 00.
0: Exactement. Merci Christophe Damour. Prochain rendez-vous à 6h.
6: Bon réveil avec Freedom.
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0: 02 62 99 14 00. On vous rejoint. Freedom, bonjour, allô?
7: Oh, bonjour, Francky.
0: Depuis 5 heures, pour téléphoner à moi, bah oui, chacun de son tour.
7: Je me dis, entre temps, va sonner.
0: Oui.
7: Je dis, non, il faut avoir 6 heures également. Mon tour.
0: Alors, votre tour, elle est là. Madame, vous le prononcez comment?
7: Moi, c'est Edwige de Saint-Joseph, c'est mon anniversaire aujourd'hui, Francky.
0: Edwige de Saint-Joseph.
7: Ben, oui, c'est mon anniversaire.
0: Eh bien, bon anniversaire, Edwige.
7: Merci. Et moi, attends, je dis la semaine dernière que le 6 était votre anniversaire.
0: Aussi.
7: C'est ma soeur aussi, mon anniversaire aussi, c'était son anniversaire le 6.
0: Eh ben, dis donc, beaucoup de balance autour de nous, hein.
7: Oui, plein de balance, là.
0: Oui, plein de balance, comme on dit. C'est comment le prénom de la soeur, là, le 6 octobre?
7: Marilus,
0: c'est bien, avec un petit peu de retard, même beaucoup. Je lui souhaite un joyeux anniversaire.
7: Anniversaire aussi, Francky.
0: Merci.
7: On peut dire joyeux anniversaire. Et il y avait une petite chanson là, Ville est belle.
0: La ville est belle de Aubin?
7: Oui.
0: Oui, c'est possible, tout à fait. Aubin.
7: Et le mois prochain, Francky, comment aller en métropole, à quel numéro il peut téléphoner à où?
0: De métropole? Ah, oh ben, Isabelle de Métropole, la dame, elle sera la semaine prochaine. Sur quel numéro elle appelle, elle demande?
7: Le 7 novembre, même à Métropole, le 7.
0: Le 7 novembre. 99 14 00? Ou bien 41 51 51?
7: Oui. Si le mois de novembre, le 24, sera son anniversaire, vous pouvez téléphoner.
0: Allez, le 02 62 41 51 51 pour Edwige, début du mois prochain.
7: Oui, d'accord.
0: C'est bon?
7: Allez, ben un gros bisou mon chéri.
0: Allez, on salue le chéri au passage, allez, la vie est belle.
7: Ah oui, ben, allez, au revoir.
0: Allez, à bientôt, au revoir.

0: Aubin pour l'extrait de cette chanson La vie est belle. Monique de Ravine Blanche souhaite à son frère Michel un joyeux anniversaire. Gros bisous, je t'aime mon grand fou. Courage, c'est signé ta petite sœur. 02 62 99 14 00. On continue avec vous. Freedom, bonjour. Allô. Monsieur, bon. Madame plutôt, bonjour.
1: Voilà, je voudrais bonjour à tous. Je voudrais fêter un joyeux anniversaire à mon fils, Dylan.
0: Oui, de quelle commune, Dylan?
1: De Sainte-Marie-la-Grande-Montée. C'est sa maman qui lui souhaite un très bon joyeux anniversaire.
0: Le prénom de la maman, c'est comment?
1: Yvette.
0: Maman Yvette. Eh bien, bon anniversaire à Dylan.
1: Et en lui disant que je l'aime très, très, très fort.

0: 19 14 00. En attendant, on continue. Freedom, allô.
1: Bonjour Francky.
0: Bonjour madame.
1: Ça va bien?
0: Oui, moi j'ai bien, merci.
1: Oui, c'est Marianic de Salazy.
0: Oui, Marianic.
1: Oui. C'est pour l'anniversaire de Bernard aujourd'hui.
0: Ah, tiens donc.
1: Oui.
0: Anniversaire de Bernard, Bernard les balance aussi, bah décidément.
1: Oui, balance aussi, ouais, balance même.
0: Eh ben voilà, voilà, ce sont les meilleurs, hein. Bon, je dis ça comme ça, mais bon. Oh,
1: oui, Bélier aussi, il est bien.
0: Comment?
1: Bélier.
0: Bof. Marianic et Bélier, chers auditeurs, hein, c'est bah, pour ça qu'elle le dit. Voilà.
1: Il gagne la ligne pour lui quand même.
0: Oh, très bien. Bon anniversaire à Bernard.
1: Oui, ben merci beaucoup pour lui. La chanson Christophe met dans la main.
0: C'est pas pour lui ça par contre. Hein.
1: Pour moi, pour nous tous. Oui, Francky.
0: Non, non, mais tu crois que ça demande une chanson pour Bernard, mais met dans la main de Christophe.
1: Ah, mais j'aime ça aussi, lui.
0: Ah bon? Ah.
1: Ben.
0: C'est un message subliminal, non? Pour Bernard.
1: Ben.
0: Bernard, mets les magasins aujourd'hui. Hein. Met dans la main.
1: Ouais.
0: Voici Christophe à l'occasion de son anniversaire.
1: Ouais. Mais bonne journée, Francky. Ben,
0: merci.
1: À la prochaine.
0: Bien entendu. Bonne journée. À bientôt.
1: Bonjour, Julie.
0: On lui passera le message de tout à l'heure à 10h.
1: D'accord, merci.
0: Allez, à bientôt, Marianic. Au revoir.

0: L'amour avec un grand A, mon cher Bruno. C'était Christophe, main dans la main. Nous souhaitons un joyeux anniversaire à notre mamie Germaine de Sainte-Suzanne. Tu es formidable, nous t'aimons très fort. Tu es une mamie extraordinaire, c'est de la part de tes petits-enfants. 02 62 99 14 00, Freedom, allô, bonjour.
1: Bonjour.
0: Bonjour madame.
1: Bonjour.
0: Oui.
1: Alors aujourd'hui, c'est pour souhaiter un joyeux anniversaire à ma fille Mégane.
0: Alors Mégane, de quelle commune votre fille Mégane?
1: De Saint-Pierre.
0: De Saint-Pierre. Elle va courir le Grand Raid?
1: Comment? Oui, on est juste à côté.
0: Ouais, vous êtes à côté du Grand Raid? Il y a du mouvement du côté de chez vous là.
1: Oui, il n'est pas encore ouvert, mais ça s'entend.
0: Ah oui, souffert aujourd'hui.
1: Ah oui.
0: Enfin, je parle pour les riverains, parce que les riverains, bon, ils sont bien contents qu'il y ait un petit moment de fête, mais ça va être une journée un peu compliquée quand même. Hein.
1: Ah oui, décoiffe à sa terre.
0: Ah ouais, côté circulation, ça va décoiffer aussi.
1: Ah bah aussi, m'y pense. Hein.
0: Bon, alors revenons à Mégane, qui fête donc son anniversaire aujourd'hui.
1: Oui.
0: Oui.
1: Ben voilà, ben c'est la première fois, un peu timide, je ne connais pas trop comment.
0: Ah bon, on ne te connaît pas. Ben une chanson alors pour la dédicacer pour elle.
1: Ben pour elle, ben comme ça l'est venu tout d'un coup. Comme ça, ce sera Michel Pouvin éternel.
0: D'accord. Bon, elle est vraiment venue comme ça. Hein.
1: Ah oui, au hasard.
0: Madame, merci beaucoup. Le prénom de la maman, c'est comment?
1: C'est Marie.
0: Marie, oui, pourquoi faire simple quand on peut faire compliqué?
1: Ouais,
0: Marie de Saint-Pierre. Marie de Saint-Pierre, mais ça t'a une bonne journée et surtout bon courage hein, du côté de Ravine-Blanche.
1: Ah ben oui, il faudra.
0: Il en faudra. Merci beaucoup de votre patience,
1: merci.
0: À bientôt. Au revoir.
1: Merci, au revoir.
0: Allez, on termine avec cette chanson de Michel Pouvin. C'est la dernière, voici Éternel.

0: Michaël Bouvin, éternel, qui termine et clôture ce rendez-vous. La suite tout à l'heure de vos appels, hein, 02 62 99 12 00. 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

0: Saint-Gilles-Léo, Saint-Paul. Décès de Monsieur Técher Henri Digui. Décès de Monsieur Técher Henri Digui. Époux de Madame Técher, Marie-Cécilia. Décès survenu lundi à l'âge de 94 ans. Le convoi mortuaire sortira de chez sa fille Margaret au 32 rue Champ-de-Merle à Saint-Gilles-Léo-Saint-Paul demain. La bénédiction aura lieu au domicile par un pasteur à 14h30 demain après-midi. L'inhumation se fera au cimetière de Villèle. À Saint-Pierre et au port, décès de Monsieur Abody Jean-Christophe. Décès de Monsieur Abody Jean-Christophe. Décès survenu samedi à l'âge de 50 ans. Le convoi mortuaire sortira de la morgue du CHU de Saint-Pierre aujourd'hui. La bénédiction aura lieu à la chapelle du CHU de Saint-Pierre à 10h ce matin. L'inhumation se fera au cimetière marin du port. À Brapanon, décès de Monsieur Lemoyne Marie-Lucé Dissécé. Décès de Monsieur Lemoyne Marie-Lucé Dissécé. Décès survenu lundi à l'âge de 72 ans. Le convoi mortuaire sortira de son domicile 20 rue de la Martine à Brapanon aujourd'hui. La bénédiction aura lieu en l'église de Brapanon à 16h cet après-midi. L'inhumation se fera au cimetière de Brapanon. À la plaine des Cafres, décès de Madame Fontaine Teresa. Décès de Madame Fontaine Teresa. Décès survenu hier à l'âge de 92 ans. Le convoi mortuaire sortira de son domicile 68 chemin Fontaine à la plaine des Cafres aujourd'hui. La bénédiction aura lieu en l'église de la plaine des Cafres à 17h15 cet après-midi. L'inhumation se fera au cimetière de la plaine des Cafres. À Saint-Denis, décès de Madame Mourouvin Jeannette née Léard. Décès de Madame Mourouvin Jeannette née Léard. Décès survenu hier à l'âge de 86 ans. Le convoi mortuaire sortira du centre funéraire de Commune Prima aujourd'hui. La bénédiction aura lieu en la chapelle du centre funéraire de Prima à 10h ce matin. L'inhumation se fera au cimetière de Prima. Au tampon, décès de Madame Payette Marie-Reine-Mé, dite Mémé. Décès de Madame Payette Marie-Reine-Mé, dite Mémé. Décès survenu lundi à l'âge de 73 ans. Le convoi mortuaire sortira du centre funéraire sud, ligne Paradis Saint-Pierre, aujourd'hui. La bénédiction aura lieu en l'église Notre-Dame du Rosaire de la rivière Saint-Louis à 15h cet après-midi. L'inhumation se fera au cimetière de la rivière Saint-Louis. À Saint-Pierre, décès de Monsieur Gardoc Jean-Noël Dicotti. Décès de Monsieur Gardoc Jean-Noël Dicotti. Décès survenu lundi à l'âge de 69 ans. Le convoi mortuaire sortira du centre funéraire sud, ligne Paradis Saint-Pierre aujourd'hui. La bénédiction aura lieu en l'église du Bon Pasteur à 16h cet après-midi. L'inhumation se fera au cimetière de Saint-Pierre. À Saint-Louis, décès de Madame Bonne Suzanne née Carombarom Bayrom. Décès de Madame Bonne Suzanne née Carombayrom. Veuve de Pierre Renaud, décès survenu lundi à l'âge de 93 ans. Le convoi mortuaire sortira de la maison d'éveillé de la rivière Saint-Louis aujourd'hui. La bénédiction aura lieu en l'église de la rivière Saint-Louis. En l'église de Saint-Louis-Ville à 15h cet après-midi, l'inhumation se fera au cimetière de Saint-Louis. Au tampon, décès de Madame Lorion Odette. Décès de Madame Lorion Odette. Décès survenu hier à l'âge de 99 ans. Le convoi mortuaire sortira de son domicile 13 lotissement vert Galant au tampon. La date et le lieu des obsèques vous seront communiqués ultérieurement. À Saint-Paul et à Sainte-Marie, décès de Monsieur McLune Michel Armand dit Tonga. Décès de Monsieur McLune Michel Armand dit Tonga. Décès survenu mercredi à l'âge de 65 ans. Le convoi mortuaire sortira du centre funéraire de Bois-Rouge-Sainte-Marie aujourd'hui. La bénédiction aura lieu en la chapelle du centre funéraire de Bois-Rouge à 10h30 ce matin. L'inhumation se fera au cimetière de Sainte-Marie-Ville. À Bois-de-Neuf-Saint-Paul, décès de Monsieur Kyomiman Rohan Jean-René. Décès de Monsieur Komian Rohan Jean-René. Décès survenu lundi à l'âge de 29 ans. Le convoi mortuaire sortira de chez ses parents, 22 chemin de la Digue à Bois-de-Neuf-le-Saint-Paul. La date et le lieu des obsèques vous seront communiqués ultérieurement. À la Possession et à Saint-Denis, décès de Monsieur Percule. Florent, décès de Monsieur Percule, Florent. Décès survenu hier à l'âge de 55 ans. La famille ne souhaite ni fleurs ni couronne. Le convoi mortuaire sortira de la salle des veillées de la Possession aujourd'hui. La bénédiction aura lieu en l'église de la Possession à 15h cet après-midi. La crémation se fera au centre funéraire de commune Prima demain. Au tampon, décès de Madame Ledoyen, Rita, Augustine et Payette, dite Tata. Décès de Madame Ledoyen, Rita, Augustine et Payette, dite Tata. Décès survenu hier à l'âge de 86 ans. Le convoi mortuaire sortira de la maison des veillées du tampon. La date et le lieu des obsèques vous seront communiqués ultérieurement. À la Plaine des Palmistes et à Saint-Denis, décès de Monsieur Waraud Jean-Pascal, Jean-Paul Gabriel. Décès de Monsieur Waraud Jean-Paul Gabriel. Décès survenu lundi à l'âge de 76 ans. Le convoi mortuaire sortira du centre funéraire de commune Prima aujourd'hui. La bénédiction aura lieu en la chapelle du centre funéraire de Prima à 13h cet après-midi, suivi de la crémation. À Saint-Joseph, décès de Monsieur Dufestin Jean-Patrick. Décès de Monsieur Dufestin Jean-Patrick. Décès survenu hier à l'âge de 59 ans. Le convoi mortuaire sortira de la maison des veillées de Saint-Joseph. La date et le lieu des obsèques vous seront communiqués ultérieurement. À Saint-Paul, décès de Madame Grondin Christelle. Décès de Madame Grondin Christelle. Décès survenu lundi à l'âge de 55 ans. Le convoi mortuaire sortira de la maison funéraire de l'étang Saint-Paul. La date et le lieu des obsèques vous seront communiqués ultérieurement. En métropole, à Bourges, décès de Madame Aroulapin, Marie-Claude Némani. Décès de Madame Aroulapin, Marie-Claude Némani. Originaire de l'étang Salé, décès survenu lundi en métropole à l'âge de 71 ans. La date et le lieu des obsèques vous seront communiqués ultérieurement. À Sainte-Suzanne, décès de Madame Moutounaïque, Marie-Eugénie Nécarlier. Décès de Madame Moutounaïque, Marie-Eugénie Nécarlier. Décès survenu hier à l'âge de 77 ans. Le convoi mortuaire sortira de son domicile 108 avenue Pierre Mendès France à Sainte-Suzanne aujourd'hui. La bénédiction aura lieu en l'église de Sainte-Suzanne à 15h cet après-midi. La crémation se fera au centre funéraire de commune Prima à 13h demain après-midi. En métropole à Toulouse, décès de Madame Valromex Aurélie Marie-Camille. Décès de Madame Valromex Aurélie Marie-Camille, originaire de Saint-Pierre. Décès survenu tragiquement dimanche en métropole à l'âge de 31 ans. La date et le lieu des obsèques vous seront communiqués ultérieurement. En métropole, décès de Madame Margir Monique Népuis-Laurent, épouse de Monsieur Marcel. Décès de Madame Margir Monique Népuis-Laurent, épouse de Monsieur Marcel, originaire de Florimont-Saint-Paul. Décès survenu en métropole lundi à l'âge de 71 ans. La bénédiction aura lieu en métropole à une date communiquée ultérieurement. Au tampon, décès de Madame Laurette Marilyn Thérèse, dite Fifi. Décès de Madame Laurette Marilyn Thérèse, dite Fifi, ancienne agent de France Télécom. Décès survenu hier à l'âge de 71 ans. Le convoi mortuaire sortira de la maison des veillées du tampon. La date et le lieu des obsèques vous seront communiqués ultérieurement. Et à Sainte-Anne-Saint-Benoît, décès de Monsieur d'Ambreville, Isaïe Paul. Décès de Monsieur d'Ambreville, Isaïe Paul. Décès survenu hier à l'âge de 84 ans. Le convoi mortuaire sortira du centre funéraire de Bois-Rouge-Sainte-Marie. La date et le lieu des obsèques vous seront communiqués ultérieurement. Pour tous vos avis d'essai, un seul numéro, le 02 62 41 51 51.
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Et pour ce communiqué de l'établissement français du sang, collecte de sang prévue ce jour de 8h30 à 12h30 au niveau de la salle Marie-Thérèse Vitry du côté de Trois-Bassins. De 8h30 à 12h30, salle Marie-Thérèse Vitry du côté de Trois-Bassins. Il est 5h passé de 59 minutes quasiment à La Réunion. On patiente en musique et on reviendra juste après 6h pour la libre antenne au 02 62 99 12 00.

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1: Bonjour à tous. Plus de 161 000 manifestants sur tout le territoire, 41 500 à Paris, d'après le ministère de l'Intérieur. La mobilisation lycéenne s'est poursuivie hier pour l'acte 5. Le ministère de l'Éducation nationale évoque un mouvement en recul avec 214 fermetures d'établissements scolaires. Un rendez-vous entre Édouard Geffray et les organisations lycéennes est prévu jeudi après-midi. Les regards sont désormais tournés vers la manifestation du 17 octobre ce samedi. Plusieurs organisations étudiantes et lycéennes appellent à participer à la journée d'action autour du thème du pouvoir d'achat. Le parquet national antiterroriste se saisit de l'enquête à Aubagne après la fusillade dans le collège Lacanal lundi. L'adolescent de 14 ans, suspecté d'être à l'origine des tirs, avait probablement adhéré à la mouvance qui glorifie les tueries de masse. Le texte sera examiné au Sénat dans les prochaines semaines, mais c'est une énorme satisfaction pour les associations féministes. Les députés ont adopté à l'unanimité la loi intégrale contre les violences sexistes et sexuelles. Un texte qui fait suite à l'affaire Liana et à la mobilisation qui a suivi dans le pays. Le texte comporte plus de 110 articles. Dans l'actualité également, des perquisitions menées par le parquet national financier hier. Plusieurs entreprises du secteur de la maintenance nucléaire ont été visées dans le cadre d'investigations sur des soupçons de corruption en bande organisée. Certains domiciles de salariés d'EDF ont également été perquisitionnés. D'autres logiciels piratés, c'est l'alerte émise par l'autorité nationale chargée de la cyberdéfense hier. Elle précise que des systèmes de réfrigération ont été visés au lendemain d'une première cyberattaque qui a touché plus de 250 magasins en France, majoritairement de la coopérative U et Intermarché. Et puis un mot de foot pour finir, Lens peut nourrir des regrets. Les Lensois se sont inclinés 2-0 sur leur pelouse face au Sporting Portugal lors de la deuxième journée de la Ligue des Champions. Les 100 et or sont 19e du classement. Voilà pour l'essentiel de l'information, c'est la fin de cette édition. Très bonne journée à tous.
2: Freedom, 6h passées de 2 minutes, voici maintenant la revue de presse préparée et présentée par Christophe Damour. Bonjour Christophe.
3: Bonjour Francky, bonjour à tous.
2: À la une du quotidien de ce matin, on parle de la grève à la CISE et Sudéo.
3: Oui Francky, Saint-Benoît et le tampon, toujours pas d'eau au robinet, titre le quotidien de ce matin. Alors, la crise de l'eau s'enlise, selon le quotidien. Après une semaine de bras de fer entre les salariés de la CISE et de Sudéo et leur direction, leurs négociations auraient tourné court. La prime de vie chère reste au cœur du blocage. À Saint-Benoît et au tampon, les distributions d'eau se poursuivent, tandis que le préfet reconduit les réquisitions pour assurer un service minimum. La qualité de l'eau reste, elle, sous surveillance. Et puis le quotidien de ce matin vous propose un supplément gratuit, supplément sur le fameux Grand Raid, spécial Grand Raid 2026, le grand chemin. Titre le quotidien dans ce supplément. De Saint-Pierre à la Redoute, en passant de Salazie au Volcan, le Grand Raid s'apprête une nouvelle fois à faire vibrer toute la Réunion. Et dans ce numéro spécial, découvrez les 5 courses du Grand Raid, les hommes et les femmes qui vont les écrire, mais aussi les coulisses, les pièges, les secrets de préparation et les nouvelles histoires de cette édition 2026 du Grand Raid.
2: À la une de freedom.fr, il est question des émeutes à l'île Maurice.
3: Oui, la maison d'arrêt à l'île Maurice, une jeune femme a été blessée par balle par un policier. Des violences ont éclaté et les écoles ferment dans tout le pays, titre freedom.fr. Des émeutes ont éclaté à l'île Maurice récemment et ce matin, on apprend qu'hier soir, le Premier ministre Navin Rangoulam a instauré un couvre-feu sur l'île Maurice, couvre-feu de 20h30 à 6h du matin. Vidéo de ces échauffourées retrouvées sur notre site freedom.fr.
2: À la une de Info974, on parle du procès en appel de la jeune Shana.
3: Oui, assassinat de Shana, émotion et épuisement au deuxième jour du procès en appel, titre Info974 ce matin. Alors, consacré à l'audition des parties civiles, puis à l'interrogatoire de l'accusé sur les faits, la deuxième journée hier du procès en appel du second assassin présumé de Shana en 2023 à Saint-Pierre, a ouvert pour la famille de la victime une cicatrice véritablement douloureuse. La question d'une éventuelle altercation du discernement a également été débattue hier. Le procès reprend ce matin et devrait s'achever vendredi.
2: Et à la une de l'info.re, on parle de ce pétrolier intercepté au large de nos côtes.
3: Un pétrolier intercepté au large de la Réunion, il s'agit d'un bateau de la flotte fantôme russe Titre l'info.re. Lundi, la Marine nationale est intervenue en haute mer, à près de 900 km au sud de la Réunion, pour contrôler un pétrolier suspecté d'arborer un faux pavillon. Après vérification des documents du navire, celui-ci a été dérouté. Et il pourrait s'agir, selon les autorités françaises, d'un bateau de la flotte fantôme russe, Francky.
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2: Allez, du soleil partout, vous l'avez annoncé, il va faire beau.
3: Oui, il va faire beau aujourd'hui sur toute la Réunion, même sur l'Est, malgré quelques petits nuages qui vont traîner en début de matinée sur l'Est. Eh bien, le soleil prendra vite quartiers sur la façade Est. Soleil partout sur l'île. Un beau temps qui se poursuivra d'ailleurs cet après-midi, notamment sur le nord et le sud et sur les plus hauts sommets. Des températures, on prévoit 27 degrés sur les côtes, 22 dans les cirques et jusqu'à 13 degrés sur les plus hauts sommets au Maïdo et au volcan. Et puis demain, c'est le coup d'envoi du Grand Raid.
2: Absolument.
3: Aujourd'hui, c'est la remise des dossards du Grand Raid qui commence dans un peu moins d'une heure trente maintenant, Francky.
2: Exactement, c'est prévu pour 7h30, hein, sauf retard bien entendu, mais en tout cas toutes les équipes sont déjà sur place. Il y a des raideurs et puis il y a nos correspondants aussi. Fred Rivière ce matin nous le disait, hein, une cinquantaine de personnes étaient déjà arrivées, déjà là, depuis quasiment 2h du matin.
3: Oui, c'est ce que nous disaient certains raideurs au micro de Fred Rivière ce matin très tôt vers 5h. Voilà, ils sont déjà très très nombreux. Hein.
2: Parce que certains vont aller travailler après avoir récupéré leur dossard.
3: Voilà, donc ils préfèrent s'y prendre à l'avance.
2: Voilà, et donc ils récupèrent leur dossard, ils vont travailler et demain, ils prennent le départ de la course. Un truc de fou hein, quand même.
3: On en a courage.
2: Franchement, ce sont effectivement des fous. Non, mais vraiment, on salue votre motivation.
3: Ah oui,
2: rien que d'acheter le sac pour aller faire une course, que je n'y arriverai pas.
3: Respect.
2: Christophe Damour, émission spéciale en ce mercredi 14 octobre. 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
2: Pensez qu'il faut que je donne le montant de la cagnotte pour le free de million, là? C'est utile, vous pensez?
3: Bah, bien sûr.
2: Bien sûr, ouais. Oui. Ah oui, je peux donner, alors. 284 euros.
3: D'accord, alors 284
2: voilà.
3: euros.
2: Donc, 284.
3: Je note sur mon bureau, on ne sait jamais.
2: On ne sait jamais, je peux vous appeler. Hein.
3: Oui.
2: C'est un comble hein, que de vous appeler. Hein.
3: Bah,
2: on va crier à la tricherie. On va dire, je vais encore favoriser un...
3: Le numéro de la rédaction a été tiré au sort, au hasard, dans l'annuaire électronique. On ne sait pas.
2: Ah, ouais. Ah, dis donc, vous avez de la suite dans les idées, vous, hein? On voit que
3: si
2: vous êtes journaliste,
3: hein. Téléphone sonne, je change de voix.
2: Téléphone sonne, je réponds, c'est ça?
3: Je réponds, puis je dis, oui, allô.
2: Ouais, Gaston, il y a le téléphone qui sonne. Allez, prochain rendez-vous, ce sera à 6h30, premier journal.
3: Très belle journée avec Freedom.
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2: Freedom, nous marquons la pause et juste après, on retrouvera votre rubrique La Moquette a dit.
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3: Freedom, juste avant la Moukatali, le petit causement.
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3: Ouais, je dis le petit causement, mais par là-bas, là, le sourire, la même point sur le visage, quoi. On rejoint Fred de Rivière dans quelques instants. Oui,
5: juste pour vous signaler, juste avant, qu'il n'y aura pas de petit causement, parce que normalement, on a dit, moi, la guesson loue aller, l'inat d'autres loue aller pour occuper.
3: Voilà. Ben, ça tombe bien parce qu'on a Fredo avec nous, du coup.
5: Juste vous signaler qu'il y a quand même un véhicule en panne sur le pont de Trois-Bassins en direction de Saint-Denis sur la voie de droite. Donc, attention, automobiliste dans le secteur.
3: Pont de Trois-Bassins vers le sud, véhicule en panne, voie de droite. Merci beaucoup. Tout de suite, Fredo Rivière, notre correspondant du côté de Ravine Blanche. Il ne prend pas le départ, mais il suit pour nous la remise des dossards aujourd'hui. Bonjour Fredo, bonjour.
6: Oui, bonjour Francky, bonjour à tous. C'est vrai, je ne prends pas le départ, comme chaque année, je couvre, je suis là, je regarde, j'interview. Alors depuis ce matin, à 4h30, je suis ici à la Ravine Blanche pour la remise des dossards qui se fera tout à l'heure vers 7h30. Mais ce que je peux vous dire, depuis 3h, 3h30 ce matin, les premiers fous et folles sont arrivés ici sur site. Alors, il y avait une quinzaine, une vingtaine, là, il y a plus de 200, puisque la remise, ça va se faire dans un instant. Et j'ai à mes côtés Panaki, quelqu'un vraiment qui est très connu du Grand Ré. Marcel, bonjour. Bonjour, Marcel, puis une figure emblématique du Grand Ré. Vous m'entendez toujours bien, Francky, hein?
3: Absolument, absolument.
6: Parce que là, il y a moins de vent. Alors, Marcel, bonjour, comment il est?
7: Ça va, tranquille. Attends le A pour prendre note de ça.
6: Alors, Marcel Puy, c'est pas une figure inconnue. On appelle la reine du Grand Raid. Vous avez fait plusieurs grands raids.
7: Oui, 8 grands raids.
6: Et vous êtes arrivé.
7: Oui.
6: Alors, l'année dernière, vous avez fait quelle course?
7: Mon Dieu, c'était sur le Trail Bourbon, malheureusement. Avec la chute, m'a eu deux doigts cassés, mais bon. Aujourd'hui, mais on revient sur le Zambrocal et voilà, tranquille, avec mon équipe. Donc, fait plaisir à nous aussi.
6: L'année dernière, ou à Corripo de maman, c'était ça?
7: En fait, toutes mes courses, c'est toujours pour maman.
6: Oui, mon toujours premier... penser à la maman.
7: Ah, ça, c'est mon premier supporter, ça.
6: Alors, pourquoi cette année, on a décidé de faire le trail de Boisbeau?
7: On va dire depuis le Zambrocal. On va dire depuis le trail de Boisbeau. On a encore des petits séquelles. Donc, on n'a pas eu la mobilité, mes deux doigts. Donc, après, on a un peu fait le Boisbeau. On m'a voulu vraiment monter, voilà, pour reprendre un petit peu sur le Zambrocal. Et puis, on verra bien l'année prochaine.
6: Mais tous les années ou quoi?
7: On va dire oui, presque tous les années.
6: Ouais. Ça demande une préparation, une telle course?
7: Oui, vraiment, la préparation, elle est intense.
6: Comment on fait une préparation?
7: Cette année, m'a fait le Zambrocal. Disons que la préparation n'est pas pareille. Elle est moins dure, elle est moins intense. Et c'est vrai, quand on prépare le Grand Raid, vraiment, c'est tous les jours l'entraînement. Avec le vélo, le renforcement, les longues distances, la vitesse, on en a tout. Moi, cette année, heureusement que moi, on a 35 km, donc je travaille beaucoup plus la vitesse. Et puis, je travaille sur mon parcours de mon premier relais du Grand Langevin à Nedbeuf.
6: Merci, bonne course à vous. De toute façon, demain soir, nous allons retrouver nous Saint-Joseph pour le départ 17h du Zambrocal. Bonjour madame, vous allez faire quelle course demain?
8: Bonjour, demain, plutôt vendredi. Vendredi, je prends mon relais, oui, normalement.
6: Bon, vous faites quoi?
8: Mais moi, je suis avec Marcel, Maud, Fleur. On est à 4, le relais Zambrocal.
6: Zambrocal, c'est demain soir?
8: Oui, c'est le départ, c'est demain, 17h. Et moi, comme je fais la fin, normalement, d'après les prévisions, je vais prendre mon relais avec les filles à midi, vendredi midi.
6: Première fois au cours?
8: Ah non, il fait quelques années, lui, quoi, il fait 20 ans.
6: On a déjà fait le Grand Raid?
8: Oui, il m'a déjà fait trois grands raids, trois diagonales.
6: Arrivé à chaque fois?
8: Oui, il y en a une m'a abandonné, la quatrième, et les trois m'a fini en fin de compte. Voilà.
6: Ça demande une bonne préparation, tout ça?
8: Oui, ben, comme toute chose, hein, il faut mettre à haut dans les conditions physiques, mentales aussi, parce qu'il faut quand même avoir un mental pour pouvoir terminer ce genre de course. Mais oui. Après 20 ans, oui, mais les rodés, quoi.
6: Ah, merci, bonne course. Hein.
8: Rien, merci.
6: Madame, bonjour, quelle course vous allez faire?
9: Moi, je vais faire le Grand Raid.
6: C'est une première pour vous, bien vous avez déjà fait?
9: Non, c'est mon cinquième départ.
6: Et à chaque fois vous arrivez.
9: J'en ai abandonné un.
6: Mais vous êtes une habituée des sentiers.
9: Ah oui, je suis une habituée des sentiers plus même.
6: Le Grand Raid, c'est vrai, c'est dur, c'est fou.
9: C'est difficile, c'est la guerre, on va dire ça. Il faut jongler avec la météo, avec son état de forme. Il faut jongler avec son ventre, s'il est d'accord ou pas. Et puis, il faut essayer de pas tomber, de pas se blesser. Donc, il peut se passer plein de choses. On sait jamais comment la course va se passer.
6: Moralement, physiquement, vous êtes prête?
9: Oui, je suis prête.
6: Vous entendez votre sésame, le dessert.
9: Exactement.
6: Bonjour, merci bien madame. Bonjour, vous allez faire quelle course madame?
10: La Mascareigne.
6: C'est une première pour vous?
10: Première fois, oui. Donc un peu de stress quand même, hein. Je ne connais pas du tout. J'ai fait la reconnaissance, mais voilà, on est stressé quand même. Hein.
6: Le Grand Raid, vous avez déjà fait?
10: Jamais.
6: Vous envisagez de faire?
10: L'année dernière, j'ai fait la Métis. Ouais. Cette année, la Masca. Donc logiquement, peut-être la Bourbon l'année prochaine.
6: D'accord, merci.
10: Pas tout de suite pour la Masca. Non, le Grand Raid, c'est encore trop dur pour moi.
6: Ah ouais, le Grand Raid, c'est autre chose.
10: C'est autre chose.
6: Merci madame, bonne course à vous.
10: Merci.
6: Alors il y a des gens qui sont arrivés de bonne heure ici. Monsieur, bonjour, ça y est. Quelle course vous allez faire?
11: La Métis.
6: C'est une première fois pour vous, mais vous avez déjà fait?
11: Deuxième.
6: Le Grand Raid, est-ce que vous avez déjà fait le Grand Raid?
11: Jamais.
6: Pourquoi vous ne faites pas le Grand Raid?
11: Parce qu'il faut cumuler des courses et des points. Et que je ne fais pas.
6: Il faut être costaud aussi, le Grand Raid.
11: Aussi.
6: Il faut être bien préparé.
11: C'est clair.
6: Madame, mademoiselle, vous allez courir, vous?
12: Comment?
6: Vous allez courir?
12: Oui.
6: Quelle course?
12: La Mascareigne.
6: Ah ouais, c'est une première pour vous?
12: Oui, première pour moi.
6: Le Grand Raid, jamais?
12: Ah non, c'est trop long.
6: C'est trop long?
12: Oui.
6: Merci. Monsieur, bonjour, vous avez quelle course?
13: Le Grand Raid.
6: C'est la première fois?
13: C'est la première.
6: Vous êtes prêt là?
13: Bah, j'espère, oui.
6: Vous venez de France?
13: Non, on habite ici, on habite à Saint-Pierre.
6: Non, mais vous n'êtes pas d'ici?
13: Non, je suis originaire de métropole, mais ça fait 3 ans qu'on habite.
6: Quelle région de métropole?
13: La Loire-Atlantique.
6: La Loire-Atlantique. Et là, c'est une première pour vous.
13: C'est ça.
6: Vous allez courir avec elle ou tout seul? Comment? Non, même pas?
13: Bah alors, c'est mon épouse, elle est sur Mascareigne et moi, je suis sur la Diagonale, donc on espère se retrouver à la Redoute.
6: Bah ben voilà, vous allez courir tous les deux.
13: C'est ça.
6: Mais sans, c'est pas la même course?
12: Non.
6: Mais pourquoi vous voulez pas courir le Grand Raid avec lui?
12: C'est parce que c'est trop dur, il est mieux entraîné que moi pour courir le Grand Raid.
6: Ah, il est entraîné avec
12: on
6: vous.
12: On commence par la petite d'abord.
6: Mais lui, il est prêt, là?
12: Oui, lui, il est prêt.
6: C'est bon.
12: Oui.
6: Merci. Madame, vous allez faire quelle course?
14: La Métis.
6: C'est une première pour vous, bien vous avez fait
14: oui, c'est une première.
6: Première.
14: Voilà.
6: Vous êtes prêts?
14: On verra. On verra à l'arrivée si ça passe.
15: Et pour après,
6: bon, voilà. Merci. Bon, voilà, les gens. Il y a pas mal de personnes ce matin ici. Hein. Il y en a plus de 200 personnes parce qu'ils sont arrivés depuis 3h, 3h30 du matin. Pour courir. Monsieur, bonjour, vous allez faire quelle course, vous?
16: Oh, moi, j'en fais aucune, moi. Moi, je suis au ravitaillement, moi.
6: Ah, ouais.
16: J'en ai fait beaucoup des courses, mais là, je me suis fait ligament et je peux plus.
6: Vous avez plus envie de courir?
16: Non, c'est pas vrai, c'est juste que je suis un flemmard.
6: Monsieur flemmard, il veut plus courir. Vous allez courir, vous?
17: Oui, on va courir avec François.
6: Quelle course?
17: Grand Raid.
6: Ah, Grand Raid. Vous avez déjà fait?
17: Ouais, quatrième, là.
6: Et là, c'est la cinquième, ça, la quatrième?
17: Non, c'est la quatrième, là.
6: C'est la quatrième?
17: Ouais.
6: Mais vous êtes fou, vous êtes fou, vous êtes vraiment fou. Pas bien son nom, vous êtes fou, vraiment. Hein. On appelle la Diagonale des fous.
17: Ouais.
6: Vous pensez que vous êtes fou?
17: Non.
6: Bon, pas encore.
17: Non, pas encore.
6: Vous allez venir plus tard. Bonjour, monsieur. Merci. Hein. Première fois?
13: Première fois, ouais.
6: Quelle course vous allez faire?
13: Le Grand Raid aussi.
6: C'est la première fois?
13: La première fois, ouais.
6: Vous êtes bien préparé tout?
13: Bah oui.
6: Mentalement, physiquement,
13: mentalement,
6: tout est prêt?
13: Mentalement, physiquement.
6: Voilà. Tout. Vous attendez votre dessert?
13: Ouais, exactement.
6: Merci, bonne course. Vous, vous ne trouvez pas? Vous.
14: Moi, je ravitaille.
6: Ah.
14: Il faut bien. Hein.
6: Ah, il faut bien donner à manger à boire. Ça va, ça. Ça vous donne pas envie de courir avec eux? Non,
14: c'est déjà stressant d'arriver au bon moment.
6: C'est tout le Grand Raid. Le Grand Raid, il faut avoir un mental d'acier. Hein.
14: Ouais.
6: Ah oui, oui. Bah, merci. Monsieur, vous allez courir, vous?
13: Oui.
6: Quelle course vous allez faire?
13: Le Métis. Le Métis Trail.
6: Première fois?
13: Première fois.
6: Le Grand Raid, jamais fait?
13: Pas encore, non.
6: Ah, on commence par une petite course?
13: Voilà, pas le petit pour monter.
6: Ah bah oui, voilà.
13: Voilà,
6: merci.
13: Comme ça.
6: Merci, monsieur, vous commencez par la petite course, puis montez pas. Monsieur, bonjour, quelle course vous allez faire?
18: Diagonale.
6: Première fois, vous faites la Diagonale?
18: Non. Sixième fois.
6: Sixième fois? Ouais. Et à chaque fois, vous arrivez?
18: Non, l'année passée, non.
6: Non?
18: Non, pas passé.
6: Et là, comment est le mental, là?
18: Eh bien.
6: Et bon?
18: Oui.
6: Vous sentez très, très fou, là?
18: Oui. Bon. Oui, il parle pas. Oui.
6: Monsieur, ça, il est fou, parce que ça porte bien son nom, on appelle ça la Diagonale des fous. Hein.
18: Les fous, même, oui.
6: Monsieur, ça y est, vous avez qu'à faire quelle course, vous?
19: La Diagonale aussi.
6: Première fois?
19: Première fois.
6: Vous êtes prêt là?
19: Première fois sur l'île? Oui, on est prêt.
6: Vous êtes de quelle région métropole?
19: Bordeaux, à côté de Bordeaux.
6: Bordeaux, c'est le vin là-bas.
19: C'est le
6: du
19: vin.
6: Bon vin de Saint-Émilion, tout ça.
19: C'est ça.
6: C'est Bordeaux. Et là, c'est une course.
19: Oui.
6: Ça demande une préparation, une grande préparation.
19: Ah oui.
6: Il faut faire des sacrifices là-bas.
19: Exactement. Des sacrifices et du temps passé, oui. Beaucoup de temps passé.
6: Merci, bonne course à vous.
11: Merci.
6: Vous aussi, vous avez fait le Grand Raid.
20: Encore un fou.
6: Oh, vous êtes sûr, vous êtes fou, monsieur?
20: Ah, pour s'être inscrit, oui, là, il faut être fou, c'est sûr.
6: Le docteur vous a dit que vous êtes fou? Non.
20: Il m'a dit, t'es fou, tu peux y aller.
6: C'est sa première fois?
20: Première fois.
6: Vous êtes bien préparé et tout, ça va?
20: Oui, le coach, il a fait ce qu'il faut.
6: Voilà, merci, bonne course à ce
20: moment. La météo est belle.
6: Bonne course. Ouais, c'est vrai, c'est beau. Hein.
20: Bel accueil, donc ça va bien se passer.
6: Voilà. Bonne course à vous, messieurs.
11: Merci, merci,
6: monsieur. Bon, voilà, un point ici avant 8h, à 7h30, avant 7h30, parce que 7h30, c'est l'ouverture. Ils vont enlever les barrières là, à l'entrée. Puis pour la remise des 200, ça va être tout à l'heure, à partir de 7h30. Enfin.
3: On se retrouve tout à l'heure, Fred Rivière, un correspondant parmi tant d'autres, puisqu'il y en aura pas mal durant ce week-end sur l'antenne de Freedom, puisque bien sûr Radio Dessart démarre donc très prochainement avec notamment Mathias Ramsamy. Vous retrouverez aussi Pierrot Partal qui sera sur les courses et également Héloïse Barré, Wendy Maillot. Voilà, ce sont les correspondants que nous retrouverons durant tout ce week-end jusqu'à dimanche, heure de fermeture de ce Grand Raid. 5 courses au total donc prévu, et la première qui démarre demain avec notamment Marcel Puy que vous avez entendu il y a quelques instants sur le Zambrocal Trail, qui démarre à 17h demain jeudi, et pour la Diagonale des Fous ce sera à 22h demain également du côté de Ravine Blanche Saint-Pierre. Zambrocal Trail, c'est du côté de la mairie de Saint-Joseph, hein, pour ceux qui souhaiteraient prendre le départ. Allez, la Moukatali maintenant, le 02 62 21 08 08, que vous avez appelé pour laisser votre moukatage. Et ce matin on va parler de la carte monétique, hein, comme les ambiotiques. Ouais, c'est pas mal comme jeu de mots. Hein. On va découvrir ça dans la Moukatali. La misère et la vie chère, pas tant que ça, nous expliquera quelqu'un. Et pour ça qui veut sortir de l'Europe, eh ben, il y a un petit message pour vous. 02 62 21 08 08. C'est le numéro à composer pour Moukaté. Extrait.
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22: Bonjour Monsieur Lamoukatali, je voudrais parler de la carte monétique. La carte monétique, c'est comme les antibiotiques, elle n'est pas automatique. Si vous donnez un revenu, vous trouvez qu'elle est faible, allez au conseil départemental, amenez une attestation de revenus sur feuille papier, et madame, il monte un dossier pour vous. 2 semaines après, Oulena, le résultat. Moi, elle a fait la marché. Arrête de dire que la carte monétique, elle est automatique. Si Zod n'a pas fait la demande, Zod ne peut pas gagner. Alors, mi souhaite à Zod, bon courage, bonne queue, n'a pas trouvé.
23: Alors, bonsoir, Moukatali. Il dit la misère, la vie déchée, l'argent, la pointe. Ah, la réunion de Mounana, l'argent. Nous, l'argent, nous n'est pas misère, nous, à quoi est-ce que tu nous les misères, hein? Allez aussi la place Saint-Gilles samedi, dimanche, ou à un grand pique-nique, ou à un 9-10 place sur la table, dans le carré cabin, dans le pâte cochon, dans le carré de cochon, le rougail saucisse, le carré poulet fumé, le poulet grillé, ou monte à Oumaïdo, pareil, ou à 9 plats sur la table, Moula, whisky, d'eau, vin blanc, vin rosé, vin rouge, champagne, gâteau, et puis de monde les misères, arrêtez, pédo. Moi, après, c'est créole, là, il y a créé la bouche ouverte, hein, la misère, c'est l'Éthiopie, l'Afrique, là-bas, de la misère, ça, de la misère, hein, nous, pas misère, nous, au contraire, nous, les riches, tout la réunion, là.
24: Elle est bourrée, à part la chère radio, là. Et il est pour quand c'est dit, oui, faut sortir dans l'Europe. T'es machiné, sorti dans l'Europe, nous, ici, il est planté avec tes tracteurs, comme ça, climatisation, tout ça. S'il avait tous ces grands élevages, que nous, on a la réunion, là, hein. Tous ces lycées, les hôpitaux, toutes, les routes, tout ça, c'est déjà baissé le mouvement, la DNA, oui. Écoutez, monsieur, ben, notre chemin traverse, à où sont des pays français, puisque je ne trouvais pas bon. Là, à côté de nous, dans notre pays, oui, beaucoup. Ben, traverse à où, à quoi nous parler, à deux, à traverse à où, monsieur? Que vous y attend? Je comprends pas, moi, pourquoi je vous voyais pas bon. Pendant 40 ans, les choses n'ont pas avancé, la réunion, là. Nous l'avons vu longtemps, t'étais dans la terre, la boue, t'avais pas de chemin bitumé, rien, t'avais pas de l'eau d'un cas de monde, ni d'électricité.
25: Salut, la réunion, Farid.
3: Ah, Ah oui, c'est un débat qui revient à chaque à l'annonce de chaque présidentielle, hein, sortir de l'Europe. On peut en parler. 02 62 99 12 00. Alors la misère, la vie chère. Madame Latton expliquait que ici la Réunion, quand on est là, la grand pique-nique sur la plage, grand pique-nique Maïdo, poil la misère, c'est l'Éthiopie. Est-ce qu'on a la misère à la Réunion? Vos avis, vos réactions. 02 62 99 12 00. Christy pour l'horoscope du jour et ensuite résultat des jeux. Christy, bonjour.
0: Bonjour à tous, c'est Christy. Quoi de neuf dans votre ciel astral pour ce mercredi 14 octobre? Le soleil est en balance, nous fêtons les justes. Bélier, ça va fort et gare à ceux qui resteront sur votre passage, vous êtes une vraie tornade. Taureau, côté cœur, dites-vous bien que ce qui est pris n'est plus à prendre, c'est clair. Gémeaux, vous ne penserez qu'à vous amuser aujourd'hui. Résultat, vous prendrez du retard dans votre travail. Cancer, évitez comme la peste les coups de foudre intempestifs. Vos petits nerfs fragiles n'y résisteraient pas. Lion, vous vous sentez invincible, mais ne soyez tout de même pas présomptueux. Vierge, vous avez su mettre toutes les chances de votre côté. Vous seriez sot de ne pas jouer votre va-tout. Balance, vous aurez du flair et vous ne vous laisserez pas facilement avoir. Bravo. Scorpion, l'être qui vous est cher ne demande qu'à entrer dans votre jeu. Agissez de façon à le séduire pleinement. Sagittaire, vous devriez être un peu plus discret en ce qui concerne votre vie privée. Attention au commérage. Capricorne, l'amour est un jeu digne du chat et de la souris. Efforcez-vous donc d'être à la hauteur de vos prétentions. Verseau, la chance revient et vous fait avancer à grands pas sur les chemins de la réussite. Poisson, vous vous poserez beaucoup moins de problèmes que ces derniers temps et vous aurez surtout à cœur de vivre en harmonie avec ceux que vous aimez. Je vous souhaite à tous une journée pleine de charme. À bientôt.
3: Merci beaucoup. Nous souhaitons à vous une bonne journée. Nous retrouvons tout à l'heure aux environs de 8h30. 8h15 plutôt. Freedom, l'heure de la bourrique pour l'arrivée du quintet du côté de Paris-Longchamp. Nous sommes dans la première. Il fallait cocher le 9, le 16, le 2, le 14 et l'As. 9, 16, 2, 14 et As pour le quintet du côté de Paris-Longchamp dans la première. Rapport du quintet dans l'ordre 142 639 euros et 60 centimes, et dans le désordre 1188 euros et 60 centimes. Je vous rappelle qu'à 10h30 vous retrouverez les pronostics de Thierry Léger avec Julie. Ce sera pour le quintet du côté de Reims dans la première cet après-midi. Freedom, résultat Euromillion, le 21, le 23, le 39, le 44, le 49, les étoiles le 4 et le 11. 21, 23, 39, 44, 49, les étoiles 4 et 11. 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Voilà donc pour les résultats des jeux et juste vous annoncer qu'aujourd'hui on célèbre la journée nationale de la qualité de l'air. 02 62 41 51 51 pour toute information concernant le réseau routier. D'ailleurs, on a annoncé tout à l'heure aux environs de 6h une voiture en panne dans la voie de droite au niveau du pont de Trois-Bassins en direction du sud. Si d'autres informations vous avez, merci de nous appeler sur le 02 62 41 51 51. Inforoute et radio guidage 02 62 41 51 51. C'est Charlotte qui sera là tout à l'heure pour merci. Oui, Julie en congé, ça en a de la chance. Bon, je n'en dirai pas plus. C'est Charlotte que vous retrouverez entre 10h et 15h pour le son du soleil. C'est donc elle qui vous donnera les pronostics de Thierry Léger. Vous dire un petit mot sur le sujet du baromètre avant de marquer la pause. Baromètre ce matin où nous allons parler des erreurs médicales. Erreurs médicales, on confie notre santé, parfois nos vies même, aux médecins, aux infirmiers, aux hôpitaux. Pourtant, il arrive que des erreurs soient commises. Mauvais diagnostic, mauvais traitement, examen oublié ou encore opération du mauvais côté du corps. Des affaires qui font parfois la une de l'actualité. Alors une question, quand une erreur médicale provoque un handicap grave ou un décès, les sanctions sont-elles suffisantes? Les victimes et leurs familles sont-elles réellement entendues et indemnisées? Et surtout, comment faire confiance à nouveau au système de santé après une telle épreuve? 02 62 99 12 00, vos témoignages, vos réactions juste après le journal de 7h30. On va sur la route pour des informations. David qui nous rejoint, ce véhicule dont on parlait il y a quelques instants, pont de Trois-Bassins, voie de droite vers le sud, des nouvelles avec David. David, bonjour.
1: Oui, bonjour.
3: Oui, m'écoute David.
1: C'est un petit
3: 3 tonnes 5
1: là, on parle dessus là.
3: C'est un petit 3 tonnes 5?
1: Ouais.
3: Et que ça arrive à dire, alors on connaît ou pas?
1: Ah, le capot est ouvert, mais là, non, moins 3 km d'embouteillage.
3: Capot ouvert?
1: Ah.
3: Comment pour vous? Il est à la voie de droite, David?
1: Oui, complètement.
3: Ben, comment les pérouves sont café? Ben, il faut mettre le véhicule sur le bas-côté, non?
1: Ben, la pointe de sur le pont, là, la pointe de BAU, qui est là.
3: Ah oui, il est vrai, il est sur le pont, carrément, donc il est à bas-côté, ah, mais...
1: Dans le milieu, le pont.
3: Ouais. Aïe, aïe, aïe. Vers le sud, hein, David, hein?
1: Et là, non, c'est remontant vers Saint-Denis, c'est là de moi vers le sud, non?
3: Ah, c'est vers Saint-Denis?
1: Oui, vers Saint-Denis.
3: Ah, ok.
1: Et là, un flux de voiture, il monte là, mais ça sera encore pire, hein.
3: Ben oui, s'il trouve pas une solution pour dégager à l'île de là, ça va être bien compliqué, hein.
1: Ah ben oui.
3: Nabo est en vacances, mais là, demain, il travaille, quoi. Ben non, mais sérieux, on a moins de voitures, les vrais, mais là, quand même, demain, il circule.
1: Ah ouais.
3: Bon, on va le rappeler et inviter les automobilistes à être vigilants. Déjà, 3 km d'embouteillage, hein.
1: Ah oui.
3: Ok. Merci beaucoup, David.
1: Allez, bonne journée.
3: Merci, bonne route, au revoir.
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3: Freedom, il est 6h passées de 30 minutes. Freedom Information, auditeur de Freedom 2, il y a un petit camion 3 tonnes 5 là qui est en panne dans la voie de droite au niveau du pont de Trois-Bassins, dans le sens étant salé en direction de Saint-Paul, et déjà 3 km d'embouteillage, voie de droite neutralisée, que la voie de gauche pour circuler, soyez donc vigilants, 0262 41 51 51 pour toutes vos informations.
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3: Freedom, voici maintenant les informations. Le point sur l'actualité avec vous, Christophe Damour, bonjour.
33: Bonjour Francky, bonjour à tous. Faire payer ses toilettes, c'est l'idée qu'a eue une gérante de snack. Une idée qui peut surprendre, mais vous entendrez pourquoi cette gérante de snack bar a pris cette décision. Les gramounes maltraités dans les EHPAD et chez certaines familles d'accueil, une réalité, vous entendrez des témoignages. Les productions locales télé sont rares, mais elles ne font pas l'unanimité et vous entendrez pourquoi. Mercredi ensoleillé sur toute la Réunion. Bulletin météo à la fin de cette édition. Une gérante de snack bar a eu une idée plutôt originale. Ici, les toilettes ne sont plus gratuites pour tout le monde. Cette gérante de snack fait payer ceux qui ne consomment pas. La vie est chère et il y a trop de clients, ma cote, dit-elle. Ça fait grincer des dents, mais elle assume. Écoutez.
6: Moi, mes toilettes, soit on consomme, soit les payants, parce que mes toilettes, c'est à moi. À moi, ils nettoient, à moi, ils mettent le papier, à moi, ils payent de l'eau, enfin. Ben, quand on dit les gens 50 centimes, la bouche rouvre grand. Ben oui. Vous connaissez pourquoi ils veulent payer les toilettes? Par exemple, mes trois, ou un exemple, hein. Semaine dernière, ils étaient obligés à aller déboucher les toilettes. À moi, on était obligés à les déboucher. Moi, avec une petite main de femme, de restauratrice. À moi, à aller déboucher les toilettes, parce que même si on fait payer, le monde est dégueulasse. Ça me dit, oh, les dégueulasses, hein. Alors, à la chasse d'eau, c'est une souffrance. Donc, le papier, il accumule. Et entre-temps, ben, il bouche. On en a une fois, on a une vieille dame. Mes amis, madame, soit que vous consommez, ou soit, voilà, 50 centimes. Elle dit là, pour caca, là, pour 50 centimes. Eh, il m'a pas gagné tenir mon bout. Je m'en disais, madame, moi, 50 centimes. Moi, qu'on s'est sute. Qui, là, le papier, ou ça, on s'est sute. Qui, là? C'est moi qui paye. Le lot, ça râlait. C'est moi qui paye. Le pchup, parce que mon cas, qui sent le bien à la mouka. C'est moi qui met dedans. Et il peut dire, oh, que le madame, là, la ferme sa bouche, et crois-moi l'excuse à elle.
33: Et comprenez-vous donc que si dans certains snacks ou bars ou restaurants, on fait payer les toilettes, est-ce que vous le comprenez? N'hésitez pas à nous le dire au 02 62 99 12 00. Je vous le disais dans les titres, nos gramounes sont encore bien trop souvent victimes de violences dans les EHPAD et les familles d'accueil. Maltraitance, négligence, manque d'attention ou de respect, de nombreuses personnes âgées souffrent encore en silence, que ce soit à domicile ou dans certaines structures d'accueil. La société projette Protège-t-elle suffisamment nos aînés? Éléments de réponse.
9: Maltraitance, personnes âgées, hein. Et mon papa était dans la même situation. C'est-à-dire, où ouais, les familles d'accueil. Attention, c'est la maltraitance. Personne n'y voit pas. Parce qu'il y a une fois, nous partons à nous, maman. Quand nous arrivons là-bas, regarde, maman, il y a allongé un lit. Maman, il fait la vaisselle. Sur là, il a le pied, quoi. Il arrête à allonger sur un lit. Ça fait qu'il arrive, à moins, c'est un frère, nous arrive. Nous la rentrer comme ça, on va mettre mon mains sur le bas du lit. Mais regarde, maman. Mais dis, maman, bonjour. Vous le bien? Quand on pèse mon main de chez le bas, les lits, là, mon main, la partie dans la taille, cette famille d'accueil-là, mais il fait la maltraitance avec deux monde qui est placé avec lui.
10: Maman était en famille d'accueil et elle a été maltraitée. La mienne est assise sur une chaise pour qu'elle était déjà cassée, donc elle a tombé, elle a cassé son bras, j'ai opéré et tout. Maman l'a enlevée, elle, de la famille d'accueil, et m'a pris elle, m'a occupé d'elle jusqu'à quand elle était morte chez moi.
11: Pour ma maman, parce que c'est pas que c'est dans les EHPAD ni les familles d'accueil que même à l'hôpital qu'il y a la maltraitance. Il y a même à la maison. Parce que ma maman, était quelqu'un vivant et tout, était aimé sortir, était quelqu'un bien vivant. Mais depuis la mort de mon papa, ben, ma maman, elle est à sa maison. Elle ne peut plus faire des choses par elle-même. Elle a un problème de mémoire, tout ça. Parce que mon frère, depuis la mort de mon papa, mon frère est venu. Il prend ma maman et il a interdit toutes les personnes de venir voir ma maman.
33: Voilà les maltraitances sur nos gramounes. Bien sûr, vous pouvez continuer à en parler en intervenant en direct sur notre antenne. En bref, à l'île Maurice, le gouvernement instaure un couvre-feu après les récentes émeutes qui ont secoué l'île sœur. Le premier ministre Navin Ramgoolam a décrété hier un couvre-feu sur toute l'île de 20h30 à 6h du matin. Plus de précisions dans notre édition de 7h30. Restez à l'écoute, vous entendrez le témoignage de David, un mauricien. Freedom, 6h37, les productions télé locales ne font pas l'unanimité. Vous avez notamment réagi sur le sitcom d'humour local diffusé, vous savez, juste avant le journal, le soir, le journal d'Antenne Réunion, avant 19h, et sur l'émission culinaire de Rocaïa, sur Réunion Première. Et vos avis sont partagés.
12: L'émission, le soir, il passe avant le journal parlé, là, il passe un petit truc, un petit reportage qu'il fait le soir, avant le journal parlé de 19h, là. Oui, Antenne Réunion, moi, je n'ai pas contre, comme il dit, ou bien, moi, je n'ai pas contre, mais il aime bien le journal Antenne Réunion. Ça, cette émission de rire, là, c'était nul à chier, là.
13: Moi, je ne comprends pas les créoles. Pour une fois qu'on en a des émissions qui se passent de la Réunion, que ce soit en Taïa, et puis les choses qui se passent un petit peu. Et ça change un petit peu. Ils sont pas obligés de regarder. Il y en a d'autres émissions. Ils sont cons, les créoles, mais c'est pas croyable. Moi, je les aime. Moi, j'aime bien parce que, vous savez, à notre télévision, on n'a que des restes de la France.
14: Pour l'émission, madame, là, il dit, l'émission est inutile, vraiment, ça, hein. Vaut mieux rester, hein. Comme il y a Brice avec le Thierry.
0: qui tue le comique. Ah, ça devient tête 3, tête brûlée, ça. Voilà. Oh là là là là.
1: Il y a un auditeur là qui vous a appelé en critiquant l'émission de Madame Rocaya sur Réunion Première. Mais ça m'a énervé. Vous pouvez pas savoir. Madame Rocaya, là, elle fait son émission. Si ça ne lui plaît pas, il éteint son poste, il ne regarde pas. Mais lui, de dire que Madame Rocaya sera gros comme un cochon, regardez, où on va comme ça.
33: Vous avez un avis peut-être, Francky? Vous pensez quoi des émissions locales?
3: Moi, elles j'apprécie rares, parce que je découvre. C'est vrai, c'est, ben, l'histoire, c'est que c'est rare. C'est un peu comme Freedom à la naissance. Il n'y avait pas de radio. Ben, ça a démarré en mode débutant. Et ouais. Après, ça s'est amélioré au fil des temps. Donc, faut donner la chance à tout le monde, moi, je pense.
33: Mais là, ça fait un moment qu'il y a la télé, quand même, à La Réunion.
3: Ah oui, mais les émissions, elles sont récentes. Pas la télé, oui. Ben,
33: mais les émissions locales, ça fait un moment qu'on en fait, quand même.
3: Maintenant, si Réunion la Première n'a pas progressé au niveau de ses émissions, c'est autre chose.
33: Alors là, c'est pas trop Réunion la Première qui est pointée du doigt.
3: C'est Antenne Réunion, là. Pour l'émission ouais. Comme RH. Mais Rocaya, c'est Réunion la Première aussi. Ça n'a aussi banalien pas. Alors,
33: quelques-uns.
3: Ben, quand ça tu veux, peut-être faut dire nous ça d'ailleurs.
33: On
3: ça sera peut-être mieux.
33: Ouais. On va en parler. 02 62 99 12 00. Allez, vous savez, on parle beaucoup, Francky, en ce moment des lycéens. On l'a vu hier encore à Paris, cette grosse manifestation de lycéens qui a quelque peu débordé. Alors, dans les années 70, figurez-vous qu'on évoquait déjà les problèmes sociaux que traverse toujours actuellement notre société française. En 1973, Francky, Jeanne Marie-France était une contestataire de la société et elle disait dans sa chanson « J'en ai marre de tous ces types avec leurs belles voitures et leurs frics. J'aimerais oublier la retraite, les flics et la politique hypocrite. J'aimerais oublier la sécurité sociale et les allocations familiales. » Écoutez.

0: D'ailleurs, cet auditeur adore cette chanson qui lui rappelle sa jeunesse et mai 68, qui est d'ailleurs terriblement en actualité.
1: Je me rappelle un peu 68. Voilà, c'était une autre époque magnifique, une chanson de 1973 de Jeanne Marie Sens. Bon, je veux dire, j'étais amoureux d'elle, de mon âge. J'avais ce 33 tours. Vous vous rendez compte, c'est une chanson qui a 53 ans. Vous savez, en 73, c'était une autre époque. Hein. C'était, voilà, moi j'étais au lycée.
2: Chanson sur Freedom 2, vendredi matin, mi sort la case 6h45, 53 micros. Oubliez les impôts, les papiers. C'est une femme qui chante. Du coup, ben ouais, les chanteurs, les compositeurs, on a beaucoup de sens de l'avenir. Hein. Là, tu vois le futur.

vous imaginez, elle a 53 ans, cette chanson, et les paroles sont plus que d'actualité. Déjà, dans les années 70, on rencontrait ce genre de problème. Il n'y a pas eu d'évolution. Au contraire, ça s'est empiré. Vous imaginez, j'en ai marre de tous ces types et leurs belles voitures et leurs frics. 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J'aimerais oublier... La...

0: 73. Un mot sur le baromètre pour terminer. Nous allons parler ce matin des erreurs médicales. On confie notre santé, parfois notre vie, aux médecins, aux infirmiers, aux hôpitaux. Pourtant, il arrive que des erreurs soient commises. Mauvais diagnostic, mauvais traitement, examen oublié, opération du mauvais côté du corps. Des affaires qui font régulièrement la une de l'actualité. Alors, une question. Quand une erreur médicale provoque un handicap grave ou un décès, les sanctions sont-elles suffisantes? Les victimes et leurs familles sont-elles réellement entendues et indemnisées? Et surtout, comment faire confiance à nouveau au système de santé après une telle épreuve? Vos témoignages et vos réactions, ce sera tout à l'heure après le journal de 7h30 au 02 62 99 12 00. Francky.
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1: Alors, le temps de cette journée, et vous avez bien raison, une fois, je le relève, il fait beau.
0: Il fait beau, il fait beau. Il fait beau sur toute l'île aujourd'hui.
1: Ben, des subois,
0: un soleil généreux. Bon, quelques petites nuages feront leur apparition sur les hauteurs à la mi-journée, mais rien de bien grave, car même cet après-midi, le ciel sera bien dégagé sur les côtes et sur les plus hauts sommets de l'île. Des températures agréables, 27 degrés attendus sur les côtes, jusqu'à 22 dans les cirques et jusqu'à 13 degrés au Maïdo ou encore au volcan. Tout ça, eh ben, nous donne un avant-goût du grand raid, puisque aujourd'hui, déjà, c'est la remise des dossards. On entendait Frédo Rivière juste avant ce journal.
1: Oui.
0: Avec ses raideurs déjà sur place. La remise officielle des dossards sera faite à 7h30, Francky, c'est ça?
1: Oui, c'est ça. Dans moins de trois quarts d'heure, désormais, on ouvrira les portes, donc, du quartier de Ravine-Blanche pour permettre aux plus de 7000 raideurs, donc, de récupérer leurs dossards. Ça va se dérouler jusqu'aux environs de 18h30. La journée,
0: c'est toute la journée
1: remise de dossards, ouais.
0: Et d'ailleurs toute la journée Freedom donc suivra avec Frédo Rivière et Mathias Ramsamy, nos correspondants sur place dans le sud, pour la remise de ces dossards.
1: On a croisé Marcel Puy ce matin d'ailleurs.
0: J'ai entendu ça juste avant ce journal. Oui.
1: Voilà, Marcel Puy déjà qui est accompagné de ses trailers là, puisqu'elle fera le Zambrocal Trail au départ de Saint-Joseph demain 17h.
0: C'est vrai qu'il y a plusieurs courses dans la même course.
1: Il y en a 5. Ça s'appelle le Grand Raid.
0: Ouais.
1: Et dans le Grand Raid, il y a la Diagonale des Fous, il y a Métis Trail, Zambrocal, Trail de Bourbon, et puis également, il en manque une, non? Il manque quand même une Mascareigne. Voilà.
0: Ouais.
1: Il y en a 5 au total, ouais. Il y a peut-être quoi s'amuser quand même.
0: À plusieurs raids dans le Grand Raid, oui.
1: Plusieurs raids dans le Grand Raid. Ok, d'accord. Ça commence bien. Merci Christophe Damour. Le prochain rendez-vous, ce sera donc à 7h30.
0: Bonne journée à tous.
1: À tout à l'heure.
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1: 02 62 99 12 00. Justement, si vous souhaitez parler du Grand Raid d'ailleurs, c'est le moment. Mais on pourra aussi revenir parler du baromètre, parce que ce matin, ce sera consacré aux erreurs médicales. Hein, avec ce qu'on a entendu là ces derniers jours, là, ces témoignages là, forts quand même. En quelques jours, on a reçu une avalanche de témoignages qui interrogent profondément sur la prise en charge médicale. 02 62 99 12 00, les erreurs médicales, ce sera donc le sujet du baromètre ce matin. Freedom, côté information. On va déjà vous rappeler cette voiture en panne, ce petit camion, un petit 3 tonnes 5 qui est en panne sur le pont de Trois-Bassins, dans le sens étant salé en direction de Saint-Paul. Le véhicule sur le pont de Trois-Bassins neutralise la voie de droite et plus de 3 km d'embouteillage déjà à signaler. Il y a un véhicule qui est en panne dans le secteur des Orangers, nous sommes du côté de Saint-Benoît. Wilfried avec nous pour l'info. Bonjour Wilfried.
3: Bonjour, vous allez bien?
1: Oui, moi j'allais bien Wilfried, où ça va?
3: Oui, à moi tranquille. Donc du coup, c'était pour signaler une voiture en panne dans la pente des Orangers, dans le sens Sainte-Anne-Sainte-Rose.
1: Sainte-Anne-Sainte-Rose pour le sens pente des Orangers, vas-y-moi.
3: Oui, juste après le restaurant Soleil de l'Est, Nucroix, il y a peine.
1: D'accord. Après le restaurant Soleil de l'Est en direction de Sainte-Rose.
3: Voilà, donc du coup la personne a mis son triangle à la distance réglementaire.
1: Mm-hmm.
3: Donc faudra pas être surpris de trouver des véhicules sur sa route si la personne y circule dans le sens Sainte-Anne-Sainte-Rose.
1: C'est-à-dire qu'elle a une voie quand même, les neutralisée, la voie de circulation est neutralisée, soudain moi ça.
3: Exactement, ça même.

0: Ben là, du coup, il voit la direction régionale des routes, il monte.
1: Bien.
0: Il connaît pas s'il vient pour accompagner les conducteurs pour éviter cette voiture elle est en panne.
1: Oui, certainement, parce qu'il s'agit quand même de la nationale, compétence de la direction régionale des routes. Je pense que effectivement, ils vont devoir s'arrêter pour aider, voire même prévenir du danger.
0: Ben oui, mais il pense que c'est ça.
1: Ouais, ouais.
0: Ben voilà.
1: Super.
0: Je vais signaler ça. Ben, mi souhaite à Zot une agréable journée et bonne continuation.
1: Merci beaucoup. Côté météo, c'est soleil également du côté de Sainte-Anne, là, Wilfried.
0: Oui, soleil, beau temps, quelques nuages, mais en majorité le ciel est bleu et le soleil il commence à chauffer, comme dirait Créole.
1: D'accord. C'est plutôt bon signe. Merci beaucoup, Wilfried, pour les infos.
0: Merci, moi. Agréable journée.
1: Au revoir. À bientôt. Au revoir.
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1: Freedom, 6h passé de 49 minutes. Freedom Information, auditeur de Freedom 2, on nous signale une voiture en panne dans le secteur des Orangers, dans la pente des Orangers précisément, dans le sens Sainte-Anne en direction de Sainte-Rose. Nous sommes un peu après le restaurant Soleil de l'Est. Soyez donc plus vigilante, automobiliste, hein, puisque cette voiture en panne neutralise la voie de circulation en direction de Sainte-Rose. Il faut donc faire un écart pour l'éviter. 02 62 41 51 51 pour toutes vos informations. Freedom 02 62 99 12 00 pour la suite de vos appels. Freedom, allô, bonjour. Allô.
3: Allô, oui, bonjour.
1: Oui, bonjour madame. Oui.
3: Bonjour Francky.
1: Oui, alors madame, attendez avant de poursuivre, on veut bien éteindre la radio s'il vous plaît.
3: Oui, j'éteins.
1: Merci beaucoup. Non, il résonne. Si vous demandez éteindre, mais il entend moins, il veut dire qu'il n'est pas éteint.
3: C'est pas
1: ben, si mieux entend, oui.
3: Oui, c'est Marie-Claude Deschamps.
1: Il aurait été peut-être le pape, hein, mais il est parrain, si jeune, Léon XIV, radio l'est allumé, il faut éteindre.
3: Oui.
1: Voilà. Allez, Marie-Claude, m'écoute.
3: Marie-Claude Deschamps.
1: Oui, Marie-Claude.
3: Par rapport au grand raid.
1: Oui.
3: On n'a pas gagné la ligne aujourd'hui, vous connaissez.
1: Ben, il arrive, hein. De toute façon, dans les jours qui viennent, ça va être plus compliqué, hein. Oui.
3: C'est mon anniversaire aujourd'hui.
1: Eh bien, bon anniversaire, ma chère Marie-Claude.
3: Ah, mon Dieu, vieillit encore une année.
1: Ben, généralement, oui. Hein. C'est valable pour tout le monde, d'ailleurs. Après, il y a un cas où.
3: À moi, et puis mon neveu Fred aussi, qui a fait la sienne aujourd'hui, même temps que moi.
1: D'accord, ben, bon anniversaire à tous les deux.
3: Il m'a dit, mon arrière-petit-enfant, c'était hier.
1: Oui.
3: Mais là, c'est 81 ans, Francky.
1: Eh oui, on avance devant. Hein. Ben, il avance devant, il n'y a qu'il pas derrière, comme dit Créole longtemps.
3: Oui, tu étais à toi derrière, c'est bon, il n'est pas bon.
1: Ah, pas bon ça. Merci, fais pas ça. Mon Dieu Seigneur.
3: Mon Dieu Seigneur, pas bon. Elle connaissait quoi?
1: Non.
3: Quand mon papa est mort, elle avait 70 ans.
1: Oui.
3: Alors, il me dit, bon, à moins comme elle arrive à 70 ans. Ah, mais dis papa, les morts, j'avais 70 ans, mais si moi, à finir avec 70 ans, ben, même si je me traverse, c'est bon. Ben,
1: moi, ah, on compte ça comme ça, ou alors?
3: Ben, moi, je dis comme ça, moi.
1: Eh ben, non, souffrance va durer plus longtemps.
3: Ben, mais là, 81, cette année-là.
1: Ben, ah, ben, c'est très bien, Marie-Claude. Nous garderons encore plus longtemps, elle est encore meilleure pour nous.
3: Merci, et toute l'équipe de Radio Freedom qui est très sympa. Et là, un petit bonjour à la fermière, s'il vous plaît.
1: Eh bien, on les salue. Merci, Marie-Claude.
3: Oui, et ma belle-sœur Marie et toutes les enfants.
1: Merci encore et à bientôt. Bon anniversaire, Marie-Claude de Saint-Pierre, fidèle auditrice de la radio. Hein. 02 62 99 12 00. Frida Malo.
4: Bonjour, monsieur.
1: Bonjour, monsieur.
4: Le bouclier vient de téléphoner, Saint-Suzanne, par contre, il habite Saint-Suzanne.
1: Bouguin téléphonie habite Sainte-Suzanne.
4: Quand on a dit, quel temps il fait là-bas hein?
1: Ah, pas Sainte-Suzanne, les Orangers.
4: Ah oui.
1: Sainte-Anne.
4: Oui.
1: Oui, alors.
4: Quand on a dit, quel temps il fait là-haut?
1: Oui.
4: Les dieux, il fait un bon soleil.
1: C'est à Sainte-Anne?
4: Oui.
1: Oui, oui, c'est ça, oui.
4: Et quoi, vous répondiez où?
1: Me rappelle plus.
4: Vous dites, ah, mais c'est bien, c'est un bon signe.
1: Oui, c'est bon signe. Oui. Hein?
4: Et pourquoi vous dites c'est un bon signe?
1: C'est un bon signe que le soleil commence à se lever?
0: Oui.
1: Bah, généralement, ça annonce une belle journée. Connais le soleil et ça, enfin voilà, c'est porteur de moments agréables. Vous pouvez faire la pluie peut-être. C'est ça que vous voulez dire, moi, là?
0: Bah oui.
1: Ah ben, monsieur, chacun son chacun. Hein. Moi, il préfère la soleil que la pluie. Mais après, on a le droit. Hein.
0: Oui, mais parce que quand le soleil, mon Dieu, une belle journée, d'ailleurs. Mais non. Si le soleil, il tape comme après 2 mois, ça sera un bon mois. Jamais.
1: Ben, m'y connais pas, m'y attend de coup, explique à moi, m'y veut bien entendre, mais explique.
0: Ben, m'y veut dire, il faut l'aider au moins.
1: Ouais, ben, moi, m'y pense aujourd'hui, ma essaye de préciser un peu pour que m'a dit bon signe, parce que monsieur là.
0: Demain.
1: Non, ben, attends, m'a dit pourquoi. Attends, m'a explique à où. Vous connaissez que, aujourd'hui, nous l'est en train d'annoncer que Léna a le grand raid durant ce week-end. Et nous connaît très bien que si jamais la pluie tombe et que les sentiers l'est en boue, les dangereux pour les raideurs. Et comme parmi les raideurs, Néna, bon, des professionnels, on va dire, Néna des Aviati, mais Néna surtout des Réunionnais. Et m'y pense, ce banc de Réunionnais qui court là. Vous n'avez pas besoin de casse votre figure pour votre fait grand raid, ouais. Mais si Néna soleil, ben, comme les secs, ce sera peut-être meilleur pour vous. Donc, pour moi, c'est bon signe.
0: Pour le grand raid, oui. Mais même après le grand raid, le monde dit, ah, ben, c'est une belle journée aujourd'hui.
1: Ben oui, monsieur, ben, la demonième soleil. Mais m'y comprend où, souviens pas, ben, faut pas le faire.
0: Il
1: a le droit.
0: Si c'est soleil, moi, le monde dit, ah, des beaux, d'ailleurs, non.
1: Et du coup, là, mais ça, m'en a où, là, quel côté où habite où, pour comprendre, où de point de vue? Où habite Saint-Pierre?
0: Oui.
1: Monsieur, ben, déménage, allez, habite dans l'Est.
0: Ouais, mais mon
1: cas,
0: c'est
1: Saint-Pierre. Non, ben, où y'aime la pluie, monsieur? Allez, habite dans l'Est, là, la pluie tombe tout le temps en bas, là. Qui ça, à moins? À moins, parle pas, dis pas zot, à moins.
0: Ouais, écoute, tout le monde dit qu'on a soleil, c'est une belle journée.
1: Ouais.
0: Mais moi, non, moi,
1: ouais, mais soi-disant, où y'aime pas soleil, mais où habite Saint-Pierre, monsieur? Désolé, hein, où habite pas au bon endroit non plus, hein.
0: Oui, mais. Soleil, je suis à Saint-Pierre, mais vous comprenez pas le choix?
1: Si on a le choix, monsieur, comment ça, on peut le choix? On a le droit d'habiter, aller habiter Saint-André ou bien Saint-Benoît? On a le droit d'habiter dans l'Est, monsieur?
0: Marcard de Saint-Pierre, Montévin,
1: tout. Ben, mais monsieur, vende! Où y aime la pluie?
0: Non, mais moi, je vais supporter.
1: Vous êtes parti quoi?
0: Moi, je vais supporter.
1: Ah, on a tort, Mitroum. Là où vous préférez supporter que de vivre dans un endroit qui plaît à vous, dans les conditions qui conviennent à vous. Vous rendez compte?
0: Non, moi,
1: ouais, c'est possible,
0: je
1: ne passe
0: pas le mieux.
1: Ah ben, par exemple, monsieur, là-bas aussi, la pluie tombe un peu.
0: Bah oui.
1: Eh ben alors, qu'est-ce que vous attendez?
0: Malheureusement, moi,
1: ça vient. Ah ouais, mais.
0: Moi, on peut vivre.
1: Donc, vous préférez vivre dans le malheur que dans le bonheur, alors?
0: Ah ben, jamais.
1: Si m'y écoute à où, là?
0: Il faudrait un peu plus pluie que soleil, c'est bien.
1: Mais il n'y aura pas toi de la carte, mais à où par contre on peut déménager?
0: Ouais.
1: On a le choix, monsieur.
0: Il connaît. Mais on voit l'hiver, que l'été, moi.
1: D'ailleurs, on parlait de soleil et de pluie, maintenant il me parle de saison. Oui,
0: Là, comme les des parties, nous mal barrés, non?
1: Oui, nous deux les mal barrés, effectivement.
0: Il faut chauffer, là.
1: Oui, c'est vrai, l'été sera plus chaud, comme disait Richard Den. L'été sera chaud, dans les t-shirts, dans les maillots.
0: Moi, je me dis quand il fait soleil, il doit pas dire une bonne journée, il doit dire voilà, c'est vrai, il chauffe. Mais j'espère la semaine prochaine, avoir un petit peu de la pluie, ou après demain, avoir un petit peu de la pluie.
1: Mais bon, on m'a dit à ça la prochaine fois, monsieur. Comme ça, on va penser à moi, on va dire, moi, les bons?
0: Non, mais je me dis pas, il faut où, moi, il est à peine.
1: Ouais, ou la téléphone à moi, il me tient là-haut. Hein. On va pas téléphone de Moon.
0: On va téléphone à Mathieu, on va pas téléphone chez vous.
1: Allez, monsieur, Milassaou, mais ça t'a une bonne journée.
0: Bonne journée à vous.
1: À bientôt, au revoir.

0: Bah oui, que l'été sera chaud, c'est ce qui nous attend là. On en a parlé la dernière fois avec El Niño là. Souvenez? Bah ouais, l'été sera beaucoup plus chaud. Mais après, bon, on a ça qui aime la pluie, ça qui aime pas. Hein. 02 62 99 12 00. Freedom, allô?
1: Allô, bonjour.
0: Bonjour, monsieur.
1: Oui. Comment allez-vous?
0: Moi, m'allez bien en pleine forme. Et où ça va?
1: Ah, ça va. Il travaille pour payer les cotisations des retraités comme il faut. Ça va bien.
0: Oui, vous participez alors. Très bien.
1: Il participe.
0: Bienvenue au club, monsieur.
1: Participer. Oui, c'est juste mis en tant quelque chose. J'ai la Réunion. À la Réunion, la ville est plus chère, l'essence est plus chère. Tout va bien dans le monde des bisounours à la Réunion.
0: Oui, tout à fait.
1: Ben, il faut avoir le grand raid. Donc, à la Réunion, tout va bien. La ville est plus chère, magasin est plein tout le temps. Le grand raid est là, la ville est belle à la Réunion.
0: C'est ça, c'est un peu ça, oui.
1: Ouais. Malheureusement. Créole, il bouge plus. La Réunion, il bouge plus. Nous subit. Nous les habitués de subir, il nous va subir. Comme mes jobs, mes travail, ben m'a continué à travailler.
0: Bah oui, pas tout seul, monsieur. On est quand même beaucoup à travailler à la Réunion. Hein.
1: Pas beaucoup, mais passe devant une spé partout, devant tu bar, tout le monde. Bon, jeune, les costauds, les en forme, j'ai pas prêté travail. Hein.
0: Attends, on pense qu'il y a plus de monde que les devant le bar que de monde travail. Vous laissez ailleurs là?
1: Ah ben, allez, on va dire 50-50, moitié-moitié.
0: Monsieur, vous êtes en train de dire qu'il y a moitié de monde qui travaille et moitié de monde est devant le bar?
1: Ben oui, il faut bien en à la moitié, il travaille pour payer tout le monde, il travaille pas, non?
0: Alors là.
1: Tu vas faire un petit débat là, tu nous vas lancer un débat, on va voir.
0: Ah, on peut? Ah, ben l'antenne, vous connaissez comment nous les, à nous, on ouvre les vannes, moi, de toute façon.
1: Moi, je dérange pas, moi, de travailler pour payer les retraités. Ils ont la travail, ils ont du mérite, ils ont du. Mais ils dérangent jamais de travailler pour ceux qui ne travaillent pas.
0: Ah, la solidarité envers ceux qui ne travaillent pas. Ça vous dérange?
1: Ben, ça que les malades, ça qui gagne pas travailler vraiment. Ok, pas de problème. Mais ça que les plus en forme que moi, ils attendent l'argent d'État pour tomber. Là, moi, je suis pas d'accord.
0: Pas d'accord sur le système?
1: Non, pas d'accord sur le système.
0: Ouais. Mais comment ça a fait alors?
1: Ah, ben, comme du bon à moi, ma chef travaille. Mais par contre, là, du moins, il faut travailler pour mettre manger dans son assiette. Moi, ma continue de travailler.
0: Et le monde que les autour de vous, parmi ou des amis ou de famille qui travaillent pas, qu'on soit des autres là?
1: Ben moi, mes deux autres sacs médias, franchement, maman a toujours été franc, mes deux autres carrément, m'élève, allez, donne notre deux soleils pour mettre un peu manger deux autres plats, attendre pas l'état VS pour l'autre.
0: Et que ça va aller répondre à où? Monsieur, la réponse dans un instant, donne-moi deux minutes, mais retrouve les informations d'abord et me reviens vers où? Tout d'abord, la 2PRL.
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3: Bonjour à tous. Il avait probablement adhéré à la mouvance qui glorifie les tueries de masse. Le point du parquet national antiterroriste qui s'est saisi de l'enquête sur la fusillade dans un collège d'Aubagne lundi. L'adolescent de 14 ans est toujours en garde à vue pour avoir tiré sur le proviseur de son établissement et une professeure. Le principal suspect exprime des regrets. Il admet avoir commis cet acte pour se venger du personnel de son collège. La mobilisation lycéenne s'est poursuivie hier partout en France pour l'acte 5. Une journée marquée par de nombreuses tensions dans les cortèges comme à Rennes, Strasbourg ou encore à Lyon. À Paris, des heurts ont éclaté sur le boulevard des Invalides et la place Vauban. Le ministère de l'Intérieur annonçait la mobilisation de plus de 161 000 manifestants dans le pays, dont 41 500 dans la capitale. Et l'annonce à retenir de cette journée de mobilisation, c'est le soutien de la CGT. L'organisation syndicale appelle au rassemblement samedi prochain dans le cadre de la mobilisation nationale contre la vie chère. La CGT prévoit une convergence des revendications lycéenne et des gilets jaunes. Un policier mis en examen pour violence aggravée. Il a été placé sous contrôle judiciaire après avoir éborgné un lycéen à Tours fin septembre en marge des mobilisations lycéennes. La procureure de Tours précise que le policier a également interdiction de porter et posséder un LBD. L'actualité, c'est également la reprise des tensions dans le détroit d'Ormuz. Un navire citerne et un porte-conteneur ont été touchés par des projectiles d'origine inconnue hier. Aucune information n'a été dévoilée concernant d'éventuels dégâts ou victimes. L'île Maurice a instauré un couvre-feu partiel pour cette nuit. Décision actée en raison des manifestations violentes qui ont touché le pays insulaire depuis plusieurs jours. Des rassemblements sont organisés pour protester contre la pénurie d'eau et l'augmentation du coût de la vie. La mesure prendra fin ce mercredi matin. Et puis en foot, Lille y a longtemps cru avant de céder. Les Lillois se sont inclinés 3-0 face à Arsenal ce mardi soir dans le cadre de la deuxième journée de la Ligue des Champions. Voilà pour l'info, très bonne journée à tous.
0: Freedom, une voiture est en panne à signaler donc dans le secteur de la Jamaïque. Julie avec nous pour cette information, pour nous en dire plus. Julie, bonjour.
4: Oui, bonjour.
0: Oui, dans quel sens de circulation, Julie, s'il vous plaît?
4: C'est pour aller vers Saint-Denis, juste avant le virage de la Jamaïque, juste après le radar.
0: Ah oui, d'accord, au niveau du radar. Et la voiture est en panne dans la voie de gauche,
4: en fait,
0: c'est ça?
4: Une fourgonnette type, je ne sais pas, Dina, Toyota.
0: Oui.
4: Qui, la direction a cassé.
0: Ah.
4: Donc là, il est sur la voie de gauche.
0: D'accord, cardan cassé, oui. Voie de gauche neutralisée.
4: Ouais, c'est ça.
0: Ça n'aide pas, ça, côté circulation. Hein. Voie de dépassement, oui,
4: là, c'est immobilisé, en travers, et c'est l'heure de pointe, quoi.
0: Ben oui. Et il y a déjà la DRR sur place ou pas du tout?
4: Rien, ça vient de se passer. Il était en train de sortir son client.
0: Aïe. Bon, il faut vraiment que les automobilistes l'entendent, hein, qu'il y a donc la voie de gauche neutralisée à hauteur du radar, là.
4: C'est par le boulevard sud maximum ou par le chaudron.
0: Ah, vous pensez carrément? Peut-être préférer le boulevard sud?
4: Ah oui, ben, le temps qu'il y a un remorqueur qui vienne... Parce que là, il roule plus, hein.
0: Ouais, ben on peut sortir au niveau de Carrefour aussi, non?
4: Oui, c'est ça.
0: Mais boulevard sud, c'est avant encore. Boulevard sud, c'est au niveau de Gilo. Carrefour, c'est juste après le pont de la rivière des pluies.
4: Voilà. C'est
0: bon,
4: ça.
0: Des petites idées pour éviter le véhicule en panne dans la voie de gauche. C'est une idée.
4: Ouais.
0: Merci pour l'information, Julie.
4: Bonne journée.
0: Merci et bonne route. Au revoir.
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0: Freedom, 7 heures passées de 4 minutes. Freedom Information, auditeur de Freedom 2, on nous signale une petite fourgonnette, là, style Dina, qui est en panne dans le secteur de la Jamaïque. Avant le virage de la Jamaïque en direction de Saint-Denis, on parle d'une voiture qui neutralise donc la voie de gauche. Soyez extrêmement vigilants, automobilistes, bien sûr, 02 62 41 51 51 pour toutes vos informations. Dans quelques instants, on trouve Fredo. On termine juste la conversation avec cet auditeur là qui nous parlait des personnes qui ne travaillent pas et dont il n'apprécie pas de devoir payer pour eux. C'est ça, monsieur, hein, quelque part. Hein.
5: C'est ça.
0: Ouais, d'accord. Et je vous posais la question aux personnes proches qui ne travaillent pas. Vous leur dites quoi et qu'est-ce qu'ils vous répondent justement pour...
5: Ben, m'a toujours dit ça que m'y pense. Ben, il fait gonfler un peu ça de gosier. Ça n'est pas content avec moi, mais qu'est-ce que ça fait? Sort en l'air. Il faut bien voir tout ça.
0: Ben, tout à fait, ouais. Mais du coup, il motive à ça ou pas? Il fait gonfler de gosier, mais ça les motive ou pas?
5: Je l'ai habitué avec le système, je l'ai bien comme ça. Malheureusement, ben, comme tu vois, tout va bien dans le monde des bisounours.
0: Mmh. Ouais, donc ça ne s'améliore pas finalement?
5: Non, pas du tout. Maman a toujours dit, les parents ont toujours dit, jamais travailler, vous aurez. Avant, t'es les hommes, t'élèves, t'es ça, travaille pour nourrir la famille, nourrir les femmes. Maintenant, c'est plus les femmes qui lèvent pour aller nourrir Zadou.
0: Monsieur, merci pour ce point de vue et peut-être un débat justement autour de votre intervention. Merci beaucoup. On marque la pause, nous, et on doit dans quelques instants retrouver Fredo Rivière.
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1: Freedom, nous prenons la direction de Saint-Pierre maintenant, Ravine Blanche, dans moins d'une demi-heure maintenant. Ouverture donc de la remise des dossards. Fredo Rivière, en direct, c'est toujours.
2: Oui, Bobby, pardon,
1: ça arrive quelquefois, vous en faites pas, oui.
2: ça arrive. Parce que pour Bobby, ça rentre tôt ce matin, mais il commence pendant 15 heures.
1: C'est ça, oui. Alors, mettez-vous. Déplacez-vous légèrement, puisqu'on a un petit problème de réseau, mon cher Fredo.
2: Ah bah je me déplace un peu alors, et là ça va mieux.
1: Allez-y.
2: Augmentation avec le pied là-haut. Peut-être...
1: Ouais, évite le pied fil là-haut alors.
2: Je suis toujours ici. Ah ouais, je suis toujours ici à la Ravine Blanche concernant la remise des... Et j'ai à mes côtés Monsieur Monnier qui est le président du Grand Raid. Est-ce que vous m'entendez toujours bien?
1: Voilà, ça c'est mieux, ça passe. Monsieur Monnier.
2: Salut. Alors Monsieur Monnier, bonjour, alors comment allez-vous?
3: Bonjour, moi ça va très bien.
2: Comment se va se dérouler la journée?
3: Eh bien, très bien aussi. Donc tout le monde est en train de s'installer, les compétiteurs commencent à arriver. Il fait un peu de vent, mais le soleil est là, donc il n'y a pas. Ça marche pas bien. Hein. Tout est bien. Tout est à poste. On va voir comment ça.
1: Alors Fredo, on a des petites coupures là quand même.
3: 5 courses, 7200 compétiteurs sur les 1600 inscrits au départ. Donc c'est une belle édition. On va voir à l'arrivée si on a le temps.
2: Vous m'entendez toujours bien, Francky?
1: Ouais, on a des petits problèmes de réseau quand même, Fredo. C'est coupé.
2: De réseau, ça, c'est le petit fil là-haut, ça, parce qu'il y a quelques petits fils là-haut. Bon, on va essayer quand. Alors, la météo, ça va être bonne pour ces 4 jours?
3: Alors, la météo va être bonne, mais il va falloir quand même prévoir les équipements tout le temps. Il risque de faire frais dans les hauts, il peut faire chaud aussi. Donc, prévoir tout ce qu'il faut pour changer. Et puis. Ben, les bains de boue, puisque la marabout est boueuse, donc il faut se préparer à vraiment un parcours tout temps.
2: Quelle consigne vous allez donner?
3: Faire attention, ravitez-vous bien, buvez beaucoup quand vous pouvez, et puis surtout arrivez entier.
2: D'accord, merci bien Président, merci, bonne journée. Vous avez bien entendu, Francky,
1: hein? Alors oui, il y a eu des coupures pendant l'intervention, on a compris l'essentiel quand même.
2: Alors je vais me déplacer là, vous montrez.
1: Non, ça coupe, mon cher Fredo.
2: Ça coupe parce que je suis en reporté. Peut-être ça vient de ça aussi. Alors, au fur et à mesure, je vais me déplacer en pointe. Et là, vous m'entendez. Mieux.
1: Alors, là, j'arrive à vous entendre.
2: Ah, bah ouais, parce que j'étais mal placé.
1: Non, je crois qu'il y a un problème de réseau, là. Là où vous êtes, là, c'est pas le bon endroit. Hein. Ouais.
2: Parce que je marche, faut que j'arrête de marcher.
1: Ouh, là.
2: Là, je marche plus, c'est bon.
1: Alors, ne marchez plus. On va essayer. Ah, je me marre parce que là, lui, il est sur le terrain, le bonhomme. Hein.
2: Ah bah oui, parce que si je marche, ça c'est comme le Grand Raid, si vous croyez pas, on n'arrive pas à la route.
1: C'est ça. Bon, alors, le point qu'on vous avait fait avec le président, là, Monsieur Monnier, c'est que j'ai bien compris qu'il y avait quand même 7200 compétiteurs, hein, c'est ça?
2: Ouais, tout à fait, qui vont récupérer leur...
1: L'heure de ça.
2: Ah, mais César, ce matin ici, là. Ouais, je serai ce soir, là, de ça. Alors, bonjour, monsieur, ça y est, vous allez faire quelque chose, bonjour.
4: Le Grand Raid,
2: combien de fois?
4: La 7e fois.
2: Et à chaque fois où arrive même?
4: Bah une fois, on l'a pas arrivé.
2: Pas arrivé.
4: Ouais.
2: Et là, vous avez l'objectif?
4: L'objectif, bah, d'arriver à la redoute, hein, de se faire plaisir. C'est avec vrai. Tous les camarades. Et en plus, là, c'est Freedom.
2: Oui, Freedom.
4: Bonjour,
1: Ah, dommage, on l'entend pas. Fredo.
2: Ça coupe encore, hein?
1: Ouais, ça coupe encore. On va se rappeler, Fredo. Il y a peut-être un problème de connexion. On va se rappeler, parce que sinon, ça va être compliqué. À tout de suite, Fredo. Ouais, c'est dommage, parce que Fredo, il rencontre des raiders, là. J'ai cru comprendre qu'il avait avec lui un malgache, justement, qui participe à ce grand raid. Bon, vous, les auditeurs, n'hésitez pas à nous tenir informés aussi, hein, de l'ambiance qu'il y a avec vos raideurs que vous accompagnez. 02 62 99 12 00. Et Fredo, bien sûr, hein, dès qu'il aura une meilleure connexion, il interviendra pour nous dire un petit peu comment ça se passe. Remise des dossards qui démarre dans un peu moins de 20 minutes maintenant du côté de Ravine Blanche Saint-Pierre. 02 62 99 12 00. Freedom, je rappelle également le sujet du baromètre ce matin où nous allons parler des erreurs médicales. On confie notre santé, parfois notre vie même, aux médecins, aux infirmiers, aux hôpitaux. Et pourtant, il arrive que des erreurs soient commises. Soit un mauvais diagnostic, soit un mauvais traitement, soit un examen oublié, une opération du mauvais côté du corps, ça arrive aussi. Ce sont des affaires qui font la une de l'actualité. Alors, une question. Quand une erreur médicale provoque un handicap grave ou un décès, les sanctions sont-elles suffisantes? Les victimes et leurs familles sont-elles réellement entendues et indemnisées? Et puis surtout, comment faire confiance à nouveau au système de santé après une telle épreuve. 02 62 99 12 00, juste après le journal de 7h30. On a retrouvé Fredo Rivière, mais par un autre moyen de communication. Fredo ?
0: Ouais, on va essayer un autre moyen de communication. Est-ce que là, vous m'entendez mieux, Francky ?
1: Oui, je vous entends mieux que tout à l'heure, oui.
0: Ah, bah ouais, c'est le repenti. C'est pas le problème du repenti. Ça marche pas. Alors, je suis Jérémy. Alors, Jérémy, vous n'êtes pas le premier de vos grands rêves. C'est le sixième, c'est bien ça ?
5: Le septième, là.
0: Septième. Bien sûr, vous arrivez.
5: Non, il y a une fois où je suis pas arrivé, c'était l'année des 30 ans, mais là, cette année, on va y arriver.
0: Alors là, vous êtes avec une team, on va appeler ça.
5: Voilà, on est avec une team, hein, avec tous des amis de Madagascar. On a une association qui s'appelle Tanorati Trail. C'est pour aider des filles qui ont très peu de moyens à Madagascar à pouvoir participer à des courses à l'international. Et donc là, on a quatre filles qui seront sur la course de la Zambrocal. Et d'autres amis de Madagascar qui sont aussi sur le Grand Raid. On a un mamie que tout le monde connaît ici qui sera sur la Mascareigne. Et on a notre ami Rasta qui sera lui sur la Métis Trail. Donc voilà, on a une bonne équipe. Et nous, on a envie d'aider aussi parce que le trail, c'est quand même aussi, c'est une course, mais c'est la solidarité. Et on a envie d'aider aussi les amis malgaches, quoi, pour qu'ils puissent être là avec nous et participer à cette grande fête.
0: Merci. Alors, je parle avec mamie. Et mamie, bonjour, comment il est?
6: Oui, bonjour. Oui, ça va.
0: Alors, mamie, c'est pas la première fois, vous allez faire le Grand Raid, c'est bien ça?
6: Oui, c'est mon troisième Mascareigne cette année.
0: Mascareigne?
6: Oui, avant ça, j'ai déjà fait le Zambrocal aussi.
0: Et jamais le Grand Raid?
6: À la prochaine, peut-être.
0: Là, vous êtes venu à combien de personnes environ, là?
6: En général, là, en total, les délégations malgaches, c'est content de l'élection malgache, dans toutes les courses.
0: Et tous les ans, vous venez à la Réunion?
6: Oui, en général, là, c'est ça, un des grands objectifs, évidemment, pour le courrier malgache, le Grand Raid. Donc, oui. On arrive toujours, souvent.
0: Merci bien. Alors, mademoiselle, bonjour. Alors, quelle course vous allez faire?
7: Le Grand.
0: Oui. C'est une première pour vous, bien vous avez déjà fait?
7: La quatrième.
0: Quatrième fois au fait?
7: Oui.
0: Vous connaissez bien le Grand Raid, alors?
7: Oui.
0: Alors, vos objectifs cette année? C'est arrivé?
7: Arrivé, oui, finisher. Mais voilà, c'est le premier objectif. Après, le chrono sera bonus, mais le premier objectif, c'est être finisher.
0: Vous vous entraînez à Madagascar ou bien allez-vous aller à la Réunion?
7: Non, on s'entraîne à Madagascar, avec toute l'équipe. Ouais, on est sur l'Inter, on est pas mal. Là, on est combien? On est 7, 8. Et c'est notre, je pense, notre deuxième diag, hein, en équipe comme ça. Ouais, on est toute une bande de potes en fait.
0: Essayer de prendre le départ demain soir.
7: Ah bah oui, on a hâte.
0: Le français. Oui. Quelle chose vous allez faire?
8: Le Grand aussi.
0: Le Grand Raid. C'est la première fois que vous allez faire? Vous avez déjà fait quatrième fois.
8: Oui, la quatrième fois.
0: La quatrième fois que vous arrivez.
8: Oui.
0: C'est dur.
8: Ah oui, c'est très dur.
0: ça demande une grande préparation.
8: Oui, ça demande vraiment beaucoup de préparation, d'entraînement, des sacrifices, des investissements en termes de temps, d'argent. C'est vraiment...
0: Moralement, comment vous vous sentez là?
8: Ça va.
0: Ça va,
8: ouais.
0: C'est prêt.
8: Oui, on est prêt. Physiquement, par contre, avec le voyage et tout ça, on est un peu fatigué là. Et puis avec la queue pour chercher le dossard, ça va être compliqué.
0: Vous êtes réveillé?
7: Ouais, on est tellement derrière ça, ouais.
0: Bon, merci bien, bonne course à vous.
1: Fredo, avant de continuer, Fredo, avant de continuer.
0: Oui, je vous écoute.
1: Oui, donnez-moi deux petites secondes, s'il vous plaît. Je dois partir rapidement là sur la route avec Alain. Il y a un accident à signaler dans le secteur du rond-point de l'usine du Gol. Alain, bonjour. Alain, vous nous entendez? Alors, normalement, on devrait avoir Alain avec nous pour cette information. Alain? Il est toujours en ligne, mais je ne l'entends pas. Bon, en tout cas, Alain voulait nous parler d'un accident dans le secteur de l'usine du Gol. On vous invite, automobiliste, à patienter, à ralentir. Ah, il est à nouveau par ici? Alors, on a Alain. Alain avec nous. Alain?
9: Oui, bonjour.
1: Oui, bonjour. Je vous écoute, Alain.
9: Voilà, juste au scénario, une mobilette pas à terre, un choc contre un fourgon.
1: Oui.
9: Les secours sont prévenus, hein.
1: Mobilette pas à terre, on est à quel endroit exactement?
9: Rond-point de l'usine du Gol. Beaucoup de circulation, par contre, hein.
1: Rond-point, usine du Gol. Dans quel sens de circulation?
9: Beaucoup de circulation, donc on est en train d'essayer de faire la circulation par nous-mêmes, les instants qui arrivent.
1: D'accord. Dans quel sens, Alain, s'il vous plaît?
9: Alors, c'est dans le sens Saint-Louis-Saint-Pierre.
1: Saint-Louis-Saint-Pierre, rond-point, usine du Gol. Ok, c'est top. Je préviens les automobilistes. Merci beaucoup. Merci, Alain.
9: Au revoir.
1: Et bonne route. Au revoir. Freedom, 7h passé de 18 minutes. Freedom Information, auditeur de Freedom 2, un accident s'est produit au niveau du rond-point de l'usine du Gol, Saint-Louis, direction Saint-Pierre. On parle d'un motard au sol, collision avec un fourgon. Soyez donc vigilants. Et puis voiture en panne au niveau de la route du littoral, tout au début du viaduc sur voie de gauche, viaduc du côté de la Grande Chaloupe en direction de Saint-Denis. Prudence, c'est 02 62 41 51 51. Fredo Rivière, on le retrouve toujours en direct depuis le secteur de la Ravine Blanche pour la remise des dossards. Fredo ?
10: Oui, alors toujours ici sur le site de la Ravine Blanche pour la remise des dossards à Saint-Pierre. Plus de 7200 quelques personnes attendues. Madame Bourgeois, ça y est, vous allez faire le grand raid, vous allez courir ?
11: Très beau bon.
10: C'est la première fois, bien, tous les ans ?
11: C'est la première fois.
10: Physiquement, comment il est ?
11: Bah, pour le moment, ça va.
10: Non, mais moi, il faut attendre parce que c'est long, la fin.
11: Ah, oui, hein. Ouais.
10: Sont deux, ça.
11: Oui. Le premier départ.
10: Merci. Monsieur, bonjour.
12: Bonjour.
10: Je suis la radio Freedom, la première radio d'élu. Vous allez courir ?
12: Oui, le grand raid.
10: Ouais. C'est la première fois que vous allez courir ?
12: La première fois, oui.
10: Et là, vous êtes là, depuis un certain moment, vous êtes là ?
12: Je suis arrivé à 6h45.
10: 6h45, et vous avez vu, il y a du monde, hein ? Il y a du monde, hein ? 7200 personnes attendues ce matin sur pied pour récupérer.
12: Ça fait chaud.
10: Moralement, ça va ? Physiquement ?
12: Moralement, ça va, physiquement aussi, ouais. C'est reposé.
10: C'est bien préparé ?
12: Ouais, ça va aller.
10: Vous avez hâte de prendre le départ demain soir ?
12: Ouais. Petite pression, mais ça va être cool.
10: Ça va aller ?
12: Ouais.
10: Voilà, monsieur est prêt demain soir, il va prendre le départ. Lui, il va faire la diagonale des fours, comme pas mal de personnes ici. Madame Bourget, est-ce que vous allez courir demain ?
13: C'est
10: votre mari ?
13: Je vais encourager mon mari sur la diagonale.
10: Elle va faire la diagonale ? Oui. Merci. Monsieur, ça y est, vous êtes en forme, c'est bon pour la diagonale ?
12: Non, on verra bien.
10: Départ demain soir ?
12: Demain soir, c'est ça.
10: C'est une première pour vous ?
12: À la Réunion, oui. À la Réunion, oui.
10: Jamais couru à la Réunion ?
12: Jamais, c'est la première fois.
10: En France ? Enfin,
12: début d'atout.
10: En métropole, vous courez ?
12: Oui, pas mal d'ultra en France. Donc, il était temps de franchir un vrai cap et de venir sur un vrai trail.
10: Quel est votre objectif sur cette course ?
12: Ben, je pense qu'il faut être modeste. C'est d'abord finir, et finir dans le meilleur état possible.
10: Merci, bonne course à vous.
12: Merci.
10: Enfin, il faut attendre. Monsieur, c'est quelle course vous allez faire ?
14: Ah non, moi, je suis le fils. Moi, je l'accompagne juste aussi.
10: Ah, vous êtes ravitaille. Vous êtes avec papa, alors ?
14: Ouais, je suis avec papa.
10: C'est vous qui venez à manger à votre papa ?
14: Ouais, je profite de la réunion, moi.
10: Voilà, profite. Merci bien. Alors, c'est lui qui va donner à manger, bien sûr. On appelle ça le ravitaillement. Alors, les gens sont arrivés de bonne heure, hein. Bonne heure de ce matin. Bonjour. Est-ce que vous allez courir, vous, non ?
13: Oui, je vais courir.
10: Quelle course vous allez faire ?
13: La Métis Trail.
10: C'est une première fois pour vous, mais l'année dernière, vous avez fait ?
13: Non, je n'ai pas fait l'année dernière.
10: Mais vous êtes prête, non ?
13: Oui.
10: Pourquoi pas le grand raid ?
13: Parce que ça fait trop.
10: Ah, d'accord. Vous allez suivre maman, comment vous allez faire ? C'est votre maman, je pense ?
13: Oui.
10: Et tu vas suivre ta maman, sur le...
13: Non.
10: Non ? Tu ne peux pas, toi ?
13: Non.
10: On ne croit pas lui, ce matin, t'es arrivé là, ce matin. Bonjour, monsieur, ça y est, vous allez courir ? Quelle course ?
12: La diague. La grande.
10: C'est la première fois, vous faites ?
12: La première fois, toute première.
10: Et là, vous sentez bien ?
12: Bah, ouais, on compte les droits pour l'instant, ça pourrait le faire. Ouais.
10: Est-ce que vous croyez que vous êtes un fou ?
12: Ah, oui, largement, oui.
10: Donc, le docteur vous a dit, hein ?
12: Ouais, on m'a dit.
10: Deux fois. Et vous, quelle course ?
12: La diague également.
10: Vous êtes fou aussi ?
12: Ah, complètement.
10: Mais c'est vraiment fou, hein. 180 km, plus de 10 000 mètres
12: de
10: dénivelé.
12: Merci.
10: Ouais. Vous êtes physiquement, vous êtes prêt ?
12: Ah, ben.
10: Moralement.
12: Ah, moralement, oui, et physiquement, après, ben, de toute façon, on verra bien comment ça se passe sur la course. Il y aura toujours des petits bobos. Après, c'est le moral qui prendra le relais, hein.
10: Là, ce matin, c'est long, faut attendre son dossard.
12: Ouais, on le savait, hein.
10: Vous savez, c'est pour ça que vous avez même une petite chaise payante.
12: C'est ça.
10: Merci, bon courage, bonne course à vous. Alors, vous avez entendu Francky ce matin, hein. Il fait beau, ça, c'est Pierre. Beaucoup de raideurs, des sauts des sols, comme on appelle ça, pour cette course. Alors, je fais vite fait. Alors, madame, bonjour, c'est vous allez courir?
13: Non.
10: Non, vous accompagnez votre mari?
13: Mon frère.
10: Votre frère. Alors bonjour monsieur, vous allez faire quelle course ?
12: Le Bourbon.
10: Le Grand ?
12: Non.
10: Ah, Trail Bourbon, pardon, j'ai compris. Trail Bourbon, c'est vendredi soir à 20h à Sillaos, c'est ça ?
12: Oui, c'est ça.
10: C'est une première pour vous, bien tous les ans vous courez ?
12: Non, c'est la première.
10: Et physiquement, moralement, tous les bons, vous êtes prêts ?
12: On verra bien.
10: On verra bien. Merci monsieur, ça y est, bonjour.
12: Bonjour monsieur.
10: Vous pouvez aussi vous ?
12: Oui.
10: À quelle ?
12: La Diagonale.
10: Ah, la course des fous ?
12: Oui, exactement.
10: Vous êtes bon, non ?
12: Ouais, si, je suis un peu taré, je pense. Hein.
10: Ça se voit, hein ?
12: Merci.
10: Mon père,
12: il faut, moi.
10: Bonjour, madame Boucher, vous allez courir ?
15: Non, moi, je l'accompagne.
10: C'est votre mari ?
15: Moi, je fais la coupe. Oui.
10: Vous croyez qu'il est fou ?
15: Oh, un petit peu, ouais, pour faire ça, quand même.
10: 180 km. Mais 10 000 mètres de dénivelé. C'est pas de la chance, non ?
15: Ah ben, ça fait combien que tu t'entraînes ? Un an qu'il s'entraîne ?
10: Un an,
15: 2 ans.
10: Et tous les week-ends, vous laissez tout seul, il court dans les bois ?
15: Ah non, je vais courir avec lui.
10: Ah ouais, vous courez avec lui ?
15: Ouais.
10: Et là, vous allez ravitailler.
15: Là, je vais ravitailler.
10: quel est votre objectif, merci, quel est votre objectif dans cette course?
16: Finir. Finir. Je vais prendre du plaisir. Voilà.
10: Merci.
17: Ramenez la médaille à la maison.
10: Comme disait votre dame, ramenez la médaille. Bonne course, bon courage. Bon, voilà un point, Francky, ce matin, concernant la remise des 200. Je reviendrai tout à l'heure après 8h.
1: Oui, et ça démarre dans quelques minutes. Merci, Frédéric Rivière.
10: À tout à l'heure, merci, à tout à l'heure.
1: Je vous rappelle donc, Frédéric Rivière, Mathias Ramsamy, qui seront là du côté de Ravine Blanche, Saint-Pierre, durant toute cette journée de mercredi, à l'occasion de la remise des dossards et la diagonale des fous, donc, qui démarre demain soir, à 22h, du côté de Ravine Blanche, Saint-Pierre. Mais avant cela, dans le courant de la journée de jeudi, il y a le Zambro Caltrail, qui lui partira du côté de Saint-Joseph dès 17h. À suivre donc. 02 62 99 12 00. Vos coups de cœur, vos coups de gueule, vos messages importants, peut-être un clin d'œil à un raider d'ailleurs qui participe justement à ce grand raid 2026. 02 62 99 12 00. Freedom, allô, bonjour.
18: Allô, Francky, Geneviève à Ravine Blanche.
1: Bonjour Geneviève, Ravine Blanche, oui.
18: Oui, mes téléphones à où pour ma chaîne médicale?
1: Erreur médicale?
18: Oui.
1: Oui. Non,
18: pas, c'est, moi, disons, c'est pas un genre erreur, disons, que parce que c'est erreur.
1: Oui.
18: Et quand, en 2017, quand on a parlé de cardiologue, là, ouais, on m'a fait un examen sur samedi. Mais après, ma la connu, c'est pourquoi? C'est pour voir si mes artères étaient bouchées.
1: Oui.
18: Comment? Mais ma la partie faire l'examen. Ben, le vendredi, quand on arrive chez moi, le ventre samedi matin, comment lever ma avec un mal de tête et m'y voyait plus clair. Ma téléphone, mes parents amènent à moi chez mon docteur.
1: Mm-hmm.
18: Le remplaçant m'a expliqué à lui, elle a fait rentrer à moi 6 jours à l'hôpital Saint-Pierre.
1: Et pourquoi?
18: C'était parce que ma gagne l'a baissé après. Et parce que, dû à l'examen, elle a vu, elle a pas vu que elle avait un caillou, elle avait monté à ma tête, à la place de, l'emplacement de ma vue.
1: Ah ouais?
18: Et mon champ de vision gauche l'a rétréci. Mais il voit plus du tout du côté comme il regarde droite, mais il ne voit plus du tout du côté gauche. Mais il ne voit que à droite.
1: Et alors, du coup, dit quoi que durant l'examen, on aurait dû voir justement?
18: M'y connaît pas là, mais il peut avoir la mis un liquide pour faire circuler le sang, mais elle avait le caillou, le lendemain elle avait le caillou là, et il fait que comme il mange en chemin, il fait attention parce que il voit plus du tout du côté gauche, il fait que je me tourne ma tête pour voir.
1: Mais attends, mais jusqu'à maintenant, mais quand ça on l'a fait ça en oui, 2017 ben...
18: En 2017. Et voilà, pendant un an, moi, j'ai suivi par Dieu, faire les tests pendant un an. Et il n'y avait pas de changement. La différence, c'est qu'elle que m'a gardé de toute ma vie, alors.
1: Ah ouais, voilà.
18: Ah oui, et là, mais par moment, il marche bien en chemin. Mm-hmm. Mais par moment, il ne connaît pas pour ça, mais on dirait qu'il ne voit plus du tout le chemin.
1: Oui, en tout cas, il y a une gêne. Il y a une gêne occasionnée, justement, par rapport à cet handicap.
18: Oui, une gêne. Parce qu'une fois, quand m'a parti à côté, m'a sorti chez coiffeur, m'a arrivé pour traverser le passage béton côté ravate, m'a regarde toujours le petit bonhomme vert. Quand m'a traversé, on dit pas, moi, il y a une voiture, mais que pas qu'à côté, la sortie, la faillite, la contourne à moi. La famille, mais lui, il n'a pas fait un compte ensemble, mais regarde à lui, il n'a même pas fait demi-tour pour regarder à moi pour voir si il m'allait bien.
1: Si m'a compris, il y a beau le feu rouge, y a non?
18: Il ne m'y connaît pas. Mais
1: ben, moi, si le bonhomme levé à vous.
18: Ben oui, le bonhomme levé, il ne m'a mis pas, et m'a même pas vu, il a fait contourne à moi, m'a reste bloqué sur le trottoir comme ça, après, m'a quand même compris, m'a sorti vivement, mais. On m'a pas vu du tout le top. Oui, pourtant, on m'a regardé. M'a tourné ma tête, m'a vu qu'elle avait pas une voiture, m'a traversé. Mais quand on est tout seul pour marcher, on n'a pas personne pour aider à où. Et on n'a pas jusqu'à l'heure, pour qu'on gagne le passe transport ni le passe loisir. Hein.
1: Ah oui, il y a ça aussi. Ça c'est un autre débat effectivement, mais voilà, ça aurait pu aider. Mais le problème c'est qu'on a, on est là des séquelles là, et on connaît pas si aujourd'hui, si l'examen qu'on a fait en 2017, si elle n'aurait pu.
18: Oui, les dieux, la reconnu que c'est les dieux à l'examen.
1: D'accord. Geneviève, merci beaucoup. En tout cas, on parlera des examens médicaux dans le baromètre ce matin. Ce sera le sujet au 02 62 99 12 00. Alors, comment faire confiance à nouveau au système de santé après de telles épreuves? 02 62 99 12 00. Vos témoignages, vos réactions. Ce sera donc juste après le journal de 7h30. On doit marquer la pause et dans quelques instants, Christophe Damour. Dans

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19: Freedom, juste avant le journal, là, des informations concernant un embouteillage secteur du tampon avec Tony. Tony, bonjour.
20: Oui, bonjour Francis, comment allez-vous?
19: Ouais, allez bien, qu'est-ce qui se passe là, ton tampon?
20: En descendant de la 4 voies tampon Saint-Pierre, au-dessous du radar, là, dans le virage Mont-Caprice, il y a un énorme convoi exceptionnel qui roule environ à 5 km/h, à pied, mais doublé en marchant.
19: Waouh, il roule si lentement que ça?
20: Ah oui, première fois moi.
19: Et il transporte quoi par hasard?
20: Il transporte un énorme paraît bétonnier ou un truc comme un. Mais un gros affaire, hein, c'est pas un petit.
19: Descendre. Pour descendre à 5 km/h, la 4 voies du tampon, ouais, c'est costaud là.
20: Ouais. Et là, moi, là, eu l'embouteillage depuis McDo tampon. Donc là, moi, il est déjà Saint-Pierre à Villeblanche. Donc, ils pensent que l'embouteillage doit arriver presque là-haut, là-tout. Hein.
19: Ouais, rond-point des Azalées.
20: Ouais, oui.
19: Ouais, ouais.
20: Donc, ils comprennent s'il y a des soucis ou si c'est sa vitesse normale, mais en tout cas.
19: En même temps, c'est une sacrée descente, hein, quand même, la 4 voies du tampon vers Saint-Pierre.
20: C'est 9 fois 100, hein.
19: Ouais, donc, et il n'a pas intérêt à prendre de la vitesse parce que le freinage va être compliqué.
20: Ouais. Ah non, là, non, là, tu vas tuer le bon.
19: Ouais, merci bon, pour. Oui, exactement.
20: Très lentement.
19: Merci pour l'information, Tony. Merci beaucoup.
20: Francky.
19: Oui.
20: Ouais, Freedom et Lomon, un coup, hein.
19: Merci de te soutien.
20: Ah non, vous l'avez raison, hein.
19: Merci beaucoup, Tony. Mais là, ça passe dans le journal, mais ça fait plaisir à entendre. Allez, au plaisir, à bientôt. On doit rappeler cette information. Freedom, information, auditeur de Freedom 2, on nous signale un convoi exceptionnel qui roule très lentement depuis la 4 voies du tampon dans le sens descendant en direction de Saint-Pierre et un embouteillage qui s'est formé quasiment depuis le McDo, hein, au-dessus de Mont-Caprice, voire même depuis le rond-point de la tour des Azalées. Soyez donc prudents, automobilistes et vigilants. 02 62 41 51 51 pour toutes vos informations. Freedom, voici maintenant le journal. Le point sur l'actualité avec vous, Christophe Damour, bonjour.
5: Bonjour Francky, bonjour à tous.
19: Parlons de ces vives tensions et de ce couvre-feu à l'île Maurice. Depuis quelques jours, les Mauriciens sont en colère.
5: Oui Francky, les Mauriciens sont en colère et plusieurs villes de Maurice ont été le théâtre d'émeutes, notamment lundi soir, des magasins caillassés et pillés, des poubelles brûlées et une jeune femme gravement blessée. Le Premier ministre mauricien Navin Ramgoolam a décidé d'instaurer un couvre-feu de 20h30 le soir jusqu'à 6h du matin. À l'origine du conflit, un problème d'alimentation en eau et cette bavure policière qui a grièvement blessé, je vous le disais, par balle, une jeune femme. Depuis plusieurs jours, la situation inquiète. David est mauricien et il nous explique qu'en ce moment, il vaut mieux être en France et à La Réunion qu'à Maurice. Il fait le point pour nous sur la situation dans l'île sœur.
21: Toute la journée, ils ont cassé un bambou, ils ont plié tous les magasins, ils ont mis le feu à les postes de police et tout. Et voilà, quoi, c'est catastrophe. Mais heureusement que la fille, ça allait d'aller bien, en fin de compte. Oui, c'est Elodie Thomas. Même les parents ont dit qu'elle a ouvert les yeux et qu'elle a tenu la main de sa maman. Enfin, j'espère que c'est vrai, parce que, vous savez, à Maurice, c'est compliqué, avec les lois. C'est pas comme la France. Là-bas, ils font un peu ce qu'ils veulent, en fait. Ils étaient en train de faire de la grève pour de l'eau. Ils n'avaient pas d'eau pour prendre le bain, pour manger et tout. Ils n'avaient pas d'eau du tout. Ils sont sortis sur la route pour gréver. Et les policiers sont venus et ils ont fait le show comme les cow-boys, quoi. Et ils ont dit, ouais, bougez tout le monde, sinon ça, on va tirer et tout. Ben, il a tiré. Ben, quand il a tiré, ben, une balle perdue, vous voyez. Ben, c'est là que les enfants de la cité n'étaient pas contents, quoi. Ils se sont révoltés. Ah oui, ils ont mis le feu partout. Les lois, c'est un peu spécial là-bas. On ne va pas dire que c'est comme la Corée, mais bon. C'est un bambou à triolé, ils ont saccagé tout en fin de compte. Ils ont même mis le feu au poste de police et tout. Déjà, ils ont fait des arrestations et tout là. Ceux qu'ils ont attrapés là, ils vont passer un 5 quart d'heure là. Vous vous mettez du jeu en France qu'à Maurice, hein, oui, 100%.
5: Voilà, situation très tendue, vous l'avez compris, à l'île Maurice. Et nous reprendrons des nouvelles de nos cousins mauriciens dans la journée.
19: À propos du pétrolier intercepté au large de nos côtes lundi, Moscou monte au créneau.
5: Oui, Francky, Moscou monte au créneau après l'arraisonnement du pétrolier DF Peak. L'ambassade de Russie dénonce un acte de piraterie et de brigandage et dit ne pas avoir été prévenue. Elle cherche à savoir si des Russes seraient parmi les 21 membres d'équipage. Paris, de son côté, lui assure que l'opération respecte le droit de la mer, le pavillon béninois serait donc un faux et le pétrolier reste sous escorte de la marine nationale.
19: Didier Robert, de nouveau devant la justice à partir de ce matin.
5: Eh oui, et c'est reparti pour le procès des emplois de cabinet à la région. Didier Robert est rejugé en appel depuis ce matin et jusqu'à vendredi. Il était poursuivi, je vous le rappelle, avec 10 autres prévenus pour des emplois de complaisance présumés, mais tous avaient été relaxés en 2022. Le parquet général s'est depuis désisté pour plusieurs d'entre eux. Il en reste 6 au total devant la cour. L'ancien patron de la région est toujours soupçonné, je vous le rappelle, de détournement de biens publics et de prise illégale d'intérêts. Il sera fixé sur son sort donc vendredi.
19: Et aux assises, troisième jour de procès pour les proches de Shana.
5: Oui, le co-auteur présumé de l'assassinat de la jeune Shana, condamné à 30 ans de réclusion criminelle, est rejugé en appel depuis lundi à la cour d'assises. La famille aurait hâte d'en finir, même si chaque audience rouvre la cicatrice, selon l'avocat du papa. L'accusé aurait hier à la barre balbutié quelques excuses. Le procès reprend ce matin, verdict vendredi.
19: Et puis une histoire insolite samedi soir, Christophe Damour.
5: Oui, absolument. Une histoire insolite qui s'est déroulée dans le parc de la Trinité à Saint-Denis. Marie est enceinte, elle était avec sa fille dans le parc, en famille, dans le parc de la Trinité pour une balade. Mais elles sont restées coincées dans le parc de la Trinité après sa fermeture. Et elles ne sont pas du coin, elles ne connaissent pas très bien le parc de la Trinité. Et le reste de sa famille était parti se balader à l'extérieur. En panique, elle a informé son papa qui a eu le bon réflexe, Francky. Et devinez quoi ?
19: D'appeler la radio.
5: Exactement. Mmh. Évidemment, les services de la mairie étaient à l'écoute de la radio et ont entendu son appel et sont venus la délivrer. Écoutez.
0: Ils l'ont fermé, ils l'ont parti, et là, ils sont bloqués là-dedans. Il y a ma fille qui est enceinte. C'est ça le problème.
3: Nous, on était assis, et les enfants sont partis faire un tour au skatepark. On les attendait pour revenir, pour partir. Et la voiture, elle est passée devant nous. La personne qui était dans la voiture nous a pas dit que le parc fermait. On a fait tous les portails, tout est fermé. Non. Elles sont bloquées, il n'y a pas de sortie.
22: Des personnes de la mairie qui viennent arriver, qui viennent passer la débarbelle sur le portail, ils vont à l'intérieur. Ils ont entendu l'appel, ils sont déplacés, ils ont coupé le camion, quoi. Ils vont voir le véhicule dans l'enceinte, il n'y a pas de souci.
3: Ah, elle est là, avec des gyrophares. Oh, merci, hein. Et heureusement, papa est abonné, madame aussi. Il y a des personnes de la mairie qui sont avec nous, qui sont venues nous délivrer. Grâce à vous et grâce à papa aussi, d'ailleurs, parce que si papa n'avait pas eu l'intelligence à faire la zone, il était là jusqu'à je ne sais quelle heure. Merci beaucoup.
5: Ah, la magie Freedom, hein.
19: Heureusement que papa l'est abonné Freedom, hein.
5: Heureusement
19: que papa l'est abonné Freedom.
5: Heureusement, et heureusement que les employés communaux écoutaient la radio, vous imaginez. Aussi. Ils sont intervenus tout de suite.
19: Mais c'est ça la magie.
5: Ils sont allés scier le cadenas.
19: Voilà, c'est ça la magie, c'est qu'il faut des éléments pour que cette magie opère. Il faut d'un côté que le papa, voilà, qu'il y ait quelqu'un qui appelle, de l'autre côté, il faut que quelqu'un entende.
5: Voilà.
19: Et ça, sur la même radio.
5: Exactement. Et ça ne se passe que sur Freedom.
19: Allez, dans le baromètre ce matin, on va parler des erreurs médicales.
5: Oui, Francky, les erreurs médicales, parce qu'on confie notre santé, parfois notre vie aux médecins, aux infirmiers, aux hôpitaux. Et pourtant, il arrive que des erreurs soient commises. Mauvais diagnostic, mauvais traitement, examen oublié, opération du mauvais côté du corps. Bref, des affaires qui font régulièrement la une de l'actualité. Alors, une question ce matin. Quand une erreur médicale provoque un handicap grave ou un décès, les sanctions sont-elles suffisantes ? Les victimes et leurs familles sont-elles réellement entendues et indemnisées? Et surtout, comment faire confiance à nouveau au système de santé après une telle épreuve? 02 62 99 12 00. Vos témoignages juste après la météo.
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19: Alors, mon cher Christophe Damour, côté météo, en faisant une petite balade avec nos auditeurs ce matin, soleil partout.
5: Il fait beau.
19: Voilà.
5: Il fait beau. Mercredi, au soleil, avec des températures estivales, 27 sur les côtes, 22 dans les cirques et 13 sur les plus hauts sommets. Un soleil pour encourager nos raideurs qui récupèrent leur dossard aujourd'hui.
19: Exact.
5: Ça y est, hein, depuis quelques minutes maintenant, la remise officielle a été ouverte et Fredo Rivière et Mathias Ramsamy suivent toute cette journée de remise des dossards pour nous du côté de Saint-Pierre, Francky, c'est bien ça ?
19: Ouais, Ravine Blanche précisément pour la remise des dossards. Il faut s'attendre à quelques difficultés, hein, dans le secteur, donc si jamais vous avez besoin de faire une balade, évitez Ravine Blanche, parce que ça va être très compliqué. Plus de 7000 raideurs qui sont attendus. Ils viennent en famille, ils viennent parfois en groupe, ils viennent parfois accompagnés de leurs proches, de leurs collègues. Donc ça va faire beaucoup de voitures dans le secteur. Alors, à éviter.
5: Voilà, donc si vous voulez, vous êtes coincé dans un embouteillage, vous voyez des problèmes de circulation, 02 62 41 51 51.
19: C'est le cas d'ailleurs, pour rappel, au niveau de la 80 du tampon sens descendant, on a un convoi exceptionnel là, qui transporte une énorme bétonnière et qui roule très lentement, 5 km/h environ, hein, pour se donner une idée sur une 2x2 voies. Donc soyez vigilants, sens descendant, en direction de Saint-Pierre, à 5 km/h, il vous faut donc être prudent, ouais, automobiliste.
5: Pour vous donner une idée, cet auditeur qui nous donnait l'information tout à l'heure,
19: il
5: disait qu'il marchait, en marchant, il réussissait à dépasser, ouais, ce fameux convoi exceptionnel. Ouais. Dire comme quoi il circule très lentement.
19: Exact. Merci Christophe Damour. Le prochain rendez-vous, 8h30.
5: À tout à l'heure.
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0: pour obtenir des réponses. Écoutez cette auditrice opérée d'une ablation de l'intestin au lieu d'une sciatique pour une histoire d'homonymie parfaite, même nom, même prénom. Écoutez.
1: En 99, j'étais hospitalisée dans une clinique à La Réunion pour une sciatique. Arrivée dans cette clinique, le médecin me dit, il va faire un petit examen de sur le ventre pour voir qu'est-ce que j'ai. Et le lendemain, le médecin, il m'a emmenée au bloc dans cette clinique. Ils m'ont opérée pour une sciatique. Je me suis retrouvée en réveillant dans un coma pendant 6 mois dans cette clinique. En me réveillant de cette clinique, le médecin a expliqué le cas à mon mari en disant qu'il s'est trompé de patiente. La patiente qui devait opérer, faire une ablation d'intestin, c'est une personne de même nom et de même prénom que moi. Il a fait une erreur médicale, alors. C'est une erreur médicale. J'ai fait une embolie pulmonaire et de l'embolie pulmonaire, j'étais hospitalisée à l'hôpital public à Saint-Denis. Je suis restée encore 3 mois dans cet hôpital et là, il m'a dit ce que j'ai eu. Ils m'ont laissé 17 agrafes dans l'estomac. Ils m'ont enlevé la moitié de l'estomac. Ils m'ont enlevé tous les intestins grêles. Je suis restée pendant 10 ans comme ça. Mon dossier, il est placé sans suite. Maintenant, on va essayer de récupérer ce dossier. Mais on ne sait pas si on pourra récupérer, mais je ne sais pas. Je peux rien dire.
0: Elle est terrible cette histoire et elle porte un nom, hein. C'est une erreur d'identito-vigilance, c'est-à-dire défaut de vérification, mais erreur médicale quand même. Alors pourquoi est-il parfois si difficile de connaître la vérité? Pourquoi certaines procédures durent-elles aussi longtemps? 02 62 99 12 00, vos témoignages sur notre antenne. Et je rappelle d'ailleurs que depuis quelques jours, les auditeurs ont rapporté sur notre antenne des témoignages incroyables. En seulement 2 jours, on a reçu une avalanche de témoignages qui interrogent profondément sur la prise en charge médicale. Avec ce premier cas, cet homme hospitalisé en psychiatrie, selon le témoignage de sa sœur, il aurait reçu un traitement lourd à base de Valium. C'est pour certains éditeurs, ça rappelle le film Vol au-dessus d'un nid de coucou. Vous savez, ce film qui dénonçait les dérives de l'institution psychiatrique. Il y a eu ce deuxième cas. Un enfant de 2 ans décédé après une angine. Sa famille qui affirme que l'hôpital l'avait renvoyé chez lui sans réaliser la perfusion réclamée par le médecin traitant. Et puis ce troisième cas, ce patient présentant selon ses proches tous les signes d'un AVC, paralysie faciale, difficulté à parler, incapacité à lever le bras, etc. Et pourtant, la famille raconte qu'on leur aurait indiqué qu'il s'agissait d'un trouble psychiatrique. Alors question ce matin, comment expliquer de telles situations? S'agit-il de cas isolés ou de symptômes d'un problème plus profond dans notre système hospitalier? 02 62 99 12 00, vos avis, vos réactions. Freedom, allô, bonjour.
2: Oui, bonjour.
0: Alors, bonjour madame.
2: Pour le baromètre, oui, mais moi ce n'est pas pour une erreur médicale, c'est plutôt pour un manquement.
0: Dites-moi.
2: Je ne sais pas si vous... Voilà, parce qu'en fait ma fille, elle est... Bon, maintenant elle a été diagnostiquée.
0: Oui.
2: Elle a une maladie dégénérative, c'est-à-dire une maladie du système nerveux central. Sauf que ben, y a eu une errance pendant longtemps, elle rentrait à l'hôpital, elle sortait, mais personne ne l'avait trouvée. Et puis un jour, donc il y a un neurologue dans cet hôpital-là qui a décidé de faire une ponction lombaire. Donc il a fait la ponction, et puis elle est ressortie, toujours avec des petits traitements ordinaires, je dirais. Et on nous a plus rappelé. Donc pendant un petit moment, ça allait un peu mieux. Donc elle a commencé ses cours à l'université, ça a été impossible, elle avait dû arrêter. Et puis un jour, elle me dit, elle en peut plus, est-ce que je peux l'emmener voir peut-être un ORL, parce que comme elle a des vertiges tout le temps, des problèmes de elle peut pas rester debout, elle tombe facilement. Donc je l'ai emmenée chez un ORL.
0: Oui.
2: Et on est tombé sur un médecin, donc très gentil, et là elle nous dit, c'est pas normal qu'à 18 ans, une jeune personne comme ça peut avoir tous ces symptômes. Elle peut pas se prononcer tout de suite, mais il vaut mieux faire une ponction lombaire. Mmh. Et là, moi je lui dis, on a fait une ponction lombaire parce qu'elle fait que rentrer et sortir à l'hôpital. Donc elle me dit, et le résultat, je lui dis, le médecin ne nous l'a jamais rappelé. Pour nous, c'est bon, il n'y a pas de souci. Elle me dit, non, vous allez à l'hôpital, vous demandez les résultats. Et ça faisait déjà 3 ans qu'elle avait fait deux ou 3 ans qu'elle avait fait la ponction.
0: Oui.
2: Et je me suis battue pour avoir les résultats. Et quand j'ai eu les résultats, c'était écrit noir sur blanc en bas de la feuille de résultats la maladie qu'elle avait. Donc ils ont classé les résultats. Ils nous ont pas appelés. Donc ça a été une bataille qui a

0: près 5 ans. Et finalement, au bout, on a eu gain de cause, mais sauf que le neurologue, donc il était parti déjà, mais là, je ne sais plus si c'est une commission qui pour l'indemnisation des victimes.
1: Oui.
0: Donc il a eu apparemment le courrier, je dirais, de ce neurologue-là qui disait, ben oui, mais c'est la faute du parent, parce qu'elle était encore mineure à l'époque. C'est le parent qui n'est pas venu chercher les résultats. Et la personne, en fait, c'est comme un tribunal. Hein, moi, je sais pas si c'est un commissaire, comment il s'appelle, mais c'est comme un juge. Mm-hmm. Donc, il a dit, moi, je vois bien que c'est pas cohérent. Les propos du neurologue ne sont pas cohérents. Donc là, il y avait les avocats de l'hôpital en question qui passaient son temps à mentir. Et le monsieur, moi, je dirais le président, finalement, voilà. À un moment donné, il lui a fait fermer sa bouche parce qu'il lui dit, ben, écoutez, il faut un peu de respect envers les victimes qui sont là. Moi, je vois que c'est que mensonge ce que vous êtes en train de dire. Rien n'est cohérent dans vos discours. Donc, arrêtez un peu. Et aujourd'hui, ben, ma fille, ben, elle a eu, en fait, avec ce résultat classé, elle est restée pendant je ne sais combien d'années encore sans traitement, même si ça ne guérit pas, mais il faut un traitement pour stabiliser les symptômes. Et ben elle a fait des 2 ou 3 poussées et aujourd'hui elle a plein de problèmes. Problèmes d'intestin, problèmes voilà, vessie, problèmes par-ci par-là. Donc c'est compliqué.
1: J'ai quand même une question, madame. Si effectivement, oui. Au moment où les résultats avaient été transmis grâce à la ponction lombaire, est-ce que la situation de votre fille aurait été autre qu'aujourd'hui?
0: Oui, bien sûr, parce que comme je vous dis, hein, ça ne se guérit pas.
1: Oui, mais
0: et elle aurait, voilà, avec le traitement, enfin, je dirais traitement en guillemets, parce qu'un traitement ça traite, mais là ça traite pas.
1: Oui.
0: Mais avec les médicaments qu'elle a depuis, ben là, Dieu merci, elle a pas fait de poussée. Et si ben les résultats avaient été pris en compte, toutes les poussées qu'elle a eues derrière, qui a attaqué donc les intestins, la vessie, enfin plein de choses, comme je vous dis, hein, les problèmes de d'équilibre et tout ça, ben, on aurait pu éviter tout ça.
1: Alors, quand vous dites manquement, ça reste quand même une erreur médicale, madame.
0: Hein? Voilà, bien sûr, mais on a eu gain de cause. Ça a été une lourde bataille. À un moment donné, j'avais plus de force. Je me suis dit, j'arrête parce que là, j'en peux plus. Et j'ai eu quelqu'un, heureusement, de cet hôpital, quelqu'un qui s'occupe justement des familles victimes, qui m'a dit, madame, non, n'abandonnez pas parce que si vous abandonnez, ben, l'hôpital, ben, voilà, il s'en sort tranquille. Donc, il faut pas abandonner. Je sais que c'est difficile, mais heureusement qu'il était là, ce monsieur. Et ben, voilà. Donc, mais comme je vous dis, ça a été une longue bataille et à chaque fois on nous met en porte-à-faux. En fait on vous fait comprendre que ça ne sert à rien d'aller dans cette direction-là parce que vous allez tout perdre, mais finalement c'est pas le cas du tout.
1: Donc, eh bien, votre témoignage est important.
0: Voilà, l'argent ne répare pas tout, mais au moins ma fille a été déclarée comme victime.
1: Et puis reconnu justement qu'il y a eu quand même une erreur au départ, quoi.
0: Voilà, ouais, exactement. Ouais.
1: Madame, merci beaucoup. C'est un témoignage très important. Je vous remercie de l'avoir donné sur notre antenne.
0: Merci à vous. Au revoir.
1: À très bientôt. Oui, parce que comme on disait au début de ce baromètre, les victimes, leurs familles sont-ils réellement entendues et indemnisées? On voit que dans le cas, je dis bien de cette auditrice, oui. Mais justement, 02 62 99 12 00 pour nous apporter vos témoignages, nous dire dans votre cas comment ça s'est passé, parce que c'est pas pareil pour tout le monde. Frida Malo, bonjour.
2: Oui, bonjour, c'est pour une erreur médicale.
1: Oui, c'est-à-dire?
2: Alors, je suis une maman de 3 enfants.
1: Oui.
2: J'ai subi 3 césariennes et j'avais plus le droit d'avoir des enfants.
1: Mmh.
2: Au risque de perdre la vie. Pendant ma dernière césarienne, on m'a fait une ligature des trompes.
1: Oui.
2: Et il s'avère que quelques mois plus tard, je me suis retrouvée enceinte.
1: Bah, madame, ligature des trompes, il tombe pas enceinte avec ligature des trompes.
2: Exactement. Donc, moi, je me suis retrouvée comme ça. Aucun médecin voulait m'écouter parce que j'étais ligaturée.
1: Oui.
2: J'avais une suspicion de grossesse, je ne voulais pas. Ils me disaient que c'était dans ma tête et compagnie. Et au moment où ils ont trouvé la grossesse, il y avait près de 12 semaines.
1: Oh là.
2: Donc là, j'avais l'obligation de faire un avortement. Chose que qui n'était pas du tout... moi-même, je n'ai jamais fait...
1: Et certainement pas prête pour le faire non plus, je pense.
2: Ni dans ma pensée. Voilà. Donc, il fallait absolument enlever ce bébé, sinon je perdais la vie.
1: Mmh.
2: Parce que j'étais à risque à 100% de porter à nouveau un enfant.
1: Oui.
2: Ce qu'ils ont fait, c'est qu'ils m'ont donné un comprimé à la place d'une autre personne à l'hôpital. un avortement sur un fœtus de 12 semaines. Soi-disant, c'était pour me détendre.
1: Ils vous ont donné, alors expliquez-moi, j'ai pas bien compris, ils vous ont donné un médicament.
2: Voilà, lors d'un examen à l'hôpital préalable pour faire l'avortement.
1: Oui.
2: Et moi, ils m'ont donné un comprimé qui était destiné à une autre personne.
1: Waouh.
2: J'ai perdu le bébé chez moi. Hospitalisé d'urgence, j'ai fait une grosse hémorragie. Et donc, suite à ça, j'ai fait un procès à l'hôpital. À chaque compte rendu, l'hôpital rendait des feuilles blanches. J'ai eu mon compte rendu opératoire comme quoi il m'avait vraiment ligaturé. Et suite à ça, moi je dis souvent, il y a des complicités.
1: Mais madame, mais vous avez été vraiment ligaturée ou pas? Parce que moi, du coup,
2: Oui, pour eux, oui. Pour eux, ils ont le compte rendu opératoire comme quoi ils me l'ont fait et la méthode qu'ils ont fait.
1: On vous a dit que c'était possible d'être ligaturé, de tomber enceinte?
2: Sur certaines méthodes, oui, mais celui à qui ils ont, enfin la méthode qu'ils ont employée, pour moi, c'était non, c'était radical. Le compte rendu, quand ils ont décrit, c'est la méthode où on coupe complètement les trompes, on les enlève, quoi.
1: Ouais.
2: Et pour moi, chose faite, ils n'avaient pas fait. Et suite à un examen, une hystérosalpingographie, que j'ai découvert que j'avais toutes mes trompes.
1: Ah, d'accord.
2: Et pendant tout mon procès, comme je vous dis, l'hôpital rendait des pages blanches. Ils n'avaient pas d'explication. Mais le tribunal a donné quand même raison.
1: Mais vous avez pu, à ce moment-là, apporter la preuve que vous n'étiez pas ligaturé?
2: Oui, la preuve.
1: Excusez-moi, je vous repose la question parce que vous me dites que le tribunal a quand même donné raison à l'hôpital, mais vous avez quand même pu donner la preuve que non, vous n'êtes pas ligaturé?
2: Oui, j'ai donné la preuve. C'est pour vous dire qu'il y a de grandes complicités dans tout ça.
1: Qu'est-ce que c'est que ça? Mais comment c'est possible?
2: Au même lieu à Bordeaux, monsieur. Donc je peux vous dire qu'il se serre les coudes dans des grandes circonstances.
1: Voilà, mais vous n'aviez pas d'avocat à ce moment-là,
2: Un très grand barreau de La Réunion, et lui-même, il n'a pas compris.
1: Et vous avez fait appel par rapport à la suite?
2: Je suis tombée parce que j'avais envie de me reconstruire,
1: oui. De
2: tourner la page.
1: De tourner la page.
2: Ça vous détruit, vous, votre famille, tout ce qu'il y a autour, vous vivez plus, et à un moment donné, il faut lâcher. Parce que vous avez vraiment envie de passer à autre chose. C'était pas pour une question d'argent. C'est une question sur ce que j'ai subi.
1: Oui, une question de santé, surtout.
2: Surtout, un avortement, monsieur. C'est une chose que je... Vraiment impossible. Pour moi, en tant que catholique pratiquante, impossible.
1: Elle est aussi terrible, votre histoire, madame. Hein. C'est incroyable, quand même. Hein.
2: Exactement. Aujourd'hui, j'ai fait un autre examen médical. Et ces médecins m'ont bien écrit... présence des trompes.
1: Donc, vous n'avez pas été ligaturé, comme l'a précisé l'hôpital à ce moment-là.
2: Voilà.
1: Preuve à l'appui.
2: Je veux dire que ceux qui sont dans les erreurs médicales, il faut se battre non contre l'hôpital, contre les assurances, mais aussi contre les tribunaux.
1: Oui, contre la justice également, au travers de votre témoignage, c'est ce qu'on comprend. Madame, merci beaucoup, hein, merci pour votre témoignage d'histoire, vraiment incroyable là ce matin qu'on entend. Encore un appel, il nous reste quelques minutes avant 8h. Freedom, bonjour, allô?
3: Oui, bonjour.
1: Bonjour madame.
3: Bonjour monsieur, comment allez-vous?
1: Oui, je vais bien, merci, je vous écoute madame.
3: Merci. En fait, je voudrais aussi donner un témoignage, mais ça pourrait être différent. Moi, en 2023... Exactement, mois d'octobre, on y est dessus.
1: Oui.
3: Et j'avais un grand malaise, j'avais SAMU, mais je suis emmenée à l'hôpital. Je me suis retrouvée à Saint-Paul. Et c'est avéré que j'avais une sorte de grosse tumeur sur le col des thyroïdes. J'étais bien traitée, bien soignée, je suis arrivée avec des grandes douleurs. Le SAMU a bien pris soin de moi. Et les soignants, ils ont bien pris soin de moi. Pourtant, ils m'ont récupéré de Saint-Leu. Déjà, de Saint-Leu, ils m'ont dit Saint-Paul ou Saint-Pierre. Moi, j'ai dit Saint-Paul. J'avais le choix supportant ma douleur.
1: Oui.
3: Je suis arrivée là-bas après une grosse batterie, c'est-à-dire après un IRM, etc., etc. C'est avéré que j'avais une sorte de grosse tumeur de la taille de 17 cm à peu près ou 14 sur mon col d'utérus.
1: Mm-hmm.
3: Et j'étais bien traitée. Le premier jour, il n'y avait pas de chambre. Enfin, ils m'ont mis dans un autre pavillon. Le lendemain, ils m'ont emmenée. Tout le monde était au soin. Et j'étais opérée par le docteur, Madame Lefebvre, à l'hôpital Saint-Pierre, qui était très sympathique. Elle m'a même fait un dessin qui concerne mon maladie, ce que j'avais.
1: Mmh. Alors, madame, ce qu'on va faire, parce qu'il est déjà 8 heures, on va vous rappeler juste après le journal d'Europe 1 pour entendre la fin de cette histoire-là. Donc, juste après les infos, on retrouve tout de suite Europe 1.
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5: 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Et à la une de ce mercredi 14 octobre, des nouvelles rassurantes du pape après son opération au poumon, même si le nodule qu'il s'est fait retirer était cancéreux, annonce du Vatican qui indique que des examens complémentaires sont en cours. Le parquet national antiterroriste saisi après la fusillade d'Aubagne lundi, un collégien a blessé un proviseur et une enseignante. L'assaillant ferait partie d'une mouvance qui glorifie les tueries de masse, vous l'entendrez. À suivre également les questions qui entourent la cyberattaque visant les frigos de centaines de supermarchés. Ça s'est passé dans la nuit de dimanche à lundi. Et puis mauvaise soirée pour les clubs nordistes en Ligue des Champions. Défaite de Lens et Lille hier soir. Ce soir, le Paris Saint-Germain va tenter de remonter le niveau. Paris affronte Manchester City.
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5: Le journal de 6 heures sur Europe 1 présenté par Théo Grévin. Bonjour Théo.
6: Bonjour Alexis, bonjour à tous. Le pape va pouvoir entamer aujourd'hui sa convalescence à l'hôpital Gemelli de Rome au lendemain de l'opération au poumon subie par Léon XIV. Opération qui s'est donc bien déroulée, a fait savoir hier soir le Vatican. Le Saint-Siège indique toutefois, Marius Druard, que la tumeur retirée était bien cancéreuse.
7: Oui, comme suspecté par les examens préopératoires, le nodule pulmonaire du pape était cancéreux. Le lobe inférieur du poumon droit a donc été retiré dans son entièreté. Une intervention radicale pour ne prendre aucun risque, a expliqué le Vatican. Léon XIV est resté au total 3 heures au bloc opératoire pour une opération d'environ 90 minutes. Le service presse du Vatican a salué une intervention sans complications. Le pape s'est ensuite réveillé normalement puis est retourné dans sa chambre d'hôpital où il a même demandé à dîner. Mais Léon XIV doit encore rester une semaine à l'hôpital Gemelli de Rome. Des examens complémentaires sont en cours pour tenter de trouver de potentiels signes de propagation du cancer. Tous ces rendez-vous sont donc annulés jusqu'au 20 octobre, dont une grande messe ce soir où le souverain pontife sera remplacé par le doyen des cardinaux Luis Antonio Tagle. Son voyage apostolique en Amérique du Sud, prévu du 6 au 17 novembre prochain, n'est pour l'instant pas menacé.
6: Marius Druard, aucune complication donc pour l'instant. On saura dans la journée si la sortie de Léon XIV est toujours programmée mardi prochain et si les médecins recommandent un traitement ultérieur, chimio ou radiothérapie. Cette nuit, le Premier ministre australien et Marco Rubio lui ont apporté leur soutien. Le secrétaire d'État américain indique prier pour la santé du pape.
5: Dans l'actualité également de ce mercredi 14 octobre, l'adolescent de 14 ans qui a tiré sur le principal et une enseignante d'un collège d'Aubagne lundi avec un fusil de chasse vient de passer, Théo, une deuxième nuit en garde à vue.
6: Il avait été stoppé sans faire de victime et l'affaire a pris hier une autre tournure puisque le parquet national antiterroriste est désormais en charge de l'enquête. Il soupçonne le collégien d'appartenir à une mouvance qui glorifie les tueries de masse. Jean-Baptiste Marty.
8: Le nom de ce mouvement, True Crime Community, traduit en français, ça donne communauté des crimes réels. Il est aussi connu sous l'abréviation TCC. Il s'agit d'une idéologie importée des États-Unis et qui fédère des internautes sur des groupes de discussion en ligne et sur les réseaux sociaux. Les participants sont très souvent des jeunes hommes, tous adeptes de tueries de masse. Ils vouent un culte extrême aux meurtriers de grands crimes et les glorifient. Cette idéologie est ainsi associée à une forme de terrorisme. Certains membres de cette communauté se retrouvent parfois fois sur des jeux en ligne, des jeux vidéo de guerre où les armes sont omniprésentes. Selon les informations d'Europe 1, c'est le cas du jeune suspect à Aubagne. Il avait pour habitude de jouer à Call of Duty, un jeu vidéo dans lequel il est possible de tuer virtuellement d'autres utilisateurs. Pour toutes ces raisons, le parquet national antiterroriste s'est saisi de l'enquête. Il doit déterminer dans quelle mesure le collégien avait préparé son attaque, mais aussi si des complices l'ont aidé ou incité à passer à l'acte.
6: Jean-Baptiste Marty du service police-justice d'Europe 1, hier soir, un rassemblement en soutien au personnel du collège Lacanal s'est tenu à Aubagne, tandis que les parents de l'adolescent sont eux ressortis libres de garde à vue sans poursuite à ce stade.
5: Il nous faut un budget d'ici la fin de l'année. L'avertissement est signé Roland Lescure à l'Assemblée nationale.
6: Où les débats autour de la partie recette du budget de l'État se sont ouverts hier soir, le ministre de l'économie a donc mis en garde les parlementaires avant que son collègue ministre des comptes publics n'invoque, lui, le poids de la charge de la dette et la crainte d'une crise financière. Les discussions reprendront cet après-midi avec notamment un débat sur la contribution de la France à l'Union européenne. Et puis toujours à l'Assemblée, les députés ont approuvé hier à l'unanimité la loi contre les violences sexistes et sexuelles, texte réclamé par plusieurs associations après l'onde de choc provoquée par le meurtre de la jeune Liana. Le Sénat doit maintenant se pencher sur cette loi probablement à partir du mois de janvier.
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5: Des réfrigérateurs et congélateurs entièrement vidés. Les dégâts se chiffrent en millions d'euros après la cyberattaque qui a touché près de 500 supermarchés.
6: C'était dans la nuit de dimanche à lundi, dans les enseignes Intermarché, Super U ou encore Leclerc. Les températures ont été modifiées, grimpant parfois jusqu'à 50 degrés. Et désormais, les enquêteurs s'interrogent comment les pirates ont-ils pu prendre à distance le contrôle des thermostats, Laura Legault.
10: Eh bien parce qu'aujourd'hui, la plupart des équipements industriels comme les groupes frigorifiques sont connectés pour être supervisés à distance. Pour ce faire, les enseignes de la grande distribution utilisent des logiciels gérés par des prestataires comme le danois Danfoss ou l'entreprise française Dixel. En attaquant ces logiciels, les pirates informatiques ont donc pu prendre le contrôle des thermostats de tous les frigos connectés grâce à une faille qui était bien connue selon Thibaut Carré, expert en cybersécurité.
11: Il y avait eu des rapports qui avaient été envoyés pour indiquer que des failles étaient présentes et connues, qu'il fallait les mettre à jour finalement. Un ordinateur, vous le mettez à jour, une application, vous la mettez à jour. Là, voilà, c'est exactement le même principe. Depuis que cette notification a été faite, il n'y a pas eu de mise à jour. Et donc, c'est a priori ce qui aurait rendu possible cette cyberattaque.
10: L'entreprise danoise Danfoss se défend. Ses clients savaient que leurs produits étaient obsolètes et étaient invités à les mettre à jour. Le parquet de Paris a annoncé l'ouverture d'une enquête. Pour l'heure, la cyberattaque n'a pas été revendiquée.
6: Laura Legault et cette cyberattaque, il en sera question à 8h10. Notez que Michel-Édouard Leclerc, président du comité stratégique des centres Leclerc, sera l'invité de la grande interview Europe 1 CNews.
5: Et après ce piratage visant la grande distribution, avez-vous peur d'une attaque de plus grande ampleur en France? C'est la question du jour. 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Il est à 6h06 sur Europe 1 du football. Sale soirée, Théo, pour nos clubs français.
6: Oui, les clubs du Nord, Lens d'abord, s'est incliné 2-0 face au Sporting Portugal, avant que Lille ne craque complètement sur la pelouse d'Arsenal. Score final 3-0 pour les Gunners. Et ce soir, c'est au tour du Paris Saint-Germain d'affronter un club anglais, l'un des meilleurs, Manchester City, Cyril de la Morinerie.
12: Oui, après avoir étrié le Slovan Bratislava 6-1 il y a un mois, le PSG va affronter une équipe d'un tout autre calibre, Manchester City. Les Citizens sont en tête de leur championnat, les coéquipiers d'Orient Ryan Cherki ont gagné tous leurs matchs depuis deux mois. Le ballon d'or Ousmane Dembélé, de retour avec le PSG après une petite pause, s'attend à une rencontre de très haut niveau.
13: C'est un gros match contre une très bonne équipe. Il y a des joueurs de classe mondiale devant. Donc, voilà, ces prochaines semaines, il va y avoir aussi des autres matchs qui vont être difficiles. Et rien d'autre, on se prépare tranquillement.
12: Et Paris devra se méfier de cet attaquant hors norme, Erling Haaland, auteur de 59 buts en 59 matchs de Ligue des Champions. C'est un match qui s'annonce palpitant, confirme l'entraîneur des doubles champions d'Europe, Luis Enrique.
14: Mais motivé pour de nouveau montrer quel est notre niveau, montrer que nous pouvons surmonter les difficultés. C'est un défi pour nous, très motivant.
12: En janvier 2025, le PSG avait battu Manchester City 4-2, mais cette fois, le match aura lieu à l'Etihad Stadium. 3000 supporters parisiens vont faire le déplacement dans le nord de l'Angleterre.
6: Cyril Delamorinerie, Manchester City, Paris Saint-Germain, rencontre à suivre dès 21h sur Canal+.
5: Merci beaucoup Théo Grévin, c'était votre votre journal sur Europe 1, vous savez que la présidentielle arrive très vite. Mm-hmm. Il faudra aller voter le 18 avril prochain pour le premier tour. 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
5: Restez bien avec nous sur Europe 1 dans un instant, le point santé avec Brigitte Millot qui revient sur le retour sur Terre de Sophie Adnaud. Pas si simple, vous l'entendrez. À tout de suite.
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1: Freedom, nous allons faire le point sur les conditions de circulation là au niveau du réseau routier. J'accueille sur notre antenne Dominique de la Direction Régionale des Routes. On va voir un petit peu comment ça se passe là ce matin. Bonjour Dominique.
24: Oui, bonjour Francky, bonjour à tous. Je vais commencer ce point sur Saint-Denis, sur la RN2 au niveau du virage de la Jamaïque, puisque nous avons ce petit fourgon qui est en panne là depuis une demi-heure, voire même une heure, sur ce virage en voie de gauche, qui est neutralisée. On pensait que c'était un accident, mais au final c'est une panne moteur, c'est un moyeu qui s'est cassé, donc cette voie de gauche reste neutralisée. Le bouchon qui remonte avec quelques enroulants depuis le secteur, déjà qu'on n'est pas très loin de la Ravine des Chèvres, pour rejoindre Saint-Denis, et puis avec un impact aussi sur la RN6 boulevard sud pour ceux qui veulent emprunter et contourner cette difficulté. Autrement, dans le sud, nous avions eu aussi un accident il y a quelques minutes dans le secteur du Gol, un accident qui est maintenant terminé. Le bouchon était remonté même au niveau de la 4 voies sur la bretelle de sortie du Gol dans ce sens sud-nord. Ça commence à aller beaucoup mieux maintenant. La circulation redevient fluide au niveau du Gol. Par contre, du monde toujours sur la RN3 dans le sens descendant. Bouchon matinal assez habituel, tout comme dans le secteur de la Caffrine dans le sens Saint-Joseph-Saint-Pierre sur la RN2. Sur l'ouest de l'île, nous sommes maintenant, vous êtes maintenant ralenti au niveau du viaduc du Bernica jusqu'à Cambé dans le sens ouest-nord. L'entrée ouest aussi qui était sur 1 km recommence à être plutôt sur du 500 mètres de bouchon, voire 300 mètres même avant d'arriver sur le Barachois. Et au niveau de l'est, fin de 4 voies de Saint-Benoît, vous êtes ralenti au niveau de l'échangeur de Bourbier jusqu'au rond-point des Plaines. Voilà pour l'essentiel de vos informations routières, Franck.
1: Merci beaucoup Dominique, en vous souhaitant une bonne journée également. Et merci pour les informations. 02 62 41 51 51. Vous souhaitez nous en dire plus, automobilistes, bien sûr, vous êtes les bienvenus. Frida, on retrouve tout de suite Christy pour l'horoscope du jour dans quelques instants, résultat des jeux. Bonjour Christy.
0: Bonjour à tous, c'est Christy. Quoi de neuf dans votre ciel astral pour ce mercredi 14 octobre? Le soleil est en balance, nous fêtons les justes. Bélier, ça va fort et gare à ceux qui resteront sur votre passage, vous êtes une vraie tornade. Taureau, côté cœur, dites-vous bien que ce qui est pris n'est plus à prendre, c'est clair. Gémeaux, vous ne penserez qu'à vous amuser aujourd'hui. Résultat, vous prendrez du retard dans votre travail. Cancer, évitez comme la peste les coups de foudre intempestifs. Vos petits nerfs fragiles n'y résisteraient pas. Lion, vous vous sentez invincible, mais ne soyez tout de même pas présomptueux. Vierge, vous avez su mettre toutes les chances de votre côté. Vous seriez sot de ne pas jouer votre va-tout. Balance, vous aurez du flair et vous ne vous laisserez pas facilement avoir. Bravo. Scorpion, l'être qui vous est cher ne demande qu'à entrer dans votre jeu. Agissez de façon à le séduire pleinement. Sagittaire, vous devriez être un peu plus discret en ce qui concerne votre vie privée. Attention au commérage. Capricorne, l'amour est un jeu digne du chat et de la souris. Efforcez-vous donc d'être à la hauteur de vos prétentions. Verseau, la chance revient et vous fait avancer à grands pas sur les chemins de la réussite. Poisson, vous vous poserez beaucoup moins de problèmes que ces derniers temps et vous aurez surtout à cœur de vivre en harmonie avec ceux que vous aimez. Je vous souhaite à tous une journée pleine de charme. À bientôt.
1: Merci beaucoup. Nous vous souhaitons une très très belle journée. Le prochain rendez-vous demain matin. Freedom, l'heure de la bourrique maintenant pour l'arrivée du quintet. Pour cela, direction Paris-Longchamp. Dans la première, il fallait cocher le 9, le 16, le 2, le 14 et l'As. 9, 16, 2, 14 et As pour le quintet du côté de Paris-Longchamp dans la première. Je vous rappelle qu'à 10h30, vous retrouverez les pronostics de Thierry Léger. Ce sera pour le quintet du côté de Reims dans la première cet après-midi. Charlotte vous donnera les pronostics de Thierry Léger. Côté résultat Euromillions, il fallait cocher le 21, le 23, le 39, le 44, le 49 et les étoiles le 4 et le 11. 21, 23, 39, 44, 49, les étoiles 4 et 11 et puis My Million le tirage RS 726 20 70. RS 726 20 70. Voilà donc pour les résultats des jeux. Et aujourd'hui, c'est la journée mondiale des oiseaux migrateurs. On en a quelques-uns d'ailleurs sur notre département. Freedom 02 62 99 12 00 pour la suite de vos appels. Juste vous rappeler qu'aujourd'hui, c'est la remise des dossards. Hein, donc du côté de Saint-Pierre à Villeblanche, là, depuis 45 minutes environ, a démarré la remise des dossards pour plus de 7200 coureurs exactement qui vont se retrouver dans les sentiers durant tout ce week-end du Grand Raid. Et ce sera sur l'antenne de Freedom Radio Dossard. 02 62 99 12 00. On continue avec vous et on va retrouver cette auditrice là qui nous parlait d'erreur médicale, elle qui avait une tumeur au niveau du col de l'utérus. Madame, merci à vous de rappeler.
2: Elle a ma coupe la radio.
1: Voilà, merci.
2: Ouais.
1: Alors, moi, vous étiez en train de dire, vous avez bien été traité, que tout le monde était aux petits soins avec vous. Et qu'est-ce qui s'est passé? À quel moment il y a eu une erreur?
2: Il n'a pas eu aucune erreur. Justement, je veux dire qu'il faut pas, s'il y a une personne, ben, ça arrive qu'une personne nous connaît, nous les tous créoles, enfin, mais pas créoles, moi je suis un petit peu emportée.
1: Oui, oui.
2: Mais franchement, nous a été traité au petit soin. Il faut pas baver sur tout le monde comme ça, c'est ce que je veux dire.
1: Oui, il faut pas en faire une généralité, c'est ça que vous voulez dire.
2: Ouais, justement, monsieur. Franchement, les infirmiers, tout le monde était là, était au petit soin jusqu'au des moments où on m'a été gêné pour vous dire après opération, on m'a été gêné, madame dit mais là-bas où m'a dit non, attendez un moment, mais rentre tout seul pour me laver, alors c'était son métier, quoi, son travail. Il m'a pas osé, vous voyez. Mais Saint-Paul, là, il faut pas dire comme ça, il faut pas baver sur tout le monde comme ça. il se pourrait qu'il y a des moments difficiles, il se pourrait qu'il y a quelqu'un, elle nous connaît tous, la créole, parfois il y a un monde qui arrive, l'hôpital, un bianco, un petit rhum de plus, ou, mais dit ça normal, quoi, même à la radio, ça peut partir en couille, ça peut partir en rive avec les infirmiers, etc., avec les docteurs, mais, je vous jure, elle restait à l'hôpital, et je m'attendais même pas à ça. Je m'attendais même pas à être hospitalisée. Je savais même pas que j'avais ce problème. Moi, je pensais que j'allais rentrer. J'avais une grosse douleur. Je pensais qu'on allait me faire une petite piqûre. Elle allait me dire, allez, tu rentres chez toi. Vous voyez, j'avais une grosse douleur au bas du ventre. Je me suis retrouvée avec une grosse batterie. Et après, hop, une grosse tumeur. Et après, hop, une opération, un bloc, etc., etc. Mmh. J'ai opéré par madame professeur Lefebvre. Qui opère sur l'hôpital Saint-Paul là, que je la salue là sur la radio, qui a été excellente. Et franchement, jusqu'au dernier jour à ma sortie, pour vous dire, même un jour, moi je suis un petit peu délicate sur les manger. On me ramène le repas, que c'était un repas que normal qu'on m'avait commandé, j'avais même pas envie.
1: Oui.
2: Et j'ai dit à cette dame là, j'ai dit, j'ai pas envie de manger ça, vous n'aurez pas une petite soupe, j'avais plus envie un petit truc léger. Elle a été cherchée dans un autre service, la pauvre.
1: Elle a été adorable.
2: Elle m'a ramené un petit soupe.
1: Elle a été adorable, cette dame.
2: Ben, tout le monde est adorable. Ben, moi, je voudrais seulement dire, ben, on a tous des hauts, des bas, mais faut pas baver comme ça.
1: Sur l'hôpital. Madame, merci pour votre témoignage. Quelque part, cette dame, elle dit que l'erreur est parfois humaine et inévitable. 0262, faut pas en faire une généralité. 0262 99 12 00. Votre avis, votre réaction, on peut toujours en parler. Frédéric, bonjour, allô?
3: Allô? Oui?
1: Oui, bonjour madame.
3: Bonjour. Dis-moi, je peux faire un appel, s'il te plaît?
1: Ben, tout dépend de quoi on parle quand vous dites faire un appel.
3: Quelqu'un a rayé la voiture.
1: Quelqu'un a rayé votre voiture?
3: La voiture de mon garçon.
1: Oui, c'est un appel à témoin, alors. Oui, bien
3: voilà,
1: sûr, madame. Oui,
3: voilà. Le garçon, lui, il travaille à McDo Saint-Pierre.
1: De quel garçon, le vôtre?
3: Oui.
1: D'accord.
3: À Kadabadi, il travaille à McDo Kadabadi. Ah, merde. À Kadabadi.
1: Oui.
3: Il a rayé sa voiture hier soir.
1: À quel niveau la voiture est rayée, madame?
3: À l'avant, au devant. À l'avant, côté la porte gauche.
1: Côté porte gauche, donc porte conducteur.
3: Voilà.
1: Ok.
3: Et c'est la voiture, j'ai une pelle Corsa noire. Et si la personne reconnaît, ben, vient voir à lui à McDo le matin ou bien pour midi. Voilà. Ou bien je donne son numéro de téléphone et la personne y appelle.
1: Non, moi je ne peux pas prendre un numéro de téléphone que je ne vois pas. Je veux bien prendre le vôtre, mais
3: oui,
1: le sien, non.
3: Oui, c'est vrai.
1: Oui, ça freedom, ça madame. Ben.
3: Non, je sais le procédure, mais là...
1: L'a chapé,
3: voilà.
1: Ouais, il peut arriver ça. Oui. On est là pour vous rattraper, justement.
3: Oui,
1: alors, je rappelle, c'était hier soir du côté de McDo Kadabadi que la voiture Opel Corsa noir de votre fils a été rayée au niveau de la porte conducteur. Donc un appel lancé au chauffeur.
3: Voilà.
1: Et aussi un appel à témoin. Peut-être que quelqu'un a vu.
3: Voilà, c'est ça.
1: Ouais. Et quelqu'un qui aurait pu noter l'immatriculation de la voiture concernée.
3: Bah, peut-être aussi, oui, ouais.
1: Ah, bah oui. Il y a des gens qui sont, honnêtes.
3: Honnêtes, comme dit vous. Voilà, c'est ça.
1: Et d'autres pas. Voilà. Alors, justement.
3: Personne ne reconnaît qu'il passe à McDo ce matin ou bien pour midi, et voilà.
1: Et quand il rentre dans la balle, il dit « Malare l'auto, pelle Corsa noir, maniwa le propriétaire », c'est ça?
3: Ben oui, comme il veut. Hein.
1: Ouais, on peut peut-être faire plus simple, non? Le prénom de votre fils, par exemple, qu'il soit un peu plus discret quand il fait sa demande.
3: Voilà, ou bien il demande le nom du fils, il demande Sylvain.
1: Sylvain, voilà, qu'il demande Sylvain au McDo de Saint-Kadabadi.
3: Kadabadi.
1: Ouais. D'accord.
3: Merci.
1: Mais je vous en prie, madame.
3: Au revoir.
1: Et bonne journée, à bientôt.
3: Journée, au revoir.
1: Voilà, maman qui lance un appel pour son fils. Donc, si vous avez été témoin, vous pouvez aussi nous appeler, nous, 02 62 41 51 51. 02 62 99 12 00, la suite de vos appels. Freedom, bonjour. Allô? Allô?
4: Allô, bonjour, Freedom.
1: Monsieur, bonjour.
4: Oui, bonjour. Donc, il n'y a pas un petit souci que mes remarques, mes compagnes... les personnes en situation de handicap.
1: Oui.
4: Donc, ce que je constate, qu'il y en a des personnes qui sont dans le centre rééducation, qui ont beaucoup de difficultés pour un logement. Certaines personnes, il reste près d'un an pour trouver un logement. Et les bailleurs sociaux, les manquent de place adaptée.
1: Oui.
4: S'ils sont obligés d'aller dans un foyer d'accueil, et que bien sûr, le foyer d'accueil il prend presque toutes les allocations, et il reste très peu de monnaie pour faire sa vie quotidienne. Et
1: quand vous allez prendre toutes les allocations, elle est plus chère qu'un loyer?
4: Ah, les plus chères. Après, ça reste en plus que ce que l'État y met dessus, la région, pour compenser. Et donc, il reste environ 331 €, 350 € pour les vie quotidienne. Donc, sans compter qu'il faut que tu payes la télé, si tu veux les chaînes Canal+, ou quoi que ce soit, quoi, hein, tout ça, les autres charges. Mais il reste très peu de moyens pour sortir et...
1: Et les foyers d'accueil dont on parle, là, monsieur, ce sont des foyers d'accueil, c'est privé?
4: Privé, oui. Donc,
1: ah oui. Ça rigole pas, hein? Si on leur prend autant sur leurs allocations au point de leur laisser seulement 300 € pour vivre.
4: Voilà, c'est ça. Donc, il fait que il reste un frein aussi pour vous autres, mais là, les jeunes aussi. Donc, tu veux parler trop fort. Par obligation, les hôpitaux, les centres de rééducation, elle a besoin des lits, donc vous avez la pointe d'autres solutions que d'aller dans ce type de foyer et que après, vous allez restreindre rester chez eux-mêmes, pas trop les choses. Quand tu renfermes chez eux-mêmes, tu ne peux pas aussi avoir envie de reconstruire les autres face à l'handicap et de la pointe le moyen. De sortir, ouais. Même les frais de vestimentaire, tout ça, donc il fait qu'il reste quand même un côté alarmant. Et puis il y a maintenant deux personnes qui m'accompagnent, elle ne se prend pas non, Lina a sa maison, l'auxiliaire de vie, son appartement, mais le problème, il appelle aussi aux infirmiers libéraux aussi encore moins, se prend pas non, pas d'infirmier, il ne peut pas sortir de l'hôpital pour rentrer chez lui.
1: Parce que on ne veut pas aller jusqu'à chez lui pour les soins?
4: Il dit c'est un tétraplégique, donc les quatre membres ils bougent mais incomplets, mais il peut pas avoir plein de fonctions, il peut pas réaliser les gestes quotidiens de la vie. Il demande de quatre passages par jour à des soins spécifiques.
1: Oui.
4: Tétraplégique, et aussi les infirmiers suite pour intégrer une tournée comme ça, un cas comme ça, deux autres tournées.
1: Oui.
4: Il dit c'est un handicap lourd, elle est compliquée. Quatre passages. Est-ce qu'il y a aussi.
1: Mais alors, ils peuvent pas, au lieu de faire les quatre pour un seul infirmier, répartir sur plusieurs?
4: Donc, on ne connaît pas, en tout cas,
1: ça peut être une solution. Non, mais ça peut être déjà une solution. Si jamais ils peuvent se répartir quatre, c'est peut-être trop pour un seul infirmier ou une seule infirmière. Mais s'il répartit, peut-être que va soulager, non?
4: Il peut soulager, mais après, il y a le souci de la sécurité sociale.
1: C'est-à-dire
4: la sécurité sociale, qui fait aussi qu'au bout de deux passages, il ne paye pas le soin. Ça, comme on a le retour des infirmiers, vous n'allez plus payer par le soin, vous allez juste payer pour le transport, le déplacement, et que les minimes, donc, il fait que vous avez limite ces passages que vous avez pu faire pour certains patients de longue date, et pour les nouveaux patients, vous avez dit que vous allez payer que pour deux passages.
1: Mais pourquoi les autres sont plus payés, monsieur? Excusez-moi d'insister, mais j'aime bien comprendre. Ouais. Pourquoi les autres passages n'est pas payé?
4: C'est la sécurité sociale, pardon, qui ne paye plus les soins.
1: Non, mais m'a bien compris, monsieur, que la Sécu ne paye plus. Mais pourquoi, m'a demandé? Il ne paye plus, oui. Il comprend bien. Mais pourquoi il ne paye plus?
4: Il dit que Zafni fait deux fois, donc il ne paye plus les soins. Il ne paye que le déplacement. Et là, c'est soins spécifiques. C'est pour certaines personnes, les autosondages et tout ça. Donc, la personne n'est pas réalisée tout seul. Il fait que
7: les infirmières, et ben, nous comprenons les autres, ils n'avaient pas payé, les autres n'ont pas passé, quoi.
1: Ah ben, oui, monsieur, ça, oui, là-dessus, on pense que tout le monde y comprend les autres.
7: Mais, voilà, c'est ça. Ouais.
1: Monsieur, en tout cas, on est en train de combattre pour une bonne cause. Je ne connais pas comment les auditeurs ils pourraient aider à vous dans votre démarche, mais si Néna, parmi nos auditeurs, que Néna des solutions, j'aimerais bien l'entendre, parce que très problématique, ce qu'on a exposé comme problème. 02 62 99 12 00, on redonnera la parole aux auditeurs tout à l'heure à 9h, parce que là, il y a le journal. Mais vraiment, j'aimerais bien savoir comment on s'agit à ça.
7: Oui, nous retrouvons à nous un petit peu bloqués là-dedans, que ce soit de lits et aussi les familles, ces familles d'accueil qui reçoivent, les droits de visite, c'est que, je suis certain, hein, mais je dis pas pour tout, hein, que le dimanche à 14h jusqu'à 15h30, donc ils restent limités, et des fois les très éloignés des autres lieux, où ça, les ressources, il est, quoi. Donc, les visites, là, un petit peu compliquées. Ils allaient vraiment isoler et fermer. Ben, jamais les autres pourront reconstruire les autres, retrouver une vie sociale, vous êtes épanouissement, tout simplement. Hein.
1: Donc, ouais. Alors, monsieur, comme vous ça écoute la radio, ce sera après 9h que nous va redonner la parole aux éditeurs, puisqu'on a le journal, là, qui arrive. On essaiera de voir quelle solution, que ce soit aussi bien des logements que des soins apportés aux personnes porteurs d'handicap, là, avec le cas que vous l'avez mentionné il y a quelques instants, voir avec les auditeurs ce qu'on pourrait faire. Je vous invite à écouter la radio, monsieur.
7: Là, mais ça travaille, mais si je mets du travail.
1: Ouais, ben, pas d'autre solution aussi, parce que on a aussi les auditeurs qui aimeraient donner leur avis, mais on ne peut pas imposer aux autres de donner l'avis maintenant. Après 9h, monsieur. Merci, en tout cas. Vous réagirez tout à l'heure, parce qu'on doit marquer la pause, on va prendre du retard sinon, et ce sera donc juste après 9h.

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3: 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Le point sur l'actualité avec vous, Christophe Damour, bonjour.
4: Bonjour Francky, bonjour à tous. Certains voisins sont parfois difficiles à vivre. Nous irons ce matin à Saint-Joseph où une femme vit avec les odeurs nauséabondes du chien de sa voisine. Une histoire touchante dans ce journal, l'histoire d'une gramoune âgée de 82 ans dont la carte vitale a des problèmes. Elle et sa fille sont inquiètes car la vieille dame doit se rendre au CHU de Belle-Pierre très prochainement. Audrey Lorraine a besoin de votre aide. Audrey Lorette, l'ancienne animatrice de Freedom, veut aider son frère qui a tout perdu dans l'incendie de sa maison dans le Pas-de-Calais en France métropolitaine. Audrey Lorette lance un appel à l'aide, vous l'entendrez. Météo, soleil sur toute l'île et ce toute la journée. Bulletin à la fin de cette édition. Direction Saint-Joseph, canal Payette. Madame Lebon n'en peut plus. Quand sa voisine lave son chien, elle subit des odeurs nauséabondes qui l'empêchent littéralement de vivre tranquillement. Elle a averti la police. Elle est bien décidée à ne pas rester sans rien faire. Écoutez.
5: Madame n'a un chien, et elle reste pas ici, et elle a beau pourrait l'habiter là. Ben, maman venait voir les gendarmes, moi, des gendarmes comme ça. Si elle n'y a pas un jour, l'autre va arriver un crime. N'a un, lui, n'avait lieu vite duré. La police la nuit. Ben, ça là, ça fait des durs. Quand elle est là, son balcon, et ben, tout le décrou, il vient pour moi, sous la véranda. Excusez-moi, mais elle est en colère. Là, j'étais au gardien. Ça lui a fait une nécessaire, mais, ben, le moment, t'en crevais, que, à ce truc à chaleur, viens. Ça fait 10 ans, maintenant, qu'on souffrait comme ça, là. Ben, là, le gardien se voit, hein. Là, ben, c'est tout. Ma solution, mais maman est un colère incroyable, mais vrai. Ma fille dit une fois, deux fois, elle écoute pas, boudin, un jour va arriver. Et maman, j'ai dit à la police, si ça continue, j'ai le droit du boudin pour manger. Si les choses continuent d'être chaleur comme ça, ben mon impression m'a fait un câble. Elle dit, madame Lebon, calmez-vous. Ma disette, calmez-vous. Boudin, sonora. J'aspire d'être cru. C'est pas marrant, ça. Quand elle m'y donne un pied à son chien, parce que m'en est fatigué de subir.
4: Voilà, nous étions là. Canal Payette à Saint-Joseph. Vous l'avez entendu, Madame Lebon n'en peut plus des odeurs nauséabondes du chien de sa voisine. Cette histoire touchante qui fait mal au cœur à maintenant. Maintenant, cette dame, âgée de 82 ans, et depuis l'année dernière, elle a un problème avec sa carte vitale. Sa fille, malade également, l'aide dans sa démarche. Mais là, elle doit être hospitalisée au CHU de Belle-Pierre à Saint-Denis le 27 octobre prochain. Et le problème de sa carte vitale n'est toujours pas résolu, malgré beaucoup d'efforts. Très angoissée, elle témoigne.
6: On a fait plusieurs demandes pour renouveler ma carte vitale. Et là, ma carte vitale est terminée depuis le 2 juillet l'année dernière. Et j'ai 82 ans, je suis malade du cœur. Et là, je dois rentrer à la Belle-Pierre le 27. Et ma carte vitale n'est toujours pas à jour. Je m'inquiète. Ma fille, elle ramène toujours un dossier, c'était jamais complet. Tout était pareil, tout était complet. Je vous jure, c'est toujours en attente. J'ai rien comme carte vitale. Et là, je dois rentrer à la Belle-Pierre pour mon cœur. Ma fille s'occupe de moi, j'ai malvoyante. Et ma fille, elle va toutes les semaines à Saint-Bierre. Toutes les semaines, elle descend par le bus, la pauvre. En plus, elle est malade aussi. Dans toutes les pharmacies, c'est la même chose. Voilà, je ne sais plus quoi faire. Je ne sais pas qu'est-ce qu'ils fabriquent, j'en sais rien. Je dis rien de mal de personne, mais remets ma carte vitale comme elle était. Si j'ai des médicaments en plus, il faut que je paye et j'ai pas une grosse retraite.
4: Voilà, cette dame très émue, vous l'avez entendu, suite au problème avec sa carte vitale. Si vous avez des conseils à lui donner, n'hésitez pas à intervenir en direct sur notre antenne. Je vous le disais, dans les titres, hier nous avons eu des nouvelles d'une ancienne animatrice de Radio Freedom. Il s'agit d'Audrey Lorette. Malheureusement, les circonstances ne sont pas très joyeuses. En effet, Audrey Lorette nous partageait la douloureuse histoire de son frère Luc Lorette, qui a vu sa maison littéralement s'embraser et partir en fumée en métropole dans le Pas-de-Calais. Audrey Lorette nous raconte.
0: c'est vrai que c'est pas sans émotion parce que ça concerne mon frère Luc Laurette, c'est mon parrain aussi. C'est lui qui m'a fait grandir, qui m'a appris à nager, qui m'a appris à faire du vélo. Voilà, donc quand je parle de ma famille, j'ai un immense respect aussi pour mon frère Luc. Je l'aime énormément et aujourd'hui, il lui est arrivé quelque chose de catastrophique. Sa maison a été incendiée. Donc il a tout perdu, tout ce qu'il avait construit de ses propres mains, hein, sa maison, c'est son travail, il avait fait énormément de travaux lui-même dedans. Et en fait sa maison a été ravagée par les flammes lors d'un incendie. Le feu a débuté avec le sèche-linge et rapidement le sèche-linge s'est embrasé. Les flammes ont atteint les combles. Ensuite la charpente, toute la toiture et c'est la maison entière qui est partie en fumée. Eh bien il ne reste plus rien de sa maison, il y a 90% de sa maison qui est totalement détruite. C'est vraiment triste à voir, mais en fait personne n'est à l'abri, voilà.
7: Voilà, situation très difficile hein, pour le frère d'Audrey Laurette, ancienne animatrice de Freedom. Et Audrey Laurette a lancé une cagnotte Litchi pour soutenir son frère. Celle-ci s'appelle Solidarité Luc Laurette et sa famille incendie de maison. Le lien est sur notre site freedom.fr ainsi que les photos de sa maison brûlée qui sont à retrouver sur notre site. Francky, un mot sur la magie Freedom pour terminer. On aime la magie Freedom et c'est quasiment tous les jours qu'il y a de la magie Freedom. Alors là, c'est l'histoire de Dominique. Il travaille au Florilège et il avait sa voiture bloquée dans le parking des Florilèges lundi soir. Et figurez-vous qu'il est rentré chez lui, il a fait tampon Saint-Louis à pied. 3 heures de marche, rien que ça. Et le lendemain matin, au moment de remonter au Florilège pour récupérer sa voiture, eh bien, il a décidé quand même d'appeler notre antenne en direct. Et Alain, un auditeur, est passé le prendre et l'a emmené au tampon. Dominique, remercie, écoutez.
8: J'avais oublié ma voiture chez un parking et quand j'ai été pour prendre ma voiture, c'était fermé. Mais moi, dans ma tête, je pensais que ma voiture était garée ailleurs, donc j'étais pas pressé. Quand je partais vers le parking, j'entendais l'annonce qui disait qu'il ouvrait la route, quoi. Aïe, trop tard. Et comme j'avais mal aux jambes, donc du coup, je m'arrive là-bas trop tard. C'est un monsieur Alain qui est retraité, qui travaillait dans les magasins. Un monsieur gentil, hein. Il m'avait proposé de donner une monnaie, mais il n'y a pas pris. Merci au monsieur, il était très gentil. Cinq minutes après, il était sur place, le monsieur. C'était moi, c'est un fidèle auditeur à vous. Après, j'ai pensé à Saint-Antoine et j'ai espéré le camarade en question, il parle. Il dit, pour avoir la ligne sur le Freedom, est difficile. Après, il dit, Saint-Antoine, fais gagner mon avis. Faire ma gagne la ligne. Merci Saint-Antoine, Freedom, le monsieur, beaucoup de personnes.
7: Alors, à l'entendre, il faut croire que Freedom est quand même plus fort que Saint-Antoine de Padoue.
3: Disons que il le dit, hein, sans Saint-Antoine de Padoue, il aurait peut-être pas eu la ligne aussi facilement.
7: Peut-être.
3: Voilà, peut-être, mais il l'a eu quand même.
7: Voilà.
3: Donc on va lui accorder le bénéfice du doute pour Saint-Antoine de Padoue.
7: C'est pas Saint-Antoine qui lui a permis de trouver quelqu'un. C'est bien Freedom.
3: C'est la radio en direct.
7: 5 minutes après, vous imaginez un peu.
3: Il était du côté du Golfe Saint-Louis. Il disait hier et il voulait donc repartir au tampon pour aller chercher son véhicule.
7: La veille, il avait fait 3 heures de marche quand même. Hein.
3: Tout en douleur d'ailleurs, hein, puisque il avait eu du mal au départ pour arriver jusqu'à sa voiture. Ça lui a pris un petit peu de temps. Il est arrivé trop tard au portail du parking et finalement, il a mis 3 heures pour rentrer chez lui à pied. Courageux le bonhomme. Hein.
7: Courageux. Ouais.
3: En tout cas, Alain, Dominique plutôt, une prochaine fois, appelle l'antenne avant, comme ça, on tâchera de vous aider pour que vous puissiez récupérer votre voiture au lieu de marcher pendant 3 heures de temps.
7: Voilà. Mais en tout cas, hier matin, il ne voulait plus marcher. Non, tout le monde dit Freedom, les magiques, mais ça appelle un coup Freedom.
3: Allons vérifier pour voir s'il est vrai, s'il est menteur.
7: Voilà, 5 minutes après, téléphone, il sonne, et Alain est venu le chercher.
3: Merci Alain également. Merci. On remercie Saint-Antoine de Padoue, mais il faut remercier Alain également, parce que sans Alain, il serait encore en train d'attendre au niveau du goal. 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
3: Le soleil brille sur l'ensemble même de la Réunion.
7: Oui, Francky, en ce mercredi 14 octobre 2026, jour, grand jour pour les raideurs qui récupèrent leur dossard depuis maintenant plus d'une heure à Saint-Pierre, ce sera sous le soleil. Le soleil bien présent sur toute l'île. Au fil des heures, quelques petits nuages viendront s'accrocher sur les montagnes, mais rien de bien grave. Il devrait faire beau tout au long de cette journée, essentiellement sur le nord et le sud est sur les plus hauts sommets. 27 degrés de maxi, 22 de maxi dans les cirques et jusqu'à 13 degrés au Maïdo et au volcan. Où est-ce qu'on en est pour cette fameuse remise des dossards? On entendait Fred de Rivière tout à l'heure.
3: Ça continue puisque c'est jusqu'à 18h30 hein, que les rodeurs pourront donc récupérer leurs dossards. Et c'est vrai que Fred de Rivière rencontre pas mal de monde en ce moment. Il y a aussi bien les raideurs que l'assistance, hein, les ravitailleurs en question, parfois en couple, parfois en famille, parfois des collègues aussi. Il y avait ceux qui vont profiter de l'île, hein, d'après ce qu'on a pu entendre, qui sont en voyage à La Réunion et qui vont profiter également de la beauté de notre île pendant leurs proches traversent La Réunion comme un fou entre Saint-Pierre et Saint-Denis. Donc, Radio de Sars sur Freedom, hein, faut le rappeler.
7: Oui, hein. Dès demain, parce que le coup d'envoi du Grand Raid, Francky...
3: C'est demain soir. Demain soir pour la Hexagonale des Fous. Et on le rappelle, Zambocal Trail, il y a 17h, mairie de Saint-Joseph. Donc demain, il y a deux départs. Et après, bien sûr, les choses vont s'étaler au fur et à mesure entre la Mascarene, le Trail de Bourbon et la Métis Trail samedi matin du côté de la grotte des premiers Français. Saint-Paul.
7: Et bien sûr, comme tous les ans, Freedom vous fera vivre les moments forts de ce grand raid en direct avec nos différents correspondants sur place.
3: Il y aura du monde, hein. Il y aura Héloïse Barré, il y aura Pierrot Partage.
7: Je crois aussi.
3: Oui, j'y serai également du côté de Saint-Pierre. Non, c'est pas que, les plus infatigables, ce sont ces fous, là, qui vont traverser, hein. Parce que nous, on est qu'au départ, hein. Après, on va se cacher, hein. Mais eux, par contre, ils font la traversée, après, on met à trois autres lundi. Alors, comment l'était? T'es bien?
7: Vous n'allez pas dans l'essentiel avec eux?
3: Alors cette année, toujours pas, mais j'irai faire un petit couloir du côté de la Métis Trail aussi pour le départ. Ouais. Ça, ce sera samedi matin aux environs de 6h, voire un peu avant pour prendre la température. Mais voilà, aller à la

0: train de postuler à l'instant même.
1: Pour 2027, me dit-elle.
0: En 2027. Elle propose l'assistance. Ouais, c'est pareil.
1: C'est pas pareil, là.
0: Ouais, ça, c'est menteur, ça. Ça, c'est grand raid menteur, c'est pour ça que
1: participer, mais je viens de faire son menteur.
0: Voilà, exactement.
1: D'une autre façon.
0: M'a fait grand raid, moi, l'année dernière. Ben, oui. T'es à l'assistance. Madame, ah ouais, super.
1: Ah, madame un peu de l'eau, madame.
0: Ah, Men's Orange, tout ça. T'es belle, hein, t'es super. Super moment.
1: Bref, vous pourrez vivre, en tout cas, pour aujourd'hui, oui. La remise des dossards tout au long de cette journée. Fredo Rivière et Mathias Ramsamy sont sur place à Saint-Pierre.
0: Merci Christophe Damour. Le prochain rendez-vous, ce sera donc à la mi-journée, à midi.
1: Bon mercredi à tous.
0: À tout à l'heure.
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0: Je crois que je me suis encore trompé.
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0: Bon courage à tous ceux qui en ce moment récupèrent leur dossard là, donc du côté de Saint-Pierre. 02 62 99 12 00, qu'on est qu'on récupère à dossard là, l'émotion est traversée au cap monsieur. Freedom, bonjour, allô.
4: Oui, bonjour Francky.
0: Bonjour monsieur.
4: Oui, je vous appelle, oui. Je viens de perdre une clé de camion à l'instant, si possible, de passer une petite annonce ou pas. Je sais que je suis pas dans le bon créneau.
0: La pointe créneau pour les perdre, si ce n'est que le soir. Mais monsieur, où vient une perte? Alors, dis-moi, de quel côté, où l'été?
4: Oui, alors du coup, oui, m'a perdu une clé de camion Mercedes, c'est une clé de travail sans fin. M'a perdu, en fait, qu'on puisse la mettre dessus du camion, et m'a roulé, du coup, la perte sur la route.
0: Monsieur, où ça, où l'a passé?
4: Alors, c'est la station essence Pierrefonds.
0: Pierrefonds, donc dans le sud.
4: Saint-Louis-Saint-Joseph, juste après le pont Saint-Étienne.
0: Eh ben voilà, Pierrefonds, pardon, Saint-Louis-Saint-Joseph, après donc la station. Ok.
4: Voilà, c'est ça.
0: Alors, ça l'a récupéré, monsieur l'a ce numéro, parce que ce sera le dernier appel avant les avis à communiquer.
4: Ok, merci. Alors, 06-93-85-87-25.
0: Ouais. C'est bien ça, au numéro confirmé, mais ça t'a eu bonne chance, monsieur.
4: Merci beaucoup.
0: Et bonne journée. Freedom, la suite de vos appels tout à l'heure, 9h-10h, 02-62-99-12-00. 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

Léo Saint-Paul. Décès de Monsieur Técher Henri Digui. Décès de Monsieur Técher Henri Digui. Époux de Madame Técher Marie Cécilia. Décès survenu lundi à l'âge de 94 ans. Le convoi mortuaire sortira de chez sa fille Margaret au 32 rue Champ de Merle à Saint-Gilles-Léo-Saint-Paul demain. La bénédiction aura lieu au domicile par un pasteur à 14h30 demain après-midi. L'inhumation se fera au cimetière de Villèle. À Saint-Pierre et au port, décès de Monsieur Abodi Jean-Christophe. Décès de Monsieur Abodi Jean-Christophe. Décès survenu samedi à l'âge de 50 ans. Le convoi mortuaire sortira du CHU de Saint-Pierre aujourd'hui. La bénédiction aura lieu dans la chapelle du CHU de Saint-Pierre à 10h ce matin. L'inhumation se fera au cimetière marin du port. À Brapanon, décès de Monsieur Lemoyne, Marie Lucet, dit Cécé. Décès de Monsieur Lemoyne, Marie Lucet, dit Cécé. Décès survenu lundi à l'âge de 72 ans. Le convoi

0: un mortuaire sortira de son domicile, 20 rue des Martines, à Brapanon aujourd'hui. La bénédiction aura lieu en l'église de Brapanon à 16h cet après-midi. L'inhumation se fera au cimetière de Brapanon. À la plaine des Cafres, décès de Madame Fontaine Teresa. Décès de Madame Fontaine Teresa. Décès survenu hier à l'âge de 92 ans. Le convoi mortuaire sortira de son domicile, 68 chemin Fontaine, à la plaine des Cafres aujourd'hui. La bénédiction aura lieu en l'église de la plaine des Cafres à 17h15 cet après-midi. L'inhumation se fera au cimetière de la plaine des Cafres. À Saint-Denis, décès de Madame Mourouvin Jeannette Néléard. Décès de Madame Mourouvin Jeannette Néléard. Domiciliée à Saint-Denis. Décès survenu hier à l'âge de 86 ans. Le convoi mortuaire sortira du centre funéraire de Commune Prima aujourd'hui. La bénédiction aura lieu en la chapelle du centre funéraire de Prima à 10h ce matin. L'inhumation se fera au cimetière de Prima. Au tampon, décès de Madame Payette Marie-Reine Mé, dite Mémé. Décès de Madame Payette Marie-Reine Mé, dite Mémé. Décès survenu lundi à l'âge de 73 ans. Le convoi mortuaire sortira du centre funéraire Sudling Paradis Saint-Pierre aujourd'hui. La bénédiction aura lieu en l'église Notre-Dame du Rosaire à la rivière Saint-Louis à 15h cet après-midi. L'inhumation se fera au cimetière de la rivière Saint-Louis. À Saint-Pierre, décès de Monsieur Gardoc, Jean-Noël Dicotti. Décès de Monsieur Gardoc, Jean-Noël Dicotti. Décès survenu lundi à l'âge de 69 ans. Le convoi mortuaire sortira du centre funéraire Sudling Paradis Saint-Pierre aujourd'hui. La bénédiction aura lieu en l'église du Bon Pasteur à 16h cet après-midi. L'inhumation se fera au cimetière de Saint-Pierre. À Saint-Louis, décès de Madame Bonne Suzanne née Carombayrom. Décès de Madame Bonne Suzanne née Carombayrom. Veuve de Pierre Renaud. Décès survenu lundi à l'âge de 93 ans. Le convoi mortuaire sortira de la maison des Veillées de la rivière Saint-Louis aujourd'hui. La bénédiction aura lieu en l'église de Saint-Louis Centre-Ville à 15h cet après-midi. L'inhumation se fera au cimetière de Saint-Louis. Au tampon, décès de Madame Lorion Odette. Décès de Madame Lorion Odette. Décès survenu hier à l'âge de 99 ans. Le convoi mortuaire sortira de son domicile, 13 lotissement vers Gain, au tampon. La date et le lieu des obsèques vous seront communiqués ultérieurement. À Saint-Paul et à Sainte-Marie, décès de Monsieur McLune Michel Armand Ditonga. Décès de Monsieur McLune Michel Armand Ditonga, domicilié à Saint-Paul. Décès survenu mercredi à l'âge de 65 ans. Le convoi mortuaire sortira du centre funéraire de Bois-Rouge-Sainte-Marie aujourd'hui. La bénédiction aura lieu en l'église, en la chapelle du centre funéraire de Bois-Rouge à 10h30 ce matin. L'inhumation se fera au cimetière de Sainte-Marie-Ville. À Bois-de-Neuf-le-Saint-Paul, décès de Monsieur Cognam Rouanne Jean-René. Décès de Monsieur Cognam Rouanne Jean-René. Décès survenu lundi à l'âge de 29 ans. Le convoi mortuaire sortira de chez ses parents au 22 chemin de la Digue, 3 chemins à Saint-Paul. La date et le lieu des obsèques vous seront communiqués ultérieurement. À la Possession et à Saint-Denis, décès de Monsieur Percule Florent. Décès de Monsieur Percule Florent. Décès survenu hier à l'âge de 55 ans. La famille ne souhaite ni fleurs ni couronnes. Le convoi mortuaire sortira de la salle des Veillées de la Possession aujourd'hui. La bénédiction aura lieu en l'église de la Possession à 15h cet après-midi. La crémation se fera au centre funéraire de Commune Prima demain. Au tampon, décès de Madame Ledoyen Rita Augustine et Payette dit Tata. Décès de Madame Ledoyen Rita Augustine, née Payette, dite Tata. Décès survenu lundi à l'âge de 86 ans. Le convoi mortuaire sortira de la maison des Veillées du Tampon. La date et le lieu des obsèques vous seront communiqués ultérieurement. À la Plaine des Palmistes et à Saint-Denis, décès de Monsieur Waraud Jean-Paul Gabriel. Décès de Monsieur Waraud Jean-Paul Gabriel. Décès survenu lundi à l'âge de 76 ans. Le convoi mortuaire sortira du centre funéraire de Commune Prima aujourd'hui. La bénédiction aura lieu en la chapelle du centre funéraire de Prima à 13h cet après-midi, suivi de la crémation. À Saint-Joseph, décès de Monsieur Dufestin Jean-Patrick. Décès de Monsieur Dufestin Jean-Patrick. Décès survenu hier à l'âge de 59 ans. Le convoi mortuaire sortira de la maison des veillées de Saint-Joseph. La date et le lieu des obsèques vous seront communiqués ultérieurement. À Saint-Paul, décès de Madame Grondin Christelle. Décès de Madame Grondin Christelle. Décès survenu lundi à l'âge de 55 ans. Le convoi mortuaire sortira de la maison funéraire de l'étang Saint-Paul. La date et le lieu des obsèques vous seront communiqués ultérieurement. En métropole, à Bourges, le décès de Madame Arou Lapin, Marie-Claude née Mani. Décès de Madame Arou Lapin, Marie-Claude née Mani, originaire de l'étang Salé. Décès survenu lundi à l'âge de 71 ans. La date et le lieu des obsèques vous seront communiqués ultérieurement. À Sainte-Suzanne, décès de Madame Moutounaïque Marie-Eugénie née Carlier. Décès de Madame Moutounaïque Marie-Eugénie née Carlier. Décès survenu hier à l'âge de 77 ans. Le convoi mortuaire sortira de son domicile 108 avenue Pierre Mendès France à Sainte-Suzanne aujourd'hui. La bénédiction aura lieu en l'église de Sainte-Suzanne à 15h cet après-midi. La crémation se fera au centre funéraire de Commune Prima à 13h demain après-midi. En métropole à Toulouse, décès de Madame Valromex Aurélie Marie-Camille. Décès de Madame Valromex Aurélie Marie-Camille, originaire de Saint-Pierre. Décès survenu tragiquement dimanche à l'âge de 31 ans. La date et le lieu des obsèques vous seront communiqués ultérieurement. En métropole, décès de Madame Nargir Monique Népuis-Laurent, épouse de Monsieur Marcel. Décès de Madame Nargir Monique Népuis-Laurent, épouse de Monsieur Marcel, originaire de Florimont-Saint-Paul. Décès survenu en métropole lundi à l'âge de 71 ans. La bénédiction aura lieu en métropole à une date ultérieure. Au tampon, décès de Madame Laurette Marilyn Thérèse dite Fifi. Décès de Madame Laurette Marilyn Thérèse dite Fifi, ancienne agente de France Télécom. Décès survenu hier à l'âge de 71 ans. Le convoi mortuaire sortira de la maison des veillées du tampon. La date et le lieu des obsèques vous seront communiqués ultérieurement. Et à Sainte-Anne-Saint-Benoît, décès de Monsieur d'Ambreville, Isaïe, Paul. Décès de Monsieur d'Ambreville, Isaïe, Paul. Domicilié au 46 chemin Évéléa, à Cambourg-Sainte-Anne-Saint-Benoît. Décès survenu hier à l'âge de 84 ans. Le convoi mortuaire sortira du centre funéraire de Bois-Rouge-Sainte-Marie. La date et le lieu des obsèques vous seront communiqués ultérieurement. 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

0: Et pour ce communiqué de l'établissement français du sang, collecte de sang prévue ce jour, le mercredi 14 octobre au niveau de la salle de la mairie Thérèse Vitry du côté de Trois-Bassins de 8h30 à 12h30, de 8h30 à 12h30 au niveau de la salle Marie-Thérèse Vitry du côté de Trois-Bassins. Il est 8h passé de 59 minutes, on patiente un instant et on reviendra juste après avec la libre antenne. On aura le plaisir de retrouver notre correspondant pour nous faire vivre cette remise des dossards Frédéric Rivière sur le terrain. Un petit peu plus tard, oui Francky, bien sûr.
1: Oui, un petit peu plus tard, effectivement, on les retrouvera du côté de Saint-Pierre à Villeblanche. Il y aura également Mathias sur site. On verra un petit peu comment ça se passe et on espère que les choses se passent au mieux.
0: À tout à l'heure, il est 9h à La Réunion.
2: Bonjour à tous, les lycéens ont de nouveau défilé hier dans plusieurs villes pour dénoncer leurs conditions d'apprentissage. Ils étaient plus de 160 000 selon le ministère de l'Intérieur, 480 000 selon les organisateurs. En parallèle, le gouvernement a fait état d'un recul des fermetures d'établissements hier matin avec 214 lycées fermés contre 224 jeudi dernier. On rappelle que des représentants des mouvements lycéens ont rendez-vous demain avec le ministre de l'Éducation nationale, Édouard Geffray. Et depuis le début du mouvement, 36 enquêtes de l'IGPN, la police, des polices ont été ouvertes, c'est ce qu'a indiqué hier le ministre de l'Intérieur Laurent Nunez devant le Sénat. Et d'ailleurs, le policier accusé d'être à l'origine du tir de LBD qui a éborgné un lycéen à Tours fin septembre, il a été mis en examen pour violence aggravée hier. Dans le reste de l'actualité, ce texte était réclamé depuis longtemps par les associations féministes et de défense des enfants. Le projet de loi intégrale contre les violences sexistes et sexuelles a été adopté hier à l'unanimité par l'Assemblée nationale. Il prévoit notamment une nouvelle infraction sur l'inceste ou encore la mise en place d'un socle minimal d'enquête dans toute procédure portant sur des violences sexuelles, sexistes ou intrafamiliales. L'examen doit se poursuivre au Sénat. Les pêcheurs vont recevoir une aide sur le carburant en avance. L'annonce hier du ministère de la Mer, conséquence de la poursuite de la hausse des prix des carburants. Les 2000 entreprises de pêche devaient ainsi commencer à la toucher dès hier, 11 millions d'euros au total. Ce drame en Guyane, un enfant âgé de 7 ans, oublié dans un car scolaire, a été retrouvé mort hier en début d'après-midi. Le bus avait rejoint son dépôt. À ce stade, aucune information n'a été communiquée sur les causes exactes du décès de l'enfant. Une enquête est en cours, notamment pour établir les responsabilités de chacun. Et puis on termine avec un mot de football. Lille a résisté et a cru à l'exploit à Arsenal avant d'encaisser 3 buts en 7 minutes. Les Gunners s'imposent 3-0 pour la deuxième journée de Ligue des Champions, c'était hier. Avant ça, Lens n'a pas fait mieux et s'est incliné à domicile face au Sporting Portugal. Score final 2-0. Excellent début de journée à tous.
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0: Freedom, il est 9h passé de 6 minutes. On continue avec vous. 02 62 99 12 00 dans quelques instants. Auparavant, je vous rappelle le sujet du baromètre de ce matin. On a parlé des erreurs médicales avec des témoignages forts qu'on a pu entendre ce matin. Si vous souhaitez intervenir, réagir justement, on parlait de ces erreurs médicales au sein des hôpitaux notamment, puisque nous mettons tous notre vie, notre santé, entre les mains des médecins. Bon, pourtant, il arrive que des erreurs soient commises. 02 62 99 12 00 pour nous dire quand une erreur médicale provoque un handicap grave ou un décès, les sanctions sont-elles suffisantes et les victimes, leurs familles, sont-elles réellement entendues et indemnisées? Et puis on vous posait la question, comment faire confiance à nouveau au système de santé après une telle épreuve? Je rappelle également qu'il ne faut pas non plus généraliser, hein, bien sûr. Et la raison pour laquelle je rajouterais, pensez-vous que les professionnels de santé soient suffisamment contrôlés ou au contraire, qu'ils sont les victimes d'un système de santé à bout de souffle? 02 62 99 12 00, vos avis, vos réactions, justement, à l'instant, les sujets sont libres. Freedom, allô, bonjour.
1: Allô?
0: Oui, bonjour madame.
1: Bonjour monsieur, je vous appelle pour la dame qui a un souci avec sa carte vitale.
0: Oui, tout à fait. On a pu entendre ça dans le journal de Christophe Damour tout à l'heure, oui.
1: Tout à fait.
0: Oui.
1: Bon, quand elle s'en inquiète pas, entre guillemets, quand elle est hospitalisée, dans chaque service, il y a une assistante sociale qui est dédiée à chaque service, dans son service de cardiologie.
0: Oui.
1: Si elle a un parent, il faut que cette personne demande à avoir une assistante sociale, et l'assistante sociale fera nécessaire toutes les démarches nécessaires pour sa carte vitale.
0: D'accord, on s'occupera de tout quelque part, c'est ce qu'on est en train de lui dire.
1: Voilà, tout à fait.
0: D'accord.
1: C'est pas la question paperasse, quoi, administrative.
0: C'est une bonne nouvelle pour elle, parce qu'elle était bien inquiète, elle était même angoissée, cette dame.
1: Oui, je la comprends, parce que c'est pas gratuit, l'hôpital, comme tu le penses.
0: D'ailleurs, vous savez, il y a un moment donné, j'ai eu une discussion... avec nos auditeurs pour parler de combien ça coûte finalement lorsqu'une femme accouche, lorsque l'on subit telle ou telle opération. Des fois, ça parle vite en milliers d'euros. Hein.
1: Ah, tout à fait, ça dépend des services. Par exemple, un gros service de soins comme la cardio, chirurgie cardiaque, réa, etc. C'est très, très, très, très cher. On peut s'acheter une voiture.
0: Mais vous avez déjà entendu, vous, enfin, en parlant d'accouchement, puisque ça m'a interpellé, ça coûte... plus de près de 2000 euros un accouchement, voire plus.
1: Oui, en plus par jour, ça dépend le nombre de jours. Enfin, si on n'a pas l'intégralité, si on n'a pas la sécurité sociale ni mutuelle ou autre, si on n'a pas de prise en charge, ça coûte très cher.
0: C'est incroyable. J'avais pas imaginé que ça pouvait. Ça pouvait chercher dans les 2000, voire enfin, plus compliqué, parce qu'une dame me parlait d'une césarienne. Elle me disait, ça peut même coûter plus de 4000 euros une césarienne.
1: Oui, tout à fait. C'est pour ça que les gens ne veulent pas se prendre une mutuelle. Mais il faut toujours avoir une mutuelle, monsieur. On ne sait pas ce qui peut arriver. Et quand ça nous tombe dessus, ben ça fait mal, quoi.
0: Ah ben, très. Très, très mal, ouais, exact.
1: Voilà. Donc, elle s'en inquiète pas. Sa fille s'occupe d'elle. Mm-hmm. Elle n'a qu'à demander au service de cardiologie de voir une assistante sociale et puis elle explique la situation à la dame. Cette personne sera le nécessaire.
0: Eh bien, madame, merci de votre aide. Merci beaucoup.
1: Je vous en prie.
0: Merci, bonne journée. Au revoir.
1: Bon courage à cette dame.
0: Merci, à très bientôt. Au revoir.
1: Merci, au revoir.
0: On n'imagine pas, mais bon, il n'y a pas que l'accouchement hein, qui coûte cher, hein, mais toutes ces opérations en milieu hospitalier, là, c'est pas donné. Hein. 02 62 99 12 00, Freedom, bonjour, allô.
2: Oui, bonjour, monsieur Francky.
0: Bonjour, monsieur.
2: Voilà, et moi, je m'y rappelle, là où, et je peux dire comme ça, et ben là où ça a fait le métier souvent.
0: Mais ça a fait le départ. Mais ça n'a pas fait métis, mais ça a fait le départ du métis travail.
2: Ça n'a pas gagné une petite boule, parce qu'elle n'a pas gagné de ça cette année.
0: On aurait fait, c'est-à-dire pas gagné de ça, pas tiré au sort, on veut dire.
2: Ben, mais c'est pas tiré au sort, l'année dernière, on l'a fait.
0: Et c'était comment, alors?
2: Ah, elle est assez costaud, hein. Parce qu'elle est rapide,
0: Alors, on parle de la plus petite des courses, hein. C'est quoi? C'est, une
2: 52.
0: Alors, affiché 52, mais, Apparemment, il fait plus de 52, non? C'est pas ça?
2: Ah, mais là, il fait plus alors.
0: Peut-être, enfin, plus, c'est quoi? 54, un truc comme ça? 54
2: voilà,
0: kilomètres?
2: Voilà. En 52, 54 kilomètres, oui.
0: Voilà. 54 kilomètres.
2: Il a fait, mais l'été rapide, hein.
0: Oui.
2: Parce que les barrières d'horaire, un petit peu plus proches.
0: Ah oui, il y a ça. Alors, c'est ça. Il y a ça. Il y a les barrières horaires.
2: Voilà.
0: Parce que les barrières horaires, si vous passez à l'île après l'heure, ben, vous les éliminez, quoi.
2: Ah oui, éliminez, ben.
0: Disqualifié, éliminé, comment il dit.
2: Comme cette année, moi, qui ne court pas, ben, il voudrait aider les gens sur le Grand Raid ou sur le Trail, c'est n'importe quoi, et comme assistance et comme ravitailleur.
0: Ah oui, mais comment voudrait aider, c'est-à-dire que la pointe de monde pour suivre, là
2: Non, là, moi, la pointe, par exemple, le municipal en métropole, il sort des hauts, la pointe, trop de monde, il s'y connaît à d'autres.
0: Oui, ça peut être le cas, oui.
2: Ben, on
0: veut bien être ravitailleur, c'est ça, ou vous fait comprendre, là?
2: Voilà.
0: Ah, génial.
2: Si il y a bien d'affaires pour porter, tout ça, et ben, mis bien, parce que moi, ça sera déjà, moi, ça sera sur le premier poste, moi, ça sera plein de cafres.
0: Alors, plein de cafres, où sera, d'accord?
2: Voilà, après plein de cafres, et que moi, ça sera sur Maïdo.
0: Également du côté de Maïdo. Mais alors, Maïdo. Où ça va suivre le Grand Raid, ou là, quand on parle à moins pleine des CAF Maïdo, là?
2: Voilà.
0: Pas le Grand Raid, mais la Diagonale des Fous, me dire, pardon.
2: Après Diagonale des Fous, et bien là, tu retrouves à moins et qu'il arrive à dégaler.
0: D'accord.
2: Il arrive à dégaler. Après, tu te retrouves à moins et qu'il a possession. Il fait ces quatre points-là.
0: D'accord. Mais monsieur, mais comment il trouve? Parce qu'il faut trouver où avant. Là, ce sont les points lesquels on pourra présenter.
2: Ah oui, ben, il quitte mon numéro de téléphone. Donc, il contacte à moi.
0: Oui.
2: Il prend le numéro de ça et tout. Et après, même s'il y a un autre l'arrivée aussi, il est arrivé, il m'en a un peu de l'eau. Il m'amène des trois petites affaires aussi. Il m'amène des trois petites patates cuites. Et comme ça, moi, t'as d'autres créoles, est là aussi. Créoles, c'est l'idée. Hein. Parce que parfois, il y en a un monde, il est pourri. Il n'a pas assistance, il n'a pas ravitailleur, il n'a pas rien. Il faut arriver dans d'autres. Au point de contrôle, pour gagner une petite affaire, mais parfois, ça se fait mouiller, ou bien ça, de la cause, d'autres vêtements, loin.
0: Ouais.
2: Là-bas, au point, pour d'autres reprendre le détaillement, pour d'autres changer, d'autres que ça. Et bien, tandis que c'est plus au moins. Comme ça, nous donnons d'autres qui rendez-vous demain avant le départ. Je suis trouvé à monsieur Saint-Pierre, et puis, il prend d'autres coordonnées, il prend tout ça. Je suis tiré pas dans ma avant, seulement. Après ça, ben, s'il y a une affaire, m'emmener. Et bien, si tu passes par là, bien, même que d'autres.
0: Oui, parce qu'il faut s'organiser, là. Il ne faut pas faire les choses à la légère, là.
2: Ah, non. Là, il n'est pas à la légère, là. Là, il a mis en garde à main. Et pour ça.
0: Monsieur le ravitailleur, mais invite à relais toute coordonnée. Tiens, allez. Solidarité jusqu'au bout.
2: 06-92.
0: Oui.
2: 71-85-03.
0: 06-92-71-85-03. Ou de prénom, c'est comment?
2: C'est Jean-André.
0: Jean-André, chapeau, hein. Merci de votre aide. Merci pour cette solidarité durant ce Grand Raid 2026. Mais j'espère que les auditeurs, là, les proches, les familles, les amis, pour ceux qui connaissent, ils rôdent justement un moon pour donner le coup de pouce, pour emmener les affaires. Ouais. Mais rappelle, hein, qu'on leur parle à moins de la plaine des caves, de la rivière de Maïdo, de la rivière des Galets et de la possession, les quatre points sur lesquels on peut présenter à où, avec justement les affaires personnelles des raideurs.
2: Okay.
0: Jean-André, 06 92 71 85 03, et nous va reprendre d'autres nouvelles d'ailleurs, Jean-André.
2: Les bons, inquiète pas où.
0: Merci beaucoup, Jean-André.
2: Allez,
0: à plus tard, au revoir.
2: Et bonne chance à tout le monde.
0: Merci beaucoup. Ah, il est fort sympa, ce bonhomme, hein. Il veut bien vous aider et emmener vos affaires sur place. Trop génial. 02 62 99 12 00. Freedom, allô, bonjour.
3: Oh, je suis toujours au téléphone.
0: Avec moi, oui.
3: Je suis toujours au téléphone avec, pour la pharmacie, la dame qui avait pas sa
0: carte vitale, je suppose.
3: Oui, voilà.
0: Oui.
3: Pour sa carte vitale. Mais moi, je suis allée au début du mois pour un renouvellement d'ordonnance.
0: Oui.
3: Et ben, la pharmacie, elle m'a dit, oh, votre carte, elle n'est pas à jour. Et puis, je viens de vous la mettre à jour. Alors, je sais pas. À la pharmacie, on m'a fait ce qu'il fallait.
0: Oui, on peut mettre la carte vitale à jour dans les pharmacies, effectivement, oui. Dis-moi, dans certaines pharmacies, je sais pas si toutes le font, mais en pharmacie, on peut mettre à jour, oui. Mais cette dame, elle avait, que vous avez entendu, enfin, je sais pas si vous l'avez entendu, mais dans le journal, là.
3: Ça, qu'elle était vraiment malheureuse.
0: Voilà.
3: Je me suis dit, bon, ben, vraiment, c'est idiot, ce machin. Moi,
0: oui.
3: J'ai 85 ans, je me débrouille encore.
0: Ah, ben, madame,
3: c'est trop bien. Cette femme, elle est vraiment handicapée, hein.
0: Oui. Non mais elle était partie en pharmacie, on n'a pas pu le faire. Donc du coup, j'espère qu'avec le conseil que qu'on lui a donné au sein de l'hôpital, rencontrer l'assistante sociale, j'espère que ça portera ses fruits.
3: Ah d'accord.
0: Oui.
3: Ah bon, d'accord. Ça irait très bien. Je me sens mieux.
0: Ben moi aussi. Après avoir entendu ce conseil tout à l'heure, en tout cas, je vous remercie également de votre attention, madame.
3: De rien. Bonne journée.
0: Belle journée. À bientôt. Au revoir.
3: Un séjour peut-être.
0: Ce sera avec plaisir. À très bientôt. Freedom. Allez, 02 62 99 12 00. On continue avec vous. Freedom, bonjour. Allô.
4: Allô, oui, bonjour, monsieur Franquin.
0: Bonjour, madame.
4: Ce serait pour retrouver.
0: Allons-y. Qu'avez-vous trouvé?
4: Un petit portefeuille noir.
0: Mmh.
4: Avec une carte vitale et une carte bancaire.
0: Alors, quel nom figure sur les documents?
4: Alors, Jérémy Anceli.
0: Jérémy Anceli.
4: Oui.
0: D'accord. Trouvé dans quelle ville, ça?
4: La Possession, à côté du McDo de La Possession.
0: À côté McDo. Alors, Jérémy Anceli, il vous appelle directement?
4: Oui.
0: À quel numéro?
4: Alors, 0692.
0: Oui.
4: 38-61-84.
0: Anceli avec deux L ou un seul?
4: Deux, pardon.
0: Deux L. Anceli avec un Y à la fin, hein?
4: Voilà, c'est ça.
0: Ok. Eh bien, Jérémy Anceli, on l'invite à prendre contact avec vous, 06 92 38 61 84.
4: C'est ça.
0: Ok. C'est bien noté.
4: Merci beaucoup.
0: Merci.
4: Belle journée à vous.
0: Belle journée, à bientôt. Au revoir. Freedom, direction Ravine Blanche. Nous allons retrouver Fred Rivière, notre correspondant, qui est au taquet depuis très tôt ce matin, bien avant 5 heures, je crois qu'il a débarqué sur le site. Et il y est toujours. Fredo.
5: Oui, toujours ici depuis 4h30 ce matin jusqu'à ce soir. Alors plus de 7246 fous et folles sont attendus ici pour la remise des dessins et des pactages. Est-ce que vous m'entendez bien, Francky?
0: Oui, beaucoup mieux que tout à l'heure en tout cas. Ça marche.
5: Ah oui, parce que là, c'est le même mode de communication, sauf je me suis décalé, je suis plus sur le fil là-haut, mais sous une tente. Ici, il y a le pointage, le contrôle, plutôt contrôle. Alors, expliquez-moi comment ça marche, qu'est-ce que vous faites? Qu'est-ce que vous faites?
6: Le contrôle des sacs.
5: Vous contrôlez quoi?
6: Bah, tout le panoplie qu'il faut, la frontale, la veste, le kawé, la nourriture, l'eau, et si les lampes.
5: Surtout les lampes?
6: Ah ouais, surtout les lampes et la nourriture.
5: Voilà, merci. Monsieur, vous avez fait quelle course vous?
7: La Diagonale.
5: C'est la première fois?
7: Première fois, oui.
5: Vous connaissez pas la Réunion du tout?
7: Première fois aussi.
5: Ah, vous êtes venu.
7: Je suis arrivé hier, donc je connais encore moins.
5: Vous venez de quelle région de métropole?
7: La Lorraine.
5: La Lorraine.
7: Il en faut bien deux, hein. Des bandes.
5: C'est une grande course, là. Vous savez ce qui vous attend.
7: Ouais, je sais ce qui m'attend. Bah, on verra bien, hein. On est là pour découvrir.
5: D'accord. Merci. Bonne course à vous.
7: Merci.
5: Alors, fur et à mesure, ici, on contrôle. Ici, on contrôle les sacs pour voir s'il y a tout ce qu'il faut dedans. Alors, pour l'instant, alors, dis-moi, ici, on contrôle quoi, ici?
8: On fait le contrôle des sacs, du matériel. Donc, tout est conforme pour que les coureurs puissent en prendre leur dossard après.
5: Qu'est-ce qu'il faut avoir dans ce sac?
8: Là, il faut avoir le sifflet, la couverture de survie, le sac en lui-même, 1,5 litre d'eau.
5: La lumière?
8: Le frontal et les bandes.
5: Et voilà. Et vous faites ça depuis ce matin de bonne heure?
8: Depuis 7h30.
5: D'accord, merci bien. Alors, fait mesure, on contrôle ici. On vient de contrôler, monsieur. On contrôle tout ce qu'il y a dedans.
9: Je vais regarder votre réserve alimentaire. Un petit truc à manger, les deux bandes avec les
5: ivoquets. Vous contrôlez quoi?
9: Je contrôle les sacs pour les différentes courses.
5: Alors, qu'est-ce qu'il faut en avoir dans ce sac?
9: Il faut avoir tout un matériel obligatoire, ok, pour la réserve alimentaire, votre couverture de survie, tout ce qui va leur permettre d'être en sécurité. La frontale aussi, je veux bien l'avoir allumée avec la recharge, ok, qui va être essentielle si ils sont dans le besoin, si... ils ont besoin d'être de toujours avoir de la lumière avec eux, d'avoir de la nourriture, d'avoir de l'eau, etc. Être en sécurité pour eux en fait.
5: Les piles aussi.
9: Comment ?
5: Des piles aussi.
9: Des piles aussi, exactement, avec la recharge, exactement.
5: Voilà. Il y a même un GPS, il me semble, on donne un GPS.
9: Oui, il y a l'application Star Events. Si jamais ils ont un problème, ils pourront géolocaliser.
5: D'accord, merci bien. Vous allez faire quelle course, monsieur ?
10: La diagonale.
5: Ah, la diagonale des fous ?
10: Oui.
5: C'est la plus dure. La course la plus dure ?
10: C'est censé être la plus dure, ouais.
5: C'est une première pour vous, bien vous avez fait l'année dernière ?
10: Non, j'ai déjà fait.
5: Déjà fait ? Vous connaissez déjà, alors ?
10: Ouais.
5: C'est bon. Merci, bonne course à vous.
10: Merci.
5: Alors, toujours ici, au poste de contrôle à la ravine Blanche-Saint-Pierre, concernant la remise des dossards, mais aussi le contrôle des sacs. Il faut avoir tout dans le sac. Vous m'entendez toujours bien ?
0: Je vous entends toujours bien, Fredo.
5: Ouais, parce qu'il y a du vent, basse. On est proche de l'océan, c'est normal. Dites-moi, qu'est-ce que vous contrôlez ?
9: Alors, on contrôle les sacs. Du coup, ce sont bien tout le matériel obligatoire pour la course, pour toutes les courses, pour les 5 courses.
5: Et depuis ce matin, vous êtes en train de contrôler. Est-ce qu'ils ont tout ?
9: Franchement, la plupart, ils sont très organisés. Ils ont bien tout. Et voilà, après, on corrige ceux qui n'ont pas tout. Mais souvent, ils sont quand même très bien organisés.
5: Merci. Monsieur Essayé, vous allez faire la diagonale des fous ou bien une autre course ?
11: Non, la diagonale des fous.
5: C'est la première fois ou bien chaque année ?
11: La deuxième.
5: Deuxième fois ?
11: Ouais.
5: Vous êtes arrivé la première fois ?
11: Non. Donc là, j'espère bien y arriver.
5: Et là, vous êtes en forme ? Comment ça passe ?
11: Je ne suis pas au top encore, mais bon, j'espère bien y être demain.
5: Vous n'êtes pas encore fou pour l'instant ?
11: Encore fou.
5: Pas encore,
11: non,
5: hein ?
11: Non.
5: Et puis, merci bien. Bonne course à vous, messieurs.
11: Ça marche.
5: Alors, comme disait monsieur, il y a une dame aussi, elle va courir, tout le monde court ici, tout le monde contrôle. Alors, madame, bonjour. Vous avez quelque chose que vous avez fait ?
12: Métis Trail.
5: Vous avez déjà fait ça, ou ?
12: Non. C'est pas la première. J'ai déjà fait la diagonale, la mascareille et le trail de Bourbon.
5: Pourquoi cette année vous ne faites pas la diagonale ?
12: Ben non, je viens de me remettre chez.
5: Bonne course à vous, madame. Merci.
12: Voilà,
5: merci. Bon, madame, elle va faire une autre course, mais pas la diagonale. On contrôle tout ce matin ici. Qu'est-ce que vous contrôlez, madame ?
13: Alors, on contrôle les sacs de manière à ce qu'ils aient tous le matériel obligatoire pour leur sécurité et pour qu'ils puissent vivre leur course dans les meilleures conditions possibles.
5: Ils ont tout ?
13: Eh bien, en général, ils ont tout et quand ils n'ont pas tout, ils vont chercher ce qu'il manque et tout est parfait.
5: Qu'est-ce qu'il faut avoir ? Le frontal, les piles ?
13: Le frontal, les bandes élastoplastes, le sifflet, le vêtement technique de première peau, le vêtement de pluie, un peu de réserve alimentaire. Qu'est-ce qu'il faut d'autre encore ? Des jambes, les jambes.
5: Ouais, il peut pas m'amener une petite fiole de rhum, c'est interdit.
13: Alors, j'ai pas encore repéré ça, mais peut-être que ça sera vrai le jour J. Hein.
5: Merci madame, merci. Oh monsieur, quelle course vous allez faire ?
10: La Diag.
5: C'est la première fois ?
10: C'est ça. Tout à fait.
5: Vous êtes prêt ?
10: On essaye, j'espère.
5: Vous êtes de quelle région de France ?
10: De Corse.
5: Ah, vous êtes en Corse ?
10: J'habite en Corse, ouais.
5: Ça va commencer pour vous, là.
10: C'est ça.
5: 180 km.
10: C'est ça.
5: Plus de 10 000 mètres de dénivelé. Vous connaissez un peu la Réunion des jeunes ?
10: Un petit peu, pour être venu en vacances.
5: La Corse, ça ressemble un peu à la Réunion. Est-ce qu'il y a des montagnes pareilles ?
10: On a des belles montagnes chez nous, tout aussi techniques. Donc, on va prendre plaisir.
5: D'accord, merci. Mais bonne course à vous.
10: Merci.
5: Alors là, j'étais avec un Corse. Avec les Corses, ça Corse, c'est comme les... je ne dirais pas les Bretons, mais les gens qui habitent du côté d'Andaï, là-bas.
10: Oui.
5: Oui. Alors, toujours. Alors, dites-moi, qu'est-ce que vous faites ce matin ? Qu'est-ce que votre rôle ?
9: Mon rôle, c'est de contrôler les sacs avec la convocation pèse d'identité et regarder qu'il ne manque rien pour le départ demain soir.
5: Il ne manque rien.
9: Il ne faut rien manquer. Si il manque quelque chose, on le note sur un petit papier et demain soir, au moment du départ, surtout de la Diag, on va contrôler les personnes qu'on a notées où il manquait une frontale ou un caouet ou les bandes. Ou un sifflet, on va contrôler.
5: Vous allez jusqu'à 7h30, vous allez rester jusqu'à quelle heure ?
9: Jusqu'à la fin de la journée.
5: Jusqu'à 18h.
9: 18h, voire même 19h. Tout à fait.
5: Bénévole.
9: C'est ça, c'est le plaisir d'être bénévole.
5: Vous faites ça tous les ans ?
9: Oui, ça fait 4 ans, c'est la 4e année là.
5: Mais c'est un plaisir.
9: C'est un plaisir, ouais, mais c'est passion du trail. Donc forcément, c'est un plaisir d'être là.
5: Merci
9: on
5: madame,
9: bonne journée.
5: Merci, bonne journée.
9: Merci à vous aussi.
5: Merci, merci. Alors, dis-moi, bonjour, quelle course ça fait ?
14: La métisse.
5: Métis, vous jamais fait le grand raid ?
14: Si.
5: Le grand raid est plus dur, bien sûr.
14: Plus dur, plus dur.
5: Cette année, on n'a pas décidé de faire le grand raid ?
14: Non, mais là, mon garçon dit, j'ai pas une garçon pour faire métropole, il est venu faire la course. C'est son premier course.
5: Le métis, c'est une petite course ?
14: souci, mais coriace. Oui, très coriace.
5: La moi, sans roulant.
14: Ça va, la forme, oui.
5: T'as fait contrôle là, Ovini?
14: Ah bon, comment là?
5: Contrôle toi.
14: Ouais.
5: Contrôle le sac.
14: Oui,
5: bonne
14: voilà.
5: Toi, ça, bonne journée, ouais.
14: Merci beaucoup.
5: Ouais.
0: Fredo, il y a un peu de vent de temps en temps.
5: Comment on a depuis ce matin?
0: Oui. Ouais, je disais qu'il y a un petit peu de vent de temps en temps. Pas tout le temps, mais de temps
5: en
0: temps.
5: Oui, oui, parce que ouais, parce que j'ai quitté la tente, là je vais revenir sous la tente. Parce que c'est vrai, de temps en temps, il y a une rafale de vent ici, mais
0: oui.
5: On est à côté de l'océan, c'est tout à fait normal qu'il y a du vent ici, hein, là, l'océan est juste à côté. Alors je suis avec une dame, commissaire, votre rôle c'est quoi madame?
15: Bonjour. Bonjour, donc je suis Florence, je suis commissaire sur la Diagonale des Fous. Donc notre rôle c'est d'être les yeux de notre directrice de course, donc de faire respecter le règlement de course.
5: Il y a un règlement?
15: Il y a un règlement pour tous les coureurs, chaque course, donc oui.
5: Au poste de pointage, on parle bien, c'est un pas après.
15: Bah, sur toute la course, il y a du règlement sur toute la course, parce qu'on a aussi la réglementation au niveau du ravito personnel. Donc c'est toujours avant 300 mètres et après le ravito du Grand Raid. Il y a certains endroits où on n'a pas de ravito, c'est sélectif. Donc là, on doit intervenir en tant que commissaire et faire respecter tous les autres règlements sur les tricheries et tout ça. Quoi.
5: Il y en a?
15: Oui, il y en a. Il y en a quand même. Quoi. Donc on doit être très vigilant cette année, c'est là-dessus. Quoi.
5: Vous êtes plus de 2500 bénévoles, c'est ça?
15: Oui, oui, environ.
5: C'est
15: oui.
5: Énorme.
15: Ah, oui, bah oui, mais sans ça, il n'y aurait pas de course. Quoi. Donc, et le faire avec plaisir surtout.
5: C'est la première fois que vous faites mais chaque année vous.
15: Non, je suis déjà depuis un moment quoi. Ouais.
5: Ah, vous connaissez déjà.
15: Oui.
5: Merci madame, bonne journée.
15: Mais de rien, bonne journée.
5: Merci, merci, bonne journée. Alors comme disait madame, elle est commissaire sur la course et elle veille au grain Frankie.
0: Ouais, j'ai entendu ça, surtout qu'elle connaît un petit peu les tricheries, donc elle a de la bouteille certainement.
5: Ah, il y en a des tricheurs, c'est partout, hein, pareil. Madame Bourget, est-ce que vous allez courir vous?
16: Oui.
5: Vous allez faire quelle course?
16: Le Grand Raid.
5: Et c'est la première fois que vous allez faire le Grand Raid, mais vous connaissez déjà.
16: J'ai fait les Bourbons il y a 3 ans.
5: Ouais bon.
16: Ouais.
5: Et là c'est le Grand Raid.
16: Eh bah oui.
5: Ça va changer.
16: Eh bah oui.
5: Vous êtes prête?
16: J'espère.
5: Physiquement.
16: Physiquement oui, dans la tête c'est un peu du stress.
5: Vous avez hâte de prendre les départs demain soir ici à 22h?
16: Bah oui, si je le ferai avec mon mari.
5: Quel est votre objectif?
16: Mon âge?
5: Objectif.
16: Ah, mon objectif, finir.
5: Finir la course.
16: C'est ça.
5: Et là, vous ne courez pas tout seul, vous venez avec
16: non, je suis avec monsieur.
5: Ah, monsieur, si. Monsieur, il va faire le Grand Raid aussi?
16: Oui.
5: Monsieur, bonjour, vous allez faire le Grand Raid aussi?
17: Oui, on va essayer de le faire ensemble, ouais, tout à fait. J'ai déjà fait 2 fois. Je connais un peu la route, donc je vais lui montrer la route. Je vais lui montrer le chemin.
5: À votre femme?
17: Oui, à ma femme.
5: Et votre objectif?
17: Ah, l'objectif, c'est de finir. On va essayer d'arriver pour dimanche, en fin de matinée, ça serait bien. Ou pour midi, pour prendre l'apéro.
5: Pourquoi vous avez choisi la Diagonale des Fous?
17: Parce que c'est là qu'on voit le plus de choses.
16: Et voilà. C'est
17: la plus belle de toutes.
5: C'est la plus coriace aussi.
17: Mais c'est la plus coriace, ouais.
5: Parce que 180 km, ouais, 10 000 mètres de nivelé, il faut faire. Hein.
17: Ouais.
5: C'est pas de l'attente, je vais dire.
17: Non, c'est ça. Mais ça, faut être patient. C'est un jeu de patience. Il faut surtout pas s'énerver.
5: Il faut une bonne préparation.
17: Ouais, il faut une bonne préparation. Il y a des mois de préparation. Et puis là, on espère que ça va aller avec la préparation et la patience et les conditions. Et voilà.
5: Est-ce qu'il y a un passage que vous redoutez?
17: Oui, la forêt de Bellouf, que je connais pas beaucoup, qui va être forcément boueuse. Marabout, on le sait déjà, que c'est comme ça.
5: Maïdo,
17: c'est là aussi, c'est de la patience. Mais tipa, voilà, et puis on arrive jusqu'en haut.
5: Ouais, tipa, ça va arriver.
17: Voilà, c'est
5: bonne
17: ça.
5: Bonne course, ça.
17: Merci beaucoup.
5: Merci. Alors maintenant, je suis avec... Bonjour, quelle course ça fait?
18: La métisse.
5: La première fois, vous faites ça, ouais?
18: Non, deuxième fois.
5: On
18: fait la métisse en 2024. Après, m'a fait la mascarine, là, m'a refait la métisse.
5: Et pourquoi pas la diagonale?
18: Non, pas encore. Le mental n'est pas encore prêt.
5: Merci.
19: Diagonale, pour monsieur.
5: Ah, aussi diagonale?
19: Ah, non, aujourd'hui, Bourbon. Enfin, vendredi, Bourbon.
5: Vendredi, 20h, si la hausse.
19: Voilà, Bourbon, on fait que Bourbon.
5: 224,
18: donc c'est bon.
5: Qu'est-ce que vous faire, madame? Vous venez faire
19: 224,
5: quoi?
19: 4 km.
5: Qu'est-ce que tu vas courir?
19: Ben, elle va traverser la Réunion en deux.
5: Ah, la Réunion, mais quand vous serez là?
19: L'ultra-terrestre.
5: Ah oui,
19: Ouais, ça c'est une course à part encore, ça.
5: L'ultra-terrestre,
19: c'est ça. Eh oui, c'est ça. Après, je me fais 3 diagonales.
5: Vous 3 diagonales?
19: Oui.
5: Et 3 où l'arrivée?
19: Et 2 l'arrivée. Une banane à faire, arrête à moi.
5: Besoin de fond,
19: j'ai même osé rentrer, vous verrez la même.
5: Est-ce qu'il faut un bon mental pour faire la diagonale?
19: Ben, il faut un mental pour faire toutes les courses, pas que la diagonale. Il faut 70% de mental. Il ne faut pas que les jambes, ça. Hein? C'est quoi que le mental? Parce que dans la course, ça toujours avoir un petit coup de mou. Et là, c'est le mental, il prend le dessus. Pour remettre à haut, redonner un petit coup de peps.
5: Est-ce que là, tu arrives à haut dans la course, à un seul moment, dire à 1000 ans, ouais. Chier que ça.
19: Oui! mettre de tête, souvent elle arrive ça sur les grands ultras. Mais après c'est notre mental où on réfléchit, les sacrifices, l'entraînement, tout ce que l'on met pour faire ça. Et là où ça va?
5: Il y a des encouragements aussi lorsque
19: les encouragements, mais bien sûr, mais bien sûr. Quand on imagine tout derrière, l'obligé, tu sais, on peut partir là-bas pour entraîner, on le laisse madame Mamaï derrière pour entraîner. Là où ça a abandonné, impossible, vous l'obligez, c'est fini. Il va monter.
5: Bonne course à Zot.
19: Merci
5: beaucoup.
19: Allez, deux
5: voilà. Merci. Oh, alors, fait monsieur les gens rire. Bonjour. Quelle course vous allez faire, vous?
20: Mascarène. Oui.
5: C'est une première pour vous?
20: Non, l'année dernière, on fait la métisse. La Mascarène, c'est la première fois.
5: Vous arrivez l'année dernière?
20: Oui.
5: Par quoi vous faites pas le grand raid, vous?
20: Ah, encore bonheur.
5: Encore bonheur pour vous?
20: Bah oui.
5: Il faut pas parler alors?
20: Bah oui, il faut commencer pour le petit après monter.
5: D'accord. Bonne course à vous.
20: Merci.
5: Bonne journée. Merci. Merci. Bon, voilà un point ici, Francky. Pour l'instant, je vous interviendrai après 10 heures.
0: Super. En tout cas, merci pour ce point à nouveau, Fredo. On se dit à tout à l'heure.
5: Merci.
0: Fredo Rivière qui fait des sprints dans la foule, histoire de nous faire vivre le contrôle des sacs. Et comme vous avez pu l'entendre, c'est vraiment méticuleux le contrôle des sacs. Et si jamais il manque, allez chercher. Et si jamais il trouve pas, il y aura un nouveau contrôle demain, juste avant le départ pour la Diag. Je vous rappelle que durant tout ce week-end, nous suivrons avec vous vos raideurs dans les sentiers de la Réunion au travers de ces 5 courses dont les départs seront donnés au fur et à mesure. Rappelez que l'on commence par le Zambrocal Trail demain après-midi 17h du côté de la mairie de Saint-Joseph et ensuite à 22h ce sera du côté de la Ravine Blanche, là où on remet les dossards en ce moment pour la Diagonale des Fous. Et ensuite suivront Mascarène, Trail de Bourbon et Métis Trail qui sera la dernière course avec un départ donné samedi matin 6h du côté de Saint-Paul. Vous avez des raideurs là qui se préparent, qui sont en train de récupérer leur dossard là, nous donner de leurs nouvelles un petit peu, vous nous dire un petit peu ce qu'ils ont fait, comment ils se sentent là, 02 62 99 12 00, s'il y en a un qui justement défend une cause là durant cette course, eh bien qu'on en parle avec vous, c'est le moment. 02 62 99 12 00. En tout cas, on leur souhaite une belle course. 02 62 99 12 00. On est avec vous, Freedom. Bonjour, allô.
21: Oui, Francky.
0: Monsieur, bonjour.
21: Jean du port.
0: Oui, Jean. Ah, ou bah, ça me parle à ma grand raid. Ça m'étonnerait.
21: Non,
0: pas grand. M'a capté, inquiète pas. Quoi, fais-en.
21: Francky. Oui. Tu as un baromètre, là.
0: Oui, sur les erreurs médicales, ce matin. Oui.
21: Oui. Francky, quelqu'un, docteur du port, le père Mondier gauche.
0: Oui.
21: Mais que le Mondier gauche, quand même.
0: Hein? Lucie, normalement, il est censé connaître que le calousier gauche, c'est le même côté, hein.
21: Ben oui, de la façon dit, Francky.
0: Oui.
21: Mais comme elle a parti pour contrôle, de Pierre, dis-moi, moi, le Pierre, j'ai droit, moi, je suis une fille. Ben, non, de Pierre. Ben, je suis là, moi, ma partie, on dit droit, moi, dis-moi, de Pierre, moi, j'ai gauche, et mon droit, même, hein. Et ma fille gauche. Ben, incroyable.
0: Attends un coup, hein, m'y comprend pas, là. Excuse, m'y reprend. Lila ou Père, le bon côté ou pas? M'y suive pas, là.
21: Non, le bon côté gauche. Il avait problème, mais il avait...
0: Bah, pourquoi le garde dit droite?
21: Mais non, mais comme ça passe contrôle.
0: Ouais.
21: Il passe contrôle.
0: Quand il passe contrôle, il garde à droite?
21: À droite. Il dit, non, ok, on le fait à droite. Mais laisse-tu la quoi? Non, pas bien. C'était un grand erreur musical.
0: Ouais, mais on va dire sans dégâts. C'est juste un contrôle.
21: Ah, oui. Oui. Mais non, mais si tu veux arroper mon yeux gauche, elle ne le fait encore.
0: Bon.
21: Ah ben oui, mais bon. Il y a une autre pierre.
0: On a été vigilant.
21: Oui, il prend mon lunette, il trappe mon lunette, il a mon lunette, mais il n'est pas content. Même, dis-moi, j'ai mis dans le haut, mais Dieu gosse, faut faire un peu de cœur. Mais il est impossible, inadmissible, ça. Mais Francky, il y a une chose, comme il ne prend pas trop la ligne,
0: oui.
21: On raide tout. Mon frère, il était à l'hôpital, la belle pierre,
0: oui.
21: Il doit sortir le lendemain, et mon frère est mort dans la nuit, et Gaïa.
0: Et qu'on arrive à lui?
21: Ben, ce qu'on dit, ne pas, Francky, ça, c'est une bonne docteur, bonne, la médecine, qui est pas plus en procès, il faut décider.
0: Oui, mais excusez-moi, quand on a un proche qui meurt à l'hôpital la veille de sa sortie, on a bien un monde de la famille, il rapproche à lui des médecins pour savoir quoi l'arriver.
21: Ah, ben, non, c'est lui, nous l'avons dit, hein. Quand même, on oublie de révéltir. La fille, elle n'a pas gagné.
0: Mais pas gagné, c'est quoi? Il s'agit d'une mort naturelle, une mort accidentelle
21: Je ne connais pas. Ben, je ne connais pas comment c'est bon. Ben, voilà, Francky. La parole, tout ce qui est ça. Vous connaissez, monsieur, docteur, nous, c'est un pauvre qui va plus faire un procès.
0: Ouais, non, mais après, ouais, ça vient bien, moi, quand Demouni dit ça, mais il me faisait la pointe de raison pour dire ça à ce moment précis, parce que. Je te connais pas rien, mais on a des doutes. Mais autres, ils doutent, mais autres, ils combattent pas pour en savoir plus.
21: Ben non, si, il n'a pas gagné, Franck, il va arrêter après. Tout le temps, ça, la place où j'ai frappé, un petit poisson, on n'allait pas. Mais ouais, arrête, mon Dieu. Ou pas.
0: Ouais, c'est un choix. C'est un choix, c'est un choix.
21: Mais voilà.
0: Merci en tout cas.
21: On a beaucoup les rêves, mais dommage. La Michel Touba nous a pourri. Bon courage, bonne chance, hein.
0: Merci pour votre soutien, Jean Duport. Merci beaucoup. 02 62 99 12 00. C'est terrible, hein, les histoires d'erreurs médicales, là, ce matin. La dame qui nous parlait de son cas, là, du côté de la métropole. Elle, à qui, soi-disant, on aurait fait une ligature des trompes, une ligaturation des trompes. Finalement, rien n'a été fait. Preuve apportée au tribunal, mais c'est quand même à l'hôpital qu'on a donné raison. C'est incroyable, hein? Incroyable. Elle est tombée enceinte, cette dame. Elle a dû avorter les choses qu'elle ne voulait absolument pas. Vous voyez, ça vous fait quelque chose, quand même. Ça vous change une vie, quand même, cette histoire d'erreur médicale. 0262 99 12 00, Freedom, bonjour.
1: Bonjour, c'est Francky.
0: Oui, monsieur.
1: Bonjour à toi et à toute l'équipe.
0: Oui.
1: Tu me demandes d'avoir quelque chose là, hein?
0: Oui, ou peu, monsieur.
1: Un auditeur régulier.
0: Oui.
1: Hein, vous faites le fouille de millions le matin?
0: Alors, ben oui. Ben, merci de poser la question. Diamit, ça a fait fouille de millions, hein, monsieur, demain, vaut mieux, me fait pas. Mais m'explique d'abord pourquoi Mité fait pas fouille de millions. Faut le début quand même. Ma fin, Fruit de Mignon, vendredi.
1: C'est-à-dire.
0: Mal à fait, vendredi. Vous rappelez pas quand elle a dit comme ça, de monde l'a appelé, elle a dit comme ça.
1: 700 euros, là.
0: Voilà, là, ça m'a même, 701 euros.
1: Ben, bah, t'es à l'écoute, moi.
0: Voilà, t'es à l'écoute. Nana, monsieur, le premier monde l'a appelé.
1: Écoute, alors, le monsieur, il a dit un certain montant, on l'a dit plus, etc.
0: Ouais.
1: Et après, il a dit 701 euros.
0: Voilà.
1: Mais quand le gong l'a retenti, là, hein.
0: Oui.
1: Et il a fait bang, il a dit 701 euros.
0: Oui.
1: C'est-à-dire l'écho, il était derrière.
0: Oui.
1: Et ben, il a dit presque sur le gong.
0: Oui.
1: Oula. Ben, m'y penser, c'est quelqu'un de modeste, parce qu'il m'a dit à quoi. C'est des gens modestes qui jouent fouille de millions.
0: Oui, mais alors, il a gagné ou pas? Moi, c'est ça.
1: Ben, m'a dit, il a dit, faut donner à lui, parce qu'il a donc c'est. Un auditeur de Freedom.
0: Oui, ça, oui, tout à fait, c'est un auditeur de Freedom. Mais il a gagné honnêtement, il n'a pas volé, me veut dire.
1: Non, il n'a pas volé, il attend sa chance. Et,
0: voilà.
1: Comme si vous m'avez dit, ben demain 620, ou demain 650, alors le 651, le montant est 673.
0: Voilà, comme il dit à où ça, c'est dans le sens où.
1: Écoute à vous.
0: C'est dans le sens où il n'y a pas eu de triche.
1: Quand il fait bang, il dit 673.
0: Non, mais il comprend ce qu'on veut dire. Mais moi, pour qu'on comprenne qu'on s'aime ça à dire par la suite, pourquoi il me fait plus fruit de millions. Il a gagné, il n'a pas eu de triche, il n'a pas favorisé Ali.
1: Non.
0: Bon, alors, maintenant, un monsieur a téléphoné, l'a dit, il ne mérite pas le fruit de millions parce que, en fin de compte, il m'a accordé trop facilement le gain.
1: Non, parce que l'erreur est humaine, hein, parce que vous comme dit, vous ne voulez pas.
0: Monsieur, on a la radio allumée, là. C'est la radio chez vous, là. Ou bien c'est un oiseau. Ben, c'est un oiseau qui cause.
1: Ça m'y est déjà fait, hein.
0: J'entends, il siffle dans mes oreilles, qu'accuse d'avoir autant de siffler.
1: Non, parce que c'est où les gens, là, ils attendent des fruits de millions le matin.
0: Ouais, bien sûr.
1: C'est milieu, c'est des personnes modestes.
0: Ouais.
1: Faut dire modeste comme moi.
0: Ok.
1: Mais moi, mais mis hospitalement, parce que mon nom est dans l'annuaire, mais il connaît pas pourquoi.
0: Moi non plus.
1: Sinon, avant, on était notes régulièrement. Elle a mis des fois la case, mais elle était encore en front, madame l'a pas gagné, mais elle est pas. Avant pour les mêmes, elle écrit au voisin, vous vous rappelez ça?
0: Oui, bah bien sûr, monsieur. Vous avant, où t'es à deux voisins, vous allez.
1: Devant deux voisins, ben, combien? La pauvre, toi, une vie, tu prends ton téléphone, vous dites tant.
0: Voilà, ça c'était avant. Mais maintenant, on est là, le chronomètre.
1: Parce qu'il y a une fois, madame, il a raté.
0: Oui.
1: Parce qu'il a dit son prénom délivré de famille.
0: Oui.
1: Et alors qu'elle dit même sinon gâté.
0: D'accord.
1: Et tout le monde y connaît, elle dit son sinon gâté.
0: Mm-hmm.
1: Ben, il y a des voisins, voisines à côté. Ben, elle a dit, ça pas ma tante un tel, ça, parce que, parce qu'elle a dit son nom livré. Comprends, là.
0: Oui, mais comprends.
1: Elle connaît pas, elle connaît son petit nom.
0: Oui, il m'a compris aussi.
1: Ben, m'y pense, ben, de Mouni, il aurait fait une bêtise. Qui a dit, vous faites bêtise? Parce que de Mouni.
0: Mais dis aux auditeurs, ouais, madame Maki, mais dis aux auditeurs.
1: Ben, vous autres, il fait gagner aussi, mais comprends. Mais pas parce que quelqu'un a 1 701 euros, j'ai jamais pris disons, à 10 secondes après le, une seconde après le mouvement.
0: Moi, m'y comprends, monsieur. C'est moi la jouée. C'est moi la fait gagner le monsieur. M'y comprends, moi.
1: Ben, m'y comprends. Ben, si m'y comprends. Parce que c'est quelqu'un qui écoute. C'est un auditeur de Freedom.
0: Alors, la question aujourd'hui. Est-ce qu'il faut continuer à faire le Freedom Union ou bien faut dire arrête avec ça?
1: Ah, ben, il faut continuer, pourquoi?
0: Ah, ou dit, il faut continuer?
1: Ce matin, m'a écouté, mais voilà, pour me les gêner, comprends?
0: Ah, ben, m'y comprends le gêner, même s'il y a un podcast.
1: Et, il ne veut pas dire autre, il m'a gagné, moi. Parce que comme million, mon envie dans l'annuaire.
0: Monsieur, ça aussi m'a entendu. Donc, quoi qu'il m'écoute pas, mais m'écoute en depuis tel, hein.
1: Ça... marqué, le 701 euros, m'a l'avait marqué le jour, là.
0: Oui, d'accord.
1: Ben, même si, ben, mes téléphones, pas moi, ben, m'y connais, à peu près, parce que, peut-être en faisant les numéros, mais trop, ainsi, je vous connais comme si moi, moi, là.
0: Absolument, monsieur, l'erreur est humaine.
1: Ben oui, ben, ils ont fait, mais moi, t'as le numéro, trop, ainsi, je tombe chez moi, même mon neveu de l'année, il tombe chez moi.
0: Est-ce bon, si monsieur dit, il faut faire faute de millions. Mina, toute réaction pour ce matin.
1: Domiro, écoute, Domiro fait, parce qu'il ne connaît pas, et ben, je lui trompe, il gagne. Et oui. Puis il va dire, oh, ben, à cause du Fépi.
0: Mais ça n'a pas recommencé, mais il vient de dire, oh là, pourquoi me Fépi, hein?
1: Non, là, pas, il a dit, c'est pas, il faut payer les 700 euros, pour quoi.
0: Ah oui, ça, c'est encore autre chose. Après, la direction l'a réagi pour dire.
1: Moi, il lance quelque chose, si vous pouvez payer 700 euros.
0: Oui.
1: Les auditeurs qui passent mes impressions le matin.
0: Oui.
1: Nous fait un petit cagnotte, nous paye.
0: Ben non, monsieur, c'est pas ça l'idée. Mais c'est gentil en tout cas. Mais comprends votre idée.
1: Tout le monde est passé. Chacun lui donne 1 euro. 700 personnes, il fait 700 euros.
0: M'a compris, monsieur. Le calcul est exact, mais.
1: Ben c'est moi qui prends, c'est. Mais quand il écoute Freedom, là, vous bouchez un pidi, là, vous marchez, Bobby, tout ça, ben c'est des remarquables quand il est à l'écoute, les antennes, vous comprenez.
0: Ben, c'est gentil à vous, monsieur.
1: Il vaut mieux continuer, faire le 2 millions, le même. Vous voulez, je ne sais pas, le boîtier.
0: M'y retiens la note, monsieur. Merci encore. Alors, monsieur, il dit, il faut faire le 2 millions. Moi, je suis d'accord. Il faut faire 2 millions. Quoi d'autre, tu dis autre? 02-62-99-12-00. Mais attention, il râle le compte quand il gagne. Freedom Allo, bonjour.
2: Oui, bonjour.
0: Oui, bonjour, monsieur.
2: Monsieur Payette.
0: C'est Payette.
2: Ben, mais c'est Payette, ça.
0: Oui, monsieur Payette, m'écoute à vous.
2: Oui, bon, Henri, nous allons raconter avant que je sois sur les pitales, là.
0: Comment appelle-moi, Henri?
2: Francky.
0: Francky, pardon, m'a entendu, Henri, c'est pour ça. Oui, m'écoute à vous, monsieur Payette.
2: Oui. Ben, moi, j'étais à l'hôpital. On est parti pour opérer.
0: Oui.
2: Opère la vésicule biliaire. Il avait calcul dedans, hein?
0: Oui.
2: Parti. Premier coup, le chirurgien, il explique à vous, il fait un croquis, ça.
0: Alors, monsieur, patiente un instant, votre histoire est intéressante à moi, mais patiente un instant, parce que maintenant, un correspondant là sur un site, dans la personne de Mathias Ramsamy, il se trouve du côté de Ravine Blanche pour la remise des dossards. On va faire le point. Bonjour Mathias.
3: Oui, bonjour Francky, bonjour à tous, et nous sommes ici du côté de Saint-Pierre, Ravine Blanche, où la remise des dossards de ces 5 grandes courses du Grand Raid sont en cours depuis ce matin, 7h. On rappelle, on aura la Diagonale des Fous, le Trail de Bourbon, la Mascareigne, le Métis Trail et le Relais en Brocal qui prendront le départ demain et pour la dernière prendra le départ samedi matin. Pour parler de l'une des courses les plus majeures de quand même cette organisation, c'est le Grand Raid, la Diagonale des Fous. J'ai à mes côtés Franceline Chapin. Franceline, bonjour.
22: Bonjour.
3: Madame la directrice, quand on est à quelques heures du départ, dans quel état d'esprit on est là?
22: En fait, là, on court un peu dans tous les sens, puisqu'il faut caler, faire les derniers réglages, et donc, mais on est prêt et on est motivé, passionné.
3: Alors cette année, on a un changement de, on va dire, de trajectoire. On passe par Salazie. On connaît que cette descente entre le gîte de Belouve et entre le gîte de Belouve le gîte de Piton des Neiges, cette descente, elle est quand même relativement difficile. Elle va mettre les nerfs des trailers à rude épreuve. Est-ce qu'on s'est déjà préparé du côté de Salazie pour accueillir cette belle édition?
22: Oui, il y a une belle équipe sur Salazie. J'ai un petit clin d'œil parce que je viens de là-bas aussi. Oui, on a une belle équipe là-bas, donc tout est prêt pour accueillir les coureurs.

0: y a eu des époques où c'était beaucoup plus boueux. Je pense qu'il y a eu des éditions de la Diagonale des Fous où ce passage-là était plus, plus boueux que ça. Donc là, ça va.
1: Ensuite, sur le reste du parcours, on a eu un éboulis sur un passage au niveau de la Roche Ancrée pour remonter à la Brèche. Ça, ça y est, c'est de l'histoire ancienne. On pourra passer. Là, vous restez quand même vigilant là-dessus ?
0: Ben, on reste vigilant. Après, un gros merci à l'ONF qui a bossé sur le secteur en un temps record. Merci au département. Et voilà, donc ils ont fait un super boulot. Donc les coureurs peuvent passer. Et puis c'est bien puisqu'on peut garder du coup notre parcours initial.
1: Bon, mais ça pose la question, est-ce qu'on est favori parmi ces élites ou hein?
0: Ah, il y a beaucoup d'élites, un gros plateau, aussi bien chez les hommes que chez les femmes. Après, moi, perso, j'ai un petit nom en tête, mais je ne vais pas le dire. Mais voilà, j'encourage beaucoup aussi La Réunion, hein, Judith Soutron, Fabrice Payet, Gérald Moutier-Poulet, Grégory Filin. J'espère qu'ils feront une belle diagonale. Et puis, ben voilà, il y a les extérieurs également qui sont là. Et c'est bien parce que ça fait une jolie bataille sur la course. Et donc, on verra qui va passer la ligne d'arrivée en premier.
1: Merci en tout cas, Francine Chapien, directrice de course pour le Grand Raid. En tout cas, elle l'a dit, hein, Nora, deux, trois petits coqs pays sera présent. Hein. Elle a cité quelques noms, hein, mais on peut les rappeler. On rappelle, on aura du Grégory Filin, on aura du Gérald Moutier-Poulet, du Judicael Sautron, notre Sainte-Marien, de Fabrice Payet aussi qui a pu s'en sortir grâce au sport, parce que Fabrice Payet, on le rappelle, a été quand même celui qui était un peu brigand et qui s'est relevé, on va dire, avec le sport. On aura peut-être l'occasion de l'avoir dans quelques instants. Et sur le plan international, ben nous avons l'américain, le Tom Evans, qui est à La Réunion actuellement en tant que favori. Donc on verra ce que ça va donner à partir de demain, 22h, l'heure du départ ici. Et puis, on aura ben forcément aussi chez les femmes pas mal de favoris. Et notamment sur l'une des courses, moi je pense à cette course parce que elle a fait de très très beaux, de très très belles courses cette année. C'est l'Hirondelle. Et là, je perds son nom, voilà, c'est ce qui arrive quand on n'a pas révisé ses fiches.
2: Ça arrive quelquefois.
1: Blandine Hirondelle qui sera sur la Mascareigne. Sur la Mascareigne, Blandine Hirondelle qui prendra le départ du côté d'Elbourg demain soir à 1h du matin. Et c'est vrai que ça reste une de nos favoris, Blandine Hirondelle, qui s'était aussi imposée sur le Grand Raid. On a aussi Marcel Puy qui sera sur le relais Zambrocal, la reine Marcel, et qui, on le rappelle, a été multiple championne, en tout cas féminine, sur le Grand Raid. Et puis, bien évidemment, on suivra aussi les internationaux. On me parle d'un Suisse, Jean-Philippe Tsoumi, qui était déjà venu et qui a souvent couru pour être à la deuxième place. Soumis, on a l'impression que cette année, il vient pour la première place. Donc on va pouvoir suivre ça avec vraiment grande attention. Et puis on aura bien évidemment tout à l'heure les internationaux en direct depuis Saint-Pierre. Ici on les attend, on les voit arriver tranquillement, ils sont pas pressés ce matin, donc eux ils n'ont pas le contrôle, le checking à faire et la queue à faire, parce que leurs sacs seront contrôlés ici. Et puis on aura aussi le président du Grand Raid. Ce matin on l'avait eu un peu avec Fredo, mais c'est vrai que ça n'a pas été non plus des meilleures qualités sonores. Et voilà, je vous disais, hein, on rappelle quand même que le Grand Raid, ça date depuis 1989, et on a eu quand même quelques réunionnais qui se sont imposés dès le départ, hein. On pense à Jean-Philippe Marie-Louise, à Mireille Seri, à Patrick Maffre, à Régine Etienne, à Cléo Libel, notre Mafaté, à Thierry Técher. On a aussi une pensée en 2004 pour Richeville Esparon, qui a enchaîné 2003-2004, et puis après, bien évidemment, on a eu nos internationaux qui ont commencé à s'imposer avec Kylian Jornet en 2010, en 2012. On a eu François Daen qui a fait deux années d'affilée aussi. François Daen qui est quadruple champion sur ce Grand Raid. Et en tout cas, on aura l'occasion d'en reparler avec eux dans quelques instants. Le temps pour moi de peut-être balader un peu mon micro. Francky, si on me...
2: on a encore un petit peu de temps.
1: Et puis je reviendrai vers vous dans quelques instants.
2: Je vous attends.
1: Quelques instants.
2: Bon, ça marche. Je vous laisse couper le micro et je vais saluer Esmir Tal également, qui est un ancien raideur, hein, qui sera là pour vous suivre, cher raideur Eddy Myrtal, qui justement dans les années 90-2000 donc a participé à pas mal de courses également et qui a bien terminé puisque il était très souvent dans les

0: dans les 10 premiers, dans les 10 au scratch là, très bon coureur également, originaire des Camélias. J'en parle parce que ben c'est mon quartier quoi. Eddy Merckx, respect. Allez, on continue monsieur, justement, je reviens vers vous le temps que on retrouve dans quelques instants Mathias Ramsamy. Vous l'avez mis à l'hôpital pour opérer de la vésicule biliaire, c'est ça? Vous avez un calcul?
1: Calcul. Oui. Alors, le chirurgien dit, bon, on a convoqué avec lui avant l'opération, il fait un micro-croquis, il fait, voilà, il faut aller là, la biscuit, il est là, le conduit passe par la bouche, et voilà, il coupe ça, et puis il tient le biscuit, il est allé, il dit, mais t'es dans ma tête, hein, il dit pas lui, mais il connaît son travail, lui. Il dit, ben là, il dit, moi, il coupe le conduit. Mais moi, je finirai un reportage dans la télé avant ça, sans connaître.
0: Oui.
1: J'avais calcul dans la vésicule biliaire. Moi, je finirai à la télé, comment tu fais? Alors, le conduit, il a une petite veine, il passe dessous, et dit, il faut décoller la petite veine avant, après, il coupe le conduit. Mais lui, il dit, moi, il coupe direct. Et il dit, ben, il dit, pas moi, il décolle la veine avant, non. Ben, il dit, après, vous avez envie d'y aller, mais dans ma tête, il dit, ben, il doit connaître son travail. Fait que, bon. Ah, laisse tomber, la rentrée, opérer, ben, l'arrivée, ce que vous pensez.
0: Alors, monsieur, attendez quoi, reste encore un instant avec moi parce que Mathias demande l'antenne, il est avec le président Pierre Monnier en ce moment même, ça court dans tous les sens, du côté de la Ravine Blanche. Mathias ?
2: Merci beaucoup, on était en direct.
3: Ah, en plus ? Oui, Francky, donc ça y est, nous sommes avec le président du Grand Raid, Pierre Monnier, celui qui, on va dire, a la lourde responsabilité d'organiser ces 5 courses au long de ces 4 jours avec cette remise de dossard. Pierre Monnier qui finit d'échanger avec... nos compatriotes de Madagascar qui ont fait le déplacement avec l'organisation de l'Ultra Trail des Hauts Plateaux. Ils ont aussi quelques élites présents ici. On va juste les laisser terminer 2 petites secondes, Francky, parce qu'en fait on a perdu notre tour ici. Ici Midio, il pousse ici.
0: Ouais, ça va vite, oui, c'est vrai qu'on a été sur un témoignage donc.
3: Au pied de tout, hein.
0: Difficile de faire les deux à la fois, mais on y arrive quand même.
3: M'y connais, Franck, inquiète pas, m'y comprends ça, mais là, Midio, la fois, il se met à attendre mon tour. Bon, ben, en attendant que m'y attende mon tour, mais essaye d'aller voir un petit coup, c'est un point de 3 électriques, la fin arrivée, c'est un point de 3 petits coques pays, là, m'y voit pas encore, non, on a toujours pas. M'y connais qu'on aura 2-3 de la team Prudence Créole que sera là dans quelques instants. Alors, m'y tourne un peu la tête, on a Réunion, oui.
0: Renan Dimouve.
3: Grand Raid des Joëlettes avec Réunion en Dimouve, là.
0: Ouais, Renan Dimouve.
3: Voilà. Ouais, Renan Dimouve, c'est ça. Mais alors, ça y est, monsieur le président, vous êtes disponible?
4: Je suis tout à vous comme la sardine est à l'huile.
3: Comme la sardine est à l'huile. Bon, monsieur le président, quand on est à Saint-Pierre, quand on voit le soleil qui fait, est-ce qu'on peut déjà dire que ça va peut-être être une belle édition cette année?
4: Alors là, ben, et moi je compte pas la nature, hein, mais normalement ça devrait être une belle édition. Mais il faut faire attention parce que justement quand il y a du soleil, on a l'impression qu'on va pas prendre de coups de soleil dans les hauts. Quand il y a du soleil, on a l'impression qu'il y aura pas de boue. Quand il y a du soleil, on a l'impression de beaucoup de choses, mais il faut faire attention quand même. Donc il faut pas oublier que la particularité de l'île de la Réunion et surtout sur le parcours du Grand Raid, c'est à peu près 150 microclimats. Donc on peut avoir froid, on peut avoir chaud et il faut savoir gérer sa course.
3: Quand on est président du Grand Raid, dans quel état d'esprit on se trouve à 24 heures du départ?
4: On se demande s'il va falloir porter la moumoute l'année prochaine ou garder le peu de cheveux qui reste sur la tête.
3: Alors, on sait qu'en plus, cette année, à quelques jours du départ, on a eu quelques péripéties avec effondrement sur le sentier de la Brèche. Il a fallu faire intervenir l'ONF, l'ONF qui est intervenu assez rapidement. On sait que la partie entre le gîte du Piton des Neiges et celui de Bellouve est quand même assez glissant. Comment on fait? On vit ça comment? Quand on nous appelle, on dit un ébouli, on n'est pas sûr de pouvoir passer.
4: Alors, il ne faut pas oublier que l'île de la Réunion, c'est une île qui est vivante, hein, qui est vieillissante aussi. Donc, il faut prendre ça en compte. La particularité d'un trail, d'un ultra-trail, comparativement aux autres sports, c'est que les gens sont en osmose avec la nature. Donc, quand on est en osmose avec la nature, il faut essayer de la respecter. Et nous, on essaye avec l'ONF, avec le parc national, et avec le département qui aide l'ONF, à essayer de respecter la nature, de faire au mieux pour que les gens puissent avoir un certain confort. Mais alors, quand je dis confort, c'est pas le parasol et puis les lunettes de soleil, c'est d'avoir une certaine sérénité sur les parcours. Donc, on est obligé de travailler on travaille en commun accord avec la météo, avec Météo France, on travaille en accord avec le parc national, on travaille en accord avec l'ONF, et on essaye d'avoir le maximum d'informations de manière à tout puisse bien se passer. Mais il reste aux compétiteurs quand même de rester à faire attention à leurs déplacements.
3: Comment est-ce que le Grand Raid peut avoir encore autant de têtes d'affiche, d'élite internationale, quand on sait que à La Réunion maintenant il y a deux gros événements dans le trail, il y a l'ultra terrestre qui brasse aussi quelques têtes d'affiche. Et puis le Grand Raid, comment vous faites en fait?
4: Alors, on faiblit. Il n'y a pas de concurrence. Il n'y a pas de concurrence, c'est la place pour tout le monde. L'essentiel, c'est que nous, on a un savoir-faire de 35 ans, et il y en a d'autres qui commencent. Donc, il faut donner la chance aux gens qui commencent, et il faut laisser quand même les vieux, il ne faut pas les abattre tout de suite. Donc, on continue, il y a l'engouement, ce qui fait la richesse du Grand Raid. Ce n'est pas seulement les élites, c'est l'engouement que ça provoque avec la population. Le Grand Raid de La Réunion, c'est bien de La Réunion. Voilà. Maintenant, il n'y a pas que des Réunionnais qui sont là. Pourquoi? Parce que ce qui fait l'intérêt international d'un Grand Raid, enfin d'une course internationale, c'est qu'il y a des gens qui viennent de l'extérieur. Les gens qui viennent de l'extérieur, c'est pas seulement pour essayer de gagner sur une île, c'est aussi pour partager. C'est-à-dire que l'expérience qu'on a avec des gens qui viennent chez nous, c'est de pouvoir aller chez eux, se confronter à eux et à leur technique. C'est ce que certains oublient. Voilà, c'est le but. Quand les gens, les créateurs du Grand Raid, les gens qui ont inventé le système, ont inventé ce système, si on fait venir des élites chez nous, c'est pas seulement pour qu'on ait de la notoriété, mais le but de la manif, c'est surtout pour apprendre et partager un savoir-faire. C'est ça qu'il faut se mettre dans la tête.
3: Et enfin, une dernière question, on a aussi des spectateurs qui vont suivre ce Grand Raid depuis chez eux. Cette année, pas de canal Grand Raid. On va suivre comment le Grand Raid au final?
4: Ah mais le Grand Raid, il y a France Télévisions, canal Grand Raid, ils sont toujours là, vous inquiétez pas. Il y aura toujours plein de télés qui viennent de l'extérieur. Et non, mais ce sera suivi. Ce sera suivi. Et moi, je suis sûr qu'il y aura toujours quelqu'un devant la télé pour regarder de toute manière. Donc, il n'y a pas d'inquiétude à avoir.
3: Bon, merci, Président Monnier. On vous laisse à vos occupations. On rappelle, on est ici donc direct depuis la Ravine Blanche à Saint-Pierre. 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
3: Donc là, vous allez les accompagner, vous allez faire aussi un peu de ravitaillement. Comment ça va se passer?
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3: Merci en tout cas Marie qui représente Allianz Réunion qui est présente ici avec une team aussi. On a aussi la CEPAC et puis je vais venir vers vous dans deux petites minutes. Francky, le temps pour moi de mettre la main sur les internationaux et je peux vous dire qu'on va devoir réviser un peu notre anglais, vous et moi.
0: Je vous laisse faire mon très cher, puisque là à deux à mon avis je vais plus vous embrouiller. Alors, on retrouvera dans quelques instants Mathias Ramsamy, bien entendu, certainement après les infos. Moi, j'aimerais terminer cette conversation avec ce monsieur parce que son cas m'intéresse aussi. Cette histoire de médecin là, qui justement devait l'opérer pour la vésicule biliaire et finalement, les explications que le monsieur lui a données, le docteur lui a données, ne correspondaient pas au reportage qu'il a vu. C'est ça, monsieur, hein?
5: Oui, c'est bien ça.
0: Ah ouais, elle est inquiétante, cette affaire. Et alors, comment l'a terminé? Reste à nous une petite minute.
5: La coupe a fait une hémorragie interne.
0: Ah zut!
5: Ah oui, il a fait une hémorragie interne. Alors, le docteur lui-même, il n'a pas pu lui arrêter l'hémorragie. Il a fallu appeler un autre docteur d'un autre service. Là, il arrête l'hémorragie. Mais en fin de compte, il compte pitié chez moi. Là, c'est trop. Wow. Il compte pitié chez moi. Ben, sauf comment, on m'a la remongé. Comment la remongé? Il m'a un bouc là-dedans, c'est dit, quoi. Pourquoi il ne fait pas? Ben, après, on m'a compris, il a dit, moi, miraculé.
0: Ah ouais, quand même, ouais.
5: Oui. Ben alors, ben là, bon, la bête à moi, en réanimation, on m'a passé 8 jours en réanimation, oui. Après, ma route, au coup, il se passe dans la réanimation, hein.
0: Ah, c'est encore autre chose, c'est encore un autre discours.
5: Oui. D'ici la réanimation, dedans, là.
0: Oui, oui.
5: Et alors, vous m'essayez pour la vésicule, mais à continuer là-dessus. Alors, la fin, je vais mettre à ma tension, mais après, il y a de mettre le sang sur moi, tout, pendant 4 jours. Ah bon, monsieur, il faut maintenant repérer parce que il faut tirer le calcul maintenant.
0: Ah zut, il n'avait pas de tirer le calcul. Aïe.
5: Il n'a pas gagné, mais alors, là, il n'y a pas sur le point de deuxième coup, c'est à table, allez, tire le calcul. Tire le calcul, fini. Des jours après, il a dit, monsieur, ben là, on connaît, la vésicule biliaire est abîmée, il faut l'enlever. Allez, troisième fois, allez, troisième opération, coûtez la vésicule biliaire.
0: Alors, monsieur, ben là, aujourd'hui, la fin de tirée, vraiment, ou encore, on est dedans, là?
5: Hein?
0: La fin de tirée, aujourd'hui, là?
5: Là, la fin de tirée, oui. Ben.
0: Ok, ben, alors, on revient de loin, vraiment, monsieur?
5: Oui.
0: Alors, pour la réanimation, on en reparlera, monsieur, hein, parce que il est déjà 10h. On va retrouver les informations avec Europe 1, mais voilà, on rediscutera de tout ça, puisque on sera sur deux événements aujourd'hui. Déjà le baromètre, parce qu'on a parlé des erreurs médicales, mais on sera également tout à l'heure, après les informations d'Europe 1, du côté de Saint-Pierre avec Mathias Ramsamy et Fred Rivière. Ce sont nos correspondants actuellement. Alors, le journal en retard, Mathias qui demande l'antenne, apparemment il se passe des choses par là-bas, Mathias.
3: Oui, Francky, j'ai à mes côtés Fabrice Payette qui sera un des élites réunionnais. Je vais lui tendre le micro parce qu'après ils vont partir en conférence et on risque de ne plus les avoir parce qu'ils vont très vite dégapiller pour aller se reposer. Donc je vais essayer d'avoir tout de suite le micro pour Fabrice Payette. Fabrice Payette, bonjour, on est en direct sur Freedom, comment il est alors?
6: Eh bien là, ça va.
3: Le petit coq la cou, elle est prêt.
6: Ouais, petit coq la cou, elle est prêt, nous l'est là. C'est que. On attend demain. La patience est demain, ouais.
3: Après, qu'on regarde un peu le plateau international, comment sont-on là?
6: C'est bien. Tant mieux là, hein. Et, moi, mais il ne veut pas trop écouter ça. Voilà, et mes consentes à moi, sur moi, ma course à moi, hein, donc.
3: Ah, ou comment ça lance ces affaires? On s'en part s'attaquer dès le départ ou...
6: Ok, ben moi, je dira, je ne connais pas, demain, on va voir, mais comme m'a dit, mais ça fait mieux que tous les ans. On m'a fait 6e, mais ça fait mieux que 6e.
3: Là, ouais. Donc là, on essaie de viser, on va dire, plutôt le podium, là, non?
6: Ah, ben oui, il faut viser le podium, ben si je fais mieux, c'est le podium.
3: Ouais. Bon, en tout cas, on aura quand même de beaux élites réunionnais, on aura aussi Grégory. Grégory, comment il est où?
7: Oh ben moi elle est là, comme il dit, hein. Comme mon camarade l'a dit, nous est là, c'est que nous l'est en forme et nous l'avons envie de prendre départ et aller batailler un peu avec Manna aussi.
3: Là ça t'y frisson passe dessus moi. Alors comment s'est passé un peu la préparation, l'entraînement?
7: Oh ben la préparation était bien, ben que bonne Fabrice, tout ça, et là l'a bien entraîné. Gros mois d'entraînement et puis ben, pas de bobo, donc c'est l'essentiel. Et arrive sur la ligne de départ assez frais. Voilà, c'est le premier objectif déjà, pas arriver, c'est sur la ligne de départ.
3: Là, qu'on s'en ça, faisait ça, trappe de ça, après cette repos, cette. Qu'on ça là.
6: Ah oui, parce qu'à moi-même, il tient un là, nous trappe de ça, nous passons un bon moment avec les athlètes, Greg est là, tout ça, et après, nous boit un coup, et après, on la case, repos, achève, regardez s'il manque pas rien. Ça, il donne un petit peu pour midi si bien, mais ça même.
3: Grégory, est-ce que quand on est dans les élites comme ça, il faut courir tout le temps? Les 180 km, il faut courir, mais au game marche de temps en temps?
7: Ah non, mais même le premier, il pense pas, il court tout le temps. Moi, jamais été côté lui, mais il pense pas, il court tout le temps. Donc, à nous-mêmes, nous ne courons pas tout le temps. En raid, c'est beaucoup de marches, mais voilà. Au départ, il court beaucoup, et il y a des endroits où il relance, et il relance. Et après, il y a beaucoup de marches aussi.
3: Bon, merci en tout cas. Ça, c'est nos petits coqs pays, n'a suivi avec grand intérêt sur Freedom, parce que nous mettre la réunion aller avant tout. Hein. Allez, quand on parle de champion, j'ai Jérôme Lepasquier. Jérôme, bonjour, on est en direct à la radio. Comment ça va, Jérôme? Dans quel état d'esprit on est? Jérôme, qui on le rappelle, est arrivé premier sur la Méga Trail de l'Ouest, qui a fait aussi pas mal de courses.
0: Ah, je ne vous entends plus, mon cher.
3: Je vérifie juste.
0: Voilà, Francky. On est là. On y est. Maintenant, oui. On est là, Mathias.
3: Jérôme qui avait fait aussi de belles performances l'année dernière sur la Bascarène. Jérôme, dans quel état d'esprit on est cette année à quelques heures de départ?
8: Bah écoute, on est bien reposé, un peu de cryo pour préparer le corps. Et bah là, il y a plus rien à faire, hein. Il faut attendre. Et on est pressé de commencer. Il va pas falloir partir trop fort parce que cette année le plateau est très très important. Il y a du beau monde, donc il va falloir partir tranquille pour être frais au niveau de la grande chaloupe et la possession.
3: Bon, on sait que tu t'es entraîné toute l'année avec deux Réunionnais, avec Tito Enfort et Rodolphe. Vous êtes tous les trois ensemble sur le départ, vous allez vous tirer un peu la bourre, comment ça va se passer?
8: se tirer la bourre, peut-être pas, plus se s'aider, s'entraider pour avancer tous ensemble et essayer de finir à peu près dans les mêmes chronos, essayer de d'emporter au niveau du collectif et d'aller essayer de chercher notre titre de l'année dernière, le conserver. On avait fini première team, donc ce serait cool de réaliser encore cette victoire-là.
3: Bon, comment on se prépare quand on va être première team? On se prépare tous les jours? Est-ce qu'on court? Est-ce qu'on fait attention à l'alimentation? On fait quoi quand on est élite?
8: Écoute, on est un peu comme tout le monde, hein. On mange, on boit, on fait pas. Enfin, faut pas faire attention, faut vivre aussi, c'est important. Faut pas se priver. Y a pas besoin de se priver, faut bien manger. Après oui, il faut réduire l'alcool, ça c'est sûr. Mais sinon, ouais, non, on s'est bien préparé, on a fait pas mal de sorties ensemble. Et on sait que ça va être important pour nous de se croiser dans les sentiers pour se redonner de l'énergie à certains moments de la course.
3: Merci Jérôme, on va assurer qu'attention en tout cas la team Terre de Running, qui est une team on va dire 100% La Réunion, avec Tito Enfort, un étang saléen, et puis avec Rodolphe Babé, si je dis pas de bêtises, aussi, qui vient du Sud. En tout cas, on va vous suivre avec grande attention. Merci en tout cas Jérôme pour cette interview. On aura dans quelques instants Francky.
0: Oui, je suis toujours là. Je suis pendu à vos lèvres.
3: Les internationaux, parce que ils sont en train de s'installer. On aura cette conférence de presse qu'on sera obligé d'écouter, mais qui donne pas très envie. Moi, je vais pas l'écouter et je vais aller directement faire un tour du côté de la remise des dossards, parce que c'est toujours quelque chose de très barbant d'écouter tout le temps le même discours. Mais bon,
0: c'est un choix.
3: C'est mon côté à moi, vous me connaissez.
0: Ouais, c'est ce que je dis, c'est un choix.
3: On va se mettre du côté. Voilà, je vais me mettre avec les sportifs, non plus les élites, mais les grands sportifs, parce qu'ils seront tous de grands champions dès lors qu'ils auront franchi la ligne d'arrivée. Même pour prendre le départ, il faut être un peu fou et grand champion. Et on reviendra ici d'ici une petite vingtaine de minutes pour avoir les élites internationaux.
0: Merci Mathias Ramsamy. Nous, on va retrouver la 2PRL pour les informations et puis on vous retrouvera un peu plus tard, vous et également Fred Rivière. À tout à l'heure. Voilà pour déjà ce point, remise des dossards qui continue du côté sud de l'île, Ravine Blanche précisément. Dans quelques instants, vous retrouverez Charlotte, hein. Ce sera donc pour le son du soleil et bien sûr vos appels au 02 62 99 12 00. Il est 10h07, voici les informations.
9: Bonjour à tous, de nouveaux blocus sont en cours ce matin. La contestation lycéenne se poursuit pour demander de meilleures conditions d'apprentissage. Ainsi, des établissements sont bloqués à Paris ou encore à Marseille. Hier, les lycéens ont de nouveau manifesté. Ils étaient plus de 160 000 selon le ministère de l'Intérieur, 480 000 selon les organisateurs. On rappelle que des représentants du mouvement ont rendez-vous demain avec le ministre de l'Éducation nationale, Édouard Geffray. Et l'adolescent de 14 ans qui a ouvert le feu dans un collège d'Aubagne. Il a été transféré hier dans les locaux du parquet national antiterroriste à Levallois-Perret. Face aux enquêteurs, il a exprimé des regrets et a parlé de vengeance contre le personnel de son établissement. Il serait également fasciné par les tueries de masse dans les écoles. Dans le reste de l'actualité, il faudra du temps à la France avant de retrouver la confiance des marchés. Les mots ce matin de la directrice générale du Fonds monétaire international. Elle s'exprime alors que l'Assemblée nationale a débuté l'examen du projet de loi de finances. Hier, les députés ont rejeté la motion de rejet déposée par le Parti socialiste. Il reste 3863 amendements à examiner. D'autres systèmes ont été touchés par la cyberattaque contre des installations frigorifiques en France. C'est ce qu'a révélé hier l'Agence nationale de la sécurité des systèmes d'information. Ainsi, ceux de la société américaine Copland sont également concernés. En Ukraine, Volodymyr Zelensky déplore l'arrêt du partage des informations par les renseignements occidentaux et notamment américains. Le président ukrainien s'est exprimé hier alors que plusieurs infrastructures énergétiques sont visées par des missiles russes depuis hier. Et selon Zelensky, l'Ukraine n'a reçu aucune alerte préalable de la part de ses alliés occidentaux. Et le récent regain de tension avec Donald Trump fait craindre à Kiev un relâchement de ce soutien crucial. On termine en football. Lille a tenu tête à Arsenal avant de tomber. Les Lillois ont perdu 3-0 pour la deuxième journée de Ligue des Champions hier soir. Le LOSC qui a encaissé ses 3 buts en 7 minutes. Et avant ça, Lens n'a pas fait mieux et s'est incliné à domicile 2-0 face au Sporting Portugal. Excellent début de matinée à tous.
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0: Il est 10h11, c'est le son du soleil et c'est Charlotte pour vous accompagner aujourd'hui jusqu'à 15h. Vous pouvez continuer vos appels au 02 62 99 12 00. On peut toujours parler de ces erreurs médicales que vous avez subies, que vous avez entendues et peut-être même que vous avez eu des recours. En tout cas, on parle aussi peut-être des commissions de conciliation et d'indemnisation. Vous en connaissez quelque chose, vous voulez témoigner, le 02 62 99 12 00. On peut parler aussi de ce qui se passe à Maurice, on peut parler aussi de ceux qui vont faire le grand raid, la diagonale des fous, la course, en tout cas les courses, les 5 qui sont programmées pour dès demain. Nous aurons des directs avec Mathias Ramsamy et Fredo Rivière depuis Ravine Blanche pour nous parler un petit peu de cette remise des dossards jusqu'à 18h30 aujourd'hui. Tenez bon, on fait que commencer, le 02 62 99 12 00 et pour toutes les urgences, le 02 62 41 51 51. On est parti, on commence et c'est avec vous. Bonjour. Allô, allô. Oui, bonjour.
1: Oui, bonjour madame.
0: Oui.
1: J'avais une question. Les sujets sport et tout là, il peut pas avoir un petit créneau pour ça exprès ou je sais pas quoi.
0: Alors, exprès, je sais pas quoi, c'est quoi le exprès, je sais pas quoi, dis-moi.
1: Non, ben, comme, je me rappelle plus, c'est quoi, comme l'instant politique, là, avec 15 minutes pour un truc et tout, enfin, pour un sujet exprès, quoi.
0: Oui,
1: donc, par exemple, pour le petit monsieur, il doit raconter ses histoires et tout, même tout, c'est dommage de copalier chaque fois, après des informations, là, arrivées et tout, du coup, il trouve que, ben, c'est dommage, quoi, et des fois, il nous rate quelques histoires comme ça, quoi.
0: Ah, mais alors, quand on doit couper des témoignages, que les informations arrivent, on rappelle ces personne après, vous inquiétez pas.
1: D'accord.
0: Vous aurez la suite.
1: Souvent, on n'a pas de suite et tout. C'est des sujets assez importants, quoi.
0: Oui, bien sûr, on comprend.
1: Bah, c'était tout pour moi.
0: Donc, un créneau dédié spécialement pour ça.
1: Ah oui, pour le sport, oui, voilà, comme les instants politiques, 15, 30 minutes.
0: Et que voilà, ça, on a à dire sur le sport, alors, du coup, là, c'est au moment, là. Là, c'est au moment.
1: En plus, il n'aime pas ça. Du coup, il m'a juste envie de changer de bande. Du coup, les dommages, tu vois.
0: D'accord. Alors, il saoule là-haut, mais ouvre un créneau quand même.
1: Non, mais justement, comme ça, dans ce créneau-là, il coupe la radio. Et puis après, il revient écouter les histoires des autres, quoi.
0: D'accord. OK. Vous connaissez, en fin de compte, à ce moment-là, où il n'écoute pas la radio.
1: Ben, c'est ça. Parce qu'il n'aime pas ça. Même le dimanche, par exemple, le dimanche, il n'écoute pas du tout Radio Freedom. Ah. Parce que c'est le foot, c'est le sport. Et moi, il n'aime pas ça. Donc, voilà.
0: Mais monsieur, vous pratiquez pas du tout le sport ?
1: Ah non, non.
0: Mais ça l'est important aussi, ça ?
1: Ah non, après... Non.
0: C'est gagnant la force !
1: Ah non, c'est bon.
0: Et bon ? Ah, pas besoin ?
1: Pas besoin, merci.
0: Bah, monsieur Misotao, une bonne journée et merci d'écouter Radio Freedom.
1: Vraiment, beaucoup.
0: Allez, au revoir.
1: Au revoir.
0: Eh ben oui, ben pourquoi pas, faire un créneau spécialement pour le sport, là. D'ailleurs, déjà, on a le créneau du dimanche après-midi pour le foot. Et bien sûr, vous êtes déjà tous au rendez-vous. Donc monsieur lui dit, comme pour la politique, comme pour ceci, comme pour cela, une émission spéciale. Pourquoi pas, 02 62 99 12 00. On peut en parler. Frida Malo.
2: Bonjour.
0: Oui, bonjour.
2: Oui, pour dire que ça que monsieur vient de dire, ben, les frais vraiment, parce que il trouve les pas Gaïa couper les gens comme ça, en pleine conversation.
0: Oui, mais quand il y a des informations importantes, madame.
2: Des informations importantes, oui, des fois qu'on a un accident sur la route, mais pas pour couper, faire parler quelqu'un, poser des questions, après couper dans la figure pour prendre monsieur Mathias, et ben, après qu'on a les infos, européen comprend.
0: Oui, bien sûr,
2: après,
0: bien sûr.
2: Faut-il choisir. Soit tu fais parler les auditeurs quand tu poses des questions.
0: Ah, mais on peut pas prévoir les appels, madame.
2: Ben, soit tu mets une ligne spéciale pour le grand raid parce que, mais trouve les malhonnêtes de faire ça avec les gens.
0: Mais après, vous savez que.
2: Comme ça.
0: Oui, mais vous savez parce que on est sur du direct. Oui, excusez.
2: Bon, monsieur D, hier, je mettais les lignes, t'es fini accroché, franchement, hein. Ah, c'est non, il y avait la patience.
0: Ah, ben, heureusement que Lina a la patience, madame, ben, bien sûr.
2: Oui, la patience,
0: ben, oui.
2: Après, c'est pas facile aussi, hein. C'est pas facile, il faut pas trop abuser la patience des gens non plus.
0: Mais oui, mais priorité au direct, madame, là-dessus, on ne changera pas la Radio Freedom, priorité au direct.
2: Oui, il changera pas, mais après, nous, il trouve que nous rayonner, nous n'a pas assez trop, n'a pas de liberté du tout. Il dit soi-disant, c'est Radio Liberté, mais il trouve les faux, en fait, les faux.
0: Ah, d'accord. Ben, donc là, madame, si Miku pas ou la parole, moi les fausses.
2: Voilà, ben, merci beaucoup, allez, au revoir.
0: Allez, au revoir, madame. Ok, bah, allez, bon, allez, au revoir. 02 62 99 12 00. On continue. Bon, bah, nous, c'est une radio que nous les faux, hein. Nous les faux, faux, faux. Freedom, bonjour. Oui, allô.
3: Allô, oui, bonjour.
0: Oui, m'écoute à haut.
3: Oui, c'est pour savoir si quelqu'un, un auditeur ou une auditrice, pourrait me donner sur la radio le numéro de madame Aude Palan-Vergol, s'il vous plaît.
0: Ah. Que ça l'arrive à où, monsieur?
3: Un petit souci niveau de boulot de mon garçon.
0: Mais vous savez que son bureau a fermé.
3: Oui, c'est bien ça. Ben, on avait le numéro du corps, mais malheureusement, on l'a fait, mais il n'existe plus.
0: Eh ben, c'est pour ça. Donc, en fait, le numéro de madame Aude, ça va être très compliqué de l'avoir, puisque le corps, lui, le bureau, il a fermé. Et pour le moment, madame Aude, ben, elle n'est pas encore disponible sur nos émissions le soir.
3: Oui, c'est pour ça aussi. Moi, t'entends, essaye de patienter, mais malheureusement, on n'y entend plus tous les 17h le soir.
0: Ben, c'est ouais. Ça. Dis-moi un petit coup, est-ce qu'on voudrait plutôt que les auditeurs y viennent en aide à au problème?
3: Oui, pourquoi pas, oui.
0: Allez, raconte à nous un petit peu que ça l'arrive, votre garçon.
3: Ben, c'est que mon garçon a travaillé 6 mois, mais il a fait bernalu, malheureusement, avec un patron qui veut pas payer lui du tout.
0: Et il a travaillé 6 mois.
3: Bientôt 2 mois, mais ça a tenu à lui, il ne peut pas arriver un peu plus loin. Mais il commence à être un peu dur.
0: Donc, vous dire moins, pendant 6 mois, il a travaillé?
3: Voilà, et là, il doit y avoir un grand mois d'août, et plus une partie du mois de septembre, mais voilà.
0: Et dans le contrat, tout ça, tout est...
3: J'ai un téléphone, et avant à mon garçon, que voilà, il a été réglé, voilà, là, la preuve. On lui fait des faux trucs, quoi.
0: Oh là là. Incroyable, ça, monsieur.
3: Et c'est pas rien, il peut donner le prix, on n'a rien assuré, c'est quand même 3 000 et quelques euros derrière.
0: Oh là là, oui. Et puis, m'imagine bien.
3: Je sais que ce monsieur, il entend aussi, d'ailleurs.
0: Alors, on va pas donner de nom, hein, bien sûr, on va pas donner d'informations, voilà, sur cette entreprise, mais, dans le contrat de votre garçon, tout est correct.
3: Soi-disant correct, mais on n'a pas fait contrôler les papiers non plus. Hein. Ah. Un patron, il peut bien avoir n'importe quel moment, comme l'ami Wally, il peut faire des faux trucs sur un téléphone. Mais il reste à demander à moi son contrat de 6 mois, même en CDD, s'il était bien fait ou pas.
0: D'accord, donc vous n'êtes même pas sûr que son contrat, c'est un vrai contrat finalement.
3: Voilà, pas sûr non plus du tout.
0: Oh là là là là, dans quel galère.
3: 6 mois, les pays, c'est soi-disant 10, ça veut dire s'il versait 900 sur 1800.
0: Oui.
3: Il y avait le temps de recommencer le mois, c'est tout un bordel, et ben, ça a été mis à les 6 mois, mais malheureusement, ça a terminé. Même les films d'analyse, les papiers, soi-disant, solde de tout compte, mais à mon âge, moi, tu vois, compris, connu du moins, quand il termine un contrat, il doit signer un truc. Même s'il existe des téléphones, moi, je suis pas habitué, mais papiers comme ça sont signés, mais il ne pense pas que c'est vrai.
0: Oh là là là là là là. Alors, on va essayer d'ouvrir la ligne pour le 14, là, essayer de voir si quelqu'un peut répondre à haut directement. Le 02 62 99 14 00. Est-ce que vous vous y connaissez en droit du travail? Est-ce que, justement, vous pouvez donner quelques conseils, là, tout de suite, à ce monsieur? 02 62 99 14 00. Monsieur, raccroche pas, hein.
3: Oui.
0: Freedom, allô?
4: Oui, allô?
0: Oui, bonjour, monsieur vous écoute.
4: Oui, bonjour. Alors, je le conseillerais de voir avec les services de répression des fraudes.
0: Monsieur, vous entendez?
3: Des fraudes.
4: Oui. Donc, il peut se renseigner, voir s'il peut manipuler Internet, taper répression des fraudes à La Réunion. On va lui donner quelques adresses. Le conseiller potentiellement via le mode IA. Il entre ses informations, que voilà, il a travaillé 6 mois, qu'il n'a pas été payé, qu'est-ce qu'il peut faire sur le mode IA de Google. Et après, ça peut lui l'aider un minimum. Mais vraiment, voir avec la répression des fraudes, le service des impôts, ensuite, potentiellement, voir avec la CAF, qu'on se travaille, ce qui peut être fait pour l'accompagner par rapport à tout ça.
0: D'accord. Donc vraiment, après, se renseigner auprès des différents services, hein.
4: Voilà.
0: Ok. Merci, madame.
4: Au niveau de la répression des fraudes, parce que là, c'est considéré comme une fraude. Si vraiment tous les documents de cette personne est vraiment dans les normes, le contrat a été fait correctement, là, l'employeur, il est dans l'obligation de payer, et voire même, à son niveau, voire avec un avocat. Voir avec la RAJUFA pour obtenir un avocat gratuit s'il peut pas le payer.
0: Oui.
4: Pour que justement il puisse pousser au tribunal l'employeur qui l'a pas payé. Parce que c'est pas normal.
0: Merci beaucoup, madame.
4: Merci, bonne journée. Bon courage,
0: monsieur. Bonne journée, au revoir. Encore des conseils par ici. Ne raccrochez pas, monsieur. Oui. Freedom, allô?
5: Oui, bonjour.
0: Bonjour.
5: Ce serait pour répondre au monsieur qui a appelé pour le problème de son fils.
0: Il écoute.
5: Ah d'accord, mais moi je vous conseille d'aller à l'inspection du travail à samedi. Hein.
0: Inspection du travail, carrément, oui.
5: Ah oui, pour vérifier ses papiers, je suis désolée, je suis en train de conduire, je ne sais pas si ça...
0: Non, on vous entend, allez-y.
5: D'accord, ben oui monsieur, moi je vous conseille d'aller sur samedi et d'aller directement à l'inspection du travail, je pense qu'il y a des gens qui vont vérifier les contrats, regarder comment ça se passe et tout, parce qu'on ne peut pas faire travailler quelqu'un et pas le payer, quoi. Je n'adhère pas du tout. Hein.
6: Effectivement.
5: Les jeunes surtout. Il faut que vous alliez à samedi monsieur. Il y a des personnes compétentes pour tout vérifier et voir s'il y a un souci ou pas. Bah déjà, il y a un souci parce qu'il ne paye pas votre fils, quoi.
0: Mais 6 mois comme ça, hein.
5: Ah ouais, ben c'est pas évident du tout, je pense. Et en plus, il faut le calmer parce qu'il va aller voir son patron, je conçois. Hein. Non, il faut aller directement sur Fanny.
0: Il y a des solutions, monsieur, hein, vous entendez, hein.
5: Ah si, il faut aller directement à l'inspection du travail et ils vont vérifier tous les papiers, ils vont tout regarder de près et évidemment, je pense qu'il y a un souci quelque part.
0: Oui, merci beaucoup madame.
5: Je vous en prie.
0: Bonne journée, au revoir. On a encore des conseils pour vous.
3: Il doit 6 mois que la paie est payée, hein. Il doit aller que mois d'août et la moitié du mois de septembre.
0: Ça fait 6 mois qu'il travaille, mais ça fait seulement 2 mois qu'il doit.
3: Voilà.
0: Okay. Bon,
3: il doit aller à 1 mois et demi de paye, quoi.
0: Oui. Ne raccrochez pas, on a toujours du monde là.
3: Solde de tout compte, voilà. Mais il connaît pas s'il est bon, s'il est mal fait, s'il est bien fait.
0: Oui. Voilà. Freedom, bonjour.
7: Oui, alors, bonjour.
0: Oui, on vous écoute.
7: Oui, pour le monsieur.
0: Oui.
7: Ben voilà, ben, par contre, comme dit madame, ben, son pain est cuit, il n'y a rien qu'il peut faire. Parce que moi-même, j'étais dans le cas. J'ai travaillé pendant 2 ans. Alors le patron, il a volé 5 personnes à mon catégorie, déclaré et tout. Et m'a parti au tribunal, m'a parti chez GTA, payé et tout. Et m'a pas eu un fonds jusqu'à aujourd'hui, madame, mais pendant 6 mois, j'ai pas eu 1 centime d'euro rentré.
0: Wow.
7: Ah ouais, moi t'es dans la galère, mais bien sûr, mais venez sur une voiture neuve, voilà.
0: Oh là là.
7: Moi t'es dedans, mais waouh.
0: Incroyable.
7: Ces personnes comme ça, là, madame, je sais pas, conseil pour faire, mais... Il y a vraiment un
3: problème.
7: Quand on a de l'argent, on a de l'argent. Quand on n'a pas, ben voilà.
0: Oui, mais quand on a de l'argent, on a le droit de faire tout ce qu'on veut, alors.
7: Voilà, exactement. Ah. L'avocat sous table, et puis voilà, fini, et close, et voilà.
0: Oh là là.
7: Parce que moi-même, j'étais dans la galère comme ça, madame. Franchement.
0: Et aujourd'hui, rien de PSU.
7: J'ai pas mal travaillé un petit peu au noir, voilà, pour manger, et puis voilà.
0: Oh là là.
7: Aujourd'hui, rien, 1 centime d'euro, j'ai pas eu.
0: Et vous avez eu recours. Vous avez eu recours aux avocats et tout, monsieur?
7: Oui, on a eu recours à tout. Le type n'a jamais présenté à chaque coup je présentais. Et voilà, c'est passé comme ça.
0: Oh là là.
7: Et tout, m'a payé la carte et tout. Et jusqu'à présent, j'ai ma carte. Et ben voilà, plus renouvelé, c'est moi, parce que tout sont des escrocs. Et puis voilà.
0: Rien eu au final, monsieur, ben il est incroyable.
7: Rien eu. Et comment la dernière fois, le tribunal, tribunal alors quoi.
0: Oui.
7: Elle a demandé un papier, que le papier, ils ont lavé ses autres, et moi que moi, elle n'a pas trouvé le papier du tout. Ben voilà, elle a passé comme ça, et puis voilà.
0: Aucun papier, voilà.
7: Ah oui, madame, travailler comme ça, il fait ou des faux contrats, des faux fiches de paie, et puis voilà.
0: Ni casse ou deux bras comme outé.
7: Ah, la cassée, mais la partie où pour une dôme, tout, mais la partie où inspection de travail, tout, rien n'aboutit.
0: Rien. Ah là là. Bon,
7: En 2006, pas là.
0: Ça s'est passé en 2006, ok.
7: Ouais, et à ce moment-là, il y a un moment d'arrivée, quand le bougie à soi.
0: Ouh. Mais il ne doit pas porter à les chances, ça, monsieur.
7: Ah bah oui, bah oui, bah oui. Bah
0: oui. Oui. Bah en tout cas, bah, monsieur, reste à l'écoute.
7: Il parlait, lui, la pierre de son petit-fils.
0: Ah, comme quoi, Nana Zafé, il se passe au-dessus de nous et il agit.
7: Exactement. Bah, là, ce monsieur-là, il va courir à droite, mais... Ben voilà.
0: Ouais. Bon. Nous va continuer les appels. Nous avons encore du monde sur le 14. Merci pour le témoignage, monsieur. Et écoute aussi, peut-être Vassiavao.
7: Oui, ok.
0: Merci, bon courage, bonne journée.
7: Allez, merci, vous aussi, pareil.
0: Allez, merci. Et puis on continue, on a encore une réaction par ici. Bougez pas. Frida Malo.
6: Oui, allô.
0: Oui, bonjour, on vous écoute.
6: Oui, c'est pour témoigner pour le jeune.
0: Oui.
6: Oui, alors il y a des patrons qui se foutent de la gueule des gens, vraiment. Il y a des patrons, ils font rien du tout. L'inspection du travail, la médecine du travail, c'est très compliqué pour qu'ils puissent vous défendre. Donc, il faut prendre un avocat.
0: Oh, d'accord. Médecin, donc que ce soit médecin du travail, que ce soit les aides, ou bien, là, on a dit, hein, syndicat, tout ça, là, ça, c'est une perte de temps pour vous.
6: Les syndicats, on va faire des courriers. On va faire des courriers, oui. Mais après, le patron, s'il répond, s'il veut. Moi, ça fait 10 ans que dans une situation comme ça. Même avec une inaptitude, les patrons, ils ne payent rien. Moi, ça fait 4 mois que je suis sans salaire. Et pourtant, ils devraient me payer. Ou sinon, me licencier. Il n'a jamais rien fait. Et il ne vous paiera pas. Il faut être prud'homme. Et ça prend énormément de temps, désolé.
0: Hein. Ah oui, oui, mais des fois, c'est ça. Hein. C'est le temps, surtout le temps. Mais est-ce qu'on a la patience d'avoir justement d'attendre le dû, ce qu'on nous doit.
6: C'est ça. Des fois les gens ils ont pas le temps, hein. Et je comprends le jeune qu'il a envie d'aller voir son patron, hein. Mais s'il y va, il aura tout ses torts pour lui.
0: Oui, ce sera contre lui. Ok, très bien, merci en tout cas monsieur.
6: Au revoir.
0: Merci, au revoir. Et puis ce monsieur vous conseille directement de prendre un avocat, hein. Et puis si vous n'avez pas les moyens, vous avez les aides juridictionnelles. J'ai perdu monsieur.
8: Allô?
0: Oui, bonjour.
8: Oui, bonjour. Les gens le tentent de faire de n'importe quoi. Vu ce monsieur, déjà son patron, il est déclaré un fils de paille, prend le numéro de tirette. Voilà, qu'est-ce que c'est ça pour voir s'il est déclaré. Après, taper sur Internet, comment ça s'appelle encore ça? On va taper sur l'article de loi du Code pénal du travail, -L, sur Internet, et on va voir tous les documents de l'utile dessus.
0: Alors, Code du travail, vous m'avez dit quel article de loi?
8: De loi, c'est -L.
0: -L. D'accord. Voilà.
8: On a tout de chez contrat, indemnité, tout de chez Nona. On va voir les fraudes graves et tout. Voilà. Donc, je veux dire que cette personne, ça ne sert à rien courir à un syndicat. Le syndicat, il est même conflit avec le patron. Le monsieur, après le prud'homme, et ça prend du temps pour aller voir le tribunal. Déjà, après, prend le numéro de sirette de son patron, se trouve sur son fils de paye, va à la caisse sociale pour voir vraiment s'il est déclaré. S'il n'est pas déclaré, c'est foutu.
0: Oui, voilà. Oui, oui.
8: Ok, madame. Donc,
0: oui.
8: Absent dans l'alimentaire, tout et tout, et voilà.
0: D'accord, donc on prend le numéro de sirette de monsieur, du patron, on va voir à la caisse pour voir s'il est...
8: Pour voir déclaré.
0: S'il est déclaré, et puis vous nous avez dit aussi de regarder le code du travail.
8: Voilà. Après le code du travail, il faut trouver sur Internet, article-L du travail, il va voir toutes les bonnes pages, indemnité, tout ce qui est le natif du travail... Je vois tout le bon article, après le code de loi qui est à 20 ans, et le code de loi c'est comme un numéro de voiture, voilà. Voilà. Donc,
0: mais après il faut pouvoir se dépatouiller dans tout ça.
8: Oui, mais quand il connaît tout ça là, après il va voir un prud'homme, un avocat, ou carrément la maison du justice, carrément voilà.
0: Oui.
8: Parce que prud'homme, ça prend du temps pour te passer devant le tribunal, hein. Voilà, donc je veux dire que... c'est long. Et puis, après, porter plainte contre la personne, le patron, comme quoi, qui a fait travailler au noir, qui n'est pas payé à lui. Et puis, porter plainte à la gendarmerie. Et l'inspecteur du travail. L'inspecteur du travail, dans le grand bazar de Saint-Denis, le grand bazar de Saint-Denis, dans la rue, là. Après, attention, on a de l'inspecteur qui travaille, il y en a un qui tombe.
0: Oui, et rapidement, monsieur, nous devons aller du côté de Ravine Blanche. On va faire une petite coupure pour pouvoir passer au direct. Merci pour votre appel. Hein. Merci, au revoir. Et puis, le monsieur, donc, monsieur, ne raccrochez pas. Hein. On a encore des conseils à vous donner, ne raccrochez pas. On va aller direction Saint-Pierre avec Mathias Ramsamy du côté de la remise des Dossards. Mathias, c'est avec nous, Mathias qui a demandé l'antenne donc pour pouvoir intervenir du côté de Ravine Blanche, pour pouvoir nous parler encore un peu hein, de ces futurs coureurs là, ceux qui sont déjà dopés à monstres pour pouvoir prendre le départ. Voilà, Mathias, c'est avec nous. Charlotte. Bonjour.
9: Charlotte, t'es franchement ici. Charlotte, en effet, on est en direct depuis Saint-Pierre et je peux vous dire que là, les choses ont un peu changé. Si ce matin, on va dire que ça se faisait de façon plus fluide, actuellement, on a dû stopper un peu les contrôles parce qu'il y a beaucoup de monde sur le site et que ben, la file d'attente est très longue. On attend depuis des heures et on est en train d'attendre sur le sable dans le bord de la mer. Hein, c'est-à-dire qu'on peut dire qu'ils auront commencé un grand raid du battant des lames au sommet des montagnes parce qu'il y a de l'attente. Moi, j'ai à mes côtés un coureur, il s'appelle Pravesh Kumar. Pravesh Kumar, bonjour.
10: Bonjour Mathias.
9: Alors Pravesh, vous allez courir le Grand Raid demain?
10: Oui, c'est la première fois après Bourbon l'année dernière. Maintenant, Diagonale des Fous, on est prêt. Maintenant, l'objectif d'arriver à la Redoute.
9: Alors Pravesh, l'objectif c'est d'arriver à la Redoute. On le sait, le Grand Raid c'est pas facile, hein. Ça va être compliqué. Il y aura le mental, il y aura les pieds, il y aura un peu de tout. Comment vous avez fait en fait? Vous êtes fou?
10: J'ai vu avec mon coach Stéphane Ferrer de la Team Colosse qui m'a dit bon, mets un pied devant l'autre, on va y arriver et mange, pense pas à l'arrivée, un pas devant l'autre.
9: Un pas devant l'autre, il faut avancer. Pravesh, l'année dernière. Alors, Fredo, est-ce que vous pouvez couper votre retour, s'il vous plaît? Pour l'instant, Fredo, Rivière. Fredo Rivière peut couper, voilà, merci beaucoup. Pravesh, donc là, on aura dans quelques instants les étapes. La Cosso l'a fait une faire depuis ce matin, là.
10: Allez, ce matin, on a vérifié le sac, ça c'était bon. On a récupéré le sac, les deux t-shirts, les deux sacs jaunes. Là, on va récupérer les goodies, on voit un peu les prestataires là-bas, et puis retour à la maison et dormir.
9: Donc là, finalement, la longue file d'attente, c'est que pour des goodies?
10: Oui, je pense que c'est ça, oui, c'est ça, oui.
9: Là, où la peut attendre pour deux saucissons avec un tube dentifrice.
10: La pointe, tout ça.
9: Et comment c'est passé? C'était vite, rapide ce matin, le pointage, le check-in?
10: C'était rapide, c'est même pas en 5 minutes, on a vérifié le sac et récupéré le sac. C'était vite, en 5 minutes. Mais là, l'attente sera longue pour récupérer tous les goodies après.
9: Bon, c'est les goodies, donc l'attente, c'est au niveau des goodies, on me dit ici, Charlotte. En tout cas, vraiment une file interminable. Tout le monde a leur sac, parce que quand on a récupéré et qu'on a checké le dossard, on nous remet un sac de couleur jaune pour ceux qui font le grand raid, de couleur vert pour ceux qui font la mascareille, de couleur bleue pour ceux qui font le travail de bourbon, orange pour la métisse et rouge pour le zambrocal. Et donc ici, je peux vous dire que là, on est en train de filtrer au fur et à mesure les gens. J'ai une dame qui est là, je vais lui poser la question. Bon, madame, bonjour, on est en direct à la radio. Dites-moi, madame, alors peut-être on est en direct à la radio. Dites-moi comment allez-vous et dans quel état d'esprit vous jouez ce matin pour cette fameuse
11: Edossa? Très bien, mais il fait juste un peu chaud.
9: Ouais. Vous êtes resté combien de temps dans le soleil là?
11: Pas très longtemps, là, ça fait même pas 30 minutes. Donc ça va. Faut attendre le reste maintenant.
9: Donc là, ça y est, vous avez votre bracelet, vous allez faire quelle course vous?
11: La diagonale.
9: Ouais. Et comment on se prépare quand on va se lancer sur la diagonale?
11: C'est compliqué parce qu'il y a des plans B, il y a des plans A et c'est dur de garder la ligne droite tout le long, mais on fait ce qu'on peut et on essaye de tenir le bout jusqu'au bout quoi.
9: Alors ce sera donc Lisa, c'est ça, Dossard 1436. Lisa, est-ce que tu as une team qui va te suivre, une assistance, c'est qui?
11: Ma meilleure team c'est mes parents et mon copain et jusqu'au bout ils seront là et donc voilà.
9: Bon, on espère donc ton arrivée à la Redoute alors.
11: J'espère aussi.
9: Mais quelle partie du Grand Raid tu redoutes le plus là?
11: Marabout, enfin là oui, tout, enfin là après les deux. Après, ça sera au mental. Hein,
9: Marabout jusqu'à Salazie, c'est ça?
11: Ouais.
9: Ouais, il y aura de la boue, il y aura de l'eau.
11: Ouais, c'est ça. Et puis après, Maïdo. Hein, mais bon, Maïdo, on sait tous que c'est sous le soleil, ça va être dur. Mais bon, c'est pour tout le monde.
9: On dit que Maïdo, c'est qu'une montée, finalement.
11: Ouais. Un pied devant l'autre et droit devant.
9: Exact. Merci, en tout cas, Lisa. Allez, j'ai encore des dames à mes côtés. Mesdames, bonjour. On est en direct à la radio. Vous participez à quelle course? La Mascareigne.
12: La Mascareigne, oui, c'est nous.
9: Alors, dites-moi un peu les numéros de Dossard, les noms et les prénoms.
12: Allez, Lolo.
9: Dossard.
12: Dossard, je ne sais plus.
9: Ça commence bien. Le parcours, au moins, tu connais. Au moins, le parcours, tu le connais, Lolo.
0: Mais oui, mais c'est l'aventure. Et nous, on est un trio. Un trio de choc. Et un trio de charme. Toulouse.
9: La Toulouse 31, putain, gang. Toulouse, prêt pour faire la mascarine?
0: On est prêt, oui, on est prête.
9: Ouais. Vous avez fait comment pour vous entraîner quand on est à Toulouse? C'est pas non plus beaucoup de dénivelé à Toulouse.
0: Alors, comment on fait? Alors, on trouve là où on habite. Et après, on va dans les Pyrénées. Dans les Pyrénées, ariégeoise. Vive l'Ariège! On est d'accord?
9: On est d'accord. Et voilà. Du coup, là, vous avez ramené quoi? Le cassoulet comme ravito, vous avez ramené quoi dans le sac?
0: Non, mais là, ça va être du local 100%. Le post-course, on n'en peut plus, là. On n'en peut plus. Manger des pâtes du riz, c'est... Ah! Au secours!
9: Donc, cette mascarade, finalement, 74 km, 3000, quasiment 4000 mètres de dénivelé positif. Vous êtes à 3. Ouais. Quelle est la partie que vous redoutez le plus?
12: La descente
9: vers Dodane.
0: Oui, la grosse.
9: La grosse descente, c'est
0: ouais.
9: Celle-là.
0: Ouais.
9: Oui. Il faut mettre à pied devant l'autre.
0: Hein. Oui. Et puis si jamais il y a un souci, hein. Moi j'ai une technique. Hein.
9: Ouais.
0: Je sais pas si je vous l'ai dit.
9: Allez, c'est quoi la technique?
0: La technique. Et mais si c'est trop en dessus, on fait quoi?
9: Eh ben on se met en boule et on descend.
0: Et ben voilà. Pied, fesse, main. Main, fesse, pied, et ça roule.
9: Bon, bah nickel, bon. Toulouse, vous êtes prête?
0: Ah, mais oui.
9: On va vous suivre sur la course sur la radio la plus écoutée à La Réunion quand même. Hein. Ah, Radio Freedom, la numéro 1.
12: Voilà. Et on fait un petit bisou au BSC, c'est notre club à Blagnac du coup. Donc voilà, on court avec.
9: Blagnac à côté de l'aéroport.
0: Ouais, petit clin d'œil au BSC de Blagnac. Hein.
9: Les Toulousaines, elles sont là. Allez, on continue un petit peu, Charlotte. Il y a du vent, par contre, ici, malgré les
0: protections. Oui, oui, oui.
9: Je sais pas si le son reste optimal.
0: On vous entend.
9: Le vent, il souffle. Tel le vent, il souffle. Bah, il est à con, le vent, ici. Hein. Mais on peut même battre à moi. Puis après, t'en as un gros aussi, mais bon. Le vent rôde en porte à moi. Monsieur, bonjour. Vous serez, vous, sur la mascarène. On est en direct à la radio. Dites-moi un peu votre prénom et votre numéro de dossard.
13: Cyril, 35-18.
9: Cyril, comment est-ce qu'on se prépare pour la mascarène? Comment ça se passe tout au long de l'année?
13: Beaucoup de kilomètres, de sacrifices en termes de soirée, et puis profiter. Hein.
9: Alors Cyril, tu as un accent, tu es belge?
13: En effet, facile ça.
9: Et t'as fait le déplacement depuis de la Belgique ou tu connaissais un peu déjà La Réunion?
13: C'est la première fois que je suis à La Réunion. Ça a été une histoire où entre potes on s'est inscrit au travers d'une soirée et j'ai été le seul sélectionné.
9: Alors comment ça se passe? On est dans une soirée, on est en pleine soirée bière avec des frites, hein, un peu comme en Belgique.
13: Le cliché, mais ouais.
9: Et là on se dit...
13: Ouais, on était tous très sportifs et on s'est dit on se ferait bien une expérience à l'étranger. Et c'est venu de se retrouver à l'île de La Réunion. On avait suivi la course l'année dernière et le reportage de Baptiste Chassagne. Et ça fait 3 ans qu'on fait des gros trails en Belgique. On s'est dit go, et il n'y a que moi qui ai été sélectionné, tirage au sort j'ai envie de dire. Donc j'ai de la chance ou de la malchance, je sais pas, on verra demain.
9: Et alors comment tu trouves La Réunion? Comment tu trouves déjà les Réunionnais? Comment tu anticipes cette course? Dans quel état d'esprit tu es?
13: Je suis très relax, simplicité, les gens sont hyper ouverts, amicaux, donc c'est un vrai plaisir d'être là et j'ai encore 2 semaines et demie après où je vais pour plus profiter. Quoi.
9: Et là du coup t'es venu avec une team quand même, on va faire tes ravitaux, qui s'occupera de ça?
13: Je suis venu avec 2 potes qui feront les ravitaux au niveau de la possession et la grande chaloupe. Et puis c'est surtout faire un voyage d'un mois pour décompresser.
9: Alors tu me rappelles ton numéro de dossard s'il te plaît?
13: Le 35-18.
9: Alors Charlotte, je vais vous demander de le noter sur le tableau. Le 35-18, c'est notre ami belge, on va le suivre avec attention. On va suivre aussi les Toulousains, parce que les Toulousains, il faudra envoyer. Hein. Voilà, Toulouse est là, en tout cas merci beaucoup, bonne course à toi et au plaisir. Allez, bonne journée, on continue, on est toujours sur la mascarène cette fois-ci et aussi la Métis Trail. Vos numéros de dossard mesdames?
14: 38-89.
9: Le prénom?
14: Juliette. Moi c'est Charlotte, 47.
9: Et ici?
15: Alexiane, 76-53.
9: Vous venez de La Réunion?
14: Pas du tout.
9: Vous venez d'où?
14: De Toulouse aussi.
9: Oh putain, les Toulousains ils sont
14: à côté.
9: Vous êtes à côté du... Le pape est venu vous voir.
14: Oui.
9: Et vous a béni j'espère.
14: Ça, pour la course justement.
9: Alors, comment est-ce qu'on s'entraîne? On fait les aiguilles du midi c'est ça?
14: Ah oui, le pic du midi.
15: Ouais.
14: Hein? Le pic du midi, pic du midi. Best,
15: ouais.
14: Pas mal.
9: Et puis on va un peu à côté de Lourdes, on essaie de faire quelques prières.
14: On prie beaucoup, on met des cierges.
9: Alors vous, c'est la première fois à La Réunion?
14: Oui. Oh, oui.
9: Oui, alors comment ça se passe cette immersion réunionnaise?
14: J'adore. Ouais. La chaleur, ça va. Beaucoup de vent. Mais franchement, nickel.
9: Donc là, demain, direction Salazy, départ à 1h du matin.
14: Oui.
9: On a 74 km, 4000 mètres de dénivelé positif, ça monte, ça descend. Il y a l'équipe derrière qui assure les ravitaux ou pas?
14: Ouais, on a la famille, les copains qui viennent nous voir, ouais, à la possession.
9: Mais c'est comment? Alors expliquez-moi, comment est-ce qu'on s'organise quand on vient de Tarbes? On prend un avion, on affrète un avion, on vient en famille, on vient à combien? Vous êtes à combien?
14: Mais bien sûr, on est quoi? On est... on est quoi? 6-7 par là?
9: Ah ouais, 6-7 quand
14: ouais.
9: même. Donc là, il faudra pas décevoir la famille, là.
14: Ah bah oui, ah, c'est clair. À fond, ils ont les t-shirts et tout, ils vont nous suivre à fond.
9: Et c'est quoi, quel va être votre ravito, là? C'est quoi les... Qu'est-ce que vous voulez manger sur les ravito?
14: Ah, en plus que de les ravitaux, non pas de rougail. Ah non merci.
9: Ça moussa, des bonbons piments, des bouchons.
14: Non, je pense pas. J'ai peur d'après d'aller devoir derrière un petit arbre là. Non, plutôt je sais pas, chips, des trucs un peu salés.
9: Saucissons.
14: Ouais, peut-être.
9: Bon,
14: un truc un peu salé quoi.
9: Bon, mais en tout cas les filles, bonne course à vous. On se retrouvera demain au départ, ok? Et puis vendredi après-midi à la redoute. Voilà, on leur donne rendez-vous. Allez, par ici, c'est le Grand Raid. Bonjour, messieurs, comment allez-vous?
16: Il y a vraiment du son, là?
9: Oui, il y a vraiment
16: enregistre,
9: du son,
16: ça. C'est super.
9: Voilà, on est en direct, on enregistre, on est en direct à la radio. Alors, votre prénom et votre numéro de dossard?
16: Eh bien, Johan, et 2091.
9: Johan, il nous vient d'où?
16: Il vient de Val Thorens.
9: Val Thorens, ok, il a fait 11 000 km, la Savoie, on a de beaux sommets, voilà. Alors comment ça se passe quand on s'entraîne en métropole et qu'on vient découvrir le climat tropical de La Réunion?
16: Eh ben, il fait vachement plus froid chez nous, hein. Vachement plus chaud ici, c'est carrément une horreur. Mais bon, on va s'y faire.
9: Vous savez que dans ma fat, ça va être le four.
16: Ouais. A priori, ouais. Mais il y a pas mal de nuages, ça devrait calmer, c'est tranquille, c'est un four à l'étuve.
9: On va faire des bains de vapeur à ma fête.
16: Ça va être bien, c'est exactement ça.
9: Et du coup, t'as pu reconnaître un peu le parcours, comment ça se passe?
16: Non, du tout. Non, surprise, il faut surtout pas reconnaître, on verra ça après. On regrettera après. Non.
9: Première fois pour le Grand Raid, première participation?
16: Non. Deuxième, mais j'étais pas passé par Elbourg, comme c'est tout nouveau, j'étais passé par Sillaos, 2023, j'avais fait.
9: Je crois qu'Elbourg en malgache, ça signifie le village du diable.
16: Parfait, c'est super, merci de l'info, on va être bien. Oui, a priori, c'est bon.
9: Et pareil, Val Thorens aussi?
17: Juste à côté, hein. Bonne Val sur Arc.
9: Ok, d'accord, donc en effet, dans les montagnes,
17: ouais.
9: Dans la Savoie,
17: ouais,
9: pas très loin, pas très loin, on a du bon chocolat.
17: Ah ouais.
9: Hein? On saute la frontière. Et du coup, là, c'est combien de temps de préparation? Un an, 3 mois, 6 mois?
16: Ah bah 6 mois, parce qu'avant c'était la neige. Hein. Ouais. Nous, on fait rien pendant qu'il neige.
9: Même pas un peu de skating?
16: Si, il faut grave du skating en ski de fond, ouais, un peu de ski de rando, mais c'est pas pareil. Le trail, c'est depuis fin mai, quand il n'y a plus de neige.
9: Et on s'entraîne sur quoi là-bas? On a la Swiss Canyon Trail, on a quelques trails connus, l'Ultra Trail du Jura, on a quelques trails, mais vous vous entraînez sur quelle course en métropole?
16: Ouais, bah c'est un peu ça, toutes ces courses, les courses alpines, on aime bien les courses qu'on appelle les courses à saucisson, les courses où on gagne un saucisson et où il y a du vin blanc au ravito. On fait pas mieux, nous.
9: Bon, bah ici, ce sera un bonbon piment et du rhum.
16: Ah bah ça c'est bien, ça c'est parfait ça, on aime bien aussi.
9: Merci en tout cas les gars, bonne journée, bon courage pour votre course. Allez, ici ça continue à arriver, ça y est, Pravesh qu'on avait croisé à l'extérieur, il est entré maintenant dans le sas. Pravesh, j'ai oublié de vous poser la question, vous êtes mauricien non?
18: Oui, je suis mauricien aussi.
9: D'accord, et en mauricien, comment on dit, qui manière, qui position?
18: Ouais, qui manière, qui position, un peu stressé pour la course, mais tout passe bien.
9: Là on peut galoper, là, une galope.
18: Oui, pour extra galoper pendant 3-4 jours.
9: Ouais. Extra fatigué aussi dans 3-4 jours là.
18: Ah oui, d'accord.

0: Ah, moi, mes chocs, Azot. Moi, Azot, tu connais, ben, moi, j'arrive. Ça veut pas dire, Azot, que la réunion, elle est plate, hein.
1: Ah non, ça, c'est sûr, c'est pas le cas.
0: Bon, allez, ce que je vous propose, c'est que moi, je reparte un peu du côté de la conférence de presse en espérant que ces discours politiques. Ah, attends, Charlotte. Attends, moi, il est bougé là-bas, il crie à moi, fidèle auditeur Radio Freedom, bouge pas, Charlotte.
1: Mais bouge pas.
0: Mais quoi, après. Eh, nana, le temps, s'il n'a pas le temps, on dit à moi. Hein.
1: Oui, il m'a fait court, Aoué, qu'est-ce pas où.
0: Harry Soukramanien, bonjour, on est en direct chez Freedom. Harry, dans quel état d'esprit on est là?
2: Très très bien.
0: Ouais. Ah oula, oula, habitué, on fait des grands raid, 4 mascarines, 10 grands, 10 trails de bois bon, ou on fait le tour du monde à pied.
2: UTMG, UTS, tout à fait, ma vite fait.
0: Voilà. Donc là, vous les parlez ou là? En plus, ça a couru 37 km, ni quoi?
2: 50 km.
0: Donc 50. On fait ma fat.
2: Oui, cette année, Zambrocal.
0: D'accord. Zambrocal gros poids, Zambrocal, haricots rouges.
2: C'est le mieux si Narogal le souci dedans. Bon.
0: Bon, comment est-ce qu'on se prépare pour un Zambrocal? Parce que Zambrocal, c'est une course en équipe. Il faut être sûr qu'il n'y a personne qui lâche. Il faut être sûr que les gars tiennent jusqu'au bout. Sinon, ça, ben, des baisers quoi.
2: Des baisers.
0: Donc, il y a qui dans l'équipe déjà?
2: Il y a Nicolas Servo, il y a Moran Manchiva, Giovanni Gaza, une équipe de copains qu'on était au lycée depuis il y a 20 ans quoi. Donc, on va essayer de finir ce Zambrocal.
0: 20 ans après, il y a 20 ans, on était beau jeune et fringant. Aujourd'hui, c'est 20 ans, gros ventre, et on va essayer de rouler, c'est ça?
2: Ben, pour rouler, il suit, il roule.
0: Bon, en tout cas, donc, où ça fait ma fat? Ma fat, l'enfer, cette année, ce sera cette montée de la brèche. Et sortir dans ma fat avec le Maïdo, le passage, mythique passage du col du Maïdo. Vous les parez pour ça?
2: On a la chance, nous fait pas celle-là. Ah. Nous fait grand passé haut, grand passé bas, et nous fait la canalisation. Donc, on a la chance d'un point Maïdo.
0: Ah, mais ça, c'est une chance terrible, mais par contre, la canalisation, c'est long, c'est plat, c'est.
2: Ça roule, ça roule, mais est-ce qu'on aura l'énergie pour rouler tout le long? Ça, c'est la question au moment présent, on verra.
0: Bon, merci beaucoup, Harry Soukramanien, donc qui va prendre le départ de la Zambrocal demain soir du côté de Saint-Joseph. Ici aussi, on va prendre départ sur le trail de Bourbon cette fois-ci. Alors, comment tu t'appelles? C'est quoi ton numéro de dossard?
3: Je m'appelle Nathan et mon numéro de dossard, 5799.
0: 5799, Nathan, donc de vendredi soir, départ de Sillaos. Tu es de Réunionnais? Tu habites à La Réunion?
3: J'habite à La Réunion depuis 6 ans.
0: Alors comment est-ce qu'on se prépare sur le trail de Bourbon?
3: Là, beaucoup de running en semaine et quelques sorties les week-ends.
0: D'accord, dans le sac, il y aura quoi là comme ravito? Est-ce qu'on a prévu, qu'est-ce qu'on a prévu pour vendredi?
3: Des gels, des petites barres protéinées et du courage.
0: Personne n'a prévu un américain bouchelon, un rogaï saucisse?
3: Non, non, rien de tout ça. À l'arrivée. Et une bonne bière. Petite dodo à la fin.
0: Bon, là tu vas courir, tu as une team aussi qui te suit?
3: Non, solo et avec un pote, on s'est chauffé tous les deux. En fait, on devait faire aussi la Zambrocal et on n'a pas été pris. Du coup, on s'est rabattu tous les quatre sur la Bourbon. On a été deux sélectionnés, Thibaut et moi.
0: Bon, ben on les salue. On vous donne rendez-vous demain du côté de Sillaos. Merci beaucoup. Donc voilà, Charlotte, on fait le point pour l'instant. On stoppe un peu ici les remises de dossard et nous va aller de l'autre côté avec les élites parce que j'ai vu Romain Coinus arriver. On a vu aussi Tom Evans qui serait normalement arrivé. Donc on fera le point de l'autre côté, puis nous revient là parce que nous on est là jusqu'à 18h aujourd'hui. Ah, on fait vivre un petit peu l'ambiance comme ça, tombe toujours sur 2-3 pépites, nana. Moi les Toulousains, là, il faut suivre les Toulousains. Hein. Ah moi je vous dis, les Toulousains, putain.
1: Ah oui, avec Lolo et sa team.
0: Ah mais en plus, franchement, elles sont waouh.
1: Elles explosive.
0: Sont, elles sont faites pour la course. Hein. Elles sont. Ouf. Moi, je vais les suivre. Hein. Et s'il faut.
1: On se demande bien pourquoi, Mathias.
0: Voilà. Bon, vous avez bien noté le numéro 200, Charlotte. Hein.
1: J'ai noté.
0: Ne me fais pas le coup de l'oubli. Hein. Bon, allez. Nous retrouvons, Charlotte. À
1: allez,
0: bientôt.
1: Ciao, bye bye. Merci pour ce direct. On vous retrouve un peu plus tard, Mathias Ramsamy. Donc, vous comprenez, aujourd'hui, c'est la remise des 200 du côté de Ravine Blanche. Ça y est, c'est les courses. Hein, Zambrocal Trail. Donc demain départ à 17h depuis Saint-Joseph, la Diagonale des Fous départ donc également demain à 22h du côté de Saint-Pierre, hein, Ravine Blanche. La Mascarenne, elle, ce sera le vendredi donc depuis le Elbourg à 1h du matin. Trail de Bourbon, ça sera pour Sillaos donc également vendredi à 20h. Et la Métis Trail, donc ça sera samedi à 6h départ Saint-Paul. En tout cas voilà pour ceux qui seront sur les ravitaux, pour ceux qui accompagnent quelqu'un, vous pouvez nous appeler 02 62 99 12 00. On en parle, on encourage, on suit, et c'est pas seulement pour là, c'est toute l'année. Qu'avez-vous fait pour pouvoir justement être opérationnel sur cette course 99?

29 12 00, Radio Freedom en direct pour le Grand Raid. Ça sera avec Fredo Rivière et Mathias Ramsamy aujourd'hui. On avait cette histoire de monsieur tout à l'heure, et monsieur qui n'a pas pu attendre, qui nous a rappelé pour nous dire, il nous rappellera un peu plus tard, mais il a eu énormément de conseils. C'était pour son fils qui travaille depuis 6 mois et depuis le mois d'août et septembre, qui n'a pas eu ses rémunérations, il demandait des conseils parce que lui, il essaye de canaliser, de tenir son fils pour qu'il n'aille pas voir son patron, mais c'est très difficile. Vous avez été nombreux à donner des conseils, il faut aller voir les services des répressions des fraudes, il faut demander conseil avec les services des impôts, ou bien encore la CAF ou France Travail, il faut aller directement du côté du code de travail aussi, regarder un petit peu si le numéro de SIRET là, voir qu'est-ce qui est déclaré, il faut aller au prud'homme, il faut prendre un avocat, ou bien tout simplement inspection du travail, hein. Mais si vous avez des conseils, hein, le 02 62 99 12 00. On rappelle d'ailleurs que ce soir, dans l'émission de Droit de Parole, eh bien, l'invité, ce sera les agents d'EDF. Donc, ce soir, dans le Droit de Parole, l'émission avec Madame Aude de 17h à 18h, nous recevrons donc EDF. On souhaite à Madame Aude un prompt rétablissement, on lui fait de gros bisous, on lui envoie de plein de ondes positives, et nous, on continue avec vous. Juste avant de continuer, je vais peut-être vous donner les pronostics de Thierry Léger, hein, ce serait bien.

0: Et ça vous laisse le temps de récupérer vos petits carnets là, des pronostics. Thierry Léger, c'est un bon bug. L'aide à nous un petit peu, lui donne les pronostics. Aujourd'hui, ça sera du côté de l'hippodrome de Reims. Donc, ça sera pour le premier grand national du trot. Un départ prévu à 15h55. Et Thierry Léger vous recommande de jouer. Bisous, Olivia. Olivia qui, voilà, dans toute sa splendeur, débarque, fait un bisou comme ça au passage. Ouh. Allez, Thierry Léger, lui, vous recommande de jouer le 2, le 15, le 6, le 10 et le 5. Pour ceux qui veulent miser un peu plus, le 9, le 13 et le 12. Je rappelle les numéros que Thierry Léger vous recommande de jouer pour le quintet aujourd'hui du côté de l'hippodrome de Reims. Donc ça sera un départ prévu pour 15h55. Premier grand national du trot, le 2, le 15, le 6, le 10 et le 5. Et pour ceux qui veulent miser plus, le 9, le 13 et le 12. Bon, la question, est-ce que je vais être solidaire avec mon collègue Francky ou bien est-ce qu'il y aura le Frido Million tout à l'heure? En tout cas, sachez que pour l'instant, on est à 284 euros dans la cagnotte du Frido Million. C'est Fredo Rivière qui me rejoint cette fois-ci pour pouvoir faire un direct depuis Ravine Blanche.
1: Oui, à la Ravine Blanche, toujours ici depuis ce matin, 4h30. Alors, on va parler, puisque là, il y a Canal de Vie. Alors, je vais voir monsieur, bonjour. Alors, Canal de Vie, alors qu'est-ce que c'est Canal de Vie?
2: Alors, Canal de Vie, c'est une association qui œuvre pour une rescapée des attentats de 2012, avec Libère. Et ça fait que depuis 2017, on fait pas mal d'actions, de défis pour lui, parce que lui, actuellement, il est dans une chambre de 9 mètres carrés aux Invalides. Et toutes nos actions, ben, il voit, on discute avec lui, on échange avec lui. Et ça lui permet de voir qu'il y a des gens qui pensent encore à lui, qui font pas mal de choses, parce qu'enfermé, c'est une chaise roulante, c'est un fauteuil roulant, pardon, c'est très compliqué pour lui, quoi. Voilà, qu'on n'oublie pas. Voilà, de faire en sorte qu'on n'oublie pas, qu'il ne soit pas oublié, quoi.
1: Vous êtes nombreux ce matin.
2: On est nombreux ce matin, oui, effectivement, on est nombreux. On est venu sur le village. Pour certains, c'est leur premier grand raid avec les deux associations de la Joëlette, hein, la RAGE et le Canal de Vie. Et nos partenaires, nos coéquipiers, ben, aujourd'hui, sont là avec nous.
1: C'est la première que vous faites ça?
2: Alors non, c'est la deuxième. Pour moi, la première, c'était en 2022. Et cette année, je reviens encore pour participer et aider. Quoi. Voilà.
1: Et sur la course, vous vous relayez ou bien vous faites directement la course, toute la course?
2: Toute la course. On part de Saint-Pierre jusqu'à Redoute, au pont de Vincennes. Quoi. Voilà. Alors, 24 porteurs, c'est des binômes de deux, et qui se relaient sur tout le long du sentier.
1: J'ai vu même un monsieur avec, il va faire.
2: Ben, on va tous ceux que vous voyez, toutes les personnes que vous voyez avec les t-shirts, font partie du Canal de Vie et vont porter. Vous avez les porteurs ici actuellement. Voilà.
1: Est-ce qu'il y a quelqu'un qui va faire un grand raid? Je vois le monsieur qui est aveugle.
2: Il va participer.
1: Il va participer.
2: Alors, il s'appelle Xavier.
1: Comment il s'appelle?
2: Hervé, pardon, il s'appelle Hervé.
1: Alors, je suis avec Hervé. Et Hervé, bonjour. Alors,
3: bonjour.
1: Comment on va?
3: Très bien.
1: Alors, c'est votre premier grand raid?
3: Ah, ce sera mon premier grand raid, oui.
1: On va vous transporter là?
3: Ah non. Ah non, on fait de l'inclusion dans l'inclusion, nous. En fait, on est trois personnes en situation de handicap. Un amputé tibial, une personne qui a une paraplégie du bras, donc qui a un bras droit qui n'est pas fonctionnel, et moi qui suis non-voyant. Et on va être dans l'équipe des porteurs des personnes qui sont en situation de handicap eux aussi et qui seront portées. Nous, on n'est pas portés, on fait partie de la... Voilà. On fait de l'inclusion dans l'inclusion. Donc ça va être un super moment.
1: Vous êtes aveugle?
3: Oui.
1: Et vous allez porter des gens qui sont...
3: Alors, effectivement, au niveau sécurité, moi, je vais participer au moment où on pourra pousser, poser la roue. On va pas prendre de risques, mais par contre, on va devoir rester au contact de la Joëlette sur tous les kilomètres du parcours des Joëlettes du Grand Raid. Mais effectivement, dans mon cas, pour pas prendre de risque pour les porter, ce sera que quand je pourrai tirer, pousser et qu'il n'y aura pas de risque. Effectivement, dans les sentiers, je devrais rester au contact et faire les kilomètres avec, avec mes camarades.
1: C'est la première fois que vous faites ça ou bien l'année dernière vous avez fait ?
3: Non, c'est la première fois que je participe au Grand Raid. J'ai déjà fait un petit peu de la montagne, j'ai fait de l'ultra, mais à la Réunion, voilà, j'étais venu en 2022 pour faire l'assistance de la même équipe. On était venu avec Canal de Vie, l'association qui soutient Loïc Liber, le seul survivant des attentats de Montauban-Toulouse de 2012. Kiki Bermond, son président, et on le représente aujourd'hui. Il n'est pas loin, il pouvait pas venir à la conférence de presse. Et en fait, on est là uniquement pour soutenir, alors pour porter les personnes, amener les personnes handicapées dans les cirques, mais aussi pour supporter, soutenir Loïc, qui est tétraplégique. Il est dans sa chambre aux Invalides à Paris. C'est un blessé militaire qu'on ne veut pas qu'il soit oublié, qu'on voudrait qu'il obtienne la Légion d'honneur par rapport à son courage, son combat. Il survit depuis 14 ans maintenant aux attentats de Montauban. Et voilà, aujourd'hui on est là pour lui, pour pas qu'il soit oublié. C'est notre rôle, c'est notre objectif. Et voilà, on va faire une belle action en venant porter des personnes sur les sentiers de la Réunion.
1: Merci bien, bon courage.
3: Merci.
1: Bon courage. Oui, vous disiez.
2: On fait aussi un projet de mémoire de 3 soldats réunionnais qui sont morts en Afghanistan, puisqu'on est quelques anciens militaires. Et donc on commémore aussi, on les met sur le podium, ces gens-là. Les familles seront, les familles de ces décédés seront avec nous à l'arrivée. Ils sont parmi nous aussi quand on fait des activités durant les 2 semaines où on est présent. Donc il y a 4 ans, c'est pareil. On avait eu la chance d'avoir la flamme des soldats inconnus qui était sur la Réunion pour la première fois de l'histoire. Et on avait fait une cérémonie avec les parents. On avait remis un portrait dessiné à la main par un portraitiste. Voilà, il y a du sens quoi. Derrière toute cette équipe, il y a beaucoup de sens. C'est pas que d'arriver, c'est aussi de remettre en mémoire beaucoup de gens qui sont chers dans nos cœurs.
1: Merci bien, bon courage à vous. Merci.
2: Merci.
1: Merci. Bon voilà un point, j'aurai l'occasion de faire un nouveau point tout à l'heure, après 11h s'il vous plaît.
0: Merci Fredo Rivière, merci à tout à l'heure, au revoir. Voilà donc pour le point d'information pour cette association Canal de Vie. Vous pourrez nous appeler évidemment 02 62 99 12 00. Et puis nous pour l'instant, eh bien ça sera les informations puisque vous le savez, il est déjà 11h. Donc voici donc les informations avec la 2PRL. On écoute tout de suite. Merci d'écouter Radio Freedom.
4: Bonjour à tous. Un policier mis en examen hier pour violence aggravée. Il est accusé d'être à l'origine de la blessure d'un lycéen en marge d'une manifestation à Tours fin septembre. L'adolescent a perdu l'usage d'un œil. Hier, entre 160 000 et 480 000 personnes ont manifesté en France dans le cadre de l'acte 5 de la contestation lycéenne. Mouvement qui se poursuit ce matin avec des blocus constatés à Paris ou encore à Marseille. Un nouveau challenger sur la ligne de départ pour 2027. Natacha Polony déclare sa candidature à l'élection présidentielle. L'essayiste et directrice de la revue L'Audace l'a annoncé ce matin. Elle assure qu'elle peut gagner car elle estime que les Français ne se retrouvent dans aucune des candidatures actuelles. Les débats sur le projet de loi de finances continuent aujourd'hui à l'Assemblée nationale. Les députés se penchent ce mercredi sur le prélèvement sur recettes au profit de l'Union européenne. Hier, la motion de rejet préalable du texte porté par le Parti socialiste a été largement repoussée. L'Assemblée nationale qui a adopté hier à l'unanimité la loi intégrale contre les violences sexuelles et sexistes, un texte dont l'examen a été accéléré après le choc provoqué par la mort de Liana dans le Gers. Il doit désormais être débattu au Sénat. Au moins 6 morts en Ukraine après des frappes russes contre des infrastructures énergétiques. Des coupures d'électricité ont également été constatées dans plusieurs quartiers de Kiev. Hier, Volodymyr Zelensky a déploré l'arrêt du partage des informations par les renseignements occidentaux et le récent regain de tension avec Donald Trump fait craindre au président ukrainien un relâchement de ce soutien crucial. Léon XIV a été opéré avec succès, mais le Saint-Siège a révélé que la tumeur retirée était cancéreuse. Le pape souffrait d'un nodule circonscrit au poumon repéré lors d'un examen de routine. Et puis on termine avec du sport car il y a du football ce soir. Le Paris Saint-Germain joue la 2e journée de la Ligue des Champions avec un choc à Manchester City, coup d'envoi à 21h. Lille a perdu 3-0 hier contre Arsenal et Lens n'a pas fait mieux et s'est incliné à domicile 2-0 face au Sporting Portugal. Excellente matinée à tous.
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0: Bonjour, bonjour, merci de rester à l'écoute de Radio Freedom. Bon, ce sont des émissions un peu spéciales hein, que vous avez compris. 11h et presque 5 minutes, le son du soleil avec Charlotte pour vous accompagner jusqu'à 15h. Et puis, bien sûr, les directs, puisque le Grand Raid, ça y est, on est en plein dedans. Nous sommes là dans les remises des Deux-Sars et c'est Fredo Rivière là qui demande l'antenne à Mathias. Ben, Mathias, vous voulez sur quel canal? Par ici alors? Ah non, par là.
1: Les bons.
0: Il m'a épuisé, les bons.
1: Casse pas la tête parce que nous sommes un petit peu pressés. Moi, en agence, le plus vieux sur le Grand Raid, nous peut dire ça, le plus vieux à bout de temps. Comment il les ont? Dans quel état d'esprit il est, là, grand matin?
2: Il est en forme. Le fait que le joueur approche demain, ben, on n'est pas blessé, ben, c'est bien, on va le faire,
1: oui. C'est à quel âge, non?
2: On a 78 ans.
1: 78 ans, Georges, vous les suivez, pas trompé?
2: Le mois passé, moi, j'ai eu 78 ans. La Miranda, 79.
1: 79, fin d'année, vous les suivez, trompe pas ou là?
2: Ah non, moi, elle était bien déclarée, tout, hein. Tout,
1: vous les suivez, pas déclarée 10 ans d'avance, 10 ans d'arrière?
2: Non.
1: Parce que nous, on connaît que j'ai une genre encarnée, comme tu crées créole.
2: Mais assis quand même, à entendre ça, ben, même blessé, on veut toujours continuer, hein. Ben, ça, c'est sûr.
1: Et Georges, dis-moi un peu, justement, là où il est à votre 26e Grand Raid.
2: 27e
1: Grand Raid demain, vous ne pas
2: 27e.
1: Excusez-moi de ça, excusez-moi le pardon, mais peut-être là pas bon sens. Depuis combien de temps on l'a fini de la tête, fait même Grand Raid donc?
2: Oui, ben, de toute façon, l'organisation appuie comme ça, la diagonale des fous. Ben, ça veut dire qu'il vient de la tête même.
1: Comment fait qu'on revient depuis 26 ans, 27 ans? 78 ans, c'est l'âge, les pour garder Marama, ils soignent Marama, ils donnent des noms.
2: Oui, mais je veux dire, ça n'aura encore le temps, tu sais. Mais je veux dire, quand on rentre dans un système comme ça, là, hein, on a tellement l'ambiance qu'au départ, à l'arrivée, bien sûr, pendant le parcours, on a un petit peu... on a envie de vraiment être tout calme, côté des enfants. Mais quand le joueur est clair, ou il fait plus de la moitié, ou dit, bon, voilà, on est proche de l'arrivée, et c'est tellement impressionnant, et tellement... sensationnel que vous dites même un petit peu blessé mais vous continuez quand même.
1: 78 ans, comment on entraîne là? Qui ça où s'entraîner? Où ça où on entraîne? Où sort de Saint-Denis ou non?
2: Oui, je sors de Saint-Denis mais habite au Brûlé. Mais je m'entraîne toujours, comme on l'avait dit toujours, je m'entraîne tout seul. Rarement on est en groupe. Parce qu'en groupe, vous ne suivez pas ça haut des fois, vous êtes dans le rouge et c'est pas ça l'entraînement. L'entraînement, c'est le regard du corps, quand il faut ralentir, on ralentit, quand il faut forcer, on force. Vous l'êtes tout seul, mais en groupe là, vous faites des imprudences sans remarquer.
1: Bon, Georges, est-ce que vous autorisez à nous une affaire?
2: Oui.
1: Nous, chez Freedom, nous ça suit à haut depuis le départ jusqu'à l'arrivée.
2: Oui.
1: Nous va donner à haut le nom Ton Georges.
2: Oui.
1: Quand nous dit où ça est Ton Georges, ben, on dit à nous Ton Georges, s'il arrive Silla, s'il arrive Salazif, s'il arrive Mafat. Ton Georges, est-ce qu'il est bon?
2: Oui, il est bon.
1: Et la famille suit aussi, non?
2: Ah oui, la famille suit au moins. Ben.
1: Quand ça, ben, il fait, tu prépares un peu manger. Qu'est-ce qu'on mange d'ailleurs, si on règne?
2: Non, mais mange un peu. Ça qu'on a envie, parce que.
1: Au moins, on gagne saucisse, tout ou non?
2: Moi, déjà arrivé, mange, on gagne saucisse. Parce que quand on a envie de manger, là. Bon, Nana, il dit, on prend les pâtes. Bien sûr, on utilise des pâtes beaucoup. Mais là, j'ai un rougail saucisse, un jeu, au moins, parce que. Il est toujours à ça.
1: Donc là où ça mange cette nana alors? Bon, Ton Georges, rappelle à moi un petit coup de numéro de ça là.
2: Et 24-85
1: Georges Ibel, du 15 au 18 octobre de ça, les couleurs jaunes, sas numéro 4, où ça prend des parts demain soir, 22h Saint-Pierre. À où l'arrivée là au 2?
2: Alors quand on va prendre des parts là, c'est sûr, vu mon âge, moi je serai plutôt parmi les derniers là, hein, parce que moi. Pas de folie là, hein. Et tranquillement, mais moi je serai peut-être le dernier à applaudir sur la route. Mais après, pendant la course, ça y change. Après.
1: Ah oui, vous connaissez alors. Vous connaissez. Bon, merci Ton Georges. Charlotte,
0: oui.
1: Vous la notez le numéro Ton Georges, son numéro de
0: 24-85.
1: S'il vous plaît, nous va suivre Ton Georges et nous va créer Ton Georges, 78 ans.
0: 27e Grand Raid.
1: Attendez, jamais côté Fredo Rivière, 78 ans, c'est l'âge de notre patron, ça non?
3: Pas.
1: Mais lui qui me fait grand raid.
3: Camille, il fait plus grand raid.
1: Lui, d'après moi, il est où ça, lui?
3: À l'EHPAD, ouais, dit l'autre fois.
1: Voilà.
3: Moi, que... aller à l'EHPAD, plusieurs fois, on t'y voit aller à l'EHPAD.
1: Ben oui, vous aussi, vous ouais. M'avez accompagné.
3: Deux fois, ouais, c'est vrai.
1: Voilà, deux fois. Donc voilà, il y en a qui sont à l'EHPAD et d'autres qui font grand raid. Petit clin d'œil à notre cher Camille qui nous écoute ce matin et qui doit sourire quand on le critique un peu. Bon, Charlotte, nous on la retrouve dans un instant. Mais là, ça fait Free 2 millions.
0: Les bons.
1: Et puis, dès que Minana a une petite affaire ici, en tout cas, dans quelques instants, il faudra reviser un peu notre langlais. parce qu'on va avoir les élites qui se font attendre. Et puis après, nous allons continuer de battre notre carrière d'un peu bonne de mon histoire entendue. Oh, il vient ici, il sort, c'est pas qui bord. Et puis notre bonne petite créole, notre bonne petite coque pays, notre bonne petite poule pays. On essaye de mettre tout ça là en l'air.
0: Les bons. Nous, on retrouve dans un instant, Mathias. Merci. Allez, à tout à l'heure. Donc là, vous aurez compris, hein, ce sont des émissions spéciales hein, sur Radio Freedom. Nous sommes en direct depuis la remise des dossards pour justement les 5 grandes courses pour ces fous. Hein, c'est fou, ce sont tous des fous. Oui. Puisque là, vous avez peut-être entendu Georges, ton Georges, donc 78 ans, le zarboutant, le plus vieux de la course. Pour le Grand Raid, demain soir, il sera donc au départ 22h à la Ravine Blanche à Saint-Pierre pour cette fameuse course diagonale des fous. Oh là là là là là là. Vous voulez encourager quelqu'un, vous voulez témoigner un petit peu pour le Grand Raid, pour les autres courses, vous pouvez le 02 62 99 12 00. Mais d'abord, s'il vous plaît. D'abord, est-ce que Mille est solidaire avec Francky, mon collègue? Est-ce que nous fait pas le Freedom Million ou bien est-ce que nous fait le Freedom Million? Bon, réponse dans un instant. Pour l'instant, nous allons passer tout de suite Moukatali, le répondeur enregistreur. On va parler de chaleur tropicale aujourd'hui. On va parler du nouvel air. On va peut-être aussi même moukater certaines choses. En tout cas, on aura aussi cette histoire d'un contrôle routier assez drôle. Eh bien, c'est tout de suite sur le répondeur enregistreur de la Moukatali. On écoute un extrait de vos appels.
4: Vous êtes sur le répondeur enregistreur de la Moukatali des 45 ans de Freedom. Vous avez une minute pour laisser votre message. Après le bip sonore, parlez.
5: Tu vois là, les boucles téléphonées, là, du comment, ça l'air tropical, il n'est pas bon, la façon bonne est fait. Mais, tu vois, comment là, il ne laisse pas le temps pour faire d'autres annonces, tu vois. Il blague seulement, il parle un pays qui a fait la fête, tu comprends, il casse les couilles, il dit, papa, pas sur l'annonce. Mais pour dire, libé, je vais trouver un forme, le frère, le publicité passe par Radio Freedom, mettez bon linge, ou, masse un peu d'une semaine, ouais. Justement, oublie pas de mettre monnaie d'autre poste, ouais. Comme ça, ouais, bien, ouais, puis, masse un peu, ouais, trouver un forme d'une semaine, ben. Bah, voyez que chez Freedom, tu vois. Ben, ce soir, t'es un peu bonhomme. Allez, danse un peu. Là-bas, on va trouver un femme là-bas. Ben, qui trouve là-bas. Allez, à où? Sortez un peu.
6: Mais j'ai un peu d'huile sur le robot. Les choses changent. Nouvelle ère. Le sujet, il est très, très important. Mais la plupart des gens peuvent se dire, bon, c'est comme ça, c'est comme ça. N'est-ce pas tout le monde? Nouvelle ère, les temps changent. Tout ça là, pour vous avez dit ça, mais les gens qui téléphonent là, la paix a dit les choses. Et les mesquins. Parce que, il faut que l'homme reprend les rênes.
7: Quel que soit, il faut pas aller pour faire mon carte un peu de chez la radio, mais sinon la radio fonctionne pas. Mais mon carte un peu de chez Radio Freedom, ça c'est un moukatage que nous fait. Après les gens, il y a un moukat à nous. Comme ça, on prend la radio moukatage. Hein? C'est pas mal ça. C'est comme ça, il faut parler. Oui. Voilà. De se le répondre, il y a encore d'autres de monde va mal parler. Bah, cause de moukatage. Ben, il va voir, hein. Moi, il me dit pas rien, répondeur, moukatage. Ben, aura de monde va moukater encore. Allez, bye bye. Mon cata encore. Oui, mon cata encore de monde. Allez, bye bye.
8: Alors oui, bonjour la Moukatali, j'ai un truc à demander là, ces nouvelles lois. Maintenant là, quand on est indisposé, c'est-à-dire qu'on a ces règles-là, hein, si on roule vite la nuit, les gendarmes vous arrêtent là pour vous verbaliser. Ils ne vous verbalisent pas alors, parce que j'ai regardé une émission là sur Antenne Réunion. Adam avait, c'est vrai qu'il avait débordé, il roulait vite, les gendarmes l'ont laissé passer. Il a demandé aux collègues, il a dit oui, laissez-la passer. Donc maintenant, ces nouvelles lois, si on a ces règles qui débordent, on peut rouler vite. Ah ben alors là, moi, c'est bien alors, donc on peut rouler vite. On peut aller vite alors, on est à grande vitesse quand on a ces règles, mais c'est génial. Nouvelle loi, mais enchantée de savoir alors. Mais franchement, hein, ça m'a un peu... c'était étonnant. Hein. Voilà, c'est tout ce que j'avais à te dire. Voilà, au revoir.
9: Salut la Réunion, frère.
0: Le 02 62 21 08 08 et Imoukat encore n'a passé, allez, appelle à nous 02 62 21 08 08. Le répondeur enregistreur à Moukatali, lui, il est là tout le temps, 7 jours sur 7, 24 heures sur 24, il répondra, il écoutera, il diffusera, en tout cas, c'est 4 fois par jour, donc allez-y, hein, il n'y a plus qu'à. 02 62 99 12 00. La libre antenne revient dans un petit instant. Mathias Ramsamy de retour parmi nous.
1: Et oui, cette fois-ci, on va prendre la direction des îles, des départements d'outre-mer dans l'autre océan. Pas le nôtre, mais de l'autre côté de la France, l'autre côté de la mer là-bas. On va aller voir nos amis les Martiniquais. Sakamaché. Ça verrait pas molli. Comment ça va? Comment ça se passe pour la team Martinique, les baroudeurs? Vous avez fait le déplacement pour le Grand Raid. Vous êtes à combien?
9: Alors, il y a plus d'une vingtaine de Martiniquais. Au niveau des baroudeurs, on est près de 20 quand même. Et on a surtout des accompagnants également. On est heureux d'être présents à la Diagonale parce que on fera les courses, mais aussi, il y a aussi ceux qui font le sommet Grand Raid. Alors, c'est Vive la Réunion sur tous les fronts, parce qu'ils vont chez, et nous, comme on est un club de trail solidaire en Martinique, on court pour les enfants atteints de cancer. Donc, nos pas seront solidaires et nos pas vraiment ce dimanche, donc, pendant toute cette fête du Grand Raid de la Réunion, sera surtout pour ces enfants malades. Et puis, on va vibrer au rythme de la Martinique, dans le cadre du Martinique Trail Tour également.
1: Là, on voit que vous avez sur votre t-shirt Chimène la vie, c'est pour les enfants malades, c'est
9: voilà, ça va. Chimène la vie, c'est la sensibilisation par au cours de soins des enfants qui sont atteints de cancer. Et on est vraiment un club très, très engagé avec la Ligue contre le cancer pour pouvoir sensibiliser sur ces problématiques de cancer d'enfants, mais aussi sur d'autres thématiques, sur tous les cancers, parce que on est vraiment, c'est le fléau un petit peu actuel. Hein. On a vraiment beaucoup de nos proches également qui partent. Et il faut vraiment qu'on soit solidaire et qu'on suit. C'est un petit peu le slogan du club, c'est chaque pas compte sur ce chemin de la vie. Donc sur ce Grand Raid, chaque pas comptera, parce qu'on ira vraiment au-delà de nous-mêmes pour pouvoir franchir cette ligne d'arrivée en pensant aux enfants qui sont en train de passer.
1: Alors comment est-ce qu'on va encourager les Martiniquais tout au long du chemin? On va écouter du Francky Vincent, on va faire comment là?
9: Ah ben on va aller paladier, on va surtout leur dire ça. Et puis la Martinique, déjà prononcer la Martinique, ça sera extraordinaire pour nous. C'est vraiment le nom d'une île qui est magnifique et belle en sport. Et comme la Réunion, moi je découvre la Réunion, je suis vraiment bluffé. Très très belle île. Et cette passerelle entre nos deux îles, c'est magnifique pour nous.
1: Bon, voilà. En tout cas, bon courage à vous. Dans les ravitaux, il y a quoi? Il y a du Colombo?
9: Ah ben
1: du Matutu Crabe?
9: Dans notre ravitaux, ben, après on fera une orgie de plats réunionnais et on vous invite à venir en Martinique pour faire une orgie de plats martiniquais par la suite.
1: Bon, ben, merci beaucoup. En tout cas, nous à la Réunion, on dit tiens beau ensemble, pas largué, tiens beau, pas largué. Les autres, tu dis tiens béret, pas molli.
9: Tiens béret, pas molli, pas ladier. Et puis au Baroudeur, nous a dit chaque pas qu'à compter.
1: Voilà. Merci beaucoup. Voilà, Charlotte, un peu l'équipe de la Martinique avec le président qui vient de donner sa petite interview ici du côté de Saint-Pierre. Ils seront 20 à courir. Ils auront fait le déplacement depuis la Martinique et viendront. Ici, non pas le volant, ce sera pas j'oublie la souffleuse, si je dis pas de bêtises, hein. Ce sera pas la souffleuse, mais le piton de la fournaise. Voilà, donc allez, on va continuer tout à l'heure avec Fredo Rivière qui, si je dis pas de bêtises, est en train de chercher un athlète qui est amputé d'une jambe qui aura fini l'UTMB, donc l'Ultra Trail du Mont Blanc, il y a quelques mois de ça. Et Fredo Rivière est en train de courir des Yali parce qu'il y a perdu le marmaille et là il y a les diamants. Il prend son téléphone, il s'est cherché. Et dans quelques instants, nous aurons les élites internationaux. Comme Midiaou de Fidel Ami entraîne à moi pour concentrer, il révise mes fiches. Parce que, voilà, il y en a
0: J'aurais dû vous envoyer Loïse Barré alors.
1: Of course.
0: Oh, yeah.
1: Loïse Barré, elle sera prête pour tomorrow.
0: Yeah,
1: parce
0: tomorrow.
1: Tomorrow, il y aura baisement dans le Caro-Can.
0: Baisement partout.
1: Baisement dans la cour Patel.
0: Baisement dans la cour Radio Freedom surtout.
1: Bon, allez, à tout à l'heure.
0: Allez, à plus tard. Voilà, donc hein, on fait des petits passages hein, par rapport aux différentes associations, différents représentants, différentes personnes qui sont sur cette remise des dossards. Là, on va attendre les élites, les internationaux, bien sûr, puisque ils sont là, ils sont déjà arrivés et on les attend avec impatience. 02 62 99 12 00, mais ça, c'est dans un petit instant.

0: direction Saint-Pierre encore. En fait, on reste à Saint-Pierre, j'ai envie de dire. Puisque ça sera le 0262 et je dis pas la suite, puisque on est à Saint-Pierre et c'est tout de suite avec Olivier. Olivier donc qu'on appelle. Olivier, j'espère qu'il est à l'écoute de Radio Freedom, hein, pour pouvoir justement essayer de rafler le montant qu'on a donné tout à l'heure. Est-ce que Olivier est à l'écoute? Le numéro est composé en tout cas. Ah, ça sonne. Chemin Mézineau à Saint-Pierre. Olivier. Est-ce qu'il pourra nous donner le montant de la cagnotte? Allez, encore deux sonneries. Oh là là là là là là, Olivier!
1: Bonjour.
0: Ah ben non. Eh ben zut, alors bon, nouveau montant dans la cagnotte, ça sera donc... Petit clin d'œil ou pas? Allez, petit clin d'œil, ça sera 301 euros donc gagner pour demain matin, hein, si Francky il boude plus. Fredo Rivière qui nous demande l'antenne. Fredo Rivière, merci, allez à vous.
2: Oui, Charlotte, bonjour, vous m'entendez?
0: Je vous entends.
2: Alors je suis toujours ici à la Ravine Blanche pour la remise des 200 et j'ai un coureur à mes côtés, un raideur qui s'appelle Julien, c'est bien ça?
3: Oui, c'est ça.
2: Alors Julien, comment on va?
3: Eh ben écoute, ça va, là, hâte de prendre le départ maintenant après avoir fait le retrait des dossards.
2: Alors vous êtes un coureur pas comme les autres, vous portez un handicap, vous pouvez me le dire s'il vous plaît?
3: Oui, bah ouais, moi je me qualifie comme para-athlète puisque je suis amputé de la jambe droite en dessous du genou suite à un accident que j'ai eu il y a 20 ans. Et aujourd'hui, je fais du trail et plus particulièrement de l'ultra-trail.
2: C'est la première fois que vous venez à la Réunion pour participer à une course ou bien vous êtes venu dans les années précédentes?
3: Non, j'étais jamais venu sur l'île et je suis très heureux justement d'être sur l'île. Mon dernier fait d'armes, c'est que j'ai terminé l'UTMB là en métropole, donc le 170 km, j'étais le premier à avoir terminé ça. Et j'ai un projet un peu plus grand qui voudrait inclure la Diag dedans. Et donc là, je suis venu en gros courir la Mascarenhe dans l'idée de repérer un peu les sentiers, la particularité de l'île, le fait de courir aussi sans bâton pour voir si c'est réalisable de courir le Grand Raid un jour.
2: Votre objectif?
3: Pardon?
2: Votre objectif?
3: Donc là, l'objectif, il est vraiment, j'ai pas tellement couru depuis l'UTMB qui s'est déroulé il y a un mois parce que voilà, il a fallu soigner des blessures et tout ça. Donc là, il y a vraiment, l'objectif, il est vraiment plutôt de repérer. J'ai pas un objectif en termes de temps et de performance. C'est vraiment de terminer la course, de prendre du plaisir, de m'imprégner de l'ambiance de l'île parce qu'on m'a dit que les locaux étaient très enthousiastes autour de cette course et ça va être chouette.
2: Et là, vous allez faire la Mascarenhe, c'est ça?
3: Voilà, je serai présent sur la Mascarenhe. Départ vendredi à 1h du matin d'Elbourg.
2: Vous avez hâte?
3: Ouais, j'ai hâte, ouais, ça va être vraiment chouette.
2: Vous marchez, vous courez pendant la course?
3: Quand c'est courable, on court. Et après, quand on n'arrive pas, on marche, comme tout le monde.
2: D'accord, merci bien, bon courage.
3: Avec plaisir.
0: Et merci, son numéro merci. De dossard, Fredo?
2: Pardon?
0: Son numéro de dossard?
2: Son numéro de dossard, oui, donnez-moi votre numéro de dossard.
3: Oui.
2: Il va regarder ça sur son téléphone, mais c'est quelqu'un vraiment courageux. Et puis, malgré qu'il lui manque une jambe droite, et il va participer. Il a fait l'UTMB, c'est la course du Mont Blanc, il me semble.
0: Tout à son honneur.
2: Il est arrivé 170 km. Oui. Mais là, le temps qu'il regarde son dossard, il va me donner son numéro de dossard. Il cherche son numéro de dossard. Juste à mes côtés.
3: 4204,
2: Charlotte. Vous avez entendu?
0: C'est noté.
2: Voilà. À plus tard, Charlotte. Merci.
0: Merci
2: à plus tard.
0: Donc, vous avez entendu hein, ce para-athlète amputé en dessous du genou. En tout cas, il va être au départ de la Mascarenhe vendredi. Et son numéro de dossard, 4204. Eh bien, il y a un mois, hein, il était à l'Ultra Trail du Mont Blanc. 170 km environ, hein, avec 10 000 mètres de dénivelé positif. Et, incroyable. On ne peut que encourager ces personnes. 02 62 99 12 00, ça y est, c'est la libre antenne, vous pouvez venir. On a une carte vitale qui a été trouvée du côté du CCAS de Saint-Pierre au nom de Madame Pacton Emmanuel. Madame Pacton Emmanuel, votre carte se trouve au CCAS de Saint-Pierre. Il vous faut appeler au 02 62 35 18 63. 02 62 99 12 00. On continue avec vos appels. Vous voulez réagir à un sujet, vous voulez parler d'une erreur médicale que vous avez subie ou entendue, vous voulez réagir, bien sûr, l'antenne est à vous, l'antenne est libre. Bonjour.
1: Allô.
0: Allô.
1: Bonjour.
0: Oui, bonjour.
1: Charlotte.
0: Oui.
1: C'est Charles de Lyon.
0: Charles de Lyon, j'ai vu votre numéro.
1: 69.
0: 69. Ah, j'aime bien cette petite blague entre nous là.
1: Ah oui, moi aussi.
0: Alors, qu'est-ce qu'il raconte un peu là?
1: Ben, il raconte rien du tout. Il dit, bon, ben, le climat, ça change.
0: Hein,
1: ouais. Comment ça fait froid?
0: Aïe, l'hiver commence à rentrer.
1: Mais moi, j'aime bien, moi, quand c'est l'hiver. Moi, j'aime pas le soleil, la chaleur.
0: C'est vrai?
1: Trop chaud, là.
0: Ah. Ah, ouais. Oui, mais après, quand il est trop froid, il n'est pas bon non plus.
1: Non, mais tu sais t'habiller.
0: Oui, mais quand même. Les histoires doudoune, ils gonflent là-haut partout, droite, gauche, ressemblent pas à rien.
1: Mais au moins, si t'es mec, les gens vont voir que t'es costaud.
0: Vous faites peur de moune alors?
1: Vas-y, ouais. Ah, mais je suis là, la grosse.
0: Kaki Lali, garde pas les comme ça.
1: C'est la doudoune.
0: Ah là là, il gonfle là-haut, mettez un pull, deux pulls, trois pulls, le doudou n'y fait un pu.
1: Ben, moi, le soir, moi, je dors avec ma couette, c'est tout, hein. Je dors avec rien.
0: Rien?
1: Non.
0: Même pas un slip?
1: Mais rien.
0: Tenez. Ok.
1: Moi, je dors comme ça, avec ma couette, c'est tout.
0: Mais ben, c'est recommandé, sachez que c'est recommandé de dormir sans vêtements, puisque ça favorise la circulation du sang dans le corps.
1: Mais... Ah là, exactement.
0: Eh oui.
1: C'est pour ça.
0: Pas d'élastique, ouais. Pas de peau donc qui est serrée et tout
1: pas
0: est libre.
1: Bras, pas de bracelet, pas de montre, pas de rien.
0: Ah oui, et on croise pas les jambes hein, surtout. Hein.
1: Comment?
0: On ne croise pas les jambes surtout quand on dort.
1: Ben oui.
0: Ah. Oh. On est libéré.
1: Voilà, on est libre. Et c'est comme la chanson, on est libre, ville.
0: Et on est libre, Charles. Ah là là, Charles, me laisse ça ou pas ce petit coucou, comme ça nous enchaîne.
1: Ben, Julie, normalement, t'es pas là aujourd'hui.
0: Ah ben, Julie profite d'un petit congé mérité.
1: Ah, ben c'est bien.
0: Un petit clin d'œil au passage, bien sûr.
1: C'est Camille qui l'a donné ou bien c'est Mathias?
0: Ah, c'est une bonne question. Qui ça la donne le congé? Attends, m'a fait une enquête à Étienne, m'a dit à la prochaine fois.
1: Ok. Allez
0: Charles, nous retrouve.
1: Un petit coucou à mon père. Mon
0: oui.
1: Père vient de m'appeler, il est fâché avec moi. Parce que, je lui ai dit, parce que son téléphone, il a sonné. J'ai écrit appel international. Mais après, j'ai dit, mais c'est qui m'appelle là-dessus? J'ai pas répondu.
0: Oui.
1: Après, bref. Et je vais l'appeler un instant là.
0: Ah, ben c'est bien.
1: Un petit coucou à ma maman, Marie-Claude Barlier de Saint-Pierre.
0: Mm-hmm.
1: Madame Nogro, Petro Caillou, Michel Jabénis et sa petite famille, Axo Caparin, sa petite famille aussi. Et après, ben, pour tout ce qui entend, Marie-Yenne Desmonts et son frère. Après, Lucie Boyer de Saint-Denis, pas Saint-André, je sais plus où. Ben voilà, ben, petit coucou pour tout le monde et surtout à tout prix d'homme. Ben, je fais un petit peu de beaux vacances à Julie, alors.
0: Ben, merci pour elle.
1: Ouais, mais tout le monde, après, bon, toutes ces qui sont sur les grands raids, là.
0: Ah oui.
1: Ouais. Mais bonne continuation pour eux.
0: Merci, Charles.
1: Et c'est quand, on commence à courir, quand, là, demain?
0: Ah, demain, ils donnent départ depuis 17h déjà du côté de Saint-Joseph, le Zambro Caltrail.
1: Ah ouais.
0: Ah, 160 kilomètres pour aller transpirer dedans.
1: Moi, à peine, si j'arrive à marcher.
0: Par la pensée, Charles, par la pensée.
1: Moi, à peine, si avant, je courais, avant, je fais les courses.
0: Oui.
1: Ouais, je cours, je fais un peu de sport, je fais tout.
0: Mm-mm.
1: Je fais haltérophilie, je fais un peu tout.
0: Oui.
1: Mais maintenant, bon, attends, on prend de l'âge, après, on n'a plus le temps de faire tout ça. Hein.
0: Si je
1: suis inscrit dans une salle de sport.
0: Oui, si m'y mettent un plat manger créole devant ou quoi pas?
1: Ben, vous savez comment il croit pas?
0: Ah, bon! Ah, ben, ma trouve la solution pour moi.
1: Si tu mets un bon rougail boucané.
0: Ah, comme ça, les bons.
1: Voilà.
0: Un petit piment sur côté, hop, et envoyé.
1: Un petit rougail tomate.
0: Ah, il connaît l'affaire, Charles. Mais laisse à toi, moi, on a encore beaucoup d'appels. Gros bisous okay. À toutes.
1: Ben, allez, gros bisous. Allez. Un petit coucou à toute ma petite famille ici et mes quatre petits bouts de sous.
0: Les bons poneaux.
1: Allez.
0: Allez, ciao, bye bye.
1: Allez. Okay.
0: Et puis, justement, on parle du Grand Raid. 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
4: Allô, oui, bonjour.
0: Oui, allô.
4: Oui, bonjour, voilà, j'ai un petit coup de gueule à passer contre le TCO, s'il vous plaît.
0: Oui, on vous écoute, madame.
4: Alors, j'avais un véhicule et j'ai appelé TCO pour récupérer pour destruction.
0: Oui.
4: Parce que c'est gratuit, apparemment. Et du coup, ben, j'ai appelé et tout.
0: Oui.
4: La voiture a été récupérée, détruite et tout.
0: Oui.
4: Et ils m'ont envoyé le papier de destruction. Et il m'a dit, avec ce papier-là, je vais à mon assurance pour faire arrêter l'assurance. Pour, mon assurance s'arrête. Et du coup, je vais avec le papier de la dame qui s'occupe de l'assurance et elle me dit, mais non, c'est pas ce papier-là qu'il faut, c'est le papier de cession de véhicule.
0: Ah oui.
4: Et du coup, j'ai appelé le TCO, j'ai dit, écoutez, ce papier-là est pas bon, il faut le papier de cession de véhicule. Il dit, madame, c'est le seul papier qu'on aura parce que c'est que ce papier-là que nous peut donner. Elle me dit, mais comment on est fait, madame?
0: Ben c'est clair, oui.
4: Il fait, mon assurance, il veut pas arrêter sans le papier de cession. Et le papier de destruction, il sert pas à rien. Du coup, il fait comment? Là, moi, ben là, il n'y connaît pas. Comment il peut faire.
0: Là où les prix entre deux feux, madame. Ah oui, là où les prix entre deux feux.
4: Ah, là, il est pris en deux feux, mais il ne connaît plus, là, il a besoin d'aide. Il fait un monde de la conseil, c'est ça. Il a déjà retrouvé dans cette situation-là. Si Gaïa d'Amma, s'il vous plaît, mais il ne connaît plus, voilà, qu'il faut, mais.
0: Ben oui, là on appelle l'aide aux auditeurs. Donc vous avez appelé le TCO pour pouvoir récupérer votre véhicule et ramener à la destruction. Tout a été fait. Oui. Le véhicule a été détruit. Oui. Ils vous ont donné un document pour que vous puissiez arrêter les mensualités de l'assurance.
4: C'est ça. Ouais.
0: Mais l'assurance vous dit ben non madame, c'est pas ce document là, c'est un autre, c'est le cession de véhicule. Et là, problème, TCO, il dit à nous, en fait, compliqué, parce que c'est le seul document que nous va donner à nous. Donc là, comment on peut faire? 02 62 99 14 00 pour les personnes qui auraient une réponse, un conseil là pour vous donner tout de suite. 02 62. Ah oui, 99 14 00 si quelqu'un a une réponse. Madame, ne raccrochez pas.
4: Merci.
0: Frida Malo.
5: Oui, bonjour.
0: Bonjour.
5: Oui, ben, il faut, madame, ça va dessus. Le truc de cession.
0: Un site?
5: Oui, oui, c'est le site cession de la sous-préfecture. Oui? Parce que sinon, l'assurance n'arrête pas
0: Haute. Mensualité, oui. Prélèvement.
5: Voilà. Non, il n'y arrête pas. Voilà, elle va sur le site et puis elle fait cession et avec le document là, elle envoie ça à.
4: Le session là, mais la fine envoie à Zot, moi TCO, parce que là, à moi, il faut m'y envoyer à Zot, ça, mais c'est mon parti en haut, propriétaire, et la TCO, il doit remplir le parti en bas, sauf que Zot l'a jamais renvoyé à moi le papier comme quoi Zot l'a rempli en bas, que Zot l'a fait. Vous comprenez mon problème?
5: Oui, oui, madame, allez sur le site et ça retire un document de session.
4: Mais c'est déjà fait, le papier, mais ça, tu veux pas.
0: En fait, la TCO n'a pas rempli le document et ne vous l'a pas renvoyé.
4: C'est ça.
0: Ah.
4: Comment je veux dire, envoyez-moi le papier, là, comme ça, Miguel, allez, mon truc. Mais arrête les affaires. Elle a dit, non, madame, ça n'a pas envoyé moi ça, c'est juste le papier de destruction.
0: Bon, ben merci.
4: Pourquoi ça, tu veux pas envoyer.
0: Merci, madame, sur le 14, on a d'autres appels. Merci beaucoup, au revoir. On continue, merci, madame, à ne raccrochez pas. Hein. Freedom, allô?
4: Il n'y a pas de souci.
6: Allô?
0: Oui, bonjour, on peut éteindre la radio, s'il vous plaît.
6: Oui, pas de souci.
0: Merci. Voilà, comme ça, on pourra bien vous entendre, monsieur. Alors, monsieur a un conseil à donner pour cette question-là de cession de véhicule pour pouvoir aller arrêter l'assurance.
6: Après, en même temps, il est simple.
0: Oui.
6: Il faut faire un papier de vente. C'est comme si vous vendez une voiture à Pierre-Paul Jacques ou de frère ou de papa ou de moi, à ceux qui vous veulent.
0: Ah,
6: voilà, c'est fini.
0: Oui. Donc, elle fait un papier de vente.
4: Un papier de cession.
0: Non, alors, madame, monsieur vous explique qu'il faut faire un papier de cession en interne famille.
6: Sinon,
0: entre vous.
6: L'assurance arrête de payer. La fine, ça arrive dans le cas. Oui. Ben, vous vendez comme si vous la vendez une voiture à ou de madame, ou de mari, ou de frère, ou de soeur, quelconque, et basta, la fini.
4: Le problème, c'est que ma lapine est vraiment assurance, je te l'ai au courant.
6: Ouais, ben c'est là les vrais qui posent.
0: Et en plus, c'est en train de passer sur Radio Freedom. Donc là, madame.
6: Voiture, l'assurance, il y aura toujours un problème. Même voiture avant, ça, c'est passé.
4: Ah,
6: mais
4: oui,
6: maintenant, même les garages, même les autres cours, même les en panne, il faut les assurer. Ben, il faut trouver une.
4: Mon assurance, il dit à moi comme ça, mais il n'est pas le seul avec qui il a fait ça. Il avait une autre madame aussi. Elle a fait ce problème-là avec TCO, elle a fait destruction, pareil, elle n'a pas donné à lui le papier de cession, machin. Et là, pendant des mois, le madame a zigué l'azote pour gagner le papier. Mais ça n'a pas zigué l'azote.
0: Si la TCO connaît que c'est un problème récurrent, pourquoi ça ne te fait pas?
4: Il ne connaît pas. Mon problème, c'est ça, c'est qu'il ne comprend pas la logique.
0: Bon, merci. Merci, ouais. Monsieur, sur le 14, on a encore un appel par ici.
6: Bonne journée,
0: au revoir.
4: Merci, bonne journée.
0: En tout cas, monsieur l'avait donné quand même une solution, hein, c'est que vous faites un papier de vente à ou de frère ou de sœur.
4: Avec le papier.
0: Bon, allez, on continue par ici. Bonjour.
7: Oui, bonjour, c'est quoi la dame?
0: Oui, elle vous écoute.
7: Oui, alors, moi, elle a fait la mienne avec la police municipale. Elle a donné le papier de destruction, elle a même l'assurance, et puis voilà, elle est terminée.
4: Le papier de destruction, mais elle amène le papier de destruction avec mon assurance. Il veut pas prendre.
7: Ah ben, il est volé, madame. Il veut bien tout l'argent.
4: Il veut pas prendre mon papier de destruction. Mais il n'a mon papier de destruction en main. Il n'a. Mais il veut pas.
7: Ah ben, là, non, le problème, c'est où l'assurance, c'est lui, le droit de baisse à où.
4: Ah ben, il est dans la merde. Pardon, excusez-moi.
0: Exprimez-vous, madame, exprimez-vous. Il n'y a pas de souci.
4: Là, le problème, c'est que il est un peu désemparé. Parce que m'a fait ça en pensant que c'est vrai, il récupère, il est gratuit. Il n'aura pas rien à payer et tout. Mais en fin de compte, le problème, il bloque au niveau de tes choses. Tu ne veux pas d'armes le papier de cession. Là, mon assurance, il ne prend pas en compte parce qu'il faut qu'il ait mon nom. Parce que ce papier de destruction n'a pas mon nom. Par contre, il a le nom du TCO et de la CAS. Il faut qu'il ait mon nom dessus. Comme il n'y a pas mon nom dessus, là, tu peux. C'est ce que l'assurance dit à moi. Hein. Il peut pas prouver que malade donne à Zot la voiture parce qu'il peut être une voiture abandonnée que TCO l'a récupérée pour destruction. C'est ça le problème que Zot explique à moi.
7: Ah d'accord. Mais comment ça se fait à pas le nom dessus?
4: Mais parce qu'il y en a le nom la TCO parce que ma fille m'a la cède à Zot la voiture et donc il y en a le nom de la CAS en haut et le nom de la TCO en bas. Il n'y a pas mon nom dessus.
7: Parce qu'on donne à Zot la carte grise de toute façon.
4: Oui, madame Azote, la carte grise, madame Azote, parce que la diamant, on va le papier de cession, la carte grise, enfin, tout bon document de mon amour. Mais le papier de cession, on l'a rempli mon papier. Mais n'est pas attiré, le TCO, il est censé remplir et renvoyer pour moi signer. Mais Azote l'a jamais renvoyé à moi. Et mes Azote, comme à téléphone Azote, mes Azote, comme ça, envoyez-moi le papier de cession en bas signé. Comme ça, elle est finie, il trappe, mais c'est dans mon assurance, et puis il est fini. Elle dit, non, madame, on n'a pas à donner à où ça, c'est le papier de destruction et c'est tout.
7: Ah ouais, ah ben là il faudrait aller voir Zot carrément sur place.
4: Mais là, voir Zot,
7: c'est bizarre.
4: Voir Zot, mais c'était le même problème. Comment
0: Mais bah oui, compliqué. Et vous, vous n'aviez pas de document à votre nom avec la plaque d'immatriculation qui correspond au document du TCO?
5: Ben, même à la plaque d'immatriculation dessus.
0: Oui.
5: C'est vrai. Mais comme mon nom, en fait, l'assurance, évidemment, comme mon nom n'est pas sur le papier, n'est pas sur le papier.
0: Ben d'ailleurs, je recherche le bout de là.
5: En fait, c'est comme si, par exemple, un auto est abandonné.
0: Oui, oui, oui. Il
5: peut récupérer un auto. Ouais,
0: oui, mais s'il y a une autre plaque d'immatriculation, sur de bons documents, l'assurance, dans la plaque aussi, correspond bien au véhicule.
7: Ben oui.
0: Il est compliqué, cette histoire-là.
5: Oui, comme elle a donné à Zotte. Elle a été abandonnée, que Zotte l'a récupérée. Vous comprenez le problème.
0: Ah là là là là là là. Madame, en tout cas, bon courage. Restez à l'écoute.
5: Il connaît pas, ça, il faut me savoir.
0: Oui, madame, restez à l'écoute. Alors, on peut pas donner le nom de l'assurance, monsieur. Hein.
7: Oui, non. Mais c'est quelqu'un qui est l'assurance, ça y est, il marche comme ça.
0: Oui, c'est compliqué. Alors, ne raccrochez pas. Alors, je dois partir en direct. Ne raccrochez pas, hein, merci. Et Mathias Ramsamy avec nous depuis Saint-Pierre.
8: Alors on va essayer d'avoir Blandine Léandelle, élite sur la mascarène, qui est venue à vélo récupérer son dossard. Visiblement, elle n'a pas fini de faire son entraînement. Et on vérifie. Et ben, on était en train d'attendre, mais nos confrères de Canal Plus nous l'ont piqué.
0: Chippé sous le nez.
8: Voilà, ils nous l'ont piqué, là, ils nous l'ont chippé, Blandine. Attendez, on va essayer de jouer des coudes. On va essayer de pousser tout le monde et essayer d'avoir une interview. Voilà, on va essayer de tendre le micro et puis on essaiera d'avoir quelques mots de Blandine Léandelle. Alors on est avec nos confrères de la première. Blandine.
9: Attendez là, il y a trop de monde. C'est-à-dire une action.
10: Vous sentez là
9: approfondissez, je sais pas quoi dire là.
10: Vous sentez là, 4 heures du départ. Quel est votre esprit?
9: Alors là, je sais même pas encore comment j'y vais. Je sais même pas les. En fait, je sais rien de la course parce que j'y vais vraiment pour une cause personnelle et profonde dont je vais parler, mais pour soutenir mes amis de la Réunion. Donc je suis un peu plus détendue. Ouais, c'est David et Valérie, donc peut-être que vous les connaissez, ils m'ont accompagné l'année dernière sur la Diagonale des Fous, et puis je les connais depuis une dizaine d'années. C'est ceux qui ont l'assaut Oxytrail de Saint-Pierre, et il leur est arrivé une tragique nouvelle, c'est qu'ils ont perdu leur fille mi-juillet. Et comme je voulais venir sur l'île de La Réunion pour la diffusion de mon film qui s'appelle Blandine, je voulais en profiter pour faire quelque chose pour eux parce que on sait pas quoi leur dire, on sait pas quoi leur offrir, il y a rien qui remplacera. Et la meilleure des choses, c'est d'essayer au moins de les sortir de leur quotidien, de retrouver quelques belles émotions qu'on avait vécues l'année dernière. Et pour moi, il n'y a rien de mieux que le sport pour ça. Donc voilà, faire la course en mémoire de Lola et peut-être aussi pouvoir donner un message d'espoir s'il y a des personnes qui se reconnaissent dans ces situations difficiles, voilà, montrer que le sport peut apporter aussi de belles émotions et parfois voilà, réussir à se trouver un objectif quand on a l'impression que plus rien nous motive. Voilà.
11: Symbolique, petite foulée quand même, vous aurez quand même le chrono en tête.
9: Non, peut-être jusqu'à Dodane, et à partir de Dodane, c'est là où je vais les retrouver. On va peut-être faire quelques kilomètres ensemble, etc. Donc absolument. Je sais pas du tout comment la course va se dérouler. J'aimerais qu'ils m'accompagnent au bord des sentiers. J'espère que la course, les organisateurs vont accepter, parce que pour moi, c'est pas faire ma course dans mon coin. Eux aussi, c'est des passionnés de trail et ça fait un mois et demi qu'ils ont un peu de mal à rechausser les baskets, donc c'est aussi leur de redonner le goût de ça et de l'effort. Donc j'espère qu'ils vont m'accompagner et j'irai à leur allure. Moi, c'est pas grave, je vais juste partager des kilomètres avec eux.
10: C'est un extraordinaire que vous venez de vivre. Comment vous la réussiriez cette année avec la victoire, la Ligue nationale diable, l'UTMB derrière? C'est un rêve. Hein.
9: Au niveau sportif et au niveau des résultats, parfaite. 5 étoiles, on peut mieux rêver. Après, j'ai un peu galéré avec des petits problèmes physiques, des petits pépins physiques. Donc là, je prends vraiment le temps de me reconstruire, de me régénérer. Je vais subir une opération dans un mois, là, dans un mois et demi. Mais après, niveau sportif, c'est vrai, la face émergée de l'iceberg peut paraître parfaite. Après, il y a des petites choses à réviser en profondeur.
8: Merci à Blandine Lirondelle qui nous a quand même accordé une petite interview à l'arraché. On a dû jouer des coudes pour pouvoir la voir. On l'a un peu interceptée parce que Blandine Lirondelle, on rappelle, est grande championne aussi à La Réunion, Masca, Grand Raid et très récemment sur l'UTMB, l'Ultra Trail du Mont Blanc. Elle a fait quelque chose de quand même assez exceptionnel. Elle a quand même récupéré le titre à Courtney. Et du coup, Blandine Lirondelle qui sera au départ de la mascarine, mais vous l'avez entendu, pour une cause bien noble, celle de rendre un hommage à une petite qui est partie un peu trop tôt.
0: Oui, donc à Lola, elle le disait.
8: Voilà, on se retrouve tout à l'heure.
0: À plus, Charlotte. à plus. Donc, vous venez d'entendre l'interview un petit peu hein, de Blandine Lirondelle. Blandine Lirondelle qui est une grande championne. Hein, elle a un palmarès incroyable. Double championne du monde de trail, championne d'Europe de trail 2022, triple championne de France de trail, un court en 2019 et deux longs en 2021-2024. Et elle vient tout juste, en tout cas, hein, de remporter l'UTMB, l'Ultra Trail du Mont Blanc. Et ça n'a pas été fait donc depuis un petit moment, en tout cas, par une femme. Donc voilà le point un petit peu là depuis le direct.

0: jusqu'à 13h. Vous pouvez nous appeler au 02 62 99 12 00. Mais nous allons faire un petit tour du côté de cette remise des dossards à la Ravine Blanche à Saint-Pierre. Et avec Mathias Ramsamy aux commandes pour cette fois-ci, nous parler encore une fois, peut-être en anglais. Mathias, est-ce que vous êtes par ici, Mathias? Alors Mathias, donc qui nous avait annoncé pouvoir essayer de choper les élites, donc ces internationaux qui sont venus spécialement pour le grand raid, que ce soit la Diagonale des Fous, que ce soit le Zambrocal Trail ou encore Mascarene, la Trail Bourbon ou bien le Métis Trail, ils sont tous des fous et nous avons donc plusieurs milliers de personnes qui se sont inscrites et qui aujourd'hui jusqu'à 18h30 vont pouvoir récupérer leur dossard, mais pas que, puisqu'ils ont des partenaires qui leur offrent plein de choses, et ça c'est jusqu'à 18h30 du côté de Ravine Blanche à Saint-Pierre. Mathias Ramsamy, vous êtes attendu, 1, 2, test, Mathias, c'est pas encore prêt. Allez, c'est par ici, on continue avec vous donc, et puis quand Mathias sera prêt, on pourra le faire passer en direct. Ici avec vous, bonjour.
1: Oui, bonjour madame.
0: Oui.
1: Je ne sais pas de quoi vous êtes en train de parler, quel est le sujet, mais j'aurais une petite question concernant le grand raid. Est-ce que je peux la poser, s'il vous plaît?
0: Mais bien sûr, allez-y.
1: Alors, est-ce que quelqu'un sait s'il y a une navette qui part du croisé chemin d'état marin Maïdo et qui monte jusqu'au point de ravitaillement du Maïdo?
0: Ah, c'est une bonne question.
1: Ouais, on sait pas. En fait, on sait que la route est fermée à l'intersection. Donc
0: oui.
1: Là où il y a la luge du Maïdo et le chemin des Tamarins, là, c'est écrit que la circulation est interdite.
0: Mm-hmm.
1: Mais du coup, on ne sait pas s'il y a des navettes pour monter jusqu'à Ticol.
0: Ah oui.
1: Voilà.
0: Ok.
1: C'est à prendre en compte pour l'organisation, quoi.
0: Oui, bien sûr.
1: Des navettes ou pas.
0: Est-ce qu'il va y avoir des navettes lorsque la circulation est interdite, du coup, pour le grand raid? Est-ce qu'on a mis en place, cette fois-ci, des navettes? S'il y a des personnes qui ont la réponse, ils sont invités, ils sont priés même de nous le dire, 02 62 99 12 00.
1: Merci beaucoup.
0: Attendez, ne courez pas vite.
1: Non.
0: Vous êtes prête peut-être pour le grand raid, mais attendez. Vous allez soutenir qui?
1: Michael Dourden.
0: Numéro de dossard.
1: Numéro de dossard, je l'ai pas là.
0: Tout de suite, t'as pas encore gagné. Ok.
1: Il a sûrement son numéro de dossard là, mais là je l'ai pas sous les yeux.
0: Ok, très bien.
1: Michael Dourden. Allez, Mika.
0: Allez, voilà. Nous commençons en tout cas, nous donne l'encouragement à cette cours pour le. C'est le grand raid qui va faire, hein.
1: C'est le grand raid qui va faire et nous on le ravitaille à Maïdo.
0: Ok, un fou parmi tant d'autres.
1: Voilà.
0: reste à l'écoute, merci.
1: Merci beaucoup et bon courage à tous les raideurs.
0: Merci pour eux. On pose la question pour cette histoire de navette, merci. Est-ce que vous savez s'il y a une navette qui part de la croisée chemin Tamarin pour le Maïdo, qui monte jusqu'au point de ravitaillement, puisque la route sera fermée pour justement ces raideurs? Est-ce que vous avez des informations? 02 62 99 12 00. Alors, un trouvé d'abord par ici. Freedom, allô?
2: Allô?
0: Oui, bonjour, vous avez trouvé quelque chose?
2: Oui, bonjour. Nous avons trouvé un chien au village artisanal de Léperon. C'est un tout petit chien noir, Royal Bourbon, je suppose.
0: Oui.
2: On est passé chez le vétérinaire pour savoir s'il y avait un propriétaire. Malheureusement, le chien n'est pas pucé.
0: D'accord.
2: On a fait pas mal d'annonces sur les réseaux, mais parce qu'on a trouvé le chien vendredi dernier.
0: Oui.
2: Et malheureusement, nous, on peut pas le garder, mais on aimerait bien pouvoir soit retrouver le propriétaire, soit une nouvelle famille. Et je pense que la dame, je pense que c'est le chien d'une vieille dame, et j'ai pensé à appeler Freedom, justement, parce qu'elle doit peut-être sûrement écouter Freedom. Donc voilà.
0: Alors, vous l'avez trouvé où?
2: Village artisanal de Léperon.
0: Village artisanal de Léperon, très bien.
2: Une femelle.
0: Oui.

0: toute noire, poil un petit peu long, mi-long, on va dire.
1: Ok. Pas de collier, rien.
0: Elle a un collier, si le collier est un peu vert pâle gris.
1: Vert gris, d'accord.
0: Mais il n'y avait pas le médaillon dessus, donc on ne peut pas appeler.
1: Oui, on ne peut pas savoir à qui appartient cette petite chaîne.
0: Oui, c'est ça.
1: Ok. Donc, on est du côté du village artisanal de Lépron. On a retrouvé depuis vendredi dernier une petite chienne noire, donc on a dit un Royal Bourbon, un petit roquet, comme on appelle nous si bien. Pas pucé, puisque vous êtes passé au vétérinaire, mais il n'y avait pas de puce. Et vous aimeriez que le propriétaire puisse récupérer sa chienne. À quel numéro on peut vous appeler, madame?
0: Est-ce que je peux passer son numéro, Estelle?
1: Alors, le numéro avec lequel que vous nous appelez, hein?
0: Attendez, je vous donne un numéro.
1: Il faut nous donner le numéro avec lequel vous nous appelez, madame.
0: Vous pouvez prendre mon numéro, alors.
1: Oui, je vous écoute.
0: Alors, c'est 06 93.
1: Oui.
0: 64.
1: Oui.
0: 62. 99.
1: 06 93 64 62 99. En vous remerciant, et puis on espère que la propriétaire pourra se manifester et récupérer son petit toutou.
0: Oui.
1: On croise les doigts.
0: On croise les doigts, oui.
1: Merci pour votre appel. N'hésitez pas à le renouveler, hein.
0: Ça marche.
1: Et puis à poster aussi une photo sur freedom.fr. Ça peut marcher aussi.
0: Je vais faire ça alors.
1: Super, merci à vous.
0: C'est par email, madame?
1: Non, freedom.fr, notre site.
0: D'accord. Okay.
1: Dans la rubrique des petites annonces.
0: D'accord, ok.
1: Merci à vous, au revoir.
0: Merci beaucoup à vous aussi, au revoir.
1: Donc on a trouvé une petite chienne du côté du village artisanal de Lépron, une petite femelle, donc avec un poil mi-long, elle est toute noire, un genre de Royal Bourbon, un petit roquet. On est parti chez le vétérinaire et elle n'est pas identifiée, pas pucée. Depuis vendredi dernier, donc elle est avec cette auditrice et elle aimerait bien pouvoir la rendre à son propriétaire parce qu'elle peut pas la garder. Si elle vous appartient, 06 93 64 62 99 pour pouvoir la récupérer. On continue avec vos appels, Freedom, allô.
2: Allô, bonjour.
1: Oui, bonjour.
2: Bonjour, excusez-moi là, je suis sur les temps, ça l'est là.
1: Oui.
2: J'ai mon frère qui est malvoyant, hein. Je l'accompagne, d'ailleurs, il est malvoyant sur la plage, dans il vient de perdre tous ses papiers là.
1: Oui.
2: Sur la plage, carte d'identité, carte vitale et tout. C'est exceptionnel vraiment, hein. Peut-être qu'on va pas me croire, mais là, il est à côté. Voilà, je pense que voilà, on est un peu sur l'ennui là. Il a perdu tous ses papiers. On veut savoir si quelqu'un l'aurait trouvé.
1: Alors, vous avez
2: le bois blanc étant salé.
1: Oui. Alors, dites-moi un petit peu. C'est un portefeuille qu'il a perdu.
2: Ouais, un petit sac noir.
1: Sac noir.
2: Un sac en une sacoche en bandoulière là, oui.
1: Sacoche.
2: Marron. Ouais.
1: Marron noir.
2: Noir, marron, noir, gris à peu près. Hein.
3: Marron, ouais.
1: Marron,
3: ouais.
1: Marron, en bandoulière.
2: En bois blanc, un petit peu, bois blanc environ, étant salé, environ étant salé, quoi.
1: D'accord. Et les papiers sont à quel nom, monsieur?
2: Au nom de Savigny Richard Bruno.
1: Savigny Richard Bruno, hein?
2: Oui, oui, oui.
1: D'accord. Alors comme vous, oui. Comme c'est vraiment voilà, exceptionnel, et puis surtout bon pour aider votre voyant, frère.
2: On va peut-être pas me croire, mais je l'assure, madame.
1: Non, mais on va pas. Non, mais vous inquiétez pas. Donnez-nous votre numéro de téléphone si quelqu'un.
2: 06 92.
1: Oui.
2: 56. 14 74.
1: 06 92 56 14 74. On a perdu une sacoche marron en bandoulière du côté de la plage de l'étang salé aujourd'hui même. Les papiers sont au nom de Savigny Richard Bruno. Appelez au 06 92 56 14 74.
2: Merci beaucoup.
1: Mais oui, merci mais beaucoup. Je vous en prie. Allez, bonne journée.
2: Bon après-midi. Au revoir.
1: Au revoir. Compliqué, hein, quand on a des situations comme ça à gérer. Et bien sûr, Freedom, Léla, Poids d'Azote, inquiète pas. Allez, un délit de fuite par ici. Bonjour.
4: Oui, bonjour.
1: Oui, je vous écoute.
4: Oui, donc j'étais en train de rouler sur la 4 voies pour aller au travail. Et en gros, je sortais de Saint-Louis.
1: Oui.
4: Et il y avait une Twingo noire devant moi. Déjà, elle roulait bizarrement. Et quand je suis arrivée sur la 4 voies, en fait, ben, il est sorti de sa voie pour doubler, mais il m'a tapé dans ma voiture. Moi, c'était dans mon angle mort. Du coup, je lui ai fait un signe pour qu'on sorte à la prochaine sortie pour faire les papiers.
1: Oui.
4: Il a fait comme s'il allait sortir, il a ralenti et tout. Et en fait, ben, moi, je suis arrivée au rond-point, je vois qu'il n'était pas derrière. Et en fait, il a fait un délit de chute, il est parti. J'ai essayé de reprendre la 4 voies et de voir où est-ce qu'il était, mais je n'ai pas retrouvé. Et je n'ai pas noté la plaque d'immatriculation.
1: Alors, quel genre de véhicule il avait? Il a
4: une petite Twingo phase 1, année 2008, noire, la plaque, je sais pas, et il y a un A derrière. Et il doit être, du coup, ébréché, lui, sur le côté gauche, parce qu'il a enfoncé toute ma voiture sur le côté droit, quoi.
1: En plus, avec une plaque donc d'apprenti, un jeune, donc une Twingo phase 1, année 2008, noire. Et vous m'avez dit, elle est bréchée à quel endroit?
4: Sur tout le côté gauche, à mon avis, côté conducteur, il doit être ébréché, lui.
1: Oui.
4: Et je sais pas vers où il est parti, mais on était dans la direction nord-sud, au niveau de la sortie du cinéma Grand Sud. Mais lui, il est parti tout droit. Après, il a pris la 4 voies, donc si peut voir sur les caméras, je sais pas.
1: Oui, oui, comment faire en tout cas pour pouvoir retrouver ce véhicule. Votre véhicule à vous?
4: Moi, c'est une Clio 4.
1: Clio 4, d'accord. Ok.
4: Clio 4 grise.
1: Grise. Voilà, si quelqu'un était à côté de vous. Hein.
4: Oui, il y a des gens qui ont vu, hein, mais après, voilà. Est-ce qu'ils ont vu la plaque et tout, j'en sais rien, mais après, je pense qu'avec la gendarmerie, sur les caméras de la 4 voies, je peux avoir les informations.
1: Alors, il faudra porter plainte pour ça, hein, pour qu'ils puissent vérifier toutes ces informations. Vous nous dites, hein, vous avez donc une Clio 4 grise. On est là du côté de Pierrefonds, c'était au niveau de la sortie Grand Sud, en direction, vous m'avez dit, Nord-Sud, hein.
4: Ouais,
1: vous vous dirigez vers le sud. Laissez votre numéro de téléphone, madame, pour que quelqu'un puisse vous donner des informations s'il était témoin.
4: Ouais, alors c'est le 06 93
1: oui.
4: 81 83 02.
1: 06 93 81 83 02.
4: Voilà.
1: Bon, ben on espère que vous aurez des informations, madame.
4: Ouais, ben espérons, je parle des doigts. Merci à vous.
1: Merci, au revoir.
4: Bonne journée, au revoir.
1: Difficile, hein, quand on sort tranquillement en voiture, on se dit bon, on va faire les courses, on va aller voir un tel, on tourne, on vire, et puis d'un coup, pam, allez, voiture vous percute, une voiture s'en fiche un peu, hein, ou trappe, ou il fout, ou là-bas, écrase, ou de l'auto, et puis après il prend la fuite. Et ben quand il prend la fuite comme ça, on appelle Freedom et on essaye d'avoir au moins des informations pour pouvoir après avoir justice, comme on dit, hein. 02 62 41 51 51 si vous avez des informations. Dans quelques instants, ça sera la 2PRL locale pour vous. Et puis on continuera la suite avec, bien sûr, la libre antenne dans le son du soleil. Tout simplement, voilà pour quelques infos. Moi je vous dis à tout de suite, merci d'écouter Radio Freedom. Il est 13h à La Réunion.
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5: Bonjour à tous. À la une de l'actu, relax définitive dans le procès des emplois fictifs à la région. Ismaël Aboudou, Didier Robert et trois autres personnes sont définitivement relaxées aujourd'hui après que le ministère public se soit désisté. La défense d'Ismaël Aboudou se réjouit de cette décision dans un communiqué. Son honneur est aujourd'hui intégralement rétabli et sa dignité a pleinement reconquise. À la une également, un couvre-feu mis en place à la Possession. Dès ce soir, les mineurs demandent de 16 ans non accompagnés ne pourront plus circuler entre 20h et 3h du matin dans le quartier de Moulin-Joly. Mesure prise pour lutter contre les incivilités et les violences. Elle restera en vigueur jusqu'au 2 novembre. Les contrevenants risquent une amende jusqu'à 750 €. La sécheresse continue de s'aggraver à La Réunion. La ville de Saint-Joseph est désormais placée au niveau de crise. Des coupures d'eau nocturnes s'opèrent depuis plusieurs mois maintenant. La préfecture précise dans un communiqué que la situation de la rivière Langevin est préoccupante. Il est désormais interdit de laver son véhicule à domicile, de remplir les piscines ou encore d'arroser les pelouses. La lutte contre l'incendie de Saint-Pierre s'est poursuivie. Hier, 16 hectares ont brûlé sur le chemin d'Assy depuis lundi soir. D'importants moyens ont été déployés avec notamment des renforts aériens. Le Dash 8 a effectué une dizaine de largages. Le site est resté sous surveillance des pompiers toute la nuit. Un nouveau mouvement de grève en vue à Mayotte. Les organisations syndicales du département région ont organisé hier matin une nouvelle assemblée générale. Un acte de grève illimitée des agents du département a été actée à partir de lundi 26 octobre prochain. Les travailleurs se plaignent de leurs conditions de travail qu'ils estiment s'être dégradées depuis le passage du cyclone Chido. Et puis, J-1 pour le Grand Raid, c'est déjà l'effervescence aujourd'hui à Saint-Pierre. La remise des dossards a lieu toute la journée sur le site de la Ravine Blanche. Des milliers de participants viennent récupérer leur précieux sésame. Le départ sera donné demain matin et on rappelle que chez les femmes, la principale favorite, Marianne Hogan, a déclaré forfait hier. Voilà pour l'actu, je vous souhaite une très belle journée. À notre écoute.

0: Une chanson sortie en 1984, Culture Club, The War Song. À suivre, Edith Piaf. Il y aura aussi Michael Jackson. Il y aura également Gérard Blanc, Michel Admet pour le local, Lunettes Chat Noir. Hervé Villard aussi sera de la partie avant 14h. Sylvie Vartan et Johnny Hallyday pour J'ai un problème. Vous pourrez entendre aussi Dikinto Rocco, Michel Sardou ou encore Jean-Paul Volney emmerdant les femmes. Johnny Hallyday aussi, qui bouclera la boucle avant 14h. 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

0: Bonjour, bonjour, bienvenue à toutes, 13h08 à La Réunion, le son du soleil continue jusqu'à 15h. Charlotte, pour vous accompagner, vous pouvez nous appeler au 02 62 99 12 00. Vous souhaitez parler des erreurs médicales, on continue les témoignages ou bien des conseils même à venir. Vous pouvez bien sûr nous appeler. Vous voulez parler pour le Grand Raid, on cherche à savoir est-ce qu'il y a une navette du côté de la croisée chemin Tamarin du côté de Maïdo pour monter jusqu'au point de ravitaillement au Maïdo. Eh bien, dites-le nous, 02 62 99 12 00. Allez, c'est parti. Et pour les informations importantes, le radioguidage 41 51 51. Bonjour.
1: Bonjour.
0: Ote, comment il est?
1: À moi, il rouvre le bal après-midi.
0: Rouvé.
1: Il rouvre le bal avec Madame Charlotte. Comment ça va?
0: Ah, ben ça va. Là, elle est bon, là. T'es là, c'est une grosse semaine, là.
1: Pourquoi?
0: Ah, ben entre le grand raid, de bonnes affaires samedi. Ah, Mounois.
1: Ah, d'accord.
0: Ah,
1: moi, je fais le petit raid, moi.
0: Ah, aussi, fait le petit raid, alors?
1: Je ne fais pas le grand, mais je fais le plus petit.
0: Ah, ben zone les trois. Nana Francky, Christophe Damour, avec où, alors?
1: Ah, ben voilà, bienvenue.
0: Ah, rentre dans le rond.
1: Ah, carrément. Ah. Et à où sera. Comment il s'appelle? Pour le ravitaillement, là.
0: Ravitaillo.
1: Isabelle, le Soukaina.
0: Non, mais.
1: Madame Julie.
0: Si c'est un petit raid, là, combien. Alors, il dépend combien de kilomètres, mais.
1: Au moins, une vidéo. Ben, chacun son tour, moi, s'il gagne, puis, ben, chacun, en fin de compte.
0: Ah, mais non, mais à moi, il fait le petit raid, moi, s'il est petit.
1: Ah, ben, il est bon.
0: S'il est un rikiki.
1: Ah, moi, il commence premier.
0: Ah, d'accord.
1: Ah, premier qui est vacciné, il n'y est pas en compte.
0: À moi, mettre un plat, comme Charles de Lyon, mettre un plat mangé devant moi, il m'aura jusqu'à demain matin.
1: Ah, ben, il pense, hein, à moi aussi, sera pareil.
0: Râle à moi, à m'y suivre l'odeur.
1: Ah, bon. Ben, mais dis, ben, t'es pour écouter, t'as où dans le bus, t'as l'heure, là. Ben, mais dis, t'es ça, Madame Charlotte, ça.
0: Ben oui.
1: Ben, mais dis, attends, t'as l'air comme il prend sa cam en parcelle, un petit bonjour. Ben, à son équipe.
0: Ben oui.
1: Il travaille au standard, lui, qui est passé qui.
0: Ah. Devinez.
1: Alors, normalement, si ma mémoire est bonne, il doit être Monsieur Bobby.
0: Hopé, gling, bravo.
1: Ah bon. Salut Monsieur Bobby, comment ça va?
0: Ah, elle a fait un coucou.
1: Ok, super. Bon, ben, Madame Julie, là, en vacances.
0: Ah, le repos.
1: Ah, il a raison, de temps en temps, il faut ça.
0: Ah oui.
1: Le repos.
0: Chacun son tour.
1: Le repos, il tue pas le monde.
0: Ah non.
1: Voilà. Bon, ben, c'est assez, Monsieur Tazot, quand même, une très bonne après-midi.
0: Merci, à vous également.
1: Et soyez prudents sur la route, 0262 41 51 51, n'oublie pas.
0: Non, surtout.
1: Le standard est ouvert 24h sur 24, même la nuit.
0: Exactement.
1: Il y a toujours quelqu'un qui répond à nous.
0: Toujours.
1: Voilà. Si c'est pas Madame Charlotte, Madame Gilles, Monsieur Bobby, Dominique le soir. Ouais, il connaît bien.
0: Ah, très bien. Vous êtes fidèle ou non?
1: Vous pouvez passer une caméra, madame, il va y avoir d'autres, mais on te
0: Mais des fois, nous va croire parce que tu sais, ils connaissent nous trop bien.
1: Et ciao.
0: Allez, ciao, bye. Ah là là, t'es des fois, on a croire nos espions, ils espionnent à nous, t'es là, pas possible, t'es dans la caméra, quoi. 02 62 99 12 00, on continue avec vos appels, Freedom, allô.
2: Oui.
0: Oui, bonjour.
2: Bonjour à l'auditrice de l'Ouest.
0: Oui, l'auditrice de l'Ouest.
2: Comment ça va? Ça fait longtemps.
0: Ah ben ça va, et vous-même?
2: Ben doucement, comment on le dit?
0: Un pied devant l'autre et il avance.
2: Ah oui, ça c'est clair. Mais pour moi, présente mon soutien à Audrey. Hier, on a entendu elle sur la radio.
0: Oui.
2: La maison de son frère a pris feu. Ben, il soutient elle quand même, malgré les loin la distance.
0: Oui.
2: Loin des yeux, près du cœur.
0: Exact.
2: Alors, ben, c'est vrai, ça fait plaisir d'entendre. Ben,
0: oui, pas dans de bonnes conditions, mais il entend.
2: Ah oui, comment dire ça? Mais l'incendie, c'est, comment dire, il est dur, hein, franchement. Hein.
0: Ah, il n'est pas évident, hein, ces histoires-là. Oui.
2: Même à La Réunion, moi, on a deux, trois familles, la maison incendiée. Oh, travailler dur, et puis au résultat des courses, recommence à zéro, c'est pas facile, hein.
0: Ah, c'est jamais facile, hein, ça, c'est sûr.
2: Oui, mais c'est dur de relever la tête après, hein.
0: Ah oui.
2: Après un incendie. Mais ça fait plaisir, mais elle m'avait une petite pensée pour elle, elle aussi avait une pensée pour moi. Je l'ai entendu.
0: Voilà.
2: Parce que normalement, quand j'étais journaliste ici avec Freedom, ben, de temps en temps, on m'appelle elle aussi. Ben,
0: oui.
2: On a gardé toujours des liens forts, amicalement, comme il dit.
0: Ah, ben il faut, bien sûr. Oui.
2: Comment?
0: Non, il faut, oui.
2: Je la soutiens quand même dans ces épreuves-là. Ben, comment dire, ben, la vie continue, hein. Faut pas, pas dire que baisser les bras.
0: Ah, jamais, jamais baisser les bras, jamais.
2: Ah oui, ben là, ben. Je souhaite de très bon courage à sa famille.
0: Oui, oui, oui. Bah, vous pouvez. Vous, je ne sais pas si vous avez lu l'article sur freedom.fr, hein, mais en tout cas, pour ceux qui.
2: Comment il appelle ça, le truc là qui. L'argent là.
0: Bah, pour la cagnotte, mais déjà aussi pour. Voilà, pour comprendre pourquoi, en fait, elle est intervenue sur notre antenne et puis surtout, bah, pour pouvoir l'aider pour ceux qui peuvent.
2: C'est clair.
0: Ça sera toujours ça de gagner.
2: Oui, tu vas pouvoir avancer. Ou cagnotte, pas beaucoup. Un euro par-ci, un euro par-là, ben, l'union fait la force. Hein.
0: Exactement.
2: Voilà, voilà. Bon, ben, je la soutiens. Je l'embrasse très, très fort, ben, de ma part.
0: Ben, elle a tout notre soutien, en tout cas, c'est sûr.
2: Oui, allez, je t'embrasse.
0: Merci, l'auditrice de l'Ouest.
2: Merci, au revoir.
0: Allez, au revoir. Et on parle, évidemment, hein, de notre ancienne animatrice, donc Audrey Laurette, donc ancienne animatrice, ex-animatrice de Freedom, qui a appelé ensuite à l'incendie dans le Pas-de-Calais pour ben, pour son frère, hein, Luc, qui a tout perdu lors de cet incendie, et elle a essayé donc de lancer une cagnotte. Vous pouvez retrouver l'article sur notre site freedom.fr, incendie dans le Pas-de-Calais, une cagnotte Letchi pour soutenir le frère d'Audrey Laurette, ex-animatrice de Freedom, et vous pourrez entendre également Audrey Laurette s'exprimer sur cet article. En tout cas, courage, toutes nos pensées vont vers ces familles, hein, qui sont dans la peine et dans les difficultés. 0262 99 12 00, on continue avec vos appels. Bonjour.
3: Excuse-moi, j'ai fermé la radio.
0: Oui, bonjour, merci.
3: Oui, merci vous-même, Freedom. Ah oui, d'être à notre appel.
0: Oui.
3: Voilà. Ben oui, ben aussi, tout le côté, elle nous souhaite elle, de continuer comme ça, de ne pas baisser les bras, ben voilà quoi.
0: Ben oui, hein, il est difficile, hein, de dire que bon, ben.
3: Non,
0: oui,
3: les durs.
0: Oui, il est vrai, on a l'assurance derrière que va arriver, mais dans combien de temps?
3: Oui, combien de temps cette assurance va accomplir pour aider?
0: Là, c'est là la besoin, là besoin, peut-être la famille. Ouais. Voilà, elle est dans la difficulté, ne connaît pas comment ils vivent là-bas. Est-ce que on a des gens qui aident Azote déjà, ne connaît pas, donc c'est là qu'il faut aider.
3: Eh ouais, ça, tu as bien raison. Hein.
0: Ah là là, c'est difficile. Hein.
3: Eh oui, mais après, c'est pour te dire que la renaissance, il y a qu'un râle à pas courant.
0: Alors, la renaissance ou ça?
3: La renaissance, Niagara, Saint-Suzanne.
0: Ah, Niagara, ok, oui. Et depuis quand?
3: Ben, depuis ce matin, et mes pense depuis le matin de la nuit.
0: Oui.
3: Et jusqu'à maintenant, je n'ai pas courant.
0: Ah, et vous l'avez fait appeler le numéro pour savoir que ça y se passe?
3: Non.
0: Ah, oui, il faudrait essayer d'appeler le, tu sais, le 0800-333-974, là.
3: 0800-333-974.
0: Oui, essaye d'appeler pour savoir que ça il se passe là-bas.
3: Ben oui, parce que là, j'ai l'après courant et elle n'est pas jolie, hein. Il y a où la Renaissance Niagara.
0: Oui. Ouais. Nous signale ça. S'il y a d'autres personnes que les d'autres situations du côté de la Renaissance Niagara que n'a point d'électricité depuis ce matin, eh ben, il faudrait qu'ils appellent à nous aussi pour dire à nous que ça il se passe. Peut-être qu'il y a un camion EDF qui traîne par là.
3: Ok, nous va occuper ça, nous, avec Freedom.
0: Ben oui, et puis appelle Bana, appelle le DF et vois que si il en a un problème dans le secteur.
3: D'accord.
0: Hein, tiens-nous au courant, rappelle à nous par le 41-51-51.
3: Si, Mathias, je te courant.
0: Les bons, super, merci.
3: Merci Freedom, je vous aide, c'est super génial.
0: Nous et Mao aussi, allez.
3: Allez, bisous, bye.
0: Bisous, bye-bye. Alors, du côté de la Renaissance Niagara, on nous signale que depuis ce matin, on ne sait pas trop l'heure à peu près, mais depuis ce matin, on n'a point de courant du tout dans ce secteur. Hein. Donc, si vous êtes dans cette situation, bien si vous apercevez un camion avec des techniciens, appelez-nous 02 62 41 51 51. Donc on demande, hein, aux auditeurs, hein, de nous appeler si vous savez ce qui se passe, si vous avez déjà appelé le 0800 333 974. Ben dites-nous ce qu'il en est. On attend vos réponses. 02 62 99 12 00. On continue par ici. Bonjour.
4: Oui, bonjour madame.
0: Oui.
4: Bah, c'est pour une histoire de facture que je devais recevoir, que j'ai pas reçue.
0: Oui.
4: Et heureusement que j'étais en train de discuter avec ma tante qui m'a dit, bah, et elle est partie payer directement. C'est, je peux dire le nom de...
0: Alors, c'est quelle facture? Facture d'eau?
4: Facture d'eau.
0: Facture d'eau, d'accord, oui.
4: Oui, ben, heureusement qu'on s'est discuté, elle m'a dit qu'elle est partie payer sur place.
0: Mm-mm.
4: Et puis, j'appelle, soi-disant, la boîte concernée.
0: Oui.
4: Après, elle m'a dit que oui, c'est déjà parti de facture. Mais depuis septembre, j'ai rien reçu. Début septembre, la facture est sortie. Et ça allait partir au trésor public.
0: D'accord.
4: Et ben, peut-être que le pigeon voyageur est parti avec le courrier, mais...
0: Donc, en fait, vous attendez le courrier pour la facture, pour pouvoir régler votre facture.
4: Oui, et heureusement, je crois qu'il y a beaucoup de factures qui n'ont pas été remises au destinataire, et donc c'est pour prévenir les gens un peu de Saint-Paul qu'il faut regarder.
0: Secteur Saint-Paul, alors, hein?
4: Oui, c'est Saint-Paul. Moi, c'est dans les Hauts-de-Saint-Paul. Voilà, donc j'ai dû payer par... Elle m'a envoyé
0: le
4: la
0: lien.
4: Facture par mail.
0: Oui.
4: Et j'ai dû payer...
0: Via Internet, quoi.
4: Oui, voilà, exactement. Et donc, c'est pour prévenir aux gens, si jamais ils n'ont pas reçu cette facture, de faire le nécessaire.
0: Alors, madame, où habite dans les Hauts-de-Saint-Paul, là, Coyer, Pigeon, rien, il n'arrive pas à aller là-bas, quoi.
4: Non, même pas. Je voyageais à Trompe-Chemin.
0: À Trompe-Chemin, pas bon.
4: À retourner au destinataire. Voilà. Là, on retourne à l'émetteur. Et donc, voilà, ça m'est arrivé chez moi.
0: Ah, ben là, faut croire que c'est ça, parce que on va demander peut-être que les personnes qui habitent dans les hauts, dans le trou de babou qu'on l'est là-bas, peut-être que vous n'avez pas facture comme vous, madame.
4: Oui, peut-être aussi.
0: Ah, ben si, là, il faut à chaque instant, il faut aller regarder sur son compte en ligne si la facture elle est arrivée, elle est ceci, elle est cela. Ben madame, ben bonne de Mouni, il n'avait pas fait ça, comment il fait?
4: Oui, en fait, c'est une facture papier qu'on devait attendre, donc voilà.
0: Quand Mouni gagne son petit facture papier, il gagne quoi le l'endroit payé sur place, mais là...
4: Exactement, voilà. Donc, on peut avoir une coupure, une coupe de l'eau, après, ça va être embêté, quoi.
0: Et là, du coup, là, vous menacez à où coupe les affaires?
4: Non, ça va être trésor public.
0: Ah oui, t'as... oui.
4: Et voilà.
0: On prévient les personnes hein, qui connaissent que leurs factures vont arriver, mais finalement que y attendent encore. Sachez que il faut aller regarder sur Internet, sur le compte en ligne.
4: Et puis la dame m'a dit, j'avais appelé la créole, c'était la créole, et donc m'a dit que fallait venir sur place payer. Si on reçoit pas notre facture,
0: venir voir directement sur place avec eux.
4: Voilà, exactement.
0: Là, il rouvre le compte, il regarde, et si Nana a une facture, oui. On peut régler directement.
4: Exactement.
0: Alors j'ai quelqu'un là, tout de suite là, ne raccrochez pas madame.
4: Oui.
0: Freedom, allô?
5: Oui.
0: Oui, bonjour, c'est pour répondre à la dame?
5: J'ai pas entendu la dame.
0: Ah.
5: Excusez-moi, je téléphone pour d'autres choses.
0: Il faudra patienter madame, ne raccrochez pas, merci. Il jouait le malin, il passe sur la ligne d'à côté. Bon, en tout cas, madame, vous le signalez, on le fait également sur les ondes, hein, que ceux qui attendent leur facture papier, eh bien, n'attendez pas trop, allez voir sur place. Tant qu'on reçoit du public, allez voir sur place.
4: Exactement.
0: Ou sinon, veillez à votre compte en ligne. Et puis, si ça ne gagne pas faire, essayez de demander un jeune ou quelqu'un qui gagne des brouilles dessus.
4: Voilà, merci beaucoup.
0: Bon, alors merci, madame, de nous avoir appelé.
4: De rien, au revoir.
0: Allez, au revoir. Des fois, ou fier sur papier, ou attendre, la douloureuse, il vient pas. Bon, madame par ici, bonjour.
5: Bonjour, oui, je téléphone là.
0: Oui.
5: Pour dire, bonjour.
0: Oui.
5: Et pour dire aussi, la manière de porter le radio, c'est plaisir le monde, parce que encourage tout le monde.
0: Il faut.
5: Ah oui, il encourage, franchement, hein, comme entendre vous parler, mais bien, c'est une personne qui parle bien.
0: C'est gentil, bien, merci.
5: Oui. Ah oui.
0: J'ai
5: de la facture là.
0: Oui.
5: Fais attention, hein.
0: Ah, il faut faire attention, mais.
5: Fais attention, comme elle, hein.
0: Ah oui.
5: Ben.
0: La Diaou veille ça comme de lait sur le feu, hein, mais.
5: Ah, oui,
0: des fois, quand il n'y arrive pas, madame. Quand facture, il n'y arrive pas, cheveux, il blanchit.
5: C'est vrai.
0: Ah, cheveux, il blanchit. Vous dites, t'es là, les affaires, il gonfle. Mais c'est pas une poche, il gonfle. Ah, mais Diaou. Ah ouais, attendre même le facture, attendre encore.
5: Et va que le propos les choses.
0: Aïe, aïe, aïe, aïe, aïe. Là, le cheveu est blanc, et puis il tombe.
5: Oui.
0: Madame. Ah là là. Mais apparemment, nous les fait que pour payer, payer, payer. Nous, nous paye, même nous, de toute façon, nous. Ferme-moi de bouche, paye. Ferme-moi de bouche, paye. Allez, passons à la casserole.
5: D'accord, merci.
0: Allez, madame, bisous, bye bye.
5: Bisous.
0: Ah là là, t'es sérieux, bonnes histoires factuelles. Ah bon, c'est notre consommation. D'accord, mais t'es des fois là, quand factuel y arrive là, de l'eau écoule sur vous. Freedom, allô.
6: Allô, bonjour, madame.
0: Oui, bonjour.
6: Je téléphone pour une paire, s'il vous plaît.
0: Alors, il faudra juste couper la radio derrière vous.
6: Oui.
0: Qu'on puisse vous entendre correctement, s'il vous plaît.
6: Voilà. Oui.
0: Voilà. Alors, vous avez perdu quoi?
6: J'ai perdu mon sac au marché forain ce matin.
0: Sac au marché forain?
6: Oui, au marché forain du Chaudron.
0: Du Chaudron, oui.
6: J'avais tout mon papier dedans. Identité, carte vitale, et puis les clés de la maison.
0: Ah oui, plus les clés encore.
6: Oui, les clés. Et réellement, ma sœur avait une clé en bas.
0: Ah, heureusement, elle avait un double.
6: Mais sinon, on aurait resté dehors.
0: Ah, madame, on n'aurait pas resté dehors. On nous réinvite à où de la cour, Freedom.
6: Merci quand même.
0: Alors, les papiers sont à quel nom, madame?
6: Nom Virama Marie-Antoinette.
0: Alors, vous m'avez dit trop vite.
6: Virama.
0: Virama, oui. Marie-Antoinette.
6: Voilà.
0: Ok.
6: Merci donc, beaucoup, madame.
0: Attendez, nous ne l'avons pas encore fini, madame. Nous ne l'avons pas encore fini. Donc, Virama, Marie-Antoinette, vous étiez au marché forain du Chaudron aujourd'hui et vous avez perdu votre sac avec tous vos papiers et tous vos clés dedans.
6: Oui.
0: Ah, madame, mais où t'es tout sa télé?
6: Ben, elle était sur mon épaule.
0: Ah.
6: Je tiens l'argent pour payer le marchand, peut-être l'a dit tomber. J'avais oublié complètement.
0: Oui.
6: C'est assez, toutes les bonnes. Et
0: personne n'a trouvé. Bon, si quelqu'un retrouve, là, il faudra qu'il appelle la radio. Oui. 02 62 41 51 51. On reste à l'écoute de la radio, d'accord?
6: Oui, d'accord. Merci beaucoup, madame.
0: Appelle à nous ce soir, 19h, 20h.
6: D'accord, merci.
0: Même numéro.
6: Oui, d'accord, merci.
0: Allez, au revoir.
6: Merci.
0: Donc, si quelqu'un était du côté du marché forain du Chaudron ce matin et que vous avez trouvé un sac marron, donc avec dedans tous les papiers de madame Virama Marie-Antoinette, il y avait également ses clés, eh ben, s'il vous plaît, vous pouvez nous appeler au 02 62 41 51 51. On continue avec vos appels et c'est un trouvé cette fois-ci. Bonjour.
7: Alors, bonjour, c'est Henri, je me présente.
0: Oui.
7: Et ce matin, j'ai retrouvé une sac.
0: Oui.
7: Le rond-point Tadji.
0: D'accord.
7: Et j'ai pas ouvert le sac, hein.
0: Oui.
7: Mais c'est un sac d'une femme, ça. Mais j'ai déposé à la mairie annexe du Chaudron.
0: Le sac était de quelle couleur, monsieur?
7: Il était noir, mais les chines, là, c'est MM. Et bon, il est l'ego MMMMM.
0: Alors, où la dépose le sac à la mairie annexe du Chaudron, hein?
7: Oui, exactement.
0: D'accord. Donc, la personne, donc, s'il a perdu son sac, elle y pourra. C'était un sac comment, un petit? Grand?
7: C'est un petit sac, ça, c'est un petit sac, on va dire un petit sac à main.
0: Petit sac à main. Petit sac à main forme?
7: Normalement, parce que c'était loin, il aura tous les papiers dedans, de toute façon.
0: D'accord.
7: Il a tous les papiers parce que la mairie annexe l'a rouvert.
0: Oui.
7: En main.
0: Oui.
7: On a tout. Il n'a son cas vital, il n'a son cas d'identité.
0: Et où l'a pas demandé, c'est quel nom n'aurait pu aider à nous?
7: Ouais. Ah, mais voilà. Et très simple, téléphone et la mairie annexe.
0: Ah, ben Miguel n'a pas appelé, monsieur. Miguel n'a pas appelé pour savoir tout ça. Il faudrait essayer d'avoir le nom des papiers, comme ça, là, la personne y entend que son sac a été déposé, mairie annexe du Chaudron.
7: Écoute la radio, les gens, ou bien soit demain, ils repassent la mairie.
0: Oui.
7: Et de la mairie, et m'a téléphoné. Et
0: voilà. Oui, voilà, comme ça nous connaît, parce que là, par exemple, il y a une petite madame, la pièce de son sac marche forain, ouais. Peut-être un moun l'a attrapé, la fou, après il donne au rond point 4G, peut-être c'est le même.
7: Bah, non.
0: Donc nous connaît pas, mais essaye voir avec la mairie si on en a le nom.
7: Oui. La femme dit la pièce de son sac marche forain, mettez. De le bureau, mais qui a son sac.
0: Enfin,
7: t'es pas son sac.
0: Ah, t'es pas la sienne. D'accord.
7: Ah, t'es pas la sienne.
0: D'accord. Bon.
7: Ben, donc, là, demain.
0: Oui. Nous missionnons à où, monsieur Radio Freedom, il missionne à où pour connaître le nom des papiers du sac qu'on a trouvé. Reportez pour nous demain.
7: Ok, demain matin.
0: Voilà, monsieur, vous sera gentil. Vous sera une crème. Vous sera l'amour doux de Freedom.
7: Eh, mais sinon, ça, ouais, c'est notre monde qui s'en va, c'est les papiers. Mais même pas fouille dedans, hein.
0: Oui, oui, oui.
7: Les papiers, là, j'en ai tout dedans.
0: On n'a pas touché rien. Bon, bah, ou c'est un autre. Ou c'est un gentil monsieur.
7: Non, mais la donne, ouais, comme des chiens, vous, on dit, ouais, la donne, t'es une trop l'olage.
0: Oui. Pas toutes les honnêtes comme vous, monsieur, c'est ça la différence.
7: Eh, là, eh, maintenant, tu trouves ça, là, t'es mon père.
0: Ouais. En tout cas, merci. Merci, monsieur. Demain, on tient nous au courant, hein?
7: Il n'y a pas de souci.
0: Merci beaucoup. Allez, bon après-midi. Donc, on a retrouvé un sac du côté du rond-point 4J et puis ça a été déposé en tout cas à la mairie annexe du Chaudron. Si vous avez perdu votre sac, eh bien allez faire un petit côté du côté de la mairie annexe du Chaudron. Allez, un petit appel avant de faire une courte pause par ici. Bonjour.
8: Oui, bonjour madame.
0: Oui.
8: Allô? Oui.
0: Oui, je vous écoute.
8: Je veux passer,
0: Alors, déjà, est-ce que vous pouvez enlever le haut-parleur, s'il vous plaît?
8: Oui, allô?
0: Ah, c'est beaucoup mieux, merci. Je vous écoute, allez-y.
8: Je suis à l'antenne.
0: Ah, vous êtes en direct, tout le monde vous entend.
8: Et voilà, bonjour madame, je suis une dame.
0: Oui.
8: J'habitais au Camélia.
0: Mm-hmm.
8: J'ai rencontré un homme en 2022.
0: Oui.
8: Il m'a demandé en ami sur Facebook.
0: Mmh.
8: Et comme j'étais tout seul, ben il a parlé avec moi sur Facebook. Et ben je voulais pas, mais après il m'envoyait des messages. Ben, nous sommes rencontrés par la suite.
0: Oui.
8: En 2023, j'ai remarqué que je commençais à avoir des problèmes au niveau mental.
0: Ah.
8: Des choses me traînent à la moitié dans le chemin et tout et tout.
0: Mm-mm.
8: Un an et demi après, j'ai commencé à me sentir mal.
0: Ah, ok.
8: Oui, il y avait des choses qui m'entraînaient dehors et tout ça.
0: Oui.
8: Et après, je pense que peut-être j'habitais au Camélia, que ce jeune homme que j'avais rencontré, c'était un jeune homme, je pense, qui n'était pas normal.
0: Ah, carrément.
8: Oui, je pense qu'il avait peut-être un ami au Camélia avec lui, peut-être sûrement.
0: Mmh.
8: Au biais des choses paranormales, peut-être.
0: D'accord.
8: Il m'a fait rencontrer. Peut-être il y avait quelqu'un qui me surveillait dans le Camélia, peut-être qui voyait que j'étais quelqu'un qui fréquentait personne. Que ma maman, j'étais toute seule avec mes deux enfants.
0: Oui.
8: Je pense pas.
0: Et vous n'avez rien remarqué, vous, madame?
8: Si, après j'ai remarqué.
0: Après? Ah oui.
8: Et j'ai commencé à tomber malade, tout ça.
0: Oui.
8: Quand j'ai rencontré ce jeune homme, et j'ai vu un monsieur qui habitait dans le Camélia qui est sorti au même moment. Comme si c'était deux personnes qui se connaissaient.
0: Oui, oui, oui.
8: Et bien après, j'ai commencé à aller dans la rue, tout ça, un an et demi après. Et il m'a envoyé dans la maison d'une personne près de Camélia, là, pour remettre un cadre de photo en place.
0: Oui.
8: Une défaite. Et après, la police était venue me chercher, ils m'ont mis au CHU. Et je me suis retrouvée à Combé en 2023.
0: Oh là là!
8: Oui, j'ai eu une odeur de pourriture qui à l'hôpital CHU, qui s'est levée dans mon devant, là.
0: Mm-mm.
8: Et je suis au CHU, là-bas, à l'hôpital, que je ne suis pas folle. Il y a quelque chose qui s'est passé dans le Camélia, là-bas.
0: Madame, il est grave, ce qu'on dit à nous. Oui.
8: J'ai un peu cette personne. Et ce monsieur-là, dehors, l'utilise à moi, il a fait rentrer à moi chez quelqu'un. Il l'amène à moi au CHU. Donc, après, là au CHU, il a fait un bilan comme quoi que m'était pas le rapport avec le madame, avec un animal et tout et tout.
0: Oui.
8: Mais il était ok, madame. Et m'a dit au CHU, non, c'est quelqu'un là, à moi. Le monsieur était habité à côté de moi, dirait, il a quelqu'un là, peut-être la mettre quelque chose dans son corps. Après, maintenant, elle a dérangé ma petite fille aussi. Ma petite fille âgée de 2 ans et demi, maintenant elle a 14 ans.
0: Oui.
8: Et là maintenant, ma fille est malade. Elle y entend des voix, il envoie elle aller chez des gens pour récupérer des sous-vêtements de femmes, des talons. Comme ça, la voix là, il percute pas elle, isole pas elle. Là maintenant, on habite à la source. j'ai une fierté bizarre. Une fierté.
0: Oui, madame, mais donnez pas trop d'informations ou ils vont venir vous attaquer encore.
8: Que les gens y entendent.
0: Oui.
8: Une fierté bizarre blanche. Et le, ben là, on a mon PMI, mais l'homme, il est dans le bus. Mais ben, elle a mis des voix dans mes oreilles. Il m'entend pas normal, il entend. Mais il entend la voix, le bus, il parle, tout, il parle. Et il ne peut plus prendre ma voiture. Mais il est violent, dans mon cerveau, cette personne-là, il raconte à moi des choses sexuelles tous les jours.
0: Ouh là là.
8: Il est obligé, comme il met un bébé, il est obligé de penser un cube, un biberon, une étoile de mer, des choses comme ça. Bah, des bottes comme ça pour faire grandir mon enfant, madame. Aujourd'hui, mon enfant a un an et demi, moi, d'où tu rentres l'école. Mais elle n'est pas folle. Ma vie, trois, mon, il fait guérir de monde.
0: Oui.
8: Parce que moi, c'est quelqu'un qui rentre dans ma vie. Et la personne, sur moi, il doit être enfermé dans cet endroit. Et là, tu peut-être prends la place d'une autre personne.
0: Oui.
8: Et enferme peut-être une femme. Et en fin de compte, il me dit, mais viens, on ne m'entend pas derrière.
0: Ouh là là.
8: Parce que, oui, parce qu'il était comme un coup de aiguille, il a des problèmes dans mon derrière. Au niveau de l'avant de l'anus. Et il était comme un coup de aiguille, il était comme un coup de aiguille partout.
0: Oui, oui, oui. Mais madame, vous vous êtes séparée de cette personne que vous avez rencontrée là?
8: Oui, je suis séparée, mais là, le monsieur m'a fait trouble à tracer, monsieur.
0: Oui.
8: Et là, maintenant, mon séat est dans la sauce là. C'est moi la femme, en fin de compte, tu dis, c'est pas les violer, c'est pas que ça l'a eu là. Ils pensent pas que c'est moi les violer, ils pensent que ça l'a tué mon derrière. Et il y a quelqu'un qui a un pouvoir sur mon derrière. Il y a un pouvoir sur mon derrière, madame, mais il peut plus qu'à moi un coup d'aiguille, il peut fort moi un coup de diarrhée.
0: Mais madame, mettez un ceinture de sécurité, ceinture de chasteté, de. Je sais pas, essaye bloque ça.
8: Il y a quelqu'un là.
0: Oui.
8: Là, on finit fait le lavage de maison, tout ça.
0: Oui.
8: Là, demain, comme ça, il faut lui déménager.
0: Encore?
8: Il a un autre endroit.
0: Oh là là.
8: Un logement, on fait la demande avec un CDR et tout.
0: Oui.
8: Et là, même, il est là, ma petite fille, c'est au collège Bourbon.
0: Oui, donne pas trop de détails, madame. Oui.
8: Et ma fille fait pitié, là, elle a voilà.
0: Oui, ben, il doit fatiguer elle. Oh là là.
8: Allez, vole le string, j'ai deux mondes, allez acheter string, après tu vois, elle, mon carte bancaire et tout.
0: Oh là là.
8: Talons aiguilles, tout, tu cachettes dans mon maison, tout, tu obliges à elle. Là, maintenant, il demande à elle, assise, mal. Ma fille, non, laisse pas offrir.
0: Non, non, oui, il faut résister. Vous êtes les plus forts que ça, madame, vous êtes les plus forts.
8: Fin de compte, mais maintenant, il veut essayer de viser à nous. Pour les gars, il fait sorte sur madame, il prend mon place. Il dit, moi, sur madame, après, il prend mon place, il rentre dans le bus. Et les violences pour maman, il fait proxénète avec les enfants.
0: Oh là là.
8: Et moi, ce qu'il me raconte, il y a quelque chose dans l'air, madame. Mais il demande aux gens de faire attention. Protège.
0: À qui ça t'y fréquente? Oui.
8: Fais attention qu'ils ont t'y fréquente, mange pas dans la main de monde. Et puis, coup, va ça, mettre une mineure insécurité pour rentrer le soir. Mettre linge convenable sur les enfants. Parce que c'est pas une pédophile.
0: Madame, les sérieuses, que dit-nous?
8: Et toi, moi, que rien, moi, il est prostitué, moi, il est violenté.
0: Oh là là.
8: Moi, c'est, voilà. Oui. Moi, c'est tout.
0: On va demander des conseils, madame, on va demander des conseils. Vous restez à l'écoute de la radio, d'accord?
8: D'accord, merci, madame.
0: Oui, bon courage, madame.
8: Parce que moi, c'est une femme dans la source.
0: Oui.
8: Et que moi, c'est moi, voiture, elle est arrêtée. Et que mes nénas, elle est violente à moi de mon délire, picote à moi et tout.
0: Oui, oui, oui.
8: Et moi, que bientôt, quand il va violer à moi, il va faire mal à moi. Il va tuer à moi et son madame, tout va sortir après.
0: Oh là là là là.
8: Il a donné un carte de bus à madame pour rentrer le bus.
0: Oui. On va demander.
8: Il parle de la vie là-bas, il concerne pas moi. Mais il demande aux gens que. Il est une femme de la source, que c'est moi cette femme qui est violentée et que la CAP est arrêtée pour le bus.
0: Oui, aide à où aussi quand on l'a besoin, surtout.
8: C'est possible.
0: Oui, oui, oui.
8: Comme il a une fille et il souffre de ça aussi.
0: Oui.
8: Elle est violentée mentalement et menacée aussi d'aller chercher des vêtements, des talons.
0: De voler les gens, oh là là. Oui, en tout cas, oui madame, en tout cas, nous va essayer de voir avec les auditeurs hein, pour donner à vous des conseils. Reste à l'écoute madame et bon courage à vous. Hein.
8: Oui, parce que comme elle est en ménage avec ce monsieur, elle voit la soupe de mon derrière que lui a dans à côté de moi. Mon Dieu, je l'aurais trouvé,
0: Mon Dieu, madame. On va demander, on a des gens qui se disent guérisseurs. Madame, je vais vous laisser, on a un direct depuis Saint-Pierre.
8: Mais ne fais pas la boue avant la pluie, mais ne dis pas que les femmes célibataires n'existent pas.
0: Oui, oui,
8: mais
0: oui.
8: Ils rabaissent les femmes.
0: Merci. Oui.
8: Comme
0: merci, madame. On essaye de voir. On essaye de voir avec les auditeurs, madame. Merci en tout cas. On est obligé de couper court un peu. Nous sommes en direct cette fois-ci du côté toujours depuis la Ravine Blanche Saint-Pierre. Alors avec nous, j'hésite hein, entre Mathias et Fredo Rivière. Alors plouf plouf, ti chewing gum les doux. Allez, je donne pour Mathias. Est-ce que c'est Mathias qui demande le direct ou est-ce que c'est Fredo Rivière? Évidemment, quand Mirou vous donne le micro, Banaï ça va. Il a pris la poudre des scampettes. Monsieur Fredo Rivière, venez dans le direct. Il repasse par le stand. Allez, 02 62 99 12 00 pour pouvoir essayer de répondre aussi à cette dame, bien sûr. Hein. Et puis, nous, on fait une courte pause. On fait une courte pause, Olivia. On fait une courte pause et dans deux minutes, on revient.
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0: 21 minutes tout de suite, on rejoint Fredo Rivière. Fredo, bonjour, rebonjour.
1: Bonjour à tous. Alors, toujours ici sur le site de la Ravine Blanche concernant la remise des dossards depuis ce matin 7h30 jusqu'à ce soir 18h. 7246 personnes sur site pour attendre leur dossard. Alors je suis avec un monsieur, vous êtes haïtien. Alors quelle course vous êtes, bonjour, quelle course vous allez faire cette année?
2: Là je vais faire la diagonale des fous. Et on va essayer de la finir, naturellement.
1: C'est une première pour vous, bien
2: là? Là, c'est la première, ouais. Ça fait un an que je suis arrivé à La Réunion. J'ai vu ça l'année dernière, je me suis dit, je vais m'inscrire, je vais la tenter. Je n'ai jamais fait de trail avant. Et je me suis un petit peu entraîné. Et là, je prie Dieu pour qu'il me vienne en aide pour la finir.
1: Vous êtes bien préparé?
2: J'ai fait les courses qualificatives. Et après, j'ai misé sur le mental et ma persévérance.
1: Alors vous êtes inscrit, normalement il y a une inscription, il y a un prix.
2: Oui.
1: Combien environ vous avez payé?
2: Alors j'ai payé 275 euros il me semble.
1: Qu'est-ce qui est compris dans les 275 euros?
2: Alors dans les 275 euros il y a les ravitaillements et le prix de la participation à la course. Et le t-shirt, je n'ai pas trop regardé ce qu'il y avait. Ça, je vais découvrir là 275 euros plus 15 euros de plus parce que j'habite à...
1: Oui, c'est cher.
2: Oui, c'est un coût, mais après, c'est le jeu, tout le monde paye. Donc...
1: Ensemble, vous payez pour souffrir.
2: Exactement. Je paye pour vraiment souffrir. Et même là, je me demande qu'est-ce que je fais ici actuellement.
1: Comment vous êtes attendu? Vous attendez parce que là, vous n'êtes pas prêt d'arriver au poste de contrôle. Hein?
2: J'espère arriver avant demain, 22h, oui. Le jour du départ.
1: Oui, parce qu'il faut récupérer votre dessin. Je vous souhaite une bonne journée, une bonne course.
2: Merci. À vous aussi. Merci.
0: Alors, techniquement, il arrivera avant l'arrivée, avant le départ demain.
1: Est-ce qu'on a déjà fait le congé?
3: Non, jamais. Il y a pas du grand raid là pour moi.
1: Comment elle est moralement?
3: Ah, là, elle est belle. Hein.
1: C'est bon, hein.
3: Là, il profite même si dans la tente, dans le soleil, il n'est pas grave. C'est un plaisir, là.
1: Il poique, là?
3: Ah oui, il poique vraiment, là.
1: Merci, bon courage. Bonjour, monsieur, dame. Quelle course vous allez faire? Bonjour. Tu pour madame, quoi?
4: Oui, c'est
1: ça. Madame, vous allez dire?
4: Mascarène, oui.
1: Mascarène, première fois au fait. Mais comme les gens disaient, il faut payer pour souffrir. Vous êtes d'accord avec lui? Un monsieur disait ça.
4: Souffrir. On va voir. On va dire qu'on va souffrir tout de suite. Il y aura un petit peu de souffrance, mais ce sera... On verra.
1: Il est prêt pour souffrir?
4: Oui, s'il faut, on va... Oui.
1: Quand on a fait le grand raid?
4: Non.
1: On va pouvoir, c'est folle pour faire le grand raid.
4: Voilà, c'est ça.
1: C'est ça. Pendant quelques années que vous devenez plus folle.
4: Quelques années, oui, voilà, un peu plus.
1: C'est pas encore normal, hein.
4: Voilà,
1: c'est ça. Bon, monsieur Papani?
4: Ah non, mon
1: compagnon?
4: Je trouve, mais pas, c'est fou.
1: Moi, je suis dimanche, je suis à la ville, je passe le relais.
4: Mais on va
1: comment te.
4: Oui, on a fait.
1: Oui,
4: mais non, faut pas oublier, en tout cas, c'est la sienne. Je ne connais pas trop, mais je suis à Mascarène, lui, dis pas, mais.
1: Ça va suivre.
4: On aura de surprise.
1: Parce que là, ça pourrait gagner le 200. Parce qu'il attend bien le 200. Là,
4: c'est dans le film. Il a un début à tout. Attends.
1: Faites patient.
4: Oui.
1: Si vous avez souffert, faites patient.
4: Merci.
1: Monsieur Mouzo, vous avez fait quelque chose?
5: Moi, c'est diagonal, mais.
1: Première fois, vous faites diagonal?
5: Non, je ne sais pas.
1: Donc, ça fait le grand raid?
5: Ouais,
1: pour les fous, là? Oui, pour les fous.
5: Le coup est passé, gars, il est fou, mais à tester un coup, on a retenu un robin cahier.
1: Vous avez jamais fait?
5: Non, deuxième fois, ben.
1: Et quand vous avez fait la première fois, t'es passé fou, là?
5: Qui est pas, peut-être pas bon, on connaît. Après, non, voilà, on prend des pas, ballon et rond, hein. Regardez.
1: Monsieur Van Media paye 285 euros, là. Il faut payer pour souffler un analyse, d'accord, là?
5: On n'est pas trop d'accord, hein, mais bon.
1: Mais regardez. Il faut payer quand même. Pour l'inscription, c'est ça, il faut payer pour souffrir, c'est ça?
4: Ouais, c'est
1: 285
4: ça.
1: Euros, il m'a dit.
4: C'est ça?
1: Vous souffrez payer 285 euros?
4: 250, quelque chose comme ça, ouais.
1: Ah oui? Mais trouvez-vous normal que vous payez pour souffrir,
4: Plus les courses, c'est cher, mais Grand Raid, c'est moins cher que d'autres courses en métropole.
1: Faut-il vraiment être fou pour faire une course comme le Grand Raid?
4: Un peu.
1: Mais vous n'êtes pas assez fou.
4: Non. Mais il va quand même.
1: Vous allez le faire venir peut-être?
4: Vous
1: allez le faire venir pour se faire des Grands Raids?
4: Bah oui, moi c'est 5e Grand Raid, donc du coup.
1: Monsieur, ça y est, vous allez faire le Grand Raid aussi?
6: Non, pas moi, là, mais Mascarenier.
1: Mascarenier, ouais. Grand Raid jamais fait?
6: Pas encore.
1: Ça ne vous tente pas?
6: Peut-être, pour voir. On va faire. On va étudier le parcours là et si c'est sympa,
1: d'accord.
6: L'occasion.
1: Bonne course à vous, merci. Bonjour, est-ce que vous allez courir vous? Quelle chose vous avez fait?
7: Le relais? Avec des copains.
1: C'est demain soir à Saint-Joseph, ça. C'est le Saint-Brocal, oui, Saint-Brocal.
7: C'est ça.
1: Vous avez déjà fait ça, vous?
7: Non.
1: Première fois?
7: Oui.
1: Moralement, comment vous sentez?
7: Très bien.
1: C'est bon?
7: Oui.
8: Monsieur, vous avez fait, merci. Quelle course vous avez fait?
9: La même chose, la même chose, le relais, ouais.
8: Relais aussi?
9: Eh ben ouais.
8: Tout le monde en relais alors?
9: Les quatre, ouais. Non, les quatre.
8: Là, il y a. Ah, monsieur va faire le grand relais?
9: Oui.
8: Ah, c'est la première fois?
9: C'est la première, ouais.
8: Et vous êtes prêt?
9: Je suis au maximum de mon entraînement, donc on peut dire que je suis prêt avec mon entraînement.
8: On risque que le grand relais, c'est une course pour les fous, les folles.
9: Eh ben, je suis
8: un peu. Est-ce que vous vous sentez fou déjà?
9: Ah, je suis un peu.
8: C'est vrai, ça se passe.
9: J'ai une course pour moi, ça, c'est nickel.
8: Payer 285 euros pour ça peut être un bruit.
9: Non, mais c'est clair, payer pour ça, non, je comprends pas. Mais en vrai, c'est top pour

0: 18 grands raids.
1: Ouais, j'ai gagné deux fois.
0: Vous avez gagné deux fois Libelle, c'est vrai.
1: J'ai visité en 99.
0: Et là, vous êtes sur le trail de Bourbon,
1: tranquille, touriste.
0: Six mois.
1: Ouais, petite course.
0: L'ambiance et tout. C'est ça qu'il faut. Pour faire le grand raid, c'est sûr, vraiment.
1: Non, ça va, c'est une belle course, il faut en profiter.
0: 18 courses, on va finir trop fort.
1: Non, là, les bons là.
0: Merci beaucoup. Ça s'appelle le trail Libelle. C'est quelqu'un très connu, bien sûr, d'abord. Dans le grand raid, il a déjà gagné deux fois, vous rendez compte, deux fois. Bonjour. Est-ce que vous allez courir vous?
2: Non.
0: Qui court? Votre mari, je chéri. Bonjour monsieur, vous avez quelle course vous allez faire?
3: Pascarène.
0: Ça va?
3: C'est
0: pas comme le grand raid, je veux dire.
3: Oui, après, ça dépend du niveau.
0: Et le grand raid, ça vous tente pas, vous?
3: Peut-être d'ici quelques années, mais ça manque beaucoup d'entraînement.
0: D'entraînement?
3: Beaucoup d'entraînement,
0: et pas longtemps. Vous
3: êtes fou aussi, peut-être pas assez fou encore.
0: Vous êtes assez fou, hein? Ce soir, vous n'êtes pas encore assez fou, il parlait en sourire. Merci monsieur, et bonne course à vous. Alors, comme disait monsieur à l'instant, Charlotte, il n'est pas assez fou.
4: Ah, mais ce sont tous des fous, Fredo.
0: Tous des fous, mais il y en a qui sont passés. Il y en a qui sont trop fous. Il y en a qui sont passés, comme disait monsieur à l'instant, il n'est pas assez fou.
4: Pas assez. Comme nous, pas assez fou.
0: C'est votre première, mais vous avez déjà fait.
5: C'est la première,
0: oui. Vous n'aurez jamais fait, hein.
5: Ah non.
0: Et là, moralement, physiquement.
5: Ah, je suis bien là.
0: C'est bien.
5: Ah, je suis à point.
0: À point.
5: Ouais.
0: Madame, vous rigolez, vous allez faire quelque chose.
2: Ah, il a mascarène
0: avec monsieur.
2: Oui, je pourrais partir à part ensemble, lui et ses enfants. Moi, je suis en moment bonne forme. On verra demain.
0: Est-ce que vous avez déjà fait le grand raid?
2: Non.
0: Pourquoi vous avez pas encore fait le grand raid? Pourquoi vous attendez?
2: Parce que j'étais pas sur la réunion.
0: Ah, par ici, vous êtes folle aussi, vous êtes pas encore folle.
2: Non, pas encore. J'ai pas franchi le cap.
0: Est-ce que vous comprenez des gens comme vous pour pouvoir faire une course comme
2: ça? Je peux pas toujours la question.
0: 285 € le grand raid, vous rendez compte?
2: Tout à un prix.
0: Pour souffrir, hein. Merci,
2: vous êtes tous des malades.
0: Bonne course à vous, madame. Avec le sourire, madame. Monsieur, vous ne courez pas, vous allez faire le grand raid. Non, vous accompagnez, monsieur. Vous allez courir, vous.
5: Oui, moi, je jouerai.
0: Quelle course vous avez fait?
5: La diagonale.
0: Et vous êtes fou?
5: Non, pas encore.
0: Mais vous allez devenir.
5: Oui, j'espère.
0: Et vous avez le temps de devenir sur le trajet, hein.
5: Ouais. Il y a deux jours pour devenir.
0: Première fois, vous faites le grand raid?
5: Première fois.
0: Votre docteur vous a dit que vous êtes fou?
5: Non, il m'a donné un petit papier, il m'a dit c'est bon, vous pouvez y aller.
0: Ouais, vous n'êtes pas fou, vraiment fou.
5: Non, pas encore.
0: Comment vous êtes à moitié fou?
5: Merci,
0: un demi-fou. Merci, bonne course. Oui, parce qu'on appelle ça la diagonale des fous, c'est pour ça.
5: Oui.
0: Je pose la question. Merci bien. Qui suis quoi? Bonjour.
3: Grand raid.
0: Ah, il y a fou vraiment, hein. Non, s'asseoir. Mais comment ça sera, Samy, tout à l'heure, rigoler, lui. C'est ça, il fait plaisir à moi avec lui. Eh bien, grand-père Mathias, c'est la première fois que ça fait le grand raid.
6: On a rêvé, rien ça fait.
0: On a rêvé là où ça fait, hein. Vous l'avez préparé, tout est bon.
6: Entraîner, quoi, pour une bonne cause en plus. Mais qu'on est à l'hôpital.
0: Donc, voilà. Pour l'hôpital, pour les plumes, l'hôpital. Ouais. À l'hôpital, vous travaillez pas, en fait, plumes,
6: Non, même pas. C'est par rapport aux enfants qui sont hospitalisés.
0: Voilà.
6: C'est pour la bonne cause. Je vous fais connaître maintenant.
0: Ça, c'est une bonne cause. Ça, c'est une bonne cause pour les enfants malades. Il va courir ce monsieur.
6: Par la grâce de Dieu, il arrive au bout.
0: J'espère pour vous. Bonne course à vous. Voilà un point cet après-midi concernant les gens qui attendent à la file d'attente interminable pour aller récupérer leur dossard. Charlotte.
4: Merci Fredo Rivière pour ce point et puis on vous retrouve plus tard. Merci, au revoir. Et puis il est vrai, hein, on entend, en tout cas depuis ce matin, que beaucoup ont une cause qui les touche personnellement, hein, puisqu'il faut bien sûr une motivation pour pouvoir faire hein, ces 160, 180, ou même les 74, ou encore 106 ou 51 kilomètres. Ce sont là les 5 courses qui vont se faire, mais il faut une source de motivation. Quelle est votre source de motivation? 02 72 99 12 00 pour pouvoir faire ce grand raid et arriver jusqu'à la ligne d'arrivée. Quelles sont vos sources? Et puis si vous encouragez quelqu'un, si vous êtes sur du ravito, appelez-nous pour nous donner un petit peu le nom, pour nous dire allez. Freedom, bonjour. Allô?
7: Oui, bonjour madame.
4: Oui.
7: Je vous appelle parce que depuis hier, j'ai pas d'électricité.
4: Oui.
7: Mais du coup, j'ai déjà appelé EDF et tout, mais jusqu'à maintenant, on n'a rien, quoi. Même les voisins, il n'y a pas d'électricité.
4: Oui, on est où exactement, madame?
7: Sainte-Suzanne.
4: À Sainte-Suzanne, et depuis hier, c'est ça?
7: Oh, ouais, depuis hier, dans les Hauts-de-Sainte-Suzanne.
4: D'accord. Quel quartier?
7: La Renaissance.
4: La Renaissance, ah oui. Donc vous aussi, puisque on avait une dame un peu plus tôt qui nous avait appelé, hein, la Renaissance Niagara, et qui nous avait dit pas d'électricité depuis ce matin, elle avait constaté, et vous c'est depuis hier?
7: Depuis hier matin, vers 7h30.
4: Ah ouais, quand même. Et EDF vous a rien dit?
7: J'ai appelé le service EDF hier vers

0: Bah, une heure de temps après, hein, vers 8h30. Et oui. Du coup, ils m'ont dit que le technicien me rappellera. Mais jusqu'à maintenant, on n'a rien. Et mon congélateur...
1: Ah oui, là, il ne faut pas l'ouvrir. Hein, tout ce qui est frigo, ouais. Congélateur, il ne faut pas ouvrir pour essayer de garder... maximum de la température, mais est-ce, on vous a pas dit pourquoi il n'y a pas de courant?
0: Non, parce qu'on m'a dit juste qu'il n'y a pas d'incident sur le réseau.
1: Ah,
0: c'est tout.
1: D'accord.
0: Et qu'un technicien va rappeler. Mais jusqu'à maintenant, pas de technicien. Personne ne m'a rappelé, donc...
1: Ah oui, voilà. Ok. Là, vous êtes la deuxième personne qui nous appelle hein, pour Sainte-Suzanne, la Renaissance. On invite toutes les autres personnes qui sont dans votre situation. Donc, pas d'électricité depuis hier matin pour certains, d'autres depuis ce matin. EDF, quand vous les avez eus au téléphone, puisque vous les avez eus, vous ont dit, ben pour eux, il n'y a pas d'incidence sur le réseau. Un technicien aurait dû vous rappeler pour essayer de trouver la panne, le problème. Et jusqu'à l'heure, rien n'a été fait.
0: Oui.
1: Oh là là. Oui. Oh là là. Vous avez tenté de les rappeler, madame?
0: Ben là, j'allais les rappeler, mais après, je me suis dit que je vais passer l'info quand même.
1: Oui, tenez, voilà, de nous tenir au courant. On essaye de voir de notre côté, hein, si jamais quelqu'un a des réponses, qui nous appelle carrément au 41 51 51, pour nous dire ce qui se passe du côté de Sainte-Suzanne, la Renaissance. Pas d'électricité depuis hier matin, pour certains, pour d'autres depuis ce matin. Il y aurait donc un problème, apparemment, mais EDF, pour eux, il n'y a pas d'incidence sur le réseau. Alors, que se passe-t-il vraiment? 02 62 41 51 51. On essaye d'avoir des infos et vous aussi de votre côté, vous nous dites hein, si vous arrivez à les joindre.
0: Ok, ça marche.
1: Voilà, merci madame.
0: Merci à vous.
1: Allez, à plus tard, au revoir. Puis bien sûr, hein, des fois, voilà, on essaye de joindre EDF, c'est compliqué, ça prend du temps à répondre, des fois ça répond jamais, on essaye d'avoir un technicien, parce que là, madame, congélateur, frigo, tarde pas, il s'est dit, bah, la fine toinée, la fine gâtée, faut jeter. Si vous avez des infos, n'hésitez pas, service radio guidage 41 51 51. Freedom, allô?
2: Oui, allô, bonjour.
1: Oui, bonjour.
2: Charlotte.
1: Oui.
2: Elle a retenu le prénom. Oui, on me téléphone pour la dame avec sa fille.
1: Oui.
2: Voilà. Donc, alors, attends, restons, juste un instant, parce que la madame... oui, la dame, comment que la...
1: Qui nous parlait d'histoires paranormales et tout ça, oui.
2: Oui. Donc, voilà, cette dame, là, si elle écoute la radio, hein, il faut qu'elle puisse avoir un bon.
1: Oui.
2: Barreur de feu et magnétiseur. Barreur de feu, en fait, c'est pas traité quand on les brûle.
1: Oui.
2: Magnétiseur, un très bon. Il faut que ça soit un très bon. Son problème sera réglé.
1: Donc, pour vous, c'est quelque chose qui peut être réglé?
2: Ah, bah oui. Ah, bah oui, ça m'a été dans le cas.
1: Ah, vous aussi, vous avez.
2: Madame.
1: Oui, vous. Oui, pas dans le cas, mais vous aussi, vous avez subi justement ce genre de. Alors,
2: non. Moi, je suis mariée, tout. Mais c'est surtout au niveau de psychologique, au niveau de tout ce qu'elle a expliqué, parce que Marie était à la radio, hein.
1: Oui.
2: Depuis tout à l'heure, ce qu'elle a expliqué, qu'elle entend des voix, que c'est dans sa tête, tout ces trucs-là, toute cette histoire, un magnétiseur. Le magnétiseur, il fait pas de massage, mais il dit tout de suite, parce que les gens ils pensent que le magnétiseur fait de massage. Le magnétiseur, lui enlève tout ce qui est négatif.
1: Par les ondes. Oui.
2: Exactement. Merci. Ben voilà, il lui enlève, parce que les gens ils pensent que le magnétiseur, il masse. Non, le magnétiseur lui enlève, ben le mien, lui, le pays, lui, puis si. C'est normal qu'il donne un numéro de téléphone hors antenne, mais il est plus.
1: Oui.
2: Il est super, mon malade. Était dans un cas autre que madame,
1: oui.
2: Pas avec les hommes.
1: D'accord.
2: Mais, le magnétiseur, lui enlève tout ce que les négatifs, aussi bien que, par exemple, si elle ne dort pas. Mais le magnétiseur va dire à elle, de toute façon. Hein.
1: Oui.
2: Si c'est quelqu'un de bien, va dire à elle. Si c'est quelqu'un de bon, ben, il faut qu'elle y voit magnétiseur, il faut que ça aussi voit magnétiseur. Il n'est pas excessif, mais il dit tout de suite, hein. Allez pas roder. Dans les 200-300 euros, hein. Dans les 100 euros non plus. Allez pas roder parce que les gens, ils pensent que les chers, non. Ben, en fait, les pas chers, cause bien. Il faut qu'elle voit un magnétiseur parce qu'on a entendu sur sa pelle qu'elle était vraiment.
1: Là, elle est au bout du rouleau, hein. Là, on a entendu. Elle en peut plus, hein.
2: Celui que m'a vu. Parce que moi, on a vu quelqu'un, J'ai même six semaines, quelques mois. Il était super, mais il était super.
1: Oui.
2: Pendant 2 heures, il a dit à moi des trucs, mais tu ne connais pas. Il en face. Hein. Après, il a demandé ça, bon, ben voilà, tu es prête. Je ne te touche pas. Il ne fait que des placements de mains sur ton corps. Et après, on raconte à lui ce qu'on a vécu. Le vécu qu'on est dans notre tête, machin, tout ça. Tout simplement.
1: Oui, ou livre à ou un petit peu, quoi.
2: Après, on ne donne pas lui l'argent. Il ne prend pas l'argent la main. Parce que c'est son boulot. Il fait 30 ans. Et c'est son boulot, on pose. Et là, on a causé. Donc bon, c'est vrai que nous on entend beaucoup super bien. Je pense que mon mal est autre, mais il comprend cette dame ce qu'elle a dit.
1: Parce que ça l'influence beaucoup dans sa vie, ça la perturbe ça l'emmène très loin dans les hospitalisations et tout.
2: Non, tu vois.
1: Il n'y a pas de souci.
2: Ma vie, c'est les mauvaises ondes, c'est les. Bon, après, si, il faut qu'elle déménage. Elle déménage, hein, il n'y a pas de souci. Mais c'est les mauvaises ondes, c'est-à-dire que psychologiquement, on a des personnes les fortes, on a des personnes les moins fortes, on a des personnes les très fortes. Psychologiquement, ce qui arrive à son épisode de moi-même.
1: Il faudra conclure, on a les informations qui arrivent, d'accord, madame.
2: Donc, c'était pour dire à cette dame il faut qu'elle y trouve un magnétiseur, un bon magnétiseur.
1: Pas un charlatan, madame, un bon magnétiseur.
2: Non, pas un charlatan.
1: Voilà.
2: Arrête, moi, charlatan, plus long. Il faut qu'elle trouve un bon, que c'est vraiment un bon. Si celui qui m'a vu, il était là, m'a donné le numéro de téléphone, il m'a donné, mais il n'est plus là.
1: Ah oui. Bon.
2: Il faut vraiment qu'elle débarrasse elle de ça, hein, parce que c'est un poids.
1: Elle est néfaste, nous entendons là, tout ce qu'elle est en train de déverser là, en quelques minutes, elle était difficile à entendre. Hein.
2: Les poignants.
1: Oui.
2: Les vraiment poignants.
1: Merci. Merci en tout cas pour cette réponse, madame, et puis bon après-midi.
2: Magnétiseur, et bon après-midi à Zot, et puis merci pour votre émission.
1: Merci, au revoir.
2: Bon après-midi, au revoir.
1: Au revoir, il est déjà 14h à La Réunion.
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4: Bonjour à tous, l'avocat de l'adolescent qui a eu la main arrachée à Lens dépose plainte. Son client est selon lui victime de blessures de guerre. Amputé de la main gauche, sa main droite est également abîmée et il a été touché sur d'autres parties du corps. Une grenade de type assourdissante est à l'origine de ses blessures. Par ailleurs, l'adolescent de 16 ans est borné après un tir de LBD à Tours et sorti de l'hôpital 2 semaines après les faits. Le policier à l'origine du tir est mis en examen pour violences aggravées. Pendant ce temps, un peu moins de 200 lycées sont fermés aujourd'hui en France, selon le ministre de l'Éducation, Édouard Geffray, au lendemain d'une nouvelle journée de manifestation qui a rassemblé entre 160 000 et 480 000 personnes dans les rues. Les organisations lycéennes rencontreront demain les ministres de l'Éducation nationale et de l'Enseignement supérieur. Une nouvelle candidature à la présidentielle, la 34e, celle de Natacha Polony. La journaliste se lance dans la course à l'Élysée. Elle estime que le pays est dans le chaos. Natacha Polony se dit confiante sur sa capacité à réunir 500 parrainages pour que sa candidature soit validée. Cette présidentielle est déjà le théâtre de tentatives de déstabilisation. Selon l'agence gouvernementale de détection de ces attaques, plus de 100 opérations d'ingérence étrangère visant la campagne ont été détectées, un chiffre bien supérieur au scrutin précédent. Des attaques venant surtout des réseaux pro-russes qui ont principalement visé Gabriel Attal, Raphaël Glucksmann et Édouard Philippe. Le Sénat commence aujourd'hui à examiner un projet de loi qui prévoit de durcir les peines contre ceux qui diffusent de fausses informations. Et puis en tennis, la retraite surprise de Gaël Monfils. Alors qu'il devait à l'origine participer à son dernier tournoi début novembre à Paris pour le Masters 1000, l'Agence internationale pour l'intégrité dans le tennis annonce que le Français est déjà considéré comme retraité. Il n'est plus inscrit au programme de contrôle antidopage, donc il n'est plus autorisé à participer au tournoi pour au moins 6 mois. Son dernier match remonte à l'US Open début septembre. Voilà pour l'info. Excellent après-midi.

Over, une chanson sortie en 1984, I Want to Know What Love Is. Donc, très belle chanson, hein. Vous la connaissez, bien sûr que vous la connaissez. Et ça passe sur Freedom 2, vous l'entendez actuellement. À suivre, ça sera Elvis Presley, Lonely Man, Lonely Man. Il y aura également Patrick Sébastien, Pepito, il y aura Pierre Roselli, Gustave, mon voisin. Vous pourrez entendre également Luc Donna avec Mozart Sega. Il y aura d'autres artistes tels que The Beatles. Il y aura également Michel Leb, il y aura Gilbert Bécaud. Ça sera avant 15h. Et puis si un jour vous entendez une chanson, un artiste, un interprète que vous ne connaissez pas ou le titre de la chanson que vous ne connaissez pas, vous notez l'heure et la date et vous nous appelez au 02 62 41 51 51 et nous on vous donnera toutes les informations.

0: Allez, à tout de suite dans le son du soleil.
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0: bienvenue à ceux qui nous rejoignent. Merci d'écouter Radio Freedom. 14h08 à La Réunion. Le son du soleil dans sa dernière heure. Et puis après, il faudra retrouver Trafic avec Bobby. Allez, nous les parties 02 62 99 12 00 pour la libre antenne. Vous pouvez également réagir hein, si vous avez entendu des appels ce matin là, que ce soit pour les erreurs médicales ou bien même pour le grand raid. Vous pouvez nous appeler, vous pouvez bien sûr nous appeler pour un autre sujet si vous le souhaitez. L'antenne est libre et bien sûr le service radio guidage au 41 51 51 02 62 41 51 51. On nous a signalé que du côté de Sainte-Suzanne, depuis hier matin, au niveau de la Renaissance Sainte-Suzanne, il y avait des coupures d'électricité. Qu'en est-il? Avez-vous des nouvelles? Avez-vous des informations à nous communiquer? Passez par le service du radioguidage, le standard à votre disposition. On est parti tout de suite, on y va, ici avec vous. Bonjour.
1: Oui, allô, bonjour.
0: Oui, comment ça va bien?
1: Ça va Charlotte, contente de t'avoir au téléphone parce que ça fait quand même assez longtemps que je t'ai pas eu au téléphone.
0: Oh.
1: Oui, mais je prenais tes nouvelles avec ta collègue Wendy.
0: Oui, oui, oui.
1: J'ai su que tu es parti pour prendre de l'air là-bas du côté de la Thaïlande.
0: Vous êtes bien informé.
1: Ah ben, vous connaissez bien fort à moi sur où, vous connaissez à moi, vous connaissez à moi pour où.
0: Oui.
1: Donc, voilà, mais vous avez eu beaucoup plus de chance que ma femme. Moi, je suis allé avec ma femme là-bas et elle est tombée malade, quoi.
0: Aïe.
1: Et j'ai cru que je la ramenais pas à La Réunion.
0: Aïe.
1: Et finalement, moi, Charlotte, je te téléphone.
0: C'est oui.
1: Pour essayer, parce que moi, j'avais ma copine Audrey, qui est, j'ai su que son frère Luc sa maison a pris feu et
0: oui.
1: Qu'elle a ouvert une cagnotte en ligne. Et comme c'est quelqu'un que, franchement, moi je l'ai jamais rencontré. Toi, je t'ai rencontré quand t'as organisé ton truc à Saint-Pierre.
0: Mm-hmm.
1: Mais elle, visuellement, je l'avais jamais rencontré, mais on s'est vraiment sympathisé, Audrey et moi. Donc, je veux lui apporter tout mon soutien et je veux pas qu'on l'oublie, cette Audrey-là, parce que franchement, c'était une fille formidable quand
0: même. Oui, c'est toujours une fille formidable, hein.
1: Voilà, c'est toujours une fille formidable. Elle était proche de moi, j'avais un slogan pour elle et à chaque fois que je l'appelais, je dis ma préférence à moi, Julien Clerc. Donc, après, c'est devenu toi.
0: Oh.
1: Donc, oui, elle est partie, mais je l'ai pas oubliée.
0: Oui.
1: J'ai entendu hier avec Bobby, ça m'a touché. Donc moi, je voudrais pas qu'on l'oublie et tous les gens qui puissent l'aider pour sa cagnotte, pour son frère Luc, qui a perdu sa maison.
0: Une cagnotte sous le nom Solidarité Luc Laurette et sa famille incendie de maison.
1: Voilà. Donc, si on peut quand même, comme on faisait pour toi quand t'as organisé ton truc, relancer régulièrement, ce serait formidable parce que je sais que vous êtes une radio qui fait des belles choses, surtout pour une fille comme ça.
0: Bien sûr, tout notre soutien de toute façon pour voilà. Elle et sa famille, hein. Oui.
1: Ouais, mais je sais, je peux compter sur toi pour relancer ça parce que toi aussi tu es quelqu'un de formidable et donc toi.
0: Mon cheville, ça a enflé,
1: non,
0: Luc.
1: Non, cheville, on pas.
0: Aïe, en train de gonfler, mon nom, en train de gonfler, trappe vite glaçon, mettre dessus la souplée.
1: Mais vous connaissez où les super sympas, vous connaissez où apporte beaucoup aux auditeurs réunionnais. Donc nous les tous.
0: Non, mais chacun y apporte pour que autres qui écoutent à nous, que vous qui nous écoutez, que ce soit à La Réunion ou ailleurs, et ben on puisse vous aider, on puisse vous faire passer un moment, hein, puisque c'est pas facile pour tout le monde. Donc c'est pour ça que Radio Freedom est là depuis 45 ans et c'est grâce à vous.
1: Et ça va continuer.
0: Nous souhaite aller plus longtemps encore.
1: Ah oui, si nous perdons cette radio-là, enfin, c'est même pas envisageable.
0: Non.
1: Je veux dire, c'est vraiment une radio qui aide ses auditeurs. Et donc, voilà. Moi, je compte sur toi pour relancer ça à chaque fois, pour pas qu'on oublie Audrey.
0: Oui.
1: Parce
0: que
1: c'est vraiment quelqu'un de formidable.
0: j'ai eu la chance de la côtoyer quand je suis arrivée. Et, c'est une femme formidable, hein.
1: Ah ouais, ouais, c'est formidable. Moi, je la connais pas. Visuellement, je l'ai jamais rencontrée, mais on s'est souvent parlé.
0: Oui.
1: Souvent. Elle est partie, là, j'ai appris qu'elle fait du, qu'elle est de l'autre côté, et qu'elle fait du, j'irai la voir au mois de décembre, j'irai la voir.
0: C'est bien.
1: Ah ouais, j'irai la voir au mois de décembre, mais je vais lui apporter mon soutien et participer avec mes petits moyens à sa cagnotte.
0: Un petit, au final, il arrive un gros, hein.
1: Ah ben oui, hein, 1 plus 1 égale 2. Hein.
0: Exact. Chacun voilà. réunit, ben on pourra tous après, ben ne serait-ce qu'un minimum, hein, un minimum vital.
1: Surtout toi et Bobby, je sais qu'il est profondément touché et il va continuer cette opération-là, ne pas l'oublier, relancer qu'elle a organisé une cagnotte Letchi pour aider son frère Luc, qui a tout perdu.
0: En attendant les assurances, hein, parce que beaucoup parlent oui, mais l'assurance, alors, ben, l'assurance y arrive pas comme elle a.
1: Ah non, en plus l'assurance, vous connaissez comment il est, il cherche la petite bête.
0: Non, mais le temps qu'il y a l'expertise, le temps qu'on débloque les fonds, le temps que ceci, il faut pouvoir tenir bon, quoi.
1: Tenir bon, surtout il a tout perdu, lui et sa famille, quoi.
0: C'est ça, oui.
1: Elle est très très attristée, Audrey.
0: C'était son parrain, c'est son parrrain, parlons présent, son parrain, elle nous a dit, oui.
1: Voilà. Et il s'appelle Luc, donc vous connaissez comment
0: entre Luc, vous pouvez quand même faire quelque chose.
1: Vous connaissez comment il est, Charlotte.
0: Oui.
1: Ouais, voilà. Mais je compte sur toi, Charlotte, et je suis content que tu aies retourné. Et moi, j'ai attendu la dernière heure de trafic pour rappeler.
0: Du son du soleil.
1: Voilà,
0: trafic, pourquoi arriver? Trafic, il attend derrière, il bip bip, il klaxonne, mais pourquoi arriver?
1: Vous, c'est notre rayon de soleil.
0: Merci. Merci, fidèle auditeur. Nous embrasse à toi. Allez, ciao, bye bye.
1: Moi aussi, ça.
0: Merci. Allez. Puis cet article que vous pouvez retrouver sur notre site freedom.fr pour pouvoir aider et soutenir Audrey Lorette, notre ancienne animatrice de la radio. Elle a été en direct hier. Elle nous a parlé justement de cet incendie qui touche sa famille, son frère Luc. Et vous pouvez, bien sûr, les aider en participant à cette cagnotte, vous pouvez aller sur le site freedom.fr. Incendie dans le Pas-de-Calais, une cagnotte Letchi pour soutenir le frère d'Audrey Lorette. Et bien sûr, vous pourrez l'entendre en podcast, vous pourrez lire un petit peu l'histoire et les aider. 02 62 99 12 00. On continue avec vos appels par ici. Freedom, bonjour.
2: Allô, bonjour Charlotte. Monsieur Côte, Routy.
0: Ah, monsieur, c'est une petite pipelette.
2: Oui, bon docteur, je suis cri, là. Généralisant. Et dans le médicament, il se paye fort, et quand tu goûtes qu'il y a, et ben, il prend sa vie. Et tout le monde dit, prends son médicament. Mais pour la diabète, il guérit. Il m'a dit, mon docteur, très comment? Il m'a dit, aussi, non, ça. Il dit, nous tous, mais soit bon, ça, qu'on a, comment la prostate, on a si dans le bon affaire.
0: Oui, maladie. Mais attention, où, diabète, là, il faut pas jouer avec non plus. Oui, vous connaissez quand même, c'est le fléau, c'est le plus gros fléau à La Réunion, c'est le diabète.
2: Oui, mais perdu de papa, de l'année prochaine, que ce soit terrible, non? Mais alors, j'ai dit, prends le médicament docteur, il dit, oui, prends sa vie ici, là-bas.
0: Oui.
2: Ah, ok, mais ça m'entend tiens d'autres. Là, j'ai mis en temps d'essayer, c'est pris dans 29 ans, 31 ans, 55 ans, l'autre, 72 ans. Ben, quelle retraite il gagne, là?
0: Oui. Compliqué, hein?
2: Oui, mais perdu de papa, lui, mais
0: ah, oui.
2: Il a 61 ans. Mm. Il n'a fait 40 ans, il croit pièce dans la main, pas grave.
0: Oui, bon.
2: Ah, il sont en France, il s'appelle son envie. Oui, oui. Maintenant, il a ses enfants, 20 ans, 20 ans, il me dit, oh, de où?
0: Oui. Ben après, un jour, peut-être qu'il reviendra vers où?
2: Ben, il va prendre sa main, mon café.
0: Ben oui.
2: son papa menait seul, mais après bon, fait bon. Quand j'avais maîtresse, m'avait parti demi-sœur, demi-frère, après rien.
0: Pas rien. Où t'es droite, d'autres bottes.
2: Quoi ça?
0: Où t'es droite, d'autres bottes.
2: Voilà.
0: Nous pourrions même dire où t'es droite, d'autres caleçons.
2: Ben voilà, miracle comme il est. Enfin, c'est tout. Voilà.
0: Ah là là là là. Ben, du coup, là, vous diabète ou soigne.
2: Je n'aime pas partout. Madame des hommes, copine des amis.
0: Ah.
2: Ben, l'année prochaine, on a 20 ans, ménage.
0: Ah, t'es les jolis ça.
2: Ben voilà, comme on a 20 ans, m'appelle. Je ne connais pas Wendy, je parle ça, Julie, m'appelle.
0: Ben oui, ben oui, appelle à nous, inquiète pas. Oh. Si une madame, si une madame est jalouse, elle dit, elle appelle à nous aussi. Attention diabète, hein, mange gâteau, attention diabète.
2: Ben c'est ça, ben aussi, à où les malades.
0: Ah oui, ben moi, mais on a une pompe à insuline, moi, comparé à où peut-être.
2: Ben moi, si je me mets à insuline, moi, mon café.
0: Ah, ben voilà.
2: Ben pas grave, ça, si mon diabète, on y a plus
0: de chapitre. Bon, ben les bons, nous va surveiller à l'île de près alors. Allez, ciao, bye bye.
2: Bonne santé à toi.
0: Merci, à aussi bonne santé, nous retrouve. Ah, à force gagner le diabète, nous va venir doux, sucré, hein, pas bon. Allez, nous continuons, 02 62 99 12 00, par ici avec vous, Freedom, allô. Oui, allô.
3: Coucou Charlotte.
0: Bonjour, bonjour.
3: Ah, quel ravissement d'entendre votre voix.
0: Oh, bah là, oh là là. Merci. Ah, le soleil là éclaire encore un peu plus le l'après-midi.
3: À cause après le soleil ou vilé.
0: Ah si si, mais la force un peu plus le affaire. Ouais, t'es sur 5, là arrive sur 7.
3: Ah ben c'est monté le thermostat encore plus.
0: Comment ça va bien?
3: Au début, mais vous l'appelez pour un coup de gueule, mais mon gros coup de colère a passé.
0: Ah, elle est vraie. Ah, ben elle est magnifique ça. Freedom même la fait pas salir ou quoi?
3: Ah, votre voix l'a apaisé ma colère.
0: Oh, t'es bah, ben, elle est pas mauvaise, mais elle va vendre ma voix. Ah là là, où ça garde grand raid ou?
3: Ah mon Dieu, il aime pas trop. Et le soleil, il aime pas trop à moi.
0: Ah oui, bon, ah oui, à où la nuit, les vrais, à où la nuit? Mais la grand raid la nuit.
3: Bébé de la nuit, qui sort après.
0: Ah, quand même, ôté, il trappe pas sous ça.
3: Ben sinon, il faut m'y faire compagnie, moi, pas deux, trois gardes du corps.
0: Mais ça, il trouve ça.
3: Ben, c'est tout moi, deux papa poules, peut-être, il voudrait.
0: Oui, mais connais, il y en a deux, trois, là, il voudrait sans problème.
3: Ah, déjà, tout à l'heure, il a dû retenir à moi, là, avec mon gros coup de collet. Hein. Mais dis pas, alors, mais achève bien mon petit coup de gueule.
0: Oui, achève, parce que là, on met à nous dans le tourment, là. Allez.
3: Ben oui, parce que la fée des travaux, pas loin.
0: Oui.
3: Mais elle a fait des travaux au cochon.
0: Ah.
3: Ben, retrouve-moi engluée dans le goudron.
0: Oula.
3: Je me rends compte parce que le travail était mal fait, mais mes deux tongs, la reste collée dedans.
0: Engluée dans le... Ben, comment elle a fait ça, hein?
3: Non, d'habitude, comme là, il fait ça, là. Il passe un espèce de rouleau compresseur dessus.
0: Oui.
3: Mais là, elle n'a pas fait comme d'habitude. Et on voit qu'on mange dessus, là, ben, vos tongs, ils restent collés dessus.
0: Ah. Et là, là, plus on parle avec ou de l'accent, plus Miguel l'accent aussi comme il cause. Pas possible. Ah, la papasse le rouleau, du coup, la tombe dedans. Ou t'es ben, encore un peu, t'es en castra ou dedans.
3: Ah, mais purée, t'es plus décollé ça, moi, elle était au bout.
0: Ah. Encore un peu, encore un peu, t'es achève et ici, repose papillon.
3: Ah, ben là, t'es jolie.
0: Ah, ah.
3: M'a dit, juste moi t'es nervée, ben a dit, t'es là, dit première fois, il attend ma jurée comme ça, là, dit d'habitude, il jure pas. M'a dit, ben fallait enregistrer, pas si fruit d'homme dans la moukatali.
0: Ah oui, ben là, le petit papillon, t'es douce, ben là, elle avait un coup, l'a chauffé.
3: Ah ben non, mais les vrais, imagine, on vit pas, il pense que le travail est bien fait, vos deux tons, ils restent collés.
0: Quel endroit ça?
3: Ah ben dans le sud même.
0: Ouais. Mais imagine bien, mais comme ça, nous dénonce un peu, t'es.
3: Non, mais inquiète pas, une dénonciation sera faite là, va bien entendre à moi. Et
0: ah, dénonce la dénonciation, nous va tout dénoncer.
3: Si bonnet, il croit que moi, m'y fait ma bouche, au contraire, bah, c'est Madame Grande Bouche.
0: Ah, oui. Ma fille, ben non. Maman, mais imagine si t'es une petite marmaille dedans.
3: Non, mais encore, la midi, c'est juste mes deux tongs, là, reste collé, mais j'imagine là aussi, on avait tombé.
0: Non, mais c'est ça, l'aurait pu. Là, nous rigolons un petit peu, mais elle est quand même grave.
3: Ben oui, quand on fait travail, c'est bien ou fait pas du tout. Mais ben oui. On n'aurait pas fait les travaux du tout, plutôt que de faire travaux.
0: Mais signale aux gens surtout que les affaires, les frais. Marche tout, fait des tours.
3: Non, mais les signaler, mais qu'on n'a pas d'autre endroit pour passer. Ils passent où? En hélico?
0: Elle a pas fait une passerelle, elle a pas fait, elle a dit piéton, changer de trottoir, non rien.
3: Ah ben heureusement, le sac l'a fait ça, t'es plus là, parce que sinon, on aurait utilisé un zot comme bourrique pour traverser.
0: Ah, on aurait aimé voir ça. Bon, sérieux, c'est moi?
3: Ah ben au moins, vous connaissez quoi mon coup de collier à la CFI pour faire un truc positif?
0: Oui.
3: Parce que Nano, moi, la sortie de chez moi, le ventre est plein.
0: Ah, ben voilà, on la défoule là-haut dans la cuisine, on la fait un bon petit repas.
3: Le truc, c'est ça, Nana, dit-elle, mais vaut le coup qu'on l'ait névé, elle dit, mon ventre est plein.
0: La trouve une solution. Maman, ils veulent manger gratuit et névé un petit coup papillon, ils veulent baguer manger.
3: Sauf si vraiment elle est névé, c'est la poêle, il prend de son visage.
0: Ah, mon Dieu.
3: Mais là, au moins, la personne n'a eu à manger.
0: Ah. Ok, ok, ben dis donc, quelle péripétie. Et sérieux.
3: Ah. Mais quand le monde fait de travaux, ben c'est bien, mais que pas. Quand elle arrive à Zod de faire le travail, on dirait en cochon.
0: Oui, mais travaux en macotte, travaux en cochon, englués dans le béton. Pas mauvais.
3: Bah, alors, hier, on aurait dit un tapis mendiant. Aujourd'hui, on dirait que cette bouchée de merde a été étalée sur plusieurs kilomètres. C'est pas joli.
0: bah oui. Est-ce que la signe les affaires, ou la mettre papillon, ou la écrit papillon dans le béton?
3: La maison empreinte de tombe, il pense que c'est suffisant.
0: On aurait rajouté papillon, 14, 10, 26.
3: Mais on voit la manière, les deux tombes la collées, on dirait papillon.
0: En plus, dédicace spéciale.
3: Ah ben, il faudrait écrire vraiment, hein, comme s'il connaît. C'est une bonne idée.
0: Oh là là là là, mon Dieu Seigneur, Ah mon Dieu, service travaux comme ça là, ben non.
3: Mais imaginez un monde en talon aiguille.
0: Hein, ben, en talon aiguille, il passerait pas par là, bien sûr. Hein.
3: Non, mais l'horreur pour moi, je suis tout à l'heure. J'ai déjà deux tongs à reste collés, ben là, les deux talons n'auraient resté pris dedans.
0: Ah oui.
3: Ils auraient cassé.
0: Ben, où ça va, tout la gueule décollée après ou bien la reste dedans?
3: Non, ma gueule décollée, mais c'est compliqué.
0: Hein, laisse aller sécher et puis après, où mettre dans un tableau?
3: moi, t'es pas loin de dire à quelqu'un prête à moi un autre chaussée de sécurité pour manger avec.
0: Ma fille, sérieux. Ah là là là là. C'est quelle histoire. Bon. En tout cas, voilà. Au moins, la PMIAO de faire à manger, nourrir le ventre un moon, on ne dira pas plus, un moon. Et ben, voilà quoi. Les histoires,
3: le
0: là, passent comme ça.
3: Au moins, le monde, c'est un monde de ma famille. C'est
0: voilà. Voilà.
3: Bien parti. Imagine, ouais. Lui, t'es venu juste pour prendre de mes nouvelles. Lui débarque, lui mange. Et l'heure, ça va, les mains changées de cookies, la diable, elle va bien manger plus tard. Vas-y, au moins, lui est heureux.
0: Oui, oui, oui. Ah là là, bah, en tout cas, papillon, m'embrasse à toi. Merci pour le petit moment de semi-rigolade et en même temps dénonciation, affaires béton mal fait. Et puis, bah, au moins, voilà, si d'autres personnes du côté du sud l'a vu ça ou l'a subi ça, bah, appelle à nous aussi.
3: Ah ben non, là pour les bottes carrées les gaillants, hein. Même en voiture, mais ils conseillent pas le monde, parce qu'ils restent collés sur les roues. C'est
0: dégueulasse. Ben oui, c'est un travail, ma cote, vraiment. Ça fait gros doigts bien comme il faut.
3: Ah ben là, allez, pas bottes carrées partout, s'il a eu des travaux,
0: mais
3: conseillent.
0: Ben oui, mais vous dites nous le sud, mais le sud où?
3: Ben le monde va connaître, sacré dans le sud.
0: Ben m'y connaît pas.
3: Ben viens dans le sud, on va connaître.
0: Ben il est dans le sud tout le temps, m'y connaît pas.
3: Allez, dans une rue à sens unique, d'après un tralé.
0: Oh là là, rue sens unique. mais ça va loin que rue sens unique dans le sud.
3: Ah ben, en tout cas, il fait pas beaucoup où ça va, dans X ou Y endroit, il arrive ça.
0: Bon, nous va essayer rôder, alors nous va faire les enquêteurs, nous va essayer rôder où ça aide les affaires.
3: Une fois, mais ça va chez une cousine, pareil, nous retrouve à nous bloquer. Imagine, 45 minutes avec un monde malade.
0: Oh là là.
3: Ah ben voilà, avec les histoires de travaux qui arrivent.
0: Ah oui, là ça devient plus embêtant. Merci Papillon pour ton petit témoignage rigolade et puis un embrasse à toi.
3: Ah ben là, il faut transformer le négatif en positif.
0: Exactement, j'approuve.
3: Et vous l'amenez un petit peu de soleil.
0: Ben c'est gentil, merci. Allez, bisous. Bisous, bisous, bye bye.
3: Bisous.
0: Est-ce que vous êtes aussi, hein, vous avez fini de subir ce genre de choses, vous ne t'y vois pas dans des travaux, mais vous ne t'y vois pas où ça, vous t'y marche trop, et puis là, finalement, ah, ben tiens, le béton est encore frais. Le ciment, il vient de couler. Ah, ben, vous t'y coule avec, comme il dit. On fait une courte pause, on revient juste après pour vos appels. 02 62 99 12 00. Merci d'écouter Freedom.
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0: Il est 14h30, on continue avec vos appels. Freedom, bonjour. Oui, allô.
1: Allô.
0: Oui, bonjour.
1: Bonjour, madame.
0: Est-ce que vous pouvez couper la radio, s'il vous plaît?
1: Oui, je coupe la radio.
0: Merci beaucoup.
1: Voilà. Je vous appelle pour le diabète.
0: Oui.
1: Voilà, parce que moi, je suis stabilisée grâce à une posologie très spéciale.
0: Oui.
1: Alors, ça fait plus de 12 ans. Hein.
0: Oui.
1: Donc, mon diabète est presque... C'est comme si je n'étais pas diabétique.
0: Ah, d'accord.
1: Donc, je vous donne la recette, ça vaut le coup. Mon médecin traitant m'a supprimé le médicament parce que le médicament me faisait du mal.
0: Mm-hmm.
1: Et donc, il m'a supprimé ça. Et je vous donne la recette. Alors, c'est 2 cuillerées à de cannelle en poudre, surtout pas la chinoise. N'importe laquelle, sauf la chinoise. Moi, je prends de la Ducro, je suis tranquille. Voilà.
0: Merci, après, merci pour la marque.
1: Voilà. Et il faut mélanger avec 3 miels différents. Le miel, le gelé royal. Mais il ne faut pas changer les miels, hein, surtout. Le miel propolis et le miel de thym. 1 cuillerée de chaque. Vous mélangez le tout et le matin, au petit déjeuner, vous prenez ça. Et moi, mon diabète varie. C'est comme si j'en avais plus.
0: Oh.
1: Mais hélas, ça n'enlève pas. Hein, mais ça le stabilise.
0: D'accord. Après, est-ce que possible pour tous ceux qui ont des diabètes? Là, je...
1: Surtout le type 2. Moi, je suis de diabète.
0: Voilà, de type 2. Vous êtes de type 2, mais ça ne veut pas dire non plus que les types 2...
1: Alors, il faut tenter le coup.
0: Mmh.
1: Il y a une chose importante. Dans le temps jadis, les personnes se soignaient avec la cannelle. La cannelle soigne beaucoup, beaucoup de choses. Moi, j'ai une amie elle est insulinodépendante.
0: Oui.
1: Elle a essayé, mais elle n'a pas continué. Donc, je ne sais pas du tout ce que ça donne.
0: Mmh.
1: Il faut toujours tenter. Qui ne tente rien n'a rien. Mais surtout, ne pas supprimer les médicaments. Hein.
0: Ah oui, les médicaments, il faut...
1: Voilà. Moi, mon médicament, c'est le médecin qui l'a supprimé.
0: Oui.
1: Et maintenant, il donne...
0: Sans avis médical, voilà. Il faut toujours un avis médical quand on prend quelque chose.
1: Oui, oui. Non, moi, mon médecin traitant a été extraordinaire. Il m'a supprimé le médicament parce qu'il me bousillait les reins.
0: Mmh.
1: Et il donne maintenant la posologie. Mais c'est pas de moi, c'est pas... Je l'ai trouvé par hasard sur Internet.
0: Oui.
1: J'ai dit, j'essaye. Et ça fait 12 ans que je le fais.
0: D'accord.
1: Ça vaut le coup quand même, hein.
0: Ah oui, là, pour le coup, oui, exactement.
1: D'autant plus que, bon, alors même à la limite, si vous voulez trouver du miel, que vous en trouvez dans toutes les grandes surfaces, hein.
0: Oui.
1: Mais vous pouvez aussi l'acheter à la famille Marie. C'est une miel.
0: Alors on va éviter, s'il vous plaît, de trop citer les noms parce que on peut pas faire de la publicité comme ça sur la radio, hein.
1: C'est pas une publicité.
0: Ah mais
1: c'est parce que moi je vais là-bas parce que il me
0: Oui oui, mais c'est considéré comme de la publicité du moment qu'on donne les noms et les marques.
1: D'accord.
0: Donc il faut faire attention à ça.
1: On peut en trouver de toutes les façons dans les grandes surfaces.
0: Hein. Voilà. Donc 3 différentes avec de la cannelle et puis voilà.
1: Mais surtout ces 3 miels, il faut pas les changer, hein.
0: Mmh.
1: Si vous changez les miels, ça sert à rien.
0: Oui. Et ça, vous le consommez comment? Vous le consommez comment?
1: Alors, je vous...
0: Le matin, le midi, le soir.
1: Petit déjeuner, quand je prends mon petit déjeuner, je fais mes tartines de pain et de beurre.
0: Oui.
1: Dessus, je me mets ma...
0: Ah, la petite concoction, là, vous la mettez sur les tartines de pain et de beurre le matin.
1: Le matin, je me mets.
0: D'accord.
1: Prends mon petit
0: déjeuner. D'accord. Voilà. Ok.
1: Mais ça vaut, franchement, honnêtement.
0: Mmh, on va poser la question.
1: J'ai donné la même recette que moi.
0: Oui.
1: Alors pourquoi il y a le miel de thym? Parce que le miel de thym, avant, dans le temps jadis, le thym était un antibiotique naturel.
0: Oui, oui, oui.
1: Et j'ai découvert que le miel de thym,
0: mmh,
1: grâce à un chirurgien à Limoges, quand il opérait ses patients, il désinfectait la plaie à la fin,
0: mmh,
1: et il mettait du miel de thym. Et le lendemain, on enlevait le pansement et il n'y avait plus de cicatrices.
0: Mmh.
1: Donc c'est moi de moi-même qui ai rajouté le miel de thym parce que j'avais des problèmes dans le tube digestif et je n'ai plus de nodules dans le tube digestif grâce au miel de thym.
0: D'accord.
1: Voilà.
0: C'est reconnu aussi pour tout ce qui dit cicatrisation,
1: ah ouais, avant,
0: la toux.
1: On avec ça, hein.
0: La toux notamment, oui.
1: Au thym, puisqu'il n'y avait pas, d'antibiotiques.
0: Oui, oui, oui. Moi, oui,
1: tous les soirs, ma mère nous donnait une tisane de thym avant le coucher.
0: Oui, oui. Et puis, des fois, même, moi, je me rappelle à mon époque, quand on était petit, on mettait ça à bouillir et on respirait le thym. Ça dégageait les bronches aussi.
1: Pour désinfecter.
0: Oui, oui, oui.
1: Exactement.
0: Oui.
1: Et ce fameux chirurgien qui opérait ses patients a été attaqué par les, les toubibs, enfin les, et ils lui ont dit, monsieur, on va vous interdire. Alors il dit, écoutez, si vous avez un seul de mes patients qui vient se plaindre, j'arrête tout de suite. Et si ils ont eu un défilé presque de 3000 personnes qui ont défilé en disant, ce chirurgien nous a sauvé la vie en mettant son miel de thym parce que nous n'avons même plus de cicatrices.
0: D'accord. En tout cas, bah merci pour le conseil. On va voir avec les auditeurs hein, si eux aussi, ils ont des conseils comme ça.
1: Ils ne tentent rien à rien.
0: Contre le diabète, par exemple.
1: J'ai tenté.
0: Merci.
1: Je ne vais pas regretter. Hein.
0: Merci beaucoup pour ce témoignage. Bon après-midi. Au revoir.
1: Et gros bisous à tout le monde.
0: Merci à vous aussi, merci.
1: Merci, au revoir.
0: Au revoir. Est-ce que vous aussi, hein, vous avez des conseils comme ça, hein, qui sont approuvés par le corps médical, et puis que au fur et à mesure du temps, vous avez vu et constaté que bah, ça a un bienfait sur votre santé? Le 02 62 99 12 00. Mais d'abord, on retourne sur le standard pour un trouvé. Frida Malo.
2: Allô, bonjour, c'est Henri, ça. Ce matin, m'a téléphoné pour le sac. Maintenant,
0: oui.
2: On trouve le nom.
0: Ah, super.
2: C'est Ali.
0: Oui.
2: Ali Swahi Asta.
0: Asta.
2: Bon, je vais appeler, c'est mieux. C'est A-L-I.
0: Oui.
2: S-O-Y.
0: Oui.
2: H-A-T-A.
0: H-A-P-A.
2: Non, T-A.
0: T-A, T comme tata.
2: Voilà.
0: Ok, ok.
2: C'est mieux redit. L. Non, A, non, A, L, I.
0: Oui.
2: Après, S, O, Y.
0: Mm-hmm.
2: Après, c'est H, A, T, A.
0: C'est bon pour nous.
2: Non.
0: Ali, soit Ata.
2: Exactement.
0: Ok, ça a été déposé à la mairie annexe du Chaudron. Donc, sac et carte bancaire, papier, tout est.
2: Comme c'est la mairie, ma part roule le sac, c'est la mairie qui roule le sac.
0: Oui.
2: C'est là, le nom.
0: Super, non, monsieur, vous êtes génial.
2: Et personne n'a l'abri des dangers.
0: Oui.
2: Peut-être mon tour demain aussi, il comprend.
0: Mais au lieu d'attendre demain, ou la repartie directement, ou la partie demandée au TE.
2: Non, ma téléphone la mairie.
0: Ah, ouais, bah oui, pourquoi ne pas appeler la mairie? Bah, t'es où l'efficace, monsieur?
2: Peut-être Brunier va garder moi plus devant.
0: Ah, ben, bah, m'y pense que nous n'aurons un petit rayon de lumière sur où, là. Garde, allez bien, on va voir.
2: Et pronom, c'est Charlotte.
0: C'est Charlotte, oui.
2: Parce que nous sommes fidèles à Radio Fouille. Donc, moi, il coûte ça 24 sur 24.
0: Ah, elle est vraie?
2: Bah oui, détruisez ma fille gagne dernièrement, et une camarade de mes, juste dans mon immeuble,
0: oui.
2: Les pieds de son cadre, tu t'es chanceux, et je t'ai mis comme ça, bon, et sur la pied, tellement droit, ma téléphone freedom, mais la redonne le numéro de toutes, mais la redonne son cadre, tu t'es son cadre vital, son cadre, la banque, tout, le gars dit, mais t'es le frère, quoi, je me dis, écoute freedom,
0: il dit à Zod, ça c'est la clé.
2: La bienvenue, Freedom, les magiques, les papouriers. Et moi, depuis 10 ans, m'a toujours écouté.
0: Eh bien, merci pour votre fidélité, monsieur. Monsieur de prénom.
2: Et je me présente, je m'appelle Henri.
0: Henri, ben merci beaucoup en tout cas pour votre fidélité. Merci pour votre gentillesse. Et puis merci de rappel à nous pour confirmer, pour donner les compléments d'information comme ça.
2: Ok, il n'y a pas de souci, ça.
0: Allez, nous retrouve.
2: Allez, bon après-midi.
0: Allez, ciao, bye bye.
2: Bye.
0: Ah là là, ôté, monsieur, là, il mérite deux bisous, ôté. 02 62 99 12 00, monsieur Henri en plus. Freedom, allô?
3: Oui, bonjour.
0: Bonjour.
3: C'est bien Freedom?
0: En direct.
3: Oui, en fait, j'aimerais savoir, avoir un petit renseignement, s'il vous plaît. Je dois déménager et le fait qu'il y a la graisse sur tampon, j'aimerais savoir comment faire pour faire l'ouverture d'eau à part par Internet.
0: Ah oui, bonne question. Alors, c'est toujours coupure d'eau, c'est ça?
3: En fin de compte, c'est pas question de coupure. Enfin, il y a des coupures d'eau.
0: Oui, il y a le conflit interne, là. Oui, oui.
3: Mais j'ai appelé directement le service client et ils m'ont dit de faire directement par Internet. J'ai essayé de le faire depuis ce matin, mais ça passe pas, en fait, qu'on me demande les pièces d'identité et tout.
0: Ah oui.
3: Donc, s'il y a quelqu'un qui pourrait me renseigner sur ce point, ce serait formidable parce que je dois rentrer dans le logement demain et je dois rendre mon ancien logement demain.
0: Ah oui, donc c'est urgent là, madame. On va essayer de voir là tout de suite le 99 14 00. Si quelqu'un a un conseil pour vous donner suite à, donc à un déménagement, on vous demande de faire en fait bah, l'ouverture de compte via internet directement, mais c'est compliqué. Vous n'arrivez pas à entrer les documents.
3: C'est Sudéo.
0: Sur Sudéo. Et vous avez essayé depuis un autre téléphone ou un autre ordinateur?
3: Oui, on a tout essayé. Qui dit téléphone, ordinateur, table.
0: On veut rien savoir.
3: Rien fonctionne, en fait.
0: Aïe, aïe, aïe. Et vous devez rendre votre appartement demain et rentrer dans l'autre demain également. Et il faut les documents. Il faut ouvrir les compteurs.
3: C'est ça. Parce que après, je rentre dans le logement, il n'y aura pas d'eau. Et après, par rapport aux enfants, ce sera un peu difficile.
0: Ça sera compliqué, oui. Si quelqu'un a une réponse, le 99 14 00, là tout de suite, pour pouvoir aider madame là sur l'ouverture de compte pour rentrer dans son logement demain. Comment on fait quand internet ne fonctionne pas sur le site de Sudéo? De toute façon, madame, vous écoutez la radio là?
3: Oui, là j'écoute la radio là. J'ai bon. Un faibli par rapport que j'étais en ligne avec vous.
0: Oui, ne raccrochez pas, on a quelqu'un sur le 14. Bonjour.
4: Oui, bonjour.
0: Oui.
4: En fait, je vous appelle parce que une carte grise a été perdue à Saint-Denis.
0: Ah, madame, alors juste attendez, vous n'êtes pas sur le bon numéro. C'était pour répondre à madame. Alors, ce que je vais vous demander de faire, rappelez-nous sur le 99 12 00, s'il vous plaît, madame.
4: 12 00.
0: C'est ça. Merci, au revoir. Quelqu'un sur le 14 par ici pour vous répondre peut-être, Frida Malo?
5: Oui, bonjour. Alors, je ne suis pas sûre comment ça fonctionne ici, mais normalement, on ne coupe plus l'eau maintenant.
0: Oui.
5: On passe d'un locataire à un autre.
0: Ah.
5: Et à ce moment-là, avant de partir, elle prend des photos du relevé de compteur. Elle relève ses compteurs elle-même. Elle prend des photos du chiffre là, qui a sur les compteurs.
0: Oui.
5: Et à l'arrivée de l'autre côté, c'est pareil. Et quand tout s'arrange, elle fait ses papiers.
3: Oui, mais tout ça, il faut le faire via Internet. Mais ça ne fonctionne pas.
5: Ben, s'il fonctionne pas, comme lui dit les agents, et ben, à ce moment-là, ce que lui fait, c'est qu'il prend les photos, hein, avec les numéros, les écrits, ça, pour la consommation, numéro de compteur et tout, les écrits sur le compteur. Donc, oui. À ce moment-là, si ça intervient pas avant, ben, lui continue votre déménagement normalement, mais lui fait les photos de ce compteur-là. Et il relève bien aussi par écrit, bien sûr, le numéro de compteur. Et après, ben, la semaine prochaine, ou dès qu'il peut, je lui envoie tous les autres, ou vifier au papier.
3: Oui, mais ça, c'est par rapport à la facture que vous me parlez, là. Mais moi, ce que je voudrais, c'est qu'en fin de compte, il ouvre l'eau où ça va habiter.
5: Parce que l'eau est fermée.
3: Oui, l'eau est fermée.
5: Parce que normalement, on ne ferme plus l'eau maintenant d'un locataire à un autre. On fait les relevés sur compteur. Est-ce que vous êtes sûr que c'est fermé le compteur?
3: Ben oui, j'ai ouvert le robinet, c'était fermé.
5: Et bien, à ce moment-là, il y a une clé.
3: Mais ça peut récupérer la clé avec le concierge?
5: Ben, peut-être avec... c'est un logement social, ça ne sait pas. Hein. Moi, par exemple, en individuel, j'ai une clé pour l'ouverture. Après, en logement
0: social... Excusez-moi, je vous coupe, et vous n'avez pas demandé à votre bailleur social, justement, comment faire dans cette situation?
3: Non, bah déjà c'est difficile de les joindre au téléphone. Ah. Donc,
0: comme vous allez rendre l'appartement et peut-être que, enfin voilà, vous allez les avoir, non?
3: Depuis ce matin, j'essaie de les appeler, mais à part pour payer le loyer, la caution.
0: Oui. En sorte à haut d'autres problèmes, quoi.
3: Voilà,
0: ouais. Ah. Oui.
5: Mais normalement, dans les boîtiers, il n'y a pas la clé, je ne sais pas là. Mais je ne comprends pas d'ailleurs pourquoi, parce que normalement, on ne ferme plus maintenant les compteurs d'eau. On
0: n'est pas
5: d'un locataire à l'autre, c'est sur relevé de compteur.
0: D'accord.
5: Après, moi, c'est ce que je sais. Hein, donc, voilà. Après, pour quitter votre logement, ce n'est pas un problème. Vous faites sur relevé vous-même et sur photo. Et ça, vous pouvez déménager normalement et faire vos papiers tranquilles après.
3: D'accord. Mais ah oui, mais comme je rentre demain dans le logement, il faut qu'il y a quand même.
0: Faut qu'on a deux.
5: Après, dans le logement, il faudrait que vous ayez l'eau. Alors, c'est pour ça, il faut voir si dans les boîtiers des logements sociaux, là, c'est un peu plus, je sais pas trop. Moi, je parle en privé, c'est comme ça. Maman, on a
3: fait. Après, je vais essayer de voir avec le concierge pour voir s'il y a possibilité, comme vous avez
0: dit. Mais comment ça se passe?
3: Une photo et après d'utiliser l'eau jusqu'à temps que l'ouverture, après ça, tant qu'il y a la grève. Et le service client ne répond pas, donc...
5: Les clés, elles sont toutes pareilles, hein, donc a priori, si quelqu'un est dans la clé, il peut avoir un coup de main.
0: Alors on va continuer avec les conseils, madame. Il y a du monde sur le 14 qui continue d'appeler. Merci beaucoup de nous avoir donné ce petit conseil. Merci beaucoup. On continue. Hein. On essaie d'avoir des réponses pour vous, madame.
3: Ok. Mais je peux rester. J'ai la radio, donc.
0: Allô. Oui, allô.
6: Oui, allô. C'est pour madame.
0: Oui, madame est à l'écoute.
6: Oui, ben maintenant il fait un peu de l'eau comme elle a. En fin de compte, normalement il doit avoir une trappe dans la maison, elle a juste à ouvrir la trappe. Et comme dit madame, après, elle a juste à relever le compteur, le numéro de compteur. C'est tout.
3: D'accord. Ah, ok, parce qu'on m'a pas vérifié en fait s'il avait.
6: Après, si vous voulez essayer de sur le robinet au niveau de la cuisine ou soit dans la salle de bain, c'est sûr qu'il n'aura pas. Mais si où il faut voir d'où ça il est le. Comment ben, le l'interrupteur, le. Ou l'ouverture à la porte d'ouverture. Normalement, il y en a un dans la maison, et après, on en a un dans les portes gaines. Mais celui dans les portes gaines, généralement, ça, c'est la fille qui vient, qui ferme, mais bon, il ne ferme plus maintenant.
3: D'accord, ok, ben, vous ne savez pas. Ben, peut-être
6: même quand on lit ça, pas, le carrément, même quand on lit ça, pas, il fait la roulette. Le robinet de sécurité.
0: Voilà, vérifiez en tout cas, madame. Merci, monsieur.
6: Merci, de rien.
0: Allez, bonne route. Prudence sur la route, hein.
6: Merci.
0: Au revoir. Au revoir. Donc ben voilà quelques conseils. On vous dit ben maintenant ils ferment plus du coup les contrats hein, et il y a des trappes à réouvrir donc à voir comme ça.
3: Ok ben je vais essayer ça et sinon ça au pire je vous rappelle demain pour voir si ça a bien fonctionné ou pas.
0: Ok ben voyez comme ça et puis tenez-nous au courant madame.
3: Il y a pas de souci. Merci. Bon après-midi à vous.
0: Merci à vous aussi, puis au revoir.
3: Au revoir.
0: Et puis s'il y a d'autres conseils, restez à l'écoute de la radio, madame, 99 12 00. Vous pouvez continuer à nous donner vos conseils. On continue avec vous, Freedom, bonjour.
7: Allô?
0: Oui, bonjour.
7: Bonjour.
0: Oui?
7: René de la Plaine des Palmistes.
0: René de la Plaine des Palmistes. Vous êtes un fidèle, vous, non?
7: Oui, bien sûr.

0: je voudrais souhaiter ça comme ça.
1: Alors, rappelons-le quand même que la vie a été un peu difficile avec vous, René. Hein, ces dernières années, vous avez été agressé plusieurs fois. On vous a donc volé des cigarettes. Vous avez été obligé d'arrêter de travailler aussi, hein.
0: Oui, vous êtes au courant de tout.
1: Ah, écoutez, hein, j'ai des petits doigts magiques.
0: C'est bien.
1: On me glisse des informations dans le creux de l'oreille et on me dit que vous êtes une personne très fidèle à la radio, que vous aviez ce kiosque à journaux à la Plaine des Palmistes et surtout oui. Que vous êtes un grand fidèle de Radio Freedom.
0: C'est exact.
1: Et aujourd'hui, vous avez une petite envie, une glace à la fraise.
0: Oui. Une simple petite glace à la fraise. C'était comme je suis tout seul.
1: Oui.
0: Pour mes 98 ans. Et après, deux jours après, c'est la Saint-René. Alors, vous voyez.
1: C'est... Oh, mais c'est votre anniversaire aujourd'hui?
0: Le 17.
1: Ah, d'accord. Samedi, c'est votre anniversaire. Donc, toute la semaine, on va vous chouchouter là alors.
0: Ben, je suis toute seule, madame.
1: Ah, non, oui, mais on va demander aux auditeurs, là, qui sont de la plaine des Palmistes, de vous chouchouter.
0: Ben, j'aimerais bien, oui.
1: Mais oui, vous le méritez quand même.
0: Dans deux jours, c'est la Saint-René en plus.
1: En plus.
0: Voilà.
1: Ah, mais est-ce que vous voulez qu'on donne votre numéro de téléphone?
0: Pas de problème.
1: Allez-y alors.
0: C'est le 06.
1: Oui.
0: 92. Mmh. 78.
1: Oui.
0: 11. 41.
1: 06 92 78 11 41. Comme ça, quelqu'un pourra vous donner votre petite glace et passer un peu de moments avec vous pour que vous soyez moins seul, René.
0: Oh, ça serait super sympa.
1: Ah. Ah, on vous embrasse bien fort, René. On espère que votre appel sera entendu.
0: Je l'espère beaucoup.
1: Oui, et puis.
0: Également et toute l'équipe.
1: Ah, c'est gentil. Rappelez-nous pour samedi, pour votre anniversaire. On chantera ensemble.
0: Ok, pas de problème.
1: Voilà, on vous embrasse.
0: Merci beaucoup.
1: Merci à vous. Merci, au revoir. Et nous prenons la direction de Saint-Pierre avec Mathias Ramsamy qui nous demande le direct.
2: Oui, et ici, c'est vrai qu'on demande le direct parce qu'après les gens sont pressés, on les rate. On est ici à la table de pointage avec ceux qui ont déjà passé en fait cette interminable file d'attente. Et je peux vous dire que cet après-midi, c'est dur. Hein. Alors, on a Lavinia, c'est ça? Le Dossard 4130, bonjour, Martha, c'est ça, Martha. Dites-moi un peu comment s'est passée déjà l'attente jusqu'ici et dans quel état d'esprit vous êtes à la veille du départ?
3: Bah, c'était au départ un peu long, mais après ça allait vite. Je suis avec mes enfants et mon mari qui fait la course avec moi. Donc on a dû faire un peu chacun son tour. Donc du coup c'était un peu frustrant parce que j'ai dû attendre avec mes enfants que mon mari fasse le pointage et récupérer son dossard. Et du coup là c'est mon tour. Du coup voilà, c'est un peu long, mais écoute, c'est la première fois, je découvre.
2: Vous venez d'où?
3: Bah, on habite à La Réunion.
2: Oui.
3: On est de Roumanie.
2: Ah, des Roumains. Donc là, ça fait combien de temps que vous habitez à La Réunion?
3: Ça fait plus de 10 ans.
2: D'accord, donc là vous allez vous lancer pour la première fois sur le Grand Raid.
3: Première fois.
2: Vous êtes sur quelle course? La Mascareigne, c'est ça?
3: Mascareigne.
2: D'accord, comment est-ce qu'on se prépare sur cette Mascareigne? Est-ce qu'on fait beaucoup de sorties? On arrête les apéros? Qu'est-ce qui se passe?
3: C'est ça, exactement. On fait beaucoup de sorties, on sort, chacun son tour, hein, le matin, hein, le soir. Et puis voilà, on arrête un peu... des conneries. Et puis ouais, on essaye de faire au mieux.
2: Bon, ben merci beaucoup. Je vais pas te retenir, Martha. Bonne course. Allez, ici on continue à faire les contrôles. Donc on a un monsieur habillé de rose avec son coco rasé, t-shirt bénévole. Il est là, les yeux fixés sur un écran d'ordinateur. Alors on vérifie. Est-ce que c'est le même? Est-ce que c'est bien Mathieu? Ouais, Mathieu, il a pris de l'expérience. Voilà, Mathieu, tu nous viens d'où, toi?
4: Je viens de Toulouse.
2: Oh putain, mais les Toulousains, ils sont partout.
4: Ah, on est en force, hein. On représente.
2: Et comment on s'entraîne quand on est à Toulouse?
4: Ah, on a les Pyrénées pas loin, donc c'est un avantage quand même.
2: On descend du côté de Tarbes, de Lourdes.
4: Ouais, l'Ariège surtout, l'Ariège. C'est joli, l'Ariège. Et on peut manger du dénivelé, c'est cool.
2: Et là, comment tu t'es préparé? T'as fait combien de sorties? T'es prêt à nos chaleurs, à nos températures?
4: La chaleur, à Métropole, on avait ce qu'il fallait. On avait 40 degrés tout cet été, donc c'était bien. On a pu s'entraîner à la chaleur. Et après, le dénivelé, dans les Pyrénées ariégeoises, on a de bonnes courses qui nous permettent de nous entraîner quand même au bon dénivelé. Hein.
2: Bon. La famille est venue avec toi ou t'es tout seul?

0: Non, non, bien sûr, on amène tout le monde.
1: Là, vous êtes à combien, là?
0: Là, on est 4.
1: 4,
0: la femme et les deux enfants.
1: Bon, ben nickel, Mathieu. Allez, bonne course. Allez.
2: C'est pour le bus, parce que vous avez commandé un bus.
3: Oui, c'est ça. Je peux le prendre à Saint-Denis, vous avez les horaires, là?
2: Là, j'ai pas les horaires. Il faudra regarder sur le book que vous allez recevoir dans votre enveloppe. Okay. Je pense qu'il y a tout ce qu'il faut dedans pour pouvoir identifier. Donc, c'est enregistré. Vous longez le couloir, il y a deux monsieur en orange là.
3: Ouais.
2: Il va vous orienter pour aller chercher votre 200. C'est bon? Ouais, en orange.
3: Ouais, okay,
2: voilà, bonne course, super.
3: Merci beaucoup.
2: Allez.
4: Marie-Claude, alors, conseille le poste ici, mais on lève la main.
2: Là, je suis en train de vérifier les identités des personnes qui arrivent.
4: Ouais.
2: Donc, je suis au poste informatique.
4: D'accord.
2: Et il ne faut pas louper, il ne faut pas se tromper. Il faut bien regarder. Comme ça, on sait que la personne va prendre son départ comme il faut. Pas tromper de parce que il y a la photo d'identité par rapport au visage de la personne. Il faut que ce soit, allez, on va dire, correct. Parce que les photos, des fois, sont un petit peu rajeunies sur la pièce. Et changer sur l'autre.
5: Bonjour.
2: Votre pièce d'identité, monsieur.
4: Donc là, on est en train de faire pièce d'identité, s'il vous plaît. Donc le monsieur va transmettre sa pièce d'identité. Et Henri-Claude, lui, il est sur son ordinateur et il est en train, justement, de vérifier les informations avec le numéro de convocation, le numéro de 200. Donc ça, c'est le premier stand. Mais par contre, je peux vous dire que cet après-midi, Charlotte, qu'est-ce qu'ils vont crier, les gars? Punaise.
6: Le soleil
4: baise ici.
6: On a eu une petite question en direct, hein, comme nous sommes en direct, Mathias, je profite.
4: Oui.
6: On a une question pour une histoire de navette. Est-ce qu'il y aurait une navette à la croisée chemin Tamarin au Maïdo pour aller au point de ravitaillement?
4: Alors, il y aura beaucoup de routes forestières qui seront fermées.
6: C'est ça.
4: Bien évidemment, vous imaginez le nombre de véhicules.
6: Ah.
4: Certaines communes ont mis des navettes en place.
6: Oui. Donc ça commence à couper un petit peu quand ça devenait qu'on aurait eu un élément.
4: Président tout à l'heure et
6: oui.
4: puis je vais poser la question au président directement.
6: Ah, ce serait super.
4: Voilà. Mais je peux vous dire qu'il y a encore beaucoup de monde. Autant ce matin, à un moment, on a eu l'impression que ça s'était fluidifié. Autant là, mais il y a une file d'attente, mais incroyable.
6: Et vous
4: encore
6: aurez cette file.
4: Incroyable avec.
6: Et vous aurez cette file jusqu'à 18h30, hein, soyez-en sûr.
4: Ouais, mais bon, à 18h30, on espère bien que les gens auront déjà passé en grande partie.
6: Ah oui.
4: Éric Domitien, que je cherchais depuis tout à l'heure. Voilà. On va essayer d'avoir Éric Domitien, qui est le patron des bénévoles, et on va essayer de l'avoir en direct dans quelques instants. Il termine avec un téléphone et je lui poserai la question s'il a la réponse. Éric, bonjour, Éric Domitien en direct sur Freedom. Comment ça va?
7: Ça va très bien.
4: Alors, ouais. C'est le patron des bénévoles depuis des années où il est là, ce poste. Il change pas. Ah, où faut qu'il prend feu pour aller parce que fait partie des meubles.
7: Alors, je vais quand même rectifier. Je ne suis plus le responsable des bénévoles depuis 2 ans, depuis que je suis devenu directeur de cause du Métis. Mais je suis responsable des chefs de poste, c'est vrai, et je suis responsable de l'idée de ça qui se fait aujourd'hui et du départ de la diagonale des fous demain. Et accessoirement, je suis aussi responsable de tout ce qui est transport par bus et le premier vice-président.
4: Très bonne question, parce qu'il y a une question pour arriver sur Freedom en direct. On nous demande, est-ce qu'il y aura des navettes entre la croisée Tamarin et le point de ravito du côté de la route du Maïdo?
7: Alors, effectivement, il y aura une navette qui est mise en place là à l'intersection de la route forestière des Tamarins et Maïdo. Il y a bien une navette là, tout comme à la plaine des Caves, à partir du parking des grands kiosques vers les de Netbeu, le pique-nique de Netbeu, tout comme aussi à Saint-Paul, Expobat. De la cour Expobat, où on laisse ses véhicules, il y a une navette qui emmène direction vers Ilet Savannah.
4: Alors, justement, ces navettes, qui pourront les emprunter? C'est-à-dire tout le monde, mais que les coureurs?
7: Tout le monde. C'est ouvert au grand public. C'est surtout pour le grand public, étant donné que les routes sont fermées, pour pas qu'ils essayent d'y accéder et qu'ils aillent boucher les rues et gêner les riverains. C'est pour le grand public qu'on met en place ces navettes.
4: D'accord. Donc là, c'est quoi le plus dur à la voix du Eric?
7: Le plus dur aujourd'hui, je veux dire, bon, à partir du moment où c'est lancé le matin, on va dire ça va mieux. Le plus dur, c'est la mise en place, être sûr que tout le monde est en place et que ça démarre. Après, malheureusement, comme vous pouvez le constater, il y a une file pour passer dans le village des partenaires. C'est ce qui ralentit beaucoup les coureurs, mais sinon, dans l'ensemble, ça se passe bien.
4: Bon, on a fait le point, Eric, on se dit plus tard peut-être. En tout cas, voilà, Charlotte, vous avez réponse à votre question.
6: Ah, super, oui. Pile poil en plus pour Europe 1. Merci, voilà. Mathias.
4: Merci à vous.
6: Allez, au revoir. Et puis, vous avez eu cette réponse. Donc, il y aura des navettes à différents accès pour pouvoir justement vous rendre sur les ravitaux, pour pouvoir encourager les vôtres. La suite avec Bobby dans Trafic, 15h-19h. Vous pourrez continuer avec toutes vos questions. Et puis, bien sûr, moi, je vous retrouve dès demain de 10h jusqu'à 15h. Vous pourrez aussi continuer le Grand Raid. Départ demain, 22h, 17h, ça sera le Zambrocal Trail. Et puis, voilà. Un petit instant, c'est Europe 1 qui arrive pour toutes les informations, le 02 62 41 51 51. On nous signale un accident. Alors, tout de suite, rapidement, on va récupérer Thierry. Accident au chaudron. Thierry, bonjour.
5: Oui, bonjour.
6: Oui, rapidement, dites-nous ce qui se passe.
5: Alors, donc, il y a un accident avec trois véhicules en cause dans le canal de Hyundai, en face de la pyramide Kadji au chaudron.
6: D'accord. En face de la pyramide au chaudron, il y a un accident.
5: Voilà. Il y a un accident. Les secours sont sur place. Les trois véhicules sont dans le canal, quoi.
6: D'accord. Très bien.
5: Ils ont fait leur compte.
6: Oui. Ouais. Véhicules dans le canal. Force de l'ordre sur place. Les pompiers sont sur place également?
5: Alors, non. C'est que les pompiers rouges.
6: Pompiers. Voilà, pompiers. Camion, voilà. D'accord. Voilà. Pompiers sur place. Eh bien, merci beaucoup. Merci beaucoup, Thierry. Merci. On se retrouve. Merci. Bonne route. Au revoir. Information pour les auditeurs de Freedom 2, il est 15h, on nous informe un accident impliquant trois véhicules. Les véhicules donc sont en face de la pyramide Kadji au chaudron, dans le fossé. Les pompiers sont sur place, toute information 02 62 41 51 51. Bon après-midi à tous. Il est 15h.
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10: Bonjour à tous, je suis très heureuse de vous retrouver aujourd'hui pour une heure d'infos et de débats. On commence par le grand journal de la mi-journée. En ce mercredi 14 octobre, fin de garde à vue pour le collégien qui a tiré au fusil de chasse dans son collège. On en sent un peu plus sur son passage à l'acte à Aubagne. Les élèves sont toujours sous le choc. Europe 1 est sur place. Faut-il s'inquiéter pour la santé du pape? Léon XIV souffre d'un cancer au poumon. Plus de détails à suivre. Après le piratage des frigos de la grande distribution cette semaine en France, avez-vous peur d'une attaque de plus grande ampleur? C'est la question Europe 1 du jour. Vous pouvez donner votre avis et voter sur le site et l'appli Europe 1. Et pour l'instant, vous dites oui très largement. Une affiche aux allures de finale ce soir en foot. Le PSG affronte Manchester City en Ligue des Champions. C'est à voir en exclusivité sur Canal+. Sophie Adnaud raconte son retour sur Terre et prévient « Nous ne sommes pas prêts pour Mars ». Dans sa chronique santé, le docteur Mio vous détaillera les effets de l'apesanteur sur le corps. Rendez-vous dans un quart d'heure. La tendance météo, bonjour Géraldine.
11: Bonjour Clélie.
10: Avec ses températures douces pour la saison.
11: Et oui, il fera de 18 à 23 degrés sur la moitié nord du pays, jusqu'à 27 degrés à Biarritz, Pau, Perpignan. Le temps, lui, sera sec et ensoleillé. Météo complète sur Europe 1 à la fin du journal.
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10: Le collégien de 14 ans qui a tiré sur un principal et une enseignante à Aubagne lundi était présenté ce matin à la justice antiterroriste en vue de sa possible mise en examen. Il aurait reconnu les faits mais contesté avoir voulu tuer. On a également appris sa probable adhésion à la mouvance True Crime Community, une communauté numérique qui glorifie les tueries de masse. Sur place, au collège Lacanal, l'émotion est toujours palpable et la question d'un retour en classe agite et divise parents et collégiens. Stéphane Burgat pour Europe 1.
12: La sauvagerie de l'attaque, Emma, 11 ans, l'a vécue au plus près. Le tireur a ouvert le feu dans sa classe.
13: Il a tiré sur le tableau. La balle, elle a frôlé la prof. On s'est vite caché sous les tables, on n'a pas réfléchi. On a eu très peur. Il y en a certains qui ont crié, il y en a beaucoup qui ont pleuré. Là, ça va mieux, je suis moins sous le choc.
12: Mais derrière une apparente décontraction publique, le traumatisme est bien là, s'inquiète son père, Patrick.
14: Elle a eu du mal à s'endormir. Et là, aujourd'hui, elle s'est réveillée, elle en parle que de ça. C'est quand même dans sa tête. Donc je pense qu'elle a besoin d'en parler et avec des professionnels, je pense que c'est mieux. Quand elle nous parlait, on était effondrés parce que c'est pas normal. Violence et ça nous a choqué profondément.
12: Leur médecin de famille leur a conseillé de contacter la cellule de suivi psychologique. C'est chose faite, un suivi est en cours. Mais pour les parents, se pose maintenant la question du retour en classe.
14: Là, à l'heure actuelle, je ne peux pas laisser ma fille sans la présence d'un de mes proches. Je pense que nous aussi, on en a besoin de voir des psychologues pour faire un retour progressif. Là, de toute façon, il va y avoir les vacances scolaires, donc pas avant 15 jours, elle reprendra les cours. Non, même si les cours reprennent cette semaine, elle n'ira pas.
12: Ses parents qui sont tous divisés sur le sujet, d'autres, à l'inverse, prônent un retour au plus vite des collégiens à leur quotidien et leur vie d'enfant. Au bagne, Stéphane Burgat, Europe 1.
11: Et après l'acte 5 des lycéens hier, un nouvel acte 6 est déjà annoncé samedi.
6: Oui, même si selon les chiffres, le mouvement s'essouffle, 161 500 manifestants hier contre 256 000 il y a une semaine selon le ministère de l'Intérieur. Et aujourd'hui, Edouard Geffray annonce 4% des établissements scolaires fermés en France. Pour autant, il n'est pas toujours facile de se rendre en classe. Peut-on parler de pression ? À Toulouse, par exemple, ceux qui refusent de faire grève sont perçus comme des dissidents. Ils se sont confiés à Charles Huillier pour Europe 1.
15: Éric, élève de terminale dans un lycée dit sensible, n'a pour l'instant jamais participé à un blocus. Une neutralité assumée, mais qui pose problème ici.
16: Moi, dans mon lycée, ils mettent le feu aux poubelles et dès que je vois qu'il y a blocus, je rentre chez moi. Donc, ils insistent beaucoup. Forcément, je leur dis non. Mais justement, c'était aujourd'hui où on m'a pris le bras carrément pour faire le blocus. Sauf que moi, j'étais un peu gêné vu que je me sens pas tant concerné que ça.
15: Prendre ses distances par rapport à un mouvement pas en accord avec ses convictions, c'est aussi le parti qu'a pris cette jeune fille de seconde qui souhaite garder l'anonymat.
17: Au départ, je voulais y aller quand ils ont commencé à parler de blocus. Mais quand j'ai vu les autres cassés et brûlés, j'en ai parlé à mon père et mon père, il a pas voulu parce que c'était trop risqué d'y aller. Puis même sur les réseaux, il y a beaucoup de trucs qui circulent par rapport au CRS. Mais non, ils font leur travail. Puis même, je les vois, ils sont insultés. Ça, j'ai du mal avec ça.
15: Un discours qu'elle refuse de tenir publiquement dans son lycée. Trop risqué.
17: J'ai envie d'en parler parce que après, ça peut se retourner contre moi. Ça peut engendrer des agressions. J'ai juste envie qu'on me laisse aller en cours. Et c'est pas possible.
15: Une détresse à laquelle, pour l'instant, les professeurs et la direction de son lycée n'ont pas répondu. Toulouse, Charles Lhuillier, Europe 1.
6: Et depuis le début du mouvement, ce sont 148 personnels de l'éducation nationale qui ont été blessés de manière volontaire, selon le ministre de l'Éducation. La violence n'épargne plus les enseignants. On a commémoré hier les 3 ans de la mort de Dominique Bernard, professeur de français, tué par un terroriste islamiste dans un lycée d'Arras. Depuis, les professeurs ne se sentent toujours pas protégés. Reportage Europe 1, Maximilien Carlier.
18: Les yeux rougis et le visage grave des enseignants émus hier après l'hommage à Dominique Bernard. Laurence connaissait bien le professeur de français assassiné il y a 3 ans. Après la fusillade à Aubagne, elle regrette que la communauté éducative soit une nouvelle fois visée.
19: Ça me fait peur, ça me met en colère aussi. Parce que je trouve qu'on n'a pas un métier où on devrait être confronté à la violence de la société. Je ne me sens pas en danger dans mon collège, mais je me dis qu'on a l'impression que ça rôde un peu. En fait, on a l'impression que c'est à quand notre tour.
18: Alors que l'école devrait être un lieu préservé, un sanctuaire, ajoute-t-elle. Lors de la cérémonie, il y avait des jeunes comme Karl. Cet étudiant envisage de passer le concours pour devenir professeur d'histoire-géographie.
20: Je vais entrer dans un métier où je vais devoir faire vraiment attention à tout, quoi. Si jamais je peux me retrouver face à une arme à chaque fois que je fais cours, ça va être compliqué. J'espère que j'aurai pas à faire à ça un jour, mais évidemment c'est un peu anxiogène.
18: 3 ans après l'assassinat de Dominique Bernard, une enseignante me confié avoir perdu l'espoir de sauver les élèves radicalisés ou bien ceux avec des idées noires. À Arras, Maximilien Carlier, Europe 1.
11: Et dans la suite du journal sur Europe 1, on parlera de la santé du pape avec cette nouvelle inquiétante. Il est 13h06, Cali Mathias vous informe sur Europe 1.
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10: 13h08, la suite du journal de Clélie Mathias avec des avertissements.
1: Oui, de la part du Fonds monétaire international, alors que le projet de budget de Sébastien Lecornu est en cours d'examen à l'Assemblée nationale, la chef du FMI a fait part de ses inquiétudes aujourd'hui en conférence de presse quant à la situation de nos finances publiques, Barthélémy Philippe.
2: Oui, la France est plombée par une dette abyssale et le pire déficit public de la zone euro à 5,4% du PIB. La chef du FMI estime qu'il faudra du temps au pays pour les ramener sur une trajectoire susceptible d'inspirer à nouveau confiance tant à la population qu'aux investisseurs, et elle invite la France comme d'autres pays à restaurer d'urgence sa discipline budgétaire. Les incertitudes politiques et budgétaires placent la France en grande difficulté sur le marché de la dette, où son taux d'emprunt à 10 ans flirte avec les 5%, et ces conditions d'emprunt font bondir la charge de la dette, premier poste de dépenses de l'État. Après 79 milliards d'euros cette année, les intérêts de la dette sont attendus à 91 milliards d'euros l'an prochain, et la France ne peut certainement pas compter sur le dynamisme de son économie pour redresser ses comptes publics. Hier, le FMI a revu à la baisse ses prévisions de croissance pour la France, contrairement à celles de l'Europe. 0,4% pour 2026 et 0,7% pour 2027.
10: Barthélémy Philippe du service économie d'Europe.
11: L'état de santé du pape Léon XIV préoccupe.
10: Oui, le souverain pontife a passé la nuit à l'hôpital Gemelli de Rome et il s'est fait retirer un nodule qui était en fait cancéreux. Bonjour Charles Bouchin.
3: Bonjour Clélie, bonjour à tous.
10: L'opération s'est bien déroulée sans complications selon le Vatican.
3: Oui, Léon XIV est resté au bloc opératoire environ 3 heures. L'intervention a nécessité l'ablation du lobe inférieur de son poumon droit. Léon XIV, qui d'après le Vatican a passé une nuit tranquille, il se repose désormais dans sa chambre. Des nouvelles rassurantes, mais cette première alerte de santé trouble les fidèles. Réunis devant son hôtel, ils avaient jusque-là l'image d'un pape en excellente forme.
4: Honnêtement, je suis inquiet parce qu'il est encore assez jeune et je ne m'attendais vraiment pas à ça. Je pensais qu'il était en meilleure santé, mais j'ai appris la nouvelle et heureusement, on s'en est aperçu à temps.
3: Pendant son séjour à l'hôpital, les affaires courantes sont gérées par le personnel du Vatican. Pour la suite du pontificat, ce souci de santé pourrait amener le pape à exercer sa fonction différemment, comme l'explique Aymeric Pourbet, présentateur d'Enquête d'Esprit sur Europe 1.
5: C'est vrai que pour l'instant, il prenait son temps dans les nominations, par exemple, stratégiques sur les questions du culte divin, c'est-à-dire la liturgie, sur la question de la doctrine de la foi. Ce sont des domaines fondamentaux. On attend ces nominations. Peut-être que là, ce temps de latence va lui permettre de se recentrer peut-être sur les vraies priorités.
3: Et interrogation aussi sur le maintien de son prochain voyage de 10 jours en Amérique du Sud en novembre, un mois seulement après sa visite en France où Léon XIV est apparu extrêmement souriant alors qu'il savait déjà qu'il allait devoir être opéré.
10: Merci beaucoup Charles Bouchin.
11: Le football avec la Ligue des Champions.
10: Et on espère que les clubs français vont se rattraper aujourd'hui car hier le LOSC a perdu 3-0 contre Arsenal et Lens a perdu 2-0 contre le Sporting Portugal. Ce soir, c'est Manchester City PSG. Les Parisiens vont affronter l'une des meilleures équipes d'Europe actuellement, Cyril de la Morinerie.
7: Oui, après avoir étrié le Slovan Bratislava 6-1 il y a un mois, le PSG va affronter une équipe d'un tout autre calibre, Manchester City. Les Citizens sont en tête de leur championnat, les coéquipiers de Ryan Cherki ont gagné tous leurs matchs depuis 2 mois. Le ballon d'or Ousmane Dembélé de retour avec le PSG après une petite pause s'attend une rencontre de très haut niveau.
27: C'est un gros match contre une très bonne équipe, il y a des joueurs de classe mondiale devant. Donc, voilà, ces prochaines semaines il va y avoir aussi des autres matchs qui vont être difficiles, pardon, et rien d'autre, on se prépare tranquillement.
7: Et Paris devra se méfier de cet attaquant hors norme, Erling Haaland, auteur de 59 buts en 59 matchs de Ligue des Champions. C'est un match qui s'annonce palpitant, confirme l'entraîneur des doubles champions d'Europe, Luis Enrique.
28: Mais motivant pour de nouveau montrer quel est notre niveau, montrer que nous pouvons surmonter les difficultés. C'est un défi pour nous, très motivant.
7: En janvier 2025, le PSG avait battu Manchester City 4-2, mais cette fois le match aura lieu à l'Etihad Stadium. 3000 supporters parisiens vont faire le déplacement dans le nord de l'Angleterre.
10: Coup d'envoi à 21h et c'est à suivre en exclusivité sur Canal+. La Bourse avec Claire Lemaître.
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10: Bonjour Claire.
11: Bonjour Clélie.
10: Le CAC 40 qui est bien orienté à la mi-séance.
11: Oui, le CAC 40 avait calé hier, ça va mieux, il reprend 0,6% avec des investisseurs qui surveillent le projet de loi de finances de la France pour 2027. Les choses sérieuses démarrent aujourd'hui pour les députés et c'est un dossier important, très suivi par les marchés. Côté valeur, ça monte pour la tech après les très bons résultats d'ASML, le géant néerlandais des semi-conducteurs.
1: Elle profite bien sûr de l'essor de l'intelligence artificielle. À Paris, ST Microelectronics monte de plus de 1%. Et puis c'est mieux pour le luxe après une séance compliquée hier. Hermès et LVMH reprennent 1%, plus 1,2 pour Kering. En Europe, Londres gagne 0,3, plus 0,5 pour Francfort, plus 0,6 à Paris pour le CAC 40, 7876 points.
10: Merci Claire, la bourse sur Europe 1 avec boursier.com.
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10: Géraldine Amon, la météo, un temps lumineux.
12: Exactement, puisque les nuages matinaux ont laissé place à de belles éclaircies. Un soleil généreux sur une grande partie du pays. Notez tout de même que la grisaille persiste par endroits vers le sud de la Bretagne et les pays de la Loire, du centre-val de Loire au massif central, où les nuages seront encore assez nombreux. Il fera 18 degrés dans le nord-est cet après-midi et sur le littoral de la Manche. 21 degrés à Paris, 22 à Tours et Clermont-Ferrand, 23 degrés à Nantes et Lyon, 24 à Nice et Grenoble, 25 à Bordeaux et Marseille, 26 à Toulouse et jusqu'à 27 degrés à Biarritz et Perpignan. Et demain, eh bien, le temps sera ensoleillé dans l'ensemble. Il fera chaud, hein, notamment demain après-midi. Le mercure grimpe. Il fera 20 à 26 degrés sur la moitié nord, 22 à 27 degrés sur la moitié sud, avec des pics qui vont atteindre les 28 degrés localement, jusqu'à 30 degrés dans le sud-ouest.
10: Wow, 30 degrés. Merci beaucoup, Géraldine.
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0: Il est 15h14, retour à la réunion avec vous dans un instant pour les appels et la libre antenne. Bonjour, c'est Bobby, émission Trafic. Et tout de suite, je rejoins Mathias Ramsamy. On est dans les starting blocks un petit peu là, hein, pour le Grand Raid. C'est journée de remise de dossard aujourd'hui. Et j'entendais à l'instant, je vous entendais Mathias Ramsamy dire à des gens, ça va le faire, ça va le faire.
14: Mais bien sûr que ça va le faire. Le Grand Raid, c'est la redoute sans aucun doute. Et je vous dis, depuis ce matin, il y a du monde. On rencontre beaucoup de personnes venues des quatre coins du monde. Mais là, on est en France. On est en Occitanie, dans le Lot. Et j'ai à mes côtés toute une famille. Et ce qui m'a interpellé, c'est que je voyais des gens défiler tous en vert, avec écrit 882 Fred. Je me suis dit, c'est quoi? C'est une manif? Qu'est-ce qui se passe? Eh ben non, c'est les soutiens de Fred. Dossard 882 Fred, comment ça va?
15: Ben ça va bien, de retour à la Réunion, ça va toujours.
14: Alors vous êtes quand même 18 à faire le déplacement, c'est ça?
15: Ah c'est ça, 18. Alors pour la petite histoire, en fait, je suis déjà venu en 2021 faire le Grand Raid. À l'époque, on est venu à 12. Et ben, quand j'ai décidé de revenir, ben, du coup, il s'est greffé plein de personnes. Et ben, aujourd'hui, on est 18.
14: Alors Fred, dis-moi un peu, présente-moi un peu l'équipe. Il y a qui est là? Qui sont ces personnes?
15: Ouais, alors il y a famille et amis. Ouais. Du coup, il y a déjà ben, mon épouse, Corinne, et un de mes deux enfants, le plus grand qui est Dorian. Et ensuite, ben, y a la sœur à ma femme, enfin famille, amie, ma sœur, Pauline, avec son mari et des amis.
14: Et comment toute cette petite équipe va s'organiser là? Sur les ravitaux, ils vont venir masser, en réconforter, encourager, ils vont faire quoi alors?
15: Ah, ils vont tout faire. Hein. Ouais. Ils vont tout faire. Moi, je cours et eux, ils font tout.
14: Ouais.
15: Là, en fait, ben, on va faire un petit briefing là, je pense, à la soirée. Il y a Cédric, un ami qui lui connaît la carte de la Réunion par cœur. Donc lui il sait déjà où ils vont se positionner. Je pense qu'à des moments ils vont se diviser en deux groupes et ils vont venir sur le maximum de ravitaux possible.
14: Là quand toi tu vas arriver sur tes ravitaux, ils vont faire quoi? Qu'est-ce qu'on va manger? Qu'est-ce qu'il faudra sortir? Des pâtes, des coquillettes, du pain de mie?
15: Ouais, alors ça c'est la théorie.
14: Ouais.
15: Et puis après il y a la pratique. En fait, à un moment donné, moi j'ai du mal à bouffer autre chose que des compotes. Mais bon, je sais qu'à certains ravitaux, il y a du rougail saucisse et en 2021, il m'a fait le plus grand bien. Bon, on va essayer de manger ça, mais je te dis, ça va être peut-être plutôt de la compote et des choses faciles à digérer, quoi. Ouais. Au bout d'un moment, tu n'arrives plus à manger grand-chose.
14: Alors, il y en a qui attendent la pression, mais lui, le monsieur, là, je l'ai vu, il est un peu bavard, lui. Hein. Alors, comment il s'appelle?
16: Je m'appelle Olivier, je suis Olivier. Un copain à Fred, voilà.
14: Dis-moi un peu, comment tu vas l'encourager, Fred, là?
16: Ah, ben, on l'encourage dès qu'il arrive, on a une grosse cloche, on prévient notre présence, et il sait où est-ce qu'il se trouve, et il vient directement vers nous, et puis après, sa femme le masse, le nettoie, et change les vêtements, voilà, lui lave les jambes. Parce que je pense qu'il y a un peu de boue cette année.
14: Ouais, il y aura un peu de boue.
16: Voilà.
14: Visiblement, juste un tout petit peu. Voilà. Moins que les autres années, un petit peu. Bon, alors là,
16: j'ai des cailloux aussi, je pense.
14: Ouais, des cailloux, il y aura ça... du soleil aussi dans ma fat, il y aura tout ce qu'il faut.
16: Vous les avez pas levés, les cailloux, quoi.
14: Non. Bon. On a essayé, il y en avait trop. Alors, juste, là, est-ce qu'on peut demander à la team de faire un petit cri de guerre pour Fred, là?
16: Ouais.
14: On peut se préparer, la team? Ah. Allez, on va se préparer. Allez, à 3, 1, 2, 3.
17: Allez, allez.
0: L'ambiance, on entend déjà l'ambiance. Oui.
14: Ah non, non, l'ambiance, Bobby, c'est sûr. Merci en tout cas à vous, merci à la fine équipe. Et on va vous suivre. 882, Bobby, a marqué sur le tableau comme ce matin. Moi, je vous donne des petits numéros qu'il faudra suivre. Et on les verra, ils sont tous habillés de vert avec le t-shirt 882. Et ici, l'ambiance, il commence bien évidemment à monter. Parce que je vous dis, moi, dès lors que je trouve un groupe là, un peu bizarre,
0: ah oui, on va juste un instant sur le service radio guidage, si vous pouvez vous mettre en pause. À tout à l'heure, intervenez quand vous voulez, Mathias.
14: Faites ce que vous voulez et on se retrouve après.
0: À tout à l'heure, juste un radio guidage. Le radio guidage avec Brian, une voiture en feu en montant vers Duparc, c'est après Animal City. Brian?
18: Oui, oui, c'est vraiment 100 mètres après Animal City, tout le monde fait demi-tour. Hein. C'est-à-dire, on conseille aux gens de passer directement par du côté de Leroy Merlin, Bureau Vallée là-bas, parce que m'a passé n'a peut-être 10 minutes. Vraiment, les voitures circulent plus à ce niveau-là. La voiture, elle est totalement en feu et n'arrive pas encore les pompiers sur place.
0: Oui, il n'y a plus personne. Les occupants sont à bonne distance de la voiture.
18: Je pense parce qu'on était un peu plus loin pour regarder parce qu'on faisait tous demi-tour.
0: Oui, c'est à Duparc, hein?
18: Oui, voilà, vraiment à la montée de Duparc, juste après le virage de Animal City.
0: Oui.
18: Deuxième virage après. Au niveau de Keep Cool, voilà, le virage Keep Cool.
0: Voilà, virage Keep Cool, donc c'est une ça. Voiture en feu.
18: Oui.
0: C'est quoi comme voiture, vous savez?
18: Je crois que c'était une 3008, si mes souvenirs sont bien, son nom, c'est 3008, je crois.
0: Oui. Bon ben merci, hein, merci d'avoir appelé.
18: De rien.
0: Merci, bonne route.
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0: minutes. Information pour les auditeurs de Freedom 2. Une voiture en feu, virage Keep Cool, Duparc, à quelques mètres de Animal City. Une voiture en feu, les pompiers n'étaient pas sur place. On est dans le secteur de Duparc. Si vous avez des informations, merci de faire le 02 62 41 51 51. Freedom, c'est la libre antenne, émission trafic, bonjour.
20: Oui, bonjour. Je vous appelle pour passer une annonce de perte de porte-monnaie.
0: Oui, bien sûr. À quel endroit vous l'avez perdu?
20: Écoutez, c'était donc sur Terre Sainte à Saint-Pierre, à côté de la poissonnerie et en face de Auchim et Pizza Plus.
0: Oui.
20: Voilà, c'est un petit porte-monnaie en liège avec un porte-clé avec la photo de mes enfants. Voilà, et à l'intérieur, donc il y avait donc ma carte bancaire, pièce d'identité et permis de conduire.
0: D'accord. Les papiers sont à quel nom?
20: Au nom de Étève Hélène.
0: Madame Étève Hélène, oui.
20: Voilà. Ça m'est jamais arrivé, donc je suis un peu frustrant. Voilà, donc j'ai déjà fait opposition sur la carte bancaire, mais si quelqu'un remet la main dessus, bon, il n'y avait pas d'argent dedans, hein, donc...
0: D'accord, mais si on a trouvé les papiers, on appelle, si on a trouvé votre sacoche, on appelle la radio, c'est le 02 62 41 51 51 pour les papiers trouvés.
20: Voilà, c'est très très gentil, merci.
0: Merci beaucoup, merci. Bon après-midi.
20: Au revoir.
0: Merci. Mathias Hamsami nous demande l'antenne à nouveau. Mathias?
14: Bobby, oui, mais il demande à où l'antenne parce que mais sur un stand, pas comme les autres. Ici, c'est totalement dans une forêt éphémère que je me suis plongé parce que le département sensibilise aussi les coureurs à la protection de la nature. Et pour en parler, Alexandre. Alexandre, bonjour.
21: Bonjour, bonjour à tous.
14: Alors, dis-moi un peu déjà, c'est quoi ce stand? Nous passons dans une forêt, notre boîte couleur, boîte moyenne, de haute montagne.
21: Pour vous décrire, c'est tous acteurs de la forêt réunionnaise. Nous toutes nous ramènent des plantes du parc national, de la RB, du département, de l'ONF, pour faire en sorte que tous les gens, quand ils rentrent dans cet espace, eh ben, ils puissent voir que nous, on a une forêt extraordinaire, une richesse extraordinaire qu'il faut préserver. L'année dernière, on avait sur un tableau blanc dit aux coureurs, ben, mettez vos remarques, comment améliorer la préservation de la nature. Ils avaient écrit, on en a fait une campagne qui s'appelle la campagne TIPAT, vous agissez, les bons messages de bon pour préserver la forêt. Et nous, nous agissons avec le plan 1 million d'arbres où on plante, on est à 700 000 plants. Et voilà, l'idée, c'est d'attendre le million. Et qu'en fait, chacun, une main tient l'autre pour que notre patrimoine mondial soit préservé. Et que finalement, 80% des usagers de sport de nature, c'est des trailers. Et il y a un nombre impressionnant de courses tous les ans. Mais le Grand Raid reste un peu le grand frère. Donc il faut que nous expliquions à Zot de ça qu'il faut faire pour la forêt de demain. Donc on leur dit, si vous aimez... Alors ça, c'est des jeunes que vous entendez. C'est des jeunes du lycée Bois-Joli-Potier qui sont dans une formation montagne pour course de nature, pleine nature. Et eux, ils véhiculent les messages à tous les coureurs. C'est beau, c'est frais, c'est vrai, c'est la nature. Viens, Zot.
14: Alexandre, on a fait une pause là-bas des... Il a pas de don, je sais pas quoi ça.
21: Alors ça, c'est un dispositif biosécurité dans les consignes que nous demandons.
0: On a des problèmes de
21: bonne colle, tout ça. Laisse notre case, emmène pas dans la forêt. Dans la forêt, les espèces exotiques envahissantes prennent la place de nos espèces endémiques. Et du coup, tout le monde dit bonjour, tout le monde, c'est le grand raid. Donc, il faut pas que les espèces exotiques envahissantes prennent la place de nos espèces endémiques. Et donc, nettoyez vos chaussures chez vous. Les grilles comme ça sont installées dans la forêt à certains endroits pour pas perturber certains milieux. Donc, chacun, ça que nous disait Domone, un peu de bon sens. Là, on sait. Ils sont nombreux, mais la forêt n'a une seule. Il faut la préserver.
14: Merci en tout cas, Alexandre. D'aller voir un petit coup les jeunes du lycée. Alors, madame, ici, qu'est-ce qu'il dit là ?
2: 1, 2, 3. Si vous aimez votre terrain de jeu, préservez-le et la nature vous remerciera.
4: Oui ! Bonne course à tous les coureurs !
8: Ça m'aime
14: bien ! T'as dit chemin grand raide, les longues, ça non ?
4: Et non, elle n'est pas longue. Tu n'arrives pas.
14: Ah là, les affaires. Donc voilà, tu peux, Bobby. Ici, je suis sur un stand avec le département, l'ONF, la comment on appelle ça encore ? L'agence régionale de la biodiversité et le parc national. Donc ici, sensibilise tous les coureurs au fait que même si le jambe fait mal, ou le pied fait mal, ou te mollet l'a déchiré, pas besoin de casser un morceau de bois pour appuyer dessus. D'accord, soutien douleur jusqu'à la fin. Si le basket les sales, il faut nettoyer avant d'aller en forêt parce que c'est quand même 7000 coureurs qui vont emprunter. Et surtout, allez pas faire sentier où ça n'a point. C'est-à-dire que Zati dit aux coureurs aussi, bah, si le sentier est balisé, restez sur le sentier balisé, allez pas essayer pour gagner deux virages, coupe au travers des carreaux de bois parce qu'en fait, il peut endommager la forêt et faire en sorte que demain il y aurait des restrictions un peu plus grandes sur tout cela. Donc voilà un petit peu encore l'ambiance, c'est encore un grand tralé de monde bobité, nana de monde. T'es depuis grand matin là qu'il a fini pité.
0: Ah nanana. On rappelle que c'est la distribution des dossards depuis ce matin.
14: Depuis ce matin, 7h jusqu'à ce soir, 18h30. En tout cas, nous, on sera là, on sera bien présents. On continuera à faire des petits directs de temps en temps parce qu'on a un peu la fatiguette en dossard. La partie sur la plage, tire maillot, mettre azote dans ce nid. Et puis là pour profiter aussi de ce soleil de plomb sur Saint-Pierre. J'espère juste qu'il n'y aura pas coup de soleil pour demain.
0: Au total, le Grand Raid 2026, l'aventure reprend 5 courses et notamment celle qui va le plus faire parler, je pense, la Diagonale des Fous, 180 km, 10 200 mètres de dénivelé positif et le départ c'est demain soir.
14: Demain soir, 22h, et juste cette année, Bobby. Spécificité, on repasse par Salazie. Salazie qui a été l'enfer, hein. Si je dis pas de bêtises, dernier passage à Salazie, c'était en 2000, de mémoire d'homme, je crois que c'était 2013. Mais on va vérifier tout ça. Des fois, la mémoire fait un peu défaut. Lors du dernier passage à Salazie, ça a été plus de 50% d'abandon.
0: Énorme.
14: Le sentier entre la caverne du four et le gîte de Bellouve, c'est pas un sentier, c'est une patte au voir. On a vu des photos par exemple de certains élites sur les réseaux sociaux, ils avaient de la boue jusqu'au mollet. Donc vous vous imaginez, quand on en a un, il passe de temps en temps, mais ça va être plus de 3000 compétiteurs qui vont passer par ces sentiers.
0: C'est vite labourer
14: le champ. Comme
0: voilà, labourer le champ avec la pluie et tout, la gadoue. Mathias Ramsamy, Sillaos n'est pas au programme cette année. Hein.
14: Il n'y aura pas de passage du Grand Raid à Sillaost. Par contre, Sillaost va rester présent pour le départ du Trail de Bourbon. Et le président Grand Raid l'a dit, il est prêt à travailler avec les deux communes, c'est-à-dire éventuellement une année sur deux, on fait un passage à l'asile l'année d'après Sillaost. Mais mon petit doigt me dit que déjà tout ça, il y a des tractations actuellement en cours et je sais que Madame la maire de Sillaost veut récupérer et avoir le retour du Grand Raid sur Sillaost parce que c'était aussi un moment de joie et de fête pour les Sillaosiens.
0: Ouais, les retombées, on imagine, hein, pour les habitants du siècle et tous les commerçants du siècle de Sillaost. Merci Mathias Ramsamy pour ce point. Intervenez quand vous voulez. Vous êtes à la Ravine Blanche. Hein.
14: Oui, tout à l'heure. Mais ça fait un petit peu... Voilà, toujours Ravine Blanche, mais ça fait un petit peu le point avec les distributeurs de t-shirts. Talon. On a Danielle Dijoux, une fidèle auditrice. Elle a dit, passe-moi, moi.
0: T'es des gaillards, là.
14: Ça y est, sa mission.
0: L'ambiance à la Ravine Blanche.
14: C'est bon.
0: Merci,
14: c'est
0: Mathias.
14: Surtout qu'on voit énormément de monde avec des accents différents, avec des préparations différentes. Il y en a qui ont le petit ventre, il y en a qui sont... mince comme un fil de pêche et d'autres qui ont le petit ventre de la femme de 9 mois. Donc il peut sûr que il est là, il regarde. Et puis moi ce que j'adore regarder c'est les pieds. Vous savez, les pieds, généralement les femmes elles sont toujours bien habillées, elles sont généralement bien coquettes. Et là on regarde les pieds des femmes, elles sont tous abîmées, notamment des élites ce matin. Je regardais le pied des élites, les ongles sont quasi inexistants. Hein. Les ongles sont tous décollés, les pieds il y a des ampoules. Franchement on se dit que la préparation était dure pour certains.
0: Tu regardes quoi en premier chez une femme? Mathias Ramsamy, ses pieds. Merci Mathias.
14: Montre-moi tes pieds, je te dirai si t'es une bonne coureuse.
0: Merci Mathias, à tout à l'heure.
14: Allez Bobby, nous on se retrouve tout à l'heure.
0: 15h29, nous étions à la Ravine Blanche. La Libre Antenne revient après une courte pause.
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0: 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L'autre jeu, on en parle sur à la une du Quotidien, comme toujours. 5 300 € à gagner demain, si vous avez le Quotidien, quand on va venir chez vous, 5 300 €. D'autres cagnottes qui sont aussi à gagner. Le Frido Mobile, cet après-midi, avec 240 €. Et puis le Frido Million, demain matin, si Frido Million il y a, parce que Francky, c'est pas sûr, hein. Mais s'il y a une espèce de grève de Francky là, mais c'est une grève partielle, hein. Il vient, il fait son émission, mais il fait pas le Frido Million. Voilà où on en est. Donc si Francky fait le Frido Million demain matin à 7h15, il y aura 301 € dans la cagnotte, 301 € pour 7h15 demain. Et c'est pas gagné. Et en plus que les terminaisons 1 là, on se souvient de ce que ça a donné, ça lui a pas porté chance, hein, 701 € qu'il a fait gagner à quelqu'un la semaine dernière et qu'il devra rembourser. C'est peut-être pour ça qu'il fait la grève. Enfin, une grève partielle quand même. Bon, allez, 99-12-00, Freedom Million ou pas demain matin? C'est une institution, le Freedom Million sur Radio Freedom, 7h15, 8h15 et 11h. Sauf que depuis lundi, ben, il n'y a pas eu de Freedom Million. Enfin, il n'y a pas eu de Freedom Million à 7h15 et 8h15. Voyons si ça continue. Rendez-vous demain matin. Freedom, allô?
1: Oui, allô?
0: Bonjour. Alors, le son, gros problème de coupure de signal.
1: Là, bon?
0: Vous avez dit quatre mots et allez, on va essayer. Allez-y.
1: Bonjour à tous.
0: Bonjour.
1: Moi, c'est Jean-Philippe. Je fais partie de l'IRSAM SAMSA DV. SAMSA DV, c'est un service d'accompagnement pour les personnes déficientes visuelles.
0: Oui.
1: Et donc, nous organisons demain notre journée de sensibilisation qui s'appelle Festival de la Canne Blanche.
0: Festival de la Canne Blanche demain.
1: Alors, qu'est-ce que c'est le Festival de la Canne Blanche?
0: Oui.
1: Vu que nous sommes dans le mois de la vue, puisque le mois de la vue, c'est le mois d'octobre, il y a pas mal d'événements. Donc, nous avons, avec le SAMSA DV, des professionnels et des bénéficiaires. Nous allons sur le front de mer de Saint-Leu, à côté du petit manège et devant la mairie, pour leur expliquer aux gens comment un malvoyant se déplace avec une canne blanche, comment un malvoyant se déplace avec une canne jaune, faire des jeux avec des enfants, leur expliquer qu'est-ce que c'est qu'un aveugle, qu'est-ce que c'est qu'une canne blanche, et faire un petit parcours de locomotion avec les adultes.
0: Oui, déplacez-vous si vous pouvez aller un peu à l'extérieur, s'il vous plaît, parce qu'il y a des petits décrochages du son. Sans attendre demain, on va bien sûr bien dire où c'est que ce sera à Saint-Leu demain, mais sans attendre demain, vous venez de parler de canne blanche et de canne jaune. Je voudrais tout de suite là savoir, c'est quoi la différence?
1: La canne blanche, souvent, signale que la personne est non-voyante. Et la canne jaune, c'est pour les malvoyants, celui qui voit un peu.
0: Oui.
1: Mal à voir, mais qui voit un peu.
0: D'accord, oui. Donc, une petite perception.
1: Nous, on est dans la rue.
0: Oui.
1: On est dans la rue, on fait la locomotion, on marche comme tout le monde, sur les trottoirs, parfois les trottoirs mal garés, poubelles. Les poubelles sont mal mises sur les trottoirs, les voitures mal stationnées. Ça m'est déjà arrivé, des voitures électriques passées à côté sur le trottoir, malheureusement, j'entends pas. Et là, le chauffeur est dans la voiture. Malheureusement, il fait pas attention à moi. Il y a cette indifférence des gens, cette indifférence où les gens me voient en canne blanche et malheureusement, ils ont pas de réaction, ils savent pas comment réagir. Je vous donne l'exemple d'un parent qui passe, qui traverse un passage piéton, et moi en face, eux avec leur enfant. L'enfant dit, maman, pourquoi il a une canne blanche? C'est quoi ce monsieur avec le bâton dans la main? Ah, marche, je vais t'expliquer plus tard. Allez, marche, marche.
0: Oula, oui.
1: Oui, ça arrive dans ces réactions-là. Mm-hmm. Donc demain, nous faisons cette journée de sensibilisation de 9h à 14h sur le front de mer de Saint-Leu. Nous serons visibles puisque nous avons un stand. Il y aura un stand d'information, il y aura l'accueil, il y aura même devant la mairie, tout ça, nous allons faire de la locomotion avec les gens. Vous allez avoir on peut bander les yeux des gens, leur faire marcher avec la canne, avec des professionnels à côté de vous. On va vous expliquer tout ça.
0: Et pour simuler une vision d'un déficient visuel, d'un malvoyant, je veux dire, il y aura aussi la possibilité d'occulter un petit peu la vue des personnes qui auront à marcher avec une canne jaune, bien sûr. Ça sera possible?
1: Déjà demain, on aura les instructeurs de locomotion. Mmh. Nous sommes en canne blanche, canne jaune. Ce sera surtout des instructeurs en locomotion, c'est-à-dire pour la locomotion, pour faire de la marche, pour marcher avec une canne, pour
0: déambuler
1: avec la canne. Mmh. Et après, nous avons un service d'accompagnement. Il y a une démarche à faire. Si un jour, quelqu'un est malvoyant, non-voyant, on peut vous diriger vers les démarches à suivre.
0: Ouais. Et vous, si j'ai bien compris, vous avez une canne blanche. Donc, c'est là, vous êtes complètement non-voyant. Hein.
1: Moi, je suis non-voyant depuis 1996. J'ai perdu la vue suite à un déconnement de rétine. Et à partir de là, il existe des centres, depuis de la loi 2005, il existe un centre des centres de rééducation tels que le centre russe au port, tels que, ben, vous savez, tels que le SADV,
0: oui.
1: Les déficients visuels. Et là, on nous accompagne, on nous fait faire du braille, l'informatique et même la canne blanche, même nous apprendre à prendre le bus. On nous apprend pas mal de choses, c'est la nouvelle vie pour nous. À partir du moment qu'on accepte l'handicap, qu'on a accepté l'handicap, là, on peut foncer vers la vie. On peut voir autrement que les yeux.
0: Mais dites-moi, Jean-Philippe.
1: Que les yeux.
0: Oui, Jean-Philippe, excusez-moi, mais vous avez parlé de... Ah, donc jusqu'en 1996, vous aviez une vue normale. Vous avez parlé de décollement de la rétine, mais quelle en est la cause?
1: Ben, c'est la myopie.
0: Alors,
1: avant, j'étais myope. Avant, j'étais pratiquement malvoyant puisque je voyais un dixième. Je voyais juste de quoi lire mon journal.
0: D'accord.
1: Mais j'ai pas été à la ressource. J'ai suivi une scolarité avec difficulté dans une école normale, dans les collèges normaux.
0: Et aujourd'hui, ben, vous essayez de partager un petit peu votre vécu avec les malvoyants ou les non-voyants, et vous allez participer aujourd'hui, à cette journée de sensibilisation demain.
1: Aujourd'hui, dans le Somsa DV, je suis porteur de projet. J'aime et j'adore depuis que je suis en 96. Je peux vous dire que ma timidité s'en est allée. Puisqu'avant, j'étais comme un petit peu comme l'acteur Pierre Richard. J'étais timide et je me soigne. Avant, j'étais comme ça, avant 96. Et depuis que je suis non-voyant, je peux enfin m'exprimer, je peux enfin faire pas mal de projets.
0: Et on pourra vous rencontrer demain à Saint-Leu, pas trop loin de la mairie, près du manège. De quelle heure à quelle heure?
1: Du petit manège. De 9h à 14h. On invite tout le monde à venir. Ça, tout le monde est concerné par ça, par quel que soit non-voyant, malvoyant ou voyant.
0: Oui.
1: Même les enfants.
0: Oui, demain, de quelle heure à quelle heure, pardon?
1: De 9h à 14h.
0: De 9h à 14h. D'accord. Merci beaucoup d'avoir partagé cette information avec les auditeurs de Radio Freedom.
1: Voilà, ben merci à tous, hein. Et à demain.
0: Merci.
1: Sam Sadeve.
0: Merci. À demain.
1: Merci à vous.
0: Yassam Sam Sadeve. Donc, pour les déficients visuels, demain, à Saint-Leu, Mathias Ramsamy demande l'antenne avec une remise de t-shirt à Saint-Pierre en ce moment, Mathias.
6: Oui, Bobby, allez, là, nous les, à présent, au niveau de la table des remises des t-shirts. Alors, depuis tout à l'heure, nous entend S, L, mais Nintime, nous entend pas trop. Daniel, XL, là, ça bon, pesant?
7: Non, pas trop. N'a pas beaucoup de gens, il fait XL.
6: Parce que ben, n'a pas trop gros, non?
0: Parce que ben, il quoi trop?
6: Daniel, fait combien de temps les bénévoles?
7: Oh, 6 ans au moins.
6: 6 ans, et tout le temps le même poste?
7: Oui.
6: Là, qu'on s'en fait aujourd'hui, c'est quoi votre mission?
7: Ben, je remets les t-shirts. Et demain, je fais la barrière.
6: Demain, on veille la barrière, on ramène les gens à la ligne d'arrivée, c'est ça, on fait le cordon humain. On fait que la barrière? Et oui, aime ça, oui, aime l'ambiance.
7: Ah, oui.
6: C'est quoi ça, oui, aime là-dedans, Daniel? Dis-moi un coup.
7: Les gens, ils rigolent avec vous, ils sont sympathiques, quoi.
6: Là, regarde, fais bonne boucle là, tout là, m'a compris, au moins là, m'a compris, déjà ce moment là.
7: Mais non, quand même
6: mais,
7: pas.
6: Il y en a un peu, il y a un gros ventre.
0: Ah, encore perte de quoi de connexion. Des pertes de connexion en ce moment. Il y a beaucoup de monde hein, sur le site de la Ravine Blanche. Et c'est pas pour aider lorsqu'il y a beaucoup de monde comme ça. Mathias Ramsamy.
6: En fait, ils donnent les t-shirts du Grand Raid. Ils sont tous équipés d'un t-shirt rose fluo pour les bénévoles. Et les chefs... non, c'est pas les chefs, ça. Si, c'est les chefs. Enfin, non, ça doit être... C'est des bénévoles, n'avaient pas de couleur pour donner un t-shirt rose. Tout le monde a donné un peu t-shirt orange. Et en fait, ils sont tous là. Ils viennent récupérer leur t-shirt. Et donc là... Par exemple, là, on a le dossard 1994 avec Arruis Florent qui vient récupérer les t-shirts et qui t-shirt obligatoire au départ, on le rappelle. Hein. Le port du t-shirt est obligatoire au départ et à l'arrivée. Sinon, on risque d'être disqualifié. Donc ici, on a beaucoup de monde encore, Bobby. Donc les gens, ils récupèrent le t-shirt, d'autres les sachets, d'autres ils mettent dedans. Et Missa essaye balade un petit peu mon micro. Le temps, nous on a encore deux petites minutes, hein, m'y pense.
0: Bien sûr.
6: On a trouvé un
14: un Marmaille sort de Saint-Paul, là. Bonjour. Et il me dit, salut, tout va aller. Parce que, allez, là, il n'a pas, pas trop avancé. Un peu, déjà, oula, quelle est longue. Allez, justement, mais ça va, un petit coup, Marmaille, là, il sort de Saint-Paul, il s'accourir demain. Bonjour. Samedi, au départ. Non, samedi. Ah oui, samedi matin, être métis trail. Alors, comment ça, c'est l'entraînement, là, se passait un peu, là?
10: Oh, pour cette année, on va dire, elle était juste l'entraînement. Hein.
14: Ouais,
10: elle était quand même un petit peu juste. On met juste la jambe pour finir la course.
14: Ouais. 55 km, c'est pas non plus.
10: C'est pas, on va dire, c'est pas non plus une grande distance, mais elle est quand même physique quand même. Elle est rapide.
14: Manet dit la pente pour monter même à Kabila, les raids.
10: Non, le départ c'est bon, mais c'est plus avec le dénivelé. Après, m'y pense plus sentier de bord, les plus compliqués.
14: Ouais, parce que là, la Métis Trail, ils sortent de grotte des premiers Français, ils sortent dans le fond jardin, ils montent chemin pavé là, pavé l'Union, chemin Maccabi,
10: Belmen. Et nous redescendons vers Bassa Vital, après nous prenons chemin la Déboulée pour arriver vers la plaine sans souci, rivière des Galets et sentier de bord pour aller vers Cala, possession.
14: Justement, où la fine fait plusieurs coups aussi. Où la fine fait un peu tous les formats du Grand Raid. Quand on est là, dans cette là, comme dit Kirol, il moude un peu poivre et commence à moude poivre, non?
10: Non, pas vraiment. Là, pas le moment stressé, puis le moment stressé, là.
14: Le travail est fait.
10: Le travail est fait, ben, faut continuer maintenant.
14: Ouais.
10: Là, maintenant, l'objectif, c'est de rentrer, voir comment il gagne Manali.
14: Bon, on verra ça. Merci beaucoup. Là-bas, Néné, monsieur Ali, ça fait travail de Bourbon. Demain soir, 20h, si la hausse. Comment on fait pour concilier le travail, l'entraînement, les compliqués, pas compliqués?
11: Ben, c'est comme sur le travail, à mi-mois de la maison en vélo. Et c'est ça mon entraînement.
14: Tous les jours?
11: Tous les jours.
14: On fait combien de kilomètres en vélo par jour à peu près?
11: Ah, pas beaucoup, 60 kilomètres à peu près. Ouais, 60, 40, 60.
14: Ouais, 60, 40, c'est pas beaucoup alors.
11: Pas beaucoup, non. Ouais. Samedi, ma fin, tu as dit, t'es pas dit. Hein.
14: Et là, comment ça prévoit de quoi ça attaque dès le départ?
11: Jamais, en marchant. Ouais. Ça va rien à courir.
14: Mais il faut courir un peu quand même.
11: Non, ça va rien. Ça attrape tout le monde après.
14: Ouais, parce que
11: c'est, pas, c'est ma 18e participation.
14: 18e sur le trail de Bourbon?
11: Non, sur Grand Raid tout avec.
14: Et alors, 18e, là, c'est un détail pour là, où tu restes plus, là, le pied est stressé.
11: Il faut aller doucement. Ouais. C'est ça. Il faut attraper la médaille, c'est tout.
14: C'est tout.
11: Ouais, attraper la médaille.
14: Donc, vous prévoyez de rentrer dimanche?
11: Ouais, dimanche matin, ouais. Si tout se passe bien.
14: Tout se passe bien. Et qu'est-ce qui fait que 18 ans, ou là encore là-dedans, tous les ans, inscrit à O, vient?
11: Pas tous les ans, l'année dernière, on n'a pas inscrit à moi. Tais-toi. Parce que t'es malade. Attends, t'es 2003, m'a commencé, t'es Sumirette à l'époque. Ils sortaient de Saint-Philippe le Sumirette. Et après, la sortie là, c'est la hausse. Mais avant, t'es Saint-Philippe. 2003, 2005, 2006, 2007, 2008, 2010, 11, 12, 13, 14, 15, 16, 17, 18, 19, 20, m'a pas fait, avec comment, Covid. 21, 22, 23, et 24, 24 aussi. Là.
14: 24, voilà. Donc l'année.
0: Oui, quand il y a beaucoup de monde, là on a encore des coupures,
14: famille,
0: Mathias.
14: Ça y est.
11: Il prend l'âge. Hein. Ouais. C'est un année sur deux maintenant.
14: D'accord. Là maintenant, ouais. Un année sur deux. Alors.
11: Voilà, c'est ça.
14: Mais comment il fait qu'il aime ça réellement? C'est quoi qui plaît à vous?
11: C'est de partir à dernier et qu'on rattrape beaucoup de monde sur le parcours.
14: Ah ouais, donc Ali, à où? Mais il veut voir demain soir, sort dernier là-haut.
11: Oui, mais ça sort dernier, oui. Il veut avoir un dernier en plus. Ça.
14: Et à où, monsieur? Comment appelle-vous?
12: Ah, mais Stéphane, moi.
14: Stéphane, quel numéro de 200 maintenant?
12: 74.
14: 74. Prêt pour ce trail de Bourbon?
12: Si, ben ça va. Ben, ça va, il est à la troisième participation là. L'entraînement, pas trop de monde, ben. Mais ça va.
14: Ça te l'a fait, c'est pas entraîner, c'est la boire le coup, fait l'apéro, que ça l'a fait donc?
12: On a commencé à entraîner après.
14: Un marche d'un feu alors?
12: Le dernier marche d'un feu, c'est Saint-Paul, le 29 juillet. Donc à partir du 2 août, on va remettre basket.
14: D'accord. Mais là, quand on fait grand raid, là, pas pareil.
12: Très beau bon, mon tampon.
14: Très beau bon, il est pas pareil. Hein. Là, il fait pas 3 tours, il fait pas 21 pas, là.
12: Il
14: n'en a pas pour faire, là.
12: comme disait mon ami, là, je pense qu'avec un petit peu d'expérience, ça devrait se faire tranquille.
14: En fait,
12: tranquille.
14: Où ça va pour gérer, ou là?
12: Voilà, tranquille.
14: Ça va pas pour gagner.
12: Gagner, c'est même pas en rêve. Même pas en rêve. C'est juste.
14: Ouais.
12: Pour le plaisir de souffrir, comme dirait le plaisir de nous, comment
0: le plaisir de souffrir.
14: Stéphane, allez, Mila, ça saute. Là, et juste une dernière question, fait combien de temps tu l'as fait la queue là?
10: Bon, 1h30 de temps là.
14: 1h30 de temps.
10: Ouais, depuis dehors jusqu'à là, 1h30 de temps. Ouais.
14: Et cela n'était pas trop fort, vous êtes l'habitude au final.
11: Ils sont passés.
10: Il n'y avait plus à aller, oui.
14: 1h30 de temps, la veille un grand raid, les dieux au moins. Enfin, la veille une course. Bon, merci monsieur.
10: Le chemin à prendre,
14: merci beaucoup. Où cherche déjà la dodo, monsieur, excusez-moi, mais où aller? Alors quel dossard?
23: 27,93.
14: Bien entraîné, bien.
23: Ah, je crois.
9: juste des gris. Pour ça, c'est fini.
14: J'ai fait 100 km semaine.
9: Ah, 100 km divisé par 5. Ouais.
14: Alors, comment on la prépare ça, ou justement?
9: Ouais, un petit peu vélo, et puis des petites sorties le week-end. Pas trop longues sorties, mais un peu dénivelé. Ouais. Allez, on peut faire à peu près 30 km, 2000 de plus. Bah, c'est ça. Pour...
14: Et là, où ça va, sur le Grand Raid?
9: Le Grand, ben.
14: Votre numéro de dossard, c'est quoi?
9: 2793.
14: Et votre prénom?
9: Ulrich,
14: 2793. On va nous suivre, hein, Ulrich, hein?
9: Allez, bon.
14: Bon, merci beaucoup. Allez, Bobby, si on a encore le temps, je vois quelqu'un qui me sourit.
0: Ah, bon, on a encore 2 minutes. Oui, question. Après, en fait, on repart dans la libre antenne.
14: Quatrième, qu'est-ce qui fait qu'on revient sur le Grand Raid? C'est l'amour de souffrir, c'est l'envie de souffrir, c'est quoi?
13: J'adore les sentiers. Ouais. C'est tellement beau. Que,
14: voilà. Et vous nous venez d'où?
13: Région parisienne.
14: La région parisienne, alors en région parisienne, à part la forêt de Fontainebleau, on s'entraîne comment? Sur les marches de Montmartre? On monte et on descend?
13: Moi, je vais dans les Pyrénées.

0: aller là, encourage à où, dire où aller.
1: Même comment les gens vous abordent, les créoles, comment ils vous abordent? Moi j'ai de la famille qui est en Martinique et je peux vous dire que c'est pas du tout la même. C'est pas le même accueil. Hein. Donc.
0: Bon, voilà. Merci. Monsieur, vous, première participation, combienième participation?
2: C'est la deuxième.
0: Vous nous venez d'où?
2: Région parisienne, en fait, on venait du même club.
0: Ah, vous êtes du même club. Et pareil, vous entraînez dans les Pyrénées?
2: Ou les Alpes, c'est un peu plus près.
0: Quoi.
2: Oui, c'est ça.
0: Et l'entraînement s'est bien passé? Combien de kilomètres parcourus cette année?
2: Là, je suis un peu plus de 4000.
0: Un peu plus de 4000 km et en D+?
2: Et en D+, je compte pas parce que j'aime beaucoup, mais peut-être 30 000.
0: 30 000 mètres de D+.
2: Oui, à peu près, les derniers mois, surtout les derniers mois. Bon, faut aller en montagne pour ça.
0: Bon, ben là, vous êtes prêt maintenant?
2: On est au top.
0: Qu'est-ce qui vous fait le plus peur sur ce parcours?
2: La Gadoue.
0: Ouais, ça va être entre le gîte et Bélouve.
2: Oui, c'est ça, oui. Parce qu'après, c'est le problème des pieds, il ne faut pas avoir d'ampoule, c'est plutôt en pensant à ça, parce qu'il y a beaucoup de kilomètres après. Il faut garder des pieds sains pour les faire dans de bonnes conditions.
0: Je pose une dernière question. Est-ce que quand on vient de Paris, l'option d'abandonner est une option envisageable ou pas du tout?
2: Malheureusement, oui, parce que j'ai abandonné il y a 3 ans. Et donc, c'est un défaut de préparation que j'ai comblé depuis pour aller jusqu'au bout, bien évidemment.
0: Eh bien, merci beaucoup. En tout cas, rappelez-moi votre numéro de dossard.
2: 656.
0: 656 et
1: 466.
0: 466.
2: Alors, je voulais te dire une chose. Qu'est-ce qui fait venir spécifiquement à La Réunion? C'est la fête. Il ne faut jamais oublier ça.
0: Ouais.
2: C'est fondamental. C'est fondamental.
0: L'ambiance.
2: Ah, bien sûr, bien sûr. Après, c'est beau, mais beau, c'est beau à plein d'endroits. Ouais. Mais une ambiance comme ça, c'est unique. Mmh. Voilà.
0: Bon, on va vivre ça demain soir.
1: C'est vrai que c'est...
0: Ah, oui, demain soir, on aura tous les frissons. Là. Bon, merci beaucoup, messieurs. Voilà, Bobby, le point qu'on peut faire ici du côté de Saint-Pierre. Plus d'une heure et demie d'attente pour passer au stand des goodies. Plus d'une demi-heure pour pouvoir se pointer et faire le checking des sacs. Et il faut compter entre 2h et 2h30 pour passer ce village Grand Raid, en tout cas dans le soleil. Hein, soleil tape fort ici, c'est franchement, il fait chaud. Heureusement, on a une petite brise de temps en temps, il rafraîchit un peu l'air, mais mi pas sûr que jusqu'à ce soir, on a encore un tacon de monde, la Poitante, pour faire ici le contrôle et le Grand Raid. Nana, bon, on peut, il passe pas sur le stand des partenaires parce que là-bas, on gagne un petit saucisson, un petit savonnette, un petit dentifrice, et il en a une petite casquette, un petit manchette pour éviter qu'on en a la frais dans le sentier. Et Nana, bon, peut, il passe pas, il dit, ils n'ont plus besoin, ils sont fatigués, ils ont dormi, ils ont tiré en casse.
3: Pressé d'aller se reposer pour ensuite savourer le plaisir de souffrir. Mathias, j'aimerais qu'on termine là-dessus. J'ai entendu quelqu'un parler du plaisir de souffrir tout à l'heure. Vous avez connu ça, vous?
0: Mais bien sûr, et on le connaît encore. Hein. Vous savez, quand on revient un peu dans 2 ans en arrière, je me dis... Il y avait la souffrance, mais la tête disait il faut pas arrêter, il faut continuer. Et c'est le médecin qui m'a arrêté à Silas. Mais je peux pas dire que voilà, on a des douleurs, mais on prend plaisir à marcher, à continuer, parce qu'on se dit on va continuer à pouvoir arriver. On se croit être des surhommes, mais vous savez que dans le Grand Raid, il y en aura plein qui feront ça. Il y en auront qui vont perdre des facultés cognitives, c'est-à-dire qu'ils vont plus savoir où ils sont, ils vont plus savoir comment ils s'appellent. Il faudra les mettre assis sur une chaise. Il y en aura qui vont vous dire est-ce que vous avez vu la vache qui est sur le sentier? Il y en a d'autres qui auront un genou explosé, qui vont vouloir continuer, parce qu'en fait on se rend pas compte, mais le Grand Raid c'est un ultra trail, le corps n'est pas prêt pour ça, même si on prépare au maximum. Ça va être quasiment pour certains 48 à 60 heures d'effort, et ben dans l'effort à un moment donné le corps il déraille. Perdre la tête, comme dit Créole.
3: Perdre la tête.
0: C'est vrai que c'est un plaisir.
3: Oui, et des fois on doit s'arrêter, et c'est en pleurs qu'on s'arrête. C'est pas à vous que je vais apprendre ça. Merci Mathias Ramsamy.
0: Merci Bobby. Prochain direct vers 16h30. 16h15, 16h30.
3: À tout à l'heure.
0: À tout à l'heure.
3: Il est 15h53, alors que des milliers de personnes s'apprêtent à apprécier le plaisir. Le plaisir de souffrir dans ces courses. Les courses sont, on le rappelle, au nombre de 5. 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Allô.
4: Allô.
3: Bonjour.
4: Bonjour monsieur.
3: Oui.
4: Au fait, ce matin, mon madame a pris le bus.
3: Oui.
4: Elle a perdu Stalis, elle a perdu la pochette noire dans le bus.

0: C'est pour ça, ouais, c'est pour dire qu'au fin de compte, c'est un objet plein de jour, d'accord.
1: Oui, la madame a pris le bus, un bus du réseau Citalis.
0: Oui,
1: oui.
0: 7.
1: Voilà, bus
0: aller
1: 7.
0: Hôtel de ville.
1: Oui, Citalis 7 ce matin. Papy, à quel nom?
0: Ce bar m'a duré jusqu'à.
1: J'ai compris, juste Madouré Jessica.
0: Voilà, c'est Seba.
1: Oui.
0: Madouré Jessica.
1: D'accord. Alors, si quelqu'un a trouvé la sacoche, les papiers de Madame Segar Madouré Jessica,
0: c'est la pochette noire.
1: Oui, pochette noire. Il faut appeler la radio au 02 62 41 51 51. Et vous pourrez nous rappeler ce soir, vous laisserez votre numéro de téléphone. D'accord?
0: Ok.
1: Merci et bon courage.
0: Merci.
1: Merci. Radio Freedom, le 99 12 00. Allô?
2: Oui, bonjour.
1: Bonjour, oui.
2: C'est pour prévenir que le secteur de la Renaissance Niagara sur la commune de Sainte-Suzanne, le courant est heureusement.
1: Oui, tout à l'heure, il y avait un signalement comme quoi le secteur était concerné par une intervention des techniciens. Oui.
2: Oui.
1: Youpi, le courant est revenu à Sainte-Suzanne.
2: Ah, moi, ça faisait depuis hier matin que j'avais pas d'électricité, donc là, c'est super maintenant.
1: Oui, vous n'étiez pas la seule.
2: Apparemment, hier matin, oui, il y avait mes voisins aussi, mais aujourd'hui, il y avait une autre coupure ce matin.
1: Et on sait ce qui s'est passé? Pourquoi il y a eu cette coupure?
2: Je sais pas.
1: Ah. Bon, là aussi, si les services d'EDF veulent bien intervenir quand il y a un incident comme ça sur le réseau, ils seront les bienvenus, hein, 02 62 41 51 51. Eh ben, on est content pour vous, Sainte-Suzanne, ouais. Renaissance.
2: Merci, au revoir.
1: Ouais, et le frigo avec son autonomie, là, ça a tenu?
2: Le frigo, j'ai mangé ce qu'il y avait dans le frigo, mais le congèle, ça a tenu.
1: Bien, oui. Et vous n'avez pas un congélateur froid sec?
2: Non.
1: Parce que les froids secs, ils tiennent moins longtemps, je crois.
2: C'est le frigo est comme ça, mais tout à l'heure, j'ai regardé, c'était encore reglacé, donc c'est bon.
1: Bien.
2: J'étais en train de penser d'aller acheter des glaçons acheter des glaçons pour mettre dans le congèle, seulement pour tenir, de façon que si le courant n'arrivait pas aujourd'hui, au moins ça tenait encore un peu froid. Quoi.
1: Ça peut prolonger l'autonomie de l'appareil, oui, bien sûr, mais à quel prix? Dans tous les sens.
2: Ouais.
1: Bon, merci. En tout cas, le courant est revenu à Renaissance, secteur de Renaissance à Sainte-Suzanne. Merci.
2: Au revoir.
1: Bon après-midi, au revoir.
2: Merci à vous aussi.
1: Et puis j'ajoute qu'on avait une émission qui était prévue, mais elle est reportée à la semaine prochaine, une émission avec des personnes d'EDF, reportée à la semaine prochaine. Donc nous aurons l'occasion de vous dire quel jour, a priori le 22 octobre, jeudi 22, à confirmer, bien sûr. Freedom, allô?
3: Bonsoir Monsieur Bobby.
1: Bonjour Monsieur.
3: Vous allez bien?
1: Ça va, merci, et vous?
3: Ça va, monsieur Obi, mais je vais passer un petit message pour toutes les copines de Nani.
1: J'ai pas compris. Pourquoi? Pour qui?
3: Pour les copines de Nani.
1: C'est quoi ça?
3: Ah, ma femme. C'est ma femme qui s'appelle Nani.
1: Ah ben oui, mais il faut nous expliquer parce que...
3: Mais je vais pas expliquer, monsieur Obi, les critiques.
1: Quoi, fais donc?
3: Mais madame Mima, j'appelle à moi. Et les copines de Nani, mais laisse mon numéro.
1: Monsieur, où ça trop vite, où là, que ça l'arrivait là?
3: Bobby, il arrive un petit souci. Mais ça n'a pas duré tout au téléphone. Il faut...
1: Ben, dis pas nous tout, mais dis-nous au moins un petit peu.
3: Ben, l'hospitaliser, au fait.
1: D'accord, voilà. Donc, on aurait peut-être dû commencer par là, hein. Désolé. Donc, votre femme est à l'hôpital. C'est...
3: Comme on n'a pas les numéros de ses copines, vous donnez de son numéro, mais vous n'êtes pas là, moi.
1: Oui, mais comment elle va, là?
3: Ben, pas voir.
1: C'est quoi, c'est un accident, c'est maladie, c'est...
3: On va dire un accident.
1: Qu'est-ce qui s'est passé?
3: Une tentative de... Voilà.
1: Ah, d'accord, oui.
3: Ouais. Et tu sais, copine, ce matin, elle avait son téléphone, elle m'a appelé les autres, mais là, quand elle a eu son téléphone, elle est hospitalisée, donc elle m'a appelé le numéro de ses copines, je suis à tout Madame Mimoz.
1: Oui.
3: Donc, il met mon numéro de téléphone à l'antenne et ses copines, s'ils veulent appeler à moi, ils ont pris des nouvelles, ils appellent à moi.
1: Et redonne-nous bien le prénom de madame, s'il vous plaît ?
3: Nani.
1: Nani.
3: Ouais, N-A-N-Y.
1: Oui.
3: Ouais.
1: Et le pronostic vital est engagé ?
3: Ben, ma partie, ouais, il ne veut pas m'y voir. Il ne veut pas dire où.
1: Ah bon, quand l'arrivée, ça ?
3: Il y a ça.
1: Oui. Chez vous-même ?
3: Ouais, chez moi-même, moi.
1: Oui. Bon, monsieur, Nani habite à quel endroit ? Vous habitez tous les deux à quel endroit ?
3: Plaine des Palmistes.
1: À la Plaine des Palmistes. Donc, Nani de la Plaine des Palmistes. On lance un appel aux copines de votre femme. On vous appelle au 06 92 48 61 55.
3: C'est bien ça, monsieur Boudou.
1: Allez, bon courage.
4: Un point sur l'information avec vous. Alice Glaise. Bonjour, Alice.
5: Bonjour, Romain. Bonjour à tous. Après l'acte 5 des lycéens hier, un nouvel acte 6 est déjà annoncé samedi prochain. Pourtant, selon les chiffres du ministère de l'Intérieur, le mouvement s'essouffle. 161 500 manifestants hier contre 256 000 il y a une semaine. Et aujourd'hui, le ministre de l'Éducation nationale, Édouard Geoffrey, annonce qu'un peu moins de 200 lycées devraient être fermés, soit près de 4%. Des établissements scolaires. En Conseil des ministres, Emmanuel Macron a réagi au mouvement lycéen au lendemain donc de cet acte 5. Le chef de l'État assurait que Parcoursup n'est pas un totem et qu'une réflexion devait être portée. Le président de la République a déploré que les angoisses légitimes de la jeunesse soient exploitées politiquement et transformées en violence urbaine, d'après la porte-parole du gouvernement. Nouveau volet dans l'affaire de l'adolescent de 15 ans qui a eu la main arrachée par une grenade policière en marge d'une manifestation lycéenne à Lens. C'était le 5 octobre dernier. Ce matin, son avocat annonce qu'une plainte avec constitution de partie civile a été déposée pour des faits de nature criminelle. L'avocat conteste la version selon laquelle le jeune homme aurait ramassé la grenade assourdissante lancée par les forces de l'ordre. Le collégien de 14 ans qui a tiré sur un principal et une enseignante à Aubagne dans les Bouches-du-Rhône lundi était présenté ce matin à la justice antiterroriste en vue de sa possible mise en examen. Il aurait reconnu les faits mais conteste avoir voulu tuer. Elle avait été créée il y a 60 ans par Renault. La fonderie de Bretagne court droit à la liquidation judiciaire aujourd'hui, faute d'avoir trouvé un nouveau repreneur. Le site industriel historique du Morbihan emploie encore 244 personnes. Trois offres de reprise avaient été pourtant déposées. La fin du suspense pour la verrerie Duralex. Les 220 salariés de l'entreprise espèrent une bonne nouvelle après son placement en redressement judiciaire. Deux projets de reprise ont été présentés au tribunal de commerce qui annoncera sa décision cet après-midi. L'actualité à l'étranger, en Ukraine, des frappes russes sur des infrastructures énergétiques ont fait au moins 6 morts la nuit dernière. Pas moins de 600 000 personnes sont privées d'électricité ce matin en Ukraine, a annoncé Volodymyr Zelensky. Une série d'attaques malgré l'annonce par le président américain Donald Trump d'une trêve sur ce type de frappe. Il va falloir changer de manuel de géographie. Le Mont Blanc a grandi. D'après les géomètres experts de Haute-Savoie, le point culminant de l'Europe a gagné près de 2 mètres en 3 ans, s'établissant désormais à 4807 mètres, un résultat surprenant dans un massif alpin fragilisé. Et puis enfin, pour terminer, un peu de football avec la suite de la deuxième journée de Ligue des Champions ce soir. Le double champion d'Europe en titre, le Paris Saint-Germain, se déplace chez les Anglais de Manchester City à 21h. D'autres belles affiches au programme. Le Real Madrid reçoit l'AS Rome et les Anglais d'Aston Villa reçoivent les Turcs de Fenerbahçe.
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1: Radio Freedom, il est 16h06. Dans un instant, je vais vous donner l'arrivée du quintet, une arrivée pour le moment provisoire. Ça sera dans un petit instant, puisque maintenant, là, on va retrouver la Moukatali. On va parler de cartes monétiques, de Vichère et de Monsieur Asselineau, un candidat. Il fut un temps un candidat à la présidence de la République. Nous vous proposons d'écouter les messages laissés sur le répondeur enregistreur de la Moukatali, le 02 62 21 08 08.
21: Vous êtes sur le répondeur enregistreur de la Moukatali des 45 ans de Freedom. Vous avez une minute pour laisser votre message. Après le bip sonore, parlez.
22: Bonjour monsieur la Moukatali, je voudrais parler de la carte monétique. La carte monétique, c'est comme les antibiotiques, elle n'est pas automatique. Si vous donnez un revenu, vous trouvez qu'elle est faible, allez au conseil départemental, amène-nous une attestation de revenus sur feuille papier, et madame, il monte un dossier pour vous. 2 semaines après, on en a le résultat. Même elle a fait la marché. Arrête de dire que la carte monétique, elle est automatique. Si Zod n'a pas fait la demande, Zod ne peut pas gagner. Alors, M. Zod, bon courage, bonne queue, n'a pas trouvé.
23: Alors, bonsoir, Moukatali. Il dit la misère, la vie déchée, l'argent, la pointe. Ah, la réunion de monde, n'a pas l'argent. Nous, n'a l'argent, nous n'est pas misère, nous. À quoi c'est-tu nous les misères? Hein? Allez aussi à la place, j'ai le samedi, dimanche, ou à un grand pique-nique, ou à un 9-10 places sur la table, dans le carré cabane, dans le pas de cochon, dans le carré de cochon, le rougail saucisse, le carré pour les fumer, le poulet grillé, ou monte à oumaï, deux pareils, ou à 9 places sur la table, on a whisky, d'eau, vin blanc, vin rosé, vin rouge, champagne, gâteau, et puis de tout le monde arrêtez, pédo. Moi, après ce créole, là, il a créé la bouche ouverte. Hein, la misère, c'est l'Éthiopie, l'Afrique, là-bas, de la misère. Ça, dans la misère, nous, n'est pas misère, nous. Au contraire, nous, les riches, tout la réunion, là.
0: Elle est bourrée, à part la chair à Dieu, là. Et il faut casser les nouilles, il faut sortir dans l'Europe. T'es ben, si nous, il est sorti dans l'Europe, tout le monde, Vichy, il est planté avec des tractés, comme ça, avec climatisation, tout ça. S'il avait tous ces grands élevages que nous, nous avons à la Réunion, là, hein. Tous ces lycées, les hôpitaux, tout, les routes, tout ça, c'est des imbéciles, vraiment, là, d'y aller, à lui. Écoutez, messieurs, ben, je te vois traverse à où sont des pays français, puisque je suis trouvé pas bon. D'un côté de nous, dans notre pays, vit beaucoup ben, traverse à où, à quoi nous parler à deux, elle traverse à où, monsieur? Comment y attend? Je comprends pas, moi, pourquoi je vous voyais pas bon. Pendant 40 ans, les choses n'ont pas avancé, la Réunion, là. Nous l'avons vu longtemps, j'étais dans la terre, la boue, t'avais pas de chemin bitumé, rien, t'avais pas de l'eau dans les cales de monde, ni l'électricité.
2: Salut, la Réunion, frère.

0: Radio Guidage et cette information automobiliste. Attention sur la route du littoral en direction de Saint-Denis, hauteur de la Grande Chaloupe. Il y a un cache-moteur au milieu des voies de circulation. On remercie Talia pour cette information. Une information qui a été communiquée à la direction des routes. Attention, secteur de la Grande Chaloupe, un obstacle. C'est comme un cache-moteur sur les voies de circulation. 02 62 41 51 51. C'est le numéro de notre service Radio Guidage. L'arrivée du quintet cet après-midi. Pour le quintet aujourd'hui, il fallait jouer le 10, le 15, le 13, le 5 et le 9. Je répète, l'arrivée définitive du quintet cet après-midi, le 10, le 15, le 13, le 5 et le 9. Radio Freedom, le 99 12 00. Vous êtes déjà à l'antenne, il faut plus composer, vous êtes déjà à l'antenne. Bonjour.
1: Oui, monsieur, bonjour.
0: Bonjour, madame, bienvenue.
1: Oui, c'est pour parler, ça m'a chauffé un petit peu les oreilles. Oh. Je comprends pas, papa, il a travaillé dans le port, et souvent des fois, il a fait une carrière là-dedans, et j'ai vu devant moi des tas de bateaux passer dans le port, et des tas de bateaux avec des pavillons étrangers. Il n'y a pas que seulement des bateaux français dans le port. Et là, je ne comprends pas comment qu'on peut classer un bateau avec un peu d'essence et dire qu'ils ont une sanction de 450 000 euros. J'ai trouvé ça bizarre, moi.
0: Alors, si vous parlez de ce pétrolier qui a été contrôlé à quelques 800 ou 900 kilomètres de la Réunion, pavillon guinéen, mais il est soupçonné appartenir à la flotte fantôme russe.
1: Oui, mais ça, il est libre d'avoir le pavillon qu'il veut, mais le port est autonome. Tous les bateaux qui rentrent dans le port, là, ils sont pas seulement français.
0: Alors lui, je suis pas sûr qu'il venait vers la Réunion. Hein. Par contre, maintenant, il va venir vers la Réunion.
1: Il avait un stock de pétrole quand même à bord. Mais je veux dire, il était libre de revendre son stock sans que pour autant, on lui dise 450 000 euros de caution pour ça.
0: Non, mais
1: surtout les bateaux de pêche, je connais souvent des fois dans la zone, il y en a comme ça. Les vedettes arrivent dessus, c'est sanctionné. Mais là, un bateau de pétrole, vraiment, j'ai trouvé ça bizarre. J'ai jamais entendu ça.
0: Oui, mais vous savez qu'il y a sur toute la planète, il y a un embargo sur le pétrole russe.
1: Oui.
0: Sauf peut-être pour les États-Unis. Bon, mais donc, comme les Russes, ils sont embêtés, ils peuvent plus vendre leur pétrole.
1: Oui.
0: Ils ont visiblement, et on parle d'un nombre énorme, hein, comme un navire sur 10, qui pourrait appartenir à la flotte fantôme russe. Et les Russes ne l'admettent pas, mais ces bateaux-là, on peut les ennuyer. Beaucoup de gouvernements sur la planète, beaucoup d'États.
1: Oui, mais en ce moment, comme il y a la guerre, il n'y a plus les normes qu'on dit comme avant. Ils sont libres d'aller vendre le stock là où ils veulent.
0: Madame,
1: même la Réunion, si c'était là, on aurait pu nous aussi se pencher.
0: Madame,
1: prendre son stock pour nous.
0: Quand vous dites...
1: on nous dit que non, il était en position de pirate.
0: Madame,
1: strictement... oui.
0: Madame, quand vous dites qu'ils sont libres de vendre leur pétrole où ils veulent, voulez-vous dire qu'ils devraient être libres ou affirmez-vous qu'ils sont libres? Je ne comprends pas.
1: Ben, c'est son bien. Il est libre d'aller le vendre là où il voulait.
0: Ben non.
1: Nous, on voulait son stock, par exemple. On peut bien lui proposer un prix et lui dire qu'au lieu d'aller jeter à la mer, comme en ce moment, on en a bien besoin, on aurait pu en acheter.
0: Je ne sais pas s'il y a beaucoup qui jettent leur cargaison de pétrole à la mer. Hein. Je ne sais pas.
1: Il aurait dû rentrer dans les ports de Maurice, là-bas.
0: Mais madame, mais si c'est un pétrolier utilisé clandestinement par la Russie, Vous êtes au courant de ce que c'est que la flotte fantôme russe, quand même.
1: Il aurait pu être un bateau aussi, mais là, le détournement de ce bateau semble bizarre, parce qu'on aurait dû lui donner un avertissement. D'habitude, on fait comme ça. Il quitte le port, il s'en va, il prend le rad et c'est interdit, il n'entre pas dans le port. Mais son stock, on peut le reprendre, mais non pas le jeter à la mer. Et là, c'est la loi française qui bloque le stock et nous dit on n'a pas le droit de prendre, et si vous voulez bien les autres.
0: Je crois que vous avez une interprétation de des règles de la navigation et concernant la flotte fantôme russe, qui est une appréciation bien à vous, mais c'est pas très proche de la réalité de la vie.
1: Bien à moi, mais je connais aussi la capitainerie du port de l'autre côté. Il est bien avec papa, et on aurait pu lui poser la question et dire pourquoi cette restriction là, et pourquoi on ne donne pas le droit de toucher justement ce qui est à bord. Et là, il nous dit non, pas ça, c'est sous la loi française et vous n'en avez strictement pas le droit. Ben, si c'est un pétrolier, on aurait pu l'aborder quand même. Et là, ils ont dit non.
0: Bon, madame.
1: Allez, monsieur, bonne journée, allez, au revoir.
0: Oui, bonne journée.
1: Allez, au revoir.
0: 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Allô.
2: Allô, oui, bonjour.
0: Bonjour.
2: Oui, bonjour, madame Lebon de la CNL.
0: Oui, la Confédération nationale du logement. Madame Lebon, on a parlé avec vous il y a quelques jours et vous avez été donné un coup de main aux gens du tampon, je crois, par rapport aux charges locatives pour les locataires de la SHLMR, mais vous étiez aussi sur un autre front récemment.
2: Oui, voilà, j'étais sur là hier et avant-hier, j'étais sur une dame âgée du 23e kilomètre pour un relogement. C'était une situation quand même assez compliquée.
0: Oui.
2: Et sur raison de santé. Donc moi, aujourd'hui, de la part de la CNL, ce qui a été fait, c'est le relogement important et urgent de ces personnes-là, son fils et madame.
0: Oui, parce qu'elle était dans un appartement complètement insalubre, cette dame.
2: Oui, c'est bien ça. C'est des personnes délaissées dans le moment tout seul, il n'y avait aucun suivi. Donc la CNL a repris tout en main aujourd'hui. Mmh. Là, on a le suivi logement, relogement de gens... On a fait aussi tout ce qui est médical, on a fait aussi tout ce qui est alimentation, parce que faut savoir que ces personnes-là, ils n'ont pas trop de revenus et ils n'ont pas non plus de quoi se nourrir. Tout a été fait, c'est mis en œuvre là, à partir de là, maintenant ça a démarré aujourd'hui, toutes les démarches ont été bien faites, et je tenais à...
0: Mais les démarches sont faites, on espère obtenir un relogement de cette dame, mais pour quand?
2: Oui.
0: Ça serait pour quand?
2: Ben, j'espère bientôt, parce que c'est une urgence. Là, on est tous mobilisés, la mairie, le bailleur, ben, tous les bailleurs en général. Et ben, on est tous ensemble. Hein. On attend les nouvelles très rapidement. Moi, bien sûr, de la part de la CNL. Moi, j'attends bien sûr ces nouvelles-là.
0: Oui.
2: Pour ces deux personnes-là qui sont vraiment, vraiment dans le besoin. Et puis, ben, voilà, j'espère. Voilà.
0: Ben, on espère, oui, qu'elle sera rapidement relogée. C'est qui le bailleur, là?
2: CDG.
0: Oui, oui. Et vous avez de bons contacts avec la Sodegis?
2: Oui, ils sont là, ils sont présents. On a travaillé ensemble avec eux, tout le monde ensemble. La mairie aussi. Donc, c'est positif pour ces deux personnes-là.
0: Bon. On compte sur vous, hein. Vous savez, Madame Lebon, on compte sur vous pour nous donner des nouvelles de cette dame et de son relogement.
2: Oui, bien sûr. Ben, j'y manquerai pas.
0: Oui.
2: Voilà. Donc, à très bientôt pour des bonnes nouvelles surtout.
0: Merci, bon après-midi.
2: Merci à vous aussi, au revoir.
0: Au revoir. Radio Freedom, eh bien, on va suivre ce dossier, bien sûr. 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Allô?
3: Oui, bonjour.
0: Bonjour, on enlève le haut-parleur, s'il vous plaît, et on vous écoute.
3: Je crois que je l'ai, en fait.
0: Ah.
3: C'est filmé.
0: Oui.
3: Apparemment, je ne l'ai pas, je ne sais pas, il doit voir.
0: Apparemment, vous ne l'avez pas? Apparemment. Ouais. Bon, oui. Allez, parlez bien fort, on vous écoute.
3: Alors, moi, j'ai envie d'entamer le sujet des erreurs médicales et qui est lié aussi, hein, les deux sont un peu, quand on est dans le bateau, c'est les accidents de la route aussi. Je dis tout simplement que d'abord, quand on rentre à l'hôpital, on vous explique, on vous donne un document à remplir sur le consentement éclairé du patient. Et là, on vous dit clairement tous les risques. Bon, il y a plein de choses, mais il y a aussi les risques que vous encourez et on vous fait signer ça. Et ça fait un peu peur parce qu'en fait on croit que qu'ils peuvent se cacher derrière ça pour dire ben écoutez vous étiez au courant. Or ça ne justifie pas les erreurs en fait. Et c'est pas parce qu'on a signé ce consentement que les chirurgiens enfin que les erreurs sont cachées.
0: Oui. Par contre, ben heureusement.
3: Ben heureusement. Par contre ce qui est souhaitable de faire. C'est, par exemple, les maladies nosocomiales, c'est tout ce qui est les grosses staphylocoques dorés, tout ça. Les protocoles de soins dans les hôpitaux, c'est assez compliqué. Donc, ce qu'il faut faire, en tout cas, ce que je conseillerais, moi, c'est avant toute opération, toute hospitalisation, tout simplement, c'est faire des prises de sang pour être sûr que quand on arrive à l'hôpital, eh ben, il est clair qu'on n'a pas ça, parce qu'après ils trouveront toujours moyen de dire qu'on l'a ça, on le porte en nous, on a développé ça à l'hôpital, mais c'est jamais de leur faute. Donc,
0: ah d'accord, donc il y a des cas de maladie nosocomiale, mais l'hôpital ne l'admet pas, c'est ce que vous dites.
3: Voilà, ils n'admettent pas, ils disent tout simplement que ce sont les patients.
0: L'hôpital conteste ces informations, ces cas.
3: Courante, quoi. Ça trouve la pierre, tout le monde porte ça, c'est totalement faux. Ensuite, quand j'ai dit protocole de soins, c'est qu'imaginez-vous, il y a des centaines de chambres, admettons, dans un hôpital. Normalement, tout ce qu'on appelle les BMRS, c'est-à-dire c'est toutes les personnes qui sont justement atteintes de ce genre de virus, de malades, de microbes, de tout ce qu'on veut. Normalement, eux, on doit faire toutes les toilettes, tous les soins des personnes qui ne sont pas atteintes avant. Et après, il y a des protocoles. Là, il y a quand même tout un ensemble, les chapeaux, le bout, la blouse, l'évacuation des déchets, etc. C'est particulier. Mais les hôpitaux, et en général, et les maisons de retraite, d'ailleurs, c'est pareil. Ils sont tellement, ils ont tellement de travail, ils font pas ça. Ils passent d'une chambre à l'autre, en fait. D'une chambre à l'autre. Ils sautent pas, en fin de compte, ces chambres qu'on doit faire en dernier, avec des protocoles spéciaux. Ce qui fait qu'ils transportent souvent des maladies comme ça sur les autres. Et après, se lavent les mains. En faisant vos examens avant de l'hospitalisation, en cas de problème, eh ben, au moins, vous avez de quoi vous couvrir. Parce qu'après, en cas de problème, il va les assurances et tout ça, eux, ils vont partir d'avant, pendant et après l'hospitalisation. Ils vont tenir compte de ça. Et si vous n'arrivez pas à prouver que vous n'êtes pas arrivé à l'hôpital avec tout ça, ben malheureusement, vous allez perdre beaucoup de choses.
0: On a entendu beaucoup de choses depuis ces derniers jours là sur les hôpitaux. Là, vous parlez des...
3: Je ne parle pas des hôpitaux, mais j'étais en maison de retraite plus tôt. Et je sais que dans l'empressement, dans le manque de personnel, les protocoles de soins ne sont pas forcément vraiment appliqués à la lettre. Donc, et c'est grave, parce que je dis en transport vite, hein, des virus, des microbes de tout temps, voilà, sur des plaies et tout, et c'est grave parce que les gens arrivent quand même à être handicapés avec ça, mine de rien, ou c'est fou ça. Donc il faut quand même se protéger.
0: On arrive même à mourir.
3: Ah ben bien sûr, donc il faut quand même prendre les précautions. Et c'est malheureux parce que nous, dans notre quotidien, on se dit, ben si ça arrive, ça arrive, et puis demain, ben, on va à l'hôpital, il y a un problème, on ne sait pas ce qu'il faut faire, ben on fait avec. Et ben non, il faut à aujourd'hui se dire, ben à chaque hospitalisation, on fait faire un bilan avant, hein, pour qu'on on soit sûr en fait que s'il y a quelque chose, ben, on peut prouver qu'avant l'hospitalisation... Ben,
0: mais le bilan avant l'hospitalisation...
3: J'ai le médecin traitant. Vous demandez juste une ordonnance pour vous faire une prise de sang et voir si vous êtes. De toute façon, si vous êtes atteint de ces maladies-là, on vous opère pas. Il vous faut un traitement de toute manière.
0: Mais un petit rappel. Vous parlez de ces maladies-là. Vous avez des exemples à nous donner?
3: Donc le venin, c'est notamment tout ce qui est staphylocoque doré et tout ce qui s'attrape. Enfin, pour moi, hein, on dit que c'est dans l'air et dans la terre et tout chez nous, mais on attrape ça souvent. En milieu hospitalier, malheureusement.
0: Oui.
3: Ben oui. Voilà. Et après, c'est vrai que je fais vite, hein, j'essaie de ne pas prendre trop de temps pour que...
0: Non, il n'y a pas de problème. Non, non, mais le sujet est tellement grave qu'on prend le temps et on prendra le temps qu'il faudra.
3: Voilà. Ouais. Et après, bon, en cas d'échec, comme on dit, les procédures, et ben, comme je vous dis là, déjà, faire les examens avant parce qu'ils vont regarder là-dessus. Et ensuite, et ben, c'est simple. C'est pas simple, mais c'est de se dire, ben, il faut prendre quelqu'un de spécialisé, des avocats spécialisés dans les erreurs médicales ou accidents. Parce que je dis pas, ils sont tous des avocats, ils devraient connaître leur métier, mais il y a quand même des spécialistes dans certains domaines qui est quand même intéressant d'en tenir compte. Hein, parce que, pour venir en face des assurances, il faut être costaud, hein, et je vous conseille.
0: Vous-même, vous nous parlez là un petit peu de votre expérience personnelle?
3: Oui.
0: Et comment ça s'est terminé? J'imagine une maladie nosocomiale, un combat.
3: Ça a été un combat et c'est très long. Moi, ce qui s'est passé, c'est qu'heureusement, j'ai quand même je suis un petit peu rebelle. Donc, si vous voulez, j'ai eu un premier avocat. Ben, écoutez, de toute façon, tant qu'un avocat vous demande je ne sais plus combien de temps, une fois, 1000, 5 une fois, de soi-disant pour avancer, c'est clair, il ne faut pas le prendre. Par la suite, je suis tombée quand même sur un avocat spécialisé en accident. Et là, j'ai payé des frais de dossier. C'est pour ça que c'est intéressant de parler de ça. Et après, c'était sur pourcentage. C'est-à-dire que je gagne le procès, elle est gagnant. C'était 10% de ce que je gagnais.
0: Oui, d'accord, avec l'avocat, oui. ou l'avocate.
3: Voilà. Et c'est que sur ces conditions-là que les avocats... Parce qu'après, ne vous inquiétez pas, il ne faut pas se dire que nous, on est convoqués au tribunal pour entendre ce qu'ils ont à dire, pour débattre, etc., de ce que vous avez à toucher ou pas. Hein. Et maintenant, c'est un petit peu à l'américaine. Les avocats de la partie adverse ont des assurances et l'avocat que vous prenez, ils discutent entre eux. Et tant que l'avocat que vous prenez n'est pas d'accord sur le principe, ben, ça court. Et puis à un moment donné, il y a un terrain d'entente. Bon, vous acceptez ou pas. Bon,
0: donc, il faut faire, on retiendra votre intervention, il faut bien être préparé et demander un bilan médical, un bilan de santé avant l'hospitalisation. Oui. Des analyses. Merci. Merci, madame.
3: Voilà. Merci à vous.
0: Merci. Bon après-midi. Le radioguidage. Le radioguidage avec Muriel à la Rivière des Roches. Bonjour.
4: Bonjour. En fait, c'était pour prévenir aux gens qui partent vers Saint-Benoît ou vers la plaine. Faut patienter, bien patienter comme il faut. Parce que l'embouteillage va arriver au niveau du pont de la rivière des Roches.
0: Oui, en direction de Saint-Benoît.
4: Oui, ouais.
0: Et pourquoi cet embouteillage?
4: Je pense, déjà c'est l'autre pointe. Et ensuite, au niveau des travaux à Saint-Benoît. Et en plus, les feux fonctionnent aussi au niveau du centre-ville. Donc, le temps que les gens s'habituent et se réhabituent, il faudra patienter.
0: Oui. Alors, donc, gros embouteillage en direction de Saint-Benoît. Les premiers coups de frein dans le secteur vers le pont de la rivière des Roches.
4: Oui, c'est ça.
0: Merci d'avoir appelé.
4: De rien, bon courage à tous.
0: Bon après-midi. Au revoir. Le radioguidage, toujours, cette fois avec Stéphanie sur la route du littoral. Stéphanie?
5: Oui, bonjour.
0: Oui.
5: C'était pour vous signaler que juste après la Grande Chaloupe, vous avez comme une espèce de gros morceau de pare-choc de camion en plein milieu des voies.
0: Oui.
5: Donc, c'est assez surprenant quand on arrive, soit quand on double. Mais de toute façon, sur les deux voies, on est obligé de se déporter, que ce soit vers la gauche, côté mer ou côté falaise, pour pouvoir... parce que le truc, il est en plein milieu, quoi.
0: Oui, on est sur la route du littoral, comme un cache, c'est ce qu'on disait tout à l'heure, comme un cache-moteur.
5: C'est ça.
0: Au milieu des voies de circulation côté montagne, juste après la Grande Chaloupe.
5: Voilà, mais là, c'est même pas au côté montagne, il est au niveau des pointillés de séparation des deux voies.
0: Oui, oui, quand je dis côté montagne, je veux dire c'est sur les voies de la chaussée côté montagne.
5: C'est ça, tout à fait.
0: Oui, au milieu.
5: C'est assez surprenant, ouais. C'est assez surprenant quand on arrive, que l'on double, que l'on soit sur la voie de droite. Hein.
0: Oui. C'est dans le sens de la possession Saint-Denis, donc au c'est milieu, sur la ligne discontinue entre les voies. Merci.
5: Je vous en prie, bonne journée.
0: Bonne route, au revoir.
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0: Freedom, 16h27, information pour les auditeurs de Freedom 2, des embouteillages dans l'Est en direction de Saint-Benoît. L'embouteillage commence au pont de la rivière des Roches en direction de Saint-Benoît. Il y a beaucoup de voitures, beaucoup de circulation et des ralentissements. Et puis ce gros morceau de plastique au milieu des voies sur la NRL à hauteur de la Grande Chaloupe ou tout de suite après la Grande Chaloupe en direction de Saint-Denis. Soyez prudents et si vous avez des informations, Freedom, c'est le 02 62 41 51 51. Le 99 12 00. Allô?
7: Allô?
0: Bonjour.
7: Bonjour Bobby.
0: Oui, bienvenue.
7: Bienvenue, connais-moi très bien. Oui.
0: Ah bon?
7: Ben oui.
0: Oui.
7: Sainte-Thérèse.
0: Ah oui, m'y rappelle.
7: D'après où le bouc t'es mince.
0: Oui, t'es mince, oui. Alors, quoi l'a fait?
7: Allez, Bobby, comment ça vient là? On a un problème avec la MDPH.
0: Oui.
7: Ma fille fait tout mon bon papier. Tout l'été envoyé. Et les aimants, ils m'ont quand même papier encore.
0: Mais c'est pour où ou autre cousine qu'on la passe à nous, on a deux jours?
7: C'est pas le cousine.
0: Non, mais où la passe?
7: Miguel, puis il travaille puis du tout.
0: Ouais, mais énerve pas, où la vient passe à nous, autre cousine, on a deux jours de ça?
7: Oui, il avait une cousine TV cause et coup.
0: D'accord. Bon, donc là, c'est pour où, hein? On peut plus
7: ça, c'est à moi.
0: Oui, là, on peut plus travailler.
7: Jamais, Bobby.
0: Oui. Oui. Et quoi ça va se passer avec la MDPH, alors?
7: Lui, il a fait ça à la main. Il a mis le médecin, il est là. Là, il n'y a pas aucun médecin sur le port.
0: Oui.
7: Mais pourquoi il m'attend alors?
0: Ben, il ne m'y connaît pas, pourquoi la dire où descend?
7: Il a donné un rendez-vous hier.
0: Oui. Ben oui, mais il ne comprend pas non plus, moi, là. Pourquoi il donne un rendez-vous s'il n'était pas là?
7: Mais tout ce qui est rien.
0: Oui.
7: Mais tout ce qui est rien. On n'a plus rien de revenu.
0: Oui. Ben là, là, monsieur.
7: Ben, à moi d'hier.
0: Oui.
7: Et ce papier là était déjà fait.
0: Bon, alors, ah, m'y regarde un coup là, monsieur, hein. Le 20, c'est mardi prochain. Nous là, bon, c'est peut-être pas pour vous, hein. La Caisse Générale de Sécurité Sociale. Et nous prévoit l'émission avec la MDPH le 28, mercredi 28. Faudra un rappel à nous dans 2 semaines.
7: Ben, mon Dieu Seigneur, mais là, le temps crève.
0: Ah, monsieur, parle pas comme ça. À quoi je vous parle comme ça?
7: Vous connaissez à moi, vous m'y appelle Doris.
0: Oui, m'y rappelle, oui. Oui, oui. Et puis, vous l'étiez un bosseur ou?
7: Oh, un très, très gros bosseur.
0: Oui.
7: Mais maintenant, là? Depuis ma trousse Jean-Renée, là?
0: Ah bon? Là, oui.
7: Ben ouais, c'est Jean-Renée, je me commenter pas là où.
0: Ah, d'accord, oui.
7: Ben.
0: Bon, ben là, il faut rappeler à nous quand monsieur Radhakrishna, le directeur de la MDPH, sera là. Mmh. Les bons?
7: Mais pardon, ce temps, il pense qu'on en a le temps privé.
0: Non, c'est juste un peu difficile en ce moment, mais si ça se trouve, avant sa venue, on va trouver une solution.
7: Pourquoi pas?
0: Bon.
7: Mais préfère plus répondre.
0: Non, mais fais comme ça, ou essaye de voir comment il peut faire avec la MDPH, et pour votre situation à haut, vois bien...
7: Il est dans la merde.
0: Oui, mais ça fait un moment que c'est une traversée du désert pour vous, là.
7: Il fait 6 mois, là.
0: Oui.
7: Il fait 6 mois.
0: Mais il ne comprend pas. Normalement, vous devrez être pris en charge pour un handicap reconnu.
7: Marvin fait tout pour les yeux, pour mon colonne vertébrale, parce qu'elle m'a tombé dans l'escalier.
0: Oui.
7: Et mon bras, on a le fer dedans. Aïe, aïe, aïe.
0: Disons Robocop.
7: Bonjour. Ben voilà, du Robocop.
0: Ça va? Bonjour. Qui sait dire nous bonjour là?
7: Allô?
0: Oui.
7: Oui, bonjour.
0: Ben là, on a dit bonjour, c'est pour ça qu'il dit bonjour, monsieur Doris.
7: Non, non, téléphone, écoutez-moi.
0: Ah d'accord, ok. Ben là, ça y téléphoné. Bon, Mila Sao et ou donne à nous des nouvelles ou rappelle à nous alors. D'accord?
7: Si Dieu le veut.
0: Les bons. Allez, bon courage, Doris. Nous, il est 16h33, on marque la pause.
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4: À la fête de la lentille, sympa, à Sillaos ou le Grand Raid, les coureurs ne passeront pas par Sillaos. Mais il y aura de l'ambiance à Sillaos, mais une autre ambiance, hein, la fête de la lentille. Et salut à un animateur, Fabrice Animation, qui y sera. 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Allô?
5: Allô?
4: Bonjour. Oui?
5: Allô, oui, bonjour.
4: Bienvenue.
5: Oui, c'est gentil. Voilà, en fait, il n'y a pas l'air cool, là. Parce que depuis 2-3 jours, mais on entend les erreurs médicaux, tout le bordel, enfin, les témoignages, les uns et les autres.
4: Oui.
5: Mais moi, ce qui pose un problème, c'est que, enfin, les gens qui témoignent, hein, tout compte fait, moi, les deux coups, avec votre, hein. Mais moi, ce que j'ai à moi, c'est que, il y a eu erreurs médicaux, parce que j'ai entendu le monsieur, le grand-père, enfin, je le soutiens à 100%, c'était pour une prise de sang, mettre sous sérum, là, en fait, d'accord?
4: Oui.
5: Mais avant de parler des erreurs médicaux, est-ce qu'il a fait l'autopsie et que dans la preuve, il y a l'erreur? Moi, j'ai entendu ça. Parce qu'en fait, vous basez uniquement par rapport au témoignage. Mais est-ce que par rapport au témoignage, vous avez eu, occasionnellement, les experts au niveau d'un tribunal, comme quoi il y a eu l'autopsie, que c'était avéré qu'il y a eu l'erreur médicale? Je n'ai jamais entendu ça.
4: Mais je ne sais pas si... Attendez, monsieur, hein, vous parlez d'une erreur médicale, mais... ça a conduit à quoi? Au décès de quelqu'un?
5: Non, c'est pas ça. Quand tu as l'erreur médicale, il faut qu'il y ait l'autopsie, et au niveau du tribunal, il faut que ça soit certifié.
4: Non, parce que après, vous parlez peut-être d'un vécu à vous, mais d'une situation que, bon, bien particulière, mais il peut y avoir une erreur médicale, sans pour autant que pour la prouver, qu'on ait recours à une autopsie, parce que les gens, ils sont pas forcément morts après une erreur médicale, monsieur. Hein.
5: Monsieur Bobby. Quand il y a erreur médicale, d'accord, il faut que ça soit prouvé. Et il faut justificatif du tribunal. Tant qu'il n'y a pas ça, il n'y a pas erreur médicale. Hein. Mmh. Ben non. Renseignez-vous, vous êtes bien placé. Hein, je sais que vous allez vous renseigner. Mais pour certifier qui les gens qui témoignent, ouais, il y a eu l'erreur médicale parce que il fallait mettre sous transfusion et tout. C'est pour ça que j'ai perdu mon petit-fils. Je compatis entièrement. Hein. Je
4: compatis entièrement. Vous voulez dire, il y a ce que l'on dit et il y a ce qui est marqué noir sur blanc, constaté par des médecins, des spécialistes.
5: Exactement.
4: Oui.
5: Exactement. Je vais vous donner un exemple simple. Mon voisin, j'ai vu tuer sa femme. Mais s'il n'y a pas de preuve, ben non. Hein, c'est pareil. Moi, c'est ça qui me gêne, parce que ma femme, elle est dans le domaine médical, et on parle de ça quand elle sort du boulot, comme moi, enfin, j'ai quitté le boulot, il était 13h, moi je commence à 14h du matin. Et mais elle me dit à chaque fois, mais attends, mais il y a erreur médicale, mais les preuves, ils sont où? Est-ce qu'il y a eu autopsie? Normalement, pour avoir l'erreur médicale, il faut qu'il y ait l'autopsie.
4: Mais monsieur, excusez-moi, mais une erreur médicale n'aboutit pas, monsieur. Monsieur, une erreur médicale ne se termine pas toujours en décès. On ne fait pas d'autopsie d'un vivant.
5: Je
4: même après, vous avez peut-être beaucoup d'erreurs médicales qui souvent, les affaires sont enterrées. Même lorsqu'on a des preuves, il faut faire attention, mais pas toujours une autopsie. Voilà. Enfin, on n'insiste pas sur autopsie, là.
5: Non. Non, mais quand il y a des preuves, monsieur Bobby, quand il y a des preuves, il faut que ça, c'est un jugement.
4: Oui, même quand on a des preuves, si vous avez les médecins qui se serrent les coudes entre eux, si vous avez les juges, s'il y a du corporatisme, c'est pas facile de faire éclater une erreur médicale.
5: Non, vous protégez votre audimat.
4: Non, je protège pas l'audimat, je protège personne, monsieur, je vous dis la vérité.
5: Et vous venez de me le confirmer.
4: Allez-y.
5: La personne, si vraiment il y a erreur médicale, qu'elle vous fournisse au moins les preuves, comme quoi c'était jugé, normalement c'est une enquête, d'accord? Il y a des analyses, autopsie. Est-ce que ça a eu lieu? Non.
4: Non, mais des fois, quand il y a des preuves, les affaires sont enterrées.
5: Moi, ça me gêne un peu. Parce que j'en parle.
4: Mais ce qui vous gêne surtout, c'est pas que les affaires soient enterrées. Ce qui vous gêne, c'est qu'on parle d'erreurs médicales sans preuves, c'est ça?
5: Voilà, exact. Sur une antenne de radio qui est écoutée par rapport à la population de La Réunion, qui est de l'ordre de 900, 950 000. Et vous dites, ouais, erreur médicale, des témoignages qui arrivent, ouais, c'était ci, c'était ça, mais où sont les preuves? Quels sont les justificatifs?
4: Oui.
5: Non, il n'y a rien du tout.
4: Bah, s'il y a de vraies erreurs médicales qui, des fois, passent à la trappe, monsieur, parce que les médecins, bah, ils se serrent les coudes, parce qu'il y a des choses qui sont cachées. Donc, il y a des erreurs médicales, des fois, qui ne sont pas dévoilées au grand jour.
5: Est-ce que vous avez... Non, d'accord. Monsieur Bobby, est-ce que vous avez des plaintes déposées au niveau de tel ou tel organisme? Non?
4: Bah, très souvent, les familles portent...
5: J'ai entendu tout ça.
4: Très souvent, les familles
5: portent... Quand ça porte plainte, normalement, il y a une instruction. Et jusqu'à maintenant, j'ai rien entendu de tout ça. C'est pour ça que ça me gêne un peu, parce que là, ça fait bientôt une semaine qu'on en parle au boulot, enfin pas au boulot, mais quand elle sort du boulot, elle est dans le domaine médical, elle bosse sur Tours, à Trousseau, l'hôpital Trousseau, plus exactement. Parce qu'elle me disait, quand il y a l'erreur médicale, la famille porte plainte, d'accord? Et avant de mettre ça sur la place publique, il faut qu'il y ait tous les éléments. Et là, pour l'instant, il n'y a pas d'éléments. Après, encore une fois, je suis... de tout feu avec ses parents-là, ce grand-père-là. Il a perdu, mais voilà, il a perdu un gamin. Mais de là à dire qu'il y a eu erreur médicale, encore une fois, je vous le précise, hein, ma femme est dans le milieu.
4: Oui, dans le milieu médical. Oui, d'accord. On va poser une question, vous savez. On va demander si les gens pensent qu'à Freedom, on devrait arrêter de dénoncer les erreurs médicales.
5: Oui.
4: Voilà. Merci, monsieur. Bon après-midi, le 99-12-00. Est-ce qu'à Freedom, on doit arrêter de dénoncer les erreurs médicales? 99-12-00. Allô?
6: Allô, c'est Bobby?
4: Oui, bonjour.
6: Bonjour. C'est la mamie qui cherche un petit stage pour son petit-fils à l'aéroport, là. Hier, j'ai écouté les infos, j'ai dit peut-être que j'aurai des renseignements. Mais excuse-moi de vous importuner, vous n'avez rien trouvé.
4: Non, malheureusement, rien. Et je crois que la personne avait pris contact avec vous, hein, à ce sujet.
6: Oui. Mais moi, la personne est devenue me rappeler.
4: Oui.
6: Et puis, moi, j'aurais donné le numéro de ma fille, carrément, comme ça, le retraité directement
4: oui.
6: De ma fille.
4: Alors, madame,
6: ça n'a pas été fait.
4: Hier, nous nous sommes entretenus longuement. On a cherché, parce qu'apparemment, dans votre téléphone, il y a peut-être le numéro de la personne. Nous n'arrivons pas à retracer, hein, mais après de longues recherches, nous n'arrivons pas à retracer cet appel. Je rappelle que vous appelez pour votre petit-fils qui rêve de faire un stage proche de l'aéronautique, enfin bon, à Agilo, à l'aéroport.
6: Oui.
4: Et lorsque vous avez appelé, c'était la semaine dernière.
6: Oui.
4: C'était jeudi dernier.
6: Oui.
4: Une personne de la zone qui a une entreprise dans la zone de la Marne nous a contacté. Mais je crois qu'elle vous a contacté déjà, hein, c'est ça?
6: Non, elle m'a dit que mardi, elle allait m'appeler.
4: Oui.
6: mais ça n'a pas été fait. J'ai laissé mon portable ouvert toute la journée de mardi.
4: Oui.
6: Elle n'a pas appelé. Et vous, vous n'arrivez pas à retrouver.
4: Nous n'arrivons pas à retrouver, désolé.
6: Excuse-moi, Bobby.
4: Non, il n'y a pas de problème.
6: Dommage, moi j'écoute Freedom du matin au soir. Mm-hmm. Je suis âgée de plus de 80 ans et je ne bouge plus, donc j'écoute Freedom.
4: Et vous vous inquiétez, vous voulez que votre petit-fils puisse faire ce stage, stage de troisième.
6: Oui.
4: C'est pour bientôt, je crois, en décembre ou avant.
6: Oui,
4: en décembre.
6: C'est pour... Petit pour 7 jours.
4: Oui, une semaine de stage dans une entreprise à Gilo. Alors, je sais pas si c'est facile de trouver une entreprise dans l'aéroport pour accueillir votre petit-fils, mais si, je relance l'appel, si la dame qui vous a contacté entend ce message, ou s'il y a quelqu'un qui peut proposer un stage à votre petit-fils, on va passer par vous. Laissez une nouvelle fois votre numéro de téléphone, s'il vous plaît.
6: Mais je peux pas laisser le numéro de téléphone de la maman?
4: Non, ça vous ne pouvez pas parce qu'on ne peut pas vérifier.
6: Bon, mais écoutez, je vais vous donner mon numéro.
4: Oui.
6: Comme je ne connais pas par cœur.
4: Ben, je vais le donner, il n'y a pas de problème. Alors, c'est le 06 92 38 00 92.
6: Oui, voilà. Merci. Je laisse mon portable allumé tout le temps. Et si la personne essaie de me contacter, je donnerai le numéro de ma fille.
4: Bien sûr.
6: Je vous remercie.
4: Je vous en prie. Mais non, il n'y a pas de mal. Merci, bon courage.
6: Bon après-midi.
4: Merci, au revoir madame. Et puis de gros embouteillages signalés dans le secteur Brapanon, direction de Saint-Benoît. Merci de nous appeler au 02 62 41 51 51. Il y a beaucoup de monde sur la route, d'accord. C'est peut-être l'heure de pointe là, mais vraiment, ce sont de gros embouteillages cet après-midi. 41 51 51. Nous informer, c'est vous informer. Il est 16h48. On passe aux avis et communiqués. 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

0: qui est ouvert là, le...
1: Le KFC.
0: Je ne sais même plus le nom.
1: Le KFC.
0: Non, voilà. Et donc, en fait, ils ont mis tout ça pour préparer le chantier. En fait, bon, après, moi, c'est mon avis personnel. Ils auraient dû attendre l'ouverture du pont de la rivière d'Harmonie, là, la rivière d'Harmonie, avant de recommencer les autres travaux, en fait. Parce que c'est ça. Parce que souvent, les gens, ils prenaient la sortie, ceux qui partaient sur Takamaka, tout ça, ils prenaient la sortie Rivière des Roches pour repasser au point Harmonie pour aller chez eux. Maintenant, ils sont obligés d'aller jusqu'au la sortie Saint-Benoît pour reprendre dans l'autre sens, pour remonter vers Takamaka, tout ça. Donc, ça crée un flux de voitures supplémentaires qui sortaient par la Rivière des Roches sur l'entrée de Saint-Benoît même, quoi.
1: Bon, et en plus, il paraît que c'est pas la joie en poids lourd, c'est pire encore. Merci pour cet appel, bon après-midi. Et bon courage, 99 12 00, 14 00, pardon, allô.
2: Allô, bonjour.
1: Bonsoir Saint-Benoît.
2: Bonjour, en fait, je voulais savoir qu'est-ce qui se passe, parce que là, je suis dans l'embouteillage un peu plus, mais je comprends pas pourquoi il y a l'embouteillage, s'il vous plaît.
1: Ah ben, il y a l'embouteillage parce qu'ils ont rétréci la route, les ingénieurs, ils font des travaux, il y a le pont Harmonie qui est fermé, il y a des feux à Saint-Benoît, et c'est un peu l'enfer.
2: Non, le problème, c'est pas ça, c'est que j'ai de la viande dans la voiture de mon fils, là, j'ai pas de problème,
1: aïe, aïe, aïe. Bon, ben oui, mais bon, à Saint-Benoît, c'est un peu difficile, hein, ça, malheureusement.
2: Mais pourquoi les gens font ça, hein? Je suis sûr qu'il y a des gens qui vont de sortir de travail, ils vont rentrer chez eux, ils sont fatigués, la route est bouchée, mais bon, si c'est pour une nouvelle route, c'est bon, ça va nous arranger, mais après, il faut que le maire s'adapte aussi, de façon que il y a le travail, et en même temps les gens peuvent rentrer chez eux, parce que là, comme ça, ils avaient beaucoup d'embouteillages. Et oui. Moi, j'ai de la viande dans la voiture de mon fils, là, ça va décongeler, j'ai compris. Non, bon, monsieur, merci quand même, mais bon, voilà.
1: Merci et bon courage. Oui, la viande n'est pas sûre d'arriver toute congelée à bon port. Radio Freedom, Saint-Benoît, allô?
3: Oui, allô, bonsoir.
1: Bonsoir.
3: Salut, Bobby. Oui, c'était, on m'avait pris dans l'embouteillage, hein, mais il est bien avant... Après Brandon, là, c'est-à-dire, ouais, Rivière des Roches.
1: Oui.
3: Et c'est vraiment, là, c'est vraiment un problème d'incompétence des autorités au niveau de Saint-Benoît, hein. C'est-à-dire, moi, en premier, c'est le maire, hein, parce que, déjà, c'est lui qui signe les arrêtés au niveau de la ville, etc. Mais en plus, il est vice-président du conseil régional, parce que c'est une route nationale, c'est-à-dire, on peut pas faire plusieurs travaux à la fois, c'est-à-dire, on ne pense pas à la population. Déjà, pour traverser Saint-Benoît, pour aller vers les plaines ou pour aller vers le sud, là-bas, il n'y a que deux ponts. Là, il y a un pont qui est fermé, et là, on fait des travaux, on fait des mises en service de feux rouges, etc. Et là, avec la pagaille qu'il y a cet après-midi-là, le nombre de policiers municipaux qui est là sur Saint-Benoît-là, là, il peut pas, là, c'est-à-dire de dire, de rectifier le tir, on va arrêter les feux rouges, etc. On va mettre les policiers municipaux, là, pour pouvoir réguler tout ça. Qu'est-ce qu'ils attendent, là? C'est-à-dire là, comme il vient d'entendre l'adjoint là, Monsieur Bruno là, bon, il est pas là,
1: il est au grand raid, lui.
3: Ouais, voilà. Mais en plus, il rigole, c'est-à-dire, ah oui, non, le temps qui est habitué, etc. Mais il voit qu'il ne fait pas cette en tant que... Mais aussi, il croit, le conseiller régional. C'est-à-dire, à un moment donné, il faut prendre... Il y a un problème, qu'il ne fonctionne pas, il faut prendre le mal, et c'est-à-dire, essayer de résoudre. Là, tout le monde, il rigole. Et là, effectivement, là, comme il voit dans les voitures, les petits-enfants, c'est-à-dire les bébés, etc., personne n'a rien à foutre. On l'a dit à Céline de venir, de prendre la parole, essayer de voir un truc. Personne.
1: Il y a un auditeur qui a dit tout à l'heure que la route est mal faite. Les adjoints, là, il faut sortir un peu de vos bureaux, il faut venir sur le terrain voir les difficultés. Vous partagez cet avis?
3: Oui, c'est normal, tout à fait normal, mais jamais je n'étais pas là. C'est inadmissible, vraiment, les gens que la signe s'est arrêtée, là, c'est-à-dire, on peut pas, nous, il y a, justement, là, monter la cabane, là-bas, on a des travaux, parce qu'il y avait cette déviation par la rivière des Roches, etc. On fait des travaux, partout, et, les gens ne peuvent pas circuler, avec le prix de l'essence et tout.

0: la fatigue, le soir on sort de travail, on est fatigué, mais c'est inadmissible, ces gens qui nous gèrent, mais c'est vraiment inadmissible, vraiment inadmissible, que n'est pas capable de mettre des policiers là pour pouvoir réguler. Là, bientôt là, l'embouteillage, ça arrive à Saint-André là.
1: Et là, il y a un véhicule d'intervention qui a besoin de passer, on vient de l'entendre. Mais dites-moi, pourquoi, comment on est arrivé là? Pourquoi il y a autant, à La Réunion, autant d'incompétents?
0: Ah ben, je ne sais pas, hein. Peut-être des incompétents de 2027 et déjà en avance, hein, la fin d'arrivée aussi, hein, m'y connais pas. Mais à moi aussi, c'est compliqué. Surtout là, on voit qu'il y a un problème, mais il n'y a aucune réaction. Regarde, quand la radio tombe en panne, tu vas essayer de trouver, voilà, on mobilise tous les gens, etc., pour pouvoir trouver une solution. Mais là, on s'en fout. On s'assoit là-bas, c'est bientôt l'heure de l'apéro. Demain, les gens vont oublier, et puis en 2032, ils vont toujours voter pour moi, etc., etc. Mais c'est comme vous le dites aussi, c'est nous, les administrés, que nous les couillons, excusez-moi du terme, comme ils voient un truc comme ça, ben ces gars, ils ne méritent pas de gérer. Ils ne méritent pas. C'est pas possible. C'est-à-dire, nous, quand on met des gens comme ça en place, justement, c'est pour gérer ce genre de situation. Mais regarde, personne. Personne passe à la radio. Voilà, bon, faites votre truc, etc., etc.
1: Bon, est-ce que c'est du copinage? Est-ce qu'à La Réunion, les gens, on les embauche par rapport à leurs compétences ou par rapport, pour des postes à responsabilité, par rapport au copinage ou copain, coquin, de la politique? C'est autant de questions qu'on est en droit de se poser.
0: Tout à fait. Bah, de toute façon, on voit, hein, à chaque élection régionale, là, des nouveaux qui rentrent, on leur demande vraiment s'ils ont les compétences et tout. Hein. Bon, là-dessus, bon, on va pas trop en parler. Mais là, c'est dans ce problème. Monsieur Céline, prenez la parole, dites qu'est-ce que vous allez faire. Demain soir, on peut pas refaire pareil. Après-demain. Et surtout, là, ce qui va venir, là, après la rentrée. C'est pas, bah, bougez-vous, là. Peut-être qu'il n'est pas là, ou il doit être en vacances, mais il doit avoir des adjoints.
1: Bon, on a proposé, vous le dites aussi, on a proposé à Monsieur Sely d'intervenir tout à l'heure pour informer les bénédictins et tous ceux qui sont sur la route dans les bouchons. Merci, monsieur.
0: Merci, Bobby.
1: Merci, bon courage. Bouchon, niveau de Leclerc, Brapanon en ce moment. Voilà, c'est encore à cause de ce qui se passe à Saint-Benoît. Leclerc, Brapanon, embouteillage, 99 12 00 14 00, allô?
2: Allô, oui.
1: Bonsoir, madame.
2: Oui, bonsoir. Voilà, mais il voulait intervenir pareil, hein, pour l'embouteillage à Saint-Benoît. Vraiment, nous, on est dans une colère pas possible, là.
1: Oui.
2: Franchement, nous marchons sur la tête, tout le monde à l'envers à Saint-Benoît. Là, c'est plus possible, quoi. On peut pas mettre le feu. Franchement, Bobby, on peut pas mettre le feu sur une route, là. Nous n'avons pas besoin de ça. Franchement, du tout. Nous t'attends à nous, à ce que, quand le feu, t'es ça à mettre en marche, quoi, t'es ça arrivé, hein, de toute façon, hein. J'avais essayé la semaine dernière, à la fin de l'embouteillage, j'ai enlevé. Et là, en pleine journée, que nous la pointe du tout l'embouteillage d'habitude, en plein d'après-midi, et ça a commencé l'embouteillage de partout. Et attends, elle peut voir l'école quand il arrive. Il faut enlever ce feu-là, et puis c'est tout. Nous l'avait point l'embouteillage toute la semaine. Le soir, c'est normal, il y a les travaux. Et en plus, il y a les travaux de partout en même temps. On ne peut pas faire des travaux partout en même temps comme ça et faire de l'embouteillage. L'école, quand il arrive, nous fait quoi, là? À la rentrée des classes, il ne voudrait même pas voir quoi il s'est passé dans le Saint-Benoît. De toute façon, on n'aura pas le choix d'enlever le feu. Hein. C'est là encore de l'argent jeté, et puis après, la supprime le feu, comme l'a fait le chemin de cap, là-haut. Hein. De toute façon, voilà, nous marchons sur la tête à Saint-Benoît. Il fait, après, il va voir. Voilà, il ne réfléchit pas rien avant. Pareil, parking sous entière, pareil, il est à l'envers. Voilà. Pour nous déborder sur la voie de bus pour faire un manœuvre pour aller dans le parking. Et là, avec le feu, il veut voir qui fait un manœuvre pour rentrer dans le parking sous en turp.
1: Mais l'auditeur, juste avant vous, là, il disait que c'est pas possible de faire des travaux partout en même temps comme ils sont en train de le faire.
2: Ben non, franchement, pas besoin d'avoir fait des études pour ça. Nous voit bien qu'on peut pas faire travaux harmonie là-haut, les bouchers. Ben, là-bas, à l'autre côté, la grande route, il veut bien, il fait travaux, nous, on a besoin, ça c'est sûr, elle est normale, mais pas tout en même temps. Mais là, c'est le feu, là, c'est le feu, nous, on n'avait pas besoin, là, pourquoi, nous, le feu, là, où ça doit la mettre? Franchement. Ils ne voient pas l'intérêt. Franchement, ils ne voient pas l'intérêt du tout. Ben, de toute façon, là, c'est l'argent jeté. Et on va voir qu'ils seront obligés d'enlever. De toute façon, les gens vont monter au créneau et ils seront obligés d'enlever ce feu-là. Et c'est encore, voilà, les impôts. Ça va dans les gens, ils payent les impôts pour rien, quoi.
1: Merci. Et n'oubliez pas de payer vos impôts. Hein. On est le 15, on est le 14 octobre, n'oubliez pas.
2: Justement. Et c'est nous qui payons tout ça. Et les feux, de toute façon, on aura pour le feu, on enlève ce feu-là. Hein.
1: Bon, les bons, on va voir ça avec les autres bénédictins. Merci, madame.
2: Voilà, merci beaucoup.
1: Merci.
2: Voilà, au revoir.
1: Et on continue. Et on continue avec vous à Saint-Benoît. 99 14 00, c'est un fixe. Allô?
3: Oui, bonsoir. Moi, j'appelle pour les bouchons à Saint-Benoît.
1: Oui.
3: C'est horrible. J'ai pris une heure de temps depuis le clair Brapanon pour arriver à Saint-Benoît au niveau des feux Brapanon.
1: Bah, c'est bien ce qu'on disait tout à l'heure. À partir du pont oui. À partir du pont là-bas à Brapanon, ça bouchonne.
3: Là-bas à 17h et là j'arrive à 18h.
1: Oui. Tout ça à cause des feux.
3: Oui, et puis voilà, il y a les travaux au niveau de Brapanon aussi. Et puis là je viens d'apprendre justement. Que que les feux en ville aussi ont été activés du coup, voilà. Et la dame juste avant aussi était en train de dire effectivement, on comprend pas comment ils ont pu faire les places de parking aussi au niveau du temps chop parce qu'on est obligé de se mettre sur la voie du bus pour pouvoir faire la manœuvre pour pouvoir se garer. Donc effectivement c'est un peu à l'envers, je dirais. Hein.
1: Quoi, on doit être sur une voie de bus pour pouvoir se garer?
3: Exactement.
1: On rétrécit les voies de circulation, on fait des travaux sur le pont Harmonie alors que de l'autre côté on peut pas, les automobilistes n'avancent plus. Mais qu'est-ce qui se passe à Saint-Benoît là? Et que fait Monsieur Célie?
3: Il a toujours été comme ça, il y a toujours eu des embouteillages. J'habitais à Saint-Benoît avant, maintenant j'habite à Saint-André, mais ma mère est toujours à Saint-Benoît du coup, donc je viens souvent, mais c'est toujours la même chose. Mais là c'est pire, là franchement c'est pire de chez pire.
1: Mais madame, c'est pas possible de bloquer autant les gens.
3: Oui, comme l'auditeur auparavant aussi l'a dit, il faut qu'ils sortent un peu de leur bureau et qu'ils fassent un peu la route comme nous et surtout aux heures de pointe. Heureusement que ma petite d'un an et demi, elle dort, donc niveau la route, ça va quoi. Mais imaginez-vous avec un petit bébé qui pleure, c'est galère quoi, pendant une heure de temps comme ça, bloqué dans les embouteillages. Mmh. C'est pas top quoi.
1: Bon. C'est un nouvel trouvaille des ingénieurs pour faire rentrer plus d'argent dans les caisses de la région. Provoquons des bouchons, bloquons la circulation partout. Les Réunionnais consommeront plus de carburant et grâce aux taxes, on aura plus d'argent. Nouvelle trouvaille, ça.
3: Voilà. C'est ça.
1: Allez, merci. Bon courage.
3: Juste une petite précision. On est au feu rouge et par exemple, là, je suis au feu rouge au niveau de la station essence. J'ai un feu rouge et j'ai une dame devant moi qui me demande si le feu est rouge parce que elle, le piéton aussi est rouge. Du coup, elle traverse pas et elle me regarde et elle me demande si je passe pas. Je lui dis que non, je suis au rouge.
1: Voilà. Surtout les feux, les systèmes de feux tricolores de France et de Navarre. Lorsque le feu est rouge pour les automobilistes, il est vert pour les piétons. Et là, il est rouge pour les automobilistes et rouge pour les piétons.
3: Exact.
1: C'est quel feu, ça?
3: Et là, quand c'est vert dans les deux sens. Non, mais en fait, je comprends maintenant. C'est vert dans les deux sens en même temps. Et pour aller en ville et pour remonter vers Antioch, c'est mieux. Oh là là, c'est le bordel, mais pas croyable, quoi.
1: Alors, si j'ai bien compris.
3: C'est vert dans les deux sens et rouge dans les deux sens à chaque fois.
1: Voilà, si j'ai bien compris ce que vous dites, madame, c'est pour ça que ça bloque. Parce que les automobilistes ne savent plus qui doit passer avant.
3: Parfois, ça bloque parce que tout le monde veut passer en même temps et on reste bloqué.
1: Merci, hein, et bon courage.
3: Merci.
1: Pas d'Europe 1, pas d'A2PRL, pas de Flash. On va rester en ligne. On va marquer une pause quand même. Et une pause publicitaire. Et tout de suite après, on continue. On est avec vous à Saint-Benoît. Les trouvés, les perdus, tout ça, un peu plus tard, s'il vous plaît, au standard. Et on va rester avec vous à Saint-Benoît parce que nous, à Freedom, on vous donne la parole. Ça ne va pas. C'est d'une grande n'importe quoi à Saint-Benoît. 02 62 99 14 00. Tout de suite après la pause.
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1: Radio Freedom, 18h07 à Saint-Benoît. On écoute la radio sur 101.3 MHz et vous avez du temps pour écouter la radio qui vous donne la parole et qui vous permet de nous dire ce qui va. Enfin, il n'y a pas grand chose qui va à Saint-Benoît et surtout ce qui ne va pas à Saint-Benoît en ce moment. Un numéro spécial est à votre disposition dans les embouteillages, le 02 62 99 14 00. Pour nous parler de la circulation à Saint-Benoît, 02 62 99 14 00. Entendu tout à l'heure à la radio, les élus, sortez un peu de vos bureaux, venez sur le terrain. Apparemment, c'est du grand n'importe quoi avec les feux et les gens sont en colère. Allô?
0: Allô, oui.
1: Bonsoir, monsieur.
0: Bonsoir. Alors, impossible de rouler à Saint-Benoît. Plus possible du tout, du tout, du tout, du tout. J'ai mal de tête. Il y a mal de tête dans l'auto. Il connaît pas comment les appels ça lui fait. Lorsqu'il fait un jour de travail, mal de tête pour en tout cas, plus d'une étape d'embouteillage. Depuis Rivière des Roches, nous qu'on ramassé.
1: À cause ça?
0: Ah, il prend toute décision, il décide, il fait travaux, 50 travaux, il fait, et nous l'emmerdons. Les travaux, il fait travaux. Comme ça, tu gagnes comme l'argent sur les travaux, mais il ne connaît pas, moi. Mais on dirait plus que ça, tu donnes travaux, plus que intéressant. Il doit gagner l'argent sur les travaux. Faut que tu gagnes monnaie sur les travaux. Mais pas possible.
1: Non, mais il gagne monnaie. Vous connaissez que quand on est dans l'embouteillage, on consomme plus. Quand on consomme plus, la région, il gagne l'argent.
0: À nous-mêmes, il paye tout. C'est comme ça, ben, il en fout de ça, à nous, il paye tout.
1: Ouais.
0: Il gagne plus. Ce Bobby m'a dit une affaire, il gagne plus, la corde marche à l'envers.
1: Mais où ça nous, ça va?
0: Ah, mais les baisers. Franchement, après, il pousse de monde, fait bêtises, n'est pas bon du tout. Assise dans un bureau, imagine toutes les affaires, fais un plan de carrière politique, ramasse l'argent, fais travaux en pagaille. Partout, là, pour qu'on commence à côté, il a fait l'autre côté. Tout le temps, là, qu'on fait travaux. Parfois, il fait travaux, il y a qu'un seul lendemain. Ni pas une fois, même pas ça, nous payons les impôts, hein. On dirait qu'il y a l'argent sur les travaux. J'ai besoin de magouille pour faire travaux. Fais travaux. À nous-mêmes, ils payent tout.
1: Bon, merci hein, pour les informations. Mais en tout cas, là où ça roulait exactement.
0: Continuez à faire travaux. Continuez à faire l'argent de monde.
1: Où ça roulait exactement, là?
0: Là, moi, je passe le. M'y attend mon tour pour pas sortir le pont. M'y attend. Il fait demi-attend. M'y attend. On tient ma demi-attend, même moi, là. Niaton.
1: Et est-ce que vous l'a déjà passé à hauteur du carrefour où c'est une allée feu? Apparemment, les feux, ben, auraient une mauvaise synchronisation. Enfin, c'est n'importe quoi.
0: Mais ça tombe dedans, moi, là. Mais comment quand je dis, pourquoi on va dedans? Il fait un demi de temps. Mais ça tombe dedans. Niaton.
1: Où ça voulait exactement?
0: Mais il est juste hauteur, ou le McDo.
1: Oui.
0: Là, mais ça coule dans les sommes, là. Après, il tombe sur le giratoire où ça a tout le même feu. Mais pourquoi tombe dedans? Mais il est déjà dedans, mais pourquoi tombe dans le vif, le bain en général?
1: Et vous avez une mal de tête pour rentrer toute case. Allez, bon courage. Merci.
0: Merci, monsieur Bobby.
1: Radio Freedom, le 99-14-00, je crois, ici aussi pour Saint-Benoît. Allô?
13: Oui, bonsoir.
1: Bonsoir, vous appelez pour Saint-Benoît?
13: Non, pas du tout.
1: Alors, comme vous êtes sur le 12-00, je crois, oui, vous appelez pourquoi?
13: Alors oui, c'est un souci sur une consommation, je dirais, courante.
1: Oui.
13: Je voulais avoir l'avis d'autres auditeurs et ou conseils éventuellement.
1: Oui.
13: Alors, il s'agit du réseau de distribution de courriers et de colis à La Réunion. Je suis en attente d'un colis.
1: Oui.
13: Depuis le 21 septembre, j'ai eu un avis de passage. Le 2 octobre, je reçois un courrier pour me dire finalement que mon colis est détérioré et du coup il va être réemballé pour redistribution. Aujourd'hui, j'appelle pour avoir un peu plus de nouvelles et on me dit que le courrier est parti à la destruction. Donc, je voulais savoir si c'était une façon de procéder légale et voilà, quel recours je pourrais avoir, en fait.
1: Mais pourquoi il est parti à la destruction?
13: C'est la question que j'ai posée. Alors, il y a eu visiblement, mais il y a eu tout plein d'incohérences. La personne m'a dit qu'il est parti à la destruction. Il savait exactement ce qu'il y avait dans le colis, alors que, la facture est en danois. Voilà, donc... il savait exactement ce qu'il y avait dans le colis. Il m'a dit qu'il est parti à la destruction, point, parce que le colis était abîmé. Et plus loin dans la conversation, il me dit c'est parti à la destruction parce que le colis était vide. Donc voilà, il y avait tout plein d'incohérences. J'ai pas compris la situation et finalement c'était un blanc au téléphone. Donc tout ça a été dit verbalement, mais pas de courrier à l'appui. Je réclame un courrier dans ce sens et on me dit oui, mais rien, plus de nouvelles, pas de nouvelles.
1: Bon, s'il y a des auditeurs, mais là on n'aura pas le temps. Vraiment, je suis désolé, hein, mais priorité à Saint-Benoît.
13: Oui, d'accord. Okay.
1: Très bien. Mais là, on ne sait pas pourquoi votre colis est parti à la destruction. On ne sait pas ce qui se passe. Ce qu'on sait, c'est qu'à Saint-Benoît, c'est un peu la galère. Donc
13: je suis désolée d'intervenir à ce moment-là. Ok, il n'y a pas de souci. Bon, de toute façon, je reste en ligne également. Et puis, en espérant qu'il y a quelqu'un qui pourra m'orienter, m'aiguiller.
1: Oui.
13: Très bien.
1: Maintenant, si on envoie à la destruction les colis postaux, voilà autre chose. Bon, allez, oui. Merci.
13: Merci, monsieur, merci.
1: Au revoir. Radio Freedom, le 02 62 99 14 00. Freedom, allô? Allô?
14: Allô?
1: Oui, bonsoir, Saint-Benoît.
14: Oui, bonsoir.
1: Oui. Alors, qu'est-ce qui se passe, selon vous?
14: Je vous appelle pour Saint-Benoît.
1: Oui.
14: Et là, l'embouteillage, c'est à partir de Azerfoot.
1: C'est encore pire.
14: Mais oui. Parce qu'en fin de compte, j'allais à Bourbier. Et du coup, j'étais obligé de rentrer au Vallon, là où il y a le sentier Harmonie, garer la voiture là et marcher à pied.
1: Marcher à pied. Vous laissez votre voiture et vous marchez à pied jusqu'où?
14: Ben, jusqu'à Bourbier les bas.
1: Oui.
14: Au lieu de faire l'embouteillage. Et en fin de compte, c'est quoi le souci?
1: Le souci, c'est les feux et c'est les élus qui sont pas sur le terrain, qui restent dans leur bureau. Et apparemment, on a fait n'importe quoi. On fait des travaux partout à Saint-Benoît. C'est ça le souci.
14: En fin de compte, comme il y a les travaux à Harmonie, il y a les travaux, là, il y a les feux. Mais en fin de compte, moi, je dis qu'il fallait laisser le sentier à Monifinia pour faire le sentier là-bas.
1: Oui.
14: Là, il y a les feux. Et en fin de compte, c'est ça qui crée l'embouteillage. Parce qu'il y a les personnes qui habitent, par exemple, à Takamaka, mais sont obligées de faire le tour. Il y a les personnes qui habitent à Saint-Anne.
1: Non, mais monsieur, est-ce que le problème qu'on a, ce sont les feux à Saint-Benoît et les travaux partout. Et des choses qu'on a... On a fait n'importe quoi.
14: C'est les feux plus les travaux.
1: Oui.
14: En fin de compte, pourquoi ils ont voulu faire tous les travaux en même temps?
1: Oui.
14: Il n'y avait pas de travaux, il n'y avait pas de travaux du tout. Et maintenant, ils font tous les travaux en même temps. Moi, je dis qu'il fallait laisser le travaux à Harmonie, là où c'est marié barré, il fallait laisser ça finir. Ça, déjà, ça va être livré en mois de décembre. Vous comprenez? Il fallait laisser ça finir.
1: Bon. Eh ben, vous n'êtes pas sorti de l'auberge, hein, les automobilistes à Saint-Benoît. Merci, monsieur. 99 14 00. Allô? Allô? Bonsoir.
15: Bonsoir, c'est
1: oui.
15: Freedom.
1: Oui, bonsoir.
15: Bon, mais peux parler sur l'embouteillage à Saint-Benoît?
1: Bien sûr.
15: Bon, voilà. Avant, quand on était jeune, là, quand c'est né, fait d'un croisement, tout a dit, pour trois croisements, maintenant, mettre le feu à Saint-Denis, parce que pour éviter l'embouteillage, maintenant, c'est de passage.
1: Je sais pas, mais un feu pour éviter l'embouteillage, apparemment, c'est tout le contraire qu'on a là, à Saint-Benoît.
15: Voilà. Donc, maintenant, mettre le feu côté terre de bambou, en ville.
1: Oui.
15: Maman, m'a passé, maman, l'embouteillage jusqu'à en ville, en l'air là-bas. Et puis, côté SPAUC, c'est le passage là, n'a la queue, on laisse que l'hôpital fermé là. Moi, on est en plein embouteillage, maintenant, mettre fait en côté, le pont, et puis côté, théâtre de bambou, embouteillage les gonds, hein. Vous entendez?
1: Ben, j'entends, mais vous êtes chez vous,
15: deux, trois de monde en train de parler, dit, attends, l'école va rentrer, là, on aura plus l'embouteillage encore en ville.
1: Eh ben, on espère qu'ils vont régler le problème avec les feux pour que on puisse dire que vous vous trompez. On espère qu'on roulera mieux, parce que là, c'est les vacances, effectivement, et c'est vraiment l'enfer à Saint-Benoît. Freedom, 99 14 00, allô?
16: Allô,
1: bonsoir.
16: Je vous appelle pour l'embouteillage à Saint-Benoît.
1: Si vous pouvez enlever le haut-parleur, monsieur.
16: Oui.
1: Oui, merci. Allô?
16: Vous m'entendez?
1: Oui, bonsoir. Oui.
16: Oui, je voulais vous parler de l'embouteillage à Saint-Benoît.
1: Oui.
16: Vous savez pourquoi il y a l'embouteillage?
1: Ah, ben je veux bien savoir. Oui, dites-moi.
16: Parce que si vous regardez bien, c'est parce que les deux maires sont en train de se bagarrer. Brabanon et Saint-Benoît. Pour un truc de passage, de camion, de tout. Il a cassé le pont de l'autre côté, Esprit. Il a foutu l'embouteillage Esprit de l'autre côté. Comme ça, personne ne passe pas. Ça, c'est la politique. C'est tout. Pourquoi il a cassé de l'autre côté, et en même temps ici? Renseignez-vous bien. Et en plus que ça, il n'est pas cassé le petit radier, il y a des ressources. En plus, vous n'avez pas passé dessus.
1: Donc, vous êtes en train de nous dire que si les gens sont à la panade, sont bloqués ce soir, et peut-être pas seulement ce soir, c'est à cause d'une querelle entre monsieur le maire de Brapanon et monsieur le maire de Saint-Benoît.
16: Oui, vous pouvez regarder si vous voulez, hein, avec le maire de Brapanon et le maire de Saint-Benoît. Mais un qui ne veut pas passer sur son terrain, l'autre qui ne veut pas passer sur le terrain. Même, vous savez, le radier qui est à Bérivaille des Roches, il gênait quoi là? Ce radier, il a plus de 100 ans d'allure. Là, il est parti casser ce radier là aussi. Maintenant, il ne veut plus passer dessus. Alors, maintenant, il a coupé de côtés.
1: Ouais.
16: Alors, il y a même un petit pont, vous savez, un petit pont dans le fond Boisbier là-bas. Combien de temps vous pouvez faire pour comme ça? Un pont comme ça, on prend un mois, tout cas, c'est mauvais ça, même pas un mois.
1: Oui.
16: Un pont comme ça. Là, il y a 3-4 mois. Arrêtez. Là, il ne veut pas passer à Rivière-des-Roches, parce qu'il abîme sa route. Et là, ils sont en train de faire la guerre tous les deux, là. Hein? Et qui c'est qui emmerde dans tout ça? C'est les gens, les bénédictins, les gens de la plaine, les gens de Saint-Tro. Et c'est pas fini, hein, je vous dis, c'est pas fini. Hein. Ça, c'est tout en est, c'est la politique. Ça changera pas. Hein.
1: Mais Patrice Sély, il est maire de Saint-Benoît, vice-président de la région, il est à la CIRES.
16: Ben oui, monsieur, je veux vous dire quelque chose. Téléphonez à la CIRES pour avoir un enseignement, téléphonez à la CIRES, vous allez voir s'il y a quelqu'un qui vous répond. Moi, je vous dis, j'ai essayé de téléphoner, ça fait 4 mois. J'ai essayé de prendre un rendez-vous, parce que le maire ne voit pas non, ça fait 6 mois. Hein, vous vous dire là comment ça tourne en ce moment. Je veux dire, on sait même plus qui c'est qui est le président, qui c'est qui c'est qui commande, qui c'est qui commande pas. On sait même plus. Alors moi je vous dis tant qu'il y aura ce de rigolo là pour faire ça, ben on est emmerdé, tout le monde sera emmerdé comme ça. Hein.
1: Bien, merci monsieur pour cet avis sur Saint-Benoît et votre explication. 99 14 00. Allô. Allô.
17: Allô.
1: Oui, bonsoir.
17: Bonsoir, Boubi, ça va?
1: Oui, ça va, vous?
17: Ça va très bien. Boubi, comment ça vient, là?
1: À Saint-Benoît.
17: En face, payant dit.
1: Oui.
17: Mais, ben là, il y a un gros problème au niveau suédois. Hein. Après, je me dis, fais un pont au niveau dans le feu, là. Pour on la plaine, pour aller vers... C'est Benoît, la Palmise, fait un pont là.
1: Oui.
17: Au moins, il dégorge de Monimonte c'est Benoît, de Monimonte la Plaine, de Monimonte Sainte-Anne, il monte sur le pont, il dit ça va, il dégage. Mais après, Bobby, mais c'est Benoît, il a trop de travaux là-dessus. Trop. Et je l'ai fait tout en même temps.
1: Voilà, tous les travaux en même temps. Vous n'êtes pas le premier à dire ça, hein?
17: Ben oui, mais c'est pas bien. Qu'un par un. Mais après, comme dit ce monsieur-là, après, il m'a ça pourrait y en avoir.
1: Bon. Merci. Merci, monsieur. 99 14 00. Freedom, allô?
18: Oui, Bobby, bonsoir.
1: Bonsoir.
18: Pour mettre mon petit grain de sel sur Saint-Benoît.
1: Oui.
18: Vous connaissez l'élevage bourrique? Ben, ouais, bourrique, tout le monde connaît c'est quoi. Ben, l'eau, alors, pas de concertation de la région, parce que la région, c'est la région qui est en charge des travaux sur la nationale, et c'est Saint-Benoît qui est en charge des travaux au niveau des feux. Mais, Bobby, à quel moment, maintenant, il pose pas la question de se dire que, ben, écoute, on a une seule entrée pour rendre Saint-Benoît, le flux de véhicules qui arrive, nous va quand même pas bloquer la voie Bourbier-les-Bars, nous va pas quand même faire une voie qui rentre sur Saint-Benoît, et en plus mettre des feux, mais on voit pas l'intérêt des feux sur une ville comme Saint-Benoît. On a 3 magasins dans Saint-Benoît, Bobby.
1: Oui, mais pourquoi ils ont fait ça? Pourquoi ils ont mis des feux comme ça?
18: Pas, Bobby. Ben, c'est des bourriques. C'est pas autres. Ils ont les assis dans notre bureau climatisé, là, Bobby. Nous, c'est les usagers, là, hein. Moi, les bénédictins, hein. Bobby, pour 450 mètres carrés terrain et une maison de 100 mètres carrés, ils payent 3200 euros de foncier. Ils travaillent pour les cas sociaux. C'est parce que Saint-Benoît, c'est une ville axée sur le social. Donc, c'est-à-dire que nous, quand nous sortons, d'un travail, nous avons fait 1h15 d'embouteillage pour ces gens-là. Et ils n'auraient pas foutu de donner à nous un confort de vie à ceux qui travaillent, qui nourrissent cette ville. Parce que Saint-Benoît, les gens sont d'accord, ça moins. On regarde Saint-Benoît, Bobby, c'est une ville qui fait pitié. Mais les bénédictins ne peuvent pas aller ailleurs, hein. Mais les propriétaires, malheureusement, ne peuvent pas aller ailleurs. Mais ils voudraient aller ailleurs. Mais c'est une ville, après rien, Saint-Benoît. Là, ranger un peu pour boucher les yeux de monde. Mais il n'y a rien, Bobby. Et là, ils font encore des feux. Il y en a une rue qui traverse le centre-ville. Il y en a 3-4 magasins qui se battent en duel en centre-ville. Pourquoi mettre des feux? Pourquoi? Ben, maman, 10 ans, il comprend ça. Il ne comprend pas vraiment, Bobby. Il a du mal à comprendre. Encourage ces gens-là. Mais t'es dedans, mais il ne m'a pas gagné autant parce qu'il m'a gagné plus bonheur. Mais il veut dire où arrive, chez où? Bobby, imagine une personne qui travaille le port Saint-Paul. J'ai fait l'embouteillage en Castel. Où arrive l'embouteillage Brapanon? Et pendant que ces gens ingénieurs wish, ou ces bourriques, que la pensée à ça, que j'ai assis chez eux devant télé, j'ai attendu que ça allait tombe, et en attendant nos impôts fonciers, 3200 euros, ils passent à l'année pour une ville qui n'offre rien à ses habitants. C'est une ville axée sur le social. Logements sociaux. Donc, c'est normal que les impôts sont chers, puisque nous, on paye pour ceux qui ne travaillent pas. Et malgré tout, on n'est pas foutu de rentrer chez nous, comme on devrait, c'est-à-dire correctement. Voilà, il faut faire des travaux. Ça, c'est indéniable, Bobby. Mais seulement...
1: Mais pas partout en même temps.
18: Concertez-vous. Il ne faut pas être ingénieur, Bobby, pour comprendre ça. Des fois, on demande si ça n'a pas une volonté de faire exprès. C'est à se demander, parce que pour moi, c'est incroyable ce qui se passe en ce moment. C'est incroyable, on ne peut pas faire une voie. Il faut chercher des solutions alternatives. En métropole, là, Bobby, quel que soit du petit village à la grande ville, quand il faut des travaux, là, on a un itinéraire bis.
19: Et voilà. Donc voilà.
1: Mais enfin, vu
19: voilà.
1: La configuration des axes et des ponts à Saint-Benoît, l'itinéraire bis, difficile à mettre en place, non?
19: Oui, mais pourquoi Fiamme et Boisbier? On aurait dû attendre. Les travaux Boisbier, c'est prévu jusqu'au 11 décembre. Mmh. On attend que Boisbier se termine. Comme ça, les gens, ils passent par Boisbier, ils passent par l'Abondance. Ils ont un second chemin. On peut pas fermer Boisbier, faire une voie à Saint-Benoît et remettre en cerise sur le gâteau, remettre des feux en ville. Ridicule. Juste, et je vais terminer là-dessus, Bobby. Entre Sainte-Anne et Saint-Benoît, ils ont mis des feux au chemin du Cap. Les gens doivent se rappeler ça. Ils ont mis des feux à lieu dit chemin du Cap, parce que les gens qui habitaient là-haut avaient des difficultés à sortir. Il fallait faire des travaux. Hein. Ils ont mis des feux tricolores. Le flux de véhicules qui arrivait, forcément, bouchon. Les feux ont fait une semaine. 300 000 euros, j'ai vu sur le panneau d'appel d'offres. Les feux ont fait une semaine, ils ont mis au tricolore. Pourquoi? Pour faire un rond-point aujourd'hui. Voilà où passe mon argent, voilà où passe mes 3 200 euros d'impôts fonciers pour nourrir cette ville de Saint-Benoît qui n'a rien à m'offrir. Donc, je terminerai là-dessus. Mais voilà où passe notre argent. Donc, à bon entendeur, salut, parce qu'on a beaucoup de top qui écoutent. Qui les, ben, écoutent bien, répètent bien, et bravo encore. Hein.
1: Et ben, voilà où passe notre argent. Exactement, et n'oubliez pas de les payer, vos impôts, on est le 14.
19: 300 000 euros de feu pour la durée de 2 semaines. Là, la mettre en quidotant, et ça remonte à 2 ans, et ils ont fait 1 an de travaux pour faire un rond-point. Le feu a été tiré sur le panneau, c'était écrit 300 000 euros d'appel d'offres pour un feu qui a fait 2 semaines. Donc tout le monde avait prédit que le flux de véhicules qui arrive entre Sainte-Anne et Saint-Benoît, ça allait faire des bouchons. Ben, ça a fait des bouchons. Et les feux, on fait, et là, c'est la région, hein. On peut pas tout le temps accuser, hein. Là, c'est la région. Donc voilà un petit peu où passe notre argent, voilà où est-ce qu'on en est, et voilà la vérité.
1: Merci, monsieur de Saint-Benoît. Merci d'avoir appelé.
19: Allez.
1: Voilà. Les gens de Saint-Benoît, vous pourrez continuer à appeler sur ces difficultés pour parler des embouteillages, des feux, des travaux partout à Saint-Benoît, le TCSP, la voie pour le bus et les bouchons. Là, on gagne mal de tête pour rendre la case là ce soir. Dans un petit instant, on va faire un petit tour à Saint-Pierre. Mathias Ramsamy, c'est la fin de cette longue journée.
20: Et après plus de 11 heures où les coureurs ont défilé ici sur le front de mer de Saint-Pierre, ça y est, on est ici en train de fermer, plier boutique comme dirait Créole. La dernière vient tout juste de récupérer son dossard et elle va aller récupérer son t-shirt. Et je peux vous dire que depuis ce matin, c'est pas moins de 7000 compétiteurs qu'on a vu passer ici sur le front de mer de Saint-Pierre. Et ils sont encore nombreux ce soir à attendre pour récupérer les goodies. Encore à peu près une file d'attente d'à peu près 250 mètres. Ça s'est amélioré par rapport à tout à l'heure. Ici, à Saint-Pierre, la température a légèrement baissé. On doit sentir maintenant le petit pull avec le vent. Mais en tout cas, je peux vous dire que c'était une longue et belle journée. Et on se donne maintenant rendez-vous demain à partir de 14h. Ici, toujours sur le front de mer de Saint-Pierre. Cette fois-ci, pour les coulisses du départ Grand Raid. On se dit à demain, Bobby, et bonne soirée à tous. Et bon courage à ceux qui sont du côté de Saint-Benoît.
1: Oh oui, du courage, il en faut. Merci, Mathias Ramsamy. On rappelle, on rappelle encore une fois que la Diagonale des Fous, le départ, c'est demain à 22h de la Ravine Blanche et vous y serez.
20: Tout à fait, avec Francky, et après on sera au départ aussi de la Mascareigne à 1h du matin et on aura après tout au long des directs permanents jusqu'à dimanche 16h.
1: Et dès vendredi matin, on sera en mode Radio Dossard avec les auditeurs qui vont appeler pour nous faire vivre la course de l'intérieur avec leurs proches. Où se trouvent leurs proches? Comment ça se passe? On fera Radio Dossard comme tous les ans. Merci Mathias Ramsamy.
20: Merci à vous Bobby.
1: Merci. Le 02 62 99 12 00 pour de la Libre Antenne. Et bien sûr, les coups de gueule à Saint-Benoît. Qu'est-ce qu'on fait avec vous les bénédictins? 02 62 99 14 00 pour intervenir en direct et nous dire là comment ça se passe aussi du côté de la 4 voies dans le sens Brapanon Saint-Benoît, puisque un peu plus tôt cet après-midi, on disait que les premiers coups de frein étaient à donner du côté du pont. Premier coup de frein, voilà, que je m'y retrouve dans mes fiches. C'était bien avant, direction Saint-Benoît. Des auditeurs ont dit que c'était dégueulasse. Oui, dégueulasse, ces feux tricolores à Saint-Benoît. 02 62 99 14 00. Allô?
21: Oui, bonsoir Monsieur Bobby.
1: Tiens, bonsoir.
21: Voilà, je voulais intervenir non pas seulement sur la circulation que les compatriotes subissent du côté de Saint-Benoît,
2: Mais justement, sur les colis qui, comme vous avez dit tout à l'heure, maintenant, si la Poste, comme dire, envoie les colis à la destruction, je veux dire simplement que lorsqu'un colis arrive à domicile et en transit à la Poste, je prends l'exemple de la France vers la métropole. Allez, je prends Réunion vers la métropole. Vous envoyez un colis. Dans ce colis, vous avez, comme dire, des fruits de la Réunion. Vous avez une bouteille de l'eau sucrée, hein, on va parler comme ça. Ce colis arrive, il est écrasé par d'autres colis. Qu'est-ce qui se passe? C'est que la bouteille de l'eau sucrée, du jus de canne qui est dedans, cette bouteille, si jamais, comme dire, elle n'est pas endommagée à l'époque, on envoie tout ça à Libourne, au centre de tri postal de Libourne, et qui, au bout d'un an et un jour, revend tout ça au domaine. Et la formule administrative, pour certains qui ont travaillé, s'appelle le PV 165 que la Poste rédigeait, à savoir tout ce qui est, par exemple, conserve des fruits ou tout ça. Le terme, c'était mise à la voirie. La voirie, c'était, comme dire, le terme, c'était à la poubelle. Donc, si un Réunionnais envoie un colis en France, il y a son adresse du destinataire. Si c'est une bouteille, cette bouteille va partir à Libourne. Car au bout de 15 jours, si le colis n'est pas, comme dire, récupéré, comme dire, au bureau de poste, c'est pas perdu, ça part à Libourne. Et là, la personne a un an et un jour. Alors, vous pensez bien que si vous habitez, comme s'appelle Lille, allez chercher une bouteille de charrette, hein, je parle comme ça, à Libourne, ça fait cher. Hein. Voilà, donc quand la Poste jette, comme dire, à l'époque, jette, c'est, comme dire, on met ça en destruction, si, comme dire, certains peuvent confirmer, donc c'est à la voirie, quand la Poste elle jette, c'est tout simplement parce que, comme dire, il y a plus matière à faire. Donc, si j'ai un conseil aussi à donner, Monsieur Bobby, la fin de l'année arrive. Vous avez des prestataires à La Réunion qui vous vendent votre colis, va arriver en 48 heures et patati et palatata. 95%, c'est faux. Les colis, ils arrivent, ils sont abîmés. Vous envoyez des litchis de La Réunion. La Réunion, il fait chaud, on doit descendre, arriver en France, fait froid. Ça subit le froid, l'eau chaude dans les centres de tri qui arrivent à chez les Mazarins. Quand ça arrive, Monsieur Bobby, c'est du bouillon. C'est du bouillon. Tout ça, c'est de l'argent foutu en l'air. Alors, si j'ai un conseil à donner à mes compatriotes, vous avez des enfants, des petits-enfants en France, vous leur faites un mandat instantané, un virement instantané, ils seront contents, ils iront, comme dire, manger un bon petit resto ou faire autre chose. Mais arrêtez de passer par ces certains commerçants qui vous promettent moins de merveilles que votre
1: colis. Oui, après, les colis qui arrivent en temps et en heure, on n'en parle jamais. Là, c'est facile de, critiquer, hein, mais bon, il y a quand même des colis qui arrivent et qui arrivent en bon état.
2: Monsieur Bobby, non, quand je vous dis qu'on vous paye 100 euros un colis, qu'on vous promet 72 heures, 48 heures, c'est faux, c'est impossible. Il y en a très peu, il y aura toujours un pour vous dire, c'est impossible, 48 heures. Vous habitez l'Aveyron, vous habitez, du côté de Millau, vous habitez, l'Ardèche, votre colis, s'il y a des Réunionnais qui sont, à l'autre bout du monde, de France, qui téléphonent. 9 fois sur 10, ça arrive en bouillon, en soso, comme on dit. Voilà, c'est de l'argent foutu en l'air. Maintenant, voilà, les gens, ils font ce qu'ils veulent. Les fins d'année, je sais pas, faites un virement instantané pour les enfants, les petits-enfants, ils seront contents. Mais arrêtez de donner de l'argent à ces vendeurs de sommeil, de rêve, en disant que votre colis arrivera en 48 heures. C'est faux, monsieur Bobby. Voilà, donc, qu'on dit à la Poste, il y a une règle administrative. La Poste française, c'est quand même pas la Poste malienne, la Poste du Sénégal. Donc, il y a une règle administrative. Quand c'est de la nourriture, tout ça, c'est le terme administratif, c'est comme dire mise à la voirie, et quand c'est, comme ça s'appelle, si c'est une bouteille ou un bijou ou autre quelque chose, c'est référencé, tout ça, ça part à Libourne, et je crois qu'un an et un jour, tout ça, c'est vendu au domaine. Voilà. En tout cas, bonne journée à vous, monsieur Bobby, et bon courage à ceux qui sont dans les embouteillages. Merci, monsieur Sabinois, il a bien dit. Il y a ceux qui restent assis devant la case et ceux qui bossent, qui payent 3200 euros de taxes foncières.
1: Et n'oubliez pas de payer vos impôts, on est le 14 octobre. Merci monsieur Volt, bonne soirée.
2: Merci, au revoir.
1: Et tiens, on va vous donner un petit peu d'argent là tout de suite, un petit moment pour le jeu. Pas longtemps, hein, 45 secondes à partir du tirage. Tirage que voici, Freedom Mobile à 240 euros. Terminaison 50-73. Votre numéro de téléphone mobile se termine par 50-73. Vous nous appelez maintenant au 02-62-99-11-00 pour gagner les 240 euros qu'il y a à la cagnotte du Frido Mobile. Petit rappel au passage, le montant du Frido Million pour demain, 6 Frido Million il y a demain à 7h15, 301 euros pour demain matin. S'il y a le Frido Million, hein, c'est pas gagné. Quand on voit ce qui s'est passé ces derniers jours, les 14 dernières secondes pour le Frido Mobile, terminaison 50-73. 02 62 99 11 00. Et ben c'est pas de... Non, pas de gagnant. 240 euros. 250 euros pour demain. Un appel, là, c'est important. Il est arrivé après le gong. Allô?
3: Oui.
1: Bonsoir, monsieur.
3: Bonsoir.
1: Je vous accueille, mais... Et en plus, on a été coupé. Oh, que c'est dommage. Parce que là, on était sur la bonne terminaison. Rappelez-nous, monsieur. On parlera un petit peu et on va surtout essayer de comprendre pourquoi. Vous avez pris du temps pour appeler. On a 45 secondes. Oh, il est arrivé après le gong. Bon, 99-12-00 maintenant. Alors qu'il y a toujours des embouteillages à Saint-Benoît. Le 02-62-99-14-00 reste ouvert pour vous qui voulez commenter la situation à Saint-Benoît. Allô?
3: Oui.
1: Bonsoir, monsieur.
3: Bonsoir.
1: Vous pouviez gagner. Pourquoi vous avez pris du temps pour nous appeler?
3: Non, moi j'ai appelé, mais c'est, je sais pas si c'est passé, mais le problème c'est que bon voilà, ça fait tout et puis bon ben.
1: Ah là là, ah là là. Ben non, vous n'avez pas eu la ligne en temps et en heure. Désolé. Non, vous avez pris un peu de temps quand même, n'est-ce pas? Ou alors vous êtes trompé de numéro. Si si.
3: Pas du tout.
1: Ah. Parce qu'on le surveille, le standard, hein, et non, bon. Bah, ça sera pour une autre fois, je suis désolé, hein, mais là, non.
3: Mais c'est pas grave, de toute façon, hein, bon, c'est pas grave.
1: Ah, là, là, en tout cas, merci de votre fidélité, et vraiment, c'est dommage, parce que c'était pour vous, normalement.
3: Ouais, non, oui. C'est pas grave.
1: Allez, je vous souhaite une bonne soirée.
3: Merci.
1: Merci, au revoir, monsieur. Bon, bah, le Frido mobile, demain, 250 euros dans la cagnotte. Freedom, allô?
21: Oui, monsieur Bobby, bonsoir.
1: Bonsoir.
21: Ben moi, je vous appelle concernant ce fameux bateau que j'ai entendu dire qu'il voulait accoster un petit peu sur l'île.
1: Ah, il voulait accoster sur l'île. Ouais. Battant un pavillon bateau guinéen, c'est ça?
21: Ouais, soi-disant, ça venait de la Russie et tout. Mais je pense que ce bateau-là, monsieur Bobby, il fallait peut-être laisser accoster à La Réunion. Je vous explique pourquoi. On est... Tout le monde n'a plus les réunionnais, on est passé à côté de quelque chose. Je vous explique, avec le prix de l'essence qui coûte actuellement plus de 2 euros, c'était peut-être un bateau qui transportait de l'essence. Le bateau, vous savez que quand M. Mangin nous avait promis le litre de l'essence à moins de 1 euro, c'était peut-être ce bateau, c'était lui-même qui transportait l'essence de M. Mangin.
1: Non. Pardon.
21: Je pense.
1: Donc, monsieur Mongin et les autres là, voilà, qui s'étaient mobilisés pour importer du carburant, monsieur Caroupaille peut-être, monsieur Jemoreau pour le transport, dont vous dites qu'ils auraient pu traiter avec un des bateaux de la flotte fantôme russe pour importer du carburant à La Réunion. C'est pas mal. Il y a de la recherche, c'est pas mal.
21: On n'entend plus parler d'eux, enfin je sais pas, monsieur Mongin s'il est parti passer sa retraite aux Antilles, monsieur Caroupaille pareil, mais bon, moi j'ai pensé à ce bateau que qu'il avait proposé l'essence à moins de 1 euro, je me suis dit ça coûte tellement très très cher, et ben ça pourrait arranger ni tous les réunionnais, comme il n'y a personne, disons, dans les députés, dans les élus, qui essaient de faire quelque chose pour nous, j'ai dit bon, c'était peut-être l'occasion, c'est dommage qu'il est reparti. Mais parce que moins de 1 euro, je pense que ça valait quand même la peine.
1: Mais moi, l'espoir fait vivre, monsieur.
21: Vous savez ce que je fais, moi, monsieur Bobby, même depuis que, en début d'année, quand l'essence n'était pas trop chère, ben, par mois, j'ai toujours mis à peu près entre 40 et 45 euros. Ça augmente pas, je mets toujours la même somme. Comme ça, quand je vois que...
1: C'est pas normal. Là, ça a tellement augmenté depuis le début de l'année que s'il fallait 40, 45 euros auparavant, normalement, vous devriez être en panne sèche bien avant la fin du mois avec la même somme.
21: Non, mais on voit plus rien, c'est vrai. Mais comment que ça se fait que M. Bobby, il n'y a personne? Et la question que je me pose, moi, c'est peut-être une question un peu bête, mais il n'y a personne pour nous défendre ici, même pas sur l'essence, même pas sur la vie chère, même pas sur rien du tout. Où ça va, La Réunion, comme ça? C'est très, très grave. Hein. Enfin, moi, peut-être que tout le monde ne voit pas les choses, on ne voit pas les choses de la même façon.
1: Hein. Bon, en attendant de trouver quelqu'un pour vous défendre, n'oubliez pas de payer vos impôts.
21: Exactement.
1: Allez, voilà, exactement. Bonne
21: allez,
1: soirée.
21: Monsieur Bobby, très bonne soirée à vous. Hein.
1: Merci, au revoir. Un appel que j'ai reçu cet après-midi, on y parlait d'une dame de la plaine des palmistes qui avait fait une tentative de suicide. Je crois que Mimose la connaît. Bonsoir Mimose.
4: Oui Bobby, bonsoir.
1: Oui.
4: Ben, suite à votre appel par le copain de Nani.
1: Oui.
4: Notre cher ami de, ben, qu'on a travaillé pas mal de temps avec, à la race, plus précisément. Donc, voilà, il y a eu quand même plusieurs appels en disant, ben voilà, que lui cherchait à joindre à moi, finalement, moi, tu joues à Nani. Et entre autres, moi, tu joues à notre copine Nani aussi.
1: Alors justement, bon, c'est lui, il nous a appelé pour nous dire que c'était sa femme hein, qui avait fait une tentative de suicide. Donc sa femme, c'est Nani et c'est une amie, Mimose. Comment elle va ce soir?
4: C'est une amie proche et donc pas bien du tout. Pas bien du tout, mais moi, à travers le téléphone, on a pu quand même essayer de remonter un petit peu son moral, ben, en disant que voilà, elle a traversé des choses plus dures et qu'elle a pu en sortir à elle et qu'aujourd'hui, ben, c'est pour des raisons familiales, je pense, mais il rentrera pas dans les détails, certes.
1: Mais vous avez pu lui parler aujourd'hui, ça veut dire que ça va mieux.
4: Peut-être pas que ça va mieux, mais je dirais qu'elle est sortie d'affaire quand même.
1: D'accord.
4: Elle est sortie d'affaire, elle a pu quand même rediscuter avec elle.
1: Et quand vous étiez...
4: Elle a quand même des petites choses, tu vois là, quoi.
1: D'accord. Mais cette amie, là, quand vous étiez devant les grilles du département, elle faisait partie du combat pour la race?
4: Oui, justement, oui.
1: Ah, d'accord.
4: Elle a traversé quand même des moments plus durs que ça.
1: Oui.
4: Entre autres, elle a traversé le moment de la race, elle a traversé un cancer, elle a traversé un divorce. Et aujourd'hui, ben, quelque chose, je ne dirais pas de banal, mais quelque chose qu'elle éprouvait passer au-dessus, ben, elle a craqué, et puis voilà, quoi.
1: Oui.
4: Mais elle a mis tout le monde dans de mauvais états, mais moi, depuis hier soir, je n'y arrive pas. On a les larmes aux yeux, parce que depuis hier soir, il est très, très, très dur, d'autant plus qu'il n'y avait pas la main à 11h du soir. Et que depuis aujourd'hui, on a du mal à situer vraiment ce que n'aurait pu arriver ben, de plus grave.
1: Oui, bon, là vous êtes entretenu avec elle, c'est qu'elle était en capacité de vous parler. Oui, maintenant, son compagnon ou son mari nous a dit cet après-midi qu'il ne pouvait pas la voir. On va lui laisser.
4: Ce soir, il a pu voir à elle.
1: Oui.
4: Tout à l'heure, il était avec elle, donc il a appelé à moi et elle a pu dire nous comme ça que avec une autre collègue, ben, nous pourra voir à elle quand même vendredi, parce que là, le médecin d'elle, il faut qu'elle y repose. Elle est à la maison de repos de Saint-Benoît et donc, je pense que vendredi dans la journée, nous pourra aller voir à elle un petit peu.
1: Merci Mimose d'avoir donné des nouvelles. C'est vrai que son mari lançait un appel aux amis de sa femme cet après-midi sur l'antenne et un appel que vous avez entendu.
4: Suite à sa mise à haut, il y en a plusieurs, il y en a au moins 5-6 personnes qui ont entendu le message, qui l'ont appelé à moi. Et moi, mais c'est une détresse sous nous et je pense que je sais pas. Donc, comme il dit, quand quelqu'un passe à l'acte, on peut pas déterminer vraiment, on voit pas, on sent pas, parce que moi, là, il y en a trois jours, moi, là, elle était partie en croisière, elle était revenue pas trop, trop bien, elle avait vomissement, mal au ventre, elle me disait, de prendre telle chose pour remettre un petit peu d'aplomb. Et puis voilà, dimanche, on a été au téléphone avec elle, et puis là, aujourd'hui, hier, c'est arrivé, voilà, quoi.
1: Merci d'avoir pris un peu de temps pour donner des nouvelles. Merci.
4: Je pense que ça va aller mieux. Dès que on aura d'autres nouvelles, ma c'est passé le message pour le Freedom, que tous les gens que l'entendu et que les gens l'écoutent, elle n'est pas au plus mal, donc voilà, merci.
1: Oui, et on sait que vous avez les épaules larges, donc que vous serez là pour la soutenir. Hein. C'est vous, Mimose. Merci.
4: Ah oui. Ben, merci beaucoup à vous aussi.
1: Bonne soirée.
4: Bonne soirée tout le monde.
1: Merci. Radio Freedom, allô?
5: Oui.
1: Bonsoir.
5: Bonsoir tout le monde sur le plateau. C'est Bibi.
1: Oui.
5: Ça vous dit quelque chose?
1: Tout doucement. Non, je pense
5: pas. Ça fait du temps, tonton Bruce, hein. Donc ça fait très longtemps.
1: Oui.
5: Je,
6: je viens vers vous sur un sujet qui me tient à cœur et j'aimerais avoir l'avis des auditeurs. On a aujourd'hui, je dirais, une vie qui est très compliquée avec les organismes. Je parle là, gendarmerie, les policiers municipaux. Quand on va déposer une plainte, malheureusement, je dis malheureusement, les plaintes ne sont pas entendues et bien souvent, on ne veut même pas prendre la main courante.
1: Concrètement, est-ce qu'est-ce qui s'est passé? Vous parlez d'un problème avec un voisin, c'est ça?
6: Oui, j'ai un problème de voisinage, mais c'est pas de ça que je parle. C'est que si vous voulez, bon, ça complique les choses parce que un voisin, donc un conflit de voisinage que je suis en train de résoudre, je dirais à la limite pour un droit de passage qui n'a plus lieu, bon, à la limite, ça, je peux comprendre. Il faut une autonomie, je suis en train de le faire. Mais que ce voisin se permet de venir sur ma propriété, alors qu'il y a déjà le conflit, lui, il se permet de faire, même si je porte plainte, il ne tient pas compte. Aujourd'hui encore, je reviens pour aller porter une plainte, le gendarme me dit, c'est dans le droit, il faut que ma clôture soit clôturée. Monsieur Bobby, et je dirais à tous ceux qui m'entendent, je n'oserai jamais aller sur la propriété de quelqu'un, et quand j'ai besoin, je sonne, j'appelle, et si on ne vient pas me répondre au portail, je ne rentre pas.
1: Oui, parce que vous avez des principes, c'est juste que vous respectez la propriété d'autrui, mais ça, voilà. Tout le monde n'a pas cette éducation.
6: Oui, bien sûr, mais de là que le brigadier qui vous reçoit, enfin du moins qui veut m'entendre, parce que je suis allé porter plainte, il me rebrousse le poil en me disant « c'est de ma faute que je dois mettre une clôture ». Vous savez, une clôture, c'est une barrière, mais il y a une barrière qui est virtuelle et celle-là, même celle-là, je ne la dépasserai pas. Mais comment les personnes peuvent le faire et qu'il n'y a pas rien, si vous voulez, contre eux?
1: Excusez-moi, nous on comprend pas, et cette histoire de propriété privée où il est venu jusqu'à chez vous. Mais qu'est-ce qui s'est passé exactement? Est-ce qu'il est venu vous crier dessus? Est-ce qu'il est venu vous frapper? Ou est-ce qu'il est venu sans demander s'il pouvait entrer chez vous?
6: Non, il est venu sans crier, sans me demander, mais il est rentré chez moi pour prendre des sacs de terre.
1: Ah ben voilà, c'est un élément qu'on n'avait pas. Oui.
6: Ça, c'est la première chose.
1: Bah, c'est pas gratuit, les sacs de terre, ben, la tête pas bon don.
6: Bah oui, mais si vous voulez, c'est comme ça, qu'est-ce que vous voulez?
1: Et puis, ces sacs de terre, ils sont à vous?
6: Ce même voisin qui a le conflit, je dirais le conflit qui dure depuis le mois d'octobre. Hein.
1: Donc, vous avez un conflit avec votre voisin, et ce voisin se permet d'entrer chez vous pour prendre des sacs de terre chez vous.
6: Voilà, oui.
1: Ouais.
6: Ça, c'est la première fois. Je suis allé porter plainte et j'ai dit, ben voilà, les faits. Et bien entendu, ils ne se sont pas déplacés pour, si vous voulez, me donner une suite.
1: Les forces de l'ordre, bien sûr, on voudrait que les forces de l'ordre se déplacent, mais après, pour deux sacs de terre, c'est... Je sais pas, monsieur, quoi vous dire.
6: Ça, c'est une chose. Ensuite, les policiers, je parle policiers, municipaux.
1: Oui.
6: Je suis allé il y a encore 3-4 jours, pareil, pour déposer, si vous voulez, pour signaler les faits. Et le policier, pareil, me rebousse les poils en me disant que ils sont pas là, parce qu'il connaît l'histoire. C'est pas la première fois. Je viens les voir. Il me dit qu'ils sont pas là pour être derrière chaque citoyen, pour les surveiller. Là encore, ça me fait mal, parce que, attendez, ce n'est pas aux policiers de me dire, de me dire des paroles de ce genre. Et là, je ne comprends pas. Je me demande où est le monde, j'ai dit à ce policier, j'ai dit les mots liberté, égalité, fraternité qu'il y a sur toutes les mairies et qu'on connaît, parce qu'on est citoyen français, ça n'existe plus. Il y a des mots qui sont perdus, et il y en a un qui est vraiment très mal en point. C'est le mot liberté.
1: Oui, vous êtes déçu du...
6: Je le dis parce que je le ressens d'une façon, je ne sais pas si vous le comprenez, et là, il est venu il y a 3-4 jours encore, chez moi, dans ma cour, pour regarder mon installation. Toujours pareil, sans crier gare, sans demander autorisation.
1: Oui.
6: Alors qu'est-ce que je dois faire?
1: Mais pour venir chez vous, c'est ouvert, on y entre comme dans un moulin ou c'est clôturé? Il faut...
7: Je dirais on n'y rentre pas comme dans un moulin, parce que si vous voulez, il y avait une propriété, la mienne, que j'ai vendue une partie. Et je suis donc devenu, si vous voulez, son voisin. Parce qu'il a acheté une partie,
1: oui.
7: Et l'autre partie, c'est ma propriété. Ça n'a rien à voir avec ce qu'il a acheté. Et comme une partie n'est pas clôturée, donc si vous voulez, c'est libre de rentrer chez moi, mais moi, je ne rentre pas chez lui. Je dirais, c'est là où je ne comprends pas comment il se permet de le faire et de ne pas être, je dirais, au moins signalé et averti.

0: Ben, vous n'êtes pas bien reçu quand vous allez voir les forces de l'ordre. Le bonhomme, il vient chez vous. Ça, c'est des choses qui ne doivent pas, qu'on ne doit pas faire. Vraiment, je vous dis bon courage. J'ai des informations là que va amener Christophe Damour. Vous pourrez nous tenir au courant, d'accord?
1: Je vous tiendrai au courant, Bobby. Merci.
0: Merci. Au revoir. À l'île Maurice, les manifestations contre les pénuries d'eau et la vie chère ont dégénéré, vous le savez, depuis quelques jours. Maintenant, une jeune femme a été blessée, grièvement blessée. Christophe Damour, vous avez essayé d'avoir une intervention de journaliste là-bas à l'île Maurice.
2: Oui, absolument.
0: Mais visiblement, l'État mauricien fait le maximum pour verrouiller les informations.
2: Exactement. Alors, bonsoir Bobby, bonsoir à tous. Alors, il semblerait, donc, les informations qu'on a pu recueillir sur Maurice, il semblerait que hier soir, ça a été très tendu. Déjà, donc, une nouvelle nuit d'émeute hier soir à Maurice. Il y aurait eu une dizaine d'interpellations. Et du coup, le gouvernement aurait décidé de renouveler ce fameux couvre-feu ce soir.
0: Pour un tiers de l'île.
2: Voilà, exactement. Donc, un nouveau couvre-feu qui serait mis en place ce soir, avec cette dizaine d'interpellations. Les policiers qui seraient prêts pour intervenir, si ce soir de nouveau, parce que le journaliste que j'ai eu hors antenne m'expliquait que la police est un peu sur le qui-vive et que ces fameuses manifestations se passent le soir après 20h. Voyez, alors que 20h, c'est théoriquement l'heure où débuterait ce couvre-feu. Cela dit, médias mauriciens, les médias officiels, ne peuvent pas trop communiquer à ce sujet. C'est ce qu'on m'a dit hors antenne. C'est pour ça qu'on a personne là avec nous ce soir en direct. Parce que les médias mauriciens, ne peuvent pas, pour l'instant, s'exprimer à ce sujet. Ce sont des consignes, m'a-t-on dit, qu'ils ont eu de leur gouvernement.
0: C'est-à-dire qu'on n'a pas envie de crier sur le toit, qu'il y a des magasins, des commerces qui ont été pillés, deux supermarchés ont été pillés, plusieurs commissariats ont été pris pour cible. Cela a d'ailleurs fait plusieurs blessés parmi les forces de l'ordre. Et on parle, Christophe Damour, des pires émeutes sur l'île Sœur depuis 1999.
2: Oui, depuis la mort de Kaya, je crois. Ouais. Ça faisait longtemps que c'était pas arrivé à l'île Maurice. Puis Maurice, c'est pas comme la France où il y a cette liberté de la presse. On a encore, nous, ici, en France, cette liberté de la presse de pouvoir s'exprimer comme on veut et faire passer l'information comme on veut,
0: sur dire ce qui se passe, couvrir une manifestation en direct.
2: Voilà, exactement. À Maurice, c'est un petit peu différent. Le gouvernement est là et veille au grain, quand même. Vous voyez. Donc voilà, on essaie d'avoir d'autres informations. Peut-être c'est des Mauriciens qui nous écoutent, qui veulent intervenir et nous dire comment ça se passe. S'ils ont des nouvelles de leur famille à Maurice, appelez-nous à 02 62 41 51 51, on vous passera en direct.
0: Je suis en train d'imaginer le Christophe Damour prenant un billet pour l'île Maurice pour aller couvrir les manifestations sur la fiche, parce qu'il faut remplir une fiche, indiquant profession journaliste et motif de la visite, travail. Et disant à la PAF là-bas à la police, je suis venu couvrir les manifestations. Je sais pas.
2: Alors je sais pas si on va vous remettre dans l'avion.
0: L'avion, il fait aller-retour en général. On va vous remettre dans l'avion vite fait, retour à la case départ.
2: Je peux vous dire pour la petite anecdote, on m'a demandé mon travail à un moment où je suis allé pour des raisons personnelles à Madagascar. Et quand je dis que je faisais de la radio, que j'étais journaliste, vous en plus j'ai des fiches.
0: Ah, à Madagascar aussi.
2: On vous demande. Et sur la fiche, c'était marqué journaliste. Et justement, et j'ai donc un responsable de la police et de frontières, et même un responsable d'hôtel qui était venu me voir pour savoir qu'est-ce que vous voulez, est-ce que vous avez l'intention de faire une interview, enfin bref, il se méfie beaucoup des journalistes dans ces pays-là. Voilà, on n'est pas libre comme on pourrait l'être en France.
0: Oui, mais Madagascar, vous glissez un billet, c'est bon, non? Non, je plaisante.
2: mais faut appeler un chat, ce n'est pas faux. Ce n'est pas faux. Après, ça dépend quel billet. Mais là, voilà, pour Maurice, ce soir, ça va être un petit peu compliqué.
0: Un billet de 100 euros, ça passe, non?
2: Ah, si c'est de l'euro, voilà, les euros à Madar, oui. Ça. Ça, ouais.
0: Bon, non, mais là, pour revenir à la situation, l'île Maurice secouée par des émeutes, deux supermarchés ont été pillés, plusieurs commerces aussi ont été pillés, des commissariats ont été complètement saccagés. Voilà ce qui se passe à l'île Maurice. Vous nous écoutez à Maurice, vous pouvez intervenir anonymement, bien sûr, sur notre antenne, en passant par le 00-262-41-51-51.
2: Et si David le Mauricien est à l'écoute, qu'on essaye de joindre, qu'on n'y arrive pas, il peut nous joindre également pour faire un point avec nous sur les informations qu'il pourrait détenir, 02-62-41-51-51.
0: Merci Christophe Damour.
2: Bonne soirée à tous.
0: Il est déjà 18h55, le 02 62, et surtout Christophe Damour, quand vous venez...

0: travailler le matin, vous venez de très bonne heure, vous refaites un petit tour ici le soir, évitez de passer par Saint-Benoît, parce que là-bas, à Saint-Benoît, ils ont installé des feux, beaucoup de témoignages cet après-midi, même des automobilistes qui ont dit que les élus, là, ils devraient sortir un peu de leur bureau pour revenir sur le terrain, voir ce qui se passe. C'est un peu du grand n'importe quoi hein, pour Saint-Benoît.
1: J'ai entendu qu'il y avait un des élus qui faisait le grand raid, il se préparait pour la course.
0: Oui, c'est pas tous les élus qui décident non plus, hein, on va pas jeter la pierre à tous les élus.
1: Bien sûr.
0: Monsieur Sely, s'il le veut nous dire combien de temps les bénédictins vont subir ces feux tricolores, combien de temps vont encore durer les travaux, il sera le bienvenu, 02 62 41 51 51, standard de Freedom.
1: Même si ça s'est calmé, parce que ça, la tendance est plutôt au calme là, du côté de Saint-Benoît, dites-nous comment ça se passe maintenant, si ça circule mieux ou pas, si c'est autant la pagaille que tout à l'heure, 02 62, je crois qu'il y a une ligne directe, Bobby.
0: Oui, 99 14 00, justement, on y est. Allô, est-ce qu'on est à Saint-Benoît?
2: Allô.
0: Bonsoir.
2: Bonsoir.
0: Ah, monsieur est de Saint-Benoît?
2: C'est monsieur Elma de Saint-Benoît.
0: Oui, monsieur Elma.
2: Bon, par contre, là, mis à part la PV, parce que m'y connaît, il reste à moi de répéter de minutes.
0: Oui, parlez vite, oui.
2: Alors, donc, m'y revient un petit peu sur le... La circulation de Saint-Benoît.
0: Oui.
2: Bon. Moi, Bobby, dans mon travail, moi, j'étais pas ingénieur, mais moi, j'étais conducteur de travaux. Bon. Alors, ce temps-là, l'avait madame, l'ancienne maire Saint-Félix, était l'ingénieur de l'équipement. Alors, ils ont cassé un petit pont qui, relié Saint-Benoît-Bois-Canotte ou Bois-Canotte-Saint-Benoît.
0: Oui, et très vite, hein, parce qu'on va peut-être pas ce soir le temps de refaire l'histoire et plutôt parler de ce que vivent les bénédictins maintenant.
2: Voilà, justement. Alors, ils ont cassé un petit pont, on va aller un peu plus vite.
0: Oui.
2: Mais, on casse un petit pont, Bobby, ou on fait un grand pont, au moins la circulation, il continue à tourner comme auparavant. Mais eux, ils ont cassé le petit pont et puis ils ont fait un rond-point. C'est à partir de là qui a commencé l'embouteillage Saint-Benoît.
0: Mais vous parlez de, quand vous avez parlé de l'ancien maire de Saint-Philippe, là on parle de Hugues Salvant ou de M. Bertil, Wilfried Bertil?
2: Wilfried Bertil.
0: Ah, il remonte un peu alors.
1: Il remonte bien ça.
0: Oui.
2: De l'équipement.
0: Mais il n'est pas tout jeune, M. Elma.
2: Hein?
0: Monsieur Alma, il n'est pas tout jeune, parce que Wilfried Bertil.
1: Non plus, Bobby, plutôt...
2: Ben, hey, Bobby.
0: Ouais, mais j'étais tout petit, moi, quand monsieur... j'étais tout jeune, pardon, quand monsieur Bertil était maire.
1: Nous sommes plus.
0: Oui.
2: Bobby.
0: Oui.
2: Bobby.
0: Pour conclure, oui.
2: Monsieur Alma, il y a 79 ans, hein.
0: Oui.
2: Parce que, ce temps-là, Jean-Claude Fouiteau, il ramenait à nous là-haut qu'il y avait des réunions à faire Saint-Philippe.
0: Mais est-ce que Jean-Claude Fruteau, il aimait provoquer, faire des embouteillages dans Saint-Benoît, lui?
2: Ah non.
0: Oui.
2: Non. Mm-hmm. Alors, donc, voilà ce que vous m'avez à dire. Et puis, après, concernant le Carazon.
0: Très rapidement, hein, très vite.
2: Oui. Le Carazon, longtemps, le Carazon était au département. Ça fait, le Carazon, il passait en ville de Saint-Benoît, dans toutes les villes.
0: Oui.
2: Depuis, le département a remis le Carazon à la région. Alors, pour prendre le Carazon de Saint-Benoît, on prend la gare, et le premier arrêt, on voit des plaines, après le deuxième...
1: Mais c'est pas le département,
0: c'est la région maintenant, et depuis que c'est la région, c'est moins bien, c'est ce qu'il dit. Ouais, donc c'est pas la première fois que les gens disent ça.
2: Voilà.
0: Voilà. Monsieur Elma, merci.
2: C'est ça aussi qui a créé beaucoup d'embouteillages. Si la région, moi d'accord, il a pris le Carazon, il laisse le même circulation.
0: Merci monsieur Elma.
1: Merci.
0: Bonne soirée. Il est 19h, Christophe Damour.
1: Ben écoutez, on souhaite une bonne soirée à tous.
0: Oui, et bon courage aux automobilistes.
1: Voilà, qui sont coincés dans les bouchons ce soir.
0: Oui, et bon repos à ceux qui vont... qui vont prendre plaisir dans la souffrance, du plaisir dans la souffrance.
1: Ah, j'ai entendu tout à l'heure, ouais.
0: Je pense, oui, vous avez entendu ça.
1: C'est un nom spécial, prendre du plaisir dans la souffrance, non? C'est pas être un peu masochiste, non?
0: tout de suite les grands mots.
1: Bah, attendez, c'est... Non, la définition, c'est pas ça. Du non. Plaisir de la souffrance. Quand la souffrance fait du bien.
0: Mon ami Christophe D'Amour, merci. On vous dit à demain matin, grand matin.
1: Grand matin, 5h.
0: Allez, revue de presse, parce que vous ne passez pas par Saint-Benoît. Hein.
1: Non.
0: C'est bon. Allez, merci, bonne soirée. Le flash d'information avec Europe 1. Il est 19h01. Et bah nous, on est obligé de faire avec, hein, donc on va meubler. Et j'ai l'occasion de vous rappeler que dès vendredi matin, il y aura Radio Dossard ici. Vous pourrez nous appeler et nous demander où se trouvent vos proches dans les sentiers.
3: Il est 17h01, Wallis Glaise nous rappelle les titres.
4: Le placement en détention provisoire requis à l'encontre de l'assaillant du collège d'Aubagne dans les Bouches-du-Rhône. Cet adolescent de 14 ans présenté à un juge aujourd'hui en vue d'une mise en examen 2 jours après avoir blessé le principal de son établissement et une enseignante au fusil de chasse. Le parquet national antiterroriste s'est saisi de l'enquête hier en raison des liens entre l'élève de 3e et une mouvance qui glorifie les tueries de masse. Nouveau volet dans l'affaire de l'adolescent de 15 ans qui a eu la main arrachée par une grenade policière en marge d'une manifestation lycéenne. C'était le 5 octobre dernier à Lens, dans le Nord. Ce matin, son avocat annonce une plainte avec constitution de partie civile et qui a été déposée pour des faits de nature criminelle. L'adolescent présente plusieurs blessures qui s'apparentent à des blessures de guerre, dénonce son avocat. En Conseil des ministres, aujourd'hui, Emmanuel Macron a réagi au mouvement lycéen. Le chef de l'État a déploré que les angoisses légitimes de la jeunesse soient exploitées politiquement et transformées en violences urbaines. Il a demandé au gouvernement d'apporter des réponses concrètes. Chiffre à l'appui au Sénat, Sébastien Lecornu, le Premier ministre, a détaillé le bilan des violences depuis le début du mouvement lycéen il y a 3 semaines. Il a recensé 937 policiers et gendarmes, 149 personnels de l'éducation nationale et 248 élèves blessés, bien souvent dans le cadre de ces violences. La présidente de la Banque Centrale Européenne, Christine Lagarde, appelle les parlementaires et l'exécutif à prendre leurs responsabilités en facilitant l'adoption du projet de loi de finances 2027. Même son cloche du côté du FMI, dont la présidente souligne qu'il faudra du temps à la France pour regagner la confiance des investisseurs. Les discussions autour du volet recettes du budget ont débuté hier soir à l'Assemblée nationale et devraient durer jusqu'à la semaine prochaine. Et puis enfin, un mot de football avec la Ligue des Champions. Manchester City reçoit le Paris Saint-Germain pour l'un des gros chocs de cette deuxième journée de cette phase de Ligue de la Coupe d'Europe. Contexte particulier pour ce match, le club mancunien a été reconnu coupable de 114 infractions financières entre 2009 et 2018. Le club anglais a fait appel. Coup d'envoi de la rencontre à 21h, bien sûr, sur les antennes de Canal+.
5: Et ce match, on l'a dit tout à l'heure, vraiment, on a envie de le voir. Il est 17h03. Merci, Wallis.

0: Bonjour à toutes, messieurs, vous allez bien. Il est 19h passé de 4 minutes à La Réunion. C'est le début de vos petites annonces pour cette première heure. Les pertes et vols 02 62 99 12 00 pour les annonces diverses 02 62 99 14 00. Et on parle de ces gros bouchons de Saint-Benoît. Et tout de suite, on continue vos appels, évidemment, pour les bouchons. On est avec Max. Max de Saint-Benoît, bonsoir.
1: Oui, c'est Max. Je descends sur Saint-Benoît. L'embouteillage commence sur le pont La Guyadère en Saint-Benoît. Je demande au maire de bien comprendre la situation de Saint-Benoît. Déjà, la circuit national Harmonie.
0: Alors, c'est dommage parce qu'on ne vous entend pas très bien, Max. Est-ce que vous pouvez améliorer un petit peu la communication? C'est possible?
1: Vous m'entendez?
0: Parce que je ne sais pas si c'est haut-parleur, si c'est quoi, mais on n'entend pas très bien.
1: Attends, je vais voir ça.
0: Alors, on parle de la situation à Saint-Benoît, là.
1: Vous m'entendez?
0: Oui, c'est un petit peu mieux, merci.
1: Allô?
0: Oui. Allô, Max?
1: Allô?
0: Oui, on vous écoute toujours.
1: Je vous entends pas, madame.
0: Ah, ben là, il n'entend plus mon reste. Allô? Bon, on va aller avec Jean-Pierre. Jean-Pierre, bonsoir.
2: Oui, bonsoir. Là, je suis Saint-Benoît, là. L'embouteillage Saint-Benoît, elle est incroyable.
0: Bah oui, c'est ce qu'on est en train de dire depuis plus de deux heures.
2: On est à Rivière-des-Roches, là, on est embouteillé depuis Rivière-des-Roches jusqu'à Saint-Benoît.
0: C'est ça.
2: Monsieur le maire, il y a longtemps, il faut les réveiller. Parce qu'on ne pourra plus durer trop longtemps comme ça.
0: Ça fait combien de temps vous êtes dans l'embouteillage, monsieur?
2: Ça fait 30 minutes, je suis dans l'embouteillage, là, on est toujours dans l'embouteillage.
0: Ouais, en direction de...
2: C'est incroyable, on passe tout notre temps finalement dans l'embouteillage, dans l'Est. Donc il faudrait trouver une solution, je ne sais pas comment, mais bon. Ils promettent tellement de choses en politique, mais bon. Là, maintenant, ils sont élus pendant 7 ans, nous on est dans l'embouteillage. Et peut-être ils sont dans les pots, à droite ou à gauche, voilà. On est dans l'embouteillage.
0: Eh bien oui, tout à fait. Merci, monsieur Jean-Pierre. Ah. On a Max de nouveau.
2: Oui, merci. Mais le merci là, c'est incroyable. Mais nous, on est toujours dans l'embouteillage. C'est
0: Jean-Pierre,
2: monsieur le maire, Saint-Benoît.
0: C'est ça. On en parle depuis deux heures, monsieur, déjà.
2: Vice-président Cires.
0: Il
2: y a moins 4-5 mandats. Personne ne peut parler pas de ça, mais bon, mais ils sont tranquilles. Et nous, dans l'embouteillage, toujours.
0: C'est des gros coups de gueule qu'on entend depuis tout à l'heure. Bon courage, monsieur Jean-Pierre, allez.
2: Le courage, on a, mais à chaque fois qu'on vote, on vote pour les imbéciles. Ah. Merci bien, allez,
0: au revoir, monsieur. Des gros coups de gueule par ici. Max, de nouveau avec nous.
1: Oui, allô?
0: Oui, là, il entend ou bien?
1: Oui, pour vous dire, vraiment, Saint-Benoît ne fonctionne pas, là, avec le renseignement que j'ai eu, le maire a mis les filles tricolores dans la ville de Saint-Benoît. Pour moi, il faut enlever les feuilles tricolores. Plutôt, on a mis des feuilles tricolores. On avait des multi-embouteillages. Aujourd'hui, ce qu'on a demandé depuis 20 ans, un troisième pont pour désengager la ville de Saint-Benoît, il n'était pas fait. Moi, je pense que ce maire, il n'est pas à la hauteur. Hein. Aujourd'hui, nous demandons à M. Cédric de bien se renseigner avec le département, avec la région, avec l'Europe, pour nous fournir un troisième pont. Je vous dis vraiment, madame, les gens qui sont à travailler de Saint-Denis, ils sont fatigués de rentrer chez eux. C'est 45 minutes pour rentrer dans la ville de Saint-Benoît. C'est impossible. Bravo, monsieur Cédric, vous avez gagné. Le super banco. Merci, au revoir et à bientôt, madame.
0: Au revoir, monsieur. Et vous pouvez toujours réagir 02 62 41 51 51. On parle des gros embouteillages là qui sont causés à cause des feux. Le monsieur nous propose de demander un troisième pont du côté de Saint-Benoît. 02 62 41 51 51. Radio Freedom, bonsoir. Allô, bonsoir.
3: Oui, bonsoir.
0: Bonsoir, monsieur.
3: Voilà, je vends un véhicule. En l'occurrence, une Citroën Saxo.
0: D'accord.
3: Dans 4 ans, il passera en véhicule de collection avec les avantages liés à ce statut, dont contrôle technique uniquement tous les 5 ans. C'est une essence.
0: Monsieur, vous la faites à combien, s'il vous plaît? On va aller un peu rapidement.
3: Ah, j'ai pris des médicaments contre la douleur, donc ça endort.
0: Ah, bon, d'accord. Rapidement quand même, monsieur, s'il vous plaît.
3: Le prix,
0: on va parler du prix et de l'endroit.
3: Saint-Pierre, oui. 700 euros.
0: D'accord, 06 93 44 75 55 pour les informations pour la Saxo du côté de Saint-Pierre à 700 euros. Bon courage pour vos douleurs, monsieur. Bon rétablissement.
3: Bonne soirée.
0: Au revoir. On va continuer avec la route de Saint-Benoît. Ah non, on est sur un trouvé. On a trouvé quoi par ici? Bonsoir.
4: Oui, bonsoir. En fait, comment a trouvé carte vitale, carte bleue, carte d'identité, mon petit garçon, retrouvé Sport Sainte-Marie au nom de... Par contre, excusez-moi, je ne sais pas prononcer. Tima Idi Manuela.
0: On va les plier. C'est une fille ou un garçon?
4: C'est une fille.
0: Donc, madame, elle m'écoute à haut pour le...
4: T-S-I-M-A-I-D-I.
0: Et le prénom?
4: Manuela. Voilà, son cadre bleu, toutes les modifications retrouvées, toutes les mêmes.
0: Ça marche. Est-ce qu'on peut donner votre numéro de téléphone, s'il vous plaît, madame?
4: Et alors, 093 03 68 05.
0: Vous permettez à moi de mettre l'annonce sur le site également?
4: Oui.
0: Très bien, on va faire ça. Merci beaucoup, en tout cas. Bonne soirée.
4: Bye bye.
0: Allez, au revoir. On parle d'une dame du côté de Saint-Joseph. Les secours sont sur place. Bonsoir.
5: Bonsoir, c'est Charlie à l'appareil.
0: Oui, Charlie.
5: M'appelle là-haut parce que du coup, dans la rue Raphaël Babé, côté le CHU, à côté le Lotus, là, le magasin surgelé.
0: D'accord.
5: Les pompiers avec une dame qui vient de tomber au sol. En fait, m'a passé en voiture avec mon copine et le tantine a tombé au sol, en fait.
0: Oh là là, qu'est-ce qui s'est passé?
5: Eh ouais. J'en sais pas plus en fait. Et le dame en fait est tombé par terre. Elle s'est évanouie en fait, je pense. Et vu que c'est un axe en fait, les voitures dans les deux sens, bah souvent il y a des gens qui accélèrent.
0: Alors on est où exactement? Rue Raphaël Babé à Saint-Joseph.
5: Rue Raphaël Babé côté CHU en fait. La maison de retraite.
0: À côté de la maison de retraite. Donc c'est un double sens tout à moins.
5: C'est ça, juste avant le Lotus, la boutique surgelée.
0: Le sens avant la boutique de surgelé.
5: C'est ça, exactement. Et du coup, nous l'avions allé tomber, du coup.
0: Mm-mm. Et là, donc, les pompiers sont avec elle, quand même, hein?
5: Oui, mais nous l'avions tombé, en fait, quand nous la passons en voiture, en fait, nous l'avions allé tomber tout de suite.
0: C'est vous qui avez appelé les pompiers?
5: Non, c'est pas moi.
0: Ah, d'accord.
5: Non, du coup, voilà.
0: Bon, en tout cas, elle est en sécurité avec les pompiers et par contre, tu fais prévenir parce que c'est une...
5: Parce que surtout, c'est que des fois, Banaï arrive vite, donc...
0: D'accord. Donc, on est à rue Raphaël Babé à Saint-Joseph, à côté de la maison de retraite et juste avant la boutique surgelée. C'est une rue à double sens, une dame au sol, les pompiers sont sur place.
5: Exactement.
0: Très bien. Ben, on passe l'information. Merci beaucoup, Charlie.
5: Ben, allez, bon, merci.
0: Bonne route à Zot. Allez.
5: Allez,
0: au revoir.
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0: Freedom, il est 19h passé de 13 minutes à La Réunion. Cette information pour les auditeurs de Freedom 2 également. Attention, nous signale une dame qui est au sol. On se trouve à la rue Raphaël Babé à Saint-Joseph, juste à côté de la maison de retraite et avant la boutique de surgelé. Donc c'est une rue à double sens. Soyez prudents dans le secteur. Les pompiers sont sur place. On parle d'une dame qui est prise en charge par les pompiers du côté de Saint-Joseph. 02 62 41 51 51 pour les informations de la route. On parle des gros bouchons aussi du côté de Saint-Benoît si vous êtes concerné également. 02 62 41 51 51. On est toujours dans les petites annonces et ce jusqu'à 20h. Il est 19h passé de 14 minutes à La Réunion. 02 62 99 12 00 pour les pertes et les vols. 99 14 00 pour vos annonces diverses. Radio Freedom, bonsoir.
7: Oui, bonsoir. En fait, j'appelle parce que j'ai perdu mon porte-monnaie. J'appelle pour savoir si quelqu'un a retrouvé.
0: Ou la perte quoi, monsieur, s'il vous plaît?
7: Mon porte-monnaie.
0: Alors, le porte-monnaie a été perdu où?
7: À Saint-Denis.
0: À Saint-Denis.
7: En fait, soit en face du stade de l'Est.
0: D'accord. Les papiers sont à quel nom dedans?
7: Pardon?
0: Les papiers sont à quel nom?
7: Carpaille Jean-Michel.
0: Carpaille.
7: Oui.
0: Jean. Oui.
7: Michael.
0: D'accord, très bien. Donc un porte-monnaie a été perdu au nom. Les papiers à l'intérieur sont au nom de Monsieur Carpaille, Jean-Michael.
7: Oui, c'est ça.
0: Donc ça a été perdu quand, vous connaissez ?
7: 10 octobre, samedi.
0: Samedi dernier.
7: C'est ça.
0: Et d'accord, ok. Bon, ben écoutez, on lance l'appel et puis si quelqu'un a retrouvé, on peut vous joindre à quel numéro, s'il vous plaît ?
7: Le numéro qui s'affiche, vous l'avez ou bien je...
0: Je peux le communiquer si vous ne l'avez pas, vous.
7: 0692 17 65 80.
0: C'est votre numéro de téléphone ?
7: Oui, c'est ça.
0: Oui, donc on connaît votre numéro.
7: Oui, c'est ça, oui.
0: Ah bon, ben elle est bon, parfait. Monsieur Carpaille, Jean-Michel, donc si quelqu'un a récupéré ses documents, il faut appeler s'il vous plaît au 06 92 17 65 81. Monsieur, il faut écouter de temps en temps la radio, si vous voulez à l'écoute, elle est bien. Et si jamais, on peut vérifier sur le site internet www.freedom.fr.
7: Oui, ça m'a déjà fait.
0: Ok, ça marche. Ben, c'est bon, parfait. On connaît la procédure chez nous.
7: À peu près, oui.
0: Allez, bonne soirée, à bientôt.
7: Bonne soirée, merci beaucoup.
0: Merci, au revoir. Radio Freedom, on était sur le 99-12-00. Radio Freedom, bonsoir.
8: Bonsoir, Prisca.
0: Bonsoir, madame.
8: C'est madame Paulus, ça m'a téléphoné tout à l'heure, vous demandez, vous faites passer mon carte vitale à perdre.
0: Oui, la carte vitale, on sera perdre.
8: Enfin, il téléphone depuis ce matin, il téléphone, il n'est pas la ligne.
0: Oui, parce que c'est entre 19h et 20h. Madame Pollux, vous l'avez en direct là. Alors, du coup, la période de carte vitale où ?
8: Je ne connais pas, en perte de mon sac.
0: D'accord.
8: Mon carte vitale, mon carte de la banque, tu m'as fait une opération, on m'a fait de l'argent aussi.
0: Ou la perte de sac ou bien les cartes ? Madame, ou la perte de sac ou bien toute carte ?
8: Non, tout mon carte m'a fait, mon carte priorité à tout.
0: D'accord.
8: Je ne connais pas mon dernier coup, moi j'étais dans l'ambulance. Mon téléphone d'ambulance, après, mon téléphone kiné, après. Je ne cherche pas, tout ne me trouve pas, madame.
0: Alors, où est en direct là, de la radio, madame? Donc, c'est quoi le prénom, s'il vous plaît?
8: Madame Paulus Christiane.
0: Christiane.
8: Paulus PO2AUX.
0: Très bien. Quel côté vous voulez-vous?
8: Milan, Chaudron.
0: Au Chaudron. Très bien. Eh bien, écoutez, c'est noté. On peut donner votre numéro de téléphone, s'il vous plaît?
8: Mon numéro de téléphone, attends-moi d'en avoir un petit peu, parce que il n'est pas trop.
0: Mais je vais le donner, moi, si vous voulez.
8: Ouais, donnez, s'il vous plaît.
0: 06 93 97 01 83, si on a retrouvé les papiers de Madame Pollux Christiane.
8: C'est pas moi qui trouve pas rien, c'est madame.
0: Eh bien, l'appel est lancé, l'appel est lancé, là.
8: Merci.
0: À bientôt. Allez, bon courage.
8: Allez, au revoir.
0: Bonne soirée. Au revoir. Madame Pollux, Christiane a perdu tous ses papiers du côté du Chaudron, 06 93 97 01 83, si vous avez retrouvé ses papiers. Radio Freedom, bonsoir. Allô, bonsoir.
9: Bonsoir, madame.
0: Oui, bonsoir, monsieur.
9: Si c'est pour faire une déclaration de perte, si c'est possible.
0: Bienvenue à la déclaration de perte, on vous écoute.
9: Oui, en fait, ce matin, j'ai perdu mon iPad. En fait, en sortant de la maison, j'ai dit à ma femme de mettre mon iPad sur ma voiture et j'ai complètement oublié de le tirer de ma voiture et je le roulais avec. Donc sûrement que je l'ai égaré sur la route entre chemin Antoine Picard à Montvert-les-Bas et collège à Dame de Villiers. Chemin Montvert-les-Bas, quoi. Donc si quelqu'un aurait trouvé, éventuellement, quoi. C'est important, il y a tous mes données personnelles et professionnelles dedans. Donc j'ai vraiment besoin de mon iPad, quoi.
0: Bien sûr, monsieur. Donc c'était un iPad de quelle couleur ?
9: Alors gris, avec une pochette grise.
0: Une pochette grise, très bien. C'est depuis quand, vous l'avez dit ?
9: Ce matin.
0: Ce matin. Eh bien, c'est noté, monsieur. C'est pas évident de comment on l'a fait bouper de ça, vraiment. C'est gros,
9: En fait, c'est une tête en l'air.
0: Ben là, pour le coup. Alors, on vous écoute pour le numéro de téléphone.
9: Alors, c'est 06 92
0: oui.
9: 34 23 75.
0: 06 92 34 23 75.
9: Voilà.
0: Donc, c'est noté.
9: Sûrement vert ou qui aurait pu voir ça sur la route, quoi. Voilà.
0: Bien sûr. Bonne soirée, monsieur.
9: Merci à vous pareillement. Merci beaucoup.
0: Merci, au revoir. On retourne sur la route et du côté de Saint-Benoît.
10: Allô, oui, bonsoir.
0: Sophie avec nous. Bonsoir.
10: Bonsoir, oui. Si je peux vous dire de Saint-André à Saint-Benoît, 1h15, 1h20 de route.
0: Saint-André, via Saint-Benoît, on l'a fait 1h15.
11: Oui.
0: Est-ce que c'est tous les jours comme ça, madame Sophie?
11: Ah, ben là, de plus en plus. Quand on avait pas une fenêtre, roule mieux.
0: Mm-mm. Donc, il faut.
11: Sachant que là, c'est des vacances. Quand on aura l'école, nous verra comment ça.
0: Et, quand ça me disait, je ne connais plus. 1h15, vous dites moins.
11: Oui.
0: Ouais.
11: Et en sachant que là, il y a vu, des voitures ne respectent pas le feu, ils brûlent le feu rouge carrément. Hein.
0: Ah ouais, carrément.
11: Ah, ben, il y a trop d'embouteillage.
0: Ben, ils brûlent le feu, ils avancent pas, mais ils comprennent pas.
11: Ah, ben, je sais pas, des gens en ville, il y a l'embouteillage tout le temps.
0: Mm-mm.
11: On a 3 magasins ouverts sur 10.
0: Oui.
11: Donc, moi, pas pour qu'on ait l'embouteillage, là, avec le feu, ben, il y a pire.
0: Mais un monsieur, tout à l'heure, il disait, il faut faire un troisième pont.
11: Ah, ben, je sais pas, mais bon, mais pas. Je sais pas la route, mais je sais pas.
0: Oui.
11: On a des hommes bien placés pour ça.
0: Ah là là là là là, c'est
11: infernal. Attends, Saint-Benoît n'est pas une grande ville. Pourquoi les feux, je ne connais pas.
0: C'est infernal quand même, hein.
11: Ouais.
0: Infernal. Donc, de Saint-André vers Saint-Benoît, là, 1h15.
11: Bon courage, je te glisse.
0: Ah là là là là, bah oui, c'est ça. Merci, merci Sophie.
11: Merci, bonne soirée, Pouska.
0: Allez, à bientôt.
11: Allez, au revoir.
0: Au revoir. Du côté de Saint-Benoît, on en parle, hein, de ces bouchons infernales là. 02 62 41 51 51. Radio Freedom, bonsoir.
12: Oui, bonsoir.
0: Bonsoir.
12: Allô?
0: Oui, bonsoir madame.
12: Oui.
0: Est-ce que vous pouvez vous éloigner du bruit, s'il vous plaît?
12: Oui.
0: Coupez la radio plutôt, voilà, ça va être plus simple.
12: Oui. Allô?
0: Allô, bonsoir.
12: Oui, bonsoir, c'est pour une PN, s'il vous plaît.
0: Oui, que sur la PN.
12: Ben, en fait, c'est pas moi, c'est. Elle gagne pas parler parce qu'elle y pleure. Elle a perdu son chien cet après-midi, et via 14h30, comme ça, c'est un bully.
0: Mm-hmm.
12: Un bully standard.
0: D'accord.
12: Et sur le. Comment? Sur le. La coin tranquille, pleine des CAF.
0: L'endroit s'appelle coin tranquille?
12: Oui, coin tranquille. Ouais. Sur le tampon, pleine des CAF.
0: Pleine des CAF.
12: Et
0: de quelle couleur? Il est comment? Il est pucé? Il avait un collier?
12: Un tricot bleu.
0: Mm-hmm.
12: Et lui, il est assez. C'est un standard,
13: Lui,
12: est standard. Il est assez costaud.
13: Lui, il est assez costaud, oui.
12: Ouais, lui est gentil, lui vend pas rien, enfin voilà, mais lui, il a un an passé, non?
13: Un an et demi.
12: Et voilà, quand elle arrivait, son portail était ouvert, son chien était là, quoi.
0: Aïe, aïe, aïe. Et du coup, il est gentil ou pas? Il est abordable?
12: Oui, il ne ment pas du tout, c'est un nounours.
0: Ouais. Il est parti depuis quelle heure et où?
12: 2h30. Ouais, 14h30, sur le chemin coin tranquille, à la place des
0: CAF. D'accord, ok. Bah, écoutez, on lance l'appel là. Et du coup, il est pucé ou la témoin?
12: Oui, pucé
0: et
12: tatoué.
0: Pucé et tatoué. Très bien. Bah, écoutez, on va laisser votre numéro de téléphone également.
12: 06 93.
0: Oui.
12: 92.
0: Non, 12 49.
12: Hein?
0: C'est le numéro qui s'affiche là. Qu'on peut laisser.
12: Non, okay. En fait, nous, on l'a essayé sur 3 téléphones parce qu'il
0: n'y a pas de problème. Il n'y a pas de problème, mais c'est le 12 qui s'affiche, du coup. Donc,
12: Bon, 06 93 12 49 45.
0: Très bien. Donc, on parle d'un bully standard tricot bleu, pucé, tatoué, parti depuis 14h du côté de la plaine des CAF, si on l'a retrouvé. Exactement. 06 93 12 49 45.
12: Oui.
0: Eh bien, c'est noté, l'appel est lancé. Bon courage à vous.
12: Merci beaucoup.
0: Allez, au revoir. À bientôt.
12: Au revoir.
0: Au revoir. Paris. Alors, qu'est-ce que j'ai fait? Radio Allô? Freedom, bonsoir.
14: Allô, bonsoir.
0: Oui, bonsoir.
14: Je vais passer une annonce, s'il vous plaît.
0: Oui, monsieur, bonsoir.
14: Bonsoir. Je suis peintre, je recherche des petits travaux.
0: Mm-hmm.
14: Oui, je suis à toute l'île. Je suis à Saint-Paul, mais je me déplace sur toute l'île.
0: Très
14: je
0: bien.
14: Je fais l'enduit, réagréage, la bande.
0: Oui.
14: Je fais tout dans la peinture.
0: Très bien, très bien.
14: Oui,
0: Marfine pose alors la question, est-ce qu'on peine bien?
14: Oui. Oui, j'ai un titre professionnel là-dedans. Moi.
0: D'accord, très bien.
14: Oui.
0: Mm-mm. Très bien.
14: Et... Comment?
0: Oh, très bien, alors mais écoute à vous pour la suite.
14: Et mais donc, si des gens ils veulent rénover notre maison, tout cela, ben, n'hésite pas.
0: Mm-hmm.
14: Ben, je fais façade aussi, hein, je fais tout, hein.
0: On vous appelle à quel numéro, s'il vous plaît?
14: 06 93 65 94 32.
0: 06 93 65 94 32.
14: Oui, merci.
0: Avec plaisir, bonne soirée.
14: À vous aussi, au revoir.
0: Allez, au revoir, à bientôt. Radio Freedom, bonsoir.
15: Oui, bonsoir, Prisca.
16: Bonsoir.
15: Je renouvelle mon annonce.
16: Bien sûr.
15: La dernière fois, j'ai dit que je vois un Peugeot 2008, année 2019, vivant dans les temps. Et la voiture démarre bien. Pour plus d'informations, c'est 8000 euros de bac.
16: 8000 euros.
15: Pour plus d'informations, c'est le 06 92 12 26 71.
16: Alors, on répète. Ou les pareils Flash McGuinn, là. Combien de kilomètres est-ce dans l'auto?
15: Ah, ben, la page avant. Ça me fait ça pour ma fille.
16: Ah, d'accord. Et quel côté on est?
15: Ben, moi, je ne sais pas, mais la voiture se trouve à la Chaloupe.
16: À la Chaloupe Saint-Leu?
15: Voilà.
16: Très bien, ben c'est noté. Alors, nous laisse autre numéro, du coup.
15: 06-92.
16: Oui.
15: 60-32-35.
16: Oula, chape-le-maille, parce que ma pas fait attention. C'est 06-82-62-99-14-00 pour la prochaine fois. Écoutez-moi.
15: Ah oui, d'accord. Les bon...
16: Ça marche. Parce que c'est le 12, c'est pour les pertes, c'est pour samedi ou ça.
15: Ah, mais excusez-moi.
16: Les bons, et moi, elle n'a pas fait attention, la malaise à haut, mais en tout cas.
15: La prochaine fois, ne ferai plus.
16: Et s'il vous plaît, merci beaucoup. On c'est parle. Miro, dis-nous notre numéro de téléphone.
15: 06-92.
16: Voilà.
15: 60.
16: Alors, mais il peut répéter parce qu'il n'entend pas ou bien non plus. 06. Non, laisse-moi répéter.
15: 06-92. 60. 32-35.
16: Les bons, à bientôt.
15: Merci, à bientôt, Bouchard.
16: Allez, bonne soirée. Elle a passé entre les filets comme ça, là. Radio Freedom, bonsoir.
17: Oui, bonsoir.
16: Bonsoir, monsieur.
17: Je vous appelle, c'est pour une annonce, s'il vous plaît.
16: Bien sûr.
17: Alors, je vends une voiture.
16: Quelle auto vend, monsieur?
17: Une Nissan Qashqai.
16: Oui.
17: Une Nissan Qashqai de l'année 2015, boîte automatique. Il y a 140 000 km au compteur. Donc c'est une voiture 5 places. 1 litre 6 DCI 130 chevaux. C'est une diesel. Il y a toutes les options dessus. Et révision, vidange et changement de tous les filtres ont été faits à 130 000 km. Et on a changé aussi le triangle et la ventilation à 130 000 km également. Donc
16: d'accord. 10 000
17: km. Et voilà.
16: Et le prix?
17: Alors, on a 8 000 euros à débattre. À débattre avec les potentiels acheteurs.
16: D'accord.
17: À savoir qu'il y a des petites réparations à prévoir. Enfin, il y a des réparations.
16: Oui.
17: Il y a une recharge climat à refaire.
16: Ouais.
17: Et un... Peut-être un changement de sel de toit, ça dépend des personnes, si ça dérange ou pas, mais il y a quelques endroits où le sel de toit déconne un peu parce que c'est un toit panoramique.
16: Ah.
17: Et du coup, voilà.
16: On peut redire le prix, combien on fait?
17: Alors, 8 000 euros.
16: 8 000 euros.
17: Et à débattre. Donc, 140 000 km.
16: Un Qashqai. C'est un bon auto quand même, hein, donc voilà.
17: Alors, ah oui, la voiture est frais. Hein, la voiture est frais. En fait, nous doit pas être, nous doit aller en métropole.
16: D'accord.
17: Et du coup, voilà, ils vendent la voiture, mais franchement, ils adorent la voiture. Bien.
16: Et qui est pas ramené en métropole à coup d'on.
17: Ah, trop cher, madame.
16: 3 000 euros normalement pour ramener l'auto.
17: Ah, t'es trop chier, bon. Voilà. Et puis les papiers et tout, faut attendre encore un mois avant d'y arriver là-bas. Non,
16: oui, c'est vrai.
17: On a dit ici. Il y a acheté notre auto là-bas.
16: Bon, ben, ça sera peut-être moins cher là-bas en plus.
17: Ça
16: sera peut-être moins cher là-bas.
17: Ouais, c'est vrai. On va pas dire au lieu, le véhicule est sur Saint-Denis, hein, on habite la montagne.
16: Mais tu sais, ça pose à où la question.
17: Le véhicule est sur Saint-Denis et est visible par ceux qui le souhaitent.
16: Ça marche très bien. Ben, nous écoutons à vous pour le numéro de téléphone, s'il vous plaît.
17: Alors, mon numéro de téléphone, c'est le 06 92 06 40 48.
16: 06 92 06 40 48. On parle d'un Qashqai à 8000 euros du côté de Saint-Denis. Année 2015, bonne vente. Et puis, on peut rappeler à nous quand on veut.
17: Entre ok, 19h. Ça marche. Merci.
16: À bientôt, bonne soirée.
17: Au revoir.
16: Au revoir. Nous continuons. Radio Freedom, bonsoir. Allô, bonsoir.
18: Oui, allô, bonsoir.
16: Oui, bonsoir.
18: Oui.
16: Bonsoir, madame.
18: Oui, vous m'avez appelé tout à l'heure pour une perte.
16: Oui, mais écoutez.
18: Vous retrouvez le chien?
16: Non, pas du tout.
18: Je vois que c'est appel.
16: Ah, non. Alors, c'était pour quoi, madame, s'il vous plaît?
18: C'était pour préciser une pièce, parce qu'en fait, ils viennent appeler sur en ligne. C'est pour la pièce d'un chien, d'un descendant.
16: Ah, d'accord, c'était les numéros. D'accord, il n'y a pas de problème. Bon, ben, on a déjà passé l'appel. C'était pour un bully.
18: Oui, c'est ça. C'est ça.
16: Standard du côté de la plaine des Cafres.
18: Oui, c'est
16: un autre numéro, là. D'accord, OK.
18: Oui, c'est ça. On a essayé tout. En fait, tout le monde a essayé d'appeler, mais on n'a
16: pas
18: avoir la ligne.
16: Pas de problème, ça marche. Est-ce qu'on vous donne ce numéro-là aussi ou pas?
18: Quelqu'un l'a retrouvé, le chien, il appelle sur Freedom ou bien
16: il appelle à haut directement.
18: D'accord.
16: Merci, okay, bonne soirée.
18: Merci.
16: Allez, au revoir. Radio Freedom, bonsoir.
19: Oui, c'est bien Radio Freedom.
16: Oui, madame, vous êtes en direct, bonsoir.
19: Ah, bonsoir, ben, si je suis en direct. En fait, j'ai trouvé une carte bleue dans la laverie, j'y suis toujours.
16: D'accord, ok.
19: Saint-Louis.
16: Oui.
19: Et je l'ai laissée dans le local technique, c'est pour informer au cas où c'est quelqu'un qui recherche sa carte bleue.
16: Laverie de Saint-Denis. À quel nom?
19: À Saint-Louis, hein.
16: À quel nom? Ah, Saint-Louis. Oui, c'est ça, oui, carte bleue de la laverie de Saint-Louis.
19: Stéphane Dijoux, au nom de Stéphane Dijoux.
16: Stéphane Dijoux. Ben, on laisse pas votre numéro, alors.
19: Comment?
16: Vous laissez non. Là-bas, donc on laisse pas votre numéro, c'est bon.
19: Non, non, du coup, j'ai appelé quand même, celui qui appartient à la laverie, là. Mm-hmm. Et, je l'ai laissé dans le local technique et à lui de récupérer sa carte.
16: Voilà. Récupérer dans le local technique. C'est noté de notre côté. Merci beaucoup.
19: Merci à vous. Bonne soirée.
16: Allez, bonne soirée, madame. Au revoir. 02 62 99 12 00, les pertes et vols. 99 14 00, vos annonces diverses. Bonsoir.
20: Oui, bonsoir, madame. Je vous appelle pour parler d'un concert caritatif.
16: Oui.
20: Qu'on organise dans le cadre du mois d'octobre rose.
16: Oui. Madame, vous êtes en train de conduire?
20: Non.
16: Ok.
20: Je suis à côté dans une voiture, mais je ne conduis pas.
16: Vous êtes sur le kit main libre? Ou sur haut-parleur, peut-être?
20: Non, c'est sur Bluetooth.
16: Ah, on peut enlever et parler dans le... si vous ne conduisez pas. Directement dans le combiné de téléphone, s'il vous plaît.
20: D'accord. Et là, comme ça, c'est mieux?
16: Alors, je vous écoute, madame. On va essayer de faire avec. Alors.
20: D'accord.
16: C'est une association?
20: Oui, c'est le Lions Club, en fait, qui organise.
16: C'est qui, pardon?
20: C'est le 24. Le Lions Club.
16: Lions Club?
20: Oui.
16: Ça, c'est
20: le club de Saint-Gilles qui organise un concert à la raffinerie. Pour, dans le cadre de Octobre Rose. Et, du coup, je sais plus trop ce que je devais vous dire.
16: C'est à quelle heure? C'est quel jour? C'est quel...
20: C'est le 24 octobre. C'est un samedi, donc. Et c'est de 19h à 22h. L'artiste principal, c'est Natacha Tortillard, qui vient avec un groupe de musiciens, dont Teddy Doris. Et voilà, et donc on va faire une soirée avec une petite loterie. On va vendre une loterie pour pouvoir gagner un shooting photo.
16: C'est génial.
20: Une photographe qui propose ce shooting photo. Donc on vend des petites loteries à 2€ pour ça. Le concert, lui, je peux te dire le prix du concert ou pas?
16: Pardon? Oui, bien sûr, on peut
20: le
16: donner.
20: Le concert, lui, il est à 20€.
16: Oui.
20: Et donc, l'argent qu'on va récolter ira à l'association Papaye dans le Sud, qui œuvre pour les patientes atteintes du cancer du sein, notamment.
16: Bien sûr.
20: Et qui les aide à de nouveau à avoir confiance en elles, à faire du sport, du yoga, à s'occuper d'elles et à les soutenir, etc., etc. Donc, on compte sur tout le monde pour venir nombreux s'amuser. Il y aura aussi... la raffinerie, c'est un tiers-lieu, donc c'est un concert, mais qui se veut aussi, avec des choses à manger. On peut se restaurer, on peut boire, bien sûr, des boissons, mais des boissons... créé artisanalement par la raffinerie même. Les tapas aussi, c'est des choses qui est bien de découvrir, en fait. Ça sera pas des classiques samoussas, tout ça. Ce sont vraiment des toasts et des petites choses faites artisanalement pardon, par les gens de la raffinerie. Et puis on peut visiter, on peut regarder, il y a des artistes qui exposent, et tout en écoutant la musique et la chanteuse et le groupe, on peut aussi se balader, regarder.
16: Natacha Tortilla, c'est du Maloya.
20: Natacha Tortilla, c'est du jazz Maloya.
16: Jazz Maloya.
20: Voilà, c'est langoureux, mais il y a aussi une petite partie un peu plus dynamique. Il y a Micheline Picot qui l'accompagne et il y aura aussi un artiste mystère. Surprise.
16: D'accord.
20: Donc voilà, venez nombreux, vous amusez.
16: Nombreux et nombreuses pour soutenir la cause Optogrose. On le rappelle, pour la lutte contre le cancer du sein.
20: C'est ça.
16: Le samedi 24 octobre, du côté de Saint-Pierre, la raffinerie. Est-ce que vous souhaitez laisser
20: Saint-Gilles.
16: Ah, c'est Saint-Gilles. Saint-Gilles,
20: la raffinerie.
16: Ah bon?
20: Oui. La raffinerie, c'est à Saint-Gilles, c'est à côté du petit carrefour.
16: Ah, d'accord, ok.
20: Pardon.
16: Non, c'est pas grave. C'est à côté du petit carrefour. D'accord, ok. T'es persuadée, voilà. C'était
20: ça. Je peux laisser mon numéro ?
16: Si vous le souhaitez, oui, bien sûr, avec plaisir.
20: 06 92 22 25 26. Alors, les billets seront en vente sur place à la raffinerie, mais il y a aussi des QR codes qui sont installés un peu partout sur les affiches. Mmh. Et les gens peuvent scanner et régler avec le QR code. Ou sinon, il m'appelle et à ce moment-là, j'expliquerai au téléphone comment ça se passe.
16: Très bien. Avec plaisir. 06 92
20: 22 25 26.
16: C'est bien ça. À bientôt.
20: Merci beaucoup.
16: Bonne soirée. Au revoir. Je redonne son numéro de téléphone si vous souhaitez avoir des renseignements. 06 92 22 25 26. 19h36, on marque une courte pause.
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2: Frédéric, 19h... qu'est-ce qui se passe? 19h passé de 38 minutes à La Réunion. Continuez vos appels. 99 12 00 pour les pertes et les vols. 99 14 00 pour vos annonces diverses. Acheter, vendre, louer, échanger, donner. C'est le 99 14 00. Radio Freedom, bonsoir.
3: Oui, bonsoir. Alors, moi, je ne sais pas si c'est pour une perte ou pour un trouvé.
2: Dites-moi,
3: ou pour,
2: madame. Dites-moi.
3: Demander de l'aide à la communauté. Mais pourquoi les gens jettent des chatons par les fenêtres? Des voitures.
2: Plus un coup de gueule alors.
3: Sur la route.
2: C'est-à-dire, madame.
3: Je voudrais qu'on me fasse comprendre. J'ai jamais vu ça. Et en 2 semaines, j'ai vu 2 fois ça.
2: Mm-hmm.
3: Alors, est-ce qu'il y a une nouveauté chez nous? Ou est-ce qu'il y a des fous qui parcourent l'île et qui jettent des chatons par les fenêtres? Mais. Enfin, là, en 2 semaines, voire 2 fois ça, moi, je suis traumatisée. Hein.
2: Alors, racontez-nous, parce que je ne comprends pas trop votre histoire, madame. Vous avez vu ça où?
3: Alors, la première fois que j'ai vu ça, c'est dans le centre-ville de l'Étang Salé. Un chaton de 3 semaines.
2: Salut.
3: J'ai réussi à le sauver. Et le deuxième, c'est ce matin... sur la 4 voies de Saint-Paul, y a quelqu'un qui a jeté un petit chaton noir par la fenêtre et le petit chaton a volé sur les voitures et par un miracle extraordinaire, il a réussi à... Il avait 4 mois, je pense, ce petit chaton. 3 à 4 mois. Il a réussi, donc les voitures qui filent, hein, on roule à 90 et plus là, hein. Donc il a été un peu chamboulé sous 2 voitures et la 3e voiture, elle l'a évité. Et moi, j'étais derrière cette voiture-là. Et il a réussi, avec ses petites pattes, à rejoindre la bande d'arrêt d'urgence. Et puis, il est parti dans les herbes du bas-côté, quoi.
2: Oh là là.
3: Mais on peut pas faire demi-tour ni rien. Et puis, comment faire pour le retrouver? Je sais plus exactement où c'était et j'ai pas pu... Je sais pas ce qu'il est devenu, parce que là, il est coincé entre Chaussée Royale et la 4 voies de Saint-Paul. C'est affreux.
2: Oh là là là là. Mais comment c'est possible de faire des choses comme ça?
3: Je comprends pas. Je comprends pas. Là, c'est qu'en 2 semaines, 2 fois, je sais pas. Il faut que quelqu'un m'explique qu'est-ce qui se passe, hein. Après, y a un gros problème, hein, de reproduction incontrôlée sur l'île. C'est sûr qu'il y a un très gros problème.
2: C'est des chiens ou des chats, vous avez dit, là? Excusez-moi.
3: Comment?
2: Des chiens ou des chats, vous m'avez dit, là? Des chatons?
3: Des deux. Il y a trop de chiens et trop de chats qui naissent sans que les propriétaires en soient vraiment souhaités. Et après, les gens sont embêtés avec des portées de chiots, des portées de chatons. Mais je comprends pas pourquoi...
2: C'est le grand combat de Vanessa Germain. Hein.
3: Oh, mais c'est pas que Vanessa Germain. C'est le combat des vétérinaires, c'est le combat de toutes les associations. C'est le combat aussi du voisinage. Parce que quand on fait pas stériliser et que ça reproduit, c'est terrible pour les animaux. Et puis, dans les quartiers, les gens en ont marre. Il y a le problème des animaux errants, mais il y a beaucoup d'animaux aussi qui ont des propriétaires et les propriétaires sont pas stérilisés. Moi, ça me dépasse. D'avoir un chien ou un chat à la case non stérilisé, je comprends pas pourquoi ça existe encore. Enfin, on a tout, on a les bons gratuits, Il y a des associations aussi, hein, qui peuvent aider pour la stérilisation. Les associations, c'est pas que pour ramasser dans le chemin, hein. Bien au contraire. Hein. C'est plus facile d'aider des familles à stériliser que de gérer après des chiots, des chatons, l'adoption, mettre dans l'avion, tout ça, qui passe l'océan pour aller en métropole. Enfin, franchement, la logistique de faire stériliser, c'est plus facile, hein. Moi, je comprends pas. Mais là, les chatons par les fenêtres des voitures, je peux plus, hein.
2: C'est incroyable quand même cette histoire.
3: Ouais. Alors s'il y a d'autres personnes qui dans les prochains jours peuvent témoigner, enfin si ce sujet, il y a des auditeurs, auditrices qui ont des choses à dire ou même, enfin moi c'est avoir l'idée de faire ça. Comment on peut avoir l'idée de faire ça? Je comprends pas. Mais j'ai jamais vu ça. Et là, en l'espace de 2 semaines, ça m'arrive 2 fois. C'est pas possible. Je comprends pas.
2: Bon, en tout cas, c'est entendu, madame. Merci à vous d'avoir appelé, de témoigner sur l'antenne. Et puis, on lance les appels pour... voilà, c'est ça.
3: Oui, merci à la communauté Freedom de m'expliquer ou bien de...
2: De réagir aussi, ou s'il y a des solutions, oui. Des choses comme ça. Enfin, en tout cas, la radio, elle est ouverte pour ça également. Merci beaucoup, madame.
3: Ah oui, merci
2: soirée.
3: Tout le monde. Bonsoir et occupe bien aux animaux.
2: Oui, bonsoir. Le message à transmettre. Merci beaucoup.
3: Au revoir.
2: Allez, au revoir. Je crois qu'on va retourner du côté de Saint-Benoît dans quelques instants. Et c'est de nouveau Max. Alors, monsieur
0: oui,
2: Max, de nouveau à l'antenne avec
0: là,
2: vous.
0: Là, je suis... côté le feu rouge de Saint-Benoît, là je rentre dans la ville de Saint-Benoît, madame. Impossible, infernal.
2: Non, mais il était 19h quand on l'appelle à nous, 45 minutes.
0: Oui, 45
2: minutes. 45 minutes.
0: 45 minutes, je demande à M. Cédi, je vous demande avec le président de la CIRES, M. Bédier, et la région et les départements, de trouver une solution. Les personnes qui habitent dans l'Est ne sont pas des vaches à lait. Nous sommes fatigués. J'ai dit, et je répète, on avait un dossier de 20 ans, il y a le troisième pont. Comme je vous dis tout à l'heure, Fruto a mis le feu tricolore et bientôt Difax. On a retiré pour donner la liberté pour rouler dans la ville de Saint-Benoît. Alors, monsieur le maire, si vous avez un hélicoptère, nous, on n'a pas. Avec le prix d'essence, madame, vous savez, quand vous roulez en première... si vous faites 45 minutes, vous avez 1,5 litre de gasoil qui part. Et ça, vous regardez les cylindres des voitures. Si vous avez un 110 chevaux, ça consomme plus. Je demande à ce monsieur, il est intelligent, il est avocat. Monsieur Bédier me connaît bien. Mon petit nom, c'est Coupe Panou. Je demande à ce monsieur de réfléchir. Vaut mieux que madame Bello fait le tram-train. Commençons de construire le troisième pot, désengorger la ville de Saint-Benoît. Parce que les gens de Saint-Benoît, ils sont fatigués. On veut voir la famille, on peut pas. Et là, je viens d'arriver devant la porte de la madame, tout de suite. Alors, je vous dis, merci à Freedom, les communications, et Camille Sud, merci d'avoir nous laissé la liberté de parole, la liberté d'expression.
2: Mais surtout, il faut que ça bouge.
0: Comment?
2: Il faudrait que ça bouge, surtout après.
0: Ben, normalement, il faut que... Moi, je vous dis, comme l'autre jour, j'ai dit que peut-être le maire a donné 2 litres Terralène à la population de Saint-Benoît. La population de Saint-Benoît est endormie, madame. Je ne suis pas contre monsieur le maire, mais il est encore jeune pour travailler. Moi, j'ai travaillé sur des grands travaux. J'ai travaillé à Takamaka 2, l'agrandissement du lot, l'échange de Chaudron. Je connais vraiment les travail là. J'ai travaillé avec l'entreprise Pico, 7e dans le monde, pour faire le pont. Aujourd'hui, je vois que M. Le Céline n'est pas à la hauteur. Excusez-moi, M. le maire, je ne vous critique pas, je dis la vérité. On veut rentrer chez nous, là, normalement, des gens ont à manger, mais là, il faut vraiment réchauffer le manger, regarder à quoi à manger, on va manger à 20h. Je remercie vous.
2: Il n'y a pas de problème,
0: autant,
2: monsieur.
0: Comment ça, chroniqueur de sur cette radio de me donner la parole. Et je demande à M. Cédi de remédier cette affaire au plus vite. Et Mme Yvette Bello aussi. Merci, au revoir.
2: M. Max, merci à vous en tout cas.
0: Allez, merci, au revoir et à bientôt.
2: À bientôt, au revoir. 02 62 41 51 51 Saint-Benoît complètement bouché depuis un moment. Les feux, il faut les enlever apparemment, des solutions, et vous pouvez bien évidemment réagir au 02 62 41 51 51 pour Saint-Benoît. 19h48 à La Réunion, continue vos appels. Radio Freedom, bonsoir.
4: Oui, bonsoir Freedom. Voilà, c'est pour réitérer une petite annonce.
2: Bien sûr.
4: Donc suite à un divorce, donc je vends une Fiat 500 décapotable en turbo.
2: Mais là, pourquoi vendre la Fiat là-dedans? Maman.
4: Encore où?
2: Ben oui, c'est moi-même.
4: Et puis avec ça.
2: Mais comment ça se fait, ça se vend pas là? C'est un truc décapotable là, ça donne envie de rouler dedans et tout. C'est
4: oui,
2: quoi?
4: Non, on peut y profiter de l'histoire parce que
2: moi. Il y a pas d'histoire. C'est on vend une voiture. Il y a pas d'histoire. On s'en fiche de l'histoire.
4: Ouais, mais voilà, il profite un petit peu de l'histoire.
2: Bah, oui et non.
4: Voilà.
2: Risque pour rencontrer à nouveau madame comme ça ou là.
4: Acheter, m'y donne pas. voilà, mais je fais pas une location, mais je fais pas. Donc, m'y vendre parce qu'on a besoin d'ailleurs pour redresser mon rein.
2: Oui, bien
4: donc,
2: sûr.
4: Voilà, on a un petit Fiat 500 décapotable, il roule parfaitement. Les affaires, les parfaits. Donc, les grilles métallisées avec le capote un peu rouge bordeaux. Voilà, donc moi j'en veux 5500. On peut discuter un petit peu le prix parce que bon, voilà. Maintenant, voilà, s'ils n'y vendent pas, c'est pas grave, hein, parce que moi avec mon madame, ils divorcent, mais bon, nous l'est en bonne condition, et ben, mamie, ça va, puis après, ils savent vendre, et puis, mais, ça envoie à moi l'argent après, hein, c'est tout, hein.
2: Mais c'est ça.
4: Voilà, parce que là, d'un bon peu, il profite un petit peu de la situation, et voilà, c'est une affaire que, voilà, m'a pas trop aimé. Voilà, bon. Après, s'il y a du monde qui rôde un loto, que l'IPET, qui roule, le moteur l'a été changé, les affaires d'un 128 000 km, le distribution les neuves, l'embrayage était refait, le démarreur les neuves, tout y fonctionne.
2: C'est quoi le prix déjà, monsieur? Le prix?
4: Là, aujourd'hui, je suis à 5 500, je suis prêt à négocier encore un petit peu.
2: Et on est de quel côté? De Lille?
4: Étang-Salé-les-Hauts.
2: Très bien, on va laisser votre numéro de téléphone.
4: Voilà, et puis, alors, ne me lâche pas le bout, parce que, bon, on a des enfants derrière, donc ne me lâche pas le bout.

0: être négociable, voilà. Et puis on recherche une maison. Monsieur, les bons. Monsieur,
1: on a le double des clés.
0: Pas de souci, on a déjà tout donné. Recherche une maison du côté de Saint-Leu jusqu'à Saint-Pierre à 650 euros pour budget. Maximum. Bonne soirée.
1: Merci.
0: Allez, au revoir. À bientôt. Au revoir. Et bon courage surtout. Radio Freedom, bonsoir.
2: Allô, oui, bonsoir.
0: Oui, bonsoir, monsieur.
2: C'est pour passer une bêtise avant, s'il vous plaît.
0: Merci d'avoir coupé la radio. Ce réflexe indispensable pour une bonne écoute.
2: Oui.
0: Alors
2: Je vends une voiture 206, une caisse. Hein. Il n'y a plus de moteur à l'intérieur. C'est une voiture, une 206 essence. Il y a les roues, tout est, la caisse, c'est bien.
0: D'accord.
2: Avant, travailler, pas mal de pièces. Situé sur le port, je le vends à.
0: En plus, c'est au port. On met la voile sur la voiture pour rouler?
2: Du relais calme de banane.
0: On est au port, vous l'avez dit à moi, monsieur.
2: Oui.
0: Et combien on fait le prix?
2: 300 euros à discuter.
0: 300. Les bons.
2: Le sens, c'est climatisé.
0: Ça marche.
2: Et aussi, j'essaie de divers travaux dans le domaine du bâtiment.
0: Mm-hmm.
2: Peinture, maçonnerie, plomberie, porte-caille-boutique. Tout un petit peu, tout dans le métier du bâtiment, alors.
0: Très bien.
2: C'est le secteur de l'Ouest. Paul, construction, le port. Le téléphone 06 92 88 78 58.
0: C'est bien ça, 06 92 88 78 58.
2: Merci, au revoir, bonne soirée.
0: Avec plaisir, belle soirée, à bientôt. Radio Freedom, bonsoir.
3: Allô, oui, bonsoir.
0: Bonsoir, monsieur.
3: Voilà, c'est pour une annonce. Je vendais une roue de VTT. Hein. La dimension 26X 2,00 et 52 traite union 559. C'est un gros roue, hein. C'est des roues un peu plus gros que les autres, quoi.
0: Mm-mm.
3: Donc je vends ça 20 euros devant, 20 euros derrière. Voilà, je vends aussi des pièces pour un MERA diesel. Il y a tout, hein. Donc soit pour pièce par pièce ou bien pour la totalité 200 euros. Il y a aussi la carte de crise. Hein. Si la personne est intéressée, voilà, donc pour tous ces. Ah oui, aussi machine à pain. Machine à pain, c'est à 20 euros. Hein. Je vous laisse mon numéro 06 93 42 92 04.
0: 06 93 42 92 04.
3: C'est ça même. Et bonsoir à toute l'équipe, très sympa.
0: Merci, à bientôt.
3: À bientôt.
0: Radio Freedom, bonsoir. Allô?
4: Allô?
0: Oui, bonsoir.
4: Bonsoir, Freedom.
0: Bonsoir, monsieur.
4: C'est pour passer une annonce à vendre.
0: Oui, qu'est-ce que vous vendez?
4: Un frigo porte-coulissante.
0: Oui.
4: Un four à étage.
0: Un frigo porte-coulissante?
4: Oui, de porte-coulissante.
0: Ah, d'accord, ok.
4: C'est pour bar ou bien snack.
0: Ah, d'accord, ok. Oui, voilà, m'y voir.
4: Voilà.
0: J'avais pas la vision, là.
4: Ouais.
0: Ok. Combien vous vendez ça ou là?
4: Pardon?
0: Combien le prix?
4: Et puis une friteuse.
0: D'accord. Tout ensemble, mais le prix?
4: Les trois ensemble, 1000 euros.
0: Ah, d'accord, ok. Donc, une friteuse, le frigo, et l'autre, c'est quoi?
4: Un four à étage.
0: Un four à étage. D'accord, très bien. On est de quel côté de l'île?
4: Pardon?
0: On est de quel côté de l'île?
4: On est sur Montvert-les-Eaux.
0: À Montvert-les-Eaux.
4: Oui.
0: Il fait bon vivre là-bas.
4: Ah oui.
0: On vous écoute pour le numéro de téléphone, s'il vous plaît.
4: 06 92 59 06 75.
0: Donc c'est pour un professionnel, en fin de compte.
4: Ben oui.
0: C'est ça, hein. Un four à étage, un frigo et une friteuse du côté de Montvert-les-Bas, le tout fait à 1000 euros.
4: Montvert-les-Eaux.
0: Ah, mon verre est haut, pas les bas. Très bien. Et c'est tout ça, c'est bon?
4: C'est bon, oui.
0: Ok, 06 92 59 06 75.
4: Je vous remercie.
0: Avec plaisir, bonne soirée, monsieur.
4: Bon.
0: Ah, ben merci alors. Radio Freedom, bonsoir.
5: Bonsoir. Allô, oui, bonsoir.
0: Oui, on peut couper la radio, s'il vous plaît?
5: Oui, ça va, il n'y a pas de souci.

0: Voilà, en fait, je me permets de vous appeler, je vends des boîtiers TPE. Hein,
1: aïe. C'est pas le bon numéro, monsieur.
0: Ah, c'est pas le bon numéro?
1: Non, c'est 99 14 00.
0: Ah, d'accord, 14 00. Bon.
1: À tout de suite, merci beaucoup. Oui. 99 14 00, bonsoir.
2: Allô, bonsoir, madame la Prisca.
1: Bonsoir, monsieur, comment il est?
2: Oh,
1: bon.
2: Debout, tu le vends, il souffre, il tombe.
1: Aïe. Mais sors pas dehors parce qu'en ce moment, il souffre, hein.
2: Ben justement.
1: On reste en case.
2: On est en train de dire que le taux la pimotée apprend la voile. Là,
1: mais justement. On va économiser à nous l'essence. Les chiens.
2: Bon, alors, plaisanterie. Je vendais un Mercedes coupé trois portes en 2002. En fort très bon état. Je vends parce que la personne. Et puis l'utiliser, il y a son malade.
1: Oui.
2: Comment appelle pas moi, soir, s'il vous plaît, appelle à moi demain. Il y a quelqu'un qui n'appelle à moi. Moi, tu dois rappeler à lui, il me l'appelle son numéro.
1: Ah, mais.
2: Ça, c'est autre faute.
1: Bon. Ah, encore, c'est mon faute.
2: Moi, il vendait une boîte vitesse 1400 SDI Peugeot.
1: Oui.
2: Et un tringlerie biellette, un par câble. Et il vend une pompe à pression aussi, 1400 SDI, avec 4 injecteurs Bosch. Voilà, et ben tout ça, je t'appelle à moi ici mon numéro, 06 92 06 70 31.
1: Ça même, 06 92 06 70 31.
2: Même bien quand on répète pour moi.
1: C'est vrai?
2: Ouais.
1: Mais mieux, ça, il fait le mieux de mon travail.
2: Bon, il passe bonjour à quelqu'un d'ici de Saint-Paul, là-bas, ben il va reconnaître bien.
1: C'est vrai?
2: Oui, appelle pas moi, pas pour le tour, elle m'a un peu fatigué demain.
1: Mais repose-la ou bien.
2: Allez.
1: Allez pas dehors, hein. Bon.
2: Non, c'est le vent, il chauffe quoi, moi.
1: Non, ben justement. Repose-la ou.
2: Moi, ton bébé, il connaît où il va, pas moi.
1: Miguel, un bras, il va où, inquiète pas où.
2: Hein?
1: Un bras, il va où.
2: Ah, moi, j'ai une vue de bras grossier, il est.
1: Ah, crois où. Combien qu'il nous fait?
2: Non, non, non. Hein?
1: Combien qu'il nous fait?
2: Ah, ben mouillé, à peu près 65.
1: Ouais, elle est bon, hein, bravo, Milève, au bisou. Allez.
2: Au même bout du bol,
1: prends soin de toi, à bientôt.
2: Allez, au revoir.
1: Au revoir, un dernier appel, je pense. Freedom, bonsoir.
3: Allô, oui, bonsoir.
1: Oui, bonsoir, monsieur.
3: Oui, bonsoir, je permets de vous appeler. Hein. Je vends des boîtiers de paiement pour les artisans, les forains, les boîtiers Paybox, hein, les Enconneuves, la boîte. Donc, voilà, quoi. Donc,
1: rapidement, monsieur, votre numéro?
3: Oui, voilà, le 06 93 70 59 79. Hein.
1: Et vous les situez où?
3: Voilà. Hein. Voilà
1: vous les situez où?
3: On est situé à Saint-Leu. Hein.
1: À Saint-Leu, très bien. Ah, bah, c'est noté.
3: À Saint-Leu, bon, après, il peut déplacer, hein, comme on en a trois actuellement que nous n'utilisons plus. Actuellement, après, s'il y a des nouvelles entreprises, des artisans, donc là, qui viennent. Boîtier de paiement neuf.
1: Et ça marche, monsieur. Mais répète votre numéro de téléphone parce qu'il va être 20h 06 93 70 59 79. Bonne soirée, monsieur.
3: Voilà.
1: À bientôt.
3: Merci.
1: Et merci d'avoir fait le 14.
3: Okay.
1: Bonne soirée, au revoir. Il est 20h à La Réunion déjà. Tout de suite, les informations simultanées en direct de Freedom 2. Merci à Zad d'être à l'écoute.
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5: Bonsoir à tous. Sébastien Lecornu dénonce une violence inédite devant les sénateurs. Le Premier ministre a dévoilé un nouveau bilan du mouvement des lycéens. 937 policiers et gendarmes blessés, mais aussi 149 personnels de l'éducation nationale, parmi eux les proviseurs. Le secrétaire national du syndicat des personnels de direction de l'éducation nationale, Olivier Beaufrère, déplore une grande fatigue des proviseurs.
6: Fatigué dans le sens du fait d'avoir été ciblé, d'ailleurs, comme la plupart des lycées, des établissements, où on se rend compte que nous sommes trop souvent en première ligne, de manière quotidienne, régulière. On a des collègues qui sont devant les établissements tous les matins depuis maintenant plus de 3 semaines. Et il est vrai que ça devient une situation compliquée parce que nous sommes visés, nous sommes blessés. Je rappelle que plus de 40 collègues sont blessés aujourd'hui. Et puis je pense qu'il y a des blessures, certes physiques, mais également psychologiques. Et il est grand temps qu'on prenne en compte ces difficultés.
5: Le syndicat appelle les proviseurs à une demi-journée morte demain après-midi pour alerter sur la situation et prendre le temps d'avancer sur d'autres dossiers. L'adolescent de 14 ans qui a tiré au fusil de chasse lundi dans son collège d'Aubagne reconnaît les faits mais conteste avoir voulu tuer. C'est ce qu'annonce le parquet national antiterroriste. Le jeune homme qui a blessé le principal de l'établissement ainsi qu'une enseignante motive son acte par une volonté de vengeance en raison de harcèlement par ses professeurs et ses camarades. De plus en plus de femmes tuées par les coups de leur conjoint ou ex-conjoint en France. On a déploré l'an passé 111 victimes, soit 4% d'augmentation en un an, selon les chiffres du ministère de l'Intérieur. En moyenne, un décès est enregistré tous les 3 jours. Un soulagement pour une grande partie des salariés de Duralex. La verrerie est sauvée. Le projet de reprise de l'entrepreneur Cédric Meston a été validé par le tribunal de commerce du Loiret. Sur 220 emplois, 155 seront maintenus. Et puis en foot, le PSG joue ce soir dans le cadre de la 2e journée de la Ligue des Champions. Les Parisiens jouent sur la pelouse de Manchester City. Voilà pour l'info, excellente soirée.

0: Oh my darling, une chanson des années 60, Lucky Blondo, actuellement sur Freedom 2. Et pour bien commencer notre émission Chaleur Tropicale, my darling, vous aurez à retrouver pour la suite de votre programmation musicale sur Freedom 2, secteur 410, Vanessa Paradis, Donovan, Claude Barzouti également et Carlos aussi, un petit peu votre programmation là jusqu'à 21h. 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
1: Définitivement.
0: C'est maintenant l'heure de se détendre, il est 20h passé de 4 minutes à La Réunion,

0: soir à ceux qui nous rejoignent et bon appétit à ceux qui restent, qui vont à table ou qui sont en train de faire carré tranquille. Nous les dans l'émission de rencontre de la Libre Antenne, des sujets libres. On peut parler toujours aussi, si vous avez toujours des coups de gueule pour la ville de Saint-Benoît qui était embouteillée et qui ne se désemplit pas, les problèmes de des feux tricolores. 02 62 99 11 00, ça sera pour la Libre Antenne. 02 62 99 12 00 pour vous messieurs, passez vos annonces de rencontre et les madames sont les bienvenues sur le 02 62 99 13 00. Radio Freedom, bonsoir.
1: Bonsoir Pascara.
0: Bonsoir, comment il est?
1: C'est Caroline du Nord.
0: Caroline du Nord.
1: Ça va et toi?
0: Nenville y appelle comme ça. Moi ça va très bien, merci.
1: Ah, c'est pas mon avis.
0: La Caroline du Nord. aux États-Unis là-bas.
1: Bien sûr, la route
0: Saint-Benoît
1: aussi, on traînait
0: les
1: panneaux, les
0: crilles,
1: la Caroline.
0: Ah bon? Aïe, aïe. Vous préférez quoi?
1: Saint-Benoît.
0: Vous préférez Saint-Benoît ou bien les États-Unis?
1: Ah, Saint-Benoît, la banque de Pédemène. Non, Oscar, c'est la compte de mon Caroline.
0: Ben, elle est la même, comme vous voyez.
1: Bien, moi, Nîmes.
0: C'est gentil.
1: Comment
0: mange j'assois où?
1: Il mange un brin de sucré avec la morue fruit. Voilà.
0: Ah, les vrais, le. Mais nous, les pas vendredi pour moi, la morue.
1: Ah, mais maman, on n'est pas quel jour, moi.
0: Le mercredi aussi, il mange pas la viande?
1: Ah, mais moi, la viande tous les jours, moi.
0: Mais genre, ou mange la morue? C'est pas la viande, la morue?
1: Brin avec la morue fruit, tu passes bien.
0: Ah, oui, ça, c'est sûr. Et dada Katine ou pas? Ou bien rougaille tomate?
1: Ah, non, on met piment dans le bread.
0: Ah, c'est vrai?
1: Ah, moi, j'aime pas rougaille de Katine, moi, j'aime avec du pain.
0: Piment dans le bread?
1: Oui, mais il est bon, il donne le bon goût.
0: D'accord.
1: Piment, l'ail, les gens.
0: Piment comment? Piment vert?
1: Ben, il mixe l'ail avec le piment, avec une petite boule de jaune.
0: Ah ouais, d'accord, ok. Et après, on met dans le bread.
1: Et un jour, on se mange bread de bon.
0: Non, bread.
1: Mettre pas beaucoup de piment, de petits grains.
0: D'accord.
1: Il est très bon, mange bread.
0: Oui, bread, on peut manger, il est bon. Bread du manche, bread chouchou, bread manioc, bread de soutine.
1: La bread manioc, c'est bon, ça.
0: Bread chouchine. Où t'es connu que bread chouchine, c'est chou de Chine?
1: Oui, avec du pain de chouchine.
0: Non, mais nous, on dit chouchine. Il comprend pas quoi il veut dire. Quoi il veut dire chouchine, bread chouchine.
1: Oui, mais à ton avis, tu dis bread chouchine.
0: Ben oui, c'est bizarre. Et en fait, c'est chou de Chine.
1: Et Prisca, mais comment on mange quoi de manioc?
0: Ils
1: mettent quoi dedans, la morue?
0: Ah, ben, ils partent avec la morue, non? Mais sounouk.
1: Moi, je mange pas la viande, quoi.
0: Sounouk.
1: Ah, moi, je m'y fais avec boucané ou bien avec salé. Ça va.
0: Ah, ouais, d'accord, ok.
1: Ça, elle est bien bon, oui.
0: Bon, vous faites à la cuisine réunionnaise, alors?
1: Ah, mais j'aime bien.
0: Vous faites une
1: quoi, le soir.
0: Ah, quelle heure préfère-vous? Quelle heure?
1: Ah, moi, 20 jusqu'à 22h, après, il reste moins.
0: Ah, après, autant. Ah, d'accord, ça dort.
1: Mais
0: écoute pas le meilleur, arrête à toi.
1: Non. Ah, il intéresse pas moi du tout. Après, il dort, le lendemain, il est, il douche, ça fait ma marche.
0: D'accord. Où ça, on marche un petit peu?
1: Moi, j'ai la ville, mais dans Sainte-Marie, marche un peu. Dans les hauts, plutôt dans les hauts, il n'aime pas dans. Faut même, il n'aime pas. Il part un peu dans la nature, un peu dans les hauts de. Ah, un peu dans les hauts de Bagatelle, là.
0: D'accord.
1: Ben.
0: Tout seul?
1: Ouais, des fois, il y a une femme, ça, il y a une petite madame, c'est moi, des fois, c'est tout seul. Ouais.
0: Ben, les gaillards, c'est bien. Ouais. La Caroline du Nord.
1: Entends-moi là? Allô?
0: Oui, mais attends où?
1: Mais j'ai envie de faire un gros bisou.
0: Ah, où je suis avec moi?
1: Ah, mais je sais pas comment, jamais.
0: Tu pars?
1: Non,
0: ne pars pas.
1: Je vais manger, ben, bonne émission à toi.
0: Comment il dit encore? Reste encore.
1: Reste encore.
0: Merci, ah, l'amour est mort.
1: Dimanche, ma partie danse.
0: Caroline!
1: Dimanche, ma partie danse. M'a bien dansé. Hein.
0: Où sont la partie danser?
1: Belle, Saint-Paul.
0: Avec Fabrice Tendrania?
1: Ah, c'est trop belle.
0: Fabrice, il fait bien l'ambiance, hein?
1: C'est le gars, t'es.
0: Ou à partir en bus ou bien à partir en voiture, non, même?
1: Ma partie en bus. Ah, elle est super.
0: Si, belle, les chouettes.
1: Le gars, t'es qui se caillent en haut.
0: Ah! Ma fatigue est bien danse avec vous autres, c'est bon, hein? Ah, mon mi roule, c'est gars mi roule à terre en plus.
1: Ah, ben, bien où?
0: Après, comme il rentre ma robe, les noirs, qui lave ça pour moi?
1: Ah, moi?
0: Où lave? faut laisse tremper 3 jours pour tirer là. Rouler à la bas comme ça. Est-ce que m'y abuse?
1: Là, c'est une plaisanterie, mais pas.
0: C'est une plaisanterie.
1: Je me rappelle, là, une fois, il m'avait mis un petit linge blanc dans le javel avec de l'eau.
0: Mais il ne fait pas dans la javel aussi. Qu'est-ce qu'on a fait, Caroline?
1: Et nous avons tant mieux ça.
0: Oui.
1: Et nous l'avons dit, c'est pas bon. J'avais la plonge de linge.
0: Ben oui, mais ben normal. Quelle idée?
1: Mais j'ai pas assez de couillons dans la tête. Bon, Pouska, je t'embrasse.
0: Allez, la Caroline du Nord était avec nous.
1: Mettez un bon cigare, Mauricien, moi là.
0: T'as l'œil, elle est beau. On va mettre sa peau.
1: Vous voulez pas, hein?
0: J'agarde. Quel monstre on veut?
1: Un petit cigare, Mauricien. Du moins, c'est un petit cigare, voilà.
0: Un petit cigare, alors.
1: Ah, on choisit.
0: Après, on danse dessus. Avant 22h30, il faut lui mettre sa peau, moi là, alors.
1: Oui, ma chérie.
0: Mais bon, Caroline.
1: Allez, bisous.
0: Bye bye.
1: Au revoir.
0: Allez, bisous à toi. Radio Freedom, bonsoir.
2: Oui, bonsoir.
0: Bonsoir, comment il est?
2: Oui, il est bien, il est où? Ça va?
0: Ça va, merci. À qui ai-je l'honneur, là?
2: À Jean-Claude.
0: Jean-Claude, on appelle à nous de quel côté?
2: De Brapanon.
0: Brapanon?
2: Oui.
0: Brapanon avec nous. Oui. Est-ce que vous voulez un beau gars? Est-ce que vous voulez un beau gars?
2: Oh, ça dépend au regard de certaines personnes.
0: Ah, ben nous prend que les beaux, nous. Ici, Jean-Claude, on prend que les beaux.
2: Ah, ben là, mais ils viennent commencer à être beaux tout d'un coup.
0: Ah, bon, ben voilà. Waouh, j'ai le jeu. Alors, tu as quel âge, toi?
2: Hein?
0: Tu as quel âge?
2: Moi, j'ai 50 ans.
0: 50 ans, c'est bien. Oui?
2: Oui, donc je recherche une copine. Discuter plus sur affinité.
0: D'accord.
2: Je fais quoi? Allez, je ne suis pas trop grand, je fais
0: 1m65. 1m65, oui.
2: Oui, j'ai des yeux marron noisette.
0: Vous voulez plutôt mince, plutôt rond, plutôt vente la bière, plutôt.
2: Vente la bière, non, mais il ne voit pas du tout l'alcool.
0: Ah, bon, bah, très bien.
2: Mais il n'empêche pas d'être un petit peu rond, pas trop quand même.
0: Ou ne boit pas du tout champagne non plus?
2: Non, rien.
0: D'accord.
2: Et si, de l'eau, c'est tout.
0: Que de l'eau?
2: Oui.
0: Pas de cocktail, pas de jus sans alcool?
2: Non, tout ça là, non.
0: On ne boit pas le sucre et tout?
2: Et ni vite au maximum. Arrive à un certain moment, il faut arrêter tout ça là. Quand les amis en profitent de tout, ils vivent de tout. Après qu'ils arrivent à un âge, il faut arrêter le sucre, le sel, tout à un moment donné.
0: Ou c'est un Jean-Claude sage, ou alors?
2: Ah oui, très sage.
0: Un Jean-Claude sportif?
2: Pas sportif, non.
0: D'accord, un travailleur.
2: Ah là, oui. Comme ça, oui.
0: Très bien. Vous voulez divorcer, oui. Ou bien vous voulez. Je sais pas.
2: Vous voulez quoi, comment?
0: Divorcer ou.
2: C'est divorcer, séparer à quelqu'un.
0: C'est ça, on a été marié.
2: Oui, mais on a été marié.
0: Comment on l'a fait de monde, ou quand on a été marié, ou t'es amoureux quand même?
2: Ah ben oui, quand on fait de demande.
0: Comment on l'a fait? On la pose d'un genou à terre, ou on l'a fait? Fais-tu m'épouser?
2: Ah déjà, mais c'est pareil, un petit maman était un peu gaga là, et tu pas facile de demander.
0: Mais quel âge on l'a fait la demande, dont dis-moi, raconte-moi.
2: Elle avait 19 ans, 20 ans.
0: C'est vrai?
2: Oui.
0: Bon, la mariée jeune.
2: Oui. La mariée jeune, elle a appris la vie jeune, et puis voilà ça.
0: C'était pour partir de chez toi, ou c'est comment?
2: Ah non, pas forcément pour.
0: Ou t'es vraiment amoureux?
2: Bien chez maman. Ben oui, ou quand il aime, et puis où l'a connu une femme, qu'elle était encore une jeune fille, ou autre famille, il a toujours à prendre à haut, que voilà quoi, donc, ben.
0: Là, dis-moi comme ça, la dernière fois, on a parlé un peu des mariages, elle a dit dans le temps d'avant, il te demande la maman, le papa, la main. Est-ce que où l'a fait ça, ou?
2: Oui, m'a l'a fait.
0: Ah, où l'a parti? Alors raconte à nous!
2: Ah non, eh ben, ma partie, j'ai mon ex-belle-mère, et comme elle est arrivée, il y a des autres bonjour, tout ça, la présenter, bon. Et puis voilà, on a dit, moi, on demande aux autres la main des autres filles. Après, ben voilà, la discuter, la causer.
0: Et quand ils discutent de quoi là, de
2: ça.
0: Et ils discutent de quoi là, parce que là on a 19 ans. Qu'est-ce qu'on discute de quoi quand on a 19 ans avec les parents d'une jeune fille là?
2: De voilà, qu'est-ce qu'on a l'intention de faire avec ta fille, ben, ça vive avec, ou va avoir une vie de famille, travailler, occuper du foyer des enfants.
0: Donc, fonder un foyer, quoi.
2: Oui, fonder
0: un foyer. Et là,
2: oui.
0: Là, à 19 ans, à cette époque-là, on avait, comme si c'était loin, n'est pas trop loin, mais, on avait déjà un travail, on avait déjà une situation où tu connais vraiment exactement, c'était elle que tu veux?
2: Oui.
0: Ouais.
2: Oui, deux réponses, deux questions.
0: Donc, on l'a demandé à la maman et au papa.
2: Oui.
0: Et ça s'est très bien passé. Au final, ça a vécu combien de temps
2: Une quinzaine d'années ensemble, à peu près.
0: 15 années.
2: Mm-hmm.
0: Donc, vous le séparez depuis combien de temps, divorcé là?
2: Ça me tient encore petit maintenant, là.
0: Alors qu'est-ce qui s'est passé finalement? Ben qu'est-ce qui s'est passé finalement, parce que peut-être on est trop jeune, on ne sait pas non plus, mais la fougue de l'amour très jeune, et au final 15 ans plus tard, combien d'enfants?
2: Deux
0: enfants avec la même personne, je suppose, avec la femme mariée.
2: Oui.
0: Et vous êtes séparés pourquoi, si on peut savoir ou pas? C'est pas trop indiscret.
2: À un moment donné, il arrive qu'il n'entend plus, et puis sur la même longueur d'onde.
0: Mm-hmm.
2: Et bien, les affaires nous causent, quand nous sommes ensemble, nous causent, nous rient. Puis même dans l'âme, t'es jeune, t'es chaud lapin.
0: Ah, t'es chaud lapin finalement. C'est vrai. Bon, mon casque, il entend bien, moi, inquiète pas. Ou...
2: Ah bon, ben les bons,
0: donc t'es un petit peu chaud lapin finalement alors.
2: Ah oui, matin, c'était... midi, soir, toute la journée, j'étais.
0: C'est vrai.
2: Ah oui.
0: Et aujourd'hui, la fin de baisser, on est plus chaud lapin?
2: Écoutez pas.
0: Comment ça, on connaît pas?
2: Ah ben non, longtemps. On m'a pas trouvé la lapine pour être chaud avec le lapin.
0: Ah d'accord. Mais attends, vous les divorcez depuis quand?
2: Bah, ça en a longtemps, on a déjà un moment, on a eu des rencontres, mais il n'a pas marché.
0: Alors, Jean-Claude, raccroche pas, mais ça va un petit coup sur la route. Il prétend qu'il roule mieux, là, du côté de Saint-Benoît, on en parlait tout à l'heure. Jean-David avec nous, bonsoir.
3: Oui, bonsoir, Prisca.
0: Bonsoir.
3: Oui, Jean-David de Saint-André. C'est pas dire là, mais ça va vers la route pleine, et en direction de Saint-Benoît, normalement, la voie est piégée, hein, d'embouteillage.
0: Alors, normalement ou bien on est sûr?
3: Non, mais en direction des ronds-points des plaines, tout ça, plus d'embouteillage.
0: Ah, pour où on n'a plus alors, hein? En direction des.
3: Nous normalement.
0: Bon, ben ça va, c'est fluide.
3: Même pas le petit embouteillage d'habitude là.
0: Ben oui, mais bon, il est 20h, il est 20h20 hein, quand même, hein, donc.
3: Oui, non, parce que vous m'avez entendu qu'il avait un embouteillage.
0: Oui.
3: La pointe d'embouteillage.
0: Là, n'a plus.
3: Non, pas d'embouteillage.
0: Jean-David, et bien.
3: En ville par là-bas.
0: Oui.
3: Mais en direction du rond-point des plaines, pas d'embouteillage. Les feux, ils fonctionnent. Mm-mm. Tranquille. Peut-être pas là-bas, non, des feux, ils ne fonctionnent pas. Mais par ici, les feux fonctionnent, les biens.
0: Eh bien, c'est bien aussi de dire quand ça roule. Jean-David.
3: Exactement.
0: Merci. On a la chance, hein. On a la chance quand même, hein. N'empêche.
3: Ah oui, parce que t'es à la moitié des prix dedans, tu connais.
0: Bon. Allez, bonne route. Soirée. Merci d'être à l'écoute et merci d'avoir appelé.
3: Merci.
0: Allez, bye bye.
3: Au revoir.
0: Allez, ciao.
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0: Évidemment, on le signale, parce que quand ça ne va pas, on le dit, mais quand ça va bien, on le dit également. De Saint-André en direction du rond-point des Plaines, on circule bien. Eh ben, écoutez, apparemment, les bouchons sont terminés. Vous pouvez nous le confirmer, vous pouvez nous appeler si vous avez encore des coups de gueule concernant la route. Du côté de Saint-Benoît, dans l'Est, 02 62 41 51 51. vous pouvez évidemment nous appeler, vous le savez, et s'il se passe quoi que ce soit sur les routes, le 02 62 41 51 51. Nous l'étions au téléphone avec Jean-Claude. Jean-Claude qui nous racontait un petit peu ses histoires, un mariage très jeune et un divorce finalement parce que monsieur l'était un petit peu chouchou. Lapine. Jean-Claude de retour.
2: Oui, j'ai un mauvais tour, oui.
0: Ouh là là là là là là. Et du coup, ça fait un moment que tu es célibataire?
2: Non.
0: Quoi non?
2: Ça fait pas longtemps.
0: Ah, il fait combien de temps?
2: Quelques mois, presque un an, là.
0: Un mois, quelques mois, un an?
2: Oui.
0: Alors... Mais du coup, donc, on recherche quoi? Plus une relation sérieuse ou plus une relation aventure, alors, finalement
2: Aventure, non. Ça passe pas pour moi, ça.
0: Il y a quelqu'un qui...
2: Bien discuter, bien parler, quoi. Tu communiques.
0: Oui, oui.
2: Ensemble, et puis le reste sera tout seul. Hein.
0: Bon, bah, très bien.
2: Là, je discute avec quelqu'un, moi, si c'est la même longueur d'onde, ou continuer à discuter. Si vous n'êtes pas sur la même longueur d'onde, on arrête, quoi.
0: Très bien. Est-ce que tu as une petite préférence de physique ou pas?
2: Non. Non, pas forcément. Mm-mm. Le physique, il ne changera pas le personnage.
0: Bah, très bien. Alors, le physique, il rentre. Mais tu dis ça, mais n'empêche, il y a beaucoup de personnes qui disent qu'ils n'ont pas de critères physiques, mais en fait, en vrai, si.
2: En réalité, on est là, moi, mais je veux dire que de nos jours, l'âge nous arrive, depuis pareil, comme nous t'aime bien, quoi. Mais bon, après, ma femme, elle était ronde, mon ex-femme. Mm-mm. La personne avec qui j'étais après, elle était mince. Mm-hmm. Ça change du tout au tout, et sans vraiment tout changer.
0: Bon, écoute. Alors. Oui. Mon cher, est-ce que vous serez prêt à remarier à où?
2: Ah non, jamais.
0: Jamais. Dis-moi, jamais.
2: Jamais,
0: je veux plus. Et quand on l'a divorcé, là, est-ce qu'on la demande les parents, est-ce que je peux divorcer?
2: Non. Non, pardon.
0: Est-ce qu'on leur fait une grande demande? Est-ce qu'on fait une grande demande pour divorcer?
2: Ah non, du tout.
0: On en rigole, mais bon. Pas évident non plus. Hein,
2: après, nous l'a divorcé, et quand elle était au tribunal, tout ça, elle avait plusieurs personnes, elle était là, moi et mon ex, on était collés, cassés, cuits, les plus autres, à tout un bon terme, et puis voilà, quoi.
0: Oui, ben, ok. Eh ben, écoute, mon cher Jean-Claude, est-ce que tu veux rajouter des petites choses, ou est-ce qu'on laisse ton numéro?
2: Ben, je laisse mon numéro.
0: Avec plaisir, mais écoute à haut.
2: Alors, 06 92.
0: Oui.
2: 19 83 99.
0: C'est bien cela. 06 92 19 83 99. Mesdames, il s'appelle Jean-Claude, il a 50 ans. Et il est du côté de Brapanon. À bientôt.
2: Exactement, à bientôt. Au revoir.
0: Au revoir. Alors, on va du côté de la libre antenne. Radio Freedom, bonsoir.
5: Bonsoir, Prisca.
0: Bonsoir, Anis.
5: Qu'en fait?
0: Sa petite voix, là, on reconnaît le T-Rex, c'est incroyable. Vous voulez bien?
5: Ouais, ça va tout doucement, mais sûrement.
0: Bon, ben les gaillards. Et Grand Raid, il passe à côté où, ça?
5: Ah non, malheureusement, non.
0: Pas du tout?
5: Non.
0: Peut-être le petit Raid, il passe à côté où, alors?
5: Même pas.
0: Ah là là là là. On a des personnes qui courent un peu, ou connaissent, ou de bonnes connaissances, ou l'entourage?
5: Avant, moi, j'avais quelqu'un, un petit cousin qui courait, mais cette année, il a dit qu'il ne fait pas.
0: Il ne fait pas, ouais. On aurait fait où, Grand Raid, d'ailleurs?
5: Aïe, Sainte-Vierge.
0: Non, pas du tout.
5: Ah non, jamais. Ou à moi, un peu de tous ces remparts-là. C'est dénivelé, ben, là.
0: Ils appellent pas la diagonale des fous pour rien.
5: Ah bah ouais, bah, ils sont un peu fous, vraiment. Bah tant mieux, hein, ils aiment ça.
0: Oui, bah oui, oui.
5: Et que ceux qui peuvent se permettre de le faire, tant mieux, hein. Moi, mais voit quand même les femmes, là, ça essaye quoi, partout, là où frais, ou plus que.
0: Bah, à moins, non, par contre. Hein. Mais là, Mathias Ramsamy dans les studios avec nous, là. Bonsoir, Mathias.
6: Bonsoir, Prisca. Comment ça va?
0: Mathias, casquette, il tombe. Il a une petite casquette et du coup, il met son casque. Voilà.
6: Comment il est?
0: Ça va ou même?
7: Ça va bien, merci.
0: Alors, ça s'est passé comment? On parle du grand raid avec Anise, là, un petit peu.
6: Et puis...
1: Bonsoir, Mathias.
6: Bonsoir, Anise. Comment est la route Saint-Lazie?
1: Ah, moi, je n'habite pas là-bas, moi. Mais appelle-toi Marie-Annick, moi.
6: Ah, non, elle est dans le Anise. Je m'as compris, Annick, moi.
0: Annick Saint-Joseph, micro.
6: Saint-Joseph, ça.
1: Ah, oui. Ah, moi, Saint-Joseph, moi.
6: Saint-Joseph, papa, bon Dieu.
1: Hein? Mais Dieu, il n'y a pas de civil, il était sur Saint-Pierre tout à l'heure.
6: Bah, et, elle ne nous roule pas le ton, on a l'hélicoptère, nous.
0: Mais dis, ah, oh, ah, on est dans l'hélicoptère privé, tiens.
6: Madame, Annick.
0: T'as mis de la mettre les moyens cette année.
6: T'as mis de l'épilat,
0: c'est vrai. Retiens
6: un chèque. Non, on a mis de nouveaux moyens. On a donné des voitures de sport à l'équipe.
0: Bien, ouais, écoute, si je vais me rater là.
6: Sinon, comment il est? Est-ce qu'on est prêt pour le Grand Raid? Parce que le Grand Raid, il passe par Saint-Joseph.
1: Mais si. Pas à côté de moi.
6: À cause de où habite où?
1: On habite dans les hauts, moi.
6: Ben alors, ils montent dans les hauts. Un jour, on monte dans les hauts.
1: Ah ouais, je ne passe pas là-bas, le chemin de Grand Galet.
6: Oui, ils montent Grand Galet, après ils passent Troublant. Oh, bah, ils arrivent là-haut, Foc-Foc.
0: On n'est pas un peu.
6: Et sans net bœuf.
1: Ah non, mais habite pas par là-bas, moi.
6: Hé, hey, Waco monte Troublant, là, ma fille. Hein, faut garder, je suis de fond qui note les solides.
1: Ah bah oui.
6: Encore arrive dans l'espèce cascade, faut monter là, mon homme.
0: C'est dingue ça quand même, c'est vraiment.
1: Ah ouais, là-haut, il est dur quand il passe à côté de la cascade et tout ça, la maman Grand Galet là.
6: Hein? Et quand il faut sortir de pied en bas, balance canne, vous montez là-haut, Grand Galet, côté la case au deal.
1: Ah bon, bout, surtout maintenant, la route est un peu détournée pour monter là-haut.
6: Ah oui, la route est détournée, et puis on en a, ben, faut courir, ou bien pas marcher, il ne marche pas là.
1: Ah ouais, c'est ça.
6: Après, on passe côté au deal, il donne un peu de l'eau.
1: Ah bah les biens.
6: Après on traverse la rivière en l'air et on est parti dans le trou de blanc. Hein.
1: Ah oui. Et après vraiment les choses sérieuses commencent. C'est pas que c'était passé ailleurs avant, mais après.
6: Après, comme dit Créole, prépare où parce que après là, à ta scène, tiens ma casque.
0: Le débat c'est demain.
6: Demain soir 22h pour le grand raid, pour le trail de.
0: Bourbon.
6: Non, le trail. Le Zambrocal. Le Zambrocal, ce sera à 17h devant la mairie de Saint-Joseph avec Fred Rivière qui sera en direct.
1: Oui.
6: Et vous connaissez de Mounsa Pia de la tête. Il n'est plus. Midi à Zotma, moi, il n'est plus chier dessus Zotmême. Il connaît pis, pisse dessus Zot, il chie dessus Zot. Mais bien sûr.
0: Non, mais après, c'est déjà arrivé dans un truc d'Irox.
6: Oui, ben oui, il devient incontinent, c'est comme vous.
0: Il devient normal.
6: C'est comme vous, hein. À force. À force même là, pour la foule.
0: Arrêtez de dire n'importe quoi, monsieur Mathias. Déjà, quand on refait la diagonale des fous là.
6: L'année prochaine, c'est Camille. Il sort de l'EHPAD.
0: C'est où le patron?
6: Non, c'est l'histoire de l'EHPAD.
0: Ah, d'accord, ok. Bon,
6: ben. Parce que.
0: On a fait comme ça. On fait gagner des petits jeux d'ailleurs à partir de demain.
6: Ouais, enfin, on a des flasques.
0: Des, voilà, c'est ça, ça.
6: Des flasques, ça vous permet de mettre de l'eau et un bœuf.
0: Un cache-cou.
6: Ouais, nous on appelle ça des bœufs.
0: Ah bon?
6: Ouais.
0: D'accord.
6: B-U-F-F.
0: Voilà. Et à partir de demain,
6: on peut mettre un cagoule aussi. Il peut s'y offrir un cagoule, Prisquin.
0: Mets ta cagoule. Mets ta cagoule.
6: Bon, non, Anise. Annick.
1: Oui.
6: Anise.
1: Oui.
6: Bon, quand ça y est, on invite à nous manger un quick curry pork là.
1: Bah, on vient.
6: Bah, mais vient qui?
0: Anise, on peut y aller, hein.
6: Mais open.
1: Ouais, mais
6: demain soir, on vient avec Francky. Nous venons avec Francky, avec Fredo. Nous n'avons rien mangé là-bas.
1: Bah, viens.
0: Ah, pour le départ. Bah oui, quand même.
6: Eh bon, bah, nous viens, nous.
1: Non, t'inquiète pas. Et moi, si moi, je dis viens, c'est il vient et m'y ment pas, moi.
6: À cause, je ne mange pas.
1: Non, m'y ment pas.
0: Elle y mode pas.
6: Non, elle y ment pas ou elle y ment pas.
0: Elle y mode. M'a dit en créole, comme ça qu'on
6: mange. Ou mord ou bien ou ment.
0: Mentir.
1: M'y mord pas, mais m'y ment pas.
0: Alors, on va dire le verbe. Mentir ou mordre.
1: Non.
6: Ah, qu'est-ce qu'on préfère? On préfère mordre ou mentir au Biscay?
0: Mordre.
6: Ah, miwa ou bien. Miwa ou bien, écoute, tes dents.
0: Mon petit dent pointu. Et on l'a remarqué, une dent vampire.
6: Oui, on m'a remarqué. Ah. Est-ce qu'on peut mordre à main pour oxyfer?
0: Mais si on veut,
6: mordre à main dans le cou. Non, dans le cou. Bah, attends, fais comme un. Fais vraiment comme.
0: Comme les vampires.
6: Comme les vampires. Comme Wolverine, non pas Wolverine, t'es pas vampire.
0: Non, Wolverine, c'est...
6: Comment t'appelles encore vampire, là?
0: Comment... Ouais.
6: T'es oublié. Comme Edouard, alors. Edouard Cullen.
0: C'est Edouard? Je sais pas comment il s'appelle.
6: Bref.
0: Bon, en tout cas, les bombes, t'as le maman d'Awensiku.
6: Voilà, mort de sens, moi. On s'en prie à moins de monde.
0: Salut,
6: Mathias. Non, mais hé, qui c'est mode qui ça, Prisca?
0: Je sais pas.
6: Ah, moi, c'est une mode qui déchire. Tout le monde me déchire. Là. Déchire plein ce monde.
0: Anise.
6: Mais dis pas tout. Hein. Il est encore bonheur, pourquoi 22h.
0: Il est encore bonheur.
6: Anise, qu'est-ce qu'on dit où? Est-ce qu'il peut déchirer le culotte presque avec mon dent?
7: Et j'ai pas compris.
0: Anise, ils mettent pas culotte.
6: Anise, la fatigue. On est fatigué. Prisca me proposait de déchirer sa culotte avec mes dents.
7: Allez, pas faire ça ou?
6: À cause.
0: Allez, pas faire ça ou?
6: Ah, moi jamais.
7: Je veux avoir de, je veux pas avoir d'ennui.
6: Eh, à Wanise, à soir, oui. Je rentre la case. Prisca, pour moi, je me fous à moi dehors, prépare mon balou linge.
7: Faut la clé dans la serrure, ouais.
6: Non, bah après, ça, c'est sûr qu'il faut mettre la clé dans la serrure.
7: Oui, oui, mais moi, j'ai compris. Comment vous le dites, ah, vous pouvez arriver cette clé pour ouvrir la porte ou pas?
6: Ah, mais pense à autre chose,
0: moi.
6: Ça fait
0: réagir, hein. Il y a des personnes qui veulent rentrer dans le bain, là.
6: Avec Anise. Quel bain?
0: Dans oui. Le bain avec nous. Mais ça, voilà.
6: Qui encore?
7: Bisous. À Mathias aussi. Bon courage.
0: Et Bastien.
7: Et puis à la rédaction.
0: La rédaction, Sébastien.
6: Sébastien? Est-ce qu'il s'appelle Bastien ou s'appelle Sébastien?
0: Je ne connais pas. Ou appelle comment? Ou Bastien, Sébastien.
6: Ou appelle comment?
8: Ben Bastien.
6: Ben à quoi tout le monde dit Sébastien?
0: Je ne sais pas.
8: Bastien avec deux I.
6: Bastien avec
8: Bastien.
6: Deux I. Et est-ce qu'il y a un N dedans?
8: Non.
0: Est-ce
8: non.
0: Que, est-ce
8: Bastille
0: est-ce
8: avec un le chiffre.
0: Est-ce que vous voulez me rendre?
6: Est-ce qu'il y a des chiens culottes Prisca avec le dent?
8: Avec le dent? Ne fais pas pète mon dent, mon noir. Mon ça lui vient de mettre, vient de poser
0: mon,
8: là.
0: Mon culotte est en dentelle?
8: Non, moi, ben, a fait mon dent fragile, ça, il vient de poser semaine dernière, mon noir. Ça l'est dans plastique, ça casse.
6: Ah, ou ça l'a mettre tout dedans, ou combien on paye?
8: Ah, pas t'es Maurice, mon noir.
6: Ah, mon noir, mal à payer ici, mon noir, ben, t'es fallu fonner, hein.
8: Hein? M'a donné le bon plan.
6: Les bons.
8: Maurice Dédale pourrait passer.
0: À cause comme ça, soit ou.
8: Quoi?
6: Wow. Wow.
8: Mais
6: la
8: qu'est-ce qu'elle a, qu'est-ce qu'elle a comme problème ça. Avec moi, elle?
6: La team Mado.
0: T'as dû mettre deux I.
8: Que ça arrive à où ce soir avec moi?
0: Je ne sais pas, mais toi et toi.
8: Non.
6: Et Patrick, quand t'as eu là avec Mado?
8: Ah ouais, t'es pas l'ancien Bastien?
0: Ah, ça c'est le.
8: Là, c'est deux I.
6: Ah, y'a pas un petit Maurice.
0: C'est pas Sébastien, c'est pas.
6: Non, mais comprends que ça, Maurice. Maurice se transforme, Ali.
0: Ah,
6: Bastien, la coupe devant toute?
8: Non.
6: La coupe devant, mettre derrière?
8: T'es trop cher. Moi, j'avais pas assez de roupies.
6: Trop cher que ça vous fait. Elle fait comme Leïla, Leïla, écoute, j'ai nous comme ça longtemps, ouais. Il t'es prêt un bout de scotch, t'es coche,
8: j'en fais dessous.
0: Ah ouais?
6: Ben oui.
8: Cale dessous.
0: C'est comme ça, il fait alors.
6: Ben Leïla raconte à nous, elle dit, quand les trop dur, tu mettais beaucoup de scotch, mais t'es scotch.
8: Plaque derrière, on met de la laque ou plaque, elle est bien derrière, comme ça.
6: Ben attention, c'est bon.
0: D'accord.
6: Faut pas être trop grand.
0: Technique.
8: C'est trop grand, il râle d'un dos.
0: Et là, il morde pas.
6: Non, nous, nous voulons savoir s'il déchire
0: le scotch avec le dent ou pas.
6: Ben, peut-être.
8: Il arrache, nous. Fallon, mon carapace. Oh, mais laisse ça, mec, moi, de n'importe quoi, là.
0: Allez. Bastien de I. Ça va pas.
6: Hein. Oh, c'est un chat, ça, c'est le chat de Camille.
0: Ah. D'accord, ok.
6: Il appelle Diego le chat.
0: Attends, Naomi m'a décroché.
6: Oui.
0: Nous laissons le 14. Allô?
6: Oui, allô?
9: Allô?
0: Bonsoir?
6: Oui.
9: Allô?
0: Oui, bonsoir.
9: Bonsoir, ben moi c'est Caroline.
6: Caroline! Ma petite Caroline, comment tu vas?
9: Championne du monde!
0: Championne du monde de quoi?
6: Elle est championne. Ah, ou pas, ou son garçon, les champions du monde, là-bas, c'est où?
0: Ah, on connaît elle.
6: Bien sûr, ça c'est madame.
9: Hey,
6: Caroline Cadet, ma fille!
9: Caroline Cadet!
6: Ça y habite à pleine des cafes, ça!
9: Ça y habite à pleine des cafes!
6: Avec son petit boug!
9: Ah, petit boug est champion du monde!
6: Ah oui, champion du monde de course à pied!
9: Ah oui, oui! Non, t'en veux manger, Caroline, ben je vais inviter à où,
6: Ah, m'y connais, mais ouais, évidemment, m'y connais, soit habite, m'y connais à où? Non, mais m'y connais, dis pas tout, ben avant, avec moi, après, m'y aider encore.
0: Vous finissez à manger son cas ou pas?
6: Non, mais m'y connais.
9: J'y arrive avec deux, trois, n'est pas grave, n'a mangé chez moi, viens.
0: Il a fini de dire, s'il a mangé pour elle, n'a mangé pour tout.
6: Oui, mais madame, Caroline, mais ça ne peut pas partager nos assiettes avec Prisca, c'est vos races.
9: Ah, mais vous mangez comment, donc?
6: Non, moi, m'y mange pas bon peu. Mais moi, Prisca, là, ben vous m'y avez bien lié.
9: Ah, Prisca, non.
6: Ça, il mange, pareil, on n'a jamais gagné manger.
0: Elle y a vite pas, moi, elle a dit.
6: Ah, ben, il y a vite pas. Hey, tu n'as pas besoin d'inviter Prisca, parce que Prisca, la bouche est sale.
0: Mais moi,
9: je suis pas.
6: Moi, je n'ai pas besoin de téléphone là. Moi, je viens me débarrasser à coup de case, moi.
9: Voilà. Que tu veux manger un pied de cochon, un pied de porc.
6: Ok, ah, moi, je ne mange pas de cochon, moi. Moi, j'ai envie de manger un gros pâte bœuf, ou bien la queue bœuf.
9: Ah, ok, bœuf.
6: Oui, et la langue bœuf aussi, c'est bon, la langue bœuf.
9: La langue bœuf.
0: A jamais mangé.
6: Ben, ou pas mal bas, ça n'a si.
0: Mais mon bœuf, moi.
6: Hein.
0: Oui.
9: Ouais, ben, dis donc.
0: Ah, mais ma fille, je ne pratique pas.
6: Ah, moi, depuis, m'a vu le pape, mi mon bœuf.
0: Ah, d'accord.
6: Ben, depuis le bape, la baignée, moi, la diamant.
0: Mais ou pas mal bas, ou le plus mal bas que moi.
6: Ah, depuis ma partie. Demande le Jean Duport.
0: Ou les enfants que plus mal bas
6: Jean
0: que moi.
6: Jean Duport, la diamant comme ça. La oui. Téléphone Julie, la oui. Dit comme ça. Depuis Mathias, la partie. Ouah, le pape Paris, Mathias, il m'en bœuf. Ben, les vrais,
9: ah, oui, Mathias, c'est un grand saint, ça, hein.
6: Ben,
9: oui,
6: le,
9: oui.
6: C'est, oui, c'est oui. Le 13e apôtre de Jésus-Christ. Quand Judas a trahi le Christ, notre Seigneur, il a fait appel à Mathias, qui est devenu le saint Mathias.
9: Moi, m'y connais, c'est un grand saint.
6: Ben oui, c'est le saint de
0: mais
6: tous les saints.
0: Mais il est grand saint, mais c'est moi qui veux mordre mon culotte.
9: Quand même, ben,
0: c'est un grand, grand saint, ça, il veut mordre mon culotte.
9: Ok, arrête.
0: Il veut m'y mordre, aller dans son cou.
9: Arrête.
6: T'es belle.
0: Elle dit arrête.
6: Caroline, là, vu comment maintenant il fait bonne forme, là, il fait baise.
9: Non, en train de marcher un oula, non.
0: Elle dit non.
9: Non.
0: Caroline, il veut pas.
6: Ah non,
9: il
6: Caroline, elle veut. Caroline, quand même, la oui. Dire, finira en compte à moi. Mais c'est un bon enfant de monde.
9: C'est mon garçon.
0: Caroline, non. Ça, elle veut tirer vos culottes, là.
9: Oh, ok, mais c'est pas possible, c'est un insolent.
0: Insolent, après, il dit, c'est
9: insolent. Non, non, non, non. Il fait un monde respectueux.
6: Ah, ben bien, voilà.
9: Respectueux.
6: Caroline, il connaît que c'est un monde respectueux. Ou après, ce qu'elle a, Caroline, ça l'a bouffé sale. C'est mettre de feu, il y a un vent d'histoire.
9: Il prétend.
6: Ah oui, mais déjà, oh, c'est une petite toupie, ça.
9: Ah, ben, de toute façon,
6: il n'est
9: pas grave, moi.
6: Comme dirait Bonne Moule longtemps, c'est un peu Zaka Wells, hein?
0: Ah, mais connais pas le moule,
9: moi. Débrouille à elle,
0: elle
9: fait sa vie, moi.
0: Allô? Ça, moi, maman. Voilà. Ben, nous laisse Mathias tirer le culotte, alors.
6: Tire le culotte.
9: Non, moi, je m'en fiche.
0: Alors, fiche.
6: De toute façon, Caroline, hein?
9: Oui.
6: On a fini d'arriver à un âge où.
9: Du monde, mais s'en fout.
6: Ou s'en fout, alors?
9: Mais j'en fous, moi, c'est ma vie, moi. Azote, moi, m'y reçois les gens bien, qui fait pas, un peu pas de son.
6: Caro, je suis obligé de te laisser, il y a la pub.
9: Allez, au revoir.
0: Bisous.
6: Au revoir.
9: Caroline, il pense à toi, toujours. Avec
6: et moi, je pense à toi.
0: Voilà. Tu vas faire la queue de bœuf pour lui.
9: Je pense à toi.
0: La queue, la langue.
6: Je pense.
9: Allez, au revoir.
0: Oh, bisous.
6: Bisous, Caroline, bisous, ma copine.
9: Oui, là, mon garçon. Ah, mon garçon, il donne une moto à moi demain.
6: Ben, où d'y ou la cause avec moi?
9: Mon garçon, il monte à moi demain, il monte sur le village. Ouais. Et là, moi, j'ai une petite rôtie, moi, j'ai une petite carie poulet, moi, j'ai une petite carie camaron. Il vient voir moi demain.
6: T'es ben, il va passer. Allez, bisous, Caroline. Ciao,
9: allez,
6: bye.
9: Allez, bisous. Allez, au revoir. Moi, je vais aller au stade de même. Allez, reviens.
0: Allez, bisous. Ciao. Mathias, me envoie la pub.
6: Ouais,
0: oui,
6: ça va aussi, moi.
0: Où ça va, reste
6: en la dormi parce que.
0: Non.
6: Non, attends, mais. Ça amène au repas pour Camille des pads.
0: Mais elle est bon.
6: Elle demande encore des papadés. Je n'ai pas de vous dire.
0: Allez, merci à vous.
6: À bientôt.
0: Va.
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0: Allez, on continue les appels. Il est 20h passé de 40 minutes à La Réunion Radio Freedom. Bonsoir.
12: Allô, bonsoir, c'est Prisca.
0: C'est moi-même, bonsoir.
12: Sinasani, comment voilà, Prisca. Et Mathias Ramsamy aussi, il est là, hier.
0: Oui, Mathias Marasamy.
12: Ah, non, c'est pour moi, Mathias Ramsamy et Mazot.
0: Ah.
12: J'écoute Azot tous les soirs. Mm-mm. Tous les soirs, quand je suis tout comme Prisca. Prisca, Wendy, Charlotte, Miam Zot, tout.
0: Ah, ou y'aime rien que femme alors, ou y'aime pas Mathias?
12: Si, Prisca. Mathias. Et vous connaissez un téléphone out de Sainte-Suzanne.
0: Sainte-Suzanne est avec nous.
12: L'autre fois où tu es là ou l'autre fois Bocage.
0: L'autre fois pourquoi, pardon?
12: Bocage.
0: Bocage, oui, tout à fait, oui, voilà, oui, oui, oui, oui, oui, oui,
12: oui, oui, voilà.
0: Moi, on a crasé un petit peu ces gars ensemble, nous a fait l'élection miss, tout ça là, oh, oui. Dieu. Et laver la boue, la boue. Là, à moi, m'a mettre un petit soulier talon, m'y arrive là-bas, mon petit robe blanche, je suis moins, là, boue, la boue.
12: T'es Prisca. Ah, le maire est là aussi, monsieur le maire.
0: Monsieur le maire, t'es là, oui.
12: Ah, Prisca, par contre, bien, ma soeur, très fort. Ah, ou, Wendy, Mathias, Ramsami, Charlotte, qui dit Max, qui dit Bobby, qui dit Francky, m'écoute à soeur tout le temps.
0: Ben, Gaillard.
12: Oui. Mais à moi, moi, marié, moi, pas besoin. Et Michel, on ne cherche pas personne, même, dans mon madame, tout, tranquille. Et moi, m'écoute à ça tous les soirs, surtout quand on est là. Quand moi, je dis, hop, puisqu'elle est là, hop, il s'est écouté. Hé,
6: 441 représente, Sainte-Suzanne est là.
12: Oui, Mathias, Mathias.
6: Oui.
12: Ramsami.
6: Ramsami.
0: Marasami.
12: Ramsami. Ramasami, oui.
6: Non, Ramsami.
12: Oui. 97-441-5-6-1.
6: Ah, moi, ils sont transversal, belé à deux, moi, on connaît.
0: Ah, ils sortent partout, ils sortent saladis.
12: Ils sortent,
0: ils sortent, c'est beaucoup, j'ai, il y a chouchou.
6: Attends, non, on m'a fait cause, Bouglas, ils sortent, Saint-Suzanne, Nico, tu connais la boutique Féado?
12: Hein?
6: La boutique Féado?
12: Oui.
6: Tu connais la boutique Madame René?
12: Quelle Madame René?
6: Madame René, la boutique Madame René, qu'on prend transversal, belé au monde, là, côté l'école.
12: Vous connaissez Mona?
6: Ben, c'est Midio Missante, là.
12: Ben, c'est mon grand camarade.
6: Allez, Aoudon.
12: Eh, hey, Mathias.
6: Vous connaissez pas bonne Carapi, bonne Carapi?
12: Carapi, Carapi, quel Carapi?
6: Bonne Ramsami, n'a pas bonne Ramsami, t'es là?
12: Oui, oui, oui.
6: Ben alors, c'est mon famille, genre.
12: Hey, attends, hey, Madame René, quand oui. On dit Madame René, là, sa fille appelle Gaël.
6: Ça même.
12: Oh, mon cas. Gaël Biemouka, moi c'est la retraite mon madame, Yves Trissé et Antoine Bertin.
6: Ben oui, le col Antoine Bertin, elle est là.
0: On a parti le col
12: à moi, amène son, moi amène la musique, moi amène la musique.
6: T'es, Bidjao, là, le monde est petit, hein.
0: La réunion est petit.
6: Non, voici de mon cause, pas qu'on n'est pas.
12: Ah là, où t'es Mathias, ton famille.
6: Ben
12: là, madame René Fidjanou, viens Laurent, Lydie, il m'appelle Laurent et Lydie.
6: Ben, les bons m'a connaître, m'a dit madame René, m'a connaître avec Laurent qui dit.
12: Lydie, ben, il connaît mon garçon, t'es l'école avec sa fille.
6: Oui, ça même, la diamant, il est l'autre coup.
12: Hein?
6: Le garçon, il est parti l'école Antoine Bertin, la même, non?
12: Oui!
6: Ah, Midjao!
12: Ok, les gars, comme il y a de nouvelles comme ça, hein?
6: Ah, Midjao, les gars, même.
12: Et là, mon garçon, les enfants, ils sont engagés dans l'armée.
6: Oui, il est engagé dans l'armée, l'autre coup, veut dire moins ça.
12: Oui, et...
6: Fini arrive sous-officier, dis non, officier.
12: Ah ben, m'y connais pas, et l'autre, mon garçon, les OPJ.
6: OPJ, la police est toujours en France, mais oui, elle vient rentrer.
12: Ben, toujours en France. Ben, Mathias, là, mon madame, ça prend l'avion le 26, ça va un mois.
0: Écoutez,
6: ben, moi, j'ai fait une affaire pour trouver une femme pendant qu'il n'est pas là.
12: Ah, non.
6: Un remplaçant, nous va mettre un remplaçant.
12: Mathias, à moi, vous connaissez quoi? Donc, mon jardin, mon cou, les fleuries.
6: Et on n'a pas un peu l'orchidée ou plante pas l'orchidée ou?
12: Non, l'orchidée, non. M'y fait poitiers, surfinia, pétunia, tout ça là. Mon cou, les fleuries.
6: Poitiers, surfinia, pétunia, glaïeul, oui, gueule de loup.
12: Après, m'y fait mon jardin, brette, salade.
6: Oui, on a raison. M'y arrête quand un coup parce que m'y a un petit message, moi, passé après la néné, un auditeur, il est à la recherche d'un auditeur, mais il n'a plus de nouvelles.
12: Pas ça, moi, Prisca.
6: Attends,
0: la même, elle est la même. Mais
6: la même, ni.
12: Prisca, Mathias. Un séjour, viens, mon casse.
6: Ben, elle est bonne, Mania.
12: Ben, dis, Madame Rouni. Madame Rouni connaît nous bien.
6: Il connaît.
12: Là, on la met à moi déjà fait, tu connais pas où. Ah, aussi.
6: Madame Rouni n'a pas une copine, appelle Madame Célestin.
12: Oui, arrête.
6: Madame Célestin, là, dis-lui comment on le cause avec moi.
12: Oui, et après, Gaël m'a trouvé lui comme à retraite, mon madame. Il est en l'air là. Il a dit, c'est Laurent, où il est là? Il me dit, oui, moi, il est là. Mais c'est moi-même, amène la musique, fais danse.
6: Ôté, il dit, le monde est petit, Laurent.
12: Ben oui, parce que à moi, il sera à la retraite, mois prochain.
6: Ben, elle est bon. Vous ne travaillez pas à la commune, non? Non, pas où, ça?
12: Non, à moi, je travaille dans la menuiserie.
6: Ah, d'accord.
12: Ah, menuiserie m'a fait mon temps, mon acte plein. Là, moi, il faut aller, monsieur Topos.
6: Ah, ben, Miwa qui saoulait.
12: Ah, ben, ça va, moi, là. M'a dit.
6: Bon, Laurent Topos, nous, on trouve alors. Les bons, eh, la dio comme ça, des montagnes croisent, pas des mouilles croisent.
0: De toute façon, hein, donc.
12: Comme chemin, moi, village,
6: des ben, nous, eh, hey, mais où est-ce que habite village, de près, t'habites côté bonnes affaires? Là où?
12: Ça.
6: Ah, comment encore?
12: Tiens-moi, Mathias, dis tout de suite.
6: Ma tante Marthe.
12: Hein?
6: Ben, ma tante Marthe, t'habites côté où?
12: Oui!
6: Alors?
12: Côté.
6: Comment t'as bonne, comment encore bonne non pas Sevagami, comment encore?
12: Tiens moi.
6: Néné, bon nom ça la mirole le nom trouve plus.
12: Ben parce que à moi village des prés donc on connaît à moi. Ben,
6: oui village des prés là-bas mais connaît la bonne morne tu vois la bonne bonne manière morne.
12: Oui. Mais moi à côté.
6: Ah ben que ça va dire alors là.
12: Mais ma chatte mien maman caf.
0: Ah, ah c'est pas un caf, ça, c'est vrai? mais les bons, mais pareil.
6: Bon, mais laisse-moi bon, Laurent m'approuve.
12: Oui, les bons, eh, c'est toujours bien, ouais, moi.
6: Mais bon, mani, ouais, ouais, casse pas la tête. Mais bon.
12: Les bons, allez, mon
6: allez.
0: La réunion, les petits, la réunion, les petits. Il est content, il fait plaisir, lui. Il est vrai.
12: Il connaît bon, les gaillards. Il connaît toutes. Mais
0: oui, c'est Mathias, Mathias Ram, famille.
12: Côté, Pichka. Un séjour aussi au pays mon cas, là.
0: Oui,
12: je
0: ne
12: mange pas la viande. À moi, il fait d'autres repas pour un.
0: D'autres repas
6: bon, oui, il va faire d'autres repas. Bon, Laurent, mais laisse ça au moins. Il va faire un carré banane vert pour Prisca.
12: T'es ma oufé, Mathias. C'est mieux ma mon caf, ah, mon caf, moi je dis mon caf, c'est pas un caf, c'est malbas, non?
6: À moi, un gros malbas, moi. Un gros malbas, quel malbas blanc? Dis la vérité.
0: Mais connais pas où les mélanges de tout ça?
6: Non,
0: moi je suis
6: un petit malbas, moi les cours.
0: Un créole, vraiment, déjà ma violina de chaud fleurilège, là il a bronzé en une journée. Le Mathias, c'est devant moi, il est noir, il est plus noir que moi. Alors que moi, ça l'a même ça bronzé, mais il bronze pas, et là, on est plus noir que moi. Incroyable.
12: C'est moi, téléphone à
0: Zot.
6: Mais Laurent, en fait, là, m'a dit au qui s'amuse, comme ça, peut-être va trouver. À moi, moi, un petit caf. Non, un petit malbar.
0: Petit
6: malbar.
0: Petit.
6: 1m65.
12: 1m65.
6: Mais à peu près 92 kilos. Mais il y a un gros moustache. Après, vous connaissez comment de monde reconnaît moi dans le chemin, ou? Mais mettre chemise en soie rouge. Après, mettre la bombe et bague en or dans mon doigt et qu'il y ait deux chaînes dans mon cou.
0: Avec un point sur le front.
12: Il veut dire Malba, alors.
0: Le trait.
6: Ah, eh. Hein. Hey, toujours dit,
0: le trait,
6: nous les Malba, nous sommes fiers de notre réussite.
12: Bien sûr. Eh, hey, ne critique pas aucune religion, hein. Oh, bon. Ça, moi, mes catholiques, ne critique pas aucune religion, hein. Bon,
6: bah, moi, les catholiques, moi, les chinois, moi, les protestants, moi, les Malba, moi, les. Tout!
12: T'es mieux, moi, Mathias, viens voir.
6: Que le Seigneur vous pardonne et vous bénisse ceux qui vous conduisent à la vie éternelle.
0: Mathias, c'est Dieu. Hein? Mathias, c'est Dieu.
12: Oh, t'es. Eh, m'y adore comment m'a est comme ça. Mathias, m'y casse pas dire au mot là, m'y fait 63 ans.
6: On a 63 ans, Mathias, dire. Ou l'est né en 62 ou non?
12: 63. Oui, 63. Après, mon cousin, il est prêtre Saint-Gilles, prêtre au poste.
6: Oui, Saint-Gilles-Léo.
12: Saint-Gilles, côté Loulou en bas.
6: L'église. Ah, l'église de Notre-Dame de la Mer. Notre-Dame de la Mer.
12: Là, Barbie, gros créole, Barbie, sans
6: cousin. Miwa, un gros bouglant.
12: Eh, à moi, Mathias, à moi, je vais au papou de mon mais je fais mariage, je fais baptême.
6: Bon, et t'es en poste, mais laisse au moins, t'es maman. T'as l'air comme ici, tu dire, nous, comme ça, nous causons seulement avec de mon Saint-Suzanne.
12: C'est bon, alors, mais qu'est-ce qui cause cette Prisca, là?
6: Ben, non, Prisca, rappelle la ligne demain.
0: Non, oui, mais non, encore la même. Laisse-la, il cause quoi?
6: Non, ma besoin de passer une petite annonce pour un auditeur.
0: Mais passe une annonce, raccroche pas, passe une annonce.
6: En fait, Prisca, je me permets de vous interrompre de votre émission.
0: Je lance
6: un appel à Jean-Marc. De Saint-Benoît, Jean-Marc Elma, de Saint-Benoît. Monsieur Elma, je voulais vous dire que je suis parti voir le pape, je lui ai demandé pardon pour tout ce que j'ai fait de mal à la radio. Monsieur Elma, je vous prie de bien vouloir nous appeler pour en discuter. J'ai dit au pape, pardonnez-moi parce que j'ai péché, voici mes péchés. J'ai supprimé les dédicaces chez mon catéchisme sud. Et le pape m'a dit, vous ferez... 3, je vous salue Marie, 2, notre Père, et 4, je crois en Dieu.
0: Et vous l'a fait?
6: Ben oui. Donc je voulais dire à M. Elma que M. Elma, à côté d'aujourd'hui, vous êtes mon ami, je suis votre ami, nous sommes des amis. si M. Elman nous entend, qu'il nous appelle au 41 51 51. Tout de suite maintenant, Jean-Marc Elman, appelle à nous.
0: On veut Jean-Marc.
6: Allez, je vous laisse terminer, je vais travailler un petit peu si Jean-Marc appelle.

0: parler, bon, ça peut arriver beaucoup, ça vous fait. Ça peut arriver. Mais par contre, tu vois, le maire Sétisan, ça te vient. Mon cas, ça, quand tu es petit. Il était petit, moi, tu es prêt à manger. Nous, tu fais sortir avec son maman, son papa, tout. Ah, ben, il connaît nous bien.
1: Incroyable, ah, tout oui. Ça. Ben oui, alors.
0: Laurent, t'es brisca, t'es moins content. Il y a bien, il y a son mec, tu vois, il là, vous d'offrir.
1: Là, il y a. Wendy.
0: Mais t'écoute, Mitchie. Par contre, avant de faire un brisca, t'es là. On rappelle, 81.
1: Oui.
0: Moi, je travaille sur le côté de Saint-Paul.
1: Oui.
0: Moi, j'ai l'embouteillage, la bloc à nous sur la route à Cornice avec casserole. Hein? Ça m'a fait la route vraiment. Mais dans le temps, Brice, t'es comme ça aussi avant. Mais pourquoi tout le monde? Ouais, ça, il n'aime pas cette radio. Ferme. Écoutez, et radio la concierge, je vous salue, Marie, plein de gueules.
1: Hein? Nous va faire chapeler avec Mathias, nous l'a mis. Laisse ça au moins, Laurent. Bon, nous retrouve.
0: Allez, Mathias. Oui, les bons.
1: Allez.
0: Bonne soirée, hein.
1: Allez, bonne soirée également.
0: Allez, bye.
1: Il est 20h, passé de 53 minutes. On parle d'une disparition et c'est Fridoline qui nous rejoint. Allô? Allô, bonsoir. Oui, bonsoir.
2: Allô?
1: Oui, on vous écoute.
2: C'est pour signaler la disparition de ma belle-fille.
1: Alors, expliquez-nous. C'est comment votre prénom?
2: Mon prénom, c'est Fridoline.
1: Fridoline. Alors, votre belle-fille, elle s'appelle comment?
2: Monia.
1: Elle a quel âge?
2: Elle a 54 ans.
1: 54 ans, et qu'est-ce qui s'est passé?
2: Elle est venue à Saint-Paul, son mari l'a déposée à Saint-Paul. Et quand il est venu la récupérer, elle n'était plus là où il devait la récupérer. Et depuis 5 heures, on la cherche partout, on la retrouve plus.
1: Depuis 5 heures cet après-midi?
2: Oui.
1: 17 heures alors, hein? Alors, et qu'est-ce qui se passe? Elle a 54 ans, donc du coup, elle a des problèmes de santé. Expliquez-nous un petit peu, est-ce qu'il y a eu des messages?
2: Ben non.
1: Elle n'a pas de téléphone, elle répond plus?
2: Elle a son téléphone, mais on essaie de la joindre et on peut pas la joindre.
1: D'accord. Donc, c'est une disparition inquiétante.
2: Ah, très inquiétante.
1: Alors, depuis 17 heures, de quel côté exactement, dites-nous?
2: À Saint-Paul, front de mer.
1: Front de mer. Et là, vous avez fait le tour. Vous avez déjà prévenu la police?
2: Ben non, on nous dit qu'elle est majeure, il faut attendre 24 heures.
1: C'est compliqué ça, oui, c'est effectivement. Alors, on va donner sa description, s'il vous plaît. Monia, elle a 54 ans, donc disparition inquiétante, elle ne donne plus de nouvelles depuis 17 heures du front de mer de Saint-Paul. Monia, voilà. Elle est comment exactement? Elle est typée comment déjà?
2: Mon Dieu.
1: Créole blanc, créole brun, créole...
2: Non, type marocaine.
1: Marocaine, oui. De 54 ans, elle est comment? Plutôt grande, plutôt petite?
2: Grande, très mince, longs cheveux.
1: Grande, mince, longs cheveux, d'accord, oui. Elle est habillée à comment?
2: Elle avait une robe rose.
1: Robe rose, oui. Vous avez d'autres indicatifs, Fridoline?
2: Ben non, parce que, bon, moi, je ne l'ai pas vue. C'est mon fils qui l'a déposée. Voilà, quoi.
1: D'accord. Bon, bah écoutez, on va lancer l'appel, Fridoline. Est-ce qu'on, on peut pas nous donner votre numéro de téléphone, on va garder avec nous. Et 02 62 41 51 51, si quelqu'un l'a aperçu. Elle était partie sans véhicule, du coup, vous me dites. Hein.
2: Oui, non, c'est son mari qui l'a déposé.
1: C'est ça, oui. Donc, et là, son mari n'a plus de nouvelles non plus.
2: Non plus. Il a été la récupérer. Et ben, elle n'était pas là où il devait la récupérer, et puis plus de nouvelles.
1: Et elle a rien dit? C'est rien passé entre temps dans la famille, quoi que ce soit?
2: Ben, apparemment non, je suis pas au courant. D'accord. Sauf que, elle a abordé une dame, paraît-il, et elle a dit à la dame de m'appeler chez moi.
1: Oui.
2: Pour me demander d'aller chercher sa petite fille qui est au Cap Sacré-Cœur.
1: D'accord.
2: Et la dame me disait que, elle la connaît pas, je suis une inconnue, elle m'a dit. Voilà.

0: D'accord. Bon.
1: Et sur le coup, j'ai pas demandé son prénom. J'ai rien demandé, quoi.
2: Oui, oui, oui. Donc peut-être du côté de Cap Sacré-Cœur ou de Saint-Paul, si on l'a aperçu.
1: Ah non, non, pas Cap Sacré-Cœur. C'est sa fille qui était, sa petite fille et qui était à Cap Sacré-Cœur.
2: D'accord. Donc, mais quoi qu'il en soit, on l'en s'appelle de partout.
1: Ouais.
2: Donc c'est une, je rappelle, hein, elle s'appelle Monia, elle a 54 ans, c'est une Marocaine, grande, mince, elle a les cheveux longs, vous m'avez dit, et elle portait une robe rose.
1: Voilà.
2: Et vous l'avez aperçue pour la dernière fois à 17h sur le front de mer de Saint-Paul.
1: Non, non, non, non, non, non. Non. En principe, son mari devait la récupérer à 17h. Et quand son mari est arrivé, elle n'était plus là, quoi. Donc on ne sait pas où elle est.
2: Mais vous l'avez vue où pour la dernière fois?
1: Moi, personnellement, je ne l'ai pas vue.
2: Ah.
1: Mais son mari l'a déposée à
2: 14h30. 14h30 à Saint-Paul.
1: Voilà.
2: D'accord. Bon, bah, écoutez, on va lancer l'appel. Si vous avez des nouvelles, vous nous appelez.
1: Je ne manquerai pas. Merci beaucoup, madame.
2: Je vous en prie, Fridoline. L'appel était
1: merci
2: en direct.
1: Beaucoup.
2: On a votre numéro de téléphone et c'est noté pour nous.
1: Merci beaucoup.
2: On lance l'appel, évidemment. Il est 20h passé de 58 minutes. Information pour les auditeurs de Freedom 2 également. On parle d'une disparition inquiétante. Une femme âgée de 54 ans, elle s'appelle Monia. Elle a été aperçue pour la dernière fois vers 14h30 aujourd'hui du côté du front de mer de Saint-Paul. Elle est typée, c'est une Marocaine plutôt grande, mince, avec des cheveux longs. Et elle portait une robe rose. Si vous l'avez aperçue, appelez-nous au 02 62 41 51 51. Sa famille s'inquiète. Disparition de Monia, 54 ans, du côté de Saint-Paul, 02 62 41 51 51. Freedom, il est 21h dans quelques secondes. Et on va avoir donc le direct d'Europe 1, les informations évidemment. Et puis Mathias était avec nous, il attend évidemment l'appel de Monsieur Elma. Mathias ne m'y connaît pas, ou l'appel Ali, on a son numéro, comment ça se passe? Mathias a dit, le pape a enlevé ses péchés. Il a fait son chapelet, c'est bon. Il est pardonné de tous ses péchés parce qu'il a pu faire les dédicaces à l'antenne. Voilà, on a un peu parlé aussi du grand raid. On pourra aussi toujours en reparler juste après les informations et on se retrouvera pour la suite de vos rencontres, évidemment. L'amour, la rigolade et sera au rendez-vous dans la bonne humeur avec vous. Et ben à tout de suite. Il est 21h. Merci à vous d'être à l'écoute.
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5: Au sommaire, cette expérience qui va peut-être convaincre la gauche de soutenir davantage nos policiers.
6: La sénatrice socialiste Corinne Narasiguin a passé la soirée d'hier dans une voiture de la BAC en Seine-Saint-Denis. Elle s'attendait à un simple stage d'observation. Elle s'est finalement retrouvée au cœur d'une fusillade. Les détails dès le début de ce journal. Duralex échappe à la liquidation. L'offre de reprise de l'entrepreneur Cédric Meston validée par la justice. 155 emplois sauvés sur 220 sur le site historique de la Verrerie dans le Loire. Reportage Europe 1 à suivre. Dans ce journal également, cette question, la popularité du candidat David Lisnard sur les réseaux sociaux, peut-elle se traduire dans les sondages d'ici 2027? Et puis 4807 mètres, c'est la dernière mesure officielle du Mont Blanc et c'est plus qu'il y a 3 ans.
5: La tendance météo, Marlène Durès.
3: Généralement ensoleillé demain après disparition des grisailles matinales qui seront nombreuses dans le nord-est, le tout dans une ambiance très douce, voire estivale en termes de température.
5: Météo complète tout à l'heure.
4: 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Et tout d'abord, donc, ce grand saut dans le réel pour une parlementaire socialiste.
6: Alors que les discours anti-police sont légion à gauche, la sénatrice PS Corinne Narasiguin a pu passer hier soir quelques heures dans un véhicule de la BAC en Seine-Saint-Denis. Une expérience qui va assurément la marquer au fer rouge. Jean-Baptiste Marty, la socialiste, s'est en effet retrouvée au cœur d'une fusillade.
7: Oui, il est un peu plus de 22 heures lorsque la voiture de la brigade anticriminalité banalisée s'enfonce dans un quartier sensible de Sevran. À bord, la sénatrice socialiste du département, Corinne Narasiguin. Après quelques minutes de patrouille, les policiers entendent des détonations. Ils décident de s'arrêter, descendent de la voiture pensant que ce sont des tirs de mortier d'artifice, mais il n'en est rien. Une dizaine de personnes foncent vers les fonctionnaires et tirent 15 à 20 coups de feu en direction du véhicule. La sénatrice se recroqueville sur la banquette arrière de la voiture, une scène traumatisante, comme l'explique Grégory Goupil, policier et délégué départemental en Seine-Saint-Denis du syndicat Alliance.
0: Elle a dû être profondément choquée de voir une réalité que nous on dénonce depuis des années, une montée de violence, le trafic d'armes. Des armes, c'est toutes les semaines, tous les mois qu'on tombe dessus sur des perquisitions.
7: Une personne qui se trouvait à ce moment-là dans la rue est légèrement blessée. Les policiers et la sénatrice sont de leur côté indemnes. Les suspects ont quant à eux réussi à prendre la fuite. Une enquête a été ouverte.
6: Le récit de Jean-Baptiste Marty, journaliste police-justice à la rédaction d'Europe 1. Des policiers pris pour cible quotidiennement dans le cadre de leurs fonctions. Mais un nouveau cap a été franchi depuis le début du mouvement lycéen, marqué par des violences urbaines en série. 937 agents des forces de l'ordre blessés, selon le dernier bilan dévoilé aujourd'hui par le Premier ministre. Près de 8000 personnes placées en garde à vue ces trois dernières semaines et 26 placements en détention provisoire. Le placement en détention provisoire requis à l'encontre de l'assaillant du collège d'Aubagne, cet adolescent de 14 ans présenté à un juge aujourd'hui en vue d'une mise en examen. Deux jours après avoir blessé le principal de son établissement et une enseignante au fusil de chasse. Le parquet national antiterroriste s'est saisi de l'enquête hier en raison des liens entre l'élève de 3e et la True Crime Community, une mouvance qui glorifie les tueries de masse.
5: L'histoire continue pour Duralex.
6: La célèbre verrerie française échappe à la liquidation judiciaire. Le tribunal de commerce d'Orléans valide aujourd'hui l'offre de reprise de Cédric Meston, l'entrepreneur qui est déjà venu à la rescousse de Tupperware l'an passé. Résultat, 155 emplois sont sauvés sur 220 sur le site historique de Duralex à La Chapelle Saint-Mémin dans le Loiret, où le soulagement se mêlait malgré tout à l'inquiétude aujourd'hui, comme l'a constaté l'envoyé spécial d'Europe 1 Alexis Bourdon.
8: Sur le parking de Duralex, Marceau sort de l'usine en partie rassuré. Ce mécanicien, depuis 1999, voit d'un bon œil l'arrivée d'un repreneur.
9: S'il a déjà sauvé Tupperware, et s'il veut prendre Duralex et puis le sauver, c'est super. Pour l'agglomération d'Orléans, ça sera super.
8: Tous n'ont pas eu la même chance. 65 postes vont être supprimés. Un choix assumé par le nouveau patron Cédric Meston.
10: Il faut faire une refonte du modèle industriel pour produire de manière rentable. Et d'autre part, il faut revenir au niveau de chiffre d'affaires qui était là il y a une vingtaine d'années. On va tout faire pour que la marque retrouve la croissance qu'elle avait autrefois.
8: Le chef de Duralex pourra compter sur le soutien des Orléanais. C'est le cas de Marie-Ange à la sortie de la boutique du centre-ville.
11: Ils ont un savoir-faire. Si ça peut continuer, c'est bien. Ça fait partie de notre patrimoine. Il faut acheter Duralex.
8: Cette cliente et tous les fidèles de la marque espèrent que Duralex est définitivement sorti d'affaires. Orléans, Alexis Bourdon, Europe 1.
5: Les grandes institutions financières surveillent de très très près les débats budgétaires qui s'ouvrent en France.
6: La présidente de la Banque Centrale Européenne, Christine Lagarde, appelle les parlementaires et l'exécutif à prendre leurs responsabilités en facilitant l'adoption du projet de loi de finances 2027. Même son de cloche du côté du FMI, dont la présidente souligne qu'il faudra du temps à la France pour regagner la confiance des investisseurs. Les discussions autour du volet recettes du budget ont débuté hier soir à l'Assemblée nationale et devraient durer jusqu'à la semaine prochaine. Et pour faire des économies, le Rassemblement national promet, en cas d'arrivée au pouvoir en 2027, de réduire la contribution de la France au budget de l'Union européenne. Pour cela, Marine Le Pen se dit prête aujourd'hui à aller au bras de fer avec Bruxelles. La main qui donne est toujours au-dessus de celle qui reçoit, estime la candidate RN dans les colonnes du Financial Times.
5: La campagne présidentielle pourrait nous réserver encore pas mal de surprises, et notamment à droite.
6: Et si vous avez l'habitude de consulter les réseaux sociaux, vous avez peut-être vu cette phrase en tendance sur X. Il se passe quelque chose. 5 mots largement relayés par les soutiens de David Lisnard. Le maire de Cannes mène une campagne numérique acharnée pour pallier son retard dans les sondages qui le donne à 3,5% des intentions de vote. Les explications de Maïalène Trémollet pour Europe 1.
12: La stratégie est précise, simple et portée sur les réseaux sociaux par une communauté très active de partisans de David Lisnard. Elle se résume en une phrase, il se passe quelque chose. L'objectif, imposer via Internet le récit d'une vague de popularité grandissante du candidat libéral auprès des militants de droite pour compenser son absence dans la plupart des sondages. Qu'à cela ne tienne, les votes en sa faveur explosent ailleurs sur les sites de paris en ligne permettant de miser sur l'actualité allant jusqu'à dépasser les 10%. En clair, son équipe veut incarner une dynamique alors que Bruno Retailleau peine à faire décoller sa campagne. Mais dans l'entourage du patron DLR, pas d'affolement pour l'instant. Au contraire, on tempère, on concède une hausse de popularité du maire de Cannes, mais au sein d'une bulle numérique. Un conseiller minimise, sceptique. Le vrai indicateur, ce sont les sondages. Et pour l'instant, il n'y a aucun match Retailleau-Lisnard. Preuve que si le président de l'Association des maires de France veut s'imposer comme l'homme providentiel à droite, il doit encore transformer cette attraction nouvelle en bulletin de vote dans les mois à venir.
6: Maïalène Trémollet du service politique d'Europe 1. Le Vatican donne des nouvelles du pape au lendemain de son opération pour retirer un nodule cancéreux au poumon. Les premières analyses montrent une évolution normale de la santé de Léon XIV qui a commencé à marcher dans sa chambre et suivi une séance de kinésithérapie respiratoire. Des examens sont toujours en cours pour vérifier si le cancer s'est propagé ou non au-delà de la lésion opérée.
5: Et puis le Mont Blanc semble résister à ce stade aux effets du réchauffement climatique.
6: Le toit de l'Europe gagne de la hauteur. C'est le constat des géomètres experts qui dévoilaient aujourd'hui leur nouvelle mesure, 3 ans après la dernière campagne. Jean-Luc Boujon, vous êtes le correspondant d'Europe 1 en Auvergne-Rhône-Alpes. Verdict, le Mont Blanc culmine à 4807 mètres.
13: Eh bien oui, et écoutez l'annonce solennelle de cette nouvelle mesure du plus haut sommet de l'Europe.
14: Cette année, le Mont Blanc mesure 4807 mètres 47. Merci à tous.
13: Alors ce 4807 mètres, c'est l'altitude officielle du Mont Blanc que l'on apprenait à l'école il y a une trentaine ou une quarantaine d'années. Mais effectivement, cette altitude évolue chaque année en fonction de la chaleur ou de la quantité de précipitation. Car il faut savoir que tout au sommet du Mont Blanc, il y a une couche de glace et de neige de 20 ou 25 mètres d'épaisseur au-dessus de la roche. Et que cette couche fluctue donc. Il y a 3 ans, le Mont Blanc avait donc été mesuré à un peu plus de 4805 mètres. Cette année, il a gagné presque 2 mètres à 4807 mètres. Mais cela ne contredit absolument pas l'existence du réchauffement climatique, explique le glaciologue chamoniard Luc Moreau.
15: Ça ne prouve pas du tout que le réchauffement n'existe pas. Malheureusement, cette année, on a eu des records de fonte en dessous de 3005. Toute la neige 2026 à la mer de glace, le plus grand glacier français, a complètement fondu jusqu'à l'aiguille du Midi, jusqu'à la source du glacier. Et ça a entamé la neige 2025. Il n'y a pas encore de fonte au sommet du Mont Blanc, ça reste encore froid. Mais bon, voilà, ça se réchauffe doucement. Et donc, le sommet du Mont Blanc, pareil, hein, tout se réchauffe sur Terre.
13: Il n'y a donc pas d'effet canicule à 5000 mètres d'altitude, mais évidemment, le toit de l'Europe va continuer d'être ausculté régulièrement.
6: Jean-Luc Boujon, correspondant d'Europe 1 en Auvergne-Rhône-Alpes. Et le toit de l'Europe pour le football, c'est bien sûr la Ligue des Champions. La suite de la deuxième journée ce soir, le Paris Saint-Germain se déplace à 21h sur la pelouse de Manchester City. Compétition à suivre en intégralité sur les antennes de Canal+.
5: En effet, sur les antennes de Canal+. Merci Maël Hassani. La météo.
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5: Marlène, l'après-midi la plus chaude de la semaine, c'est demain.
16: Et oui, avec des valeurs 5 à 9 degrés au-dessus des moyennes saisonnières dans de très nombreuses régions en tout cas. Elles seront excédentaires surtout à l'ouest. 29 degrés prévus à Biarritz, Tarbes, Cahors, Bordeaux. 27 à Angoulême et à Nantes. 26 degrés à Angers, à Évreux et Limoges. Il fera 25 à Grenoble et Nevers. 24 à Paris, à Marseille. Perpignan qui affichait 28 aujourd'hui descendra à 23 à cause du marin. Le vent près de la Méditerranée va en effet limiter la hausse des températures demain après-midi. Il fera 22 à Annecy et à Lille, 19 à Strasbourg et à Brest, 18 à Metz, 17 à Dijon. Alors dans les villes où les maximales plafonneront à 17, 18 ou 19 degrés, le soleil aura du mal à s'imposer. Il va dominer dans la plupart des régions après dissipation des grisailles matinales. Mais c'est vrai que par endroits, la grisaille sera tenace. Et puis il y aura aussi quelques zones près de la Manche qui verront arriver des nuages à l'approche d'une perturbation et ça va concerner l'ouest de la Bretagne, la pointe du Cotentin et la partie littorale de la mer du Nord. Alors entre vendredi et dimanche, cette perturbation en approche va traverser le pays d'ouest en est. Les températures vont baisser sensiblement vendredi sur le quart nord-ouest et partout ce week-end, en particulier dimanche, avec une moyenne de 13 degrés au nord et 16 au sud.
5: Merci Marlène Duret. Il se passe quelque chose. Vous l'avez entendu dans le journal. Il y a une dynamique autour de David Lisnard. Et puis il y a aussi Hervé Novelli qui était aux affaires, comme on dit à l'époque, et qui se dit que lui, comme d'autres personnes qui sont maintenant en marge de la vie politique, pourrait aider. On en parle avec lui, à tout de suite.

Allez, pour faire plaisir à notre auditrice de tout à l'heure, on nous met un petit ambiance avec Alain Ramanistom sur vos textos 06 92, enfin pour vos textos plutôt, il est un peu plus français, 06 92 91 5000.

0: Françoise de la Ravine des Cabris qui est à l'écoute, à Cédric aussi, c'est on est d'accord que c'est une reprise, hein, Alain Ramanistom. Cause Fifine,
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0: On embrasse Chris, je pense à toi très fort, et ben merci. Michel, à l'écoute également, Chantal Dubaril.
2: La

Alors Julia, il demande une petite chanson aussi de Saint-Joseph. Passe par le 02 62 99 11 00. Les textos, c'est 06 92 91.

0: Allez, on continue. Vos appels 02 62 99 12 00 pour les annonces des rencontres des messieurs, 99 13 00 pour les madames. Et la libre antenne, le 02 62 99 11 00. Radio Freedom, bonsoir.
1: Bonsoir, salut Prisca, ma belle.
0: Salut, ça va?
1: Ça va, et le boss encore là?
0: Le boss est la même.
1: Oui, passe-moi un petit coup, le boss, là, s'il te plaît. Tu veux parler sans moi?
0: Je m'y connais pas, moi. Mathias Ramsabi est demandé à l'antenne. Ah, Dieu tout-puissant. Qu'est-ce que vous allez?
1: Non, mais ça parle un petit coup sans moi. Mais ça, il y a juste un truc.
0: Ah, aussi, où habite ça, Suzanne? Ouais, mais pas
1: ah non, mais pas cette Suzanne, mais elle a pas habité cette nuit.
2: Oui, allô.
1: Oui, salut Mathias.
2: Bonjour. Vous passez à appeler Christopher?
1: Oui, et il voit que le parti là-bas, le papa fait du bien.
2: Pourquoi?
1: Ah, ben, ça y a un changement, vient où là?
2: Ah, mis ça en tout de suite, hein.
1: Oui, comme ça, on connaît le papa de la partie.
2: L'opérer, la partie opérée, nos dieux là, au poumon.
1: Oui, j'ai le poumon, et pour attendre, les filles, ouais. Ne boivent pas.
2: Ben justement. Il et boit le vin, il boit le sang du Christ.
1: Oui.
2: Ceci est mon sang livré pour vous et pour la multitude en rémission des péchés.
1: Mathias, quand on parle de ce moment Rodriguez, hein? Et la 24 fin dedans?
2: Ben.
1: Le petit café n'est pas rien tête d'homme?
2: Non, ressemble à une femme.
1: Non, mais les courtes.
2: Non, pas trop.
1: Pas trop court.
2: Non.
1: Mais ce qu'on fait là, ça fait un beau classement, il n'y a pas court.
2: Ben, m'y pense, hein.
1: M'en dis pourquoi? On voit comment partir au Rodrigo en 2020, là.
2: Oui. Finir là-bas, donc, encore, ben, on n'a pas laissé le bar.
1: Non, attends, là où?
2: On aurait du reste, là-bas, non?
1: Oui, ma partie, ben, pas tu fais le travail de Rodrigo.
2: Ah, aussi, quoi, ou là? D'autres postiers, là, ou bien, courir encore, ou là?
1: Ah, ben, c'est elle, là, à la main, et ma soeur, troisième. Donc, t'as là, lavé David Hoss, lavé tout le monde ténor.
2: Et Christopher, c'est un champion, les gars. Il a fini troisième du trail de Rodrigue.
1: Oui.
2: Dans sa catégorie M7.
1: Ah, M7. Oui. Mais toi, franchement, tu Rodriguez, attention. Hein. Et maintenant, il court. Maintenant, il faut.
2: Ben oui, il faut. Hein. Bon, Christopher, Mendes, ça où?
1: Mais félicitations par contre, Mathias.
2: Pourquoi encore?
1: Pour la dit à nous, et voilà, telle chose. On l'a fait vivre à nous, en fin de compte, dans le Grand Raid.
2: Ah, ben toujours. Ben là, ils viennent de commencer.
1: J'espère que l'année prochaine, nous fait.
2: Oui, l'année prochaine, m'y fait, oui. Oui, si bon Dieu n'a pitié.
1: Ben, elle est bon.
2: 6000 ans encore là.
0: Quel bon Dieu, parce qu'elle roule tout bon Dieu.
1: Non, mais le pape l'a guéri, elle est là.
0: Elle est bon,
2: à cause du le pape l'a guéri à moi.
0: Il est béni, au nom du Père, du Fils.
2: À cause du l'a guéri à moi, t'es malade.
1: Ah, ben, mais là, franchement, le pape l'a fait une bénédiction là.
2: Oui, mais à cause du sang. À cause du sang.
1: Parce que, mais on va voir, l'année prochaine sera plus fort.
2: Donc là, on veut dire, l'Aston Miguel fait grand raid, c'est ça le poudiamant ou là?
1: Non, cette année, non, on n'est pas là. On a encore convalescence là.
2: Donc l'année prochaine.
1: L'année prochaine,
2: mi finit premier.
1: Hein?
2: Mi finit premier.
1: Non, on va faire un beau classement, pas premier. On va faire un beau classement.
0: Oui. Monsieur, écoutez-moi une question, s'il vous plaît. Monsieur Saint-Benoît, m'y croit, elle a dit comme ça, les touches à haut, vous gagnez tout ce que vous voulez. Faut aller voir Ali. Il a passé à l'annonce.
1: Ah bon,
0: mais il passe sur Radio Freedom pour trouver un madame.
1: C'est
2: Alma,
1: elle m'a dit
2: sa baignoire. Non,
0: elle note. Mais rappelle plus son prénom.
2: Elle me rappelle plus son prénom.
0: Allez voir Ali, il va gagner le.
1: Christopher.
2: Non, ah, Christopher, m'a dit une affaire.
1: Oui.
2: Casse qui brise, t'as me dira pas, quoi.
1: Ben, justement. Mathias, ben, continue comme ça, que Dieu te protège.
2: Hé, ou t'es content qu'on a fait le pape, ou l'écouter un peu le pape?
1: Ah oui, en fin de compte, le pape n'est pas ici, ben il a fait du bien par contre.
2: Ben a dit comme ça, Nene Mounsa Joseph a téléphoné, dit t'es guéri par le pape, au travers du téléphone.
1: Quel est guéri par le pape? Dis ben, dit n'importe quoi donc. Je ne connais pas quelle émotion on avait quand on a vu le pape, parce que quand j'en parle de l'année ici là, mais ça, franchement, elle a fait une affaire par contre, hein. Quand l'année est Trinité en 89 là, Mathias. Avec le monde.
2: Et là-bas, on avait 800 000 personnes, l'équivalent de la population réunionnaise.
1: Ah, on fait une affaire, hein, voir ça là. Eh, ben, on fait la politique. Ben, on fait la politique. Il y a 100 personnes là devant les rassemblements.
2: Et vous rendez compte que le pape est devenu un peu une rockstar.
1: Ah oui,
2: t'es... Et Johnny Hallyday, là, c'est pas 800 000 personnes dans les concerts. Quand le pape, il dit,

0: Belle.
1: C'est là que c'est beau.
2: Eh, hey, c'était beau, hein.
0: C'est magnifique.
1: Ah, mais, franchement...
2: mais par contre, est-ce que nous avons le droit à prendre le petit affaire et donne à l'hostie?
1: Ah oui.
0: Ah oui, maintenant, même... parce que la fin enlève tout le péché.
2: Ah, d'accord.
1: C'est la fin enfin, tout le monde péché, là.
2: Parce que, banade, il faut les communier pour vous prendre ça. Mais moi, je n'ai pas fait le baptême, mais pas baptisé, moi.
0: Ah, on ne l'a pas baptisé.
1: Ben, baptisant, on a encore temps pour baptiser.
0: On peut, oui, c'est vrai. Ils mettent à Odin.
2: Est-ce que vous êtes iconé que Néné, tout qui appelle un acte apostille, pas trop quoi. C'est un acte de débaptême, c'est-à-dire qu'on veut retirer du baptême. On connaît au gang des baptisés, ou
1: ben, on l'a fini baptisé, on ne peut pas retirer du baptême.
2: Ah, ben, mais pas sûr qu'il existe, hein, mais on l'a débaptisé, hein.
1: Oui, mais après, c'est bon.
0: Un
2: acte apostolique.
0: À la Réunion,
2: un acte apostolique, je crois, ça s'appelle. Acte apostolique. Regarde avec vous.
1: Oui, mais après, c'est bonne monnaie. Pareil, il fait bonne cérémonie dans la forêt.
2: Et c'est quoi ces histoires? Il fait cérémonie dans la forêt, là.
1: Hein, pareil, bonne fête, Mathias, non?
2: Il existe ça vraiment?
1: Je ne connais pas, moi. Ah, ou même, nous vient à nous, ça nous salons. Des arrivés, peut-être les Égyptiens, Francky, il fait plus, comment on appelle encore ça? Fait 2 millions.
0: Francky l'a dit, il fait plus. Mais normal.
2: Vous regardez l'acte apostolique.
0: Mais normal, peut-être Francky,
1: c'est l'acte apostolique. Hein?
3: C'est même pas ça.
2: Si, apostolique, on dirait rien. Non, ça doit pas être ça.
1: Ça sent même Mathias.
2: Un acte apostolique, non, c'est pas ça.
1: Oui, ça même.
3: Sauf que, on est baptisé où?
0: Constitution apostolique, un acte papal majeur émanant du Saint-Cierge.
2: Non, mais c'est pas ça, c'est un acte de débaptême. Regarde, tape acte de débaptême, de débaptisement, de débaptisation.
1: Débaptisation, c'est remis à temps, ça.
2: Un acte de débaptisation.
0: Ah, mais si, d'apostasie. Comment il dit, hein? Apostasie.
2: Apostasie.
0: Apostasie.
2: Le franc ligue pas lié français.
0: Non, il est un peu.
2: Est-ce que la finoire, le type publicité, il passe de chez les réseaux sociaux, c'est pour un magasin, il dit ici nous avons tout. Et même si vous ne gagnez pas cause français, c'est
0: 1,90€. 1,99€.
2: 1€.
1: Ma tête venue en route malgache.
0: Apostasie.
2: Apostasie.
0: Apostasie. C'est la renonciation publique et volontaire à la foi chrétienne.
2: Un acte d'apostasie.
1: Par contre, Mathias.
2: Oui.
1: On l'a fait vivre à nous cet après-midi-là. Mais Romain, c'est à vous. Parce que à vous, là.
0: Pas par contre, là, dit comme ça, là. Excusez-moi, Miro Coupazote. L'Église catholique, il prononce pas ça. Hein. C'est un sacrement. Le baptême, c'est un sacrement. Un délire.
2: Est-ce que nous pouvons donner combien de sacrements, Nana? On connaît où?
0: À 4.
2: Lesquels?
0: Le baptême, la confirmation, la communion.
2: Le mariage.
0: Le deuxième communion, je sais pas quoi, non?
2: La confirmation.
0: Le mariage et la mort.
2: Non.
0: Il fait 5.
2: Oh, Nana, l'extrême onction.
0: Mais il fait 6 alors.
2: L'extrême onction.
0: Et le débaptisation.
2: À moins, ils ont ça dans le Wendy, l'extrême onction.
0: Mathias!
2: Quoi?
0: Rien.
2: On connaît, on l'a gagné 10 fois l'extrême onction, on est encore vivant.
1: Ah, on parle comme ici?
2: Ah, mais parle pas, dis-moi, Mounoir! Après là!
0: Moi, je vais dire, il y a quelqu'un qui nous a rejoint quand même. Hein. Son micro est éteint.
2: Ouais, si nous parlons comme ici, d'après là,
4: bonsoir.
1: Bonsoir.
4: Oui, bonsoir, comment ça va?
1: Ça va et toi?
4: Attends, faut que je ferme la porte. Attends un instant, je reviens.
0: Merci.
2: Allô?
0: Merci.
2: Allô?
0: C'est Angela.
2: Comment ça va?
0: Ma Angela.
4: Moi qui fais, tu vois.

0: Comment ça va, Cricri d'amour?
1: Ça va et toi?
0: Bonsoir, Christopher! Comment ça va?
1: Excellent.
0: Je suis contente d'entendre ta voix, Christopher.
2: Moi, c'est Sarah. Comment ça va, Christopher?
0: Angela et Sarah, juste pour toi.
2: Et nous avons
0: qui? Prisca aussi. Angela, Sarah, Prisca.
1: Et Angela, mais on ne prend pas Coca-Cola.
0: Et on a il y a Mathilda à la rédaction avec nous aussi. Et puis au standard, on a
2: Jacqueline.
0: Jacqueline.
2: Jacqueline.
0: Bonsoir. Oh là là. On aime bien les.

0: Donc, tes autres prénoms finissent par A.
1: Non, on aime les A, parce que tu as la bouche grande.
2: Christopher, dégâts, quoi fait là? Quoi fait?
0: La même.
2: Non, puis quoi? Tous les jours, appelle radio même, quoi.
0: C'est qui ça?
2: Ah, moi, il m'appelle Dallas, moi, Dallas.
0: Ah, ça marche, c'est ça.
2: Ouais, fou, quoi, à moi, Dallas, moi, Christopher.
3: Christopher, on n'a pas rien pour faire, quoi.
0: Ça marche, c'est ça.
3: Christopher, on travaille pas demain.
2: Mais Christopher, il peut pas être moi, mais il peut pas avoir 10 voix différentes.
4: Mais là, le studio, il est en vrai, mais ça va pas,
2: non,
4: ou quoi?
2: Mais...

0: Christopher.
1: Ah oui.
0: Qu'est-ce que ça a fait là?
1: Oui, espèce-moi qu'on garde l'hiver pour le compte.
0: Hey, moi, comment est-ce que tu travailles demain quand on va gagner un coup de main?
1: Oui.
0: Il faut monter net bœuf.
1: Ben, il est bon.
0: Il est bon pour...
1: Net bœuf, ça, c'est quand il fait le mascarin. Mascarin, comment on
0: dit? Non, net bœuf, c'est quand il monte volcan là-haut. Fuck, fuck.
1: D'accord.
0: On gagne aller?
2: Fuck, fuck.
1: Ben, on passe pas où ça, au Basse-Vallée?
0: Non, mais il passe pas à Saint-Philippe.
1: Ah, ben, quand même, Basse-Vallée.
0: Ah, hein, pas Basse-Vallée, Marlon.
1: Il est pas content, Mathias.
0: Oui.
1: On a fini fait le premier sentier de. Comment encore, Basse-Vallée, ou?
0: Ben, ma fini fait.
1: Ah, comment tu vas dire?
0: Abîmé. Facile.
1: Non, mais il a fini abîmé un peu, hein.
0: Ah, ben oui, obligé, hein.
1: Ah, pourquoi même après qu'on va vivre pour monter vers Fuck Fuck là?
0: Fuck Fuck! Donc, et mais est-ce que ça te rappelle il y a quelques années de ça, sur une radio connue, hein, on va la citer, RER, il y avait Patrick. Et Patrick, il disait, nous sommes en direct depuis le direct du Grand Raid, et c'est Patrick de RER, et moi je suis là, Patrick.
2: Mais quelle imitation incroyable!
0: Est-ce que tu les as rappelles,
2: on s'y croirait, on s'y croirait, on s'y croirait.
0: Patrick, il disait, allez, nous allons retrouver dans quelques instants Dominique Panabalom. Dominique, alors dites-nous tout. Vous êtes avec Tidash. Vous êtes au niveau du pont, le pont.
1: L'économie,
0: Nawak, hein? Et attends, arrête ça parce que toi-même, tu sais, là, il nous a malheureusement quittés, hein?
1: Et Mathias?
0: Oui.
1: Merci beaucoup.
0: Nawak, la commune de Sainte-Rose est une commune Nawak.
1: Nawak.
0: Patrick de RER.
1: Il a fait un petit gars encore. Un petit gars qui travaille sans autre.
0: Tidash.
1: Hein?
0: Tidash. Après, on avait fait là. Attends, on a mappé de son nom. Benji.
1: Oui.
0: Benji avec Tetsu. Et nous allons t'agrouper avec Tetsu.
1: Mais attends, puis maintenant.
0: Ah, ben, il croit que Patrick a vendu sa radio, hein. Patrick, il disait, nous sommes aux prémices du Grand Raid. Dans quelques secondes, nous allons avoir le Grand Raid de la Réunion.
2: Mais au moins, on vive l'instant, on vive l'affaire.
0: Top chrono. Top chrono. Il a 4 secondes d'avance.
2: On va faire le rallye. On va faire pareil. On va faire pareil quand c'est là, demain le lancement.
0: Non, mais c'est Patrick.
1: On va voir, là, il va passer devant, là. Sentez des têtes dures, là.
0: Et oui, et nous allons tout de suite sur le terrain avec un petit dash. Vous êtes au Maïdo, petit dash. Alors dites-nous, petit dash. Allez, réjouis l'espérant à 4 secondes, top intermédiaire, top chrono. Non, parce que Mista prend le maire de notre commune, moi, là.
2: Saint-Suzanne.
1: Ok, ça l'a dit.
0: Non, on connaît que ça. Mikoz, comme lui, voit déjà moins.
3: En effet, depuis des années, nous avons essayé de mobiliser la commune du tampon, parce que la commune du tampon, nous avons énormément de difficultés, nous avons plus d'eau, les gens ne se baillent plus, et puis la commune du tampon est obligée de distribuer des déodorants depuis le nouveau maire qui est arrivé, parce que franchement, la commune du tampon, nous avons des grosses difficultés, c'est qu'il n'y a plus d'eau à la commune du tampon.
4: C'est le galère à sa carrière en imitation.
2: C'est clair. En fait, tous les humoristes et tout en même temps. C'est incroyable.
0: Oui.
1: Vous connaissez quand le maire, ça va laveiller des personnes.
0: Il faut s'arrêter à l'instant. Parce que là, c'est n'importe quoi. C'est radio n'importe quoi.
2: C'est radio
0: n'importe quoi. Vous appelez tous les jours, vous dites que c'est ceci, c'est cela, c'est n'importe quoi. Vous m'énervez, Christopher.
1: Il y avait un grand loto noir, ben, pour rendre sur le tout, il y a trompe de voiture, il y a rendez-vous comme ça.
0: Oui, en effet, la commune de Saint-Denis, hein, a toujours été, hein, depuis des années, hein. Et d'ailleurs, Nenan n'a pas ce tribunal. Mais dis pas ça, nous allons te dire, moi, c'est qui?
5: Depuis des jours, bien évidemment, nous sommes au tribunal de Saint-Denis et je vais clamer mon innocence, bien évidemment, car jamais, moi, Didier Robert, je n'ai volé quoi que ce soit, bien évidemment.
2: Presque.
5: Ouais, bien évidemment.
1: Presque. Allez, bon, parti, vous restez.
0: Après, Nana aussi, nous t'es gagné bien fait, mais je ne connais plus si tu connais c'est qui.
1: Eh, mais t'as connu à l'eau,
0: va. T'as non. Avant, Fanny Allo m'a fait un autre pot, comme ça, ne va rien.
2: Il a déjà fait Thierry Robert, il vient de faire.
0: Bah, Thierry Robert n'a pas besoin. M'y fait, parce que moi, le maire de Saint-Leu, depuis que Karim Juor est là, la commune de Saint-Leu dans une situation catastrophique. Et ben, Bibi, m'y viens, vous.
1: C'est comme ça, les gens peuvent prendre sa voiture, les gens prennent ses voix à blanc parce que ça est trop cher.
0: Alors, Nana, elle n'est pas meilleure, par contre, il adore l'Italie. Les gens tout le temps avec ses deux bras. La commune de Saint-André, eh bien la commune, elle est top, il suffit de regarder le poteau qui est déjà mal, le poteau il est top, comme le de Saint-André. Et son papa t'a dit comme ça, Saint-André. Je crois que la commune de Saint-André est une commune où la lumière doit triompher, la dupe bavalie à Saint-André et la culture réunionnaise.
1: On va basculer l'Auvergne et Arabie Saoudite.
0: Et moi, je peux vous dire qu'à Saint-André, nous avons des ressources incomparables. Nous prendrons l'eau de Sainte-Rose, nous mettrons en bouteille et nous vendrons des Saoudiens.
5: Bien évidemment, la commune de Saint-André, bien évidemment, est une commune extra déficitaire en termes de pluviométrie. Et bien évidemment que la région Réunion sera aux côtés de Jean-Paul Girapoli, bien évidemment, pour l'accompagner dans ses projets.
1: Bien évidemment.
2: On est passé de Vanessa Magali à... C'est incroyable.
0: Il y a par contre un hommage que j'aimerais rendre à un grand syndicaliste qui disait
3: évidemment depuis que la canne a augmenté, nous sommes bloqués depuis des années sur le prix de l'engrais canne. Le canne et bien sûr que la chambre d'agriculture sera toujours présente aux côtés des agriculteurs pour pouvoir sauver la canne à sucre à la Réunion.
1: Ça va m'a dit ça, non?
0: Ah, on connaît alors.
1: T'es là-haut, il est fondé. Vous connaissez quand vous êtes gay là, c'est pas des plus nerveux. Et si vous êtes trop, trop fort, ben on étouffe.
0: Et on connaît, le meilleur ça aurait été de faire une. Mais j'ai plus le droit parce qu'après, chaque fois, elle me fait des procès, mais c'est pas grave. C'est celle qui dit La Réunion, c'est mon pays. Je vais vous dire, moi en tant que présidente de la région Réunion, les Réunionnais, les Réunionnaises.
1: Là, c'est comme ça. Macron, partez,
0: Emmanuel Macron, quittez la Réunion.
1: Partez, je vous dis, partez.
3: Alors, si vous avez un problème, envoyez un courrier recommandé, accusé de réception.
1: Partez. Ça laisse les hommes comme pleurer.
0: Ah, ben t'as l'empise de clinche, là.
2: C'est fou, quand même.
4: Quelle future lumière.
2: C'est ça.
1: Oui. Félicite Mathias. Félicite le boss. Ah, mais franchement, le boss des boss.
2: C'est le boss des boss.
1: Mathias.
6: I am top.
0: Kling, Price, Honda. Assois, nous sommes à la pousse libre, mob.
1: Non, sur la grande chaloupe, ça, bon. Falable,
0: et faut nous réviser le band classique, hein, Simidio. Sur ma grande, red sale et longue.

0: dégage-nous. Dégage-nous la redoute, Léla.
1: Bababam.
0: Marie-Rose était en rose. Comment est-elle arrivée?
2: Marie-Rose était mon femme. Comment y en a finir, allez?
0: Devinez. Devinez dans ma main gaz. Devinez dans ma main gaz. Cap là où c'est la rivière Dima.
2: Eh, ben là, c'est un petit soldat. Quand t'allais avoir, ben là, c'est un petit mal. Il y a Prisca.
0: Ben elle est bon. Et Prisca, elle connaît pas le nom. Elle connaît pas le nom.
2: Non, ben après.
0: Fiamme Viri. Mal attendu, le roi dans les bois. Et dit, au mal attendu, le roi dans les bois, la reine arrivée.
1: Là, gars, tout de suite alors.
0: Allez, mettez un peu l'ambiance.
2: C'est bon?

0: Ah tiens, ce ou le talent fou, hein. C'est incroyable. Pourquoi ça, dis donc.
1: Pourquoi ?
0: Qu'est-ce que toutes ces imitations là ?
1: Mais non, il y en a que j'ai oublié parce que j'écoute plus assez ces hommes politiques, mais j'aurais pu faire des.
0: Vous voulez dire où la paix d'un peu la mer ?
1: Oui, j'aurais pu. En effet, bien évidemment que j'aurais pu faire des imitations de Didier Robert, mais là j'ai perdu un peu la main. Faut que je le réécoute. Il est plus trop sur la scène politique. Peut-être après son procès, on pourra, pour les prochaines régionales, faire des imitations de Didier Robert.
0: En attendant, nous attendons aussi le Grand Raid, c'est ça?
1: Ouais. Bon, allez, on prend notre appel. Vite fait, bien fait.

0: 00, la libre antenne sur Radio Marron. Tridor Malou.
1: Allô, bonsoir, monsieur Mathias. Très fort, le mec. Très fort, très fort.
0: Bonsoir, c'est Patrick. C'est Patrick. Nous sommes sur Radio Marron. Il est 21h passé de 42 minutes. Et on me souffle à l'oreillette. Tidache me dit que nous avons le premier du Grand Raid qui arrive à l'être bœuf dans quelques instants. Partez.
1: Quand toute l'équipe salue. Mathias, qui a dit, le maire de Saint-Paul, qui a dit tirez sur moi.
0: C'est monsieur Sinimalé dit, mais monsieur le président, les Saint-Paulois et Saint-Pauloises ont du mal à payer les factures de l'électricité. Tirez sur moi, monsieur. Tirez sur moi, je suis le maire de Saint-Paul.
2: La politique est marrant quand même, en fait.
3: Avec Mathias, oui. Vous savez, on va y aller à chaque fois plus politique.
1: Ah, franchement, vous allez super, franchement. Un petit salut à bonne soirée, JMB.
0: Allez, à bientôt, JMB. Allez, on a encore le 99-14-00. 02-62-99-14-00 pour casser la blague. Dernier appel, après-midi, ça va. Hein.
2: Allez, on est en métropole apparemment. Allô ?
0: Oui, elle est où ?
4: Oui, allô ?
0: Oui, bonjour.
4: Bonsoir. Franchement, magnifique. Moi, elle est tout seul, mais qu'on regarde tout seul.
2: Ton show épisode qui là, voilà,
0: m'a fait une dia où, hein? Des gars des œufs, ils couvrent pas, hein? L'assurance, couvre pas.
4: Mathias, franchement, habituellement, ils m'écoutent pas, j'avais un tropical, mais là, ma tombe dessus, là. Ah. Mon Dieu Seigneur.
0: Madame. Attendez.
2: Comment on fait pour tomber sur Charlotte Tropical?
0: Attendez.
4: Ah non.

0: pas besoin de lapin, ouvre les yeux, Farine Laurent. Madame, je suis depuis quelques années.
1: Oui, mais pas Casmalbar.
0: Non.
1: Non?
0: C'est un coup. Casmalbar.
1: Casmalbar. Vous avez fait une soirée et vous êtes là,
2: je suis chanson Casmalbar. C'est vrai, oui. Mais je crois pas que c'était Mathias.
0: Mais il connaît plus moins Casmalbar et quel ça, cette chanson que ça. Assois sur moi le pouce libre. Tine, fraîche, comme d'hab. Assois nous sur la pouce libre.
2: C'est beau? C'est validé ou pas?
1: Tellement, il veut être exode de me.
2: T'as trop de monde dans mon studio déjà là, c'est.
0: Non, mais casse le radio, madame. Si vous casse le radio, vous allez entendre dedans.
2: Déjà on la tombe dessus, nous connaît pas comment on la tombe dessus.
1: Comment?
2: Déjà on la tombe dessus, nous connaît pas comment on la tombe dessus.
0: Radio, fais attention à l'antenne. Hein.
1: Comment on tombe, la tombe dessus? Franchement,
0: non mais tombe pas dessus, l'antenne risque à blesser à où.
1: Bon, mais laisse à zot, mais continue à écouter.
0: À bientôt.
1: À bientôt, bonne soirée à zot.
0: Allez, 02 62 99 14 00 pour la libre antenne, la suite. On continue. Qu'est-ce que ça fait? Diego, donc ouais. Diego, t'as pas pour foudre, oh ça, bougre dedans seulement. Allô, oui, bonsoir. Oui.
3: Bonsoir, une petite annonce, s'il vous plaît.
0: Une petite annonce. Attendez, on va vous passer. Est-ce que vous voulez faire une annonce avec Camille Sudre?
3: Comment?
0: Est-ce que vous voulez que Camille vous fasse passer votre annonce?
3: Je sais pas.
0: Bah, je vais vous passer Camille parce
2: qu'il
0: est là.
2: Quoi qu'il en soit, on vous le passe.
0: Ok?
2: C'est comment ton prénom?
3: Jean-Louis Delouèche.
2: Jean-Louis.
0: C'est Camille, bonsoir. Bonsoir, Jean-Louis. Comment ça va, Jean-Louis?
3: Bonsoir, monsieur Mathias.
0: Vous allez bien, Jean-Louis?
3: Oui, ça va.
0: Ça va, ça va. Ça va. C'est pas Mathias. Mathias, il est parti.
3: Ah oui, il est parti, d'accord.
0: T'écoutes, non. Qu'est-ce que tu veux, Serfait? Qu'est-ce que tu sers? Je ne comprends pas.
3: Non, c'est une poire rencontre une dame. Une dame dans les 55 à la soixantaine.
0: Oui, je t'écoute.
3: Mais
0: toi, ça fait longtemps que tu es célibataire sans lui.
3: Pas tellement longtemps.
0: On m'a dit que ça fait 10 ans déjà que tu es célibataire.
3: Ah, 10 ans, un peu trop. Oui. Bon, écoute, la dame, je recherche.
0: Tu recherches une dame.
3: C'est pour une...
0: Tu sais que moi aussi, j'ai recherché une dame, j'ai trouvé Mardi Sud. À force de chercher, j'ai trouvé Mardi Sud.
3: Oui, d'accord.
0: Mais Mardi Sud, tu sais, c'est... Elle endormait les gens. Elle m'a endormi comme elle a endormi rayonné.
3: Oui, la dame que j'ai recherche, c'est pas pour l'aventure. Si jamais il y a une bonne entente, c'est pour une vie durable.
0: Bon, je suis désolé, hein, parce que là, je suis obligé de te laisser, Jean-Louis, parce qu'il y a la femme de l'EHPAD qui arrive.
3: Ah, d'accord.
0: L'infirmière de l'EHPAD, elle va me mettre dans mon lit.
3: Ouais.
0: Donc, je suis obligé de te laisser.
3: D'accord.
0: À bientôt, Jean-Louis.
3: Bientôt. Allez, au revoir.
0: Au revoir.
2: Bon, alors on continue nos petits appels. Mathias est revenu avec nous ou pas là?
4: Il a même pas laissé son numéro, Jean-Louis.
2: Bah, c'est l'annonce, hein.
4: Monsieur, il est parti comme ça, il a pas laissé son numéro.
2: Allô?
5: Ah oui?
2: Bonsoir.
5: Marc Chocolat là?
2: Oui?
4: Oui, non?
5: Attends-moi, écoute, Marc, c'est pas le diable, c'est pas le pape de Naïle, la bénédiction sur le vent Saint-Pierre.
2: C'est le. Attendez, il va revenir.
4: C'est pas Max?
2: C'est Max, c'est... Non, attends, laisse aller écouter, laisse aller.
6: Alors.
2: On t'écoute, l'auditeur.
6: Allô?
5: Oui, Max?
0: C'est Camille.
5: Non, c'est pas Camille Max, arrête. Vous connaissez pourquoi on l'a dit, Bana? Ben là, à mettre 6 autres demain là. Oui. Camarade, bien dit, attends, Max, parce que ça vole non.
0: Oui, mais Max, monsieur, Max, c'était pas à Saint-Pierre aujourd'hui.
5: Ah, Red Max, la cause avec mon interrogeur, moi, j'étais dans le bénévole Grand Red.
0: Ben non, c'était Mathias.
5: Oui, Mathias. Mathias, oui, excusez-moi, tu voulais trop de. Le bon Saint-Pierre, là, souvent, à son nom, on fait mon mille bonnes là, quoi.
0: Ah, t'es, Midiao.
5: Le bon Saint-Pierre, oui, on l'a bébête des chilocons.
0: Ah, mais. La tienne un peu bébête, aujourd'hui.
5: On voit que ça m'y est.
0: Là, mi wak soule.
5: Ah, dis vraiment.
2: La boule cristal nous dit.
0: Ramasami.
5: Ah, t'as même.
0: Mi wak soule.
5: Eh, bah, dis banal, tu parles pas pour voir sur le Mont Saint-Pierre. Faut que tu viens Saint-Pierre. Tu sais, Nena, il y en a mauvaise âme. Je viens Saint-Pierre demain, je vais voir comment le voyant enlève cette mauvaise âme.
0: Là, on veut dire, il y a mauvaise âme ou là?
5: Pas moi, c'est que j'en ai entendu rire, ou dit le pape l'a béni à où? Le pape l'a béni à où sur le Mont Saint-Pierre?
0: Non, bah, n'a pas dit. Le bougre a dit le pape l'a béni à moi, moi, mais j'ai zot. Le pape, je connais pas moi, mais le pape l'a béni à zot.
5: Ah, d'accord.
0: Ben oui.
5: Mais vous devriez avoir un hélicoptère parce que depuis le temps où la sortie est un instant final et saigné, un hélicoptère vraiment.
0: Ah ben.
5: Ça t'est proposé faire un aérodrome Pierre-Fontaine.
0: Oui, il ne faut pas tout dire.
5: Faut ramasser le secret alors.
0: Demain soir, on va voir toutes.
5: Demain soir, ben viens, on attend à Oudon pour là-bas demain soir. Nous, les là, nous.
0: Bon, en tout cas, aux bénévoles, un grand merci, hein.
5: Ouais, de toute façon, on connaît, nous, on est là pour, Madio, quand nous courons pas, comme Madio, après-midi, quand nous courons pas là, nous accueillons nos camarades, quand nous connaissons le compte de nos camarades, accueillons nous.
0: Bon, ben, c'est super.
5: Voilà, c'est, demain soir, bien sûr, nous les écoutons, nous les à...
7: Demain soir, je vous promets que demain soir, je serai bien évidemment chez Pierre pour le départ de cette course, parce que depuis que j'ai plus la cassude, je suis plus le maire du Japon, et ben, je serai demain soir à Saint-Pierre, parce que j'ai le cœur qui fait mal.
5: Demain soir, vous mettez le maire du Sud, comme ça, pas les croix. C'est où le maire du Sud?
0: Mais comme il est trop nouveau, ma, pourquoi trop écoute Ali?
5: Allez, regardez, on va trouver, on va essayer d'écouter son voix.
0: Ouais, faudra m'écouter un coup.
5: En troisième temps, qu'elle est allée où?
0: Monsieur David Lorion, faudra m'écouter un coup.
5: Voilà, comme ça, demain soir, là, où il est allé un peu en micro, comme là, on a croisé, c'est monsieur le maire David Lorion, il est là.
0: Ouais.
5: Mais attention, bonne fête, il y a quoi, des rois, frère?
0: Ah, ben, allez, maman, bien zot.
5: Aujourd'hui, il y a Bana, dit comme ça que tout le monde ne te connaît pas. Même moi, je ne te connais pas. Où tu es dans un moment de mon occupé?
0: Ben oui, parce que Mami, c'est un petit malbar, mais il ne voit pas moins souvent. Mais un petit malbar, quoi, t'es gros ventre avec un bel moustache.
5: On n'est pas un petit malbar, merde.
0: Dis pas tout. Laissons. Hé, vous l'avez vu, mon chemise rouge, comment t'es jolie? Mon chemise en soie rouge.
5: Ah non, t'es pas rouge, t'es rose. Comme dit Bana, où tu vois les autres mollets?
0: Médiao avec mon bag en or.
5: Laver le dent, non, tu fais comme Banat, tu fais un clin d'œil. Comme ça, Banat, tu vois le dent en or.
0: Mais dis, regardez, ce fille est mal basse, c'est des dents en or.
5: Ah, vous êtes comme l'autre là, c'est des imitations. Là, pas la voiture, parce qu'il raille le train pour le bag en or.
0: Non, mais vous connaissez, à moi là, comme mon loto l'est rayé, mis sans loto. Voilà. Comme mon toit à la case, il coule mis sans la case.
5: Il connaît que ça vomit là.
2: et le forme.
5: Non, demain, j'en vais rien. Bien, nous, bien, arrive depuis 15 ans, nous l'envoyons.

0: Vanessa Magali.
1: Jean-Pierre.
0: Vanessa Magali, Jean-Pierre.
2: Oui, ça va dire acheter un télé. Non, on m'a dit, mais fais chose de machine à laver ou bien acheter une machine à laver, mais que pas moi.
3: Vous voulez acheter une machine à laver?
1: Oui, monsieur, bonsoir.
2: Oui.
1: Vous voulez appeler qui, là, monsieur?
2: Pardon?
1: Vous voulez appeler qui?
3: Une machine à laver.
1: Monsieur. Vous voulez qui à l'antenne, là?
2: Vous voulez Wendy ou Vengo aussi?
1: Alors, pour Wendy, il faut faire le 3. Appuyez sur le bouton 3.
2: Non, non, le 3, non.
1: Ben, si vous appuyez pas, vous n'aurez pas Wendy. Hein.
2: Ben, c'est pas grave. Et à moi, passer une annonce comme ça.
3: C'était pour une annonce de machine à laver?
2: Oui, c'était pour une annonce de machine à laver, oui.
1: Ah. Mais monsieur, machine à laver, qu'est-ce que vous faites? Il a fini linge dans la machine lave, linge dans la main, combien là?
2: On prend une boule de cheval, alors.
1: Yeah. Bon, là, peut-être pas bon. Hein.
2: Ouais, c'est qui qui te cache les clés, comment on va être gold?
1: Mais comprends pas que vous dites, monsieur.
3: Pas bon du tout. Pas net, là, fait pas bon, là.
1: Monsieur, on peut parler en français, s'il vous plaît?
2: Moi, je n'ai pas pour en français. Je n'ai une réunion et je n'ai pas pour en français.
1: Ben, est-ce que vous gagnez faire des phrases sujet, verbe, complément?
2: Oui, ben, on fait écouter. Moi, justement, pourquoi on parle pas? On fait écouter, on fait après.
1: Bon, mais il comprend rien ce que dit à moi.
3: Bon, bah écoute.
2: Comment on comprend rien?
3: Monsieur!
2: Oui!
3: Brosse aux dents, allez dormir alors.
2: Oui, après, tu m'attaches à un truc calme?
3: Bah. Les dents, l'oreille à la même.
1: Monsieur, là, il croit qu'il faut appeler un petit coup 0262 28 16 16.
2: Non, non, mais pas ça, moi.
1: Non, ben c'est là-bas pour les annonces, monsieur. 0262 28 16 16.
3: Allez, nous retrouve.
1: À bientôt.
3: Radio Freedom, bonsoir.
1: Bon, dernier, parce qu'après, allô, ça va moins. Oui, allô.
4: Allô, bonsoir.
1: Oui, bonsoir.
4: Oui. Vous m'entendez?
1: Oui.
4: Oui, ce serait pour passer à l'antenne de Radio Freedom.
1: On vous écoute, vous êtes en direct à l'antenne, monsieur.
4: C'est vrai?
1: Oui.
4: Ah, bah, très bien. En fait, c'était sur Radio Freedom 1.
1: Oui.
3: Tout à fait. Radio Freedom 1, numéro 1.
1: Oui, ça va. Et vous vous appelez comment, monsieur?
4: Moi, je m'appelle Antoine.
1: Antoine, bonsoir Antoine et bienvenue sur Radio Freedom 1.
3: En direct.
1: On est en direct et on est la radio numéro 1.
4: Ah oui, incroyable. Bah, merci beaucoup, c'est super. En fait, je vous appelle puisque donc, je suis en vacances ici et j'ai rencontré il y a quelques jours une fille qui me plaît beaucoup.
1: Oui.
4: Et en fait, du coup, j'ai pu la revoir avec des amis, etc. Mm-hmm. Et donc, cette fois-ci, j'aimerais profiter d'être à l'antenne.
1: Oui.
4: Pour lui proposer un date, un rendez-vous galant, en bonne et due forme.
1: Et est-ce que Antoine, tu as son numéro?
4: Comment? Est-ce que son numéro?
1: Ben, il faut qu'on l'appelle en direct.
4: Ah, on peut l'appeler en direct, hein.
1: Ben, bien sûr.
4: Ben oui. Alors, ah oui, mais si j'ai...
1: Non, vous savez qu'est-ce qu'on va faire? On va couper votre micro.
4: Oui.
1: D'accord. Vous allez dire le numéro, on va le noter. Est-ce que tu sais faire Prisca ou pas?
3: Je sais faire.
1: Tu mets en pré-écoute. Allez. Alors, là, normalement, il n'y a que toi, moi et Prisca qui entend. Donc, tu donnes le numéro et on va le noter. On t'écoute pour le numéro. Et moi, je vais meubler l'antenne en attendant.
3: Alors, c'est quoi, pardon?
1: Alors, oui, il faut qu'on meuble l'antenne en même temps parce que ça fait un blanc.
3: Je te laisse faire.
1: Prisca note le numéro, voilà. Alors, moi je note, je meuble l'antenne.
3: Je t'écoute, Antoine.
1: On va laisser un instant Prisca noter le numéro, parce que moi j'ai pas de pré-écoute. Hein. Non, j'ai pas. Hein. Prisca, ou gagne note le numéro, moi.
3: En fait, c'est perturbant. Attends, attendez. Je mets Freedom 2.
1: Non, finissez, prenez le numéro.
3: Alors, 06. On recommence, Antoine, oui.
1: Voilà. Elle s'est pas fait, Prisca.
3: Oui.
1: Oui.
3: 94.
1: Oui.
3: Et le dernier?
1: Ok, c'est bon, on a le numéro.
3: Ok, ça marche, on a le numéro.
1: Allez,
3: c'est bon.
1: Ne répétez plus le numéro, Antoine. Hein.
4: D'accord, ok.
1: Allez, on va le faire en direct, ok? Allez, on va montrer à Prisca comment faire. On appuie ici. Tu fais le numéro.
5: Alors, c'est parti, on compose. On voit rien ?

0: On est en train de composer le numéro.
1: Elle s'appelle comment, Antoine ?
2: Elle s'appelle Nina.
1: Nina, ok. Nina.
2: C'est mon prénom.
1: Va-t'en, va-t'en, je n'ai plus besoin de toi. Alors, non, ah, on va. Non,
0: on recommence, on recommence.
1: Ça recommence parce qu'elle ne sait pas faire. Attendez, je vais faire moi-même. Hein. Non, c'est pas bon, Tiffy.
0: Ah oui, il faut appuyer là avant.
1: Appuyez là d'abord.
2: À la radio, donc je peux quand même parler, ils m'entendent.
1: Oui, allez. Tu peux parler, Antoine. Hein.
2: Ouais, très bien. Bah, en fait, c'était pour dire que bah, Nina, voilà, on s'entend bien. Elle est très sympa, très très marrant.
1: Attends, ça sonne,
2: ça
1: sonne.
2: Bon feeling.
1: Attends, attends, attends, Antoine, ça sonne.
2: Donc.
3: Allô.
1: Oui, bonsoir Nina.
3: Allô.
0: Bonsoir.
3: Oui, bonsoir.
1: Nina, j'ai quelqu'un qui souhaite parler avec toi ce soir.
3: Ah oui.
1: Je te le passe.
2: Allô Nina, on est en direct de la radio France de la Réunion. Là, toute l'île t'entend, toute l'île nous entend, et en fait, donc du coup, j'appelle pour te proposer un date au Sunset dans les prochains jours, si ça te va. Donc Nina, acceptes-tu ce date proposé à la radio en direct sur Freedom?
3: Oui Antoine, j'accepte le date.

0: Nina, Nina, Nina, Nina, Nina, Nina, Nina, Nina, Nina.
1: Nina.
2: Ah, c'est le plus beau film de ma vie.
3: Ouais,
2: trop bien. Bah super, on organise ça, on fait ça bien. Puis on est rappelé la semaine prochaine pour la demande en mariage.
0: Oui, déjà la demande en mariage.
2: Bah peut-être, hein, si ça se passe bien, peut-être la semaine prochaine ou dans quelques jours. Après le date, on pourra faire un débrief sur Freedom.
3: On fera un débrief de tout ça. Oui, on va faire un débrief.
2: Oui, bah oui. Faut les tenir au courant, hein. Maintenant on a un fan club.
0: Antoine et Nina. Vous savez qu'on peut vous marier sur Freedom en direct, hein.
3: On va en discuter avant quand même.
0: Vous voulez qu'on vous marie tout de suite ou pas?
3: Non, ça va aller.
0: Par les pouvoirs qui me sont conférés.
2: Mais on va attendre
0: Mario
2: un petit peu.
0: Au téléphone
1: là.
0: Oh merde.
1: Oh non.
0: On a déjà mis l'ambiance, hein, la musique d'ambiance et tout. Hein.
1: On y est. Hein.
2: Préparé et on pourra rappeler dès qu'on est prêt.
0: Antoine, tu nous fais la promesse de nous rappeler pour la demande au mariage ou pas?
2: Bah franchement, si un jour je marie Nina, oui, je rappellerai Freedom 1 en direct.
0: Mais par contre, Antoine, moi je te dis tout de suite, hein, Nina, c'est pas le genre de fille qu'on emmène à un sunset et qu'on donne du Diego à boire. Hein.
2: Ah non, mais là...
0: C'est minimum champagne.
2: Voilà, au moins.
0: Toast de foie gras.
2: Je sors le grand jeu. Hein.
0: Ah mais bien sûr. Hein.
2: Toast de foie gras. Semaine, hein. Je fais pas les choses à moitié.
0: Non, parce que si j'apprends, par malchance, que t'as emmené Nina à la plage du Cap Omar et que tu lui as donné un coca avec un verre de jus, je peux t'assurer qu'on te fait la peau sur l'antenne. Nina, il lui faudra un bouquet de roses rouges.
2: Oui. Bah des fleurs de la Réunion et une bonne boisson, un bon rhum.
0: Non, pas du rhum. Le rhum c'est vulgaire. Tu vas prendre du champagne, du champagne.
1: Oui. Champagne. Bah oui.
0: Champagne, toast de foie gras.
3: Peut-être que je peux partir.
0: Ah, Nina doit partir, je crois.
3: Bel appel. Moi,
2: Nina doit partir.
0: Bon, Nina, à bientôt Nina.
1: Bonne soirée bon Nina, merci beaucoup.
2: Bon anniversaire à Chloé.
3: Merci à vous, c'était super.
2: Et bisous à tous.
3: Un bon anniversaire à Chloé, oui.

0: birthday.
1: On pourra rappeler dans 2 heures pour l'anniversaire de Chloé.
0: Ok, ben à tout à l'heure.
2: Au revoir Nina.
0: À bientôt les amoureux.
1: À bientôt.
2: Allez, bisous.
0: Bisous.
1: Bisous.
0: Est-ce qu'on l'a vu comment est-ce qu'on fait Prisca?
2: C'est dingue.
0: Ou gain fait ça ou Prisca ou t'es pas fait ça?
2: Bien évidemment, je sais faire.
0: Ou t'es gain pas fait.
2: Par contre, l'appel, maintenant, je sais. Ça, c'est ok.
0: Ok.
2: Et je te remercie.
0: Est-ce que t'es gain fait ou t'es gain pas fait?
2: Merci. Faire quoi? À ben, marier, oui.
0: Non.
2: Ah, moi, je sais faire moi, beaucoup
0: alors,
2: de choses.
0: Il y a
2: des choses que je sais faire et c'est quand même.
0: Mesdames, messieurs. Bonsoir.
2: Les imitations, peut-être pas. Mais...
0: Par les pouvoirs qui me sont conférés, la lune, soleil, le vent, l'orage, éclair. Mais bouleverse notre morale dans le Saint-Sacrement.
2: Reste là ou là même, pour la peine.
0: Non, il est 22h passé de 3 minutes.
2: Ah ben, c'est pas grave. Allô? Allô?
3: Allô, bonsoir.
2: Bonsoir.
3: Comment allez-vous?
2: Ça va, et où?
0: Ah, allez, bisous.
2: Quoi? Il est parti. Bon, ce qu'on fait. Oublie, j'ai fait une petite coupure. Avec qui nous les nous là?
3: Avec Cédric.
2: Cédric. Cédric, raccroche pas, m'y met un petit flash et m'y revient tout de suite vers ouf. Il est 22h passé de 4 minutes à la réunion. Tout de suite un petit flash d'information et on se retrouve après ça.
0: Bonsoir. Bonsoir à tous. Il a motivé son acte par une volonté de vengeance en raison d'un harcèlement par ses professeurs et ses camarades. L'annonce du parquet national antiterroriste aujourd'hui concernant le profil de l'adolescent de 14 ans, responsable d'une fusillade dans un collège d'Aubagne lundi dernier. Le jeune homme qui a blessé le principal de l'établissement ainsi qu'une enseignante admet avoir mûri son projet depuis plusieurs mois. Plus de 900 membres des forces de l'ordre et 248 élèves blessés. Le point de Sébastien Lecornu cet après-midi sur la mobilisation lycéenne. Interpellé au Sénat, le chef du gouvernement dénonce la classe politique qui est en train de courir après le mouvement pour le récupérer à des fins électorales. Une critique déjà faite par Emmanuel Macron ce matin en Conseil des ministres, alors que les organisations lycéennes rencontreront les ministres de l'Éducation nationale et de l'Enseignement supérieur demain après-midi. Le lycée Nelson Mandela de Nantes pourrait rouvrir à la mi-novembre, annonce de Christelle Morancé aujourd'hui. La présidente de la région Pays de la Loire envisage une réouverture partielle pour le 16 novembre. Aucune date de réouverture n'a été communiquée pour l'internat de l'établissement, dégradé par les incendies en marge des mobilisations lycéennes début octobre. Également dans l'actualité, l'annonce est apparue comme un soulagement pour une partie des salariés de Duralex. Le projet de reprise de l'entrepreneur Cédric Meston a été validé par le tribunal de commerce du Loiret pour sauver la verrerie. 155 postes seront conservés sur les 220 emplois. Duralex avait été placé en redressement judiciaire début juin. Les pensions de retraite vont augmenter de 1,4% au 1er novembre. Les syndicats et le patronat sont tombés d'accord aujourd'hui sur une revalorisation des retraites complémentaires des anciens salariés du privé. Une décision particulièrement attendue après le gel des pensions l'an dernier. Et puis le Mont Blanc continue de grandir, mesuré à un peu plus de 4807 mètres, près de 2 mètres de plus qu'en 2023. Des variations liées notamment aux conditions météo. Voilà pour l'essentiel de l'actu. Très bonne soirée à tous.

0: On continue.
1: Merci. Allez, bisous. Le studio se vide. Ça y est. Donc, on n'est que vous et moi. Ça y est. C'est Zot avec moi. 22h passées de 10 minutes à La Réunion. On a décroché un auditeur, mais vous pouvez toujours appeler sur le 99 11 00, évidemment. Le 02 62 99 13 00 pour les madames. Et pour les messieurs, c'est le 02 62 99 12 00. On fait ce petit rappel pour la disparition assez inquiétante de Monia. Monia, elle a 54 ans. Elle est partie. Elle n'a plus, on n'a plus de nouvelles d'elle depuis 14h30 du côté du front de mer de Saint-Paul. Monia, c'est une Marocaine grande, mince, avec des longs cheveux, et elle portait une robe rose. Si vous l'avez aperçue, si vous avez la moindre information, appelez-nous au 02 62 41 51 51. Je vous rappelle que ce numéro de standard est disponible 24 heures sur 24 pour toute information importante. Les informations de la route, le 02 62 41 51 51. Allô?
2: Oui, allô?
1: Alors, redis-moi le prénom.
2: Rebonsoir, c'est Cédric.
1: Cédric, ou appelle-nous de quel côté?
2: Bravano
1: avec nous. Alors, m'y écoute à haut.
2: Alors, ce serait pour passer une petite annonce.
1: Mm-mm.
2: Je chercherais une petite femme pour passer des bons moments avec.
1: Yes.
2: Âgée à peu près pareil que moi, dans les 43 montées.
1: 43 ans.
2: Ouais. Bon, elle me décrit à moi un petit peu, type Malba. 1m63, bien dans son corps, bien dans sa peau. Mi travail, mi amour chez moi. Voilà, je chercherai une femme créole.
1: Quand même?
2: Oui, voilà.
1: À cause du calme comme ça? Ou?
2: Ben, je me calme habituellement.
1: Mm-mm. D'accord, ok. Ben écoute. Qu'est-ce qu'on fait?
2: Comment?
1: Qu'est-ce qu'on fait?
2: Ben voilà, me laisse mon numéro, si une madame veut appeler.
1: Combien de fois on l'a appelé aujourd'hui?
2: Aujourd'hui?
1: On a vous gagné l'antenne.
2: Ah, ma bataille.
1: Combien de fois on l'a appelé, vous pense?
2: Une bonne centaine de fois.
1: Centaine de fois?
2: Ouais.
1: Ah ouais. Et là, aux centaines de fois, on parle avec moi rien que 2 minutes.
2: Ben, n'a pas trop grand chose à dire en fait.
1: Ah, d'accord. Très bien. Bon, ben écoute. Ben écoute, laisse ton numéro, que tu veux me dire au moins 2 minutes.
2: Me laisse découvrir après.
1: On va y aller où?
2: Alors, mon numéro c'est le 06 92 28 46 52.
1: 06 92 28 46 52. À bientôt.
2: Merci, bonne soirée.
1: Ciao. Radio Freedom, bonsoir.
3: Allô.
1: Oui.
3: Comment il est, Prisca?
1: Ça va et vous-même?
3: Oui, ça va très bien. Connectez-les. Ben, c'est un petit peu là, le retour.
1: On va finir arriver en métropole? Oui, on va finir arriver en métropole?
3: Ben, on va finir arriver.
1: Anthony.
3: Comment il est? Oui, ça m'a même animé en personne, en chair et en os.
1: Alors, comment se passait le voyage?
3: C'était trop bien. Et en plus, on a fait une petite salle mais l'avion, t'es plein.
1: L'avion, t'es blindé.
3: Non, même pas.
1: Ah, on a gagné dans 3 sièges.
3: Vol en direction de Paris. Ouais, on avait un siège pour moi tout seul, on avait une banquette pour moi tout seul.
1: Ah, c'est génial quand on est comme ça, ouais.
3: Big up, Corsair.
1: Tu m'étonnes que on a bien dormi.
3: Ouais, franchement, l'avion, t'es même pas plein du tout. Et après, voilà, bien se passer le voyage, j'écoute tranquillement. Hein. Voilà, le côté mon madame.
1: Gaïa,
3: le bonsoir.
1: Ben, dis le bonsoir. Les Gaïa retrouvés?
3: Oui, les Gaïa retrouvés. Oui, nous l'a collé. Mais oui, c'est la coquille que nous dit.
1: Hein?
3: Non, mon madame, il dit la coquille.
1: Ah, ben ça. Ben ça. Mais t'es gaillard.
3: Ben,
1: en même temps, on est parti au moins un mois, quoi, c'est ça?
3: Ben, moi, t'es plein d'affaires. T'es des bodes, ah oui.
1: Aïe,
3: La dégouline.
1: La débordée. La remplie, la déborde.
3: La saute dedans, l'élastique.
1: Gaïa.
3: C'est bon, t'as boit ça là. Ben alors, comment il est le sensation, l'enfant?
1: Alors, au père de moi, en tout cas, jamais il n'aurait fait de moi-même. On parle de, du oui, soin à l'élastique oui, là. Et moi, je l'ai fait parce que j'ai participé oui. à un jeu. Si me t'es joué pas, d'accord. si me t'es saute pas, mais t'es perd. Et moi, oui, même oui, pas oui. perd. Donc, m'a sauté, bien sûr.
3: Oui.
1: et les trois premières secondes, enfin, mon esprit était ailleurs. Et après, au final, dans le fond, il rebondit. Ben, il part, quoi. Enfin, oui. c'est, ou l'a jamais fait, ou l'a déjà fait?
3: Et non, on va mieux me refaire, mec, mon madame, deux ensemble, qu'on est ensemble.
1: Ben, vas-y, on peut faire à deux en tandem et tout, c'est génial. Mais, en fait, il faut pas regarder dans le vide, ben, il faut...
3: Oui.
1: Mais là, pas forcément le vertige, mais on a quand même peur de ce vide-là dans le dessous des pieds, enfin, c'est...
3: Oui, wow. Oui, ça part. C'est... Non, ben, cool, non, ben, à nous, c'est... Bon, après, nous, on a prévu de repartir à Tahiti, là.
1: Ouais, trop bien.
3: Dans deux ans et demi, à peu près, là.
1: D'accord. Il y a un garçon qui nous a appelé, il était en vacances, là, à La Réunion, et il vient de Tahiti, et tout. Jeune l'appelle à nous, là, de Tahiti, avec l'accent de vrai Tahiti, quoi. Donc, s'entendait incroyablement bien. Et, mais Tahiti, c'est beau. Mm-hmm. Il nous disait, Tahiti, c'est incroyable. Donc,
3: c'est magnifique, oui, carrément. Oui. C'est magnifique, là, du coup, là, nous. T'es comme toute une affaire, hein, obligé de mettre un petit peu de côté, et puis on verra si on pourra se faire plaisir.
1: Mais vous êtes, ça va installer voilà. là-bas ou c'est vacances?
3: Non, vacances.
1: D'accord. Sa famille, elle est là-bas alors aussi, hein?
3: Oui.
1: Donc, elle est là-bas. Donc normalement, quand on arrive là-bas, on n'a pas besoin de payer l'hôtel, non?
3: Non, ben non, pas du tout, mais on fait un petit Airbnb.
1: Ah oui, ben oui, ben oui.
3: Quand même.
1: Ses parents, ils sont là-bas ou c'est en métropole?
3: Oui, les parents, ils sont sur Tahiti, sur la presqu'île.
1: C'est incroyable.
3: Et d'ailleurs, bon, je ne connais pas si écoute à moi le monde propriétaire, mais je tiens à passer le bonsoir à un propriétaire du Airbnb, là, vers... c'était où encore, la plage, là? On a pris PK18, voilà, le PK18, là, d'ailleurs, très... c'est un bien beau ici, là, franchement.
1: Trop bien, quoi.
3: Plage privée, là. Enfin, pas privée, mais...
1: Mais privée quand même. pas privée, mais un peu quand même, quoi.
3: Du coup, on profite bien de... Oui, elle est unique.
1: Mm-mm.
3: Bref, elle est unique. Elle est magnifique. Elle est bien aussi pour faire des bébés.
1: Ah! Pourquoi, la votre est née là-bas? Enfin, elle a été... Ben non.
3: Non, on n'a pas fait... Non, on a fait ça ici.
1: Confectionné en métropole même, alors?
3: Mais tu me viens à faire ça ici, tu ne crois pas trop fort, ici même.
1: D'accord.
3: Oui,
1: okay.
3: Ici même. Maintenant, non, qu'on a sorti Tahiti.
1: Mm-mm.
3: Ah, ben oui, parce que Tahiti n'a pas fait rien du tout pendant 3 mois, ma dent jusqu'à le pied.
1: 3 mois?
3: Ben, c'est vrai.
1: Ah, oui, d'accord. Vous n'êtes pas marié, vous n'avez pas marié, ça, Tahiti, non?
3: Non, pas marié, non.
1: Non, vous voudrez?
3: En projet?
1: Ouais.
0: Oui, on est mariés,
3: pas monsieur.
1: Elle a dit quoi?
3: Ah non, on est dans
1: 10. Non, elle est 22h19.
3: Attention.
1: C'est, elle a dit quoi? Elle a dit des bêtises. Il entend des hier.
3: Elle a dit oui, elle dit ils ont l'habitude. Elle a dit les autres comme ça, ils ont l'habitude.
1: Il voit ça.
3: Mais attention, surveillance.
1: Ah là là là là.
3: Elle a dit nous et Marie en dessous.
1: Oui, ben ça.
0: Mais on
3: n'est pas allé en haut. Mais Marie en dessous.
1: On a fini de dire des bêtises là?
3: Non, oui, on a fini de dire des bêtises. Bon, nous mettons un petit peu l'ambiance parce que. M'a entendu des trois là, non, c'est des messieurs, Peut-être tu peux le pipon dans l'or.
1: Quand ça, on l'a entendu?
3: Non, on t'écoute un petit peu vaguement, mais des fois, des trois là, non, c'est un petit peu mou.
1: Mais dis à Zot, moi, quand les affaires, ils endorment à moi, on s'endort.
3: T'as un petit peu de piment. Pas bon, peu, parce que sinon, il brûle des fois. Il brûle quand on a la bouche, après il brûle quand il sort de la douane.
1: Mon Dieu.
3: Ben cool, Gaïa.
1: Qu'on la ramène pour elle un peu. Qu'on la ramène pour elle un peu là-bas, là.
3: Et que me ramène pour elle des, voilà, ouais. Des petits paréos, comme madame y a mettre paréos.
1: Ah oui, d'accord.
3: Des paréos, quelques
1: roms. Bonne paréo de...
3: Des épices.
1: De la Réunion même?
3: Oui, paréo de la Réunion, des épices, le rhum, des petits affaires locales, tranquille, coubavra, piment, crasé. Le vin bon malaise là-bas, et puis on va signer pas mal les colis prochainement.
1: Le vin de Cilaos?
3: Ouais. Ben Cilaos, essaye de mettre un petit colis très prochainement, et puis on va voir quoi.
1: Ok.
3: Et c'est qui dans la rédac là?
1: C'est qui dans la rédac? C'est Bastien avec deux i.
3: Sébastien.
1: nous demande à lui comment il appelle Sébastien de i.
3: Ben,
1: c'est Sébastien ou Bastien, en fait? C'est Sébastien ou Bastien, on ne sait pas.
3: Sébastiano.
1: Sébastiano. Sébastiano.
3: Ben,
1: mais Sébastiano, un petit bonsoir.
3: Ben oui, mais passez mon bonsoir. J'ai dit, c'est longtemps, bon, madame, vient ton ami crier fort.
1: Mais hier soir, c'était Wendy.
3: Oui, hier soir, c'est Wendy, m'a entendu.
1: Ah, où t'es là, hier soir?
3: Moi, écoutez vaguement, mais après, m'a éteint.
1: Apparemment, on a fait des cris, oui. hier soir, t'avais l'ambiance aussi, notre ambiance.
3: M'a pas entendu, mais n'oublie pas trop écouter la réseau dans le train.
1: Ah, d'accord.
3: Oh, ouais, je connais. Mais quand il coupe comment, ou dort, des fois. Bon. Et Bastien, quand c'est passé à l'antenne un coup, un soir, là.
1: Bastien ne revient plus. Pour l'instant, il est puni dans son bureau, là-bas, à l'autre côté. Là, ce mois-ci, tous les soirs, on en a moins.
3: Bastien est puni, Bastien a monté. Oulala.
1: Bastien a monté? Bastien a parti dans le bureau, ben. Il ne connaît pas que ça y a fait. Il ne connaît pas que ça y a fait comme ça, mais.
3: Mais non, il n'y a pas passe dessous.
1: Mais peut-être.
3: Mais il y a mon dessus, il y a un cas. On a fait bien comme il faut.
1: Ah, hein. D'accord, ok. T'es à Zotla, là.
3: Tu sais que.
1: Ah, mais moi, je sais pas.
3: Micro,
1: je sais pas. On veut passer un micro, Sébastien avec deux i.
3: Je veux pas, hein.
1: Sébastien avec deux i est demandé à l'antenne.
3: Ça, monte le cobava en l'air là.
0: Quoi?
3: Pour ce qui est sûr,
0: c'est qui ça?
3: On dit, attends, allez là. Allô?
0: Qui ça vient redamant dire ici là?
3: Allô? Allô?
0: Ah!
3: Allô?
0: Ah, c'est un peu soupé, hein?
3: Non.
0: Qu'est-ce que ça fait là?
3: Alors, bien?
0: Là.
3: Mais,
0: en six sirop de miel? En six sirop de miel?
3: Rose en a fait un?
0: Mais douce!
3: Fou d'affaires! Ouais.
1: Mais ça va pas, hein! C'est rien que ça, même on peut aller pour dire du coup?
3: Non, mais pour passer mon bonsoir quand
1: même. Ah, d'accord.
0: Mais passe à moi, oui, mais rentre pas au ce moment.
1: Ce soir, c'est... ou dis pas les dons, mon ami! Mon ami, s'il y a monde dessus, s'il y a karaté!
0: Moi, tu quoi encore?
1: Je m'y connais pas, ouais! On va monter, on va passer en dessous.
0: Comment ça, monte-tu quoi? Maman, y'a encore bonheur, comme ça, je vais monter quoi?
1: Mais connais pas, moi!
0: Monte-tu quoi, la montagne?
1: Et moi, j'ai pas compris.
0: Monte-tu quoi, le piton des neiges?
1: Le grand raid, peut-être.
0: Peut-être, piton fournaise?
1: Peut-être, t'es raid.
0: Mais je sais pas si t'es raid, mais en tout cas, moi, j'ai pas monté. En tout cas, pas encore.
3: C'est de viel. Ouais. La moude de naffaire, au moins, attends. Plus de naffaire.
0: Ah, au moins, dessus?
3: Ouais, bon. À moi? Ah, même il galope, Ali.
1: Anthony galope trop.
0: Pétale d'un vide.
1: Ah, il galope. Eh.
3: Ah, ben, décide dessous de dans tout.
0: Bon, Denis, mais embrasse au bien fort.
1: Un travail pour les faits. Finalement, oui, il donne bon. Bureau, lui, comme
0: je là. T'embrasse.
3: Ah, ben, si.
0: Je retourne dans mon bureau.
3: Ouais, mais bon, on fait un beau sujet pour demain.
0: C'est bon. Allez, bisous, bye, Piouk.
3: Bisous.
0: Bisous, madame aussi. Bisous, maman aussi.
3: Oui. Bisous.
1: Allez, c'est coupé.
4: Bisous, bonne soirée.
1: C'est coupé. Ah, mais là, l'accent de... Oh là là, mais j'adore. On veut pas causer un peu avec nous?
4: Tiens, attends un petit peu, d'accord, j'ai fini
1: quelque chose. Par contre, j'ai pas retenu ton prénom, par contre. Hein.
4: Je vais pas.
1: Ah là là.
4: Ben.
1: Viens quand avec nous.
4: Allô, bonjour, bonsoir.
1: Juste le plaisir d'entendre ton accent.
4: La diva, t'as notre accent.
1: C'est comment son prénom déjà? Je m'en rappelle plus.
4: Noëlla.
1: Noëlla. Noëlla. Bon, bah tant pis, c'est pas grave. La prochaine fois, peut-être. Anthony!
4: Non, les bons.
1: Nous retrouve. À bientôt.
4: Bonne émission.
1: Merci. Allez, ciao, ciao. Ah là là là là, vous vous souvenez de son accent d'ailleurs tahitien là, de ce petit jeune homme qui nous a appelé avant-hier. Radio Freedom, bonsoir.
5: Bonsoir madame.
1: Bonsoir monsieur.
5: Alors, comment ça va?
1: Ça va et toi?
5: Comme toujours.
1: Quoi quoi?
5: Bon, j'ai une on arrête pas coup de quoi quoi.
1: Quoi quoi?
5: Quoi? Quoi quoi quoi
1: quoi quoi quoi quoi quoi quoi quoi quoi quoi quoi quoi quoi.
5: Il fait quoi, quoi, quoi, il fait quoi? Alors.
1: Quoi
5: Mais pas vous êtes fait comme ça, il y a qui ou est qui là?
1: Il connaît fait comment il porte plainte là, comme l'a dit un tab, on peut.
5: Ah, il porte plus plainte là, comme l'a dit
1: le 22 ah, si, temps, après là, comme il appelle à nous, là, là. Mais en plus, Mathias finit fait son prix, il a fini fait, comment on l'a dit encore? Il enlève les péchés là, la fin enlève son péché. Il a fini confesser tout, fou, incroyable. Oh là là, mais il comprend plus tout ça la main.
5: Ah là. Pas un problème ça.
1: On croit. Mathias fait à nous comme ça, il débaptise, il existe ça.
5: Ah bon?
1: Ben, vous te connaissez où?
5: Vous te connaissez pas ça, moi?
1: Si, il y a une sorte dans la religion, débaptisé. Ah, ben.
5: C'est
1: ah, c'est incroyable comme il a. 2026 pour nous là. Incroyable, Mita Ogrun, ça fait comme ça. Vous l'avez entendu? Vous l'avez entendu le mariage en direct tout là?
5: Oui, mais t'as dit ça là.
1: Ah, nous fait l'amour comme ça, non? Antoine a rencontré Nina, tout, Gaïa. Hein?
5: Si.
1: Non, mais elle est bien. Elle est bien quand même.
5: Ouais.
1: Il fallait oser quand même appeler en direct aussi. Hein.
5: Ah, oui.
1: Elle avait pas le choc de dire oui, hein. Quand même.
5: Mais laisse la zotte.
1: Ah, ou quand on se retrouve notre femme, là?
5: Bonne année, mais c'est bon, les pédales.
1: Tout le temps, tiens-moi ça pour dire, moi, il voit plus, il vient pas voir où, hein, mais.
5: Non, mais ne viens pas parce que là, il travaille là-bas.
1: Où?
5: Côté la mer là-bas. Boîte de sable, là, lui.
1: Ah oui, c'est vrai, c'est ça.
5: Ben, la merde, c'est Pierre, il téléphone Pierre, mais c'est Pierre, merde.
1: Ben, pourquoi?
5: Ah, je ne connais pas pourquoi, vous faites un DVD de nuit.
1: Ben là.
5: Ça va d'avoir un autre pour là.
1: Ben, ça serait bien, oui, quand même.
5: Ben, à vous, pas vous pas ça, non, je vais pas trouver de boum.
1: Comment on fait d'ailleurs?
5: Ya, ah, ça peut bien faire là-bas.
1: C'est vrai?
5: Ben.
1: Incroyable.
5: Vidéo.
1: Est-ce que vous avez fait des imitations?
5: Je me dis, mon camarade, dis un tel, pas vous allez.
1: Dis quoi, un tel?
5: Mon camarade, il dit, après il y a un téléphone, après il y a un avant.
1: Ah ouais?
5: Ouais. C'est un yes, faut qu'on est là.
1: Mais dao.
5: Là, pas notre fille, hein. Je donne bien, viens, là où. Après, on paye coca pour d'autres.
1: Ça va. Paye pas champagne, non?
5: Ah, il boit pas ça d'autres. Et là, comment il fait? C'est le petit bois à cadeau.
1: Ben, je...
5: Quand vous entendez le tour, là, vous êtes bouquet dans un petit bois qui ne se rappelle pas là, dans n'importe quel bar.
1: Mais
5: quand vous êtes si con du bois, ben, ça va.
1: Voilà. Et il vaut mieux hein, quand il conduit, il boit pas, ça, c'est sûr.
5: Là où ça où vous habite, là, il fait frais, mais ça.
1: Ben là, bien la clim, est-ce qu'il répond à autre question?
5: Ah, ben, là. Alors, le matin, c'est frais ici.
1: C'est vrai? Et pourtant, nous, la fin arrive au mois d'octobre, c'est plutôt le début de l'été.
5: Là, mais là, nous avons le 15 octobre, là, dimanche, ça nous, le 15, là, c'est pas mal, vous voyez, du vendredi, le 15, là, c'est frais, frais.
1: Mais c'est ça.
5: Aïe, aïe, aïe.
1: Côté où, là-bas? Pas côté de nous, hein?
5: Ah bon?
1: Bah oui.
5: Aïe, aïe, aïe.
1: Ciao.
5: Bon, laisse-moi te boucler en face de ta danse.
1: Mais vous passez un peu l'annonce, alors? Mais elle est bon. On a fait comme ça, alors.
5: Avant de passer l'annonce, passe pas l'annonce.
1: Oui, non, mais laisse Banna passer l'annonce, alors.
5: Ben, Banna passe.
1: Mais bon, ça marche.
5: Écoute, à l'autre.
1: Allez, mais embrasse à vous, Lucien. Quoi, quoi?
5: Allez, retour. Allez.
1: Quoi, quoi? Quoi, quoi?
5: Quoi?
1: Quoi? Allez, bisous. Quoi, quoi? Radio Frida, bonsoir.
6: Bonsoir.
1: Comment ça va?
6: Ça va et toi?
1: Très bien, merci.
6: J'ai envie d'appeler et je me suis dit, pour une fois, je vais avoir la ligne, quoi.
1: Alors, on est où, là?
6: Là, on est au Chili.
1: Au Chili?
6: Oui, je vous appelle depuis le Chili, je suis réunionnaise.
1: Oui.
6: Et à chaque fois, je me dis, il faut que j'appelle Prisca parce que t'es une bombe, quoi. Enfin, il faut parler à Prisca.
1: C'est gentil, merci.
6: Oui.
1: Donc, qu'est-ce que tu fais au Chili? Raconte-nous.
6: Bah, je suis hôtesse de l'air, je suis réunionnaise, mais je suis hôtesse de l'air.
1: Ah.
6: Et là, actuellement, je suis au Chili. Et puis, à chaque fois, je me dis, mais il faut que je trouve la ligne à un moment donné.
1: Alors là, c'est incroyable. Donc, tu es hôtesse de l'air. Et du coup, quel est le pays que tu as le plus aimé?
6: Ah, le Maroc.
1: Ah ouais?
6: Ah, le Maroc. Le Maroc, la Tunisie, le Maghreb et tout, ouais.
1: Ah, la Tunisie dans mon cœur, la Tunisie est dans mon cœur.
6: Il y a Texas.
1: Marrakech aussi, c'est sympa.
6: Ah oui, mais bon, Marrakech, il n'y a que des Jocelyne et des Jean-François, ça ne sert à rien.
1: Il n'y a que des quoi?
6: Il n'y a que des Jocelyne et des Jean-François, il n'y a plus le peuple marocain. Oui.
1: Non, c'est pas vrai.
6: Donc voilà, mais bon, ça me fait plaisir de t'avoir en ligne parce que à chaque fois je me dis il faut que j'appelle, mais j'ai jamais le temps. Et puis Radio Freedom, c'est un moyen de rester en contact avec mon île parce que je bouge beaucoup et j'avoue que ça chagrine un petit peu parfois.
1: Oh bébé.
6: Oui.
1: Et du coup, tu viens d'où, de la Réunion?
6: Du port.
1: D'accord, donc un petit tantine le port avec nous là.
6: Un tantine le port, mais bon, il garde à moi, il mettait un tantine le port avec moi, et ça m'a commencé à pas de port.
1: C'est vrai?
6: Oui.
1: Le port! Le port! Ça fait combien de temps que tu es hôtesse de l'air?
6: Il fait un petit bisou à Leïla, Olivier Waro, le port, ça m'amène. D'après, mettre dans le point avec moi, mais jura où que Prisca.
1: Non, pas du tout, quoi.
6: Rien, quoi.
1: C'est pas toi, quoi.
6: Non, du tout.
1: Incroyable.
6: Ça m'a voulu, si on s'en donne pas, mais bon, vaut mieux pas m'y citer le quartier, parce que les pires. Donc, voilà.
1: Ouais. Ben, raconte-nous un peu ton histoire d'hôtesse de l'air, alors, moi, je veux savoir, moi.
6: C'est
1: un métier passionnant, c'est-à-dire... quand même, non? Je sais pas, enfin, tes voyages,
6: en fait,
1: est-ce que tout le temps on est en transit? Est-ce que c'est des longs trajets? Est-ce que, voilà, là déjà.
6: Ben, moi, je fais que des longs courriers.
1: Ouais.
6: Parce que c'est plus avantageux, bien sûr.
1: Ouais. Donc ça, c'est par rapport à l'argent, on va le dire concrètement, c'est ça?
6: Oui, il faut dire, hein, okay. La vie est compliquée, hein, il faut bien du travail.
1: Bien sûr, bien sûr.
6: Hein.
1: Mais tu es installé où?
6: En métropole.
1: Où exactement?
6: Dans le 01 à Bourg-en-Bresse.
1: Ok, d'accord. Donc, et du coup, mais tes vols, ils sont de Roissy, la plupart du temps?
6: Non, vers Lyon. Je suis une espèce d'intérimaire, mais en mode hôtesse de l'air, tu vois, ça existe.
1: D'accord, ok. Un intérimaire hôtesse de l'air, ok.
6: Ça paye plus, quoi, il faut dire les choses.
1: Ok, mais
6: bon, après, le Maroc, la Tunisie, l'Algérie, l'Afrique du Sud, la Réunion...
1: Mm-hmm.
6: Bah, c'est un moyen de pouvoir profiter. Et puis, je vous appelle histoire de faire un petit coucou parce que ça me fait plaisir et surtout de t'entendre. Moi, je t'aime beaucoup, je te suis.
1: C'est gentil, merci
6: beaucoup. Je fais beaucoup de muscu comme toi.
1: Ok, d'accord.
6: Donc, du sport, ne bois pas, ne fume pas, c'est important.
1: Ouais.
6: Donc, chacun voit
1: donc là, on est un bouti de fou, quoi. De dingue.
6: Comment?
1: On est un bouti de fou, de dingue.
6: Ça va, il dépend des malades, comme il dit.
1: C'est génial. Purée de pommes de terre.
6: Ouais, ben, il dépanne, comme il dit. Mais bon, c'est important.
1: Ouais. Et du coup, tu écoutes la radio aussi, alors, en même temps?
6: Ouais, ben j'écoute le plus souvent possible parce que ça me rapproche de la Réunion. Mm-hmm. J'appelle mes parents de temps en temps, mais ouais, avec le décalage horaire et tout, c'est pas
1: évident.
6: Moins évident.
1: Ouais,
6: bah, et puis je fais un petit coucou à Max, donc aussi.
1: Ok.
6: Si jamais il m'entend, je pense que là, à cette heure-ci, il dort. Au Chili, on est 15h et quelques.
1: Il est 15h. Ok.
6: Donc voilà. Si jamais il m'entend, et bisous Max.
1: Ben Max, si Max souvent il est à l'écoute, hein. Enfin en général.
6: Là, ça, ouais, ça dépend, mais à cette heure-ci, Prisca ne pense pas, c'est un boulidor, ça non.
1: Ou quoi?
6: Ah, même que les parents, ils me demandent là où ils pensent que c'était.
1: Ah, mais ben, ils dort pas avec Max non plus, hein, excusez-moi.
6: Ben justement, encore un rondeau avec Max.
1: Ah, ah.
6: Là où tu dors avec Max? Ah non,
1: Ah, dis pas des choses comme ça. Oh,
6: mais bon,
1: c'est...
6: voilà.
1: Hey, ici, comment c'est... on peut donner ton prénom ou pas? Non, donne
6: Marie.
1: on va faire comme ça, c'est bien. Marie.
6: Oui, Marie et Jean, c'est le plus courant à la Réunion. Hein.
1: On s'appelle toutes Marie d'ailleurs, hein, la plupart.
6: Oui, voilà, c'est ça.
1: Donc, du coup, on m'a oublié que ça me faisait où.
6: Et du coup, je t'ai vu quand tu étais partie aux États-Unis pour
1: la compétition.
6: Ouais, j'étais là. Oui.
1: Où ça? Arrête.
6: Ben non, j'étais là, j'aimerais pas parler plus de que ça, mais j'étais là. Je t'ai vu, je t'ai déjà vu, et puis...
1: On l'a vu à moi dans quelle compétition? Attends, c'est intriguant ça, c'est incroyable. On s'est parlé ou on s'est pas parlé?
6: Mais moi, je vais pas parler plus que ça.
1: Non, mais on s'est parlé ou on s'est pas parlé?
6: Non, on s'est parlé, non, du tout, non.
1: Ah, on s'est pas rencontré, mais tu m'as vu vraiment de vrai.
6: Oui, je suis venue voir des compétitions et tout, on va parler plus que ça.
1: Ah, voilà, mais c'est trop bien ça.
6: L'intimité et tout, mais ça fait partie.
1: L'intimité.
6: Ça fait partie de moi.
1: Oh, voilà. C'est trop mignon, mais j'adore.
6: Eh oui.
1: Mais il faut pas
6: comme ça, la Réunion.
1: Lequel, je veux savoir, par contre.
6: Mais j'ai été à Los Angeles.
1: C'est pas vrai.
6: Miami, Manhattan, mais bon, ça va quand même trop parce qu'on
1: va dire,
6: c'est vrai qu'il est intéressant.
1: Mais on s'en fiche, Marie. Moi, mais c'est l'intéressant même. Qui ça l'a participé à la compétition à Las Vegas, à Los Angeles? C'est
6: donc,
1: dingue.
6: Voilà,
1: wow.
6: Oui, je t'ai vu et tout. Donc, voilà. Et d'ailleurs, j'ai un fils de 6 ans. Il m'a dit, maman, elle est trop belle, Prisca.
1: Oh, mais c'est trop mignon. Quel âge il a?
6: Ilias, 6 ans. Et il m'a dit, maman, elle est trop belle, Prisca, il te suit sur TikTok.
1: Ah non, mais faut m'y faire attention, il a 6 ans.
6: Ben oui, il a 6 ans, donc mieux bien réglé, parce que tout ça arrive, Prisca. Elle me dit, maman, elle dit ça, tu fais.
1: Faut limiter certaines choses, hein, mais.
6: Exactement, quand même. Voilà, mais bon, j'ai un fils, là, il t'adore, il te trouve trop belle, trop super. Oh, mais... Et puis voilà, j'ai appelé pour faire un petit coucou à la Réunion, quoi.
1: J'adore, Marie, merci beaucoup, on embrasse Ilias très fort. On était au Chili en direct, quoi, c'est incroyable. C'est comment le Chili?
6: Là, il est 15h39, 20h39 en métropole, et puis à La Réunion, il doit être quoi?
1: 22h39. Là, on est 22h30.
6: Ouais, 22h39, voilà. Et chez nous, il est 15h39. Ouais.
1: Mais.
6: Et c'est l'après-midi, c'est beau, c'est le soleil, voilà quoi.
1: Mais c'est quand même une dinguerie.
6: C'est le même climat que La Réunion. Mm-mm. Donc, voilà quoi, ça va.
1: Ok. Bon, bah, très bien.
6: Voilà.
1: En tout cas, oui. Merci énormément. Cœur sur toi.
6: Bah, merci à toi. Je te souhaite bonne continuation et plein de bisous.
1: Gentil.
6: Et reste comme tu es. Écoute pas les gens.
1: Je remonte sur scène bientôt. Merci beaucoup, en tout
6: mais
1: cas.
6: Mais oui, il le faut.
1: Ah, donc, mais oui, mais tellement.
6: Mais peut-être qu'on se retrouvera aux Amériques, aux States. Et
1: exactement.
6: J'aurai peut-être l'opportunité. Allez, c'est bon, allez, on va aller voir.
1: Bien sûr. Mais carrément, ouais. Ça oui. Me touche.
6: Et du coup, tu pousses du combien, là, actuellement?
1: Ah, mais pousse combien ou ça? Je fais pas squat, donc ça, voilà. À la presse. Oui. Mais après, ça dépend du programme. Et en ce moment, là, on a changé. Donc, si on doit donner, d'accord, des max, C'est 300 à la presse, du 90 au squat. Après, qu'est-ce qu'on peut dire?
6: Développé
1: militaire. Développé militaire, j'ai réussi à faire 20 kilos par bras, halter.
6: Ok, par bras.
1: Ben, 20 kilos de chaque côté, ouais, ça fait 40.
6: Oui.
1: C'est sympa. Oh,
6: ouais. Moi, si, je ne veux pas que je te parle parce que moi, je suis Hulk à côté de toi, alors.
1: C'est vrai, dis-moi.
6: Ben, je fais quand même 60 par bras.
1: Arrête, 60 oui, kilos par ça. Bras au développé oui, militaire.
6: Et pourtant, je suis hôtesse de l'air, hein, je dois garder un.
1: 60, attends. Mais tu fais combien, 1 mètre combien?
6: 1m76.
1: 1m76 pour après, combien? Ah ben oui, parce que t'es au sein de l'air. Combien de kilos?
6: Tu veux vraiment savoir?
1: Ben oui, on y est.
6: 82
1: kilos de muscles. Pas.
6: 1m76, 82 kilos, donc voilà.
1: Et donc, attends, élévation latérale, combien?
6: Tu veux vraiment savoir, mais non.
1: Bah si, on y est.
6: Non, mais tu
1: Allez.
6: Allez, 70.
1: Oh là là, mais, ouais. c'est dingue.
6: Après, je vais te donner les moyens de réussir, tu vois.
1: Toi, c'est une catégorie au-dessus, hein. Moi, je suis bikini, moi, je suis tranquille, hein.
6: Non, mais après, je me donne les moyens, tu vois. C'est la force de la vie, c'est beaucoup de choses, c'est des expériences, c'est rencontrer des gens. Et je me dis, j'ai de la chance, en fait, donc de connaître des gens, des parcours et tout. Donc, voilà, aujourd'hui, je suis arrivée à là. Mais bon, je pense que tu es plus vieille que moi. Donc,
1: moi, je dis mon âge, hein, j'ai 37 ans. Tout le monde le sait maintenant, bientôt 40.
6: Ah, ben, j'en ai 30, tu vois.
1: Ouais, d'accord.
6: Donc, voilà. Mais ouais, mais t'es un exemple, et puis continue comme ça, et on s'en fout, la réunion, que ça domine, pense, que ça y dit, là, d'avoir proposé, là, ils comme, ah, ben, elle fait chier, parce que nous ne veut pas ça, non, t'as dit pour parler.
1: Ah, non, mais non, l'antenne est à tout le monde, on a eu Mathias tout à l'heure, on a eu Wendy, on avait une petite ambiance avec nous, là, différent.
6: À chaque fois, je me dis, mais je vais appeler, mais j'ai jamais de temps. Mais à chaque fois que je t'ai en ligne et tout, quand j'entends, franchement, j'ai mes collègues, ah ouais, tu parles de Prisca et tout, je suis dans l'avion, je te jure, des Espagnols, des et tout, mais tout le monde maintenant, tellement j'écoute Freedom, bah, ils te remarquent en fait. Ah ouais, là t'es en ligne avec la réunion, je dis ouais, là c'est Prisca, là. Alors ta gueule. Là c'est Wendy, alors ta gueule. Là c'est Louise, alors oui, c'est bon, ta gueule en fait.
1: Adorable.
6: Donc, ouais. Ouais, même en Tunisie et tout, je sais que tu as été.
1: Oui.
6: Voilà quoi. Oui.
1: Ah, mais la Tunisie dans mon cœur vraiment quoi. Incroyable.
6: Mais oui, c'est des pays, les gens ils ont tellement d'a priori, mais laisse tomber, il faut visiter, il faut partir.
1: Bah, moi j'étais vraiment dans une famille, donc t'es vraiment à l'intérieur d'une famille.
6: Ma vie, parce que ma vie sur TikTok et
1: c'est
6: tout.
1: Pas,
6: comment ouais. Était mais franchement, les gens ont tellement d'a priori, mais ils pensent que là-bas, nous, les plus en sécurité que la Réunion. Hein. Laisse tomber. Là-bas, on a des policiers, des flics à tous les 5 mètres, quoi. Donc, enfin, bref.
1: Ah là là.
6: En tout cas, c'était un plaisir de t'avoir au téléphone.
1: Tout à fait, plaisir de partagé.
6: Depuis le temps que tu veux appeler, et puis voilà, quoi.
1: Eh ben écoute,
6: je te fais des bisous, reste comme tu es, et puis voilà, je te fais des bisous de mon fils, parce que maman, qui un jour t'as pris ça au téléphone, tu lui fais des gros.
1: Ah.
6: Donc voilà.
1: Merci beaucoup, à très bientôt.
6: Je te fais plein de bisous.
1: Et on embrasse Elias.
6: Merci, bisous, au revoir, bonne soirée.
1: À bientôt, belle soirée.
6: Au revoir.
1: Ah là là là là là là. Alors, on m'envoie des textos là. On m'a dit mon fils est parti. Alors, appelez-nous 02 62 99 11 00. Elle est très fière, c'est une maman apparemment, madame. 02 62 99 11 00. Viens, raconte à nous. Viens. Champion du monde là. Moi, je veux savoir. Appelez-nous. On a des champions effectivement à la Réunion, mais il y en a qui sont un peu peut-être moins connus. Mais en tout cas, Gaëlle de Saint-Denis. 02 62 99 11 00. Radio Freedom, bonsoir.
7: Bonsoir.
1: Allô. Oh là là là là, maman. Radio Freedom, bonsoir.
8: Oui, bonsoir, bonsoir.
1: Bonsoir. Ça va et où?
8: Ce soir, j'ai fait un petit peu à toi, ce soir.
1: T'es gaillard.
8: Ah, bien, bien, monsieur, ambiance comme ça.
1: Change un peu, change un peu.
8: Ben oui, ben c'était le métataire, c'était qui? Mathias,
1: Ramsami.
8: Ah ben oui, ben, par contre, là, bonne ambiance quand même, bien, oublié,
1: après. Alors, monsieur, comment on appelle?
8: Ah, moi, c'est Eric du tampon.
1: Eric, déplace ça un petit peu, il entend pas bien, là. Le tampon n'a pas un réseau, comme ça.
8: Là, on est bon?
1: Ah, elle est un petit peu mieux, la micro. Hein. Alors, donc, il aime bien l'ambiance de ce soir, là.
8: Oui, c'est l'ambiance quand même. Il y a des personnes qui appellent, qui insultent, choses comme ça, quoi.
1: Quoi, ou après, Domouni, ça dit comme ça. Oui, elle a pas fait l'annonce, à soir, patati patata. Nous l'a fait la prière.
8: On n'est pas la seule, mais après, comme pas mal d'animateurs qui font Chalet Tropical, ben, ils ne disent pas Chalet Tropical, c'est pas que des annonces. Hein.
1: Ah, ben,
8: parler aussi, c'est d'apprendre aussi. Ben, nous apprendre, nous sommes là toujours pour apprendre des choses et pour écouter. Et après, dans ce monde où nous vivons, là, il y a un petit peu de comédie, un petit peu de comique, et ben, pas de mal. Hein.
1: Eric, dis à toi donc.
8: Ben oui, on y pense, mais on n'est pas la seule personne à dire ça. Mais moi, m'y tiens à féliciter les autres encore, ben, de pourquoi pas de relancer ça, ben, peut-être pas tous les jours, mais une fois par semaine quand même. Il pense qu'il fait du bien quand même aux oreilles quand même, quoi.
1: Ah, bon, ben, les bonnes affaires, ça, alors. Nous note, sur le côté.
8: Ben, m'y pense qu'ils ont, s'ils ont fait ça, à faire un petit débat là-dessus, m'y pense qu'il y aura quand même pas mal de personnes qui pourraient.
1: Seront d'accord.
8: Qui va d'accord de ce petit projet-là, parce bien que je pense que c'est la première fois qu'il est comme ça, et voilà quoi.
1: Il est bien.
8: Voilà, en plus, quand on les fait comme Sud, mais genre, franchement, il me pète de rire.
1: C'est le meilleur imitateur de Camus Sud.
8: Ah, ma pète de rire, ma pète de rire. Mais par contre, mes tiens, félicitations, par contre, déjà pour ce petit show-là ce soir.
1: Oui, merci.
8: Et ben, continuer encore comme ça quoi.
1: Ok, ça marche. Vous voulez la pour une annonce?
8: Ouais, mais là, pour relancer une annonce, effectivement. Uh-huh. Bon, la semaine dernière, ça fait 15 jours, c'est là que maman m'a appelé.
1: Oui.
8: Moi, comme ça, ouais, mettre un petit peu plus de dynamique.
1: Alors, là, déjà, on est bien gaillard. Déjà, on est bien parti.
8: Ben, voilà, là, comme je disais, 15 jours, c'est là, mais c'est pas trop, trop bien. Donc là, ça va un petit peu mieux. La santé est revenue, c'est-à-dire, ben, t'es un petit peu grippé, et puis voilà, quoi. Là, elle est prête pour repartir bien à l'avant, quoi.
1: Allez, nous ça va. Alors,
8: comme déjà samedi, c'est mon anniversaire.
1: Oh, toi!
8: Ah, donc, j'espère que peut-être il y aura un cadeau de rencontrer une personne qui peut déjà participer un petit peu ces dernières années avec moi.
1: Okay.
8: Moi, je cherchais une aventure, mais je cherchais quelque chose de sérieux.
1: Quelque chose de
8: rencontre sérieuse.
1: D'accord.
8: Donc, comme il dit, hein, donc c'est Eric du Tampon, 45 ans, bientôt. Samedi, 1m72 pour 74 kilos, sportif, aime bien le sport, aime bien cuisiner, voilà, aime les fèves, et donc du coup, aime bien les randonnées aussi. J'aimerais rencontrer une femme entre 36 ans et 45, monter 46 ans, ou pas plus. Et ensuite, ben, m'aime bien aussi, ben, rigoler, chanter, danser, voilà, m'aime bien vivre, quoi. M'aime bien vivre et d'essayer de rattraper, ben, le petit temps qu'il y avait, bon, ben, malheureusement, ben, le petit, le souci qu'il y a eu dans ma vie. Donc, m'aimerais pas effacer, mais m'aimerais quand même, ben, essayer de rattraper un petit peu ce petit temps-là. Quand on entend tout le temps aller à l'hôpital, choses comme ça, donc, c'est compliqué, quoi, hein.
1: Bien sûr.
8: Donc, m'accompagner, ben, ma femme pour ces derniers jours. Donc là aujourd'hui, ben m'aimerais avec l'accord des enfants aussi, de trouver quelqu'un à mon âge, de rester tout seul, voilà, quoi, c'est pas simple. Mais vivre avec mon petit garçon de 14 ans. Et puis voilà, mais pense que ma dit un petit peu, mes travail, mes derniers loyers.
1: On a fait l'essentiel.
8: Et mais du tampon dans les hauteurs du tampon.
1: C'est ça, exactement. Redis-moi un peu de l'âge là, mais...
8: T'as 45 ans samedi.
1: 45 ans. Très bien, écoute, on peut laisser ton numéro de téléphone, Eric.
8: Voilà, on va laisser mon numéro de téléphone, j'espère qu'il y aura un petit peu de chance.
1: Bien sûr.
8: Voilà, ça va être le 06 92 93 53 71.
1: 06 92 93 53 71.
7: Voilà, c'est bien ça.
1: À bientôt, Eric. Belle soirée okay, à toi et merci beaucoup.
7: Allez, bonne soirée.
1: Allez, au revoir. Radio Freedom, bonsoir.
9: Radio Freedom, bonsoir.
10: Bonsoir.
1: Est-ce qu'on on peut couper la radio, s'il vous plaît?
9: Couper la radio.
1: Non, elle ne veut pas couper la radio. Madame, il faut couper la radio quand on est à l'antenne. 02 62 99 11 00. Radio Freedom, bonsoir.
11: Allô?
12: Allô, oui, bonsoir.
1: Il faut couper la radio, hein. Couper la radio.
11: D'accord, madame, n'a pas de souci, désolé. Allô?
1: Oui?
11: Oui, c'est bon? Oui. On passe à la radio?
1: Oula, en direct, là. Oui, bonsoir.
11: Ouais, bonsoir madame. Ben, nous, on a trois jeunes hommes.
1: D'accord, ok. Et donc?
11: Et nous cherchons des trucs sérieux, nous.
1: Ah, mais pas, elle est pas bon du tout, mon chéri.
11: Non, pas trop sérieux.
1: Non, mais tu fais ce que tu veux, mais elle est pas sur le bon numéro, c'est tout.
11: C'est pas chaleur tropicale?
1: Ben si, mais on écoute pas comme il dit un numéro de téléphone?
11: Non, pas du tout, madame. Désolé.
1: Ben oui, mais voilà.
11: 99-11-00.
1: Ben non, le 11, c'est pourquoi. Le 11, c'est pourquoi?
11: Ben, mes calculs, c'est pour la radio en direct, parce qu'on a le 11 et le 12.
1: Ben c'est ça, le 12, c'est pour les bugs, et le 11, c'est pour la libre antenne.
11: D'accord, merci beaucoup, madame.
13: C'est pour la radio?
1: Alors, moi, j'aimerais vraiment avoir la dame qui s'appelle Gaëlle. Gaëlle, elle a dit « Bonsoir, ça va Prisca, t'es pas la seule à faire des compètes à Las Vegas. » Elle nous parle de son fils et elle est très fière. Madame Gaëlle, appelle-moi, 02-62-99-11-00. Mieux vaut votre numéro de téléphone. Mathias l'a pas fait grand raid. Mathias, il fait pas le grand raid cette année. Non. Il fait pas le petit raid non plus. Radio Freedom, bonsoir. Mais il fait les directs.
14: Bonsoir, madame.
1: Bonsoir, monsieur. Comment ça va?
14: Eh ben, c'est fight.
1: Quoi arrive à toi?
14: Ben, il fait un affaire pour
1: pas même. Ben, c'est ta mère. Il n'entend pas rien.

0: t'y attends le moins, c'est là que ça va arriver.
1: Ah, mais m'y attendre, mais elle est dure.
0: Bah, écoute, attends, que vous me dire au moins. Comment il dit ça? Des solutions magiques, mais que pas moi.
1: Le mot pour dire.
0: Ma fille de mots, non, mais perdre voilà. Mes mots. Tu me fais perdre les mots, l'Indien.
1: Vous voulez bien?
0: Bah, écoute, oui, depuis tout à l'heure, oui.
1: Mais il n'y a pas là-haut.
0: Oui, bah, parce qu'on a fait un tas de bêtises ce soir. Comme il arrive derrière le micro, là, bien sûr que tout va bien. Parce que c'est Zot les formidables.
1: Ah. N'oubliez pas que je suis dans le sud, donc.
0: D'accord, tous les jours, mais dans le sud, coucou, dis-moi.
1: Comment, moi, pas où?
0: Bah, me cachette, moi. Mais ça va que les endroits où ça n'a pas de moon.
1: Tiens, fais un petit topalada.
0: Figure-toi que j'ai fait plein de trucs dans le sud. Je suis souvent dans le sud pour de vrai. Hein.
1: Bah ouais, mais il m'y entend pas.
0: Bah, pas besoin de dire ça.
1: Pourtant, il écoute la Radio Freedom tous les jours.
0: Hein. Bah, mais il dit pas dans la radio que ça m'y fait. Mon vie, c'est mon vie. Ah, Radio Freedom,
1: ah non,
0: c'est.
1: Non, mais je veux pas le dire.
0: Comme il est Radio Freedom, il travaille avec Zot. Mais ouais. Il est avec Zot pour le plaisir, mais c'est un travail.
1: Mais waouh, des prêts, moi.
0: Hein?
1: Mais waouh, des prêts.
0: On veut voir moi de près.
1: Ouais, ouais.
0: C'est quoi les prochaines dates qui arrivent? Qu'est-ce qui se passe dans notre ville en ce moment?
1: Ah oui, photo, elle est trop belle, mais de près, si.
0: De près, les vilains!
1: Ah, ouais,
0: de près, là! De près, les vilains maniés!
1: Comme où, là? Ya, je crois pas.
0: Ma, les vilains!
1: Non, dis-moi combien.
0: Demain,
1: ça.
0: On se voit bientôt.
1: Saint-Pierre.
0: Mais Saint-Pierre, même aller tout le temps.
1: Bah oui, Saint-Pierre.
0: Mais vous connaissez où se retrouve à moi? À la salle de sport, à la plage et dans les boutiques de compléments.
1: Le sport, c'est quel sport?
0: Lundi, on fait sport?
1: Bah, un petit peu.
0: C'est vrai? Qu'est-ce qu'on fait comme sport?
1: Un petit peu la marche.
0: La marche, c'est tout?
1: Ouais.
0: Non, ah, même ça, la salle de sport, mais pas mal.
1: Ah, le sport, il est à Trois-Bas.
0: Ouais. Non, mais il est souvent vraiment dans le sud. Mmh. Ouais. Mon florilège, toute.
1: Ah, même pas trop.
0: Ben, écoute, c'était sympa. J'ai croisé certaines personnes, donc je resalue d'ailleurs si ces personnes sont à l'écoute.
1: Allez, dire moi quel jeune peut être au haut, comme ça, mais au haut de loin.
0: Mais je sais pas, quand il y a des événements, des fois, Milly avec Aurore de la 3e jeunesse, elle le dit d'ailleurs quand Milly est avec elle, parce qu'elle annonce hein, ses soirées, ses événements de la 3e jeunesse. Milly à Sainte-Suzanne, Milly à Boca. Mais oui, mais il n'est pas grave, mais nous l'était à la soucoupe volante, enfin, nous a fait plein de trucs quand même. Je connais pas. Mais t'es l'événement Fleur Deal, moi, on en parlé sur mes réseaux toutes. Fleur Deal 974, on en a parlé de ça.
1: Demain, on t'en fait vraiment?
0: Demain? Demain, quel jour?
1: Demain, jeudi.
0: Demain, il y a un enterrement de vie de garçon.
1: Aïe.
0: Et on l'a fait un enterrement de vie de garçon, ou quand on l'a marié?
1: Ah, non.
0: On l'a fait marier?
1: Non.
0: On l'a pas marié?
1: Non.
0: Vous connaissez pas comment il fait un enterrement de vie de garçon?
1: Ah, mais il connaît pas ça, moi.
0: Et il est dingue quand même, hein, les trucs qui existent maintenant.
1: Il ça, non?
0: Ben oui, ça rôde des choses et tout, mais il ne veut pas stripteaseuse, comment on nous fait?
1: Ah. On ne peut pas dire.
0: On ne peut pas dire, moi?
1: Mais il ne veut pas dire, on ne peut pas marier.
0: Ah, c'est vrai. Il prend des camarades, mais moi, il n'est pas un garçon, hein?
1: Ah, ben.
0: En termes de vie de garçon. Non mais est-ce qu'on a des amis que la durée depuis X années, des amis d'enfance, est-ce qu'on en a quand même ça ou on en a encore des amis d'enfance?
1: Non, les vrais, mais les vrais ne connaissent pas ça.
0: On a plus? Quel âge on en a?
1: Moi? 63.
0: 63 ans et où on a plus un camarade, il date de maternelle, par exemple.
1: Ou peut-être, il faut m'en demander.
0: Non, mais qu'on cause toujours encore aujourd'hui. On a plus?
1: Non.
0: À moi, il y a des camarades, ils datent de plus de 20 ans, hein, quand même, il a 37 ans et ouais.
1: Camarade, comme elle a la pitrone, camarade volé.
0: Ah où la camarade volé? Ah, pas camarade volé, ouais.
1: Ah, on a un camarade voleur, moi, il vole la mienne, ça va avec.
0: Aïe, aïe,

0: Tiens, il arrive des matchs, il arrive des matchs. Ça, c'est des histoires de fous, mais il arrive des matchs quand même.
1: Et les cons, simplement, hein. Camarades, ils volent les voitures avec, à bouler tout seul.
0: C'est ça. Et c'est ce qu'il est en train de dire, la vol sur forme.
1: Il faut dire la vérité, non?
0: Ben, c'est la vérité. Comment on l'a fait? Le trappeur physique, on l'a fait?
1: Ah non, non. Contraire,
0: on l'a dit de bon.
1: Il pourra pas y aller, où?
0: Mais si tu es tout seul, regarde là.
1: C'est vrai, des fois, tout seul, là, on a les dire.
0: Non, embêtant quand même, hein.
1: Ça vient de me râler un autre seul.
0: Un autre râle dessus même?
1: Non.
0: Maman. Ben, à force si elle dessus.
1: Non.
0: À force si elle dessus va grandir à un moment donné, non? Peut-être la grandir un bout. Ah, 63 ans, cockpit.
1: Si, fait, mais.
0: Alors?
1: Il faut démarrer le défi, non?
0: Ah, ou. Fais pas la masturbation en français?
1: Même pas. Ah,
0: comment
1: il arrive, arrive.
0: Alors, ben alors, vous, il arrive, alors.
1: Non, pas honte, moi, il arrive,
0: mais
1: il
0: est bien sûr.
1: Il est pas tout le temps, quoi.
0: Bonne femme, là, on dit ça. Touche à zotin un peu. Touchez-vous un peu, les femmes.
1: Ben, les diables, trop quelqu'un, maintenant.
0: C'est ça le problème. Moi, je ne connais plus, moi, comment vous faites. Indien. Il n'a plus de technique, mais il ne comprend pas.
1: Technique, Nena, mais n'a pas confiance.
0: Je sais pas si c'est la confiance, je sais pas si c'est.
1: Et toi, t'as mis Azote, hein?
0: Eh, parce qu'il aime trop ça.
1: Mi souris Azote, mi Azote. Ben.
0: Vous ne pas draguer, Mied.
1: Il drague, Mamouna.
0: Vous ne pas draguer.
1: Nena, il a plus fait une semaine après savoir.
0: Vous ne pas draguer.
1: Ah, oh.
0: Vous ne pas draguer, arrête.
1: Même pas ça, moi.
0: Vous ne drague pas?
1: Non.
0: Aïe.
1: Ben là, ma pauvre dame, quelqu'un comme ça, connaît, mais fatigué le soir, tout seul.
0: Mon chéri, laisse ton numéro de téléphone. Finalement, il est 23h.
1: Il y a moi avant.
0: Comment?
1: Quand il vient Saint-Pierre.
0: Comme il vient Saint-Pierre. Mais il connaît pas, mais il est là tous les week-ends, pratiquement.
1: Où est mon numéro?
0: Ah, mais il appelle par où, moi, sur mon croisement, l'Indien, il se passe pas comme ça. Où laisse son numéro ou pas? Allez, Minessa, alors, il est 23h, dans Europe 1, là, il arrive. Bon. Allez, bisous, on la retrouve.
2: Sur l'actualité avec Maëlle Hassani. Bonsoir, Maëlle.
3: Bonsoir, Elisabeth. Bonsoir à tous. Après 3 semaines de mobilisation lycéenne et de violences urbaines, la colère des forces de l'ordre, le syndicat de police Alliance annonce déposer plainte contre l'État ce soir pour mise en danger de la vie d'autrui. En cause, le manque de clarté des consignes données par les autorités dans les opérations de maintien de l'ordre. 937 policiers et gendarmes blessés ces 3 dernières semaines dans le pays. Un mouvement lycéen qui s'essouffle à l'approche des vacances scolaires, mais le bilan est déjà lourd. 37 établissements partiellement incendiés, près de 8000 interpellations et 26 placements en détention provisoire. Chiffre dévoilé aujourd'hui par le gouvernement. Pour calmer la colère, le déploiement de 3000 professeurs remplaçants est annoncé. Les 2/3 sont déjà affectés, selon le ministère de l'Éducation nationale. Il reconnaît les faits mais nie toute intention de tuer. L'assaillant du collège d'Aubagne a présenté aujourd'hui un juge antiterroriste en vue d'une mise en examen. Cet adolescent de 14 ans, en lien avec une mouvance américaine radicale qui glorifie les tueries de masse, a ouvert le feu lundi matin dans son établissement, blessant le principal et une enseignante. Son placement en détention provisoire est requis. Marine Le Pen appelle ce soir à la démission de Richard Ferrand. Selon la candidate du Rassemblement national pour 2027, le président du Conseil constitutionnel n'a pas respecté son devoir de réserve en s'opposant publiquement à l'une des mesures phares du programme du RN, à savoir une révision constitutionnelle sans passer par le Parlement, mais en soumettant directement un projet de loi à référendum. Les retraites complémentaires du privé seront revalorisées dès le 1er novembre. Les partenaires sociaux se sont accordés ce soir sur une hausse d'1,4% des pensions de l'Agirc-Arrco, soit un bonus de 8,40 € pour un assuré qui perçoit 600 € par mois. 14 millions de Français sont concernés. Les parlementaires et l'exécutif doivent prendre leurs responsabilités pour adopter le budget 2027. L'appel lancé aujourd'hui par la présidente de la BCE, Christine Lagarde, au lendemain de l'ouverture des débats sur le projet de loi de finances à l'Assemblée. Le Fonds monétaire international met également la pression sur les parlementaires français pour éviter une nouvelle dégradation des comptes publics. Il faudra du temps pour restaurer la confiance des investisseurs, prévient la chef du FMI. C'est parti à l'Etihad Stadium de Manchester. Le Paris Saint-Germain se déplace sur la pelouse de City. C'est la 2e journée de Ligue des Champions de football. Compétition à suivre sur les antennes de Canal+. Un Français s'est illustré un peu plus tôt dans la soirée. Bradley Barcola a marqué un triplé marqué lors de la victoire de son équipe Liverpool 6-3 contre les Autrichiens de Linz. Et puis le Mont Blanc se rapproche de sa hauteur historique enregistrée à la fin du 19e siècle. Selon la dernière mesure officielle dévoilée aujourd'hui, le toit de l'Europe culmine à 4807 mètres, près de 2 mètres de plus par rapport à la dernière campagne il y a 3 ans. Europe 1.

0: 23h passé de 3 minutes à la Réunion, le rendez-vous de la Moukatali. On parle de chaleur tropicale, de nouvelle ère, d'un petit peu de moukatage aussi comme d'habitude. Bien sûr, c'est la Moukatali évidemment, 0262 21 08 08. On écoute tout de suite un extrait de vos messages.
1: Vous êtes sur le répondeur enregistreur de la Moukatali des 45 ans de Freedom. Vous avez une minute pour laisser votre message. 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
2: Tu vois là, les boucles téléphoniques, là, du comment, ça l'air tropical, il n'est pas bon, la façon bonne est fait. Mais, tu vois, comment là, il laisse pas le temps pour les autres annonces, tu vois. Il blague seulement, il parle un pays qui a fait la fête, tu comprends, il casse les couilles, il dit, papa, sur l'annonce. Mais pour dire, lui, je vais trouver un forme, le frère, le pauvre, il passe par de Freedom, mettez bon linge, ou, ma, c'est un peu d'une semaine, ouais. Justement, oublie pas de mettre monnaie de poste, ouais. Comme ça, ouais, gagne, ouais, et puis, ma, c'est un peu, ouais, trouver un forme d'une semaine, ben. Bah, je voyais que chez Freedom, tu vois. Ben, faut sortir un peu, bonhomme. Allez, danse un peu. Là-bas, on va trouver un femme là-bas. Ben, qui trouve là-bas. Allez, à où? Sortez un peu.
3: Mais jette un peu d'huile sur le robot. Les choses changent. Nouvelle ère. Le sujet, il est très, très important. Mais la plupart des gens peuvent se dire, bon, c'est comme ça, c'est comme ça. N'est-ce pas tout le monde? Nouvelle ère, les temps changent. Tout ça là, quand vous avez 10 ans, mais les gens qui téléphonent là, la paix a dit les choses. Et les mesquins. Parce que, il faut que l'homme reprend les rênes.
4: Quel que soit, il faut pas aller pour faire mon 4MP de chez la radio D, mais sinon la radio fonctionne pas. Mais mon 4MP de chez Radio Freedom, ça c'est un moukatage que nous fait. Après les gens, il y a un moukat à nous. Comme ça, on prend la radio moukatage. Hein? C'est pas mal ça. C'est comme ça il faut parler. Oui. Bon, voilà. De se le répondre, il y en a encore d'autres de monde qui vont mal parler. Bah, encore de moukatage. Ben, il va voir, hein. Moi, je me dis pas rien, répondeur, moukatage. Ben, il y aura de monde qui va moukater encore. Allez, bye bye. Mon cata encore. Oui, mon cata encore de monde. Allez, bye bye.
5: Allô, oui, bonjour, la Moukatali, j'ai un truc à demander, là, c'est une nouvelle loi. Maintenant, là, quand on est disposé, c'est-à-dire qu'on a ces règles-là, hein, si on roule vite la nuit, les gendarmes vous arrêtent là, pour vous verbaliser. Ils vous verbalisent pas, alors, parce que j'ai regardé une émission, là, sur une réunion. Adam, c'est vrai qu'il avait débordé, il roulait vite, les gendarmes, ils ont laissé passer. Il a demandé aux collègues, il dit oui, laissez-la passer. Donc maintenant, c'est une nouvelle loi, si on a ces règles qui débordent, on peut rouler vite. Ah, ben, alors là, moi, c'est bien, alors, donc on peut rouler vite. On peut aller vite alors, on va aller à grande vitesse quand on a ces règles, mais c'est génial. Nouvelle loi, mais enchantée de savoir alors. Mais franchement, hein, ça m'a un peu... c'était étonnant. Hein. Voilà, c'est tout ce que j'avais à dire. Voilà, au revoir.
6: Salut la Réunion, Farid.
0: Zéro deux soixante deux vingt et un zéro huit zéro huit.

0: Heureux dans le tout moment.
1: Et alors?
0: C'est le gars qui compte.
1: Pas le loto. Alors, on va sur quelques textos, évidemment, 23h passées de 9 minutes, 06 92 91 5000. On embrasse Nadia. Ça, on a déjà dit piouk piouk piouk. C'est bon, on embrasse Tony. Ah ben c'est gentil, il a dit ta musculature, ta voix te rend encore plus belle. Oh là là là là là. Merci. Codé, yeah. Marie-Laure de la route des ananas du Moufia avec nous également.

Le message pour Wendy Mfadel, hors antenne. Je pousse 69 kilotes dans la pente.

0: Dernière heure, il est 23h passé de 11 minutes. 02 62 99 11 00, c'est pour la libre antenne. 99 12 00, c'est pour vous. Messieurs, passez vos annonces de rencontre. Les trois petits jeunes là, Nicolas Ponsonstil, si tu veux revenir, vous avez quand même la bienvenue, mais c'est 99 12 00. Et pour les madames, c'est le 99 13 00. Radio Freedom, bonsoir.
1: Oui, bonsoir.
0: Comment il est?
1: Ben, ça va bien, vous-même?
0: Ça va, merci. À qui avons-nous l'honneur?
1: Ben, l'honneur à Jacqueline, c'est Saint-Denis.
0: Jacqueline, dors, pas dors.
1: Ah ben non, combien va prendre l'heure?
0: Quelle heure attend pour dormir?
1: Ah, prenez, ben, mamie, elle sonne vers, on va dire quoi, 23h, on gagne un petit peu la télé, donc ça va.
0: Ah, d'accord, ok.
1: Ben oui, ben, quand j'attends ta voix, ben, ça fait du bien.
0: Les gaillards, hein?
1: Ah ben, oui, dis à toi.
0: Ou appelle à nous quel côté, où, Jacqueline?
1: Ben, c'est la première fois que j'appelle de toi comme ça, donc...
0: D'habitude, tu appelles la journée?
1: Non, il n'y a pas... Non, pas trop. J'appelle si vraiment... vraiment, on a besoin. Okay?
0: Ah, donc, pour aider les autres.
1: Voilà. Dormir là, en ce moment, écoute un petit peu la radio le soir, pour d'animer un petit peu en... distrait un petit peu, écoute un petit peu les annonces, et voilà, donc...
0: Alors, le bon annonce, c'est Gaillard ou pas, Jacqueline?
1: Oui, ben ça va, écoute, ben là, j'ai bien entendu une annonce, là, il s'appelle l'Indien, là.
0: Ah, l'Indien, il plaît à où?
1: L'Indien, il habite à Saint-Pierre, moi, j'ai vécu un petit peu sur Saint-Pierre, il y a quoi, il y a 5 ans, 6 ans de ça.
0: D'accord.
1: Et je connais quelqu'un qui appelait l'Indien, il habitait sur Saint-Pierre, donc...
0: Ah, peut-être que c'est lui même, hein. Ben, on sait pas.
1: Voilà, donc, mais j'ai pas pu prendre son numéro de téléphone, donc je sais pas si c'est...
0: Ben, il a pas donné, en fait.
1: Il a pas donné!
0: Ben non, parce que... Tu habites où, toi?
1: Ah, à mon ami, c'est Saint-Denis.
0: À Saint-Denis. D'accord. Donc, toi, tu habites à Saint-Denis et. Mais lui, il est à Saint-Pierre.
1: Ben oui!
0: Mais tu as quel âge, toi?
1: Ça ne nous dérange pas de.
0: Ah bon?
1: De prendre le bus.
0: Tu as quel âge, Jacqueline?
1: Oui, mais j'ai pas de voiture.
0: Tu as quel âge?
1: J'ai 58 ans.
0: 58 ans. Je sais plus, l'Indien, est-ce qu'on peut... Rappelle à nous, l'Indien, 02 62 99 14 00.
1: Oui, bah, c'est sa voix, tu vois, sa voix, les... Voilà, les formidables, sa voix, les paroles avec un accent, et voilà, donc... je crois que peut-être c'est quelqu'un de sérieux.
0: Là, sa voix, la charme, à où, là, alors?
1: Voilà, tu vois, moi, je crois que c'est le rire ou bien la voix.
0: D'accord, incroyable.
1: Voilà, donc, sa voix m'a...
0: Vous voulez m'y appeler à Ali, parce que maintenant, Miguel a appelé. Vous voulez m'y appeler à Ali?
1: Ah ben oui, appelle à Ali, un petit coup, voilà.
0: Attends, Miguel, attends, mais essaye. Bah, ça se la montre à moi, comment il fait, la Miguel a appelé, voilà. Là, c'est moi qui appelle, mais c'est moi qui appelle.
1: Attends,
0: il fait 93. Attends, mais tape le
1: nom. Mais ça ne va
0: répondre,
1: je
0: ne vais
1: pas.
0: Ah non, nous gâte.
1: Bah oui, bah c'est gardé.
0: Attends, mais gâte. Allez, bon, m'a pas trompé le numéro. Il sonne. Jacqueline, il sonne.
2: Allô.
0: Bonsoir, l'Indien.
2: Oui.
0: Vous voulez toujours à l'écoute de la radio ou pas?
2: Ben, ma demi dort pas.
0: Ben alors, on entend pas nous m'appeler là-haut, me dire où appelle le 14, non?
2: Ben, m'attends, j'ai le parler, ben, vous connaissez.
0: Mais là où l'on dirait, question. Là où décroche.
1: Ok, il va dire où la femme. Je suis une personne qui m'aime rien, ok?
2: Ah, ben, moi, j'aime rien.
1: Voilà, elle est joyeuse, mais par contre, elle a un peu de caractère, un peu mauvaise, hein? Ok?
2: Ben, moi, pas trop mal non plus.
1: Ben, écoute, ben non, ben c'est pas ça, parce que j'ai entendu votre voix à la radio, là.
0: Là, ils vous voient tout à l'heure.
1: Voilà, ben, comme vous n'avez pas laissé votre numéro, donc je dis, ben, je vais appeler sur le 11 pour entendre votre voix.
2: Bah, oui, ben, des fois, il n'y a pas, mais il ne gagne pas la ligne.
1: Ah, ok. Bah. Et ben là, comment on a gagné la ligne, là? Ah, parce qu'il n'y a pas la où?
2: Depuis 9h. de ténèbres, ma papelle, ma belle créature.
1: Oui.
0: Tout ça là.
1: Il y a 21h, 22h.
2: Ah, ben, depuis 9h, ma papelle, là.
1: Eh ben, vous l'avez dit, vous avez 22h, avant la fête, le. Non, 23h.
2: Ah bon, avant quoi, c'est 23h.
1: L'information dans la radio, là, tu vois, là.
2: Oui, t'es pas 23h, elle a coupé, mais elle ne donne pas mon numéro.
1: Ben non, parce qu'elle a coupé, pourquoi? Parce qu'elle avait l'information à 23h.
2: Ben.
1: Mais.
2: Alors, ah, au coup, ça vous dit de plus, normalement.
1: Ben écoute, moi, j'ai vu de suite sa nuit.
2: Vous connaissez la étroite,
1: je suis veuve.
2: Ah, vous êtes mariée, alors?
1: Oui, j'étais mariée 31 ans.
2: Mmh.
1: J'ai perdu mon mari il y a 12 ans.
2: Ah, désolé.
1: J'ai 58 ans, oui, je suis grande. J'ai fait 1m75. Toutou!
2: Oui, après?
1: Oui, je suis grande, je suis blanche.
2: Et la beauté, la beauté.
1: Bronzée avec soleil.
2: Et la beauté, quelle, comment vous
1: ah voulez? Ah non, bah, la beauté, oui. Bah, la beauté, connaît. La fois, il maquille pas. La fois, il maquille un petit peu, mais sans plus.
2: Ouais. 1m75, voilà.
1: Donc, nous reste comme nous dés.
2: Ah, ça, c'est bien déjà. 1m75.
1: Voilà. 1m75, c'est 1m talon, il fait 1m80.
0: Mais où c'est une taille mannequin? C'est incroyable, ça. On fait 1m80.
1: Ben, il fait 1m75, si il met soulier un petit peu talon. Vous savez, il aime bien mettre un petit peu talon, parce qu'il n'aime pas mettre soulier court. Il n'aime pas mettre mon pied à terre, pareil, il marche, pareil, ça marche aussi galé, là.
2: Ben, ma vraie copine, elle avait 1m88. Vous dire, moi.
1: Et moi,
2: 1m68.
1: Ben, à vous combien de mètres vous faites, ou?
2: 1m68.
0: Et plus petit.
2: 1m68.
1: Ah, vous faites 1m68?
2: Oui, ben alors.
1: Non, mais comment on dirait, Oulip? Ah, pardon.
2: La grande idée du
1: but. Mais comment il fait là, si nous fait. Ben, comment il fait là, si nous va danser? Ben, il fait comment?
2: Ben, il danse.
1: Ah, il danse comment là? Il danse là, le bonhomme des petits, la femme des grands, mais il fait peut-être moins.
2: Mais il fait 1m70 normalement. 1m70.
1: Vous faites 1m70.
2: Ouais.
1: Ben ça marche.
2: Oui. Alors combien de mois?
1: 1m75.
2: Ah, pas si d'algon, mais tu m'as vu 1m80, 82, 83 par an.
1: On va rester aux épaules.
2: Ah, moi, mieux réussir les grands par l'excellent, c'est le quai qui compte.
1: Voilà, merci. Ça fait gentil.
2: Ah, ben, mais tout de suite, t'as le quai qui compte.
1: Oui.
2: La beauté est pareille, hein.
1: Écoute, la vie de maman, la mettre au monde, on n'a pas encore de la beauté, nous.
2: Voilà. En principe,
1: nous
2: dans la vie, c'est le cœur compte.
1: Voilà, c'est le cœur, la façon de parler, la façon de vivre.
2: Voilà.
1: Voilà.
2: Tu écoutes, tu respectes.
1: Et on a des enfants?
2: Bah oui.
1: Combien?
2: On a 6.
1: Ah, dis pas, moi, on a 10.
2: Ben, médium, on a la 6 poules.
1: Combien?
2: 6 poules.
1: On n'a pas compris.
2: 6 poules. 6 filles, alors.
1: C'est quoi, c'est gueule, là?
0: Ben, médium. Madame Jacqueline, c'est un effort.
2: Mais moi, du sens, c'est des médiums.
1: Non, mais il n'y a pas de fait de voyer, là. Écoutez, à moi, à moi, on a 4.
2: Ben, médium, cousine, on en a 6, mais le mot du sens.
1: Ah, mais j'aime bien, mais on n'a pas des enfants bas âge.
2: Ben non, maman, ma gueule là, mais t'es un papy.
1: À moi, on a 4, mon premier a 40 ans.
2: Ouh, ben la mienne est dépassée un petit peu de votre tête, mais le premier est né en 84. 84, oui, il a un petit peu de votre, 40 combien, il fait 41 bouts, c'est 42.
1: Ben, c'est bien.
2: Ben, voilà.
1: Mon dernier, il a 29.
2: Mon dernier 19.
1: Ah ben ça va, tranquille.
2: 5 avec mon premier enfant et un avec le deuxième.
1: Ah ok. Et ben, voilà. Et ben comment ça se fait, vous êtes tout seul aujourd'hui?
2: Bah, comme m'a dit Belcréatier, ben, bah, il connaît d'un temps le bon, un coup
1: pas
2: bon.
1: Non, mais là, c'est où là? Tout bien où là? Comment ça fait? Où vous trouvez tout seul aujourd'hui? C'est pas mal là,
2: parce qu'il m'aime trop, peut-être, mais trop gentil.
1: Ah, ou trop gentil? Ah, de voir, ou j'aime trop forme de voir, non?
2: Non, j'aime trop la personne qui me l'avait, et puis trop gentil, mais des fois, il me dit des trucs qu'on vend.
1: Ah! Ah, ok, donc vous voyez un petit peu le caractère, comment on est?
2: Voilà, voilà.
1: Ah, ok. Ah, on est né de quel signe ou...
2: Pardon?
1: Quel signe vous êtes né ou... De quel signe? Ah, moi, je suis né de ce qu'elle est vierge. Elle est à où?
2: Ah, ma bélier, ma dia où?
1: Ah, où? Ah, ouais, bélier. Ah, ok, ben oui, à où? Moi, tu brilles ou?
2: Non, maintenant.
1: Normalement, ouais, voilà, autant quoi, il y a des dégâts.
2: Et mon premier madame, t'es la vieille.
1: Ah, ok. Et la pas bien marché.
2: Ah, ben, elle a bien marché, elle a moins 5 filles.
1: Bon, t'es de... Ah, ok, oui, parce que moi, c'est moi, c'est une vieille, donc, écoutez, elle nous est très gentille, parce que moi, faut pas mettre de sa collée, hein.
2: Ah, ben, elle est comme ça, hein, les hommes pareils, hein.
1: Voilà, ben, ben, mais j'aimerais bien...
2: Ah, que nous, hein, nous comme ça.
1: Ouais.
2: Bah, comme il dit, mais même moi, dans le sud, hein.
1: Bah oui, bah moi, dans le nord.
2: Bah, fait une trotte. Mmh. On a une copine, si je crois, il habite, elle a une copine, elle a une ancienne copine, hein. Il habite Sani. Bon, tu habites dans le sud,
1: c'était moi. Après, on connaît, donc, connaît, la vie nous réserve beaucoup de choses, tu comprends. Ah, ouais. Donc,
2: dans la vie, si on aime que il arrive loin.
1: Comment pas bien compris l'outrage?
2: Hein?
1: Parce qu'on m'a pas bien compris que l'âge est là.
2: Ah, moi? M'a dit, on a 63.
1: 63 ans, on a 58 ans déjà bien, donc on connaît comment. Donc, on connaît sa vie de la vie.
2: Bien sûr, elle a pas gros ça, 5 ans. Mais alors?
1: C'est bien, moi je m'ai mariée pendant 31 ans, après ma mon mari, voilà, donc je suis veuve, on a mes enfants, on a mes petits-enfants, on a 8 petits-enfants.
2: Combien 8?
1: Non. 8, bientôt 8, voilà, bientôt 8 à mois de décembre, là, voilà, donc voilà, c'est une petite famille tranquille, voilà, donc nous aimons la vie, nous aimons mal droite.
2: Ouais.
1: Ah, moi, je me suis une personne, ni mal droite, ni. Ni marche pas dans ce que ben n'importe comment.
2: Ouais.
1: Comme il sort, ni que des osabis ça va, puis me rendre ma case, ni vivre dans un petit appartement tranquille.
2: Ah, on est là, dans l'appartement.
1: Après, la famille de l'autre côté, à moi, il vient mon côté à moi. Là, moi, il m'aille pas avec les gens, voilà, mais c'est quelqu'un, mais
2: okay. Il pose une petite question, voilà. Là, s'il ne dérange pas trop, quoi. Et les enfants?
1: Oui.
2: Les enfants, ils viennent souvent?
1: Ah non. Moi, mes enfants, ils viennent quand nous, ils voient mes enfants, quand mes enfants, ils demandent, viens, maman, écoute, ben là, nous fait un petit manger à la maison et tout. Et moi, ils habitent dans un petit studio. Et voilà, donc, bien, mes deux sœurs de Nîmes, mais moi, mes enfants, ils sont dans le sud. C'est un pierre, un tampon.
2: Eh ben, bien tombé. Boy. Bien tombé.
1: Donc, moi, mes enfants, les, voilà, et moi, ils habitent de Saint-Denis.
2: Voilà, je mange pour nous, ça m'a dit, bien tombé.
1: Ben écoute, ben, on ne sait jamais, hein. Ben là, vous les blancs, les noirs, comment on est où?
2: Ah, ben là, peut-être, ma femme ne se souvient pas, moi, c'est hindou.
1: Non, ben, dis-moi comment on est.
2: Ben, mais j'aime même bien dire, moi, hindou.
1: Ben écoute, ben, moi, mon enfant est dans la région Malba, donc moi, je ne gêne pas, moi.
2: Malba, je ne gêne pas, là.
1: Ah, mais non. Ben, mon enfant est dedans, et voilà, il fait cérémonie, quand il arrive, tout ça, il faut, ben, il fait sa cérémonie, ben, moi, il est dedans aussi, et voilà, donc...
2: Moi-même, la religion, c'est pas ça, mais il dit tout de suite, hein.
1: Ah, ben, on sait jamais.
2: Parce qu'à moi, ça pas fait avec quelqu'un que, ouais, il rejette ma religion,
1: ah, non, ah, non, moi, toujours, du coup, nous, laisser la terre, nous vivre, chacun de nos religions, nous peut pas, mais les religions, si quelqu'un est dans une religion, on ne peut pas. Ok? Moi, j'y vis ma vie, mon enfant est dedans, aujourd'hui, je suis évalué, Ah non, moi, il dérange pas moi. Écoutez, moi, j'ai une question qu'il fait la fête, voilà, Malba, tout ça, après, ben, moi, les dames, c'est nos enfants, hein, il fait sa fête carani, il fait sa fête, tout ça,
2: il pique j'aiguille, il fait des trucs comme ça, non? Parce qu'il a mal de mon enfant.
1: Pourquoi?
2: Mais j'ai le garçon. Il pique j'aiguille, il m'a raison de faire.
1: Mais il vient pas trop, là. Mais j'ai tellement de bouffons, André, vous voulez pas la voir?
2: Non, ma pauvre, Omar, justement, voilà. Ou ma maille, est-ce qu'il m'a raison de faire, il pique j'aiguille, tout ça, non?
1: Ah, ben, mon gars, il m'a donné ça aussi. Et, ah oui, bien, franchement, si vous voyez Ali, si vous voyez où, écoute maman, je ne sais pas comment on la trouve ça, mais. Oui, oui, oui. Mais oui, oui, ben, mon gars, il m'a donné ça, oui.
2: Ah, ben, peut-être qu'il y a un petit accord, il ne connaît pas.
1: Ben, il ne connaît pas, peut-être qu'il va finir en compte à zone, il ne connaît pas, mais oui, oui, ben, il a marché dans le feu. Mais quoi, cette année, là? Voilà, moi-même, je ne savais pas. Donc, après, ben, il m'a dit, maman, tu sais, ben, j'ai marché dans le feu. Il me dit, écoute, ben, c'est bien.
2: Hé, hey, cousine, il y a pas
1: de il fait sa vie, voilà, il vit sa vie. Nous, notre vie à nous, donc, moi, il ne peut pas. J'ai fait des enfants, mais je n'ai pas fait le cœur, voilà, donc, voilà, il fait de la vie.
2: Il n'a pas fait le sentiment. Voilà. Le 15 enfants, il a fait le sentiment, il n'a pas fait.
1: Ben.
2: Miguel m'a posé la question, est-ce qu'il y a mal dans le sud?
1: Non, mais il connaît bien mal dans le sud, mais après, il ne connaît pas d'autres choses, hein?
2: Non, parce qu'il y a mal dans le sud.
1: Il y a mal dans le feu.
2: Ben, il y a mal dans le feu, puis j'ai glissé.
1: Voilà, mal dans le feu, vous connaissez, quand il fait cérémonie, il prend carême, vous connaissez, ça, vraiment, Venez, à moi depuis longtemps, mais connais ça. Mais connais, faut pas carême. Connais, à moi depuis un petit, hein. Mais ben, mes parents, ils faisaient des cérémonies. Après, ben, nous l'apprenons de là, nous l'agrandis. Voilà. Et ben, aujourd'hui, ben, je ne sais pas, ben, mes enfants, la tombe là-dedans, et voilà, ben, mes maris. Oui, oui, oui. Je ne connais pas ce qu'on est allé. Allons, ne prends 10 jours.
2: 10 jours?
1: Ben, 10 jours, ben, mon garçon, ce n'est pas 10 jours, Stéphane.
2: Je ne connais pas. Il n'était pas aussi du matin que 5e mars.
1: Oui.
2: Ah, mais viens, il n'était pas longtemps.
1: Quand il arrive toute patinée, ils allaient dedans, il fait tout ce qu'il faut, un coup de cabri, quelque chose. Oh mon Dieu, malheureux.
2: Maman,
1: il vient. Elle a fait la fête de Charlie, ben, pas trop longtemps, donc ben, moi, t'es avec lui, tout ça, et voilà, oui. Maintenant, ben, je suis évalué, et voilà, donc.
2: Ben, moi, pour la fête Carly, m'a mettre des guides, moi.
1: Hein?
2: Pour la fête Carly, m'a mettre des guides cette année.
1: Oui, ben, nous, la fête, c'est cette année.
2: Ben, moi, je sens un pire.
1: Ah, ok. Donc, quand il fait de la fête Carly, il fait tout partout, alors. Même tout partout, il fait.
2: Ben, nous commençons plutôt au mois de juillet, ben après, on a fait le mois de juillet, moi. On pose, après, arrêtez là. Inaction.
1: Voilà. Voilà. Là, le mois de novembre, il arrive. Là, je crois que ça fait la fête Ganesh, je crois. Ouais. Voilà, voilà. Il fait la fête Ganesh. Voilà. Là, il donne manger. Ouais, il ne colle pas trop dans le téléphone parce que.
2: Ouais. Non,
1: ça, il. Voilà. Ça, donc.
2: C'est bien, c'est
1: bien. Oui. Ben oui, vous connaissez, moi, je connais un petit peu là-dedans. Donc. Mais après, bon, ben, ça fait longtemps que mon père est décédé, voilà, donc, maman, elle n'a pas pu suivre mon papa, donc, on avait arrêté. Et ben là, ben, aujourd'hui, ben, c'est mon fils qui. Voilà, donc, voilà, il est débranché là-dedans maintenant, voilà, il fait. Oui. Moi, ça ne me dérange pas, même si. Voilà, donc, venez, toute religion, ses autres forces, ses autres courages, hein, donc, voilà, donc, on m'y comprend. Ah,
2: moi, de toute façon, moi, mais vraiment, il n'y a personne qui va enlever moi de la religion, à part le bon Dieu.
1: Voilà, c'est ça. Ouais. Bah, oui, c'est sûr.
2: Moi, je ne peux pas dire un mot de la vérité, une fois de la vérité, hein. À part le bon Dieu enlève moi de la religion.
1: Ah, ben, ça, c'est sûr. Voilà. Ouais. Moi, toujours dit, écoute, si quelqu'un est dans notre religion, nous ne pouvons pas enlever un autre dedans. Parce que ça, c'est depuis, peut-être depuis ton petit, depuis que vous êtes né, la du transfert à eau, tout ça. Et voilà. Moi, c'est vrai, bon, ben, mes parents, c'est dedans, mais sans plus, tu vois. Mais aujourd'hui, ben, mon fils, il est avec une je dirais, elle est un peu mais elle est fait aussi très malgache, voilà. Donc, il a choisi sa vie. Et moi, elle m'aimait bien sa maman. Ben, moi, elle n'a pas empêché Ali de suivre sa vie. Et en contraire, il s'en dit bien, il vive ma vie, il a fait son père, et voilà, donc, il fait sa vie, il est tranquille. Moi, je n'est pas là pour dire avec une personne dans une autre religion, non, ça, on ne peut pas. On ne peut pas dire avec une personne si on va aimer quelqu'un dans sa vie, arrête ta religion parce que je vais te quitter. Non, on ne peut pas ça. On ne peut pas dire ça.
2: Ah oui.
1: Vivre la vie et faire ce qu'ils ont à faire, c'est tout. Nous, on n'a pas le droit. On n'a pas le droit de dire ça.
2: C'est tout, voilà.
1: Voilà.
2: C'est ça, la vie,
1: donc, on n'a pas le droit et voilà, donc... voilà, sans plus, et voilà, donc, voilà, ben, quand j'ai entendu ta voix, j'ai dit, on dirait cette voix-là, je sais pas, mais...
2: Néanmoins, tu connais mon bord.
1: Hein?
2: Ben, on dirait que tu connais moins, je connais l'Indien Saint-Pierre.
1: Ben, je n'y connais pas, parce que moi, t'es vivant un petit peu Saint-Pierre, moi, t'habites à Ravine des Cabris.
2: Ah.
1: Donc, c'est un Indien, Saint-Pierre, ben, mais connais pas si un Indien m'a connu, comment tu habites à Ravine des Cabris, un petit Malba, t'es fait son. Il avait une famille, mais connais pas comment tu appelles, voilà, donc sans plus.
2: Ben, il était un petit Malba.
1: Mais la grandeur qu'on diamant au fait, donc ouais. Voilà, c'est différent.
2: Il
1: fait 1m70, à l'Isabelle, André, tu fais 1m56, il y en a plus.
2: Ah, j'ai plus de alors.
1: Ouais. Mais oui, vous connaissez, tu habites juste côté de la Ravine des Cabris, là, pas trop loin, là, il m'est fait. Hein.
2: Ah, lui, tu habites là-haut?
1: Ouais, vous connaissez, ben, comment tu habites en l'île là-bas? Oui, il m'avait juste 5 ans, vous connaissez, t'es pas trop Saint-Pierre, hein, mais tu habites plutôt Saint-Denis. Après, quand mon défunt mari était mort, voilà, ben, mon enfant l'amène à moi Saint-Pierre là-bas. Maintenant, moi, je passe l'endroit, vous connaissez pas de merde.
2: Ben, moi, il
1: m'a fait, voilà, m'a fait 5 ans, et bien après, il m'a retourné sur Saint-Denis. Mais, moi, j'ai Saint-Denis, ma grandi Saint-Denis, ma mariée Saint-Denis, mes enfants sont nés Saint-Denis. Voilà, donc, Saint-Denis, pour moi, c'est la capitale, et voilà, donc...
2: Ah, pas encore Viao, mais on nous parle bien, simplement, hein. Tu vois.
1: Ah, ben, écoute, ben, je connais pas, on sait jamais, venez, m'a fait 5 ans, et après, on a tellement de monde, Saint-Pierre, sur le front de mer, voilà.
2: Il faut nous trouver à nous un petit rendez-vous, juste voir comment on voulait, là, en fin de compte.
1: Ben, écoute, ben, je connais pas si ou veut, mais dérange pas moi de voir à où.
0: Kiki, c'est là que j'interviens.
2: Oh, attends, à où? Attends, au bal créateur.
0: Je rebaisse mon micro, allez.
2: Oui. Je sais pas,
1: bon. T'es gentil. On peut se rencontrer, voilà, donc faut pas affoler, quoi. Par contre, moi je suis quelqu'un qu'il faut pas affoler, il faut mal droite.
2: Ouais.
1: Ok, je suis une personne, c'est pas pour, voilà, on se voit, c'est pas pour, connaître, vite fait.
2: Ah non, ouais, déjà, okay. Je dis, ouais, ça fait comme ça, je m'aime pas.
1: Voilà, à moi pareil. Ah, moi, je pas quand que... non, je suis une personne quand même assez réservée.
2: Okay. Bon,
1: je suis quelqu'un de bien. Je veux dire franchement, je suis quelqu'un de bien. Je sors chez moi, je peux faire mes courses. Après, je rentre chez moi, je ne sors plus.
0: Bon, alors, ce qu'on va faire, c'est que l'Indien, laisse ton numéro de téléphone, Zacline va rappeler à toi.
2: Bah, il y a mon numéro, comme vous l'avez appelé là-bas.
0: Donne à lui votre numéro.
1: On
0: a de quoi noter?
1: Oui.
0: 0693?
1: Alors, 0693.
0: Eh, sont les stylos, t'es prêt depuis ta l'année, tu sais?
1: Mais bien, toi,
0: parce que quand elle a appelé, la première chose qu'elle a demandé, c'était d'avoir ton numéro. 92.
1: Non, 93.
0: 92. 05.
1: 05.
0: 09.
1: 09.
0: C'est comme ça, il fait alors. Mais elle est bien quand même.
1: Non, je vais te dire quelque chose. Il y a un mois de ça, j'avais appelé la radio.
0: Oui.
1: J'avais quelqu'un qui était décédé. C'était quelqu'un qui était précieux, tu vois.
0: Mm-hmm.
1: Et après, ben, le fait que j'ai laissé mon numéro de téléphone, tu sais, ben, il y a des bonhommes qui m'ont appelé.
0: Oui.
1: Me dire, ouais, ben, il savait, ben, cet ami-là et tout, mais non.
0: D'accord.
1: Ils m'ont appelé, c'est simplement, ils m'ont lancé des messages, ben, tu dis quelque chose. Je suis quelqu'un de bien. Je marche pas tôt, je marche mal droite. Quand j'ai entendu les messages qu'ils m'ont lancés, ça m'a fait peur.
0: Bon, ben en tout cas, là, on la rencontre l'Indien. M'y souhaite à Zot de bonne soirée.
1: Ben,
0: Jacqueline, à bientôt.
1: Comme les autres, parce que...
0: Ben,
1: fais
0: la connaissance. Les bons, on n'a pas de problème. Voilà. M'y salaise à Zot de moi. Bisous, l'Indien.
1: Écoute, ben, merci bien, Bouchka.
0: Avec plaisir. Bonne soirée, l'Indien.
1: Je vais te dire quelque chose, puis une bonne animatrice.
0: C'est gentil. Allez, elle nous retrouve, à bientôt.
1: Ok, pas de soucis.
0: Gros bisous.
1: Merci à toi et un bon week-end et bonne semaine. Hein,
0: également, merci beaucoup.
1: Ok, ben merci beaucoup. Hein.
0: Allez, au revoir.
1: Allez, je te fais des gros bisous.
0: Gros bisous. Et si il m'a aillé, invite à nous. Radio Freedom, bonsoir.
3: Allô, oui, bonsoir.
0: Comment il est?
3: Il est là, par semaine.
0: Ça va, tranquillement. Allô.
3: Oui, pour passer un petit annonce de rencontre.
0: Oui, comment on appelle où?
3: Ouais, je m'appelle Jean-Denis.
0: Jean-Denis.
3: J'ai 53 ans, j'habite dans le Nord.
0: 51, 3 ans?
3: 53 ans.
0: Ah, 53. Mm-mm.
3: Ouais, j'habite dans le Nord, je suis de type CAF, pas mal de l'ensemble.
0: Mm-mm.
3: Je suis quelqu'un indépendant.
0: De toute façon, m'a dit ouais, l'affaire.
3: Oui.
0: Sur la Radio Freedom, n'a que des beaux gars.
3: C'est vous qui dites.
0: Ah, Midiao, non, mais des vrais.
3: Oui, après, comme Midiao, voilà quoi. Mais ça, c'est une femme sérieuse pour une relation sérieuse, en fait.
0: D'accord.
3: Voilà, moi, je suis de type CAF, de 53 ans. Voilà, je suis célibataire. Je cherche quelqu'un célibataire comme moi-même.
0: Mm.
3: Et qui soit indépendant, voilà, pour faire un bout de chemin ensemble, quoi, en fait. Voilà, je suis quelqu'un sérieux, voilà, mais ça s'appelle sérieux, voilà, mais fatigué en tant de, voilà, de blabla, bla, en fait, et les femmes, comme ils passent des annonces, ils répondent, après, lendemain, la petite nouvelle, j'aime pas ça. Ouais, je veux une personne sérieuse qui veut un relation sérieuse, en fait, voilà, quoi. Ouais, moi, c'est quelqu'un sérieux, mais il travaille, mais il a mon boulot, mon
0: travail. Oui, où là?
3: Dans la rue, en fait, là, mais sur le chemin, voilà, quoi.
0: Ah oui, parce que ça s'entend, hein, dans le vent.
3: Oui, dans le vent, mais c'est de nuit, en fait, voilà.
0: Mm-hmm.
3: Mais dans la rue, en train de rouler, là, m'a abordé pour passer mon annonce.
0: Ah, d'accord, ok. Parce que me dit, ben, voilà, soit quoi, c'est ventilateur, mais... soit m'y comprend pas rien, n'en a fait pas bon.
3: Voilà, quoi.
0: Mm-hmm.
3: Mais après, comme il dit, oh, c'est quelqu'un, mais il est quelqu'un indépendant, mais ça, c'est une femme indépendante. Attends, ma déplace un petit peu. Voilà, quoi. Mais c'est quelqu'un indépendant,
0: mm-hmm,
3: comme moi-même, et voilà, quoi. Qui soit allé pour sortir, faire balade, randonnée.
0: D'accord.
3: Voilà, plein de trucs à faire à deux personnes, quoi.
0: Ok.
3: Et je cherche une personne qui soit célibataire comme moi et qui soit libre pour sortir, pour faire des sorties, voilà quoi. Restaurant, balade, et voilà, n'importe quoi quoi. Mais mon numéro, c'est. N'importe quoi, c'est.
0: À la fin, elle a fini par dire n'importe quoi quoi.
3: N'importe quoi, sérieux, quoi. Il faut la personne est sérieux, il connaît ce qu'il veut, et voilà.
0: D'accord.
3: Mais à moi aussi, pareil, mais il connaît ce qu'il veut, voilà, quoi. Il veut une personne simple, et voilà, quoi. On a de l'amour à donner, moi-même, j'ai de l'amour à donner à cette personne. S'il si est libre, il peut me contacter. J'accepte un enfant. Hein. Un enfant, j'accepte.
4: Un enfant.
3: Si cette personne a un enfant, j'accepte. Voilà. Bah,
4: Dieu, voilà. D'accord, d'accord.
3: Voilà, voilà. Et mon numéro de téléphone, c'est le 06 93 64 87 56.
4: 06
3: 93 64 87 56. Ouais. Mais bonne soirée à toi et bonne émission.
4: Merci, à bientôt.
3: Merci, à bientôt.
4: Au revoir, Jean-Denis. Radio Freedom, bonsoir.
5: Oh, allô, bonsoir.
4: Bonsoir.
5: Bonsoir, c'est Thierry du Sud.
4: Thierry, comment ça va?
5: Donc, voilà, je me présente, j'ai 49 ans, 1m85, pour 103 kilos, hein, pour un beau bébé, quoi.
4: 103 kilos de muscles ou de...
5: Un peu de tout.
4: Un peu de tout.
5: Ouais.
4: Mmh, bien portant, tout ça.
5: Ouais. Mmh. Donc, je recherche une femme entre 35 et 50 ans, en fait, pour aventure, tout simplement, mais du Sud.
4: Des aventures comment?
5: Ben, une relation sans prise de tête, en fait, tout simplement.
4: Est-ce que tu veux que du sexe?
5: Donc,
4: est-ce que tu veux que du sexe?
5: Enfin, à vrai dire, oui, une femme pour s'amuser, pour s'éclater.
4: Mm-mm. Est-ce qu'on fait ça bien?
5: Ben, ça aide de me dire.
4: Ben non, c'est à où de nous, là?
5: Ben, moi, je suis satisfait de ce que je peux faire. Et est-ce que être à la hauteur pour les autres, c'est autre chose de ce que j'attends.
4: Qu'est-ce que, quand on fait l'amour avec bonne madame, qu'on sait dire où?
5: Ben, elles en redemandent. Tout simplement.
4: Elles en redemandent?
5: Oui. Mais bon, après, j'ai eu quelques aventures. Les femmes sont parties en métropole, elles sont... C'est aléatoire, en fait. Voilà.
4: D'accord. Et c'est la première fois que tu as fait la radio un peu, là?
5: Oui.
4: Mmh. Bon, ben, t'es plutôt grand, costaud, tout ça et tout. Et comment on l'est un peu physiquement, physiquement parlant, typé comment? Kaf, malbar, chinoise, arabe?
5: Non, je suis métissé créole, en fait.
4: C'est quoi métissé? Nous venions aime bien savoir, nous. C'est quoi le mélange?
5: On va dire, en fait, un métissage, je suis mat de peau, origine malbar blanc et caf, en fait, voilà.
4: Ok, caf malbar.
5: Ouais.
4: À cause langoureusement comme ça, ou cause tout le temps, ou cause tout le temps comme ça?
5: Oui, j'ai vécu pas mal en métropole, en fait, voilà.
4: En métropole, il fait cause comme ça?
5: Certainement, peut-être.
4: Ah, d'accord. D'accord. Très bien, Thierry. Est-ce que tu veux rajouter des petites choses? Qu'est-ce qui te plaît chez une femme?
5: Bah, qu'elle soit sensuelle, chaude, en fait, tout simplement.
4: Chaude? Chaude, comment?
5: Bah,
4: là où l'on a envie de parler de coquet, mais on a l'impression qu'on veut pas, quoi.
5: Ah, si, si.
4: C'est quoi tes fantasmes? Si. Raconte-moi tout.
5: Ce sont souvent ce désir, pourquoi un plan à trois, pourquoi pas un plan à trois, un plan deux femmes, deux hommes, voilà.
4: Deux femmes, deux hommes? Pourquoi pas?
5: Voilà, tout simplement.
4: Est-ce que tu as déjà eu des relations avec un couple?
5: Avec un couple, oui.
4: Ouais, un trio, quoi, du coup.
5: Ouais.
4: Ouais. Et alors, qu'est-ce qui est mieux dans les relations à trois que les relations à deux?
5: Bah, en fait, ce sont les attentes en fait du couple. En fait, il y en a l'homme est plutôt passif ou actif, et la femme elle est demandeuse.
4: Mm-mm.
5: Tout simplement de voir son mari ou son épouse, quoi, en fait.
4: Est-ce que tu as déjà filmé un peu quand tu fais l'amour?
5: Non, pas vraiment.
4: Pas spécialement. Pas vraiment. Ça, c'est oui ou c'est non, en fait, en vrai. Est-ce qu'on la fait une pose, une caméra?
5: C'est oui, en fait.
4: C'est oui. Et t'avais filmé quoi? L'acte en entier ou juste un morceau?
5: L'acte en entier.
4: Ah, donc on a un petit film quand même, alors.
5: Mmh.
4: Est-ce que de temps en temps, tu re-regardes?
5: Oui, ça m'arrive.
4: Ouais. Thierry, il est chaud quand même. Est-ce que t'as déjà fait l'amour quelque part autre que dans... C'est quoi ta position préférée?
5: position préférée, la levrette.
4: Classique. L'endroit où le plus insolite tout à fait l'amour, ou sur le
5: dans un cinéma.
4: Arrête, comment on l'a fait dans le cinéma?
5: Bon, c'était la dernière séance. Hein.
4: Oui, mais bon, quand même. En haut, tout en haut, mais
5: en
4: suppose.
5: En haut.
4: Et du coup, mais vraiment coquet?
5: Ouais.
4: Et comment elle a fait ça, Ola?
5: Non, en fait, elle était en petite tenue, tout simplement. Elle s'est assise sur moi, en fait.
4: Ah, d'accord, ok. D'accord, très bien. Et alors, l'adrénaline, tout ça, c'était comment?
5: C'est ça, le côté brûlant, en fait, piquant.
4: Après, raconte à nous, parce qu'on a l'air d'être expérimenté dans le domaine.
5: Bon, ben après, on a terminé ça sur le parking, sur la voiture, on a remis qu'on fait tout simplement.
4: Ah ouais, d'accord. Et ton film, il a duré combien de temps quand t'as filmé?
5: C'est vu qu'il... Non, c'est parce que cette scène-là que j'ai filmé, qu'on a filmé.
4: Hein?
5: La scène qu'on a filmée, c'était à l'hôtel.
4: À l'hôtel. Et oui, mais le film a duré combien de temps? Parce que là, du coup, il fallait un téléphone qui dure quand même, non?
5: Le film, pour moi, j'ai rien compris au film.
4: Ah, mais combien de temps l'a fait?
5: 20 minutes.
4: D'accord, ok. Plutôt rapide alors pour toi. Normalement, d'habitude, c'est combien de temps? C'est plus?
5: Une heure.
4: Ouais. Et du coup, une fois, deux fois, trois fois?
5: Bon, ça m'est arrivé quatre fois.
4: La même soirée?
5: Dans la même soirée.
4: C'est plutôt matin ou plutôt le soir même alors?
5: De soirée.
4: Plutôt en soirée? Ok, très bien. Écoute.
5: Donc, voilà, tout simplement, je vais laisser mon numéro de téléphone.
4: Bien sûr.
5: Donc, ils peuvent me joindre au 06 93 82 15 04. 06 93 82 15 04. Thierry.
4: Eh bien, bonne soirée, ou alors tout vous dit. Allez.
5: Merci à toi, Prisca, c'est gentil.
4: Au revoir, à bientôt.
5: Merci, au revoir, à bientôt.
4: Y a parlé comme ça? Alors, ça fait la deuxième fois, je crois, que je décroche ce numéro. Il faut couper la radio derrière.
6: C'est Cathy.
4: Cathy, coupe la radio derrière, s'il te plaît.
6: Attends.
4: Parce que si vous n'éteignez pas la radio, on ne pourra pas parler, Cathy.
6: Oui.
4: Vous gagnez éteindre ou pas?
6: Bah, éteint.
4: Ah, ça y est, là je peux monter le son, c'est bon. Oui. Bonsoir.
6: Bonsoir.
4: Oui, il y a autre chose, ou dans la télé aussi?
6: Oui.
4: Ou écoute radio, ou regarde télé, que j'en fais où?
6: C'est les deux mains.
4: Mais ouais? Alors, raconte-moi, qu'on l'a fait un peu.
6: Ben, je vais trouver quelqu'un à voir, sinon.
4: Vous voulez trouver quelqu'un pour quoi? Cathy, mais il n'entend pas où? Il n'est pas bon, il n'est pas fait une affaire comme ça. Comment il fait?
6: Il vit en son corps.
4: Oui. Cathy, quel âge on est nao?
6: 58.
4: 58 ans? Ben, à cause où les doucement, maman, quoi arrive à où?
6: Mon maman qui est à moi, et puis après, je vais refaire ma vie, quoi.
4: Pourquoi il y a qui t'a où?
6: Je ne peux pas pour trouver une autre femme.
4: Aïe. Bon, beaucoup là, il ne connaît rien que ton père, mais au moins, il y a qui t'a où avant. Bon, beaucoup là, il ne connaît rien que ton père, heureusement, il y a qui t'a où avant. Bon, alors.
6: Écoute-moi où?
4: Ben, me dis pas où rien, à où, dis-moi.
6: Dis-moi là, 58 ans.
4: 58 ans.
6: 1m56.
4: 1m56.
6: Voilà quoi.
4: C'est tout?
6: Couvre-lui bien ou encore.
4: Ben, je sais pas, parle-moi de toi.
6: Ouais, comme ça même.
4: Comment on est?
6: Mais quoi, Catherine?
4: Hein, Catherine? Mais là, les deux, trois annonces là étaient passées là, il plaît pas où cette. Vous l'avez écouté à la radio là?
6: Oui, mais on m'a été coupé.
4: Quand?
6: Je veux bien prendre quelqu'un et le sortir avec moi. Ou après.
4: D'accord.
6: Ouais, dans mon petit.
4: Vous pouvez couper la radio aussi, la télé aussi ou pas?
6: Attends, j'essaie.
4: Aide, elle a un peu pour faire son annonce. Les chéridoux.
6: Oui, merci.
4: Comment?
6: Les blessés.
4: Les bons? Bon, oui, alors, Cathy, tu es de Catherine, de quel côté où l'est?
6: Dans le sud.
4: Dans le sud de la Réunion?
6: Oui.
4: C'est combien de temps au Bougachéco?
6: Non.
4: Ah oui, d'accord. Tu as des enfants, toi?
6: Oui.
4: Ouais.
6: Trois
4: enfants. D'accord, ok. Et qu'est-ce que tu fais un peu de tes journées? 58 ans, n'est pas encore à la retraite. Tu fais quoi un peu de tes week-ends?
6: Rien, j'ai rien.
4: Mais qu'est-ce que vous aimez faire?
6: Danser, sortir.
4: D'accord, ok, vous aimez danser. Sortir où? Un peu.
6: Partout.
4: Ouais.
6: Si on a le transport, le copain.
4: Cathy, vous aimeriez un bouc comment?
6: T'as blanc des médailles.
4: Du moment que quoi?
6: Je m'en moye, dans mon amour.
4: Mais il faut pas un bouc qui vient là, rien que pour fiaquer. Vous voulez un bouc rien que pour fiaquer?
6: Oui.

0: ou le Malbarès ou non, le demande à Catherine.
1: Ah oui, Catherine. Je l'ai fait tout.
0: Belle gaillard quand même. Ah. Bouillon la ration aussi, vous avez fait?
1: Ok.
0: Ok. Arrête.
1: Idiot.
0: Maman. Et où y a un piment?
1: Totos, ton maman.
0: À quoi créole, il y a un piment comme ça?
1: Ça me fait manger. Ça me les gros. Catherine est gros. Il grossit que le piment.
0: Non, il grossit que le gras. Le gras cochon, le gras l'huile de Smeden Curry. Voilà.
1: Au coup du coup, mon docteur Zama.
0: Quoi, Zéo?
1: Appelez-moi comme ça. Oui, Catherine. Putain. Attends-moi comme ça. Arrête, mange, piment.
0: Ah, bon, ben voilà. Ah, il est pas beau, c'est brûle qui, ça?
1: Ah, mais il brûle qui me connaît, il brûle qui.
0: Prisca.
1: Prisca, ben, viens manger un petit peu chez moi dans le sud.
0: Mais il ment pas tout ça là, moi. Ah, moi, je veux pas. Mais il ment pas tout ça là, moi, Cathy.
1: On mange pas quoi?
0: Mais il mange que poulet.
1: Ah bon, parce que les arabes.
0: Non, mais il est pas arabe, mais il est non pratiquante, moi, ma point de religion.
1: Bon, bonhomme, qui t'a moins parce que la prière forme arabe aussi.
0: Aïe. Mm. Ben, c'est les préfets, maintenant. La chance d'avis. Vous êtes mariés?
1: Concubinage
0: seulement. Bah écoute. Ouais. Quel âge il avait dit?
1: À 17 ans. Il avait 6 mois différents.
0: Ah, le même âge que vous alors. D'accord. Mm. Bof. Ben d'abord, il y avait, je sais pas, la crise de la
1: 50... 59 et 58.
0: La crise de la soixantaine, t'y arrives quoi?
1: Voilà.
0: Oh là là là là là là.
1: Mais c'était pas la première fois. Hein.
0: Que les quitte à eau?
1: Oui.
0: Après, ah, ou ça remet à eau avec lui?
1: Ah non.
0: Bah alors?
1: La troisième fois, il passe à genoux devant moi. Bah, pardonne à lui, mais il ne pardonne plus.
0: Oh, toi, là, mettre à genoux tout à l'heure.
1: Oh, t'es où?
0: Ah, où, grand maquerel? Allez, viens. Oui. Viens, mon chéri.
1: À mon grand putain, il y a...
0: Oh, non, grand maquerel. Il est plus joli.
1: Ouais.
0: Bon, laisse aller, Dali, il connaît pas que ça les pède.
1: Mm.
0: Bon. Yaï, Cathy, sérieusement. Hein? Ah là là là.
1: Cathy,
0: là.
1: Bon. Vas-y, ok, Catherine.
0: Catherine, Cathy. Ça même, Cathy.
1: Hein?
0: Cathy.
1: Oui.
0: Bon, on connaît que ça nous a fait parce que là, il reste quelques minutes à peine. On ouvre le standard. On est ouvert à toute proposition pour un homme sérieux, de, c'est ça, hein?
1: Ouais.
0: Dans la cinquantaine, soixante.
1: Ah ouais, bah, tu finis d'appeler moi, mais. Et Panathéen, comment? On dit ça. Dans le bouc, il y a mon jet.
0: Alors, s'il y a monte son pipe, son cabot, toutes affaires là, on peut dénoncer, hein, c'est puni par la loi.
1: Ah, il vient pas ça, moi.
0: Oui, mais il vient de dire une affaire là. Écoute, à moi, que ça me dit, oh. N'a plus le droit de faire des choses comme ça. Il envoie pas des photos comme ça du corps.
1: Ben, ma fille fait les annonces des affaires, moi.
0: Oui.
1: Il annonce, c'est qu'il monte à mon autre. Il n'aime pas ça, moi, c'est une fille que... Ouais, mon bonhomme, tu t'apprends vraiment. Mais
0: oui, m'a compris. Hein. Cathy, ce que m'y fait, c'est que m'y roule le standard, je te donne votre numéro, les hommes, c'est Dominique qui récupère votre numéro. Et
1: oui, c'est, mais comment m'y connaît, c'est ça.
0: Ah ben là, m'y connaît pas, après c'est où il appelle à d'autres en privé. Mais bon, 02 62 41 51 51, les messieurs, ils donnent le numéro de téléphone avec Dominique et on rappelle dans 10 minutes. Oui, sur le 02 62 41 51 51.
1: Par 02 62 41 51 51. Ok,
0: mais embrasse à haut parce qu'il faut m'y rendre l'antenne. Allez, bisous.
1: Allez, bisous, bye
0: bye, bye.

réveille. Freedom, il est déjà minuit, l'heure de nous séparer, de nous quitter, évidemment. Donc, on se retrouve, évidemment, on se retrouve quand ça nous retrouve. Samedi, dimanche. Vendredi aussi, je vous ai dit. Vendredi, ça sera... c'est demain, vendredi ? demain, c'est le... Non, c'est pas demain, c'est jeudi. Oh là là, mais ça va pas ! Après demain. Demain, il repose un peu. Voilà, on va faire ça comme ça. Et puis, bah, écoutez, je vous souhaite une douce et belle nuit. Belle soirée, toutes. Europe 1, normalement, il arrive dans quelques instants.

0: Marma et Mila Sazot, Europe 1 est là, elle est déjà minuit. Bonne soirée à toutes et merci d'avoir été avec nous.
1: Valérie, bonsoir à tous. La colère des forces de l'ordre après 3 semaines de mobilisation lycéenne. Le syndicat de police Alliance dépose plainte ce soir contre l'État pour mise en danger de la vie d'autrui. L'organisation dénonce le manque de clarté et de cohérence des consignes passées par les autorités dans le cadre des opérations de maintien de l'ordre. Le dernier bilan dévoilé par le gouvernement fait état de 937 blessés parmi les policiers et les gendarmes ces 3 dernières semaines. L'assaillant du collège d'Aubagne a entendu ce soir par un juge antiterroriste en vue d'une mise en examen. Cet adolescent de 14 ans, en lien avec une mouvance radicale qui glorifie les tueries de masse, reconnaît avoir ouvert le feu dans son établissement lundi matin. Mais il nie toute intention de tuer. Son placement en détention provisoire est requis par le parquet national antiterroriste. Duralex échappe une nouvelle fois à la liquidation. Le tribunal de commerce d'Orléans valide aujourd'hui l'offre de reprise de l'entrepreneur Cédric Meston. Un projet qui prévoit la sauvegarde de 155 des 220 emplois sur le site historique de la Verrerie dans le Loiret. Le ministre de l'Industrie, attendu sur place vendredi, salue une nouvelle page de l'histoire de cette entreprise emblématique de notre savoir-faire industriel. Richard Ferrand doit démissionner. C'est le message martelé ce soir par Marine Le Pen. La candidate du Rassemblement National à la prochaine présidentielle accuse le président du Conseil constitutionnel d'avoir manqué à son devoir de réserve en s'opposant publiquement à l'une des mesures du programme du RN, à savoir une révision constitutionnelle sans passer par le Parlement, mais en consultant directement le peuple par référendum. Elon Musk incrimine l'administration Trump après les restrictions d'accès de l'armée ukrainienne au système Starlink. Selon le patron de SpaceX, toute limitation de débit ou d'utilisation de ces satellites cruciaux pour piloter des drones sur le champ de bataille notamment, dépend directement du président américain. Kiev fait état de problèmes de connexion depuis hier sur fond de tension avec Washington. Les Houthis revendiquent ce soir une nouvelle frappe contre l'aéroport de Riyad. Énième attaque des rebelles soutenue par l'Iran contre l'Arabie Saoudite. La vie des habitants du royaume est profondément bouleversée depuis plusieurs jours et des événements sont annulés, la Fashion Week mais aussi des compétitions sportives. Le Davos du désert, un sommet économique prévu à la fin du mois, est maintenu à ce stade. Le pape recommence à marcher dans sa chambre d'hôpital. Il s'alimente normalement et suit des exercices de kinésithérapie respiratoire. Les dernières nouvelles fournies par le Vatican aujourd'hui, au lendemain de l'opération subie par Léon XIV, pour se faire retirer un nodule cancéreux au poumon. Des analyses complémentaires sont en cours pour vérifier si la maladie ne s'est pas propagée. Et puis tout se passe très bien pour l'instant pour le Paris Saint-Germain sur la pelouse de Manchester City. Le double champion d'Europe en titre mène 3-0 à la mi-temps. C'est la 2e journée de Ligue des Champions de football. Compétition à suivre en intégralité sur les antennes de Canal+. 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
2: Merci Maëlle Hassani, on vous retrouve à 22h30 pour le grand journal du soir sur l'antenne d'Europe 1.
1: À tout à l'heure.
2: À tout à l'heure.
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2: D'être avec nous sur l'antenne d'Europe 1 dans cette première partie de Libre Antenne consacrée à votre point de vue sur l'actualité. Une question que je vous pose ce soir. Violence sexuelle, quand une victime ose parler, se sent-elle vraiment soutenue? Qu'en pensez-vous? Hier, l'Assemblée nationale a adopté en première lecture une proposition de loi visant à renforcer la lutte contre les violences sexistes et sexuelles. 503 voix pour, aucune contre, 67 abstentions. Un texte qui entend améliorer la prévention, l'accompagnement des victimes, la réponse judiciaire. Il doit encore être examiné au Sénat, ce n'est donc pas encore une loi définitivement adoptée. Derrière les avancées législatives demeure une réalité très douloureuse pour beaucoup de victimes. Parler reste une épreuve, parfois suivie d'incompréhension, de silence, de remise en question, car dénoncer des violences ne garantit pas d'être cru, entendu et protégé. Alors, lorsqu'une victime trouve enfin le courage de parler, savons-nous réellement l'écouter et la soutenir? Bonsoir Estelle.
5: Bonsoir.
2: Merci d'être avec nous ce soir sur l'antenne d'Europe 1 pour nous livrer votre point de vue, votre vision de ce sujet.
5: Donc oui, effectivement, moi je pense qu'on n'est encore pas assez écouté. Peut-être que les personnels sont encore pas assez formés pour vraiment croire les personnes qui viennent porter plainte dès la première fois, dès les premiers moments. J'ai eu des cas où des personnes ont été entendues par des policiers pour des appels malveillants plus de 80 fois en une après-midi. Et la personne s'est entendue dire « Mais madame, il s'inquiète, ce monsieur, il faut lui répondre. » Alors que c'était des appels malveillants avec une surveillance et une traçabilité sur la personne. Où, voilà, il fallait qu'elle soit en protection plutôt que...
2: Estelle, vous avez dit « on ». Est-ce que vous avez été concernée par des violences verbales ou des violences sexuelles ?
5: Oui. Oui, complètement. De la violence intrafamiliale, de la violence, puis de la violence conjugale, à travers mon expérience personnelle et puis à travers une association pour laquelle j'ai été bénévole.
2: Citez-la si vous voulez. Hein,
5: c'est Solidarité Femmes à Dijon.
2: D'accord. Cette association qui a accueilli votre parole parce que justement elle était au fait de ces sujets. Est-ce que peut-être est-ce que vous avez déposé plainte à un moment donné, Estelle, et est-ce que votre plainte a été suivie des faits ou pas?
5: Alors en tout et pour tout, j'ai dû porter plainte 7 fois, mais ça a été regroupé en une seule plainte. Entre les violences conjugales, les appels malveillants et la tentative de meurtre, eh bien, tout a été regroupé qu'en une seule plainte pour violences conjugales.
2: Et il a été condamné ?
5: Non, il a eu du sursis, 8 mois de sursis. Alors qu'on a été mis en protection pendant plus d'un an, ma fille et moi, on a été. On a été plus gênés dans nos libertés que cette personne-là.
2: Vous avez eu la sensation à ce moment-là, même s'il a été, alors je ne sais même pas comment le dire, parce que c'est une très faible condamnation, évidemment, au vu de tout ce que vous nous dites ce soir, vous avez eu la sensation quand même que vous avez été entendu ou pas du tout? Parce qu'il y a quand même eu une mesure, parce que la majorité des affaires sont classées sans suite.
5: Oui, il y a quand même eu une mesure, mais pas à la hauteur de ce qu'on a subi. Oui. Voilà, bien qu'il y ait une énorme injustice, hein, quand on est du côté victime, c'est toujours plus injuste que la justice, mais c'est pas proportionnel, c'est pas proportionné. Et c'est vraiment cette association et une cellule particulière de la gendarmerie qui nous a accueillis, qui nous a vraiment écoutés. Mais sur tout le parcours, c'est une plainte sur les 7 sur laquelle on a été entendu correctement.
2: Et cette cellule de la gendarmerie, ça a tout changé lorsqu'ils ont compris votre déposition, lorsqu'ils ont compris votre récit?
5: Oui, c'est eux tout de suite qui ont dit on arrête là tout de suite, on vous exfiltre de votre maison, on fait ce qu'il faut pour vous accompagner. Et c'est eux qui nous ont envoyé déjà vers le 115, puis vers l'association.
2: Vous avez mis combien de temps à oser parler, Estelle?
5: 17 mois.
2: 17 mois, et les violences ont duré combien de temps?
5: Moins de 2 ans.
2: Donc très vite, vous avez osé dire?
5: Très vite, j'ai essayé de dire, mais j'ai pas été entendue, sans compter l'entourage, sans compter la famille, sans compter ce qu'on dirait aujourd'hui l'aura de cette personne, c'est pas possible, pas lui.
2: C'était un spécimen de pervers narcissique.
5: Oui, c'était. Je ne pourrais pas le qualifier. J'aurais pas des mots techniques pour le qualifier aujourd'hui, mais c'était quelqu'un qui était connu, qui avait de l'argent. Et puis moi j'étais rien à côté de lui, à côté de sa famille qui avait beaucoup de biens, enfin qui a toujours beaucoup de biens. Donc forcément moi c'était moi en défaut et pas eux.
2: Mais oui, forcément votre parole ne comptait pas. Et même si vous aviez dû parler, on vous aurait pas cru et on vous a pas cru. Même dans votre famille à vous?
5: Ben dans ma famille à moi, le problème c'est que avec l'emprise, ils me disaient mais moi j'ai eu tel membre de ta famille, hein, ils veulent plus te parler parce qu'ils savent que tu dis des choses sur moi alors qu'ils savent que moi je suis gentille. Donc ils te croient plus, c'est pas la peine de leur parler, ils veulent plus te parler. Et quand on est dans l'emprise et que le cercle se resserre de plus en plus autour de vous, il n'y a plus que cette personne-là qui est référente et on le croit.
2: On le croit, c'est ça. Oui, c'est vraiment ça. C'est typique du pervers narcissique de haut vol, en fait. Hein. Qu'est-ce que vous auriez voulu à l'époque, Estelle? Qu'est-ce qui vous a le plus manqué? Est-ce que c'est justement l'écoute d'un membre de la famille ou d'une amie à laquelle vous auriez pu vous confier? Est-ce que c'est la police qui aurait pu réagir plus vite? Qu'est-ce qui vous a le plus manqué?
5: c'est un petit peu tout ça et toute la réponse administrative, économique autour de tout ça. Puisque moi, je couplais aussi tout ça avec une infantilisation de mes dépenses, de mes finances, et j'étais complètement, ils m'avaient complètement annihilé au niveau économique. Ils m'avaient fait prendre des emprunts en disant non, mais c'est pour qu'on achète la maison, on peut pas tout mettre sur mes revenus, il en faut pour toi et tout. Et quand j'ai voulu, quand j'ai réussi à me sortir et à être exfiltrée et tout ça, mais il me restait quand même toute une telle somme d'argent à payer à côté. Je pouvais pas payer le loyer, je pouvais pas payer tout un tas de choses, et de faire entendre aux banques que tel emprunt, je l'ai fait sous emprise, telle chose, économiquement je n'ai pas de soutien, ça a été terrible. J'ai mis 10 ans à me remettre de violences économiques et financières.
2: Ah oui, et là on est vraiment dans la question que je vous pose ce soir dans la Libre Antenne d'Europe 1, dans cette première partie. Est-ce que vous vous sentez soutenue? Et là vous abordez un sujet très intéressant, qui est effectivement la violence financière. Parce que souvent, c'est souvent les femmes, hein, malheureusement, qui subissent, il y a aussi les hommes, hein, mais c'est souvent les femmes, ces violences conjugales. Elles ne peuvent pas partir, parce que comme ils les isolent, elles ne travaillent pas, et donc elles sont de plus en plus, leur monde se réduit. Donc elles sont enfermées en prison, hein, c'est une prison psychologique et une prison matérielle.
5: Et là où au départ les coups, les insultes, toutes les violences physiques, verbales s'arrêtent avec le départ, les violences économiques, elles perdurent.
2: Oui. Aujourd'hui, vous êtes reconstruite, Estelle ?
5: Oui. Moi, c'est fini tout ça. Et c'est pour ça que je peux en témoigner calmement, posément. C'est tout ça, c'est fini, c'est terminé, c'est réglé.
2: Comment vous vous êtes redressée ?
5: Je crois que ce qu'il faut pas oublier dans ces violences qu'on subit, c'est qu'aussi on a des pulsions de vie quand on veut sortir, quand on veut s'en aller, et quand vraiment on est au bout du bout, qu'on a touché le fond et qu'on se donne l'impulsion de remonter à la surface, c'est toute cette énergie-là qu'il faut garder. Et c'est ça qui vous maintient en vie et qui ensuite vous donne le courage de tenir.
2: Ouais, il faut persévérer quand on a cette capacité, cet instinct de survie qui se manifeste.
5: C'est
2: et qu'on
5: ça.
2: A un pied dehors, il faut mettre le second dehors. Et c'est là que c'est très difficile.
5: Et c'est là que c'est malheureusement qu'il faut pas oublier, il faut vraiment être lucide par rapport à ça. C'est le moment le plus compliqué, c'est le moment où on est le plus vulnérable. Moi, c'est à ce moment-là, quand je suis partie et que j'étais en sécurité sur la résidence protégée, qu'en fait, c'est là qu'il y a eu la tentative de meurtre par étranglement. Il est venu me retrouver, il y avait un mouchard sur mon téléphone, il me suivait en voiture. C'est le moment le plus délicat, le plus...
2: Il faut tenir. Il faut tenir son cap. Est-ce que vous vous êtes sentie coupable, Estelle, à un moment donné? Parce que ça, c'est aussi la culpabilité devrait changer de camp. C'est un peu comme pour le harcèlement, la honte devrait changer de camp. Mais les victimes se sentent tout le temps coupables.
5: Coupable, honteuse, vraiment je me sentais en dessus dessous, comment que ça se fait que cet homme si mirifique, si merveilleux, j'ai pu m'en vouloir, m'en partir alors qu'il était soi-disant si bien, et puis comment que ça se fait que j'ai pu emmener ma fille dans cette histoire, et comment que ça se fait que moi-même je l'ai écouté lui, j'aurais dû faire confiance à des amis, j'aurais dû faire confiance à de la famille, tout ça c'est des questions et des sentiments.
2: Aujourd'hui, il n'y a plus de culpabilité.
5: Non. Non.
2: Il est sorti définitivement de votre vie, la vôtre et celle de sa fille.
5: De ma fille, oui. C'est pas sa fille, c'est la mienne.
2: Ah,
5: on n'a pas
2: bien.
5: D'enfant
2: ah
5: commun.
2: Bah,
5: ça, c'est très
2: une
5: bien.
2: Grande chance.
5: Oui. Mais pourtant, il insistait. Hein. Il insistait pour qu'on ait un enfant ensemble. Et moi, je me sentais plus. Ma fille était adolescente. Je voulais pas repartir dans une maternité, et j'ai tenu bon, et c'est ce qui déclenchait d'énormes colères de sa part, hein, que je ne cède pas à ce désidérata-là.
2: Oui, et puis vous aviez un levier aussi majeur, c'est-à-dire l'amour pour votre enfant, qui était votre enfant.
5: Et
2: là, vous n'avez pas d'autre choix. Et puis, vous n'aviez pas d'autre choix que de vous en sortir pour votre fille.
5: Mais qui était, pour corroborer ce que vous disiez tout à l'heure, aussi le sujet de honte et de culpabilité. Comment, en tant que mère, j'ai pu emmener ma fille dans cet endroit-là? Comment, en tant que mère, j'ai pu la laisser dans une situation où elle me voyait dégradée? Et comment ensuite, j'ai dû la mettre en sécurité avec moi dans un endroit où on n'avait pas, voilà, c'est pas naturel de se retrouver en résidence protégée.
2: Oui. Quel âge elle avait, votre fille, à ce moment-là?
5: Elle était adolescente, elle avait 13, 14 ans.
2: Oui. Au moins, vous pouviez échanger avec elle. Oui, et puis, elle a dû avoir peur pour vous, hein, aussi.
5: Elle a eu très peur pour moi, elle me l'a dit, et c'est ce qui a été mon déclencheur. Elle est partie en voyage scolaire en Italie en mai, au printemps, et elle me dit, quand elle est rentrée, elle me dit, maman, je suis soulagée de te voir, j'ai cru que j'allais devoir rentrer et qu'on me dise que t'étais morte.
2: Ouais. Ouais. Merci beaucoup Estelle de votre témoignage ce soir sur l'antenne d'Europe 1 dans cette première partie de la Libre Antenne consacrée à votre point de vue, chers amis, à votre vision de l'actualité. Merci beaucoup Estelle. N'hésitez pas à nous rappeler. Je rappelle le nom de l'association dont vous nous avez parlé parce qu'elle fait un boulot formidable. Association Solidarité Femmes, donc à Dijon. Est-ce que l'association est sur tout le territoire ou pas?
5: L'association Solidarité Femmes est nationale. Oui. Et puis là, c'était l'antenne de Dijon.
2: Voilà. Très bien, merci beaucoup Estelle, belle continuation à vous et n'hésitez pas à nous rappeler si vous le souhaitez, 01 80 20 39 21. Merci beaucoup, au revoir.
5: Merci Valérie.
2: Au revoir. Hier, l'Assemblée nationale a adopté en première lecture une proposition de loi visant à renforcer la lutte contre les violences sexistes et sexuelles. 503 voix pour, aucune contre et 67 abstentions. Un texte qui veut améliorer la prévention, l'accompagnement des victimes et la réponse judiciaire. Notre question ce soir, c'est ces victimes, quand elles osent parler, sont-elles suffisamment soutenues? Bonsoir Olivier.
4: Bonsoir Valérie.
2: Merci d'être avec nous sur l'antenne d'Europe 1. Vous vivez en Occitanie, vous avez 45 ans. Oui. Je peux vous demander votre profession?
4: Alors maintenant, je suis fonctionnaire, j'ai fait une reconversion. Avant, j'étais gendarme, c'est ça qui va certainement vous intéresser. Mmh. Et j'étais officier de police judiciaire et j'ai eu à auditionner des femmes victimes d'agressions sexuelles et de viols même, dans les cas les plus graves. Donc c'est pour ça que je me sens particulièrement concerné par votre sujet.
2: Et oui, et puis vous avez l'expérience du terrain.
4: Tout à fait.
2: Alors Olivier, quel est votre point de vue sur la question? Est-ce qu'elles sont suffisamment entendues et soutenues, ces femmes, même si on en parle de plus en plus, hein? Mais
4: alors, je pense qu'il y a beaucoup d'améliorations. Sincèrement, je pense que d'un point de vue des services d'enquête, parce que la première porte d'entrée, ce sont les services d'enquête, police et gendarmerie, qui ont maintenant des enquêteurs formés pour ça. Alors, je ne dis pas que c'est parfait. Je dis qu'il y a eu, je pense, de l'amélioration, parce qu'il faut comprendre que quand ces victimes arrivent, elles sont dans une détresse émotionnelle intense et aussi parfois physique. Et c'est pas donné à tout le monde de pouvoir accueillir cette personne, parce que c'est vraiment pas simple à avoir leur vécu devant nous. C'est entendre, et surtout pour, alors nous entendre c'est notre travail, mais surtout qu'elles doivent répéter ce qu'elles ont vécu. C'est la double peine pour elles, et il faut qu'elles soient vraiment convaincues qu'elles peuvent sortir la tête haute quand elles ont réussi à franchir cette étape qui est certainement la plus difficile, qui est de lancer la machine judiciaire, parce que des fois on doit passer par des actes, si je peux en parler, notamment dans les agressions les plus graves, où il y a des examens médicaux qui s'en suivent, où il y a des potentiellement des saisies de vêtements, où on va aller dans l'intimité de la personne. C'est d'une violence extrême, en plus de ce qu'elles ont déjà subi, et je pense qu'elles doivent être très fières d'elles, de se reconnaître en tant que victime et de mener ce combat, parce que elles n'ont rien demandé, et faut qu'elles aillent de l'avant.
2: Oui, elle le mène pour elle et elle le mène pour les autres femmes aussi.
4: Bien sûr.
2: C'est ça qui est important. Est-ce que le plus dur, c'est pas aussi parfois pour avoir travaillé, parce que je sais qu'il y a des cellules psychologiques dédiées dans les commissariats, par exemple. Il y a une psy souvent. Est-ce que le plus dur, c'est pas de savoir que pour certaines d'entre elles vont rentrer chez elles?
4: Alors, généralement, quand on a les cas les plus graves, tout est fait pour immédiatement que la victime ne rentre pas chez elle, qu'elle aille soit chez des amis, chez des parents. En tout cas, au maximum, c'est la situation est à éviter. Et c'est ce qui, de toute façon, c'est ce qui est recherché pour éviter tout risque de recommencement des faits. C'est juste inacceptable et inentendable. Donc, c'est sûr que nous derrière, enfin, moi je dis c'est mon passé. Il y avait des situations à mettre en place. Il y avait des foyers d'urgence, il y avait des logements d'urgence. Il y a des associations qui sont là justement, comme ça a été dit juste avant. Le témoignage était très poignant de votre
2: auditrice juste avant. Destel.
4: Ouais, vraiment très poignant, ouais. Et donc c'est pour ça, je pense que il y a beaucoup d'améliorations. Je vous dirais que là où ça il y a encore des difficultés, c'est la longueur et la complexité de la procédure judiciaire qui entraîne des temps de jugement parfois long.
2: Très long.
4: Voilà, en fonction de la gravité des faits. Et effectivement, ça mériterait des réponses rapides.
2: C'est souvent plusieurs années. Alors, non seulement la personne peut continuer de sévir, mais alors la victime, elle se sent niée tellement.
4: Alors, ce qui est important, pour avoir vécu le cas, c'est que des fois, les enquêtes sont longues à cause de deux choses. Alors déjà, il y a toutes les expertises qui vont avoir lieu, lors d'un, si c'est un juge d'instruction notamment, qui prend le dossier. Et c'est aussi parce que des fois, les enquêteurs vont aller chercher, en fonction des infractions, tout l'entourage, en fait, de l'auteur, ce qui, présumé, il n'est pas encore condamné, de l'auteur présumé des faits, pour voir s'il n'y a pas d'autres victimes potentielles. Parce que des fois, dans ces affaires de violence, et particulièrement dans les affaires de violence sexuelle, on peut avoir d'autres victimes qui sont dans l'entourage, et ce qui peut prendre du temps, des fois, malheureusement. Et moi, j'ai eu le cas dans un de mes dossiers à l'époque, c'est d'identifier des autres victimes potentielles. Et parfois, ce travail permet justement d'aller rechercher des victimes qui n'ont pas osé à l'époque dire ce qui s'était passé. Moi, je me rappelle, ça a été l'un des dossiers les plus... troublant, on va dire, de ma carrière, où j'ai deux jeunes femmes que j'ai récupérées, elles avaient 20 ans, 20, 21 ans à l'époque, et alors que les agressions remontaient quand elles avaient 6 et 8 ans. Et ça met beaucoup de temps. Mais par contre, on a réussi à identifier des victimes en plus, et à ce que l'auteur soit puni d'autant plus sévèrement par rapport à ce qui s'était passé.
2: Oui, donc là, le temps était utile. Le temps était utile parce que vous avez mené une enquête, une véritable enquête policière aussi pour le faire tomber.
4: Tout à fait, ouais.
2: Est-ce que vous pensez que les victimes qui décident de porter plainte, ce qui est déjà, et d'ailleurs moi j'incite toujours à parler et à aller déposer plainte, c'est très important de mettre la justice en marche en fait. Est-ce que vous pensez que ces victimes sont suffisamment préparées à la longueur justement et à la difficulté du parcours judiciaire?
4: Je pense que c'est à l'enquêteur de leur dire dans un premier temps, et ensuite justement d'informer la victime qu'il y a des associations qui sont là pour aider, de conseiller, de prendre un avocat qui pourra expliquer les détails de la procédure, parce qu'en fonction de l'infraction, c'est pas les mêmes procédures. Si vous êtes sur un crime parce qu'il y a eu viol, c'est d'office une instruction, c'est extrêmement long. Si vous êtes sur une infraction qualifiée de délit, qui est tout aussi grave, attention, les enquêtes peuvent être plus courtes, et ça je pense que c'est vraiment un travail à faire auprès de la victime pour lui dire ne vous inquiétez pas, et à l'enquêteur d'être disponible si la victime le sollicite pour lui expliquer voilà, j'avance. Alors il ne peut pas tout lui dire de ce qu'il fait de son enquête, mais en tout cas lui dire voilà, ne vous inquiétez pas, on vous oublie pas, le dossier est en cours, on avance, voilà, on arrive bientôt à la fin, enfin ce genre de choses. Je pense qu'il y a un lien très important à avoir entre celui qui va mener l'enquête et la victime.
2: Merci beaucoup Olivier, merci beaucoup d'avoir pris la peine de nous appeler ce soir au 01 80 20 39 21 pour réagir à ce sujet des violences sexuelles.
4: Merci.
2: Est-ce que les victimes sont suffisamment soutenues? Et vous nous dites qu'effectivement les choses ont beaucoup évolué et qu'il y a encore évidemment une marge de progression, bien sûr. Merci Olivier, belle continuation.
4: Merci à vous.
2: Et n'hésitez
4: merci
2: pas beaucoup à nous rappeler sur l'antenne d'Europe 1. Merci beaucoup.
4: Avec plaisir, merci.
2: Nous sommes en train d'échanger sur cette libération de la parole des victimes sexuelles et psychologiques d'ailleurs aussi. Est-ce qu'elles sont vraiment soutenues? Est-ce qu'elles sont crues? Est-ce qu'elles sont écoutées? Qu'est-ce qui vous a aidé à sortir du silence? Si vous êtes concerné, n'hésitez pas à nous appeler au 01 80 20 39 21. Bonsoir Violette.
6: Bonsoir Valérie.
2: Merci d'être avec nous Violette. Alors vous avez 74 ans et vous vivez dans l'Aude. Et vous avez été victime de violences sexuelles en 2018.
6: Quand j'avais 20 ans, j'ai été victime d'une... À l'époque, si vous voulez, bon, ça passait... Voilà, à 20 ans, j'ai subi un viol aussi.
2: Oui, et, vous, voilà. Et est-ce que vous en avez parlé à l'époque? Parce qu'alors, à 20 ans, et maintenant vous avez 74 ans, donc vous avez...
6: J'ai les pleurs qui montent, alors... À 20 ans, vous savez, à l'époque, on...
2: C'était pas
6: comme maintenant, il n'y avait pas eu cette libération de la femme, il n'y a pas ce qui se passe maintenant avec les violences sexuelles et tout. Donc c'était passé à l'os, quoi, moi, j'ai déménagé.
2: Vous n'avez pas parlé du tout? Vous avez gardé ça pour vous?
6: Non. Peut-être mon compagnon qui l'a su à l'époque, j'avais 20 ans, mais autrement, voilà. Et puis vous savez, c'est le genre de personnage qui fait ça, vous, en plus vous en méfiez pas, moi j'habitais une chambre, je travaillais, et j'avais la porte ouverte malheureusement, et le matin il est rentré dans ma chambre, il a fait son truc, et puis voilà, moi, si vous voulez... Il avait une tête bonhomme, je m'en méfiais pas. Puis c'est pas la même époque, si vous voulez. Oui.
2: On en parlait moins, donc on était moins vigilants aussi, hein, c'est ça,
6: oui.
2: C'est cela.
6: Quoi qu'il me suivait quand même quand j'allais bosser, tout ça, il me suivait. Enfin, de là, ce qu'il fasse stage, mais je m'en serais doutée, quoi.
2: Alors, Violette, parce qu'il nous reste assez peu de temps, parce que ça va être l'heure du grand journal du soir. Dites-moi, Violette, en 2018, ça s'est passé comment pour vous?
6: Eh bien, ça s'est passé que bon. Comment je pourrais dire? De toute façon, il ne faut pas dire de nom, ni de ville, ni tout ça. Hein.
2: Ah, ben la ville, vous pouvez la donner. Les noms, non, en revanche.
6: Oui.
2: Mais la ville, vous pouvez la donner.
6: Non, les noms, non. La ville, eh bien, ça s'est passé. Moi, j'habite un petit village.
2: D'accord.
6: Si vous voulez, j'ai eu des problèmes avec mon fils qui a atterri. Je parlerai pareil de ça. Ça va maintenant. Mais bon, qui a atterri à un skip à Carcassonne.
2: D'accord.
6: Vous savez que c'est un skip, oui, parce qu'il y en a des fois qui ne le savent pas.
2: Alors dites-nous, pour les auditeurs d'Europe
6: 1. Un skip, c'est un service, c'est dommage qu'il n'y a pas de gendarme, c'est un truc pénitentiaire pour de probation, pour les délinquants, si vous voulez, ils vont
2: D'accord.
6: là... En premier lieu, ils vont là, on leur fait un dossier, le CPIP, c'est le premier...
2: D'accord.
6: Ça s'appelle un CPIP.
2: Très bien.
6: Il fait le dossier et puis voilà, commence par là. Quoi.
2: Alors
6: donc, j'ai eu des problèmes avec mon fils.
2: Oui.
6: Et moi, tu voulais, je téléphonais, je savais pas où les gendarmes avaient amené mon fils. J'essaie d'aller vite, mais c'est pas facile quand même. Hein.
2: Oui, oui.
6: Si vous voulez, le lendemain, j'avais pas encore de portable, et moi j'avais que l'annuaire. Alors je prends l'annuaire, je regarde et je suis tombée pile où il était, quoi. C'est marrant, c'est comme ça. Et j'ai téléphoné, je suis tombée sur une personne à la voix que j'aimais pas du tout. Hein. On aurait dit qu'il désirait mal. Enfin, je le ressentais pas du tout. Mais enfin, bon, je pensais surtout à mon fils, quoi.
2: Oui.
6: Je souffrais pour mon fils, quoi, parce que.
2: Et donc?
6: Parce qu'il était. Je venais de perdre mon compagnon, ça faisait un mois.
2: Ah oui, vous étiez déjà dans une grande fragilité. Hein, la perte de votre compagnon, votre fils qui n'allait pas bien.
6: Oui. J'étais comme dans un trou noir. J'étais. Mon fils avec qui s'est passé malheureusement quelque chose de grave. J'étais dans des épreuves pas possibles. Et bon, je téléphone donc à ce skip pour demander où était mon fils. Il était bien là. Si mon fils était là, quoi. La personne me dit oui, votre fils est là. Et il dit comment il va. Alors,
2: Et donc, Violette, je suis obligée, malheureusement, d'aller
6: ouais,
2: au fait.
6: Vous avez
2: croisé la route d'un prédateur?
6: C'est-à-dire que cette personne, si vous voulez, un jour, moi, je demandais à cette personne, avec beaucoup de politesse, de délicatesse, de tact, hein, je lui demandais si vous pouvez trouver un toit à mon fils. Mon fils était à la rue, hein. Alors, ça m'a choqué, quoi.
2: Oui.
6: Alors, je lui demandais s'il pouvait pas lui trouver, voilà, il peut pas venir chez moi, de toute façon, c'était interdit. Donc, cette personne, un jour, je sais pas pourquoi, hein, mais j'étais tellement paumée, moi, que, vous savez, il y avait plus mon compagnon, j'étais perdue, quoi. Et cette personne me dit au téléphone, d'une voix très autoritaire, elle me dit, je viens chez vous. Alors, il vient chez moi. J'ouvre la porte. Et j'allais dire le mec, excusez-moi.
2: C'est pas grave.
6: C'était quelqu'un de très volubile, de très... le manipulateur, quoi, de très volubile. J'étais pas dupe de tout ce qu'il faisait. Je suis pas bête, quand même. J'étais pas dupe de tout ce qu'il disait, de tout ce qu'il faisait. Mais je ne disais rien. J'arrivais à rien dire.
2: Et vous êtes restée avec cette personne un certain temps?
6: Non, c'est une personne qui m'a agressée chez moi, là, ce jour-là. Hein.
2: Et là, est-ce que la deuxième fois, vous avez parlé, Violette?
6: Oui, je parle. C'est-à-dire pas tout de suite, je suis restée sous l'emprise de cette personne. Si vous l'avez connu, cette personne, c'est un embrouilleur de première, j'étais dans un état, je suis restée 5 ans sous l'emprise au téléphone, tellement j'étais malheureuse de tout, malheureuse je restais seule, j'étais vraiment mal, quoi.
2: Et là vous avez contacté l'association France Victimes, autre association qui fait un travail formidable. Ce que je vous propose, Violette, parce que je vais être obligée de vous laisser, parce que c'est l'heure du grand journal du soir sur l'antenne d'Europe 1. Mais je sens que vous avez besoin de parler. Donc ce que je vous propose, c'est qu'on prenne rendez-vous dans une deuxième partie de Libre Antenne avec Audrey, avec Ambre, avec Nicolas, soit demain soir, si vous le souhaitez, Violette, soit la semaine prochaine. Et comme ça, nous continuerons d'échanger sur votre récit.
6: Oui.
2: Est-ce que ça vous va, Violette? Le rendez-vous est pris? Sur l'antenne d'Europe 1? Très bien.
6: Oui, okay.
2: Alors, je vous souhaite une belle soirée et Audrey ou Ambre vont vous reprendre au téléphone. Okay. D'accord?
6: Okay.
2: Au revoir, Violette. Au revoir. Merci d'avoir appelé sur l'antenne d'Europe 1. 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Le rendez-vous de tout de suite maintenant pour la deuxième partie de la Libre Antenne de notre émission spéciale, et vous allez retrouver mon ami Roland Pérez. Bonsoir Roland.
7: Bonsoir Valérie, bonsoir à tous, bonsoir Maëlle.
2: Ça y est, là c'est les retrouvailles. Là vous allez commencer le journal avec un petit peu de retard, Maëlle, parce qu'on assiste quand même à vos retrouvailles. Roland a officié à ma place tout l'an dernier.
7: Je ne me permettrai pas de poser de questions à Maëlle.
2: J'ai déjà préparé le terrain, je sais que vous allez lui poser tout à l'heure, puisqu'on est avec vous Roland jusqu'à minuit en direct ce soir. Pour la parution de votre 5e livre qui s'appelle Le goût du possible, qui est un roman aux éditions Charleston. Je vous le montre, chers amis, à dévorer évidemment parce que c'est l'écriture de Roland Pérez que vous connaissez bien, puisque vous avez aussi écrit l'année dernière le scénario de ce film qui a cartonné.
7: Ma mère, Dieu et Sylvie Vartan.
2: Voilà. Et on va en reparler tout à l'heure avec vous, cher Roland, à partir de 22h45 sur l'antenne d'Europe 1. Je suis ravie que vous soyez avec moi en studio. Le binôme est reformé. Tout de suite, il est 22h30, enfin presque 32. Pardon, chers auditeurs, et pardon Maëlle, et pardon la direction d'Europe 1. C'est l'heure du grand journal du soir sur l'antenne d'Europe 1. Bonsoir Maëlle.
7: Bonsoir à tous.
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7: Maëlle Hassani. Votre journal, après 3 semaines de mobilisation lycéenne et de violences urbaines, le syndicat de police Alliance dépose plainte contre l'État pour mise en danger de la vie d'autrui. En cause, le manque de clarté des consignes passées par les autorités. La clarté, pas forcément au rendez-vous non plus du côté de l'Élysée. Emmanuel Macron s'en tient à son sempiternel en même temps décryptage dès le début de ce journal. Que s'est-il passé dans la tête de l'adolescent de 14 ans qui a ouvert le feu dans un collège d'Aubagne? L'assaillant s'est exprimé devant les enquêteurs au cours de sa garde à vue. Il est incarcéré ce soir. Les dernières informations du correspondant d'Europe 1 dans les Bouches-du-Rhône dans quelques minutes. Dans ce journal également, soulagement et inquiétude sur le site historique de Duralex après la validation d'une offre de reprise qui acte la suppression de plusieurs dizaines d'emplois. Des nouvelles en provenance du Vatican au lendemain de l'opération du pape. Et puis 4807 mètres, c'est la dernière mesure officielle du Mont Blanc et c'est plus qu'il y a 3 ans. Le mouvement lycéen s'essouffle à l'approche des vacances scolaires. Seule une poignée d'établissements étaient toujours bloqués aujourd'hui. Mais l'actualité politique reste dominée par cette crise qui dure depuis 3 semaines et qui est marquée par de nombreuses violences urbaines. Arthur Delaborde, cette mobilisation était au cœur du Conseil des ministres. L'occasion pour Emmanuel Macron de ressortir son tube indémodable, le « en même temps ».
8: Oui, 2 messages dans une même phrase. La porte-parole du gouvernement, Maud Brejon, rapporte les propos tenus par Emmanuel Macron.
9: Le président de la République a insisté sur le fait que la jeunesse exprime des angoisses légitimes, mais que ces angoisses sont exploitées politiquement et transformées en violences urbaines, avec des scènes inacceptables à tous égards, et encore hier sur les différents points de rassemblement que vous avez toutes et tous commentés.
8: Lundi déjà, au Mondial de l'Auto, le président rappelait les épreuves traversées par cette génération, les attentats, puis le Covid, avant de réclamer de l'ordre et du respect, une ligne constante, défendre l'action du gouvernement sans se mettre la jeunesse à dos. Ce matin, il a aussi demandé de protéger les enseignants et de saisir la justice lorsque c'est nécessaire. Toute la difficulté est là pour Emmanuel Macron, montrer que les revendications sont entendues sans donner le sentiment que la violence permet d'obtenir gain de cause.
1: Arthur Delaborde du service politique d'Europe 1. Depuis le début de ce mouvement lycéen, 8000 personnes placées en garde à vue après les nombreuses violences urbaines observées dans toute la France. Côté forces de l'ordre, le nombre de blessés est colossal. 937 selon le dernier bilan du Premier ministre. Le syndicat de police Alliance dénonce ce soir le manque de clarté dans les consignes de la hiérarchie et dépose plainte contre l'État pour mise en danger de la vie d'autrui. Et alors que les discours anti-police sont légion à gauche, la sénatrice PS Corinne Narasiguin a pu passer hier soir quelques heures dans un véhicule de la BAC en Seine-Saint-Denis. Une expérience qui va assurément la marquer au fer rouge et peut-être la pousser à soutenir davantage les forces de l'ordre. Jean-Baptiste Marty, la socialiste, s'est en effet retrouvée au cœur d'une fusillade.
10: Oui, il est un peu plus de 22h lorsque la voiture de la brigade anticriminalité banalisée s'enfonce dans un quartier sensible de Sevran. À bord, la sénatrice socialiste du département, Corinne Narasiguin. Après quelques minutes de patrouille, les policiers entendent des détonations. Ils décident de s'arrêter, descendent de la voiture, pensant que ce sont des tirs de mortier d'artifice, mais il n'en est rien. Une dizaine de personnes foncent vers les fonctionnaires et tirent 15 à 20 coups de feu en direction du véhicule. La sénatrice se recroqueville sur la banquette arrière de la voiture, une scène traumatisante, comme l'explique Grégory Goupil, policier et délégué départemental en Seine-Saint-Denis du syndicat Alliance.
11: Elle a dû être profondément choquée de voir une réalité que nous on dénonce depuis des années, une montée de violence, le trafic d'armes. Des armes, c'est toutes les semaines, tous les mois qu'on tombe dessus sur des perquisitions.
10: Une personne qui se trouvait à ce moment-là dans la rue est légèrement blessée. Les policiers et la sénatrice sont de leur côté indemnes. Les suspects ont quant à eux réussi à prendre la fuite. Une enquête a été ouverte.
1: Le récit de Jean-Baptiste Marty, journaliste police-justice à la rédaction d'Europe 1. L'assaillant du collège d'Aubagne placé ce soir en détention provisoire. Et deux jours après cette fusillade qui a fait deux blessés, on en sait davantage sur les raisons qui ont poussé cet adolescent de 14 ans à ouvrir le feu dans son établissement scolaire. Stéphane Murgat, au cours de sa garde à vue, l'élève de 3e a reconnu une fascination pour les tueries de masse.
12: Et il reconnaît en effet avoir été influencé par la True Crime Community, même s'il se défend d'avoir agi au nom de cette mouvance qui glorifie les tueurs de masse. Et lors de son interrogatoire, il assure ne pas avoir voulu tuer, mais avoir agi dans une volonté de vengeance en raison d'un harcèlement des professeurs et de ses camarades. Information non corroborée pour l'heure par les enquêteurs et contrairement à ce qui a pu être rapporté, il n'a pas exprimé de regret pour le moment. C'est la première fois en tout cas en France que l'antiterrorisme arrive à faire le lien directement entre ce type de passage à l'acte et un profil de fan de tueurs de masse. La True Crime Community, qui est un groupe d'échange d'articles, de podcasts et autres publications autour de ces tueries. Trois juges d'instruction sont missionnés pour ce dossier avec la lourde tâche de décortiquer de très nombreux contenus électroniques.
1: Stéphane Burgat, correspondant d'Europe 1 dans les Bouches-du-Rhône. Le président du Conseil constitutionnel est-il sorti de son devoir de réserve? En tout cas ce soir, Marine Le Pen appelle Richard Ferrand à la démission. La candidate RN reproche à ce fidèle d'Emmanuel Macron sa prise de position publique contre l'une des mesures de son programme, à savoir une révision de la Constitution sans passer par le Parlement, mais en soumettant un projet de loi sur l'immigration à référendum. Les grandes institutions financières surveillent de très près les débats budgétaires qui s'ouvrent en France. La présidente de la Banque Centrale Européenne, Christine Lagarde, appelle les parlementaires et l'exécutif à prendre leurs responsabilités en facilitant l'adoption du projet de loi de finances 2027. Même son de cloche du côté du FMI, dont la présidente souligne qu'il faudra du temps à la France pour regagner la confiance des investisseurs.
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1: Maëlle Sani. L'histoire continue pour Duralex. La célèbre verrerie française échappe à la liquidation judiciaire. Le tribunal de commerce d'Orléans valide aujourd'hui l'offre de reprise de Cédric Meston, l'entrepreneur qui est déjà venu à la rescousse de Tupperware l'an passé. Résultat, 155 emplois sont sauvés sur 220 sur le site historique de Duralex à la chapelle Saint-Mémin dans le Loiret, où le soulagement se mêlait malgré tout à l'inquiétude aujourd'hui, comme l'a constaté l'envoyé spécial d'Europe 1 Alexis Bourdon.
13: Sur le parking de Duralex, Marceau sort de l'usine en partie rassuré. Ce mécanicien, depuis 1999, voit d'un bon œil l'arrivée d'un repreneur.
14: S'il a déjà sauvé Tupperware, et s'il veut prendre Duralex et puis le sauver, c'est super. Pour l'agglomération d'Orléans, ça sera super.
13: Tous n'ont pas eu la même chance. 65 postes vont être supprimés. Un choix assumé par le nouveau patron Cédric Meston.
15: Il faut faire une refonte du modèle industriel pour produire de manière rentable. Et d'autre part, il faut revenir au niveau de chiffre d'affaires qui était là il y a une vingtaine d'années. On va tout faire pour que la marque retrouve la croissance qu'elle avait autrefois.
13: Le chef de Duralex pourra compter sur le soutien des Orléanais. C'est le cas de Marie-Ange à la sortie de la boutique du centre-ville.
16: Ils ont un savoir-faire. Si ça peut continuer, c'est bien. Ça fait partie de notre patrimoine. Il faut acheter Duralex.
13: Cette cliente et tous les fidèles de la marque espèrent que Duralex est définitivement sorti d'affaires. Orléans, Alexis Bourdon, Europe 1.
7: Les fidèles du monde entier ressentent une pointe d'inquiétude depuis hier et cette annonce inattendue du Vatican. La présence d'un nodule cancéreux sur un poumon du pape. Léon XIV s'est fait opérer avec succès, mais des examens sont toujours en cours pour détecter d'éventuels signes de propagation de la maladie. Charles Bouchain, les dernières nouvelles sont plutôt rassurantes.
17: Oui, les analyses sanguines et la radiographie thoracique du souverain pontife sont conformes à une évolution post-opératoire normale, annonce faite par le Vatican qui précise que le Saint-Père a commencé à marcher dans sa chambre. Des nouvelles rassurantes, mais ce souci de santé inquiète les fidèles réunis devant son hôpital. Ils avaient tous en tête l'image d'un pape en pleine forme.
18: Je ne pense pas que quiconque s'attendait à ce que le pape se sente si mal. Mais heureusement, lors de l'examen médical qu'il a passé, ils ont découvert cette petite masse et ils l'ont retirée. Et il semble que tout se soit bien passé.
17: Le pape de 71 ans a commencé ses exercices de kinésithérapie respiratoire en attendant d'autres examens pour déterminer si le cancer s'est propagé. Cette première alerte médicale pourrait amener Léon XIV à exercer différemment son pontificat, comme l'explique Aymeric Pourbet, présentateur d'Enquête d'Esprit sur Europe 1.
19: Pour l'instant, il prenait son temps dans les nominations, par exemple, stratégiques. Peut-être que là, ce temps de latence va lui permettre de se recentrer peut-être sur les vraies priorités.
17: Des signes de l'espoir de prompt rétablissement du souverain pontife sont voyage de 10 jours en Amérique du Sud prévu en novembre n'est pas pour l'instant remis en cause. Mais un mois seulement après le succès de sa visite en France, la maladie bouscule le début du pontificat de Léon XIV.
7: Et Charles Bouchain, du football ce soir avec la deuxième journée de Ligue des Champions. Le Paris Saint-Germain qui se déplace en ce moment sur la pelouse de Manchester City. Le PSG qui a survolé une bonne partie du match, mais là c'est un tout petit peu plus serré. 81 minutes de jeu, 4 buts à 2 pour l'instant pour le double tenant du titre. Et puis le Mont Blanc désormais, le Mont Blanc qui semble résister à ce stade aux effets du réchauffement climatique. Le toit de l'Europe gagne en effet de la hauteur. C'est le constat des géomètres experts qui dévoilaient aujourd'hui leurs nouvelles mesures 3 ans après la dernière campagne. Jean-Luc Boujon, vous êtes le correspondant d'Europe 1 en Auvergne-Rhône-Alpes. Verdict, le Mont Blanc culmine à 4807 mètres.
20: Eh bien oui, et écoutez l'annonce solennelle de cette nouvelle mesure du plus haut sommet de l'Europe.
21: Cette année, le Mont Blanc mesure 4807 mètres 47. Merci à tous.
20: Alors ce 4807 mètres, c'est l'altitude officielle du Mont Blanc que l'on apprenait à l'école il y a une trentaine ou une quarantaine d'années. Mais effectivement, cette altitude évolue chaque année en fonction de la chaleur ou de la quantité de précipitation. Car il faut savoir que tout au sommet du Mont Blanc, il y a une couche de glace et de neige de 20 ou 25 mètres d'épaisseur au-dessus de la roche. Et que cette couche fluctue donc. Il y a 3 ans, le Mont Blanc avait donc été mesuré à un peu plus de 4805 mètres. Cette année, il a gagné presque 2 mètres à 4807 mètres. Mais cela ne contredit absolument pas l'existence du réchauffement climatique, explique le glaciologue chamoniard Luc Moreau.
22: Ça ne prouve pas du tout que le réchauffement n'existe pas. Malheureusement, cette année, on a eu des records de fonte en dessous de 3005. Toute la neige 2026 à la mer de glace, le plus grand glacier français, a complètement fondu jusqu'à l'aiguille du Midi, jusqu'à la source du glacier. Et ça a entamé la neige 2025. Il n'y a pas encore de fonte au sommet du Mont Blanc, ça reste encore froid. Mais bon, voilà, ça se réchauffe doucement. Et donc, le sommet du Mont Blanc, pareil, tout se réchauffe sur Terre.
20: Il n'y a donc pas d'effet canicule à 5000 mètres d'altitude, mais évidemment, le toit de l'Europe va continuer d'être ausculté régulièrement.
7: Jean-Luc Boujon, correspondant d'Europe 1 en Auvergne-Rhône-Alpes. Un point sur les marchés financiers.
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7: Et du vert ce soir sur les places boursières européennes, notamment pour le CAC 40, clôture en hausse, plus 0,58% à 7873 points. Clôture en hausse également du côté de Francfort, plus 0,15%. Du rouge, en revanche, aux États-Unis, à Wall Street, moins 0,09% pour le Dow Jones, moins 2,02% pour le Nasdaq.

0: Ouais, des températures quasi estivales dans de nombreuses régions demain.
1: Oui, flux de sud oblige, hein, le flux de sud qui fait remonter les températures avec des valeurs 5 à 9 degrés au-dessus des moyennes saisonnières, en tout cas dans de très nombreuses régions, et c'est à l'ouest qu'elles seront excédentaires. 29 prévues à Tarbes, à Biarritz, à Cahors, 29 également à Bordeaux et Mont-de-Marsan demain. Il fera 27 à Angoulême et à Nantes, 26 du côté d'Angers, d'Évreux, à Limoges, 25 pour Grenoble, 24 à Paris, à Marseille, Perpignan qui affiche 28, descendra à 23 demain à cause du marin, vous savez, le vent qui souffle près de la Méditerranée et qui limitera la hausse des maximales. Notez 22 pour Annecy et Lille, 19 du côté de Strasbourg et Brest, 18 à Metz ou encore 17 à Dijon. Et dans les villes où les maximales plafonneront à 17, 18 ou 19 degrés, eh bien, sachez-le, le soleil aura du mal à s'imposer puisqu'il sera présent dans la plupart des régions après dissipation des grisailles matinales, évidemment, même si par endroit la grisaille sera tenace. Puis il y aura aussi cette zone près de la Manche où on verra arriver des nuages à l'approche d'une perturbation et ça va concerner l'ouest de la Bretagne, la pointe du Cotentin ou encore la partie littorale de la mer du Nord.
0: Merci beaucoup Marlène Duret. Juste avant de laisser la parole à un magnifique duo ce soir, puisque Valérie Darmon...
2: Le duo recomposé
0: de la Libre Antenne, puisque Valérie Darmon est rejoint exceptionnellement par Roland Pérez.
2: Pour la sortie de son cinquième livre, hein, Le goût du possible, aux éditions Charleston. Et c'est surtout le duo recomposé, parce que ça fait combien d'années, Roland, qu'on travaille ensemble? 16 ans à peu près.
3: Oui, 16 ans, c'est ça, enfin, 16 voilà. ans, c'est la 16e c'est année.
2: On est souvent ensemble en studio, donc on est ravis de se retrouver. On est surtout ravis de partager avec les auditeurs d'Europe 1 et les auditeurs de la Libre Antenne, ce sont aussi vos auditeurs, Roland, ce livre, cette aventure, hein, cette nouvelle aventure que vous vivez cette année. Et quelle aventure sur la seconde chance dans la vie.
3: C'est pas rien. On a tous droit à une seconde chance, Maëlle.
0: On a tous droit à une seconde chance.
3: Vous êtes donc trop jeune, Maëlle, pour imaginer une seconde chance.
0: J'aurais du mal à vous éclairer sur cette réflexion qui est plutôt, effectivement, avec l'expérience de la vie.
2: Vous avez jamais eu la sensation d'avoir une seconde chance, vous, dans aucun domaine? Alors, je vais poser la question à la place de Roland, dans la vie privée, par exemple.
3: Qu'est-ce que je suis content de ne pas avoir posé la question?
2: Le sujet privilégié de Roland.
0: Non, c'est vrai que pour l'instant, j'ai jamais eu ce besoin. Je pense que encore une fois, je suis très jeune, j'ai plein d'épreuves de la vie que j'aurais peut-être à rencontrer plus tard, mais c'est vrai qu'actuellement, j'ai toujours eu l'impression que les choses n'arrivaient pas par hasard et que si elles s'arrêtaient, elles s'arrêtaient. Voilà, et qu'il n'y avait pas forcément de nécessité à demander une seconde chance. Mais voilà, peut-être que la vie m'apprendra autre chose.
2: Est-ce que vous considérez comme chanceux?
0: Je me considère comme chanceux, absolument.
2: Ah bah voilà, ça c'est déjà...
3: Et les auditeurs ont la chance de l'avoir, les éditeurs du soir ont la chance d'avoir Maëlle, Sani. Voilà.
0: Non, j'ai l'impression que le destin me sourit assez souvent, ça c'est vrai.
2: Eh ben tant mieux, et ben voilà, ben, j'ai envie de vous dire, alors on dit ça, nous en Afrique du Nord, on va le dire, hein, 5 sur vous, voilà, comme ça vous êtes protégés, comme ça le ton est donné à l'émission ce soir.
0: Bien, ça
2: vous vouliez peut-être nous parler des unes de la presse.
0: Il y a les unes de la presse, mais c'est beaucoup moins important que Roland Pérez,
3: qu'est-ce
0: que
3: je vous dise.
2: Non, c'est important.
0: À la une du Figaro, je vais essayer d'être très bref, à la une du Figaro, le vote des retraités au cœur des stratégies présidentielles. On a beaucoup vu, effectivement, la jeunesse dans la rue, une partie du moins de la jeunesse dans les rues ces derniers jours, mais il est vrai que les seniors représentent une grande partie du corps électoral et qu'ils seront évidemment déterminants dans le choix du prochain président de la République en 2027. À la une de Ouest-France, le soutien américain faiblit, l'Ukraine peine à se défendre. On a vu notamment cette restriction à l'utilisation des satellites Starlink, satellite d'Elon Musk, qui pénalise largement l'armée ukrainienne sur le terrain. Et puis à la une des Échos, le rouleau compresseur chinois, l'excédent commercial de la Chine, atteint près de 1000 milliards de dollars depuis le début de l'année, malgré des mesures protectionnistes prises à la fois par les États-Unis et par l'Union européenne. Voilà, vous savez tout pour les unes de la presse de demain, jeudi 15 octobre 2026.
2: Voilà, exactement. Et ça ne vous empêchera pas de revenir à 23h, dans un petit quart d'heure pour nous faire un point sur l'actualité.
0: Absolument.
2: À tout à l'heure, Maëlle.
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2: Chers amis, bienvenue dans la seconde partie de votre Libre Antenne consacrée aux liens et aux rapports aux autres. Émission spéciale ce soir avec à mes côtés Roland Pérez, que vous connaissez bien pour la sortie de son livre tiré de faits réels, Le goût du possible, aux éditions Charleston. Roland, c'est un livre sur les secondes chances qu'on s'accorde ou sur les secondes chances qui nous sont offertes par la vie?
3: Là, je crois que c'est les secondes chances qui nous sont offertes par la vie. Il faut juste les voir, ces secondes chances, parce que parfois on les voit, on les ressent, et puis on a très peur. Les secondes chances parfois font très peur parce qu'elles bouleversent toute une vie, en tout cas une première vie. Donc il faut les voir, il faut les saisir, il faut avoir le courage de les assumer, et c'est ce que va faire notre héroïne, mon héroïne, qui existe dans la vraie vie et qui m'a inspiré évidemment ce livre.
2: Comment vous avez travaillé d'ailleurs, vous allez nous raconter évidemment, hein, mais comment vous avez travaillé? Vous avez passé des heures avec elle à discuter, à recueillir son témoignage, et ensuite vous vous êtes mis à votre bureau. Comment ça s'est passé?
3: C'est une anecdote, mais tout à fait réelle. Tout est venu de ma fille Laurie. En fait, ma fille Laurie passait le concours de première année, qui est un concours de première année de médecine qui est extrêmement difficile. Il y a à peu près 2500 élèves et il va y avoir 300 élus, donc c'est compliqué. Ma fille redoublait cette première année parce que rares sont ceux qui réussissent cette première année. Elle était en fac de médecine. Et puis ma fille n'allait pas tous les jours pour des raisons de pratique religieuse. Elle n'allait pas tous les jours à la faculté. Et puis un jour, voilà, j'élevais seul mes enfants et je lui ai dit, ma chérie, ma fille, mais vraiment, faut que tu te donnes toutes les chances pour réussir ce concours. Tu vas pas en cours. Et là, elle me regarde très longuement et elle me dit, écoute, papa. À l'époque, elle avait 18 ans ou 19 ans, peut-être, oui. Je me dis, il y a une meuf, comme on dit parfois, il y a une meuf. Mmh. Elle a 41 ans, papa. Elle a 3 enfants. Et il y a 3 ans, elle a tenté le concours de médecine. Elle n'avait pas fait ni science, ni maths, ni physique pendant quasiment plus de 20 ans. Bah, écoute-moi bien, papa. Elle est sortie majeure, première. Je suis rentré dans ma chambre, j'ai sorti mon ordinateur et j'ai commencé à imaginer cette histoire que je trouvais folle, mais il y a 10 ans de ça, hein. 10 ans d'aujourd'hui, donc je me disais, tiens, voilà une belle histoire vraie à raconter pour un film.
2: Mais en inventant l'histoire de vie de votre héroïne, parce que à part le pitch, 41 ans, elle a trois enfants, vous ne saviez rien.
3: Et puis un jour, un peu plus tard, parce que la vie me réserve toujours de très belles surprises, et je l'en remercie, un peu plus tard, la vie m'a mettre en présence d'un, ce qu'on pourrait appeler une relation, puisque j'achetais souvent des meubles dans une même boutique, c'était un groupe de magasins en France, et puis une livraison qui s'est mal passée, j'appelle le patron que je connaissais un petit peu, je l'avais connu à sa première boutique, il devait en avoir 7 ou 8 depuis, je l'appelle, et puis on discute de cette livraison qui s'est mal passée, et puis on décide de prendre un café. Et puis j'avais dans sa première boutique, j'avais dû rencontrer une fois sa femme, et donc par correction au départ, je lui dis, la famille va bien, ta femme? Et là il me dit, t'es pas au courant ce qui m'est arrivé, comme s'il était arrivé quelque chose de dramatique. Alors non, je prends une tête un peu d'enterrement, je lui dis, non, qu'est-ce qui t'est arrivé? Et là il me dit, ma femme a décidé à 41 ans de reprendre ses études. Et là je me dis, non, c'est pas possible, des études de quoi? Je lui dis, il me dit, de médecine.
2: Donc vous faites le lien?
3: Et là je fais le lien, mais je ne lui en parle pas à lui. Je fais le lien parce que je me dis, dans ma tête c'est mon scénario, et je vais pas lui dire que j'ai écrit une histoire sur sa femme. Donc et puis il avait l'air de très mal le vivre au départ.
2: Que vous connaissiez pas en plus.
3: Que j'avais vu qu'une fois. Voilà. Donc et puis un peu plus tard, encore une fois les jeux de la vie. Un peu plus tard, peut-être 2 ans, 3 ans plus tard, je vais aller à un dîner, je suis en Israël, je vais être à un dîner, et au bout de la table, il y a une jeune femme que je n'ai pas reconnue, et à qui quelqu'un va lui demander où elle en est dans ses études. Et je vois bien qu'elle n'a pas 18 ans, même si elle est ravissante et elle est très jeune. Et du coup, je me dis, mais donc c'est elle. Et là, je m'intéresse à elle, je refais le lien
2: pour la troisième fois. À des années d'écart.
3: Je lui dis, tu es la femme de Jean-Marc, c'est son prénom. Et elle me dit, oui, tu m'avais pas reconnue. Je lui dis, non, parce qu'on s'est vu qu'une seule fois. Et là, je lui dis, tu sais, j'ai écrit un scénario. Au départ, c'était un scénario. J'ai écrit un scénario sur toi. Elle tombe des nues. Tout le monde tombe des nues. Et on décide de se voir, de prendre un petit déjeuner ensemble. Et là, beaucoup de points étrangement communs que je retrouve dans l'histoire, de convergence entre votre scénario fictif au départ, avec juste ce point de départ réel, et sa vie. La faculté, le fait qu'elle ait été sortie d'un lycée prestigieux à Paris avec une mention très bien, enfin
2: ouais, toute, qui est lui le grand.
3: Voilà. Après, il y avait d'autres choses qui différenciaient. Et puis voilà. Et donc, elle m'a donné plein de détails. Je lui ai dit, écoute, je renonce pas à écrire ce scénario. Puis dans ma vie, j'ai eu mon

0: elle sait qu'elle dînait, elle a de une fois de plus être un peu plus invisible qu'à chaque fois, puisque dès qu'on lui demande « Et Louise, que faites-vous dans la vie ?» et dès qu'elle dit qu'elle est mère de famille, elle n'intéresse plus personne. Elle a l'habitude, elle observe les uns, les autres, elle observe la pénaliste, l'avocate, elle observe l'architecte.
1: Oui, c'est assez caricaturé d'ailleurs dans votre ouvrage. Vous parlez des belles dents blanches, la chemise bleu marine, la petite robe noire.
0: Oui,
1: on est très dans un milieu un petit peu parisianiste.
0: Oui, parisien, voilà. Et elle regarde tout le monde en s'amusant un petit peu. Puis à la fin, elle s'y attend pas du tout. La femme de l'avocate qui les avait invités lui dit « Et vous, Louise, des projets ?» Et là, vous savez, c'est comme ça nous arrive à tous. À ce moment-là, on ne sait pas pourquoi on va dire quelque chose auquel on n'a pas réfléchi une seconde. Et là, elle dit « Oui, j'ai l'intention de reprendre des études pour devenir pédiatre ». Tout le monde est abasourdi, son mari le premier. En rentrant chez eux, il lui dit « Mais qu'est-ce qui t'a pris ?» Mais en fait, sa vie est bouleversée et puis elle va profiter de la nuit pour se remémorer pourquoi finalement elle a renoncé à son rêve et pourquoi là, elle ne renoncera pas à son rêve. Parce que quand une femme se réveille, ça fait mal.
1: Et alors vous, par exemple, est-ce que vous avez eu plusieurs secondes chances dans votre vie?
0: Moi, j'ai eu que ça, des secondes chances.
1: Et surtout beaucoup de chance.
0: Mais oui, j'ai eu que ça. J'ai été confronté à des malheurs, comme tout le monde. Perdre ses parents, évidemment, c'est un malheur, mais c'est là dans l'ordre des choses. On s'y attend, et nous-mêmes, on disparaîtra, et on laissera évidemment nos enfants et nos petits-enfants. J'ai perdu après mon épouse, donc j'ai pas ni le monopole du bonheur, ni le monopole du malheur. En revanche, j'ai eu des chances inouïes. Rentrer à Europe 1, c'est une chance inouïe qui m'est arrivée.
1: Qu'on partage, mais qui m'est arrivée
0: par hasard. Et je sais pas, ils ont fait une erreur. Quelqu'un avait envoyé une cassette vidéo pour se présenter pour une émission. La cassette vidéo était mal positionnée. Et c'est moi qui ont convoyé dans la cassette vidéo parce que j'étais dans la même émission. Et Jérôme Bellet, à l'époque, m'a téléphoné pour me demander si je voulais faire des émissions pensant que c'est moi qui avais candidaté. Donc, voyez, déjà là. Et à partir de là, oui, j'ai eu donc cette chance de devenir animateur de radio, en plus un peu de télé, et puis d'écrire mon histoire, d'en faire un film. Ça, c'est que des secondes chances. Aujourd'hui, j'écris un autre scénario avec Pascal Elbé, donc oui, j'ai que des secondes chances.
1: Dites-nous, le second scénario, c'est le livre numéro 2, évidemment, c'est la suite de ma mère et ma femme.
0: C'est mes enfants, Bonne fête des mères, papa, et puis c'est l'adaptation au cinéma avec le talentueux Pascal Elbé, toujours produit par Sophie Tepper et La Gaumont.
1: Et alors, quand est-ce qu'il sort le film? Parce que là, tous les auditeurs vont être fous, parce qu'on a tous vu votre film à plusieurs reprises.
0: On est en train d'écrire le scénario, donc ça prend un petit peu de temps, mais je pense que si tout se passe bien, il sortira pas, mais il sera en tournage l'année prochaine.
1: Et le goût du possible, il va être adapté finalement, parce que c'est un scénario au départ aussi.
0: C'est un scénario qu'on est en train également d'écrire avec Catherine Diamant, qui a écrit La Crue, qui est une scénariste formidable, et on a un projet audiovisuel également avec ce livre-là, cette héroïne Louise qui plaît beaucoup parce que beaucoup de familles, beaucoup de femmes, beaucoup de couples se retrouvent parce qu'on a la belle-mère, on a la mère, on a les enfants, la jeune fille étudiante qui évidemment se retrouve en concurrence avec sa mère.
1: Écoutez-moi d'un doute, là, je vous interromps un instant, là. La belle-mère, elle ressemblerait pas un petit peu à Esther?
0: Ah oui, je peux pas m'empêcher.
1: Vous pouvez pas vous empêcher de rendre hommage à votre mère,
0: Je peux pas m'en empêcher. Elle a la raison, le bon sens, la force, l'énergie d'Esther, Rachel. Et c'est elle qui va vraiment aider sa petite fille, puisqu'elle n'a plus ses parents dans l'histoire. Ce qui n'est pas la vraie histoire. En revanche, au roman, grâce à Dieu, Sandra a ses parents.
1: Ah oui, quand même. Donc ça, c'est les points de... Alors, vous savez quoi, d'ailleurs, dans quelques instants, on va la recevoir, Sandra.
0: Oui.
1: Hein, on l'a invitée.
0: C'est la première fois. Vous savez que c'est la première fois qu'elle s'exprime.
1: À la radio?
0: Eh ben oui.
1: Et
0: sur le livre, oui, parce qu'elle a, les gens demandent tous où est-elle, cette héroïne, c'est la vraie héroïne. Et finalement, elle a accepté, pour la première fois de s'exprimer sur Europe 1.
1: Ah ben, ça, c'est une grande chance, hein. On l'en remercie. Donc elle a découvert le livre. On va lui poser la question juste après le flash de Maëlle Hassani, mais elle a découvert le livre au moment de sa parution ou vous avez quand même envoyé des épreuves avant?
0: Ah non, elle l'a découvert au moment de sa parution.
1: Ah oui, vous avez continué votre bonhomme de chemin.
0: Absolument.
1: Exactement comme vous l'aviez démarré. Absolument. Et ça fait quoi de rencontrer son héroïne dans la vraie vie, en fait? Parce que là, c'est quand même...
0: Je suis très admiratif.
1: Bon, le hasard n'existe pas, on le sait, c'est Dieu qui voyage incognito.
0: Je suis fou d'admiration, c'est une fille qui est solaire, qui vraiment porte en elle l'énergie, la discrétion, la volonté. Vous savez, cette volonté un petit peu qui est derrière le sourire et qui la mène.
1: Détermination.
0: Mais cette détermination, vous allez voir, vous allez l'entendre, mais avec une voix toute douce. Une,

0: qu'elle ait aussi brillamment réussi.
1: C'est un hymne à la vie, votre livre.
0: Ah oui, franchement, oui.
1: Ouais, comme les autres, en fait. Hein.
0: Oui, oui, bah oui.
1: Comme les autres, hein.
0: Absolument.
1: Et il y a quand même aussi ce point commun avec les autres ouvrages, hein, qui, là, vous avez fait mourir ses parents. Il y a forcément un moment donné où on se construit aussi sur un deuil.
0: Oui, à la fois sur un deuil. Elle, c'était juste pour expliquer pourquoi elle avait remis à demain ses rêves. Et on le comprend, elle perd à 18 ans dans un accident de voiture ses parents, enfin mon héroïne. Et donc, elle veut s'occuper de sa petite sœur, elle vit chez sa grand-mère et elle n'a plus le goût de la vie, de ses études et le goût du possible, elle va le retrouver bien longtemps après.
1: Merci beaucoup Roland, on se retrouve dans 3 minutes exactement, juste après le flash de Malassani, pour parler du goût du possible aux éditions Charleston, signé par vous Roland Pérez, avec Sandra, votre héroïne qui existe dans la vraie vie, et avec vous surtout, chers auditeurs, et ce numéro 01 80 20 39 21 pour échanger avec Roland de vos secondes chances. 23h au carillon d'Europe 1, retrouve Malassani pour le Flash Info. Bonsoir Maël.
2: Bonsoir Valérie, bonsoir à tous. L'assaillant du collège d'Aubagne, placé ce soir en détention provisoire. Cet adolescent de 14 ans a reconnu au cours de sa garde à vue avoir ouvert le feu dans son établissement scolaire lundi matin, mais il nie toute intention de tuer. Cet élève de 3e admet avoir été influencé par une mouvance radicale née récemment en Amérique du Nord, la True Crime Community, mouvance qui glorifie les tueries de masse. Après 3 semaines de mobilisation lycéenne et de violences urbaines, la colère des forces de l'ordre, le syndicat de police Alliance annonce déposer plainte contre l'État ce soir pour mise en danger de la vie d'autrui. En cause, le manque de clarté des consignes données par les autorités dans les opérations de maintien de l'ordre. 937 policiers et gendarmes blessés ces 3 dernières semaines dans le pays. Richard Ferrand doit démissionner, c'est le message martelé ce soir par Marine Le Pen. La candidate du Rassemblement National à la prochaine présidentielle accuse le président du Conseil constitutionnel d'avoir manqué à son devoir de réserve en s'opposant publiquement à l'une des mesures du programme du RN, à savoir une révision constitutionnelle sans passer par le Parlement, mais en consultant directement le peuple par référendum. Les retraites complémentaires du privé seront revalorisées dès le 1er novembre. Les partenaires sociaux se sont accordés ce soir sur une hausse d'1,4% des pensions de l'AGIR Carco, soit un bonus de 8,40 euros pour un assuré qui perçoit 600 euros par mois. 14 millions de Français sont concernés. Duralex réchappe une nouvelle fois à la liquidation. Le tribunal de commerce d'Orléans valide aujourd'hui l'offre de reprise de l'entrepreneur Cédric Meston. Un projet qui prévoit la sauvegarde de 155 des 220 emplois sur le site historique de la Verrerie dans le Loiret. Le ministre de l'Industrie, attendu sur place vendredi, salue une nouvelle page de l'histoire de cette entreprise emblématique de notre savoir-faire industriel. Elon Musk incrimine l'administration Trump après les restrictions d'accès de l'armée ukrainienne au système Starlink. Selon le patron de SpaceX, toute limitation de débit ou d'utilisation de ces satellites cruciaux pour piloter des drones sur le champ de bataille notamment, dépend directement du président américain qui a fait état de problèmes de connexion depuis hier sur fond de tension avec Washington. Le pape recommence à marcher dans sa chambre d'hôpital. Il s'alimente normalement et suit des exercices de kinésithérapie respiratoire. Les dernières nouvelles fournies par le Vatican aujourd'hui, au lendemain de l'opération subie par Léon XIV pour se faire retirer un nodule cancéreux au poumon. Des analyses complémentaires sont en cours pour vérifier si la maladie ne s'est pas propagée. Et puis le Paris Saint-Germain s'impose ce soir sur la pelouse de Manchester City. 4-2, score final. C'était la 2e journée de Ligue des Champions de football. 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
1: Exactement, 2 pour le prix d'1, donc vraiment exceptionnel pour recevoir Roland ce soir dans cette émission spéciale sur pour son livre, hein, Le goût du possible. C'est un roman publié chez Charleston, je vous le montre si vous nous regardez sur Europe 1 TV. Et donc c'est avec beaucoup de plaisir que Roland est à mes côtés jusqu'à minuit en direct et n'hésitez pas à lui poser toutes vos questions au 01 80 20 39 21 et à nous raconter surtout vos secondes chances à vous, comment vous, vous avez retrouvé le goût du possible si un jour vous l'avez perdu. Maël, nous on vous retrouve à minuit avec
2: absolument.
1: Le même plaisir aussi pour les informations.
2: Toujours le même plaisir.
1: Mais si vous voulez rester, vous pouvez aussi, hein, vous êtes chez vous.
0: Il va préparer son petit journal, voilà. Moi j'ai l'habitude, il prépare son petit journal de minuit.
1: Voilà, c'est
0: puis
1: ça.
0: Il a des quelques appels téléphoniques à passer quand même.
2: Ça peut arriver de temps en temps, comme tout le monde.
0: Avant que sa petite fée s'endorme.
1: Voilà, c'est cela, voilà, ça nous a manqué.
0: Bah
1: hein.
0: Oui.
1: Exactement.
2: Là, ça m'émeut, ça me fait plaisir.
1: Ah, voilà, bah,
2: je retrouve le bon temps.
1: Choix. On est... grande famille sur Europe 1, on le sait, on est toujours heureux de se retrouver. Alors, Roland, on en parlait tout à l'heure. Vous avez écrit un livre, de manière inspirée, guidée, je ne sais même pas comment le dire. Et finalement, à trois reprises dans votre vie, vous croisez votre héroïne.
0: Ça
1: ne s'invente pas. C'est même l'histoire d'un autre livre, ça, en fait.
0: Oui, c'est
1: synchronicité de la vie. Est-ce que toute votre vie ressemble à ça?
0: Mais oui, quand je le regarde, et j'ose pas le raconter, parce que on peut ne pas me croire, et pourtant tout est strictement vrai. Mais est-ce que ces synchronicités, et vous êtes bien placé pour le savoir, Valérie, quand on est curieux comme on l'est l'un et l'autre, quand on aime la vie comme on l'aime l'un et l'autre, quand on aime les autres, on voit les lumières s'allumer, on voit les clignotants, il y en a qui les voient pas, il y a des feux rouges que les gens ne voient pas, nous on voit tout, on voit le feu orange, on voit le feu vert, on voit l'infrarouge, on imagine, on a cette imagination un peu féconde, et puis on a le goût du rêve aussi, on rêve beaucoup, et moi on m'a transmis le fait que
1: tout
0: le seul risque qu'on prend dans la vie, c'est que le rêve se réalise.
1: Exactement. Et vous l'incarnez, hein, parce que là, tous vos rêves se réalisent, Roland.
0: Oui, c'est vrai.
1: Qu'est-ce qu'il y a d'autre comme casquette à rajouter là? Il faudrait que vous jouiez dans un des héros de vos films, hein. Parce que vous êtes scénariste, vous êtes auteur. Bon, évidemment, animateur, chroniqueur, avocat. Comédien un petit peu, vous faites des apparitions, vous l'avez été, moi je vous ai vu sur scène il y a longtemps.
0: Oui, bien sûr. Écoutez, non, j'ai eu le plaisir, maintenant ça non, je pense que vraiment c'est un autre métier pour fréquenter beaucoup de comédiens et beaucoup d'artistes. Je vois que c'est vraiment un autre métier, c'est quelque chose, on est habité par ça. Moi je suis habité par d'autres choses et ça je ne suis pas habité du tout par le feu sacré de l'interprétation et je laisse vraiment à tous ceux qui ont tellement de talent, tous ces acteurs et comédiens qui ont tellement de talent et que j'ai vu de près grâce à ce film Ma mère Dieu et Sylvie Vartan.
1: Ouais, et puis que vous allez revoir avec la suite parce que vous coécrivez avec Pascal Elbé, c'est pas rien. Alors on a déjà un message d'Annie, quel plaisir de retrouver Roland, j'étais surprise.
0: Merci,
1: en allumant la radio, je me suis dit on dirait la voix de Roland. Mais oui Annie, c'est bien lui, en chair et en os et en présentiel, et on est absolument ravis. Et vous pouvez aussi le voir sur Europe 1 TV, bien sûr. Alors tout à l'heure, Roland, vous me disiez que Sandra, qui est donc l'héroïne dans la vraie vie, hein, voilà, de votre livre, qui s'appelle Louise, votre livre, a choisi Europe 1 et notre émission, et j'en suis ravie, pour prendre la parole pour la première fois.
0: Oui, je voulais qu'on l'appelle vraiment dans cette libre antenne, et qu'on lui donne la parole, puisqu'elle ne s'est pas, exprimée encore, et je ne sais pas ce qu'elle pense du livre, en fait.
1: Et c'est la première question qu'on va poser à Sandra. Ben, bonsoir, Sandra.
4: Bonsoir.
1: Merci d'être avec nous sur l'antenne d'Europe 1 et merci surtout de nous accorder la primeur de votre première intervention.
4: Je vous en prie.
1: Avec plaisir.
4: Et merci tout d'abord à Roland pour cet honneur.
1: Alors, vous connaissez l'histoire du livre, hein. Il avait commencé à écrire votre histoire sans même vous connaître. Bon, après, il croise votre époux dans la vraie vie. Il percute que vous êtes son épouse et que son héroïne, elle existe,
0: vraiment,
1: et c'est la femme de quelqu'un qu'il connaît. Et après, il vous croise un dîner sans savoir qui vous êtes en Israël. Complètement improbable. Moi, j'appelle ça les cailloux du petit poussé du ciel. Qu'est-ce que vous avez pensé du livre et qu'est-ce que ça fait de voir son histoire écrite dans un livre? Alors, vous n'avez même pas collaboré au livre, Sandra. C'est juste impressionnant.
4: Tout d'abord, comme je le disais, c'est un immense honneur et j'ai été effectivement très surprise lorsque Roland m'a appris ça en le rencontrant il y a une dizaine d'années. Je ne savais pas que au départ ça devait effectivement être un film, donc il m'avait fait livrer le scénario chez moi après ce dîner que j'avais pu lire. Et des années sont passées, il a fait de nombreuses choses depuis, de nombreuses merveilleuses choses. Et cet été, j'ai appris par hasard que le livre allait sortir.
1: Alors, c'était quoi le hasard là, cet été? C'était quoi le hasard pour vous?
4: Cet été, j'ai reçu quelques messages au mois d'août, peut-être au mois de juillet même. Ça a dû commencer au mois de juillet, en me disant « Est-ce que tu es au courant que Roland Pérez écrit un livre sur ton histoire ?» Certains m'envoyaient, peut-être qu'il y avait eu des teasings, je ne sais pas si Roland avait posté choses. Mmh. Ils avaient lu certainement quelques pages et avaient compris que c'était mon histoire, ou peut-être que Roland en avait parlé, mais je n'avais toujours pas eu Roland en ligne. Donc ça m'a assez amusée, il y avait une date de sortie, je n'avais toujours pas de nouvelles de Roland, très pudique, même si en, d'apparence il ne l'est pas, mais je pense qu'il y a, il y a beaucoup de pudeur, jusqu'au jour où il m'a appelée quelques jours avant la sortie de l'ouvrage pour m'annoncer cette merveilleuse, pour moi c'était une merveilleuse nouvelle, parce qu'encore une fois, c'est le plus bel hommage et le plus bel honneur qu'on ait pu me faire au cours de ma vie. Et
1: c'est votre biographie avant votre biographie, oui, quoi, en ça, fait. légèrement romancée, tout de même.
4: Oui, tout à fait. C'est romancé, elle s'en est inspirée. Effectivement, tout ne correspond pas. Moi, j'ai eu un très grave accident de ski, mais pas de voiture. Mes parents n'ont pas eu d'accident de voiture.
1: Ils sont toujours là.
4: Effectivement, ils sont toujours là. Et suite à cet accident, j'ai été immobilisée et isolée pendant de nombreux mois. J'ai passé 14 mois en maison de rééducation, dont 5 mois en internat, alors que j'avais déjà effectivement mes enfants. Donc je me suis beaucoup isolée par la force des choses. Et suite à cet accident, et après m'être remise debout, j'ai pris cette décision parce que j'allais très mal. J'étais contente de pouvoir remarcher, mais j'allais effectivement très mal parce que je n'avais pas été au bout d'un rêve.
1: Ouais, c'est ce que disait Roland à l'instant. Alors, qu'est-ce que vous avez pensé du livre? Parce que maintenant, vous l'avez lu dans le détail,
4: alors,
1: j'imagine.
4: Le livre est superbe. Roland a une plume magnifique. On passe presque du rire aux larmes. Il y a beaucoup d'émotions.
1: Comme à chaque fois dans ses livres, d'ailleurs.
4: Comme à chaque fois dans ses livres. Le film en témoigne aussi. Cela m'a amusée parce qu'effectivement il y a des choses qui correspondent et d'autres non, mais j'ai trouvé ça intéressant qu'il puisse s'en inspirer sans que ce soit une biographie finalement. J'ai beaucoup apprécié l'écriture et puis.
1: Et votre personnage, vous l'avez beaucoup apprécié? Est-ce que c'est une sœur jumelle un petit peu?
4: Peut-être pas une sœur jumelle, mais le début, oui, un petit peu cette prise de décision et cette envie foudroyante et ce besoin presque de réaliser ça, oui. Mais et puis petit à petit, pas mal de choses diffèrent au cours de l'histoire.
1: Alors, Roland,
4: nous parle... pas spolier.
1: Non, moi, vous avez raison. On va tous l'acheter. Sandra, Roland nous parle beaucoup de la honte d'être mère en début de livre. Hein.
0: La honte, en fait, c'est pas d'être mère, la honte de ne pas travailler, de ne pas avoir un statut social.
4: Oui, alors je travaillais à l'époque, mais ce que je faisais, et c'est en ça que mon accident m'a permis de réaliser après cette année d'isolement social finalement, parce que lorsqu'on est à l'hôpital et en maison de rééducation, on se bat pour soi physiquement, mais tout le reste est mis entre parenthèses. Et je me suis rendu compte en me relevant de ça que je n'étais pas indispensable, que le monde avait continué de tourner et que je ne faisais pas de choses assez importantes dans ma vie. J'avais vraiment l'impression qu'à ce stade de ma vie, il fallait que je, pour me relever complètement, psychologiquement en tout cas, j'avais besoin de faire quelque chose que j'estimais être important.
1: Vous aviez perdu le sens? Il n'y avait pas assez de sens dans ce que vous
4: oui,
1: mettiez en place?
4: Il n'y avait pas assez de sens alors que tout allait apparemment... et pour le mieux, effectivement, ma vie était très très douce, très structurée, mais ce vide, je pense que c'est une des choses les pires que l'on puisse vivre.
0: Il y a ce vide, Sandra, et puis il y avait ce rêve inassouvi, il y a ce rêve que tu devais avoir depuis très longtemps et que tu n'avais pas poursuivi alors que tu aurais pu le faire plusieurs années, enfin 20 ans auparavant.
4: Tout à fait. Et c'était, je pense, lancinant, en fait. C'est
1: sourd, en fait, comme une petite musique de fond.
4: Tout à fait. Ouais. Comme une petite musique, ne serait-ce qu'en regardant, une interview d'un médecin. Mon mari me disait, ah, toi, t'aurais dû faire ça normalement. Vous voyez, tout était autour de ça, en fait. Et j'étais, c'était vraiment, ça finissait par m'envahir.
1: Donc en fait, la vie, Sandra, la vie, elle venait toquer à votre porte régulièrement finalement, puisque tout tournait autour de ça, comme vous veniez de nous le dire.
4: Oui, en fait, j'y pensais de plus en plus, et cet accident a fait que en touchant le fond quelque part, je me suis dit je vais tirer quelque chose de positif de cet événement très malheureux, de cette année entre parenthèses. Et c'est ce qui m'a permis, j'ai voulu vraiment en sortir, enfin en tirer quelque chose et une nouvelle énergie pour pouvoir me relever et faire quelque chose qui à mes yeux, était quelque chose de grand. Après, chacun a ses rêves, mais pour moi, c'en était devenu presque indispensable. Je pense que je serais devenue très malheureuse, même si en apparence, ça ne se voyait pas. Je pense que petit à petit, ça m'aurait hantée.
0: Mais comme dans l'histoire, dans l'histoire de ce roman, ça a été, cette prise de décision a été un cataclysme dans ta vie familiale.
4: Oui. L'annonce a été un cataclysme parce que, en réalité, lorsque j'ai annoncé ça, ma décision était prise. Mmh. Donc je n'ai pas fait partager l'homme qui partageait justement ma vie, il n'a pas eu son avis à donner.
1: Non, ça.
4: Il n'a pas eu son avis à donner. Ça a été très traumatisant pour lui parce que j'ai vraiment changé les règles du jeu. On avançait main dans la main et pour lui, je me tournais et à juste titre vers d'autres horizons.
1: Donc, les deux auraient pu cohabiter, Sandra aussi, non? Mais, alors, oui, mais quand vous parlez d'énergie tout à l'heure, les études de médecine, c'est quoi, 10 ans à peu près, non, quand même?
4: Oui. Et ça prend beaucoup d'énergie. Donc, on est dans un tunnel qui est merveilleux. Mais c'est vrai qu'on rentre dans un nouvel univers. Je pense que ça lui faisait peur.
0: Bah, les nuits passées à l'hôpital, les nuits de garde, les nuits, enfin, c'est
4: exactement,
0: on a peut-être l'internat qui est pas forcément à côté de chez vous. On a, enfin, tout ça, c'est un bouleversement total d'une vie de famille, d'enfants, de rapport aux
4: études.
0: Même
4: lorsqu'on est là,
1: surtout quand on est une maman au foyer. On peut dire comme ça aussi.
4: Je travaillais, mais pour moi, ce que je faisais n'avait plus d'importance, en fait. Donc, vous voyez ce que...
1: Et vous faisiez quoi, Sandra, vous, avant de reprendre vos études?
4: J'étais aussi dans la décoration.
0: Oui, elle avait commencé.
4: Elle avait une enseigne.
0: Oui, elle avait lancé la première affaire, la première boutique et la première marque de son mari, qui était ensuite devenue une chaîne de boutiques. Mais c'est vrai qu'elle l'avait lancé, comme mon héroïne d'ailleurs avait travaillé dans le premier magasin de fleurs, avant que ça devienne quelque chose qui s'industrialisait après.
4: Oui, on fabriquait du mobilier, donc je voyageais beaucoup, notamment avec lui. Donc il était devenu un peu abandonné, c'est-à-dire que vraiment ça a été vraiment un coup de tonnerre pour lui. Et ce que je comprends très bien, mais c'était presque une question de survie. Donc je pense qu'à terme, mon couple n'aurait de toutes les manières pas tenu. Je ne dis pas s'il a tenu ou pas. Mais
1: j'allais vous poser la question, Sandra. Mais vous n'êtes pas obligé de me répondre puisqu'on est sur une radio libre et que chacun dit ce qu'il souhaite. Parce que pourquoi je vous pose cette question? Parce que les femmes qui nous écoutent, et même les hommes, mais je sais qu'il y a beaucoup de femmes qui ont été dans votre cas pour avoir aussi un cabinet en psychothérapie, et on a souvent cette conversation avec des femmes qui me disent, mais moi je trouve pas ma place parce que finalement, qu'est-ce que j'ai fait de ma vie? Surtout aux alentours de la cinquantaine. Ouais. Qu'est-ce que j'ai fait de ma vie? J'ai élevé mes enfants, ils ont deux ou trois enfants. Bon, et alors? Bon, et effectivement, la question se pose, et donc il faut aller se reconnecter à l'enfant intérieur, il faut aller se reconnecter aux rêves dont nous parlait Roland à l'instant. Et je crois que de toute façon, il faut jamais perdre cette connexion à ces rêves d'enfant. Et je crois que c'est même une des premières questions qu'il faut poser aux gens. C'était quoi votre rêve d'enfant quand ils sont un petit peu perdus? Donc, c'est vrai que ça change complètement le système familial. Donc, d'une certaine manière, le vôtre a dû exploser.
0: Oui, c'était devenu une urgence. C'était quelque chose qui était. Elle pouvait pas passer outre ça. C'était devenu. Ça s'imposait à elle. Donc, avec toutes les conséquences que ça pouvait avoir. Mais ça c'est. On le sent bien. On l'a senti à la fois pour lui, comme pour Sandra.
4: Mais alors finalement, c'est pardon, je vous ai
1: interrompu. Non, allez-y, Sandra, allez-y.
4: Ce que je voulais dire, c'est que pour les enfants, pour le couple, ça a été compliqué, mais pour les enfants, finalement, c'est assez bénéfique parce que malgré tout, je continue à vivre à Paris. Donc je suis restée dans la même ville. J'ai été quand même présente. J'ai géré tout ce qui était en tout cas nécessaire. Et je pense que ça les a aussi motivés.
0: Et puis quel exemple, Sandra, tu leur as donné. Quel exemple.
1: C'est surtout le goût de la liberté.
0: Le goût du possible pour eux de faire des études. J'imagine peut-être qu'ils n'auraient pas fait les mêmes études avec les mêmes même détermination, ce même exemple. C'est quelque chose d'important pour des enfants d'avoir ces exemples devant eux.
4: Peut-être. Après, je trouvais pas ça si méritoire parce que je le faisais avec une telle passion et je l'ai vécu comme une chance de pouvoir ne serait-ce que m'inscrire à l'université. On en parle beaucoup en ce moment, mais au moment de ma prise de décision, de pouvoir aller retirer un dossier à la Sorbonne à l'époque, enfin, c'était situé là-bas, même la fac de médecine, pour retirer les dossiers, de pouvoir remplir un dossier, ressortir mes diplômes de bac, de pouvoir ne serait-ce que m'inscrire et vivre ça, je l'ai vraiment vécu chaque jour de ma vie et encore aujourd'hui comme une chance. Et si ça peut inspirer certaines personnes, alors on dit tout à l'heure certaines femmes, parce que c'est vrai que quand on est et que tout va bien, de l'extérieur, les personnes pourraient avoir tendance à nous dire mais tu as trois beaux enfants, tout va bien, ils sont en bonne santé. Et en fait, on se rend compte que oui, mais non, en fait,
0: c'est pas suffisant.
1: Oui, mais non, voilà. Non. L'autre mot, c'est oser.
0: Mais comme dans le livre, moi, je savais pas au départ. J'ai rencontré la maman de Sandra, la signature de mon livre, il y a quelques semaines. Et comme dans le livre, alors la maman de mon héroïne est dentiste et la maman de Sandra est dentiste. Donc il y avait aussi,
1: Vous êtes intuitif par nature.
0: Non, mais je ne savais pas. Alors ça, par contre, je n'en avais jamais parlé avec elle.
1: C'est incroyable.
0: Mais la grand-mère de Louise ressemble un petit peu à ta maman, non? Dans l'esprit,
4: oui.
0: Hein?
4: C'est tout à fait. Hein. Et d'ailleurs, j'ai beaucoup révisé parce que, bon, elle était dentiste et passionnée par la médecine. Elle voulait faire médecine depuis l'enfance. Et sa maman l'en avait empêchée parce qu'elle trouvait que c'était des études trop longues et que ça ne la rassurait pas. Mais c'était vraiment sa passion aussi. Donc je pense qu'il y a eu...
1: Vous réparez le transgénérationnel aussi?
4: C'est possible. Parce qu'elle a fait toutes ses études de dentaire en se disant quand je terminerai, je ferai médecine.
0: Donc
4: c'était quand même... c'était aussi une passion pour elle.
1: Roland, vous écrivez dans le livre « Une femme qui s'oublie finit toujours par se réveiller ».
0: C'est vrai.
1: Ouais.
0: Enfin, en tout cas, il faut l'espérer. Il faut, parce qu'une femme qui s'oublie, c'est très très triste. Enfin, un être humain qui s'oublie, c'est très très triste. On parle souvent des femmes, mais évidemment, un être humain qui s'oublie, c'est très très triste. Et il n'est jamais trop tard pour se réveiller.
1: Oui. Vous partagez la vie de Roland, bien sûr, Sandra.
4: Ah,
1: parce
4: oui.
1: que vous,
4: et
1: vous,
4: je
1: vous
4: pense
1: êtes réveillée.
4: Arriver à... Oui, tout à fait. Il y a un vrai désespoir. Et je pense qu'aujourd'hui, alors, ça correspondrait peut-être plus aux personnes, aux femmes de mon âge qui peut-être n'avaient pas été au bout de certains rêves et n'ont pas exercé le métier qu'elles rêvaient d'exercer et qui ont été finalement peut-être en sous-régime une grande partie de leur vie. Et j'invite toutes ces personnes, quel que soit leur rêve, à faire dans la mesure du possible, parce qu'il y a toujours un souci logistique, organisationnel sur le plan familial, personnel, social, mais quand on peut, je les y encourage à 1000%, parce que vraiment, c'est quelque chose qu'on fait, que ce soit un diplôme ou de faire quelque chose que l'on aime, c'est la seule chose qui nous appartient vraiment, finalement, parce que ni notre conjoint, ni nos enfants, rien ne nous appartient. Et ça, c'est extrêmement précieux.
1: Oui, et puis on n'a pas qu'une place dans la vie. Là, vous aviez votre place de mère, mais là, maintenant, vous avez une place de femme. Et en plus, une place de soignante. Ce qui n'est pas rien.
4: C'est vrai. Pour moi, ce n'est pas rien. En tout cas, c'est un rêve réalisé.
0: Eh ben, un rêve qu'on partage, que j'ai eu bonheur à partager avec toi dans cette histoire, et je suis très heureux et très fier que ce soit toi qui est quelque part mon héroïne.
1: Merci Sandra.
4: Infiniment, Roland. Merci beaucoup.
1: Et merci Sandra de nous avoir choisi ce soir sur Europe 1, d'avoir choisi la libre antenne, évidemment, parce qu'il y a Roland aussi pour intervenir ce soir pour cette première intervention. Je vous souhaite évidemment le meilleur, Sandra.
4: Merci beaucoup.
1: Merci. Au revoir. Alors, on va prendre quand même notre première auditrice, Roland, qui va nous parler, elle aussi, de sa seconde chance dans la vie. Bonsoir, Jennifer.
5: Bonsoir, Valérie. Bonsoir, Roland.
0: Bonsoir, Jennifer.
1: Merci d'être avec nous. Alors, vous avez 24 ans, vous habitez Amiens.
5: C'est ça.
1: Et alors, alors écoutez, non mais c'est comme d'habitude dans ces émissions de la Libre Antenne, il y a toujours des synchronicités parce que les hasards n'existent pas, évidemment. Et ben vous aussi, vous voulez devenir médecin?
5: C'est ça. Médecin urgentiste, pour être précise.
1: Médecin urgentiste, génial, ouais. Voilà. Alors, racontez-nous cette seconde chance. Pourquoi une seconde chance? Parce que vous êtes très jeune, 24 ans. Tout à l'heure, Maëlle, on lui parlait de seconde chance. Il est pas loin de votre âge. Il a trouvé ça un peu bizarre, notre question. Mais vous, déjà une seconde chance, Jennifer, à 24 ans?
5: Je dirais que oui, parce que j'ai pas eu énormément de chance quand j'étais plus jeune. Ma mère, après son deuxième divorce, a eu énormément de soucis financiers. Et avec mes sœurs, on a été abandonnés à cause des problèmes financiers de ma mère. On s'est retrouvés sans logement parce que ma mère ne pouvait plus payer l'électricité chez nous. Et donc, on a dû dormir pendant environ 5 mois chez des amis, chez des collègues, pour que moi, en tout cas, je puisse continuer à travailler et pour financer un crédit étudiant auquel j'avais souscrit pendant ma première année de médecine. Et du coup, ce crédit-là, je l'ai remboursé pendant les 3 ans. Qui ont suivi
1: le départ de votre mère. Si j'ai bien compris, votre mère vous a abandonné, vous et votre sœur. Elle est partie, elle a quitté le domicile.
5: Oui, c'est ça, elle a quitté le domicile, ouais.
1: Et elle s'est remanifestée à un moment donné ou...
5: Elle s'est manifestée plusieurs fois dans l'année pour nous dire, pour nous demander comment on allait, mais elle ne nous a jamais aidé, elle ne s'est jamais repointée à la maison, puisqu'au final, l'électricité avait été coupée. Et donc on n'avait plus de logement en fait.
0: Elle s'est jamais préoccupée de savoir où vous viviez, comment vous viviez, avec qui vous viviez.
5: Non, pas du tout.
0: Et votre père?
5: Et notre père non plus.
0: Et votre père non plus. Ah oui, c'est
5: mon
0: plus
5: père.
0: Que...
5: Mon père vivait à Lille à l'époque. Enfin, il vit toujours à Lille. Hein. Et donc à l'époque, on n'avait pas de logement. On cherchait un garant pour trouver un nouveau logement. Et donc on lui avait demandé de porter garant pour nous et il avait refusé. Et pendant 1 an et demi, on n'a pas eu de nouvelles de sa part. Il ne s'inquiétait pas pour nous, on aurait pu dormir sous un pont.
1: Mais vous aviez quel âge à ce moment-là, Jennifer? Vous avez 24 ans.
5: 19 ans.
1: 19 ans, ouais, et votre sœur?
5: Ma petite sœur, elle avait 17 ans à l'époque, elle était encore au lycée. Et ma grande sœur, elle a 10 mois de plus que moi. Et à l'époque, elle avait validé un bac plus 2 et donc elle dormait chez ses amis. Elle a fini par dormir chez des collègues à moi aussi, parce qu'elle n'avait pas d'endroit où dormir.
0: Et vous vous êtes jamais dit, je vais pas pouvoir faire ces études, 10 ans d'études, j'ai pas d'argent, je dois aider ma petite sœur, je vais reprendre un travail, je vais travailler, et puis je vais abandonner finalement ce rêve.
5: Non, j'ai jamais abandonné. En médecine, on a deux chances, je pense que vous le savez, puisque votre fille a fait la première année de médecine. Mais je me suis dit que je vais vraiment tenter jusqu'au bout. Alors quand j'ai raté la première année de médecine, j'ai retenté sur Parcoursup une licence accidentée. Je ne sais pas si vous savez ce que c'est après.
0: Non.
5: Il y a eu des réformes. Avant, ça s'appelait la PACES pour la première année de médecine. Et donc maintenant, avec la nouvelle réforme, ça s'appelle la PAS. Et pour retenter médecine, il faut faire une LAS. Donc LAS, ça veut dire licence accès santé. Et donc il faut faire une licence à part entière. Moi, pour ma part, c'était les études du sport, donc STAPS, avec des matières de médecine. Et c'est un autre concours, en fait. Il y a la PAS, il y a la...
0: Et c'est plus long, finalement.
5: C'est plus long, oui, parce que... En fait, ça dépend si on rate la PAS en dessous de 10 de moyenne ou si on la rate au-dessus de 10 de moyenne.
0: D'accord.
1: Mais moi, ce que j'admire, Jennifer, c'est que vous meniez de front, vous occupiez de votre petite sœur.
5: Non, ma petite sœur, elle dormait chez ses copines. Elle a été adoptée, entre guillemets, par les parents de ses copines.
1: Ah oui, d'accord. Donc vous, comment vous viviez le reste du temps?
0: C'est l'entraide,
1: quand
0: c'est
1: même.
0: La solidarité, c'est l'entraide.
1: Ouais.
5: Comment?
1: Mais vous travaillez en parallèle de vos études?
5: Oui, j'ai toujours travaillé en parallèle de mes études. J'ai commencé pendant la moitié de... Enfin, au second semestre de la première année de médecine, parce qu'il fallait que je rembourse 5000 euros de crédit. Et j'ai continué jusqu'à ce que je réussisse à rentrer en médecine.
1: Et aujourd'hui, vous êtes en combien d'années? Vous avez fait combien d'années?
5: Là, je suis en cinquième année de médecine.
0: Extraordinaire.
1: Et incroyable. Oui. Incroyable. Vous êtes fière de vous, j'imagine, Jennifer. Enfin, j'espère, en tout cas. Hein.
5: Oui, je suis fière de moi.
1: Ah oui, et votre petite sœur? Elle fait
5: ma
1: quoi?
5: Ma petite sœur, elle a pas lâché l'école non plus. Là, elle est en dernière année d'un master de finance sur Paris. Et donc, elle est en alternance dans une banque parisienne.
0: Formidable.
1: C'est fou.
0: Formidable.
1: Toute seule, vous vous êtes élevée seule.
0: C'est un autre goût du possible.
1: Oui.
0: C'est plus qu'une seconde chance, c'est le goût du possible dans tous les domaines. Pas où dormir, plus, plus d'entraide, plus de parents, plus rien. Et elles se tiennent les mains, elles se tiennent les coudes
1: et elles réussissent.
0: Bravo.
1: Elles réussissent. Qu'est-ce que ça vous a enseigné, ce parcours? Parce que je rappelle votre âge parce que je suis quand même sidérée de votre parcours. Il y a des personnes qui ont 45 ans et qui, au niveau de leur mentalité, en ont 20. Et vous, vous avez 24 ans, vous avez vécu toute une vie déjà. Qu'est-ce que vous avez tiré comme enseignement de la vie? Parce que là, on est en train de parler avec Roland de la matière que représente la vie, en fait, hein.
5: Oui. Bah, je pense déjà que il faut pas abandonner ses objectifs et ses rêves. J'ai toujours voulu faire médecin et je me suis dit que j'irais vraiment jusqu'au bout, jusqu'à ce qu'on me dise non, c'est plus possible pour moi. Et donc j'aurais pu rater cette deuxième chance, cette deuxième fois, mais j'ai pas lâché et j'ai révisé tous les jours, le soir, la nuit, à côté du travail et des jobs étudiants. Je me suis dit vraiment que j'avais pas le choix de réussir, c'était médecine ou rien. Et je dirais aussi qu'il faut savoir demander de l'aide. Il y a beaucoup de personnes qui auraient pu être dans la même situation que moi, mais pas parler des galères que je vivais. Et donc moi, j'ai osé parler à mes amis, à mes connaissances, à mes collègues pour finalement avoir de l'aide, parce que j'avais pas de garant, il fallait que j'en trouve un. Alors ma sœur aussi, il fallait que, enfin.
0: Mais avec une telle détermination, les gens n'ont pas hésité. Ils ont vu la flamme de cette volonté que vous aviez. Est-ce que votre maman aujourd'hui, qu'est-ce qu'elle dit aujourd'hui, votre maman, de votre parcours, si elle est réapparue dans votre vie?
1: Est-ce qu'elle sait ce que vous avez accompli là?
5: Oui, elle sait, elle est très très fière de nous. Évidemment, elle a eu aussi des galères quand elle était plus jeune. Elle est venue en France à 16 ans, elle a grandi en Afrique, et donc elle a vraiment eu aussi beaucoup de galères. Et là, le fait de voir que ses enfants réussissent, on a travaillé à l'école, je pense vraiment qu'elle est fière de nous. Et bon, c'est sûr que bon, elle a eu vraiment des soucis pour s'occuper de nous au niveau du lycée et après le bac, mais aujourd'hui, c'est quand même ma mère, je l'ai pardonné.
0: Vous l'avez pardonné, elle vous a demandé pardon?
5: Pas vraiment, non. Mais c'est ma mère, alors.
1: Ce qui est fou, Jennifer, c'est que j'entends même pas de colère dans votre voix, pas du tout, il n'y a aucune trace de colère. Oui, vous avez vraiment totalement pardonné à votre mère. D'ailleurs, vous l'excusez aussi. Hein.
5: Oui, je pense vraiment aussi au fait qu'elle nous a élevés toutes les trois quand on était plus jeunes, sans mon père, et qu'elle aussi, quand on était plus jeune, elle a travaillé elle a fait plusieurs boulots pour s'occuper de nous. Et donc moi, je retiens que ça. C'est une battante aussi, ma mère, mais. Voilà.
0: À un moment donné, elle n'a pas pu. Et votre père, lui, du coup, qu'est-ce qu'il aujourd'hui, comment il réagit?
5: Mon père, il se trouve des excuses. Il dit que qu'il nous connaissait pas assez à l'époque pour nous faire confiance. Enfin, je pense que c'était vraiment. Il a refusé concrètement de nous aider, mais.
1: Mais concrètement, il n'a même pas voulu se porter garant, oui. Donc c'est vraiment
0: assez pitoyable. Hein,
5: ouais. Mais j'ai pardonné aussi, au final, c'est mon père, donc.
1: Ouais. Mais vous avez raison, parce que de toute façon, le pardon, c'est surtout pour celui qui pardonne, hein, plus que pour celui qui reçoit le pardon.
5: Bah, peut-être qu'après je suis trop gentille, mais je sais que ma petite sœur, elle est pas aussi gentille avec ma mère, par exemple. Elle lui a pas pardonné comme moi je lui ai pardonné, mais bon.
0: Mais vous dites merci à la vie aussi, parce qu'elle vous a donné cette force que peu de personnes ont. C'est un don de la vie. Je sais pas si vous êtes croyante, mais en tout cas, c'est un don de la vie.
5: Oui, je suis croyante.
0: Mais oui, voilà. Donc à partir de là, voilà, ça dit tout de vous et de vos espoirs et de votre réussite.
5: Et de ce que
1: vous allez redonner au monde, Jennifer, puisque vous allez devenir médecin urgentiste.
5: Oui. J'ai envie de donner toute l'humanité du monde aux patients. Vraiment, je pense vraiment à eux et je sais que il y a énormément de témoignages de patients qui ont vécu des choses horribles avec leur médecin, donc j'espère être un bon médecin pour mettre sur patients.
0: Valérie, on va attendre pour tomber malade encore 5 ans, et puis c'est bon, on sera soigné par Jennifer. Vous laissez votre numéro, Jennifer, on vous appellera.
1: Évitez de tomber malade si vous êtes gentil, Roland. En tout cas, vraiment, on vous souhaite vraiment le meilleur, Jennifer, parce que vous êtes une personne magnifique. Si jeune déjà et vraiment magnifique. Donc très beau chemin à vous, très beau chemin. Au revoir,
0: merci
1: Jennifer.
0: Merci Jennifer pour votre témoignage.
1: Roland, nous avons un message de Bernadette pour vous.
0: Ah, j'adore 7, 39, Bernadette. Vous savez qu'elle continue à m'écrire. Alors vraiment, je suis très touchée parce que Bernadette continue à m'écrire sur Messenger. C'est comme ça qu'on dit. Il y a la page Facebook de l'émission et elle m'envoie tous les jours un petit mot pour me passer une bonne journée avec des jolies photos, des jolies citations. Je suis très très très touchée parce que Bernadette, évidemment. évidemment, comme pour vous, elle nous accompagne dans cette libre antenne, elle nous écrit, elle donne toujours des judicieux conseils, puisqu'elle travaille dans les assurances, elle était juriste, et voilà, et le fait que cette année, alors que je ne suis plus dans cette libre antenne, et que vous poursuivez avec brio
1: merci,
0: cette émission,
1: Roland,
0: chère Valérie, eh bien, je suis très touchée que Bernadette nous donne des messages.
1: Oui, alors je vais vous le lire, hein.
0: Ouais.
1: Bonsoir Roland, très contente de vous entendre, très beau livre, La seconde chance m'a souri à moi aussi, j'ai repris mes études à 40 ans.
0: Ah oui,
1: voilà.
0: Oui, elle me l'avait pas
1: et
0: dit
1: un grand
0: Bernadette.
1: Merci à Sandra. Elle aurait pu témoigner ce soir, Bernadette,
0: ben oui,
1: au 01 80 20 39 21.
0: Quel plaisir d'entendre sa voix, d'ailleurs.
1: Voilà. Et alors, aussi, on a Marie qui nous dit quel plaisir d'entendre Roland ce soir. Toujours autant de bienveillance, merci.
0: C'est gentil, et Marie, merci. Oui, oui, Marie aussi est une habituée.
1: Et d'ailleurs, tout votre livre est plein d'amour. Hein. C'est votre signature,
0: ben,
1: hein,
0: l'amour. Ben, écoutez, on en reçoit. J'en ai reçu beaucoup, beaucoup, beaucoup. Et j'espère continuer à en donner autour de moi. Et que c'est moi qui ai de la chance de rencontrer des gens formidables. Je suis toujours curieux de rencontrer plein de gens comme vous, Valérie, comme
1: merci,
0: toute l'équipe là, qui vous accompagne.
1: Oui, Audrey, Nicolas,
0: voilà.
1: Et, bien sûr. Alors, le prochain.
0: Esteva aussi.
1: Et Esteva, bien sûr, à la réalisation. Bah ouais. Oui, vous avez raison de citer aussi Esteva, qu'on aime beaucoup également et qui est très, très précieuse à cette émission. Alors, le prochain livre, ça va nous. Vous allez parler encore d'amour, évidemment, et de liens.
0: Alors non, ça va vous intéresser. Le prochain livre, je le co-écris cette fois. J'en suis là. Il me reste les deux chapitres pour ce prochain livre. Je le co-écris sur une vraie histoire aussi. Quelqu'un qui me touche beaucoup, qui est une petite cousine à moi, qui à 19 ans a vu sa vie totalement chamboulée, mais vraiment chamboulée. Alors qu'elle était en pleine étude à Lausanne, elle faisait des études d'hôtellerie, elle va être victime d'un choc toxique. Elle va se réveiller quelques jours plus tard à Paris alors qu'elle est plongée dans le coma. Et quand elle va se réveiller, elle a 19 ans, on va l'amputer de ses 4 membres.
1: Ouh là là là là.
0: Comment on se réveille de ça? Comment elle pense qu'on lui a volé ses mains et ses pieds. Quand elle se réveille, elle se demande où sont ses mains et ses pieds. Elle n'arrive pas à parler. Et elle va apprendre la tragédie dont elle a été, voilà, dans l'accident médical.
1: Le choc toxique, c'est quand on laisse un tampon, hein, et voilà, et ensuite
0: notamment,
1: ça dégénère,
0: notamment,
1: hein, c'est
0: notamment,
1: ça.
0: On pense ouais, que c'est ça.
1: Pour les auditeurs.
0: Ouais, ouais. Et puis, bien, aujourd'hui, cette jeune femme a 38 ans, et il lui est arrivé des choses incroyables, extraordinaires. Ça s'appelle La petite étincelle.
1: Bon, on va pas vous demander quoi, parce qu'on va, attendre qu'il soit publié pour quand.
0: Il va sortir dans quelques mois. Il est chez Fayard. Il va sortir dans quelques mois.
1: On a hâte de voir la suite parce que c'est terrible ce début de vie là, à 19 ans.
0: Elle s'appelle Laura.
1: Laura.
0: Voilà.
1: Votre petite cousine, ça c'est son
0: exactement
1: vrai nom et vous l'écrivez avec elle.
0: Exactement, je co-écris avec elle, elle me raconte son histoire et donc j'écris ce qu'elle me raconte sous forme livresque.
1: Et vous avez que de l'extraordinaire qui vous arrive, hein. Même dans les propositions comme ça.
0: Oui, et puis je suis très touché parce que je recueille ce témoignage. On fait des séances qui tournent un peu à la psychothérapie parce que c'est assez, je me permets de lui poser des questions très intimes sur sa vie de jeune femme aujourd'hui, cette vie de femme quand elle s'est réveillée, ses amours.
1: Bah, j'ai envie de vous poser la question, mais est-ce qu'on spoil le livre si je vous la pose? On a envie de savoir si elle a fondé une famille.
0: Oui.
1: Elle a fondé une famille?
0: Oui.
1: Ah, ben voilà, on a hâte de vous lire, hein.
0: Ben
1: la petite étincelle après le goût du possible. Alors, on va prendre Charlène.
0: Oui.
1: À l'antenne.
0: Alors.
1: Qui vient de composer le 01 80 20 39 21. Bonsoir Charlène.
6: Bonsoir Valérie, bonsoir Roland.
0: Bonsoir Charlène.
1: Merci d'être avec nous. Alors, quelle est votre seconde chance? Ou peut-être plus que ça d'ailleurs.
6: Alors moi, ma seconde chance, je l'ai donnée au papa de mon fils.
0: Ah ouais.
1: Ah.
0: Vous
1: avez raison, on parle d'amour. Et voilà.
6: On parle d'amour, c'est ça.
1: Alors, comment ça s'est passé?
6: Comment ça s'est passé? Alors, on a eu une première relation où on a eu notre premier enfant.
1: Oui.
6: On s'est séparés au 1 an de notre fils. On est restés 5 ans séparés. Et un jour, mon cerveau, il a énormément réfléchi et je lui ai dit pourquoi pas lui donner une seconde chance.
1: Mais il l'a réclamé, lui, la seconde chance. C'est bien lui donner,
6: oui,
1: mais faut
6: oui
1: qu'il la demande un petit peu. Donc
6: oui,
1: lui souhaitait retourner, revenir avec vous.
6: C'est ça, exactement.
1: D'accord. Et il était tenace, déterminé? Parce que tout à l'heure, on a eu Jennifer qui avait une grande détermination, l'héroïne de Roland, Louise également, Sandra également. Donc, il était déterminé en amour. On est très déterminé.
6: Énormément déterminé. Pendant 5 ans, oui, il a été très déterminé.
0: Et vous, quand vous étiez séparé de lui, vous aviez pu l'imaginer cette seconde chance. Vous aviez pu imaginer que s'il revenait, vous auriez accepté.
6: Pas une seule seconde.
0: Et oui. Et alors, qu'est-ce qui a fait la bascule? Qu'est-ce qui vous a fait basculer pour lui donner cette seconde chance, même s'il était extrêmement déterminé, alors que vous n'y aviez pas pensé, que vous étiez passé à autre chose? Qu'est-ce qui vous a, c'est quoi le déclic?
6: Eh ben, en fait, tout le monde me disait, mais donne-lui une seconde chance, il le faut, etc. Et en fait, donc, c'était plus mon entourage, mes amis proches. Et un jour, une fille beaucoup moins proche de moi me l'a dit. Et sorti de sa bouche à elle, ça a sonné différemment en moi, ce jour-là. Je ne saurais pas vous l'expliquer pourquoi. Et c'est là où j'ai commencé à vraiment prendre conscience et à réfléchir.
0: C'était une sorte de pression quand même autour de vous. Il y avait cette sorte de pression amicale, familiale qui vous disait il faut tenter cette seconde chance. Et vous n'aviez rencontré personne entre-temps?
6: Alors si, on a essayé de refaire nos vies chacun tous les deux de notre côté. Après, il n'y avait pas forcément de pression parce que c'était quand même la première relation, une relation qui était très très très toxique. Donc pas beaucoup de gens voulaient nous revoir ensemble, voire presque pas. Et en fait, à force de voir que lui, il enchaînait des échecs amoureux et que moi aussi, du coup, c'est là où en fait les gens ont commencé à me dire, mais peut-être Charlène, que tu n'es pas heureuse parce que tu n'es pas avec lui. Et moi, j'ai jamais voulu y croire. Et sortie de leur bouche, je me disais, mais non, parce que vous me connaissez qu'à travers lui, vous m'avez connue quasiment qu'avec lui. Et je m'étais dit, mais non, c'est pas possible, il m'a trop fait de mal, on s'est trop fait souffrir. Donc non, il en est hors de question.
1: Et la deuxième histoire avec cette même personne, donc le papa de votre fils, est-ce qu'elle s'est écrite autrement?
6: Totalement. Totalement. Déjà, la grande surprise, c'est que le soir de nos retrouvailles, c'est là où a été conçue notre fille, donc notre deuxième enfant.
1: Ah, le premier soir des retrouvailles?
6: Exactement.
1: Bon, bah, c'est un signe, hein, peut-être. Hein. On va y voir la main de Dieu, nous.
0: C'est surtout un acte d'amour.
1: Là, c'est
6: voilà,
1: sûr.
6: Exactement.
1: Ouais. C'était peut-être un petit peu risqué quand même, non, Charlène? Parce que vous le retrouvez...
6: Totalement risqué.
1: Voilà, vous le retrouvez, vous tombez enceinte, mais si ça redémarre dans la toxicité, vous étiez mal parti.
6: C'est le plus gros risque de ma vie, je pense.
0: Hein. Oui, encore qu'un enfant, c'est toujours un enfant. Si un enfant, c'est toujours un enfant, c'est toujours un bonheur d'avoir un enfant.
1: Bien sûr,
0: après, c'est peut-être pas les meilleures conditions. Mais alors, vous diriez, alors c'est parce que Valérie et moi, on est bien placés pour dire et pour relever que on ne change jamais, alors que lui a changé.
1: Ouais, il a l'air, en tout cas.
6: Ah mais la phrase "on ne change jamais", je ne la crois pas.
0: Vous êtes la seule.
6: La preuve, parce que j'en suis la preuve, il en est la preuve.
1: Vous en êtes le témoin au quotidien.
6: Exactement, et j'ai une théorie qui est bien fondée sur l'amour, entre guillemets. Et je pense qu'en fait, au départ de notre relation, ma théorie, c'est ce que j'appelle le gâteau et la cerise. Pour moi, le gâteau, c'est notre vie, et la cerise, c'est notre partenaire. C'est ce qui ajoute un gros plus à notre vie, qui l'embellit en fait. Et clairement, c'est un gâteau, notre vie, il n'est pas bien construit. La cerise ne peut pas tenir au-dessus. Et ce qui s'est passé à la première relation, c'est que lui et moi, on avait un gâteau qui était totalement démoli. On a essayé de s'y poser dessus mutuellement, ça n'a pas fonctionné. Et en 5 ans, chacun a remonté son gâteau petit à petit pour finalement, 5 ans plus tard, y reposer sa propre cerise.
0: Vous êtes tombée amoureuse pour la première fois, finalement, dans cette deuxième histoire?
6: Une seconde fois, du coup, de lui, toujours.
0: Une seconde fois, parce que la première fois, vous étiez quand même amoureuse, même si vous estimiez que la relation était très toxique.
6: Ah, totalement. J'étais omnibulée par cet homme.
1: Elle était passionnelle, en fait.
6: C'était mon premier amour, totalement.
1: Ouais, c'était vraiment c'était passionnel, fusionnel. Oui, passionnel, oui. Fusionnel, donc forcément, pression, dépression, explosion.
6: C'est ça.
1: Et aujourd'hui, c'est très équilibré, puisque chacun a son gâteau.
6: Exactement. Chacun a son gâteau. Après, voilà, comme on dit, notre fille, elle a peut-être beaucoup contribué, parce que le fait de savoir que j'étais enceinte, de prendre la décision de garder cet enfant, il a fallu qu'on réaccorde nos violons. Et je pense que le fait de se dire, OK, il y a un bébé en jeu, une seconde fois, il va pas falloir dérater. Donc je pense qu'on s'est réaccordé tranquillement, mais vite. parce que ben là, il y avait un autre enfant qui allait être au milieu de tout ça.
0: Et votre premier enfant, justement, comment il a réagi, votre premier enfant, de vous revoir de nouveau ensemble?
6: Eh ben, finalement, on a eu plus de pression que lui. Parce que lui, pour lui, ça a été quand on lui a dit, bon, ben voilà, papa et maman, ils se remettent ensemble. Ben, pour lui, ça... Ouais, il n'a pas vraiment eu de réaction.
0: Il avait quel âge?
6: On s'est séparés, il avait un an, et on s'est remis ensemble, il avait 6 ans.
0: Ah oui, donc il s'est pas rappelé quand il avait un an, d'accord. Vous
1: n'êtes pas vrai, voilà. Effectivement.
6: Et il a fallu lui dire, ben, papa et maman se remettent ensemble pour quelques temps plus tard lui dire, ben, tu vas avoir un petit frère ou une petite sœur.
1: Vous avez mis combien de temps à refaire confiance à votre compagnon, votre mari? Vous êtes marié depuis?
6: Non, on n'est pas marié, j'attends la demande, figurez-vous.
1: Ah, bah écoutez, ça tombe bien, parce que il va
0: s'en l'appeler, Audrey
1: voilà,
0: va l'appeler.
1: C'est ça.
0: On va l'appeler.
6: Il vous écoute.
1: Eh bien, voilà, comment s'appelle-t-il? Parce qu'on adore, créer Jonathan. Jonathan, si
0: tout
1: vous nous
0: possible,
1: écoutez
0: Jonathan.
1: Ce soir, et c'est le cas. Voilà, tout est possible.
0: 01-80-20-39-21,
1: voilà,
0: c'est ça?
1: Voilà, exactement. Il faut croire en ses rêves, Jonathan. Et alors, vous savez, en plus, là, vous intervenez dans la Libre Antenne d'Europe 1. Et Roland et moi, comme je le répète très souvent dans la Libre Antenne, on adore créer des couples.
0: Eh oui.
1: C'est
0: oui.
1: Notre truc, surtout via.
0: On a deux doigts de créer des anciennes agences matrimoniales, voyez.
1: Voilà, donc, c'est ça. Ce sera c'est notre prochain projet. Donc si Jonathan veut nous appeler, c'est avec plaisir. S'il veut faire sa demande sur une antenne nationale, je peux vous dire que vous allez faire des quantités d'heureux, et surtout Roland Pérez et moi-même.
0: Ah bah
1: ce
0: oui.
1: Sera peut-être même l'objet d'un livre.
0: Bah, en tout cas, on acceptera d'être le témoin, et vous et moi.
1: Voilà, exactement. Nous serons les témoins de votre union. Donc la confiance, elle est revenue au bout de combien de temps?
6: Immédiatement.
1: Immédiatement. En fait, vous vous êtes dit, bon, maintenant, on y va, et je prends vraiment ce risque, et j'y vais de tout cœur.
6: Oui, bah en fait, par rapport à la première relation, je pense que ce qui a énormément changé, c'est que j'ai réussi à avoir le plus important, c'est la confiance envers moi-même.
1: Vous aviez confiance en vous, la fois d'après, c'est
6: j'avais
1: ça
6: voilà.
0: Oui, elle a repris le lead de sa vie.
1: Voilà,
0: oui.
1: C'est ça. Vous avez repris votre pouvoir.
0: Et lui, il a reconnu les difficultés que vous aviez eues, il a reconnu la toxicité de votre couple, il a reconnu tout ça. Vous en avez parlé?
6: Totalement.
0: Ou pas du tout? Oui.
6: Ah oui, oui. On en parle encore d'ailleurs aujourd'hui. Hein, Oui, bien sûr, il a tout reconnu, il en est totalement conscient.
0: Hein. Il s'est fait aider.
6: Oui, bien sûr.
1: Il a vu une psy? Ou un coach?
6: Je sais pas. Peut-être l'un ou l'autre, mais oui, en tout cas, il a été accompagné.
1: Et vous savez pas comment, par contre? Il vous a pas dit? Vous voulez pas nous le dire? Mais c'est possible de pas nous le dire. D'accord.
6: Non, mais parler pourquoi... de moi, oui, mais de lui, je
1: d'accord.
6: sais pas.
1: Mais pourquoi on vous pose la question? Parce que c'est vrai que, comme l'a dit Roland à l'instant, c'est très rare de changer. On peut modifier certains traits de caractère et venir tordre la nature, tordre le cou à sa nature, travailler ses mauvais penchants, ça oui, on est là pour ça. Mais en revanche, changer, c'est rare. Donc, si on se fait pas aider, c'est très compliqué.
6: Oui.
1: Aujourd'hui, il n'y a plus du tout de crise.
0: De friction, oui.
6: Ah, oh, ben si. Ah. Bien sûr qu'il y a des crises, parce qu'on a quand même deux temps.
0: Mais c'est vous qui avez changé, vous ne les abordez pas de la même manière, vous n'êtes plus dans la soumission.
6: Totalement. Et puis aujourd'hui, une crise ne me fait pas penser à une séparation.
1: Ah oui, avant, le prisme d'avant, c'était dès qu'il y a dispute, on va se séparer, c'est ça hein?
6: Ah mais c'est ça, et j'avais une peur bleue de la séparation. Aujourd'hui, ni lui ni moi, nous avons peur de la séparation. On l'a affronté une fois, on sait qu'on est capable de l'affronter une deuxième fois, et d'avoir cette ouverture d'esprit, quand même, ça nous fait vachement avancer. Après, oui, il y a des frictions parce qu'on est quand même deux tempéraments très forts.
1: Sanguins.
6: Mais on a un couple quand même hyper fusionnel. Donc après, oui, des crises, il y en a. Et je pense qu'on en a autant besoin l'un que l'autre.
0: Mmh.
6: Après,
0: oui, c'est
6: voilà, ça dépend les crises. Hein.
0: En fait, c'est vous qui avez changé, Jennifer, le plus. C'est ce que vous disiez. C'est vous qui avez vraiment changé dans l'approche de votre relation.
6: Oui. Exactement.
1: Merci beaucoup, Charlène, d'être intervenue ce soir dans la Libre Antenne d'Europe 1. Grand merci à vous. Alors, on attend toujours l'appel de Jonathan. Hein. On est en direct jusqu'à minuit. Donc, qu'il n'hésite pas. Surtout qu'il n'hésite pas à vous faire sa demande. On dit ça, on dit rien avec Roland Pérez. Hein. Donc, je vous dis bonne continuation. J'espère un beau mariage.
0: Ouais.
1: Au revoir, Charlène.
6: Merci beaucoup. Bonne soirée. Au revoir.
1: En quoi votre héroïne, Louise, elle a changé au fil du roman, Roland?
0: Alors, est-ce qu'elle a changé? Non.
1: Elle s'est révélée, peut-être.
0: Oui, elle s'est réveillée. Et une fois qu'elle s'est réveillée, rien ne pouvait l'arrêter, ni ses enfants, évidemment, elle continuait à s'occuper de ses enfants, mais même ses enfants, ni sa belle-mère, qui va jouer un rôle difficile dans son couple, ni son mari, qui en fait se comporte assez bien, qui au départ ne comprend rien, ne comprend pas ce qui lui arrive, ne comprend pas cette décision, qui ne comprend pas ce bouleversement, donc on ne peut pas lui en vouloir. Et puis il va revenir sur ses pas, il va essayer de parler, il va essayer de comprendre, même si à un moment donné ils vont quand même se séparer.
1: Il lui propose même de l'accompagner à la fin qu'au départ,
0: s'il
1: validait.
0: Il fait tout pour essayer de conserver leur amour. Il est prêt à beaucoup de sacrifices et elle le voit bien qu'il est prêt à des sacrifices, mais c'est pas ce qu'elle attend de lui, parce que s'il le vit comme un sacrifice, c'est déjà perdu. C'est déjà perdu. Donc, mais elle est déterminée. Elle a ses copines qui vont jouer aussi un rôle, sa petite sœur qui, et puis ce binôme qu'elle forme avec un jeune homme qu'elle va rencontrer où les relations vont être un peu troubles. Tout ça contribue à maintenir sa tête hors de l'eau et elle va brillamment réussir.
1: On va prendre une autre auditrice pour les 10 minutes qui restent parce qu'on a énormément d'appels ce soir au standard au 01 80 20 39 21 sur l'antenne d'Europe 1 dans cette seconde partie de la libre antenne. Encore une Charlène. Bonsoir Charlène.
7: Bonsoir Valérie, bonsoir Roland.
0: Bonsoir.
1: Alors Charlène, seconde chance qui concerne qui?
7: Ma fille Chloé.
1: Alors racontez-nous.
7: Qui est en ligne aussi avec vous.
1: Ah mais bonsoir Chloé.
8: Et bonsoir Roland.
1: Voilà, petite voix. Vous avez quel âge, Chloé?
8: J'ai 15 ans.
1: 15 ans, d'accord, très bien. Alors, on va demander à ta maman qu'elle nous contextualise un peu en quoi la seconde chance se présente à toi. Et puis après, on va revenir vers toi. Alors, Charlène, pourquoi seconde chance?
7: Seconde chance parce que Chloé a vécu un harcèlement scolaire il y a un peu plus de 2 ans maintenant. Qui a fait faire une phobie scolaire, une phobie sociale, et donc son état de santé était assez important. Enfin, voilà, il était avec beaucoup de crises d'angoisse, avec beaucoup de difficultés à retourner vers le monde extérieur.
1: Non, de l'agoraphobie.
7: Voilà, c'est ça. Mmh. Et du coup, petit à petit, voilà. Pas à pas, on va dire, par petite victoire, elle a réussi à monter un projet qui lui tient à cœur. Et d'où la deuxième chance à 15 ans.
1: Alors, c'est quoi ce projet à 15 ans, Chloé, qui te permet de te reconstruire?
8: C'est le mannequinat.
1: C'est le mannequinat. Alors, c'est comment tu t'y es prise pour créer ton projet? C'est quoi ton projet?
8: Ça serait du coup de faire des photos.
1: Oui.
8: Je suis prise parce que j'ai toujours voulu faire ça, en fait. Du coup, c'était un projet pour essayer de un peu réussir à sortir de cette chose, on va dire.
1: Du harcèlement, tu veux dire?
8: Oui, voilà. C'est de sortir pour voir si je peux réussir.
1: Oui.
8: Déjà, pour reprendre confiance en moi, déjà.
0: Le harcèlement s'est manifesté comment? Par les réseaux sociaux?
8: Les réseaux sociaux, oui.
0: Et tu es consciente que là, ton image, parce que c'est une image aussi quand on est mannequin, que ce soit pour les photos ou même pour des défilés, on vit son image, on fait rêver des milliers, voire des millions de gens au travers parfois d'une marque d'un couturier. Tu as conscience que tu vas être exposé un peu en vitrine et que là encore, ton physique va être commenté, qu'on va te regarder et peut-être aussi parffois pas forcément t'apprécier, parce que c'est aussi le risque qu'on prend quand on est exposé. Tu en as conscience?
8: Oui, j'ai beaucoup conscience.
0: Et alors, ça, tu penses que tu vas pouvoir le supporter cette fois?
1: Oui.
8: Oui, je pense, oui.
1: Qu'est-ce qui fait qu'aujourd'hui, tu penses que tu es en capacité de supporter le regard des autres qui t'a fait tant de mal, Chloé?
8: Ben, je trouve que j'ai quand même assez grandi et compris que ben, faut pas vivre pour les autres et vivre pour soi-même. Mmh. Donc le regard des autres, faut pas trop s'en soucier, quoi.
0: Alors à l'école, le problème c'est que le regard des autres, tu les connaissais, ces regards-là. C'est ça qui t'a peut-être d'ailleurs détruite un peu, parce que tu savais ceux qui te faisaient du mal. Là, évidemment, quand tu vas être mannequin, ce sont des regards inconnus, de gens que tu ne connais pas.
8: Oui, c'est ça, oui.
0: Ça va aussi changer un petit peu les choses, mais c'est bien de vaincre le mal par le mal.
1: Exactement. Hein,
0: c'est un peu ça, parce que ça aurait pu te révulser et te dire non, je vais. Et c'est bien que tu continues à avoir ce rêve et que tu l'assumes, parce que ça va te guérir de beaucoup de maux, je crois.
8: Oui.
1: C'est un peu une revanche aussi, Chloé, que tu prends en voulant devenir mannequin, pour montrer à tous ces gens que finalement tu en fais une force.
8: Oui, c'est pour montrer que les gens harcelés sont pas trop des victimes et peuvent réussir dans la vie, en fait.

0: et en faisant ce qu'on a envie, justement, et en ne pas regarder la vie des autres, justement, et aller vers de l'avant pour soi.
1: Bah, c'est le sujet dont on parle ce soir avec Roland Pérez, hein, c'est croire en ses rêves. C'est une chance d'avoir des rêves, Roland, hein, quand même. Parce qu'il y a des gens qui n'ont pas de rêves, hein, qui n'ont pas de passion.
2: C'est vrai. Il y en a qui passent à côté de leur bonheur parce qu'ils n'ont pas de rêves, ils n'ont pas d'aptitude à en avoir.
1: Ouais. Parce qu'ils pensent que c'est impossible.
2: Oui, parce qu'ils pensent que c'est impossible. Ils pensent que c'est impossible. Alors que déjà, s'autoriser à avoir des rêves, c'est déjà la première marche du podium. Et ensuite, saisir l'opportunité de les réaliser. Et il y a moult possibilités. Alors après, bien sûr qu'il y a des obstacles et que tout n'est pas toujours possible. Je mentirais en disant que tout est facile, non.
1: Mais il faut moins essayer. Hein.
2: Mais il y a des opportunités, il y a des petites lucarnes qui s'allument, il faut juste les voir.
1: Et puis il faut se mettre en action aussi, il me semble. Hein. Le projet appelle le projet aussi,
2: oui,
1: ça c'est
2: vrai.
1: Important, il faut être en action, il faut
2: et
1: être en mouvement.
2: La parole est créatrice, voilà, aujourd'hui
1: ça,
2: on entend cette petite qui a cette parole qui va créer son rêve et qui va l'apporter, elle va essayer de voir comment prendre rendez-vous, elle va regarder les plateformes de Benkina, elle va savoir comment faire. Tout ça, cette curiosité vous amène aussi à pouvoir réaliser vos rêves.
1: Merci beaucoup Charlène et merci beaucoup Chloé.
0: Merci à vous.
1: Merci à toutes les deux et je te souhaite vraiment de réussir,
2: oui,
1: Chloé.
2: Vraiment.
1: Bravo. Au revoir, au revoir. Roland, pour les deux dernières minutes qui restent dans notre émission, est-ce que vous êtes sorti changé de l'écriture de ce livre, Le goût du possible, aux éditions Charleston?
2: Bah, je me suis mis dans la peau d'une femme. J'ai tellement été entouré de femmes dans ma vie, que ce soit évidemment ma maman, mais que ce soit les voisines, mes sœurs. J'ai tellement été entouré que mettre, c'est assez jubilatoire de se mettre dans la peau d'une femme et de se dire qu'est-ce qu'elle ressent. Alors que, oui, j'ai toujours regardé le regard qui changeait de ma maman, de ses voisines, de leur relation aux autres, à leur mari, à leurs enfants, de mes sœurs avec leur relation conjugale, leur relation à leurs enfants. J'étais le petit dernier. Et là, mes amis, j'ai beaucoup d'amis féminines, dont vous.
1: Oui, c'est vrai.
2: Et donc, évidemment,
1: avec bonheur.
2: Je me suis glissé dans cette vie de jeune femme et j'ai imaginé véritablement ce qu'elle traversait, les rêves qui l'animaient, cette force qui l'a réveillée, son passé, parce que c'est le passé qui aussi vous fonde un peu et vous font prendre des décisions. Donc ce livre, je sais pas s'il m'a changé, mais il m'a fait énormément plaisir parce que j'espère qu'il va susciter, non pas des vocations, mais susciter le réveil de certaines personnes, hommes ou femmes, encore une fois.
1: Oui, moi j'appelle ça beaucoup, on le voit en cabinet, hein, les morts vivants.
2: Oui,
1: voilà.
2: C'est vrai.
1: Les gens qui sont là, mais qui vivent pas, qui se contentent,
2: qui passent à côté de leur fille.
1: Se contentent d'être. Et je crois qu'il faut oser pousser un petit peu les lignes, un petit peu les portes,
2: en tout cas, il faut leur donner envie, voilà. En leur montrant que tout
1: que
2: est possible.
1: Que ouais. C'est possible,
2: et
1: c'est
2: quel
1: ça.
2: Quel que soit le milieu, là, c'était un milieu aisé, mais c'est parfois plus difficile dans un milieu aisé où on a tout, c'est ce que lui dit sa belle-mère. Mais enfin, tu as tout.
1: Ouais.
2: Pourquoi tu t'astreins?
1: Parfois, on croit qu'on a tout et on n'a rien du tout.
2: D'études. Et voilà. Et c'est ce qu'elle disait, c'est ce que disait Sandra.
1: L'important,
2: finalement,
1: c'est de s'accomplir et de s'épanouir. Est-ce que vous êtes un homme accompli, épanoui, Roland Pérez?
2: Oui, franchement, un papa, un grand-papa, un ami, enfin tout, un amoureux, tout ce qu'on veut, accompli, oui.
1: Eh ben, écoutez, j'en suis ravie. Merci d'avoir été avec nous.
2: J'ai eu beaucoup de bonheur de revenir dans ce studio.
1: Bah oui, vous êtes le bienvenu quand vous savez, ça fait combien d'années que vous êtes sur Europe 1?
2: Bah oui, ça fait longtemps,
1: ça fait longtemps.
2: J'étais très content dans ce studio de revenir dans cette libre antenne avec ces auditeurs qu'on aime.
1: C'est chez vous.
2: Merci.
1: Mais j'ai d'abord une petite annonce à faire et après on va passer la parole à Maëlle. 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On vous retrouve quand d'ailleurs? C'est quoi les horaires maintenant de vos chroniques?
2: Samedi, dimanche, dans l'émission d'Alexis de la Fléchère, dans la matinale d'Alexis de la Fléchère, à 7h10, 7h15 du matin.
1: Et donc Europe 1 Matin, présenté par Dimitri Pavlenko, c'est de 7h à 9h. Ainsi s'achève votre libre antenne de ce soir. Merci d'avoir été si nombreux à nous contacter au 01 80 20 39 21. Je vous retrouve avec toujours le même plaisir dès demain, 21h30 jusqu'à minuit en direct. D'ici là, prenez soin de vous, des autres et du monde. 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On retrouve Malas.

0: pour le Flash Info. Bonsoir Maëlle.
1: Bonsoir Valérie, bonsoir à tous. L'assaillant du collège d'Aubagne dort en prison cette nuit. Cet adolescent de 14 ans qui a blessé le principal de son établissement, une enseignante au fusil de chasse, a reconnu les faits au cours de sa garde à vue, mais il nie toute intention de tuer. Cet élève de 3e admet avoir été inspiré par une mouvance radicale qui glorifie les tueries de masse, la True Crime Community. La colère des forces de l'ordre après 3 semaines de mobilisation lycéenne. Le syndicat de police Alliance dépose plainte ce mercredi soir contre l'État pour mise en danger de la vie d'autrui. L'organisation dénonce le manque de clarté et de cohérence des consignes passées par les autorités dans le cadre des opérations de maintien de l'ordre. Le dernier bilan dévoilé par le gouvernement fait état de 937 blessés parmi les policiers et les gendarmes. 2 frères condamnés ce mercredi soir à 30 ans de réclusion criminelle par la cour d'assises des Pyrénées-Orientales. Ces 2 ressortissants algériens sont reconnus coupables d'avoir commandité l'incendie d'une épicerie en 2022 à Saint-Laurent-de-la-Salanque. Le sinistre s'était ensuite propagé aux immeubles voisins, tuant 8 personnes. Un événement organisé par l'ultra-gauche, soutenu indirectement par l'État. La députée RN du Rhône, Tiffany Joncourt, alerte sur la présence de l'Antifa Fest de Villeurbanne sur la liste des activités éligibles au pass culture. L'élu appelle également à l'interdiction du rassemblement prévu en décembre prochain. Marine Le Pen appelle ce mercredi soir à la démission de Richard Ferrand. Selon la candidate du Rassemblement National, le président du Conseil constitutionnel n'a pas respecté son devoir de réserve en s'opposant publiquement à l'une des mesures phares du programme du RN, à savoir une révision constitutionnelle sans passer par le Parlement, mais en soumettant directement un projet de loi à référendum. Un accord entre les partenaires sociaux pour revaloriser les pensions de retraite complémentaires du privé. Un bonus d'1,4% pour les 14 millions d'assurés à l'Agirc-Arrco à partir du 1er novembre, soit une hausse de 8,40 € pour un retraité percevant 600 € par mois. Duralex échappe une nouvelle fois à la liquidation judiciaire. L'offre de reprise de l'entrepreneur Cédric Meston, validée ce mercredi par le tribunal de commerce d'Orléans. Ce projet prévoit le sauvetage de 155 emplois sur 220 sur le site historique de la Verrerie à la chapelle Saint-Mémin dans le Loiret. Le ministre de l'Industrie salue une nouvelle page de l'histoire de cette entreprise emblématique de notre savoir-faire industriel. Le Vatican donne des nouvelles du pape au lendemain de son opération pour retirer un nodule cancéreux au poumon. Les premières analyses montrent une évolution normale de la santé de Léon XIV qui a commencé à remarcher dans sa chambre et suivi une séance de kinésithérapie respiratoire. Des examens sont toujours en cours pour vérifier si le cancer s'est propagé ou non au-delà de la lésion opérée. Et puis une belle victoire du PSG ce mercredi soir sur la pelouse de Manchester City en Ligue des Champions de football. 4-2 score final. Après 2 journées, les doubles tenants du titre conservent provisoirement la tête du classement général avant d'affronter le FC Barcelone mardi prochain au Parc des Princes. Compétition à suivre en intégralité sur les antennes de Canal+. 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
2: Mais là, allez, rentrez bien et je vous dis à demain. Pour commencer ces programmes de nuit, voici une série inédite consacrée aux grandes erreurs judiciaires du passé. Maître Collard raconte, avec bien sûr l'avocat Gilbert Collard, qui se penche aujourd'hui sur la disparition en 1967 à Chalon-sur-Marne de la jeune Marie-Claude, 12 ans. Une enquête qui va piétiner, l'opinion publique et les médias vont d'ailleurs exercer une pression sur les gendarmes. Il faut faire vite, quitte à trouver le coupable idéal.
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4: Nous allons pousser les portes de l'horreur et entrer dans un monde d'effroi où tout est possible. L'erreur, comme la vérité, la justice comme l'injustice, ce monde, c'est celui du crime. Je vais vous raconter aujourd'hui une histoire qui se déroule à Chalon en Champagne, anciennement Chalon-sur-Marne. Alors, c'est d'abord l'histoire d'un crime abominable, et c'est ensuite l'histoire d'un homme condamné à tort. Il s'appelle Joseph Kaczmarczyk, et on l'appellera Joseph K. Car jamais personne n'a pu prononcer son nom, même pas le président de la cour d'assises. Voici comment, dans la France des années 1967, on fabriquait, oui, je choisis le mot, comment on fabriquait un coupable. Soyez attentifs, tous les détails ici ont leur importance. Le vendredi 8 décembre 1967, jour de très grand froid, une jeune fille, Marie-Claude Gervais, âgée de 12 ans, disparaissait sur le parcours menant de son école, rue Cosme-Close, à la rue du Vieil-Évêché, où elle devait aller chercher son frère Jean-François. Le même jour, je dis bien le même jour, à 20h45, une découverte intrigante, inquiétante, est faite. À 20h45, on retrouve son cartable des colliers à Condé-sur-Marne. Le cartable flottait sur le canal des eaux de l'usine hydroélectrique et était bloqué sur les grilles d'une turbine à 17 km environ en aval de Chalon-sur-Marne. La police immédiatement montre le cartable aux parents qui l'identifient tout de suite, c'est celui de leur fille disparue. Autant dire que cette funèbre découverte jette le désespoir dans toutes les âmes. Et l'angoisse se répand très vite partout, dans toutes les familles. L'enquête commence et le surlendemain, le corps de la jeune fille est découvert dans le bassin de l'usine hydroélectrique. Les eaux ayant été évacuées, le cadavre est visible. Le spectacle est insoutenable. Tous les témoins, y compris le médecin légiste, l'ont dit et redit. Le cadavre est recouvert de ses vêtements, mais le bas collant et la culotte de la fillette étaient descendus jusqu'à mi-jambe, et la jupe était relevée. Son corps a été violé, violé post-mortem, après la mort. Il est maculé de sperme, de poils, de cheveux. C'est l'horreur, quoi, le dégoût, le désespoir. Tout le monde est bouleversé. Alors aujourd'hui, bon, autant d'éléments, les cheveux, les poils, le sperme, permettraient de coincer avec certitude le coupable. Mais à l'époque, la criminalistique n'avait pas encore accompli tous les progrès d'aujourd'hui et tous ces éléments ne servent strictement à rien. On n'avait pas encore l'ADN. Donc les traces laissées par le meurtrier ne pourront jamais être exploitées. Alors à cette horreur réelle, parce que bon, la découverte du cadavre et tout ce que je viens de vous décrire bouleverse tout le monde. Cette horreur s'ajoute légitimement peut-être, j'en sais rien, les cris de guerre des justiciers. L'opinion publique réclame des coupables. Vite, des coupables. Et on peut pas non plus lui donner tort. Elle a peur, elle s'impatiente, il faut un coupable. Et comme l'écrit Jacques Izorni, l'avocat de Joseph K., les pouvoirs publics se doivent de livrer à l'opinion et au bras séculier un coupable et vite. La police reçoit des ordres. Elle n'a pas encore trouvé, mais qu'elle se dépêche. Et elle est prête, sous la pression de la hiérarchie, de l'autorité, à arrêter n'importe qui. L'enquête piétine. Évidemment, les assassins d'enfants n'ont pas pour habitude de se constituer prisonniers. Alors l'énervement des enquêteurs est d'autant plus grand qu'au même moment, et c'est une coïncidence qui a son importance, au même moment, l'assassin d'un petit garçon de 7 ans, Emmanuel Maillard, vient d'être arrêté spectaculairement par la brigade de police de Versailles. Donc les flics d'ici font figure de nul. À Versailles, en très peu de temps, on a pu résoudre l'assassinat d'un enfant, et ici, dans la Marne, on n'est pas capable d'élucider un crime aussi horrible. Alors les enquêteurs perdent leur sang-froid. C'est important comme données psychologiques. Ils sont humiliés, ils sont vexés. Bon, et ça dérègle complètement cette enquête qui tâtonne. Et oui, là, vous entrez dans des mécanismes psychologiques qu'on ne voit jamais. C'est sûr qu'il n'y a pas un procès-verbal qui va vous dire « Les enquêteurs de la brigade criminelle, vexés qu'à Versailles, on ait retrouvé très vite un criminel, ne supportent pas, eux, de piétiner. » Alors, peu à peu, va s'édifier un dossier d'instruction incroyable. Franchement, le plus scandaleux qu'on puisse imaginer. L'avocat de l'accusé a du reste écrit un livre intitulé Joseph K, qui démontre d'une façon indiscutable la fabrication du coupable. On va employer tous les moyens pour trouver, pour fabriquer un coupable. Alors d'abord, la police arrête un clochard. Elle interpelle même deux prêtres. Elle capture grotesquement un enseignant. Il faut un coupable. Alors elle tape partout, mais chaque fois qu'elle met la main sur un coupable, ce n'est pas le bon. Alors la police continue à chercher au hasard du coupable possible. Du vagabond, elle passe au prêtre, des prêtres, elle passe à l'enseignant, et puis elle arrive, c'est facile, c'est presque magnétique, elle arrive au plus proche voisin. Ben oui, pourquoi aller chercher plus loin le coupable que l'on pourrait avoir? Je dis bien, que l'on pourrait avoir à portée de la main. C'est ce qu'on appelle, et je l'ai vu à l'œuvre dans d'autres affaires, c'est ce qu'on appelle le champ magnétique du crime. Ne vous trouvez jamais dans le champ magnétique du crime, c'est-à-dire à proximité du crime. Vous pouvez être attiré comme par le trou noir, dans le trou noir du crime. Les limiers du bord de la Marne se fondent sur un raisonnement d'une implacable bêtise. La petite fille a été enlevée en pleine rue, à une heure d'affluence. On la savait d'un caractère timide et réservé. Donc, elle n'aurait pas suivi un inconnu. Elle serait encore moins montée en voiture avec un inconnu. Donc le coupable est forcément un connu. Donc c'est mathématiquement, machinalement, automatiquement, un familier qui est coupable. Vous avez compris le raisonnement. Il est simple, il est basique. Et la police va chercher dans la fourmilière le familier. Et dans le lot, il s'en trouve un qui a le nom, la gueule, les habitudes de l'emploi. C'est le fameux Joseph Kaczmarczyk, qu'on appellera maintenant, si vous le permettez, Joseph K. Un maçon qui avait pour habitude d'accompagner la petite fille à l'école, à la demande des parents, dans sa Peugeot 404. La belle aubaine! Qu'est-ce qu'il n'y avait pensé plus tôt? Les policiers fondent tout de suite sur lui, l'emmènent au commissariat et commencent à l'interroger sur son emploi du temps. L'homme est tout de suite suspect. Le jour de la disparition, tenez-vous bien, il a commis le crime, les policiers l'apprennent, il a commis le crime de donner une chemise à nettoyer. Et il a également fait nettoyer son véhicule. Oh, là, on tient vraiment deux indices. Il a fait nettoyer sa chemise et il a fait nettoyer son véhicule. Ces deux indices bien travaillés pourraient permettre d'extraire de la personnalité de Joseph K, le monstre de Chalon-sur-Marne, que tout le monde attend, que la presse attend, que la famille attend, que le préfet attend, que le ministre attend.
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4: Nous sommes toujours à Chalon-sur-Marne, dans l'hiver 1967. Marie-Claude Gervais a été assassinée et les policiers à bout de nerfs viennent de fondre sur un voisin, Joseph K., simplement parce qu'il fait partie de ce qu'ils avaient à portée de la main. Le principal indice de culpabilité que l'on a contre lui est un indice, oui, je peux l'appeler comme ça, géographique. C'est un voisin. Il est dans le champ magnétique du crime. Les policiers commencent par la routine. Qu'a-t-il fait ce jour-là, pendant le temps de l'action criminelle? Regardons l'emploi du temps. Il a quitté son travail vers 17h45. Et il est rentré chez lui à 21h30. Entre-temps, il est passé chez ses parents, domicilié dans un village voisin, puis il a visité des chantiers. Sans témoin, il affirme avoir accompli ce trajet en 3 heures. La police, elle, véloce, fait le même trajet à 60 km/h en 2h30. C'est pas grand-chose, mais c'est déjà une petite contradiction, donc c'est dans le ciel judiciaire de Joseph K. un mauvais signe, un sombre nuage. Autre mauvais présage. Chez lui, comme déjà dit, il a donné à son épouse sa chemise et son chandail à laver. Alors évidemment, pour les policiers, c'était parce que les vêtements ruisselaient de sang. On ne tient aucun compte du reste du témoignage de l'épouse, qui affirmera toujours qu'il n'y avait aucune trace de sang. Et le lendemain, il a lavé sa voiture. Alors les policiers ne doutent pas, bien sûr, qu'elle était ensanglantée, même si personne n'a rien remarqué. Même si en examinant après coup la voiture, on ne trouve aucune trace de sang. La propreté devient un indice de culpabilité. Sur la foi de ces pitoyables indices, le voisin est placé en garde à vue le 12 janvier 1968. Pendant 40 heures, il sera interrogé et ses protestations d'innocence n'auront aucun effet. Elles n'ébranleront en rien le redoutable bon sens imbécile des enquêteurs qui demeurent convaincus de sa culpabilité. Et le juge d'instruction, machinalement, l'incarcérera. L'annonce claironnée de son arrestation suscite alors partout des vocations de témoins. Ça, on le voit dans beaucoup d'affaires. Un adolescent jure sur tous les saints de la cathédrale de Châlons qu'il a vu garer devant l'édifice une Peugeot 404, précisément la marque du véhicule de Joseph K., le jour de l'enlèvement de la petite fille. Et, tenez-vous bien, il n'y a rien qui va vous étonner là, soyez attentifs. Le jeune homme a même pris soin de noter le numéro du véhicule, 216KN. Alors, vous et moi, on va se poser une première question de taille. Pourquoi ce jeune, à moins qu'il ait une vocation éruptive de gardien de la paix, éprouve-t-il le besoin de relever le numéro minéralogique de ce véhicule alors anodin, qui n'intéresse personne? Sous la foi du serment, il dira avoir relevé ce numéro sur son cahier de brouillon parce que c'est, paraît-il, devinez, une habitude de la famille de relever les numéros des automobiles. Ah, bon, voilà une nouvelle manie que je ne connaissais pas. Quand on lui demandera de montrer le cahier de brouillon, eh bien malheureusement sa sœur l'avait fait disparaître. Enfin, Son témoignage est inattaquable, indiscutable. Et il ajoute que, n'aimant pas la solitude du témoignage, il avait même confié ce numéro de la plaque minéralogique à l'un de ses amis. Tenez-vous bien, pas n'importe qui, devinez qui c'est, ce copain. C'est le fils d'un policier de Châlons qui à son tour aurait recopié sur une enveloppe le numéro. Pourquoi ? Pourquoi ? Alors même que le véhicule, à l'instant où la plaque minéralogique est relevée, ne présente strictement aucun intérêt, rien. À moins d'être complètement abruti, on comprend tout de suite la comédie honteuse qui se met en place. En outre, à une lettre près, le numéro n'est pas le bon. Mais tout le monde s'en fout. Quand on veut un coupable, et qu'on croit, de bonne foi peut-être, tenir le coupable, on tord les indices. Et une preuve en appelant une autre, voilà que deux jeunes filles déboulent. Maryse et Claudine. Pour accuser le maçon de les avoir importunées. Deux petites commères, dont l'une d'elles au moins sera authentifiée un peu plus tard, comme une méchante commère mythomane. Ce que l'on s'était bien gardé de dire au moment de la garde à vue, au moment de l'inculpation, au moment du renvoi devant la cour d'assises et qu'on ne découvrira que pendant l'audience. Écoutez ce qu'elle avait fait. Elle qui vient d'accuser Joseph K. Elle avait accusé son beau-père de l'avoir ligoté un soir au milieu d'une forêt et le procureur qui était au courant de ce témoignage et qui avait lui-même requis un non-lieu en faveur du beau-père utilisera malgré tout ce témoignage contre Joseph K. Mais au moment de l'enquête, ça on le sait pas, attention, c'est Maître Izorni, l'avocat admirable que j'ai eu la chance de connaître, qui était un grand homme, c'est lui qui découvrira tout ça pendant l'audience. Et puis le coup de grâce arrive. Et alors là, je fais appel à votre perspicacité. Le coup de grâce arrive, et savez-vous ce que c'est ? On retrouve, miraculeusement, les lunettes de Marie-Claude, la victime, enfoui tout près de la maison où vivent les parents de Joseph, le 12 février 1968. Ce jour-là, jour de la découverte des lunettes, le monstre de Châlons est né, le monstre est montré partout. Il a même caché les lunettes de la victime, après l'avoir violé. Tout est trop beau, tout colle trop bien. On a vraiment l'impression que les preuves viennent d'elles-mêmes et qu'elles s'enchaînent les unes aux autres, qu'elles tombent du ciel d'un machiniste. Deus ex machina. Alors grâce à l'amitié que j'ai pu entretenir avec Maître Jacques Izorni, l'avocat de Joseph K., j'ai pu obtenir de lui un résumé de son argumentation. La voici telle qu'il a développée devant la cour d'assises. Et je me permets de vous lire ce document. Les lunettes ont été retrouvées plus de 2 mois après l'arrestation. Il est inconcevable que l'on n'ait pas ordonné une expertise de ces lunettes. Aucune expertise n'a eu lieu. J'ai la certitude, écrit Maître Izorni, que ces lunettes ont été déposées à la place où on les a ramassées le 12 février, à la seule fin de perdre Joseph K. Si, comme le prétend l'avocat général, ces lunettes étaient tombées au cours d'une lutte le 8 décembre 1967, elles seraient restées jusqu'au jour de leur découverte, donc plus de 3 mois sur la terre, ou mêlées à la terre, à subir les intempéries de l'hiver. Or, nous l'avons constaté, les lunettes ne portent aucune trace qui démontrent qu'elles auraient séjourné pendant plusieurs mois dans la terre et dans les intempéries de l'hiver. Voilà ce qu'a écrit l'avocat. Et il a raison. Oui, c'est effroyable. Mais ces lunettes, comme le dit maître Jacques Izorni, ont été déposées là pour accabler l'accusé et le faire condamner à la place d'un autre. Il y a deux hypothèses. Ou c'est la police, ou c'est l'assassin. Et malgré tout ça, la machine était lancée. Le procès s'ouvrira donc début octobre 1968 devant la cour d'assises de Reims. Dans ce magnifique bâtiment, la partie civile a recruté ce qu'on appelle alors dans les couloirs du palais un véritable tueur en série des prétoires, René Floriot. On lui doit la condamnation à mort de Jacques Fesch. Il veut la peau de Joseph K. D'autant plus qu'il a en face de lui son vieil adversaire, Jacques Izorni, une autre grande figure concurrente du barreau. Et Dieu sait qu'entre avocats, la concurrence est cruelle. On annonce un duel sanglant entre les deux hommes. Un chroniqueur judiciaire ira même jusqu'à dire que les faits ne comptent pas, que seul compte, je lis, les intonations de l'accusé, sa manière de regarder, l'assurance ou la gêne des témoins, la force de persuasion du ministère public, l'éloquence des deux avocats. Dans cette affaire, la justice et la vérité ne sont plus là. Elles ont laissé place à cette chose horrible, l'émotion.
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4: On est maintenant dans la salle d'audience. On est à l'intérieur de la cour d'assises. D'un côté, il y a Jacques Izorni qui défend Joseph K, accablé. De l'autre, René Floriot qui défend la famille des victimes. Et les policiers qui font avec l'avocat général corps. C'est leur affaire. Un acquittement serait pour eux un affront. Ce qui se passe à l'audience est effarant. L'une des jeunes femmes, celle qui a prétendu être importunée, reconnaît, écoutez bien, ce que je vous dis est acté, prouvé, établi. L'une des jeunes femmes reconnaît à la barre avoir porté l'accusation à la demande, devinez de qui ? À la demande de la police. Oui, elle le dit, c'est acté. En ce qui concerne la plaque d'immatriculation, le numéro accablant, relevé par les enfants, puis recopié par un policier, on apprend que le jeune homme qui a révélé le numéro, écoutez bien, a été entendu 3 jours après que la presse locale eut diffusé ce même numéro. Oui, je répète, le jeune homme a été entendu après que la presse a donné le numéro. Et le témoin aurait noté ce numéro dans un cahier qui a disparu, comme l'enveloppe, je vous l'ai dit. Reste, comme vous le savez, la question des lunettes. Alors, pendant le procès, ces lunettes, les jurés les regardent, on les prend, on les examine, on les tourne, on les retourne, et personne n'arrive à comprendre que 2 mois après les faits, abandonné dans la terre, abandonné dans la pluie, abandonné dans la boue, elle demeure intacte. Les véhicules, les tracteurs, le gel, la pluie, rien n'a pu les abîmer 2 mois durant. Et puis, aucune expertise, aucune. Malgré toutes ces explications, malgré toutes ces incertitudes, l'avocat général se lève. Il dispose du moyen de réclamer la peine de mort. Qu'est-ce qu'il va faire ? Eh bien, il se lève pour demander la tête de Joseph K. Une tête qui roule dans les incertitudes. Au bout de 35 minutes, la cour d'assises, après avoir délibéré, rentre. Tous les visages sont tendus vers elle. Jacques Izorni a les larmes aux yeux. Joseph K. est effondré. La mort rôde. Ce sont des moments terribles. Eh bien, la cour d'assises, par la bouche de son président, acquitte Joseph K. Voilà comment se conclut l'histoire de cet homme. Un homme dont le seul tort, au fond, a été d'habiter la maison voisine de celle de la victime, de porter un nom que les policiers ont trouvé douteux et d'avoir affaire à des enquêteurs qui avaient besoin de régler vite une enquête pour plaire à la hiérarchie. C'était une autre époque. Et voici comment Jacques Izorni termina sa plaidoirie. J'ai eu la chance d'avoir le texte sous les yeux. Alors ça va vous paraître un peu démodé, mais bon, c'est tellement beau que moi, pour me faire plaisir, je peux pas m'empêcher de lire la conclusion. Joseph K. est innocent. Oui, en cette minute solennelle, tous les condamnés par erreur sortent de leur prison. Les crucifiés descendent de leur croix. Et les victimes de tous les temps s'approchent de l'accusé, l'entourent de leur chaîne et de leur souffrance. Ils viennent aussi à mes côtés, ils m'assistent, ils m'exhortent. Ils sont la protestation éternelle. Joseph K. a été acquitté.
2: 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Alors Au cœur du crime se poursuit dans un instant avec une archive Europe 1. Les auditeurs mènent l'enquête avec le commissaire François qui doit démasquer le meurtrier d'un gérant d'entrepôt à Nanterre en région parisienne. Une intrigue qui met en scène plusieurs suspects dont un prophète illuminé. Mais avant, musique avec Elvis Presley, Suspicious Minds sur Europe 1.

0: des esprits soupçonneux en français. Et des esprits soupçonneux, il y en a, hein, forcément. Dans notre série, les auditeurs mènent l'enquête. Alors, je rappelle que c'est une fiction policière qui était initialement diffusée entre 1957 et 1963. Donc, c'est une archive Europe 1 que nous vous proposons. Fiction qui met en scène le commissaire François. Et ce programme était quand même assez novateur à l'époque, puisque les auditeurs d'Europe 1, d'Europe numéro 1 plutôt, devaient appeler en direct le standard pour proposer leur propre résolution de l'enquête et démasquer le coupable avant le dénouement. L'épisode que nous allons écouter maintenant s'intitule « Parlons chiffon ». Un homme est retrouvé assassiné dans son entrepôt. Il a été frappé à la tempe avec un crochet de chiffonnier. Et la veille encore, eh bien, tout allait bien. Rien ne semblait présager un tel drame. Pourtant, l'homme était mal entouré et plusieurs personnes avaient des raisons de lui en vouloir.
1: Oui, mes amis, vous tous, mes frères les chiffonniers, ouvrez votre cœur aux paroles du juste. Les voix m'ont parlé cette nuit.
2: Tu te prends pour Jeanne d'Arc ?
1: Écoutez ce que m'ont dit les voix. L'apocalypse est proche.
2: L'apoca quoi ?
3: L'apocalypse, tais-toi, toi tu connais rien.
1: Quand le juste apparaîtra, les méchants seront foudroyés, qu'ils prennent garde les méchants. La justice sera terrible. Les premiers seront les derniers.
2: Fais gaffe là le patron.
1: Il n'y aura plus de patron. Plus d'esclaves.
4: Qu'est-ce qui se passe?
5: Ah, t'es encore là? Le prophète, je t'ai promis que si tu mettais les pieds dans mon entrepôt...
1: Je suis l'envoyé du juste.
5: T'affiches le camp, oui ou non?
1: Va des rétro satanas.
5: Allez, dehors aussi.
1: Oh, tu oserais porter la main sur l'envoyé du juste? Oublierais-tu?
5: Ah, je te dis là que tu l'oublieras pas, gars.
1: Oh, tu m'as frappé. Honte sur toi.
5: Ouais.
1: Malheur sur toi.
5: Allez, dehors, je te dis, dehors.
1: Honte sur toi. Malheur sur toi.
5: Oh.
1: Le juste punit les méchants, le juste punit les méchants.
5: Oh, l'imbécile. Et puis vous autres, qu'est-ce que vous faites là, là, à l'ambinaire? Allez au boulot. Je vous paie pas pour écouter des balivernes. Allez, Henri et Jojo, portez-moi les balles pour la peser. C'est pas encore déchargé, cette camionnette? Et toi là-bas, là, qu'est-ce que tu fiches derrière cette voiture?
6: J'attendais le moment de vous parler, monsieur Tavolin.
5: Pardon, je vous avais pris pour un de mes employés.
6: Non, mais il n'y a pas de mal. Je suis entré il y a quelques minutes. J'en ai profité d'ailleurs pour écouter le prophète. C'est un curieux personnage.
5: Oh, pas un illuminé, hein. Un de ces types qui, si on les laissait faire, ils vous flanqueraient une affaire par terre en moins de deux. Ah, c'est qu'on rencontre des drôles de cocos ici.
6: Oh. Oui, ça, le milieu des chiffonniers est assez pittoresque. Si j'ai bien compris, vous êtes en quelque sorte chiffonnier en gros, vous.
7: Vous êtes journaliste?
6: Non, absolument pas. Non, je suis le commissaire François.
7: Commissaire de quoi?
6: De la Sûreté Nationale.
5: Ah, un commissaire de police?
6: Oui.
5: Et vous désirez?
6: Bah écoutez, ça c'est plutôt à moi de vous le demander, puisque c'est vous qui m'avez écrit.
5: Moi? Ben, vous êtes sûr de ne pas vous tromper d'adresse?
6: À moins qu'il n'y ait un autre Tavola à Nanterre qui s'occupe du même travail que vous.
5: Non, pour ça, non, ça c'est bien moi, alors là. C'est toi, Émile. Eh ben, faut plus te gêner, tu devais être là à 8h, il en est plus de 10.
8: Ben, j'ai eu des ennuis avec l'allumage de la camionnette.
5: Eh ben, t'aurais pu téléphoner.
8: J'ai pas pensé. Tiens, j'ai fait aussi un crochet, il y a un type qui m'a refilé 500 kilos de vieux papier.
5: Oui, bon, on verra ça plus tard. Allez, occupe-toi de la pesée.
8: Bon, d'accord.
5: Vous disiez, monsieur le commissaire, que moi, je vous ai écrit.
6: Mais tenez d'ailleurs cet enfantin, voici la lettre. Vous pouvez lire.
5: Allons. Monsieur le commissaire, j'ai besoin de vous voir le plus tôt possible. J'ai des révélations à faire. Venez me voir à mon entrepôt de Nanterre.
6: Alors?
5: J'ai jamais écrit ça, moi.
6: Alors vous n'avez aucune révélation à me faire?
5: Mais qu'est-ce que je vous fasse comme révélation? Ah, mais d'ailleurs, tiens, c'est pas bonne écriture, ça, vous pouvez vérifier.
6: Ah, bah, du moment que vous me le dites. Cependant, n'est-ce pas, il y a votre nom et votre adresse au bas de la feuille.
5: Oh, c'est une blague, c'est quelqu'un qui vous fait marcher.
6: Quelqu'un qui veut me faire... Ou qui veut vous faire marcher, vous?
5: Ah, je comprends pas.
6: Si, quelqu'un qui voudrait, par exemple, vous créer des ennuis.
5: Ah, des ennuis, quels ennuis? Si encore on avait écrit au percepteur, là, j'aurais peut-être pensé à Condrieu.
6: Condrieu? Qui, c'est un concurrent?
9: Oui, et un voisin. Il a ses entrepôts à moins de 500 mètres. Oh, une boîte avec des vieilles méthodes, la routine, quoi. J'ai travaillé chez lui dans le temps, et alors maintenant que je suis en train de le couler, ah, il me porte pas dans son cœur.
6: Ah, vous êtes en train de le couler, oui, oui, évidemment.
9: Ah, si on avait écrit au percepteur que je fraudais, que j'en... etc, etc.
6: Ah, voilà. Mais vous pouvez y aller, moi je suis pas...
9: Non, oui. Mais alors là, alors le coup, j'aurais tout de suite pensé à lui. Ouais. Mais alors là... Là, je vois pas. Alors là, je m'excuse. Vous êtes dérangé pour rien.
6: C'est moi qui m'excuse, monsieur Tobola. Je n'ai plus qu'à prendre congé.
9: Et j'en crains. Au revoir, monsieur le commissaire.
6: Attendez, je vous demande pardon. Monsieur Tobola.
10: Quoi?
6: La lettre.
10: Quoi, la lettre?
6: Vous la regardez. Elle ne présente plus aucun intérêt pour vous.
9: Oh, absolument aucun.
6: Alors, ça vous en est pas de me la rendre?
9: Oh, pardon. Je l'avais glissé machinalement dans ma poche. Bah, là, voilà.
6: Y a pas de mal. Merci beaucoup.
9: Je vous en prie.
6: Au revoir, monsieur Tavola.
9: Au revoir, monsieur. Au revoir.
6: Encore toutes mes excuses pour vous avoir dérangé.
11: Émile, viens par ici.
12: Oui, patron.
11: Bien.
8: Ah, pour le retard, je vous assure, c'était la lumière.
9: Il ne s'agit pas de ça. Occupe-toi du déchargement et déposer. Moi, je sors.

0: Nicolas est sorti tout de suite après vous. Comme vous me l'aviez recommandé, je lui ai collé au tram. Vous me connaissez, hein, je suis peut-être pas bon à grand-chose.
1: Enfin, mais faut t'avouer, t'as moitié pardonné.
0: Voilà, merci patron. Alors, pour la filature, le petit Alfred, il craint personne.
1: Ah oui, le tout ça... petit Alfred, ça y est fort pour la filature.
0: Mais c'est ouf, c'est pas pour me vanter, hein, vous me connaissez. Mais il y a des durs à cuire.
1: Bon, écoute,
0: qui...
1: à Brèche, alors où t'as timné, t'as voilà.
0: Dans la zone de Nanterre. Et alors là, dans le bidonville, c'était pas possible de le suivre sans me faire repérer, alors j'ai dû abandonner.
1: T'as abandonné?
0: Genre, bah oui, je pouvais pas faire...
1: Je me demandais pourquoi tous ces préambules précautionneux. En somme, il t'a semé.
0: Et non, pas précisément.
1: Pas précisément,
0: non. Enfin, ça revient au même, quoi.
1: C'est ça, oui.
0: Oui. Oh, d'ailleurs, il pouvait très bien aller là-bas pour ses affaires, hein. Vieux chiffon par-ci, vieux papier par-là, sans
1: les plaintes. Vieux ballot par-là, c'est toi, ça, vieux ballot.
0: Oui, enfin, de toute façon, vous savez, patron, là-bas, c'est plein de puces.
1: Ah, c'est pour ça que t'arrêtes pas de te gratter depuis tout à l'heure.
0: Je sais pas ce que j'aime, mais quand il y a une puce à 100 mètres à la ronde, elle est pour moi, c'est marrant, hein. Quand il y en a une qui me tarabuste en ce moment, attendez, je crois que je l'ai...
1: Oui, ben t'approche pas, hein, oh.
0: Oh, ça, elle m'a échappé.
1: Garde tes distances, s'il te plaît. Heureusement, attends, voilà. J'ai montré la lettre à Clément.
0: L'expert en graphologie?
1: Oui, il affirme que ce n'est pas une écriture contrefaite.
0: Ah.
1: D'après lui, l'auteur est tout simplement quelqu'un qui n'a pas fréquenté longtemps l'école.
0: Ah bon, ben, Tavola serait de cela, alors.
1: Et Tavola n'en est pas l'auteur. Et il ne m'aurait pas convoqué pour se rétracter ensuite.
0: Oui. À moins qu'il ait changé d'avis entre-temps.
1: Il m'a proposé de comparer l'écriture de la lettre avec la sienne. Il n'aurait pas couru ce risque. J'ai des révélations à vous faire. C'est cette phrase qui m'intrigue.
0: Oui, mais vous l'avez dit, on veut peut-être lui créer des ennuis.
1: C'est donc qu'il aurait quelque chose à se reprocher.
0: Attendez, à moins que l'auteur soit une espèce de cinglé, un maniaque, hein?
1: Oui, peut-être. De toute façon, si c'est sérieux, nous en recevrons d'autres. Il suffit d'attendre. Qu'est-ce que t'as? Tu gigotes, là? Qu'est-ce qu'il y a? Encore une puce?
0: Oh, je crois que je la tiens, patron. Là, dans le cou, est un des... Regardez-vous, les
1: regardez, patron. Non, recule-toi.
0: Ça me démange, là. Ah, bon, c'est pas sur le ventre, maintenant. Dans le dos.
1: J'ai l'impression que t'as recueilli une famille nombreuse. Garde tes distances, je te prie.
0: Ah, bon.
1: Et puis tiens, allez, fous le camp.
0: Ah,
1: allez, fous-toi, allez, débarrasse-moi. Et ne remets les pieds ici qu'après être passé à la douche.
0: Oh,
1: je rentre ces bêtes-là.

0: Bijou, comment vont ces puces depuis hier soir?
1: Eh ben, c'est bestiole. Ça, la vie dure, patron, mais dure. Je me suis changé des pieds à la tête. J'ai pris un bain, tout quoi. Mais... Ah, du coup, j'avais oublié de vous dire. Ta vola a été assassinée cette nuit.
2: Qu'est-ce que tu dis, assassinée? Où ça?
1: Bah, on l'a trouvé ce matin, raide mort, dans son entrepôt de Nanterre. J'ai pas de détails, je vous attendais pour qu'on y aille ensemble.
2: Je sentais qu'il y avait quelque chose de louche dans cette histoire.
1: Ah bon?
2: J'étais loin de me douter que c'est... Allez, ne traînons pas, ma voiture est en bas. Bon. Dis donc, tu monteras derrière, hein?
1: Pourquoi?
2: À cause des puces.

0: qui a découvert le corps, monsieur le commissaire.
1: Il me semble vous reconnaître, vous. N'est-ce pas vous qui, hier matin...
0: Oui, vous causiez avec Cavala quand je suis arrivé, j'étais en retard.
1: Ouais. Ah oui, c'est, oui, j'y suis, oui. Émile, n'est-ce pas?
0: Oui, Émile Trévoux. Hum? Ouais. Bah, aujourd'hui, j'étais plutôt en avance. Parce qu'il faut vous dire qu'à l'habitude, je sais pas, j'habite Épinay. Et alors, je fais une tournée avec la camionnette en venant au boulot. D'habitude, l'entrepôt est toujours ouvert quand j'arrive. Et ce matin, il devait être autour de 8h, la porte était encore fermée. Commençait à s'impatienter dehors.
1: Qui ça, on...
0: Bah, les ouvriers, les chiffonniers. Ils viennent d'un peu partout vendre leur récolte, alors moi je descends, je sors ma clé.
1: Parce que vous avez une clé de l'entrepôt?
0: Bah oui, Tavola m'en avait donné une. C'était moi qui m'occupais de la boîte quand il était pas là.
1: Ouais.
0: Alors, je vais pour ouvrir la porte, puis je m'aperçois qu'il avait pas fermé la clé, quoi.
1: Personne n'avait essayé d'ouvrir avant vous?
0: Bah, faut croire que non. D'abord, on s'est aperçu de rien, puis j'ai vu de la lumière dans le bureau.
1: Le bureau, c'est ce réduit là-bas?
0: Oui, celui qui est là-bas, oui.
1: Ouais.
0: T'as vu, il avait installé une table, le téléphone. Tu sais, si vous voulez venir voir.
1: Oui.
0: Vous voyez ? Voilà, il y a encore du sang séché par terre. J'ai téléphoné tout de suite au commissariat. Moi.
1: Pourquoi au commissariat plutôt qu'à un médecin ?
0: Bon, on voyait bien qu'il y a eu de la bagarre. Il avait reçu un coup à la tempe avec un crochet de chiffonnier. Il entraîne toujours par là. Alors le voleur s'est servi de ce qu'il avait sous la main, sûrement.
1: Le vol serait donc le mobile du crime, d'après vous?
0: Oh, pas d'après moi, non, d'après tout le monde. Tenez, hier soir, quand j'ai quitté Tavola à 7h, il y avait 125 billets dans le tiroir. Pas un de plus, hein, pas un de moins. J'ai vu Tavola lorsqu'il les a mis. Alors ce matin, ils sont envolés. Vous savez, ils rôdent des drôles de coco par ici. Hein.
1: C'est aussi ce que me disait Tavola hier matin.
2: Patron, vous êtes là?
1: Oui, par ici, puis je suis dans le bureau.
2: Ah, je vous cherchais, patron. On m'a donné tous les renseignements au commissariat. L'assassin a frappé Tavola à la tempe avec un crochet de chiffonnier. Un seul coup a suffi. Et à cet endroit, pas besoin d'un grand coup. Hein. La mort a eu lieu entre 19h et 22h.
0: Si je peux me permettre, hein. Il était encore vivant à 7h quand je l'ai quitté, moi.
1: On travaille jusqu'à 7h ici?
0: Bah, les autres finissent à 6. Pour moi, c'est différent. Je suis quelque chose comme le contremaître, quoi, si vous voulez. Même un petit peu plus. Quoi.
1: L'homme de confiance.
0: Oui, tiens, c'est exactement ce que m'a dit mademoiselle Tavola tout à l'heure.
1: Sa fille?
2: Non, sa sœur.
1: Ah, bah, écoutez, parlez-moi tous à la fois. À toi, Piju.
2: J'ai des détails sur l'identité et la famille de la victime.
1: Hein?
2: La victime, d'abord. Ernest Tavola, 45 ans, célibataire, demeurant à Nanterre, 35 rue Émile Zola, un pavillon qu'il habitait avec sa sœur.
1: Alors la sœur?
2: La sœur, Fernande Tavola, 34 ans, célibataire également.
0: Oui, c'est ça.
2: Oui, si monsieur a d'autres détails...
1: Allez-y, Émile, je vous écoute.
0: Ben voilà, j'y ai téléphoné ce matin, elle est arrivée un peu après la police. Alors c'est là qu'elle m'a dit que j'étais l'homme de confiance, puis qu'elle me chargeait de faire tourner la boîte en attendant.
1: Elle n'a pas voulu fermer?
0: Ah bah, pas question de fermer dans notre métier, vous savez, les chiffonniers auraient vite fait de s'adresser ailleurs. Alors quand ils ont vu que ça n'ouvrait pas, bah, y en a déjà qui sont allés chez Condrieu.
1: Ah oui, ah, le concurrent.
0: Oui.
1: Oui, qui est à même pas 500 mètres. Hein. Tavola m'en avait aussi parlé hier. Ils n'étaient pas sympathiques tous les deux. Hein.
0: Je pense bien, ils ne pouvaient pas. Tavola avait raflé presque toute la clientèle de Condrieu.
3: Émile! Émile!
0: Oui, je suis là, Titien.
3: Appliquez tous par ici, venez voir.
0: Ouais, bon, voilà, on vient.
4: Qu'est-ce qu'il y a, Jojo?
5: Bah, écoutez, là, derrière la porte, sur le mur, ce qu'il y a d'écrit à la craie, là.
1: Le juste punit toujours les méchants.
2: Oh, qui a écrit ça?
5: Bah, vous le demandez, c'est le prophète, pardi. Il répète ça toute la journée.
0: Ouais, faut que je vous explique, le prophète, c'est un clochard, enfin, une espèce de dingue.
1: Ouais, je sais, j'étais là hier matin quand t'as volé à l'acheter dehors. Et cette inscription n'existait pas hier?
5: Oh, lettre grosse comme ça, bah, on l'aurait remarqué, non?
0: Ça serait le prophète qui aurait fait le coup?
1: N'anticipons pas. Toi, Piju, tu tâches de mettre la main sur lui, hein. Moi, je vais rendre une petite visite à Condrieu.
0: Bon.

0: Donc, monsieur Condrieu, vous connaissez la nouvelle?
1: Bah, évidemment, on parle que de ça.
0: On parle aussi de l'avantage que vous procure la mort de Tavola.
1: Quel avantage?
0: Oh, voyons, monsieur Condrieu. Je connais votre situation précaire et je n'ignore pas que Tavola en était la cause. Il était tout simplement en train de vous couler.
1: Tavola était un malhonnête.
0: Prenez garde, vous accusez un mort.
1: Bah, je sais ce que je dis. Il avait une façon très particulière de se faire une clientèle.
0: Comment ça?
1: Il avait des hommes de main, des sortes de commandos, si vous préférez, qui obligeaient les chiffonniers à travailler pour lui. Et gare à qui n'obéissait pas, hein? Passage à tabac, stock saccagé...
0: Et personne n'a jamais porté plainte?
1: Faut vous dire, monsieur le commissaire, que dans ce milieu, on n'aime pas faire appel à la police. Hein.
0: Ah oui.
1: Il y avait la crainte des représailles. Enfin, moi-même, je n'avais pas de preuves. Si vous voulez mon avis...
0: Mais je prends tous les avis en considération.
1: Ben, il se pourrait bien que le crime ne soit que la vengeance d'une de ses victimes.
0: Dites-moi, avant de s'établir à son compte, il a travaillé chez vous, n'est-ce pas?
1: Bon, en effet, il y a 8 ans. Il a vivoté pendant 3 ans, bricolant à droite et à gauche, allant jusqu'à faire lui-même la tournée des poubelles, si vous voulez dire. Un beau jour, sans crier gare, il a acheté les entrepôts et 2 camionnettes.
0: Mais avec quel argent?
1: Ben, pour moi, ça a toujours été un mystère.
0: Quoi?
1: Mais qu'est-ce qu'il y a?
0: Qu'est-ce qui se passe?
1: Mais qu'est-ce que c'est que ça? Non, mais elle est folle!
0: Qui êtes-vous, madame?
2: Fernand Tavola.
0: Fernand.
2: C'est bien monsieur le commissaire François.
0: C'est moi, oui.
2: Oui, on m'a dit que vous étiez ici. C'est lui! C'est Condrieu qui a fait mon frère.
1: Mais elle est tombée sur la tête!
2: Non, je vous dis que c'est lui, monsieur le commissaire, et je sais pourquoi!
0: Voyons, voyons, mademoiselle, expliquez-vous, mais calmement,
2: oui,
0: je vous en prie.
2: Calmement, calmement, enfin, je vais essayer.
0: Voilà,
2: il y a 8 ans, mon frère travaillait ici, chez Condrieu.
1: Et je l'aurais tué parce qu'il travaillait chez moi, mais c'est idiot!
0: Laissez parler, mademoiselle Tavola, oui, je vous en prie.
2: Bon. Mon frère aimait une femme, oui. Il devait se marier avec elle. Alors, il l'a présentée à Condrieu.
1: Mais ma femme n'a rien à voir là-dedans.
0: Oh. Ah, parce que c'est vous qu'elle a épousé en définitive?
2: Entre l'employé et le patron. Raymonde.
0: Oui.
2: Elle s'appelle Raymonde.
0: Oui.
2: Elle n'a pas hésité longtemps. Et c'est pour ça que mon frère est parti.
0: C'est aussi pour cela que Tavola s'acharnait ainsi contre vous.
1: Mais si c'est pour en arriver là.
2: Oh, mais vous savez pas tout, monsieur le commissaire. Si on me traite de folle, moi, eh ben Raymonde, elle l'est pas. Elle a senti tourner le vent. Elle préparait ses arrières. Elle a voulu renouer avec mon frère.
1: Mais c'est idiot.
2: Et hier soir, monsieur le commissaire, Raymonde est allée trouver mon frère à l'entrepôt.
1: Quoi?
2: Oui.
0: Pourquoi ne pas en avoir parlé tout de suite à la police?
2: Eh ben, parce que je viens de l'apprendre à l'instant. Quelqu'un l'a vu entrer.
0: Qui ça?
2: Quelqu'un à qui j'ai promis la discrétion.
1: Oh, ben, c'est trop facile, vous mentez. Vous voyez bien qu'elle ment comme elle respire.
2: Oui, ben, vous n'avez qu'à le demander à elle. Tenez, interrogez-la.
1: Ah, oh, ben, je vais l'appeler, tiens. Oh, oh, oh. Je vous attaquerai en diffamation. Ah, tu étais là?
2: Eh ben, tenez. Osez dire que vous n'êtes pas allé voir mon frère hier soir. Osez le dire.
3: En effet. Je suis allé voir M. Tavola à l'entrepôt.
2: Là, vous voyez? Mais vous voyez?
1: Raymonde, c'est donc vrai? Mais quand? Quand y es-tu allé?
3: Quand je suis partie d'ici à 8 heures pour rentrer chez nous. J'ai fait un crochet, Tavola m'attendait.
1: Oh, tu me trompais! Tu voulais me quitter, tu as fait ça, toi! Elle a fait ça,
3: commissaire. Oh, mais ne sois pas bête!
1: Mais alors, pourquoi?
0: Oui, madame, pourquoi?
3: Je voulais le rencontrer en tête-à-tête pour avoir une explication. Il nous haïssait. Alors j'ai pensé que si je pouvais lui parler en confidence...
0: En faisant jouer la corde sensible, les vieux souvenirs, oui, je comprends.
3: Oh, mais je me battais avec mes armes.
1: Non, tu n'aurais pas dû. Non, il fallait pas.
3: Mais alors il fallait faire quelque chose, toi.
0: Hier soir, Tavola vous attendait. Bon, alors, que s'est-il passé?
3: Je lui ai parlé d'amitié, d'affection. Oh, bref, tout ce qu'on peut dire dans ces cas-là. Paraissait ému, compréhensif.
2: Oh, oui.
3: Et puis tout à coup, il m'a fait une proposition... À brûle pour point.
1: C'est agréable.
3: Il a posé 125 000 anciens francs devant lui.
0: Où les as-tu pris?
3: Dans le tiroir de sa table. Il m'a dit qu'ils étaient à moi et qu'il laisserait mon mari tranquille à une condition. Que je devienne sa maîtresse.
1: Pas le fumier!
3: J'ai refusé, bien entendu.
1: Ah bon?
3: Alors il est devenu coléreux, il s'est montré entreprenant, brutal.
1: Le salaud!
3: Je l'ai giflé de toutes mes forces.
2: Avec un crochet chiffonnier?
3: Non, mademoiselle, avec ma main.
2: Bon.
3: Mais ça suffit. Il a compris.
0: Ensuite?
3: Bon, il m'a injurié et je suis partie. Quand mon mari est rentré à son tour, il ne s'est douté de rien.
0: Et vous, monsieur Condrieu, pendant ce temps-là?
1: Je suis resté ici à travailler jusqu'à 9h.
2: Mais que vous dites?
1: Ben, je dis la vérité.
2: Ils sont complices tous les deux, monsieur le commissaire.
0: Alors, mademoiselle, n'accusez pas sans preuve.
2: Ah, ben si vous tenez avec eux, alors j'ai plus rien à faire ici.
0: Mais un instant, je vous accompagne. Auparavant, monsieur Condrieu, voudriez-vous avoir l'obligeance d'inscrire sur ce calepin votre nom et votre adresse?
1: Que j'inscrive mon nom?
0: Oui, c'est pas compromettant. Tenez, voici un crayon.
1: Si ça peut vous faire plaisir.
0: Non, mais ça peut m'être utile.
1: Voilà.
0: Vous aussi, madame Condrieu.
3: Si vous y tenez.
0: Voilà. Votre adresse, c'est la même, très bien.
3: Ça vous va?
0: Ça va, parfaitement. Je suis à vous, mademoiselle Tavola. Ma voiture est à deux pas. Je vais vous reconduire. Je vous ramène directement chez vous ou préférez-vous passer par l'entrepôt?
3: Directement chez moi, s'il vous plaît.
0: Bien. Votre frère avait-il l'habitude de découcher?
3: Jamais. Ou alors exceptionnellement, et il me prévenait.

0: j'ai peut-être pas pris les choses dans le bon ordre. Et elle se rend compte que finalement, une classe de garçons qui est habituée à se soumettre sans réfléchir a besoin d'être préparée à l'éducation, à la liberté, et que une liberté donnée dans l'immaturité, ça devient n'importe quoi, et que finalement, il faut d'abord leur donner le goût de la responsabilité. Et évidemment, je trouve que c'est merveilleusement d'actualité.
1: Oui, oui, complètement. Complètement, c'est là, moi, pour moi, il y a deux piliers dans l'éducation des enfants. Il y a l'exigence et la bienveillance. C'est s'il n'y a que l'exigence, ce qui était le cas dans l'époque du livre, finalement, voilà, au début du XXe siècle, il y a beaucoup d'exigences, beaucoup de règles, beaucoup de cadres, beaucoup de structures, mais assez peu de bienveillance finalement. Et c'est ce qui a amené quelques décennies plus tard, en fait, les jeunes à se rebeller. Quoi. Et puis dans l'éducation, s'il n'y a que de la bienveillance, inversement. Et au sein des familles, c'est comme un petit peu ce qui prédomine aujourd'hui. S'il n'y a que de la bienveillance, mais pas de cadre, pas de structure, pas d'exigence, bah, ça donne pas grand chose. Quand on parlait du homard tout à l'heure, bah, ça donne un peu des homards sans carapace.
0: Des mollusques.
1: Et on a vraiment besoin des deux. L'enfant a vraiment besoin des deux, pour moi, quoi. L'exigence, parce que sans exigence, en fait, l'être humain, et pas seulement les enfants, d'ailleurs, l'être humain se complaît dans le laisser aller, alors qu'il s'épanouit dans l'exigence. Donc, c'est vraiment bien important d'aider l'enfant, de lui donner cette envie de progresser, d'évoluer, de grandir, quoi, tout en étant bienveillant avec lui.
2: Et aujourd'hui, l'exigence, c'est presque un gros mot, Marie-Estelle Dupont.
0: Oui, parce qu'on a confondu l'exigence avec l'oppression, alors que pour moi, l'exigence, c'est une preuve de confiance. Si je suis exigeante avec toi, c'est parce que je sais tout le potentiel que tu as à conquérir. C'est ça qui est dommage. Et alors, il y a vraiment quelque chose de très important, justement, dans le livre, qui est toute la question du contrôle et du lâcher-prise. Il y a tout un dialogue très intéressant, puisque en fait elle est quand même en opposition farouche à un des enseignants qui a un discours très transhumaniste, elle, déjà pour l'époque, c'est-à-dire qui veut tout contrôler la nature, contrôler l'imprévu, contrôler en espérant que ce progrès permette le confort et les certitudes. Et elle dit, mais plus vous allez aller dans le contrôle, plus vous allez détruire, plus vous allez abîmer, et ça va être une fuite en avant, et c'est exactement ce qu'on voit aujourd'hui. Et donc elle enseigne, et c'est très émouvant, elle enseigne la question du lâcher prise, qui est absolument pas le laisser aller, le lâcher prise. Donc j'entends la petite musique, on va en reparler juste après la pause, parce que la question du contrôle et du lâcher prise me paraît essentielle.
2: Voilà, cette émission, c'est du petit lait, comme on dit. Et Marie-Estelle Dupont, vous recevez Laurent Gounel, auteur du livre La vie est une grande aventure, qui vient de sortir aux éditions Mazarine. On parle de la vie, on parle du sens de la vie. Tiens, qu'est-ce que réussir sa vie? Tiens, on essaiera de répondre à cette question, notamment dans la seconde partie de l'émission. Restez bien avec nous sur Europe 1, à tout de suite.
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2: Et si on en parlait, cet après-midi, nous recevons Laurent Gounel, qui vient de sortir son dernier roman, La vie est une grande aventure, aux éditions Mazarine. Marie-Estelle Dupont, vous parliez, avant de la petite pause, du contrôle et du lâcher-prise, hein?
0: Oui, parce que dans le livre, c'est très présent, justement, cette question du contrôle et du lâcher prise. Et vous préfigurez déjà l'opposition totale entre les défenseurs du transhumanisme, de la GPA, des utérus artificiels, etc. Et puis la cause humaniste qui est incarnée par cette mère privée de son enfant. Je cite votre livre, aujourd'hui, nous sommes souvent condamnés à subir les événements. Pensez aux inondations, aux attaques d'animaux sur nos cultures, aux bactéries qui se développent. Lorsque nous aurons compris tous les rouages de ces phénomènes, donc on est en 1916, jusqu'à l'infiniment petit de notre biologie, nous pourrons contrôler la nature, et ce contrôle parfait, complet, nous permettra de vivre confortablement jusqu'à 120 ans. Ce sera le paradis. Alors évidemment, elle le regarde avec un peu d'inquiétude et elle lui répond, mais non. La vie n'est pas une compétition, la vie n'est pas une quête du contrôle. On est tous reliés dans une chaîne de coopération en équilibre. Les problèmes arrivent quand l'équilibre est rompu et on ne doit pas chercher à contrôler. On doit, au contraire, retrouver l'équilibre, parce que chaque tentative de contrôle va générer un nouveau déséquilibre dans le corps ou dans le groupe, qui vont faire émerger des nouveaux problèmes qu'il faudra aussi contrôler. À la fin, plus on veut contrôler, plus les choses nous échappent. Là, ça c'est très vrai en psychologie individuelle, ça mène au désastre. La solution n'est pas dans le contrôle, mais dans le rétablissement de l'équilibre. Qu'est-ce que vous pouvez nous en dire, Laurent Gounel?
1: Oui, pour moi, la vie, et quand je dis la vie, d'ailleurs, c'est aussi bien la vie humaine, y compris au niveau biologique, quand on regarde à l'intérieur de notre organisme, que